0: Les ambassades étrangères à évacuer leur personnel et leurs ressortissants présents à Kiev avant d'éventuelles frappes de représailles si l'Ukraine venait à perturber les célébrations du 9 mai. L'évacuation des passagers du bateau de croisière touché par un foyer d'antivirus commencera lundi, annonce du ministère espagnol de l'Intérieur, alors que le navire a quitté en début de soirée sa zone de mouillage pour se diriger vers les Canaries où il doit accoster dans les prochains jours. Les trois cas suspects à bord ont quant à eux été évacués. L'un d'eux sera hospitalisé en Allemagne. Dans l'actualité également, un jeune homme de 23 ans actuellement en garde à vue. Il a été arrêté en début de soirée après la mort d'une collégienne de 14 ans. Ce mercredi, tué de plusieurs coups de couteau dans une petite commune de l'Aisne. Il pourrait s'agir de son ex-petit ami, d'après le parquet de Soissons, qui a ouvert une enquête pour assassinat. Pointé du doigt après le décès d'un nourrisson au mois de décembre à Angers, le lait infantile Gigoz, mis finalement hors de cause, annonce le parquet. Il privilégie désormais la piste de l'asphyxie involontaire alors que sa mère avait dormi dans le même lit. Placé en garde à vue fin avril, le parquet attend désormais d'avoir tous les éléments avant de décider des suites. Vers un mercredi noir sur les rails, les quatre syndicats de cheminots de la SNCF appellent à une grève unitaire le 10 juin. Ils réclament notamment l'arrêt immédiat des réorganisations du groupe ferroviaire. Et puis sur les routes, prudence, ce jeudi, il va encore y avoir beaucoup de monde pour ce week-end prolongé. Bison futé hisse le drapeau rouge sur toute la France dans le sens des départs, orange pour les retours. La météo, et ce sera un peu mieux avec une alternance entre passages nuageux et éclaircies, principalement près de la Manche, de l'Atlantique et autour du Golfe du Lion. Quelques averses mais beaucoup plus rares et de la neige dans les Alpes au-dessus de 1900 mètres d'altitude, 2100 mètres pour les Pyrénées. Les températures 4 à 12 degrés le matin, 15 à 21 l'après-midi jusqu'à 22 degrés à Nîmes. Les courses, c'est en nocturne à Longchamp, départ 20h15. 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
3: It's horrifying. Suddenly you find...
4: C'était horrible. Ils avaient trouvé une femme et le lendemain, le chien en a trouvé d'autres. En trois jours, ils ont découvert quatre corps, que des femmes, toute la vingtaine, certainement des prostituées, mais aucune n'était Shannon Gilbert. C'était sans doute l'œuvre d'un tueur en série.
5: Bonjour, Rex Yurman, 63 ans, architecte à Manhattan et tueur en série. Pendant une trentaine d'années, ce colosse patibulaire a été le gardien d'un effrayant secret. Des filles disparues, puis une à une retrouvées, enfouies sous le sable d'une plage sauvage. Que raconte la confession de cet assassin en col blanc? 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Samedi 1er mai 2010, 4h51 du matin, une opératrice du 911 reçoit l'appel d'urgence d'une femme. La voix est lointaine, presque inaudible. La femme dit se trouver près de Jones Beach, l'une des plages de Long Island, à un peu plus d'une heure de Manhattan. « Quelqu'un me suit », répète-t-elle en boucle, tout en étant incapable de dire précisément ce qui lui arrive. Lors de son appel, elle affirme se trouver dans une maison. On l'entend frapper à une porte, puis ses sandales claquer sur le linoléum. Elle se met à courir. « Ils veulent me tuer », dit-elle, 26 minutes de propos décousus et confus, puis le souffle saccadé de sa voix cesse. La communication est coupée. Dans les jours qui suivent, la correspondante est formellement identifiée comme étant Shannon Gilbert, 24 ans, une escort girl qui utilise le site de rencontre Craigslist. Elle est introuvable et sa famille dit n'avoir plus aucune nouvelle d'elle depuis ce fameux 1er mai. La police de Long Island ouvre une enquête de routine. Le soir du coup de fil, des témoins ont aperçu cette fille qui marchait seule le long de la plage. Les investigations ne vont pas plus loin. Shannon Gilbert est enregistrée comme « missing person », une disparue. Samedi 11 décembre 2010, 7 mois après la disparition de Shannon Gilbert, le policier John Malia arpente la plage de Gilgo Beach avec Blue, son berger allemand. Le maître chien s'est déjà rendu dans ce coin sauvage, envahi de ronces et de broussailles, en contrebas de la voie rapide Ocean Parkway, avec l'espoir d'y retrouver une trace de la disparue. Cette fois, son chien fonce dans un buisson. Un cadavre se trouve ici, réduit à l'état de squelette, enveloppé dans une toile de camouflage utilisée pour la chasse aux canards. La victime est dénudée, elle porte encore quelques-uns de ses effets. La tête, la poitrine, les jambes sont entravées façon bondage. Il ne s'agit pas de Shannon Gilbert. Dans les deux jours qui suivent, dans un périmètre de 150 mètres, trois autres corps de femmes sont extraits de leur tombe de sable, des victimes ligotées de façon identique, parfois avec des ceintures d'hommes. Les corps de Gilgo Beach sont orientés les pieds vers l'océan. Les malheureuses sont identifiées comme étant Melissa Barthélémy, Maureen Brennard Barnes, Megan Waterman et Amber Costello, âgées entre 22 et 27 ans, des prostituées. L'une d'entre elles était portée disparue depuis 3 ans. Des femmes qui se ressemblent, blanches, jeunes, minces, petit gabarit. Elles ne dépassent guère 1m65. À cause du mauvais état des corps, les causes des décès sont imprécises. Les légistes ont toutefois noté des traces de strangulation. Mardi 13 décembre 2011, un an après les découvertes macabres de Gilgo Beach, les restes de Shannon Gilbert sont retrouvés sur une autre plage de Long Beach, près de l'endroit où elle avait appelé les hauts secours. Sa mort n'est pas reliée à celle des autres prostituées. Shannon Gilbert se serait noyée. Au total, ce sont 10 cadavres qui ont été exhumés autour de Gilgo Beach. 8 femmes ont sans doute été tuées par un même homme. Mais une nouvelle fois, la police locale se désintéresse de l'affaire. Même les informations transmises par le FBI, et notamment le bornage téléphonique des victimes qui conduit à une petite ville du coin, Massapequa, ces informations sont ignorées. Il va falloir attendre 5 ans pour que l'enquête sur les mortes de Long Island redémarre, et 5 ans de plus pour que de véritables investigations soient lancées. On va alors retrouver... Eh bien, la trace d'une voiture verte, d'une maison rouge, et puis d'un architecte dont tout le monde se méfie, et c'est vrai qu'il a, qu'on va dire très directement, il a une sale gueule, cet homme. Mais enfin, bon, ça, on va le voir un peu plus tard, on va suivre tout ça dans la suite de l'heure du crime. On va retrouver tout de suite notre invité, c'est Jimmy Charlon, youtubeur. Vous avez, Jimmy Charlon, vous avez réalisé une vidéo sur cette affaire de Gilgo Beach. Bonjour à vous.
6: Bonjour Jean-Alphonse Richard.
5: Merci beaucoup d'être avec nous dans cette heure du crime. Alors évidemment, on se pose beaucoup des questions d'entrée avec ces découvertes de cadavres qui jonchent cette plage de Gilgo Beach. Alors autant vous dire que c'est pas une plage où forcément on va se baigner. Hein, c'est-à-dire que c'est un endroit un peu désert. Il y a peu de monde qui vit ici, évidemment dans le coin. Il y a des petites localités tout autour. Mais effectivement, le décor, il est plutôt lugubre en fait. Hein, on se demande un petit peu où on est. Jimmy Charlon, 8 femmes, je l'ai dit. Parmi les 10 cadavres découverts sur cette plage, avec des profils, ces femmes qui ont des profils très ressemblants. Qu'est-ce qui raconte finalement ce scénario autour de ces cadavres ?
6: Il nous raconte que ce qu'on peut constater sur le moment, c'est-à-dire que 4 filles sont retrouvées, l'une à côté de l'autre, à quelques mètres, hein, plus précisément, 3-4 mètres, et elle nous raconte, bah, visiblement, la personne qui les a tuées est la même, et surtout qu'elle a une méthodologie de les enterrer et de les embaumer, si on peut dire.
5: Il y a effectivement, curieusement, cette enquête, elle paraît comme ça difficile, mais la police, c'est curieux d'ailleurs de penser à ça, parce qu'on va mettre du temps vraiment à découvrir ce qui s'est passé, mais la police a déjà beaucoup d'éléments d'entrée.
6: Ils avaient une description physique, ils avaient une marque de véhicule, un numéro de téléphone prépayé qui bornait, d'ailleurs qui bornait où ? Bah, exactement là où vivait Rex. Finalement, et ça, il avait dès le départ. Il aurait suffi de se donner un peu plus de mal, d'être un petit peu plus méticuleux, je pense.
5: Et effectivement, ça, ça pose problème. Mais effectivement, on va voir que dans cette enquête, tout va se précipiter. On va effectivement voir que il y a ce déclic. Je le disais avec Shannon Gilbert, qui est le déclic qui déclenche toutes ces recherches. Bonjour, Stéphane Berthomé.
7: Oui, bonjour Jean-François.
5: Évidemment, vous êtes ancien policier, créateur du podcast Redoutable, consacré à des affaires criminelles hors normes. Shannon Gilbert, c'est le signal, parce que c'est elle qu'on cherche, mais c'est pas elle qu'on va trouver.
7: Effectivement, et c'est elle qui, le 1er mai, fait cet appel dont vous avez parlé en tout début d'émission, qui va lancer les recherches, et on peut effectivement supposer que sans cet appel, eh ben, ces disparus n'auraient pas été découverts aussi rapidement.
8: Et bien sûr, et alors je le disais, ce sont pas des plages très hospitalières, hein, ces plages de Long Island, c'est un petit peu désertique. En fait, j'ai presque envie de vous dire, Stéphane Berthomé, c'est l'endroit idéal presque pour cacher un corps, quoi, tout simplement.
7: Oui, parce que c'est pas l'image qu'on se fait des plages paradisiaques avec des longues étendues où on peut aller s'étendre, etc. C'est presque un peu marécageux à certains endroits, c'est venteux, ça, ce sont des dunes de sable qui changent de forme au gré du vent. Donc c'est pas du tout effectivement hospitalier là, comme on peut imaginer la plage classique. Là.
8: Alors il y a ces corps qui sont retrouvés les uns après les autres. Ce sont des découvertes macabres. Il y a ces espèces de tombes de sable. Alors, effectivement, on va exhumer ces corps qui sont des squelettes. On sait qu'il y a parmi ces femmes, ce sont des prostituées dont les familles avaient d'ailleurs signalé les disparitions. Mais pourquoi on n'a pas enquêté finalement? Parce que ne serait-ce que pour Shannon Gilbert, on fait rien du tout pour retrouver cette fille, quasiment rien.
7: C'est vrai, c'est un des points les plus frappants de ce dossier-là. D'abord, on peut penser, et malheureusement c'est un fait connu dans l'analyse des affaires policières, que les policiers ont, disons, laissé de côté certains éléments du dossier. Ils se sont moins consacrés à cette enquête parce que ils avaient affaire à des prostituées, des personnes qui, pour eux, ont relativement moins d'importance, et je le dis bien pour eux, faut aussi se replacer dans le contexte de l'époque, ce sont des choses qui ont évolué. Et puis, il y avait des problématiques internes au sein du service de police local. Le chef de police était aux prises avec des problématiques personnelles. Il y avait des soupçons qui pesaient sur lui, sur des, pas des malversations, mais enfin, une façon de travailler qui était peut-être pas très, très déontologique. Et donc, tous ces facteurs, les préjugés sociaux, préjugés liés au fait que c'était des travailleuses du sexe, aussi le découpage de l'information entre les différents services, les services partageaient mal l'information à l'époque, tout ça, ça a contribué à ces retards et à vraiment cette mise de côté d'une partie de l'enquête.
8: Enquête au point mort, 12 ans après les premières découvertes, le témoignage qui change tout. Rex Yurman, le fossoyeur de Long Island, un type très costaud, la quarantaine, cheveux noirs touffus, lunettes de vue des années 80. L'enquête de l'heure du crime. On se retrouve dans un instant sur RTL.
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1: Heure du crime consacrée à Rex Yurman, cet architecte new-yorkais va apparaître derrière les morts d'une dizaine de femmes. Enfoui dans une plage de Long Island, retrouvée en 2010, 12 ans pour qu'une véritable enquête soit enfin lancée. Mardi 15 février 2022, le nouveau chef de la police du Suffolk, Rodney Harrison, est chargé de reprendre l'affaire oubliée des mortes de Gilgo Beach. On sait que le tueur a toujours contacté les victimes avec des téléphones jetables. Après les meurtres, il a appelé de la même façon leurs proches. À la petite sœur de Melissa Barthélémy, âgée de 15 ans, il demande si, comme sa sœur, elle aussi est une pute. À une amie de Maureen Brennard Barnes, il annonce en ricanant qu'il est inutile de la chercher, puisqu'elle est toujours prisonnière d'un bordel dans le Queens. Toujours la même voix, sourde, humiliante. Le commissaire Harrison réentend les témoins de l'époque et en retrouve d'autres. Il interroge ainsi Dave Chaleur. Il vivait en colocation avec Amber Costello, une des victimes. Il était son protecteur. Tous les deux attiraient parfois des clients pour les intimider et les dépouiller. Le 2 septembre 2010, Chaleur raconte que Amber avait accepté de revoir un client. Celui-ci est venu la chercher chez eux à Babylone, pas très loin de Gilgo Beach. C'est la dernière fois qu'il a vu la jeune femme vivante, Chaleur. Se souvient de ce client qu'il surnomme l'ogre, un type très costaud, la quarantaine, cheveux noirs touffus, lunettes de vue des années 80. Dave Chaleur se rappelle aussi qu'il conduisait un pick-up Chevrolet Avalanche couleur vert sombre de première génération. Les policiers se concentrent sur la téléphonie au moment des disparitions des victimes. Les appels du tueur pour prendre rendez-vous avec les filles ont été passés depuis Massapequa Park, à 20 minutes de Gilgo Beach. Mais aussi, plus étonnant, depuis Manhattan. Les enquêteurs pensent que le suspect est probablement un individu qui fait le trajet quotidien entre Long Island, son domicile, et Manhattan, son lieu de travail. Une liste de 12 individus est dressée. L'attention se focalise très rapidement sur Rex Yurman, architecte. 59 ans, marié, père de 2 enfants, inconnu de la justice. À l'époque des crimes, il possédait une Chevrolet Avalanche verte. Qui plus est, cet homme correspond à la description physique fournie par le témoin Dave Chaleur. Yurman est placé sous surveillance. Chaque matin, l'architecte prend le train pour rejoindre son bureau de coworking à Manhattan, loué à l'heure sur la 5e avenue. Rex Yurman n'a aucun collaborateur. Il travaille en solitaire. Il s'occupe de certificats d'urbanisme et d'inspection administrative. Il ne roule pas sur l'or, loin de là. On le place sur écoute. Son activité informatique est espionnée. L'homme fréquente des prostituées. Il utilise des téléphones jetables. Il consulte assidûment des sites de sexe extrême, le plus souvent à connotation sadique et violente. Ces dernières années, il a téléchargé toutes les photos des victimes de Gilgo Beach et les articles des journaux qui les concernent. 3 mois après l'identification de Rex Yurman, 2 policiers font discrètement le tour de sa maison à Massapequa. Une bicoque badigeonnée de rouge, mal entretenue, avec un jardin qui ressemble à un dépotoir. Pour Halloween, les enfants du coin ont pour consigne de ne pas sonner à la porte de ce résident désagréable. Et pas très causant. Les enquêteurs fouillent les poubelles de la famille Yurman. Ils emportent discrètement des canettes de coca et les restes d'une pizza. Les ADN sont comparés avec ceux féminins et masculins inconnus prélevés sur les cadavres de Gilgo Beach. Un ADN féminin match avec celui d'Asa Ellerup, l'épouse de Rex Yurman. Un autre avec celui de Victoria, la fille aînée du couple. 9 cheveux appartenant à la mère et à la fille sont au total retrouvés sur les corps. Les vérifications établissent pourtant que ni Asa Ellerup ni Victoria Yurman ne se trouvaient à Long Island au moment des crimes. Elles étaient en vacances ou en voyage. Un cheveu prélevé sur une toile de camouflage qui enveloppait une victime désigne lui directement l'architecte Rex Yurman. Et cette fois, Après quelques mois d'investigation, Rex Hurman va être arrêté. Alors évidemment, on va le surnommer définitivement l'ogre. L'ogre, vous vous souvenez, c'est le surnom qu'avait donné spontanément ce témoin dès qu'il avait aperçu cet homme qui effectivement avait une tête qui était assez désagréable et plutôt même effrayante. Qu'est-ce qu'il va dire aux policiers cet homme qui est soupçonné d'être le tueur de Gilgo Beach? Eh bien, c'est à suivre dans l'heure du crime. Est-ce qu'il va parler? C'est pas une certitude. Enquête qui repart donc en 2016, plus sérieusement en 2022. Premier point troublant, c'est le quadrillage téléphonique. Stéphane Berthomé, vous êtes avec nous dans cette heure du crime, ancien policier, créateur du podcast Redoutable, consacré à des récits d'affaires criminelles. Je cite la nouvelle saison de votre podcast L'Ombre du Doute, qui sera en ligne le 29 mai sur Radio-Canada. Radio-Canada, évidemment, vous pouvez retrouver le site très facilement. Alors, il y a des victimes qui sont appelées pour avoir des rendez-vous, des prostituées qui sont appelées depuis Long Island. Là, on pense que effectivement c'est là où le tueur de Gilgo Beach habite, mais aussi depuis le cœur même de Manhattan. Et ça fait tout de suite tilter les enquêteurs, Stéphane Berthomé.
2: Oui, puis ça démontre aussi, ça c'est la preuve aussi de la pratique de ce criminel là qui harcelait la famille de l'une de ses victimes et il utilisait des téléphones jetables et effectivement il y a plusieurs des appels qui sont passés vraiment au centre de New York. Ces téléphones vont être au cœur de l'enquête. Bien sûr. Vous l'avez rappelé, ce qui est intéressant aussi, c'est que quand même il y a d'autres points de vérification qui vont se confirmer, la description de l'homme par le colocataire de la première victime et puis aussi son véhicule. Donc il y a comme un ensemble d'éléments là qui vont se mettre en place et qui vont vraiment le désigner de façon claire. Je note vous avez bien fait de noter la présence des traces ADN des membres de la famille de Hurman sur la scène de crime. C'est ce qu'on appelle une contamination, c'est-à-dire qu'en fait en se rendant sur la scène de crime, il a transporté du matériel génétique de sa famille sur les lieux de ses crimes et on verra après l'implication que ça a pu avoir ou pas.
1: Et c'est là qu'il faut se méfier aussi de l'ADN, Stéphane Berthomé, parce qu'effectivement, il y a ces traces féminines, il faut en dire un petit mot. Elles ont été rapportées, vous l'avez dit évidemment, par Rex Hurman lui-même, mais au fond, on pourrait se dire, après tout, ces femmes, elles sont dedans, elles sont coupables. Si elles n'avaient pas d'alibi, c'était plutôt inquiétant.
2: Effectivement, et Jean-Alphonse, c'est la démonstration la plus claire que une trace ADN n'est pas la preuve d'un crime. C'est un lien avec un acte criminel, mais ça n'est pas la preuve de la commission en tant que telle de l'acte criminel par la personne qui a laissé sa trace ADN sur place.
1: Et ça, c'est la démonstration parfaite, évidemment, avec cette histoire Jimmy Charlone. On vous retrouve également, vous, dans cette heure du crime. YouTuber, vous avez réalisé une vidéo sur l'affaire. On est content de vous avoir aujourd'hui dans l'heure du crime. Alors, il y a ce témoin qui est le souteneur tout simplement d'une des victimes de Amber Lynn Costello, qui décrit tout de suite aux policiers, tout de suite c'est un ogre. C'est un ogre, c'est à cela que pourrait ressembler Rex Hurman.
3: Quand on parle d'un homme de 130 kilos et de 2 mètres, qu'on voit Rex Hurman, on sait que c'est de lui qu'on parle. Il n'y a pas de secret, plutôt un homme qui est très imposant. On l'appelle l'ogre parce qu'il a un visage assez atypique, mine de rien. Il a un visage atypique, il n'a pas beaucoup de sourcils, il a les arcades sourcilières un peu avancées. Il a vraiment, pour le coup, une tête d'ogre.
1: Ben oui, et puis il a une tête, pardon de dire ça, mais c'est vraiment le cliché du tueur en série, Rex Hurman. Hein. On fait pas mieux dans le genre, etc. Donc, enfin, voilà, ça. Vous irez voir toutes ces photos sur Internet. Évidemment, vous en trouvez beaucoup aujourd'hui. C'est une affaire qui fait beaucoup de bruit aux États-Unis. Jimmy Charlone, je reste avec vous. On en parlait à l'instant avec Stéphane Berthomé, un guet-apens très bien rodé. Il avait tout prévu pour attirer ses victimes, Rex Hurman.
3: Il avait pris pas mal de précautions. D'ailleurs, on va le voir après, hein, quand on va fouiller chez lui directement, on va se rendre compte qu'il avait un petit guide avec toutes les étapes qu'il devait respecter, donc avant, pendant et après avoir commis les meurtres, pour justement éviter de laisser des indices, de laisser des traces, etc.
1: Un architecte, hein, c'est ça, Rex Hurman, tu pouvais nous le présenter en quelques mots, cet homme?
3: Alors, il est architecte à Manhattan. Il dirige sa propre société dans le centre de Manhattan. C'est un père de famille. Il a une femme qui s'appelle Asa, une fille qui s'appelle Victoria et un beau-fils d'une précédente relation qu'avait sa femme, qui s'appelle Christopher. Et puis voilà, quoi. C'est un voisin qui est calme, qui sort toujours de chez lui en costume ou en chemise pour aller travailler. Il y a aucun indice qui pourrait laisser croire quoi que ce soit. C'est vraiment monsieur tout le monde.
1: Monsieur tout le monde, pas tout à fait, puisqu'effectivement là il est rattrapé par peut-être par sa réputation, un homme silencieux et sûr de lui. Rex Hurman, le fossoyeur de Long Island, un tueur sadique qui aime la pornographie la plus perverse. L'enquête de l'heure du crime, que va donner ce premier face-à-face avec la police et aux photos des victimes, à suivre dans un court instant sur RTL.
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1: Rex Heuermann is a demon that walks among us.
2: Rex Heuermann est un prédateur. Il a détruit des familles. Sans la police, il serait encore libre aujourd'hui. L'enquête n'est pas terminée. J'encourage toutes les personnes qui ont des informations à nous contacter.
3: Au programme de l'heure du crime, l'affaire Rex Heuermann. En 2023, cet architecte new-yorkais est soupçonné d'avoir tué plusieurs prostituées, enseveli dans le sable d'une plage à Long Island. Près de 15 ans plus tard, il va être arrêté. Jeudi 13 juillet 2023. Aux alentours de 20h30, Rex Heuermann quitte son bureau au 11e étage, au 385 de la 5e avenue à Manhattan. Il transporte un lourd sac de sport noir à l'épaule. Il marche d'un pas rapide vers la gare de Penn Station pour prendre son train pour Long Island. Aussitôt ceinturé par trois policiers, il ne résiste pas. Emmené jusqu'à Long Island où il est interrogé, il garde le silence. Un juge l'inculpe pour les meurtres en 2009 et 2010 de trois victimes de Gilgo Beach, Melissa Barthélémy, Megan Waterman et Amber Costello. Il est alors soupçonné d'avoir tué une quatrième prostituée. Le procureur avertit qu'il n'y aura aucune libération sous caution au regard de la nature haineuse de ces meurtres en série. Heuermann est décrit comme un détraqué qui collectionne des vidéos de tortures sadiques ou de viols, dont certaines mettent en scène des enfants. Asa Elrup, son épouse, est effondrée. Elle avait 18 ans quand elle a eu le coup de foudre pour Rex. Elle ne s'est jamais doutée de quoi que ce soit. En reprenant ses agendas, elle constate, effarée, que son époux tuait toujours quand elle était absente. En juillet 2007, quand elle se trouvait à Atlantic City, ou encore en juillet 2009, quand elle séjournait en Islande. Vendredi 14 juillet 2023, la police amène Rex Heuermann dans sa maison à Massapequa Park. La cave, fermée à double tour, abrite un arsenal. Pas moins de 279 fusils, revolvers, couteaux. Le procureur présente l'architecte comme un tueur sadique qui aime la pornographie la plus perverse et cache dans sa cave des armes destinées à tuer. Victoria, la fille du suspect, n'arrive pas à croire que son père puisse être le tueur de Gilgo Beach. Elle dit qu'elle lit en lui comme dans un livre ouvert. Elle le décrit comme un homme passionné par la chasse, qui pouvait passer des heures en tenue de camouflage, dissimulé dans les buissons, à attendre les canards sauvages. Dissimulé dans les buissons, certes, en tenue de camouflage aussi, tenue de camouflage qui a servi à camoufler au moins une des victimes, et c'est pas sûr qu'il attendait aussi les canards sauvages dès lors qu'il était sur cette plage, ou en tout cas là, à l'endroit où il avait emmené ses proies. C'est une enquête qui ne fait que démarrer. On voit qu'effectivement Rex Heuermann, il est plutôt discret, il ne se livre pas, il dit qu'il a droit au silence, et pour l'instant il ne parle pas. On va voir au fil des mois et peut-être même des années ce qu'il va être amené à raconter, parce que là le scénario va être vraiment très effrayant. Jimmy Charlon, vous êtes avec nous dans cette heure du crime, youtubeur, vous connaissez bien cette affaire, vous avez réalisé une vidéo là-dessus, on le disait avec vous tout à l'heure, une épouse, une fille, un beau-fils, mais il n'y a pas grand monde parmi toutes ces personnes qui ne croient en la culpabilité de cet architecte. Les proches, ils pensent même à une erreur au début.
4: À l'époque, en tout cas, c'est vrai que personne n'y croit. On pense à une erreur et puis très vite, la police montre les preuves, tout simplement. Ils vont commencer à raccrocher les wagons un petit peu. Ah, c'est vrai que j'étais parti à tel endroit et à ce moment-là, il avait peut-être mis du temps à répondre, etc. Oui. Ce genre de choses, en fait, qui vont se passer et qui va faire que petit à petit, quand on leur met les preuves sous les yeux, il n'y a plus de place au doute du tout. Et je pense que c'est la femme, c'est Asa, qui va la première accepter en fait l'information et elle va demander le divorce très rapidement, quelques semaines après son arrestation. Elle va même présenter ses excuses publiquement aussi aux familles des victimes.
3: Et effectivement, là, elle va se rendre compte, cette femme, mais sans vraiment, encore une fois, être trop y croire. Elle est incrédule. Elle va descendre d'ailleurs à la cave elle-même pour voir les endroits où son mari aurait peut-être tué des victimes. Là, elle a une démarche complètement effarée. Elle est dans l'incompréhension. la plus totale. Stéphane Berthomé, vous êtes avec nous dans cette heure du crime et vous nous aidez aussi à éclairer cette histoire de Gilgo Beach. Alors, c'est pas vraiment un tueur en série, j'ai envie de dire, d'habitude. Il change de lieu, etc. Il fait attention, mais il y a quelque chose qui revient, c'est que il fait très attention. Il tue quand il est tout seul, Rex Hurlman.
5: Oui, alors faut faire attention avec la nomenclature des tueurs en série.
3: Je sais pas, moi-même, je me méfie aussi. Vous avez raison.
5: Un analyste très spécialisé dans la question des tueurs en série, mais l'expérience que j'ai de ce type d'histoire, c'est que on se rend compte que la nomenclature extrêmement précise, psychopathe, psychotique, donc tueur organisé et tueur désorganisé, a un peu volé en éclats sur les dernières décennies. Et on se rend compte qu'il y a des profils ce qu'on appelle mixtes, qu'il y a des profils beaucoup plus complexes qu'un tueur organisé qui fonctionne selon des paramètres extrêmement bien définis. Et effectivement, lui appartient à cette catégorie de tueur organisé qui prépare son crime, qui a des pulsions aussi en même temps et qui gère ces pulsions dans le cadre de son activité criminelle. Mais c'est quelqu'un effectivement de très organisé. Et c'est drôle parce que je vous entendais en parler et je faisais le lien avec son activité d'architecte. Vous savez, l'architecte, il met tout en place
3: tout
5: et
3: fait.
5: Il prépare les plans de la construction. Des éléments d'une maison et quelque part on a l'impression qu'il y a un parallèle entre sa psychologie, sa psyché et son activité professionnelle. Quand on connaît bien ce dossier, on s'aperçoit que c'est quelqu'un qui structurait évidemment de façon très très précise et qui organisait de façon très précise ses crimes.
3: Et toutes ces victimes se ressemblent et elles sont toutes des prostituées. Il avait compris que en s'attaquant à des prostituées, des filles un peu perdues, parfois qui ont rompu avec leur famille, finalement ils risquaient pas grand-chose.
5: Alors il y a deux éléments là-dedans. Est-ce que il s'attaquait à des prostituées parce que ça rejoignait quelque part l'une de ses problématiques de santé mentale, ou est-ce que il le faisait parce qu'il savait aussi qu'il y aurait moins d'intérêt de la part du corps policier? Le fait est que effectivement ça a servi ses intérêts et ça a servi ses actions criminelles pendant longtemps, puisque ça a détourné les policiers de l'intérêt évident qu'ils auraient dû avoir pour n'importe quel crime, quelle que soit la personnalité de la victime.
3: Jimmy Charlon, je veux vous entendre là-dessus. Tueur sadique, pervers, on vient de le dire. Évidemment qu'il a des pulsions, cet homme, qui le submerge. Est-ce qu'il aurait continué à tuer Rex Hurlman s'il n'avait pas été arrêté?
4: Moi, j'en suis persuadé. À partir de 2011, quand les corps sont retrouvés, il va arrêter d'aller à Gilgo Beach. Mais je vois pas pourquoi il s'arrêterait de tuer, puisque de toute manière, il se rend bien compte que la police ne l'attrape pas. Il va avoir l'impression qu'il est inattrapable et que du coup, sa liste de toutes petites choses à faire est la bonne chose à faire. Et donc, je vois pas personnellement pourquoi il aurait arrêté et pourquoi il aurait eu la présence d'esprit de se dire « bon, ben, on fouille pas loin de chez moi, là, attention, il s'en sort mes traces, donc je vais arrêter ». C'est pas comme ça que penserait quelqu'un qui est aussi peu sain d'esprit que lui.
3: 3 ans après l'arrestation, les aveux et le récit des meurtres. Rex Hurlman, le fossoyeur de Long Island, poli, méticuleux, manipulateur, avec une intelligence bien au-dessus de la moyenne. L'enquête de l'heure du crime, on se retrouve dans un instant sur RTL.
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1: Retour dans l'heure du crime sur l'affaire Rex Yurman. Presque 15 ans pour identifier cet architecte new-yorkais comme étant le tueur en série de Gilgo Beach. Une dizaine de prostituées enterrées sur cette plage. Il plaide non coupable. 3 ans après son arrestation, son procès s'ouvre. Mercredi 8 avril 2026, Rex Yurman, 62 ans. Silhouette massive, costume, cravate, pochette. Cheveux coupés ras sur les tempes, visage clos, se présente devant le tribunal du comté de Suffolk, à Long Island. Lui qui refusait de répondre aux accusations reconnaît d'emblée 8 meurtres sur une période de 30 ans. Son premier meurtre remonte selon lui à novembre 1993. Il a étranglé la prostituée Sandra Costilla, originaire de Trinidad et Tobago, dans sa voiture. Le corps, portant des signes de torture à la poitrine et au sexe, avait été découvert par des chasseurs près de Fish Cove Road. Par la suite, son mode opératoire a changé. Il donnait toujours rendez-vous aux victimes chez lui. La deuxième femme étranglée à son domicile en 1996 est Karen Vergata. Les enquêteurs ignoraient jusque-là l'existence de cette victime. Toutes les autres ont été également violés, frappés, martyrisés au bas de l'escalier qui conduit à la cave de la maison. 3 ont été démembrés au couteau de chasse, chez lui, ou bien sur la plage. Il avait ainsi jeté les jambes de Karen Vergata dans un coin, son crâne dans un autre secteur. Rex Yurman dit qu'il organisait toujours un premier rendez-vous pour mettre en confiance ses proies, puis il finissait par les inviter chez lui. L'avocate de plusieurs familles de victimes, Gloria Alfred, s'adresse à la cour. Monsieur Yurman croyait avoir un plan parfait. C'était sans compter sur le courage et la persévérance des familles qui n'ont jamais laissé tomber l'affaire. Ray Tierney, le procureur du comté de Suffolk, décrit Yurman comme un homme poli, méticuleux, manipulateur, avec une intelligence bien au-dessus de la moyenne. Il le présente comme un individu qui faisait tout pour donner l'image d'un homme sérieux, austère et discret. Tous ceux qui le connaissaient ne pouvaient pas se douter qu'il était capable de telles horreurs. Il se complaisait dans cette espèce d'existence secrète dont il était le seul maître, ajoute le procureur. Cette phrase, elle est intéressante du procureur Tierney, parce que effectivement, tous ceux qui connaissaient cet homme ne pouvaient pas se douter qu'il était capable de telles horreurs. Stéphane Berthomé, créateur du podcast Redoutable, et vous êtes avec nous pour nous raconter cette affaire exceptionnelle, avec cette vérité qui jaillit des années après sur ces femmes retrouvées mortes dans le sable de Gilgo Beach. Il dit, le procureur, il se complaisait dans cette existence dont il était le seul maître. Là, c'est vraiment les caractéristiques du tueur en série. Hein. Il est maître du destin de ses victimes, de ses femmes, et il peut veiller sur elles, sur cette plage.
2: Exact. Et puis, on le sait, là, dans ce type de criminel-là, il y a un besoin de contrôle absolu, hein,
1: oui.
2: À la fois de contrôle de sa propre vie, mais de contrôle aussi de tout ce qui entoure son univers, y compris ses victimes. Et donc, oui, on est tout à fait dans les paramètres de ce qui définit le tueur en série.
1: Alors, vous disiez tout à l'heure que c'est un architecte et que effectivement, il fait attention à comment il prend ses rendez-vous, etc. Les horaires, comment il se déplace, tout ça. Donc il sait effectivement organiser son temps. Mais c'est aussi un chasseur, Rex Yurman. Et là, on retrouve tout aussi l'attirail de la chasse dans cette histoire, parce que finalement, il attire ses proies dans sa tanière, qu'on pourrait-on dire là, dans cette maison rouge au bord de la plage de Gilgo Beach. Et puis il les tue.
2: Oui, et en même temps, Jean-Alphonse, j'aurais tendance à dire il faut pas romantiser ou
1: scénariser.
2: Ce que je veux dire par là, c'est que au fond, si on regarde d'un œil objectif, je vous dirais même peut-être un reste d'œil policier de mon côté, c'est que c'est quelqu'un qui fait venir des prostituées chez lui, qui les assassine et qui se débarrasse des corps sur une plage
1: tout
2: de
1: proche.
2: Façon systématique. Ouais. Donc on est quand même dans un schéma simple, même s'il est terrifiant et même s'il est criminellement terrible. Donc il y a pas une, oui, il y a cet aspect malheureusement chasseur, ou on peut dire prédateur en fait, de cet individu. C'est vrai que dans cette approche-là, on peut faire ce parallèle-là, mais il reste que finalement, quand on regarde cette affaire, elle est plus simple, oui, j'oserais dire, qu'on peut l'imaginer. Elle est pas d'une complexité effarante, même s'il a mis en œuvre beaucoup de moyens pour se protéger, y compris les téléphones jetables, etc. Finalement, il va être attrapé, il va être accroché, comme on dit dans le langage policier, sur des éléments très basiques de l'enquête policière.
1: Et il a eu de la chance, parce que, vous l'avez dit, hein, tout à l'heure, les policiers locaux, ils ont absolument rien fait. Donc, effectivement, et c'est pour ça qu'il a pu prospérer aussi, parce qu'on aurait dû l'attraper bien plus tôt, Stéphane Berthomé.
2: Il fait partie de cette catégorie de criminels qui ont fait ce qu'il fallait de leur côté, mais qui ont bénéficié, comme c'est souvent le cas malheureusement, des difficultés rencontrées au cours de l'enquête. Vous savez, une enquête, c'est mettre en place des processus extrêmement pointilleux, extrêmement précis, de vérification des faits, des éléments, des hypothèses. Et si on le fait bien, en théorie, on arrive à un taux de résultat qui est très très bon. Malheureusement, là, ça n'a pas été le cas. Et c'est ce qui explique en grande partie, d'ailleurs, toute la durée déraisonnable de ce dossier.
1: Jimmy Charlon, vous êtes également avec nous dans l'heure du crime youtubeur. Vous avez réalisé une vidéo sur cette affaire. Alors, effectivement, Rex Hurman, il se met à table, comme on dit, il parle. En tout cas, il avoue, il dit huit victimes. Il parle de huit victimes. Il y en a même une. Les policiers ignoraient son identité. Il y a cette perquisition aussi à son domicile qui a apporté beaucoup de choses. Ses appareils informatiques, ordinateurs, des téléphones, etc. Ça, on cerne beaucoup mieux son mode opératoire grâce à toutes ces découvertes.
3: On va retrouver donc son historique en ligne, qui effectivement est assez chargé, hein, avec des vidéos de bondage, mais aussi de la torture et des contenus assez violents. Mais le plus incroyable, oui, c'est encore une fois les fichiers qui sont retrouvés, avec le fichier Word sur lequel il inscrivait les étapes qu'il devait suivre, comme par exemple se laver les mains, de changer de pneus, de jeter des objets que les victimes avaient touchés, etc. Mais aussi les lieux où est-ce qu'il pouvait éventuellement aller cacher les corps. Donc en fait, il se crée un petit guide personnalisé du meurtrier parfait, puis il collectionnait aussi tous les magazines et les journaux qui parlent de l'affaire et du tueur de Gilgo Beach, puis sans oublier évidemment les armes, hein, puisqu'on va retrouver un peu moins de 300 armes, et aux États-Unis même 300 armes c'est énorme, donc voilà, et puis les toiles de jute et tout ça.
1: Plusieurs condamnations à perpétuité se profilent. Rex Hurman, le fossoyeur de Long Island, ta voix n'aura jamais été réduite au silence et ton histoire ne sera jamais oubliée. L'enquête de l'heure du crime, je vous retrouve dans un instant sur RTL.
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1: Dans l'heure du crime, le tueur en série de Gilgob Beach, Rex Yurman, en 30 ans, cet architecte new-yorkais a avoué 8 meurtres de prostituées, la plupart enterrées sur cette plage de Long Beach. Arrêté en 2023, jugé en 2026, le verdict va tomber. Mercredi 17 juin 2026, le tribunal du comté de Suffolk à Long Beach doit rendre son verdict concernant Rex Yurman. La décision du jury ne laisse guère de place au suspense et aux surprises. L'ancien architecte a d'ores et déjà accepté d'être condamné à plusieurs peines de prison à vie sans possibilité d'appel. Il devrait donc finir très certainement ses jours dans un pénitencier. Yurman a aussi accepté d'être interrogé par l'unité d'analyse comportementale du FBI.
2: Pendant 19 ans, j'ai vécu entre le désespoir et l'espoir. J'ai cherché des réponses, la vérité, la justice. Je n'ai jamais abandonné. Je n'ai jamais oublié ma sœur Maureen, pas même un seul instant. Aujourd'hui encore, elle est présente dans chacun de mes souffles, chacun de mes souvenirs.
1: La voix de Melissa Kahn, la sœur de l'une des victimes, Maureen Brennan Barnes. Elle était interrogée le 8 avril dernier lors du procès de Rex Yurman. Et cette femme, Melissa Kahn, avait déclaré qu'elle avait juré sur la tombe de sa sœur qu'effectivement elle ne la laisserait jamais tomber et qu'un jour ou l'autre on découvrirait le coupable. Alors Rex Yurman, il a avoué, il va être condamné effectivement sans doute à de très très lourdes peines. Alors des tueurs en série, intelligents et retors, évidemment ça existe, hein, il n'y a pas uniquement des brutes évidemment qui ne réfléchissent pas, ça serait trop simple. Mais Stéphane Berthomé, vous êtes avec nous dans cette heure du crime, ancien policier, créateur du podcast Redoutable, qu'on peut retrouver d'ailleurs sur Radio-Canada, c'est peut-être l'un des plus pervers, j'ai envie de dire, Rex Yurman, un des plus surprenants.
3: Ouais, difficile hein, de catégoriser, de faire une hiérarchie des crimes les plus absurdes ou les plus horribles ou les plus pathologiquement un peu recommandables. Mais effectivement, il fait partie de cette catégorie qui choque beaucoup le public parce que il a une vie rangée, il a une vie de père de famille, il a une vie de mari, il a une vie d'architecte, il est inséré, intégré dans la société et il a son autre vie, sa vie de criminel en série qui, elle, semble totalement aberrante par rapport à sa vie sociale. Et oui, effectivement, c'est ça qui crée ce décalage, là, cette dichotomie entre ces deux personnages qui existent en une seule et même personne.
1: Et puis, il y a la longueur hein, de ces actes. Il a agi pendant une trentaine d'années, finalement. Hein. C'était pas quelqu'un qui y revenait un petit peu méthodiquement et régulièrement avec ses prostituées pour venir les tuer.
3: Oui, vous savez, le mythe du tueur en série qui s'arrête de lui-même, il est extrêmement rare. Les tueurs en série qui cessent de leurs activités le font souvent parce qu'il y a d'importants changements, soit dans leur vie, soit parce qu'ils se sentent traqués par les corps policiers. Rex Yurman a limité ses actions quand les premiers corps ont été découverts, mais il y a fort à parier que si la police n'était pas tombée sur ses traces, il aurait continué à tuer pendant aussi longtemps qu'il aurait pu.
1: Ça, vous êtes d'accord, hein, Stéphane Berthomé, avec notre autre invité, Jimmy Charlone, qui disait bien sûr qu'il aurait continué à tuer. Il ne pouvait pas s'en empêcher. Hein. Il s'était un petit peu éloigné de Gilgo Beach, mais fatalement, un jour ou l'autre, il allait recommencer.
3: Oui, vous savez, c'est le paradoxe entre l'organisation et la pulsion, c'est-à-dire que comme plusieurs tueurs en série, il y a des montées pulsionnelles qui deviennent de plus en plus fortes, qui sont réfrénées, et puis à un moment donné, elles sont tellement fortes qu'il faut passer à l'acte, et donc.

0: C'est un cycle en fait, c'est une série de cycles qui se succèdent et cette série de cycles elle ne s'arrête pas naturellement. Donc il aurait fallu vraiment un événement hors du commun pour qu'il décide de s'arrêter ou qu'il soit lui-même contraint de s'arrêter.
1: Alors question toujours pour vous Stéphane Berthaud, mais ça m'intéresse beaucoup. Là, vous êtes ancien policier. Là il y a une unité du FBI qu'on connaît d'ailleurs qui est spécialisée un petit peu entre guillemets dans les tueurs en série. Ils sont chargés de débriefer les tueurs en série, ils vont dans des pénitenciers pour les écouter parfois pendant des mois et même des années. C'est l'unité d'analyse comportementale du FBI. Ça veut dire quoi ? Ça veut dire que cet homme, il a accepté d'être entendu et là, ils vont essayer de savoir comment il fonctionne, c'est ça ?
0: Oui, en fait, c'est l'unité qui a été rendue très très célèbre par Mindhunter, la série télévisée, qui a été un tournant dans la lutte contre le crime en série, puisque le FBI à un moment donné décidé d'instaurer une unité qui allait s'intéresser à la compréhension du phénomène criminel. D'accord. Inutile de vous dire que dans les années 60-70, c'était un choc puisque la politique américaine en la matière était répression, répression, répression. Et d'ailleurs, il y a des anecdotes. J'ai lu plusieurs ouvrages des policiers qui ont participé à la création de cette unité qui racontaient qu'on les traitait un peu de chochottes, qu'on disait mais qu'est-ce que vous faites à vous intéresser à ce qui se passe dans la tête de ces criminels. Et donc ce BAU, donc cette unité de comportement, d'analyse de comportemental, s'intéresse à la compréhension du phénomène criminel. Et c'est en réalité très intelligent parce que si on comprend le fonctionnement de ces criminels-là, eh bien on va arriver à avoir une analyse plus fine en amont et pendant les enquêtes. Et donc, on va avoir une analyse au cours des enquêtes qui va être beaucoup plus efficace.
1: Ouais, sur le profilage notamment, c'est extrêmement utile. C'est tout à fait passionnant ce que vous racontez, Stéphane Berthaumet, parce qu'effectivement, cette unité, il y a beaucoup, beaucoup de choses à raconter. Juste un petit mot encore, Stéphane Berthaumet, il a avoué 8 victimes, Rex Hurman. On n'aura jamais vraiment le décompte, peut-être, dans cette histoire.
0: Non, on sait qu'une dizaine de victimes ont été découvertes sur les plages. On peut même supposer peut-être qu'il y en a plus que ça, parce que vous le savez, il y a notamment le corps d'une des victimes qui a été découvert en plusieurs étapes, malheureusement, et sur plusieurs années. Donc ça veut dire qu'il y a peut-être encore des corps qui sont restés ensevelis sur cette plage, malgré les fouilles qui ont été intensives. Donc oui, on peut supposer qu'il y a plusieurs victimes, et aussi Jean-Alphonse, j'attire votre attention sur le fait qu'on peut supposer qu'il y a peut-être d'autres criminels qui ont déposé les corps à cet endroit-là. Il ne faut pas tout imputé à Rex Hurman, c'est un lieu qui aurait pu servir à d'autres criminels.
1: Oui, effectivement, comme on le disait tout à l'heure, c'est une plage complètement désolée, un peu au bout du monde, mais effectivement, on peut se poser encore des questions. On n'a pas fini avec Rex Hurman et avec ses secrets et ses mystères, mais peut-être le FBI finira par découvrir ce qui s'est vraiment passé. Merci beaucoup Stéphane Berthaumet et Jimmy Charlone d'avoir été tous les deux les invités de l'heure du crime. Merci à l'équipe de l'émission, rédactrice en chef Justine Vignot, préparation Valentine Bardet, réalisation en direct Jonathan Griveaux.
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5: C'est inédit, jamais un club français n'avait disputé 2 finales de Ligue des Champions de suite. C'est chose faite, le PSG tenant du titre file en finale malgré un match nul 1-1 face au Bayern Munich. Prochain rendez-vous pour les Parisiens le 30 mai à Budapest contre Arsenal. Donald Trump juge, je cite, très possible d'arriver à un accord avec l'Iran après ce qu'il qualifie de très bonnes discussions ces dernières 24 heures. De son côté, Emmanuel Macron s'est entretenu dans la soirée avec son homologue iranien Massoud Pezeshkian. Il a une nouvelle fois appelé à lever le blocus dans le détroit d'Ormuz vers lequel se dirige le porte-avions Charles de Gaulle. Pour en parler, Thomas Soto reçoit ce jeudi le ministre des Affaires étrangères Jean-Noël Barrot. Rendez-vous à 7h40 sur RTL. Moscou appelle les ambassades étrangères à évacuer leur personnel et leurs ressortissants présents à Kiev avant d'éventuelles frappes de représailles si l'Ukraine venait à perturber les célébrations du 9 mai. L'évacuation des passagers du bateau de croisière frontière touchée par un foyer d'antivirus commencera lundi, annonce du ministère espagnol de l'Intérieur, alors que le navire a quitté en début de soirée sa zone de mouillage pour se diriger vers les Canaries où il doit accoster dans les prochains jours. Les trois cas suspects à bord ont quant à eux été évacués. L'un d'eux sera hospitalisé en Allemagne. Dans l'actualité également, un jeune homme de 23 ans actuellement en garde à vue. Il a été arrêté en début de soirée après la mort d'une collégienne de 14 ans. Ce mercredi, tué de plusieurs coups de couteau dans une petite commune de l'Aisne. Il pourrait s'agir de son ex-petite amie, d'après le parquet de Soissons, qui a ouvert une enquête pour assassinat. Pointé du doigt après le décès d'un nourrisson au mois de décembre à Angers, le lait infantile Gigose, mis finalement hors de cause, annonce le parquet. Il privilégie désormais la piste de l'asphyxie involontaire alors que sa mère avait dormi dans le même lit. Placé en garde à vue fin avril, le parquet attend désormais d'avoir tous les éléments avant de décider des suites. Vers un mercredi noir sur les rails, les quatre syndicats de cheminots de la SNCF appellent à une grève unitaire le 10 juin. Ils réclament notamment l'arrêt immédiat des réorganisations du groupe ferroviaire. Et puis sur les routes, prudence, ce jeudi, il va encore y avoir beaucoup de monde pour ce week-end prolongé. Bison futé hisse le drapeau rouge sur toute la France dans le sens des départs, orange pour les retours. La météo, et ce sera un peu mieux avec une alternance entre passages nuageux et éclaircies, principalement près de la Manche, de l'Atlantique et autour du golfe du Lion. Quelques averses mais beaucoup plus rares et de la neige dans les Alpes au-dessus de 1900 mètres d'altitude, 2100 mètres pour les Pyrénées. Les températures 4 à 12 degrés le matin, 15 à 21 l'après-midi jusqu'à 22 degrés à Nîmes. Les courses, c'est en nocturne à Longchamp, départ 20h15. 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
6: Bonjour, heureux de vous retrouver avec pour vous aujourd'hui une grosse tête droguée au sourire, Liane Folly.
7: Bonjour.
6: Une grosse tête qui est l'inverse de Jean Moulin, il faudrait la torturer pour la faire taire, Dari Boutboul. Une grosse tête dont le CV en politique est plus long qu'un opéra de Mozart, Roselyne Bachelot. Oh. Une grosse tête qui pourrait bloquer le détroit d'Ormuz à lui tout seul, Bernard Mabille. Une grosse tête supporter du Paris Saint-Germain, pour qui aujourd'hui c'est le jour le plus long, Florian Gazan. Et une grosse tête exhibitionniste de l'humour, dès qu'il peut il sort sa vanne, Sébastien Thoer.
8: Merci.
6: Vous avez vu comme elle est élégante, notre rose.
9: Elle a mis une panna cotta sur son dos.
10: Non, mais c'est vrai.
11: J'ai un châle extrêmement coûteux, car selon ma formule culte, il faut emballer la vieille viande dans du beau papier.
9: Il était généreux, que ta fille. Hein.
11: Non, mais ben, je suis en forme, parce que avant de rentrer dans l'émission, j'ai entendu Dari nous expliquer à quel point sa vie était très difficile, oui. Parce que sa tondeuse est maintenant verte, alors qu'elle avait l'habitude d'avoir des tondeuses bleues ou rouges,
12: alors, pas du
11: et
12: tout,
11: qu'elle
12: t'as
11: était
12: rien compris.
11: Extrêmement perturbée.
6: Ah, c'est intéressant, vos conversations.
11: Voilà. Et j'ai pensé que nous vivions une période de grande difficulté.
13: Il y a une solution qui est très simple. Dans un an, il y a un vote.
14: Ou tu votes pour quelqu'un d'à peu près masculin, ou tu votes pour l'avenir de la France. Et là, t'auras une belle tondeuse.
12: Non, mais n'empêche, il m'est arrivé un autre truc.
6: En tout cas, vous pouvez être tondu après.
14: Voilà. Non,
12: vous rigolez, il m'est encore arrivé un truc incroyable. Ce
6: ça
12: matin.
6: Ça va être plus intéressant que la première partie ou pas.
12: Ce matin, j'ai mis ma chambre d'hôte sur un nouveau site qui s'appelle Bed and Breakfast. Bref. Ouais. Et ça me propose...
6: Qu'est-ce qui est mieux comme chambre d'hôte? Les vôtres ou celles de Charlotte de Turckheim? Parce qu'on a le choix maintenant.
12: Ah bah Charlotte, c'est d'un chic. C'est super.
6: Parfait, merci.
12: C'est le grand luxe.
6: Première citation donc. Ouais. Une citation pour Stéphane Harry qui habite Saint-Michel-sur-Meurthe dans les Vosges, qui a dit « J'ai découvert un super dictionnaire pour masochistes. Il y a tous les mots dans le dictionnaire, mais ils sont pas dans l'ordre alphabétique. Oh. »
10: Est-ce que
6: c'est américain?
14: C'est
6: français.
14: Jean-Yann.
6: Et c'est Jean-Yann. Ah, bon, la réponse de Sébastien Thoer.
14: Ben enfin.
6: La prochaine vous est dédiée, chère Roselyne Bachelot.
14: Ah, c'est Alain Juppé?
6: Non.
11: Ah, j'étais avec lui lundi soir.
14: Alors, comment il va?
6: C'est bien. Ma citation, elle vous est dédiée non pas à cause de son auteur, mais à cause de son contenu.
11: Bien.
6: Chère Roselyne Bachelot, qui a dit « Tout politicien habile sait que la meilleure position se situe un peu à droite de la gauche, un peu à gauche de la droite et juste en face des caméras. »
10: C'est un homme politique qui a dit ça?
6: C'est pas des preuves.
14: Christine Bravo.
6: Et c'est quelqu'un qu'on a rarement cité aux grosses têtes. Ah ça pourrait nous coûter 300 euros.
14: Est-ce que c'est vivant?
6: Ce n'est pas vivant. C'est un ministre?
8: C'est mort il y a longtemps?
6: C'est quelqu'un qui est mort en 1982.
10: Est-ce que c'est un acteur, Laurent?
6: Un acteur, oui, il était aussi acteur.
10: Est-ce qu'il était réalisateur?
6: Et réalisateur.
10: Voilà. Jean-Pierre Mocky.
6: Alors ça, ça fait avancer. Bravo, oui, Yves Folie.
10: Alors, c'est pas Jean-Pierre Mocky?
6: Claude Chabrol, non.
14: Non, c'est après Claude Chabrol.
10: Laurent, est-ce que vous pouvez avoir l'extrême gentillesse de me répondre non quand je dis un truc?
6: Mais non.
8: Non.
10: Jacques Tati. Ah, est-ce que ça peut être
8: Jacques Tati.
6: Et c'est Jacques Tati. Bonne réponse.
11: Deuxième bonne réponse de Bernard Mabille.
8: Non, première.
6: Alors là, bravo
14: Jacques
6: Bernard.
14: Jacques Tati qui est le styliste de Roselyne.
6: Non.
8: Ouais.
14: Il avait double ça. Ouais. Réalisateur, styliste pour Roselyne. Sacré Tati.
8: Sa fille était ministre, Rachida
14: Tati. Et sa fille, Rachida Tati.
6: Là, au moins.
11: Est-ce que j'ai un âge à m'habiller chez Tati? Non,
6: mais enfin, même Bachelot, au contraire, moi je trouve ça très bien qu'on dise que vos tenues soient modestes. Ça prouve que vous n'avez pas pris l'argent de l'État pour...
11: Non, j'ai pas de statuette.
15: Non, elle a pris des rideaux apparemment.
10: Ne les écoute
14: pas,
10: con, Roselyne.
14: À la radio, ça se voit tout de suite, c'est pas con.
8: Faut trouver la tringle.
6: Pour Gilles Mahé, qui habite dans l'Eure, qui a dit « La politique, c'est la façon d'agiter le peuple avant de s'en servir. »
10: Jean-Luc Mélenchon. Un penseur, un philosophe.
6: Alors là, c'est plus politique, pour le coup. C'est
11: Et c'est mort.
6: Enfin, c'est plus politique, avec un S le plus. D'accord. Et c'est mort depuis un long moment.
14: Claude Guéant.
6: Non.
8: Pierre.
14: Il va pas bien.
10: Est-ce qu'on peut le rappeler, s'il vous plaît, Laurent?
6: Bien sûr. Vous voulez rappeler la citation.
8: Au téléphone.
10: Oui, s'il vous plaît.
6: La politique, c'est la façon d'agiter le peuple avant de s'en servir.
10: Henri Queuil.
8: C'est un romain.
6: Ah non.
14: C'est un anglo-saxon, ça.
6: Ah non, c'est un français.
11: C'est un français. Avant la Révolution ou après?
6: Alors écoutez, pendant, avant, après.
11: Malherbe,
6: non.
14: Talleyrand.
6: C'est plus récent. Talleyrand, bonne réponse de Sébastien Thoen.
14: C'était facile. Il a tous les talents, ce con.
6: La dernière citation du jour, c'est plutôt pour Monsieur Mabie avant qu'on passe aux questions d'actualité. Pour Frédéric Mismac, qui habite dans l'Aube, qui a dit « Chaque fois que j'essaie de pimenter un peu mon couple, ma femme me surprend. »
14: DSK?
8: C'est Frédéric Dard?
6: C'est pas DSK.
8: Pierre Doris.
11: C'est mort.
6: Mais c'est quelqu'un qui faisait les cabarets, des émissions comme
10: Aristide Bruand.
6: Les Jeux de 20 heures. Le francophonisme.
8: Jean Valton.
6: Bonne réponse de Bernard Mabille. Bravo Bernard.
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6: Allez, une question pour Myriam Jamet, qui habite en Charente-Maritime, qui en 1985 a fait le Paris-Dakar en camion.
8: Touc. Parce que tout en camion.
14: Waouh. Quand t'es obligé de l'expliquer, c'est pas bon signe, Bernard.
10: Le Paris-Dakar en camion.
14: T'es un génie, Bernard, moi t'es mon idole. Mais quand t'expliques ta blague, tu devrais le savoir. C'est pas bon signe. Et c'est pas seulement parce que l'animateur est sourd.
8: C'est un comédien.
6: Même Jean Valton n'aurait pas osé.
8: Non. Ce serait pas Max Meynier.
6: Non.
10: Est-ce que c'est un chanteur?
6: C'est dans la presse aujourd'hui, si vous avez bien lu les journaux. J'avoue que je ne m'en souvenais pas et ça m'a surpris.
8: Sacha Distel.
6: Non.
15: Chantal Nobel.
6: C'est Chantal Nobel. Bonne réponse de Florian Gazan.
10: Et oui.
6: L'héroïne de Château Vallon.
14: Et du prix, Nobel.
6: Non, rien à voir avec le prix Nobel. La pauvre, elle a entendu ça toute sa vie. Ouais. Elle vient de nous quitter, Chantal Nobel.
8: Elle l'entendra plus.
6: Non, c'est vrai, mais enfin bon, la pauvre, bon, elle n'a pas fait grand-chose d'autre que Château Vallon et cet accident avec Sacha Distel. C'est bien triste. Ce que je peux vous dire, c'est que les journalistes du Figaro ont d'ailleurs commis une erreur à propos de son CV et de sa bio à Chantal Nobel, parce que effectivement, c'est comme ça que j'ai appris qu'elle avait fait le Dakar. dans les deux colonnes consacrées à Chantal Nobel du Figaro aujourd'hui, ils écrivent à la fin du tournage de Château-Vallon, Chantal Nobel participe au 7e rallye Paris-Dakar où elle démontre son habileté au volant, mais elle n'est hélas que passagère à bord de la Porsche 924 Carrera de Sacha Distel dans laquelle elle monte le 28 avril 1985 après un Champs-Élysées de Michel Drucker. C'est faux, tout ça c'est pour faire un mot, vous voyez, à propos de Chantal Nobel, alors qu'en fait, évidemment, sur le Dakar, comme souvent les vedettes et les personnalités, elle n'était pas au volant.
14: Non.
6: Elle était copilote. C'est vraiment con d'écrire des articles pareils.
14: C'est vraiment con. Hein,
6: uniquement pour faire allusion à l'accident, alors qu'en fait, le Dakar, elle l'a fait en tant que copilote, elle n'a jamais été au volant. En tout cas, elle a été l'héroïne de ce feuilleton qui était le Dallas à la française, évidemment.

0: cette série, patron?
1: Pas du tout, je regardais
0: c'était
1: pas.
0: C'était l'enfer.
2: Oh, j'adorais.
0: Ah, oh, oui, non,
3: oh, ouais, oh, c'était c'est formidable.
0: Mais c'est mou, c'est nul. À côté, Joséphine Ange Gardien, c'est un épisode d'Harry Potter. Non, mais je te jure.
1: Vous vous souvenez de Château Valton?
0: Château Valton.
1: Et effectivement, 17 millions de téléspectateurs, ça paraît dingue pour le deuxième épisode, 11 millions pour le premier. Voilà pourquoi elle est chez Michel Drucker, invitée dans Champs-Élysées, qu'elle va se faire raccompagner par Sacha Distel et que ça va terminer en drame. Il a quand même été, le pauvre Sacha, lui aussi, est condamné hein, quand même à un an de prison avec sursis pour blessure involontaire. J'avais oublié cette histoire. C'est le tribunal correctionnel de Nevers qui l'a condamné ainsi. Ça a un peu mis un frein, si j'ose dire, à sa carrière.
2: Ah, oui, ça,
1: à Sacha Distel.
0: Ouais. Bon, après, il est devenu égérie pour Carglass. Mais comme quoi, il y a des bons plans. À travers la tragédie, il y a un bon plan.
1: Et elle aussi, la pauvre, évidemment, ça a interrompu sa carrière qui venait de commencer, il faut bien dire, parce qu'avant Château Vallon, on la connaissait à peine.
0: C'était un peu la Ingrid Chauvin du XXe siècle.
1: Un peu, on peut dire ça, effectivement, mais on l'avait oublié, la pauvre Chantal Nobel. On vient donc d'apprendre son décès à 77 ans. 77 ans.
0: Bah c'est jeune, elle rentre à la fin.
4: Alors, si c'est jeune.
1: Alors Yann.
2: Moi je trouve que Yann a raison.
5: Si, sur l'échelle
4: moi, c'est très jeune.
1: Ah non, j'en peux plus d'entendre des choses pareilles.
4: Pourquoi?
1: Bah non, je veux bien que 77 ans ce soit pas aujourd'hui très vieux.
4: Ben oui.
1: Mais jeune, faut pas exagérer non plus.
4: Non, mais je veux dire par rapport à votre, je sais pas pourquoi on se met des choses comme ça dans la tête.
1: Ouais. Parce qu'on vieillit.
4: Non. Oui, mais
1: parce
4: c'est
1: qu'on s'en approche.
4: C'est pas important.
1: Et moi je vais vous dire, si je meurs 77 ans, je me dirais, bon, bah voilà,
0: oh, c'est pas mal, hein.
1: J'aurais déjà eu une belle vie. C'est pas mourir jeune, vous voyez.
5: C'est la fleur de l'âge, mais fanée, quoi.
1: C'est dommage, parce qu'à 100 ans, elle aurait pu connaître une belle adolescence.
4: Non, alors, Laurent, deux secondes. Non, je vais vous dire la vérité.
2: Bah, enfin.
4: La vraie vérité.
0: Ouais. Tu es un homme.
4: C'est que ma mère est morte à 77 ans.
1: Ah, ben voilà.
4: Et que je me suis dit... Ah oh, putain, c'est trop. Elle est trop jeune pour mourir.
1: Alors ça, c'est plus joli.
4: Voilà.
1: Ah, on est toujours trop jeune. Ça, je suis d'accord avec vous. On est toujours trop jeune pour mourir. Ah, on peut pas dire qu'à 77 ans, on meurt jeune.
4: On est senior.
1: Il y a tellement de jeunes qui meurent bien avant. C'est bien plus triste d'y penser. 77 ans, on a déjà.
4: D'accord.
1: Elle, la pauvre, en revanche, elle n'a pas profité d'une jolie vie depuis 20 ou 30 ans. Ça, on peut le dire.
0: Parce qu'elle a jamais rebondi. On l'a jamais rebondi.
6: Bah pas trop, non.
0: C'est dur. Je parle pas dans la voiture. Mais vous avez vraiment l'esprit mal placé, c'est dingue. Ça, c'est la France que j'aime, mais elle me dégoûte en même temps.
1: Moi, je crois que d'ailleurs me souvenir, c'est la première vanne que j'ai, une des premières vannes que j'ai sorties à cette époque à la radio.
0: Ah ouais?
1: Ce qui a fait mon succès, il faut bien le dire.
0: Oui.
1: J'ai dit, voilà qui prouve en tout cas que Sacha Distel est moins bon conducteur que Claude François.
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1: François Zabalot est au téléphone et François est un cas rare, unique même, puisqu'il appelle pour défendre Dari Boutboul.
8: Bonjour, oh, je vous François. Aime François, vous avez quel âge?
9: Bonjour aux grosses têtes et un gros mouchou à Dari Boutboul.
8: Oh, mais je vous aime François, vous êtes blond, brun, blanc, chauve.
9: Oh, à mon âge, je suis plutôt grisonnant.
0: Aveugle, incontinent.
4: Vous êtes grisonnant, c'est bien ça.
6: Vous savez passer la tondeuse.
1: Pourquoi vous aimez Dari Boutboul, François?
9: Mais pas, moi, ce qui m'embête, je vous adore tous, mais moi, ce qui m'embête, j'aime bien me prendre à la défense
1: des opprimés,
9: des personnes que vous maltraitez.
8: Avez remarqué,
9: Dari Boutboul,
8: hein.
9: Je trouve que vous la maltraitez trop, donc j'ai envie de prendre sa défense. Alors, ça aurait été Lionel, Yoann Rioux, je l'aurais pas défendu, même si vous le maltraitez.
1: D'accord. Oui.
9: Mais Dari, non, je ne peux que la défendre. J'adore cette femme. J'adore sa façon d'être. J'adore sa façon de vous répondre.
0: Eh ben, merci, monsieur Boutboul.
5: On vous l'envoie.
9: Je l'accueille.
0: Merci, monsieur Boutboul, d'avoir appelé.
8: Non, mais ça me touche beaucoup. Alors, me comparez quand même pas à Yoann Rioux, hein.
9: Non.
0: Oh, si, c'est la même avec une perruque.
9: Je
0: ne
9: défends pas, Yoann.
6: Physiquement.
1: Vous êtes où, vous, dans quelle région, François?
9: Je suis à Biarritz, au Pays Basque.
1: Eh ben, voilà.
8: Oh, mais voilà, je peux peut-être aller à Biarritz en vacances, hein.
0: Et vous êtes en prison jusqu'à quand, là?
1: Ben là, ça fait plaisir. Moi, je suis content quand les auditeurs défendent les grosses têtes.
8: Ah oui, ça me fait plaisir.
1: Merci François, on passe à un deuxième appel. Un appel intéressant parce que je n'y avais pas pensé quand on en a parlé hier et c'est Guy qui est au téléphone. Bonjour Guy, bravo pour votre message.
10: Oui. Donc hier vous avez évoqué sur antenne Fernandel avec le film La Cuisine Urbaine, etc. Vous avez omis de dire qu'il, non seulement il était acteur, mais aussi chanteur. Il avait fait des chansons.
1: Oui.
10: Et juste après, vous avez posé la question... Quel était l'ancien nom
1: vous
10: de
1: savez quoi,
10: Guy,
1: ce que je vais faire, c'est, je vais essayer de résumer moi-même votre mail, d'accord?
5: Voilà.
1: Pour qu'on comprenne, pour qu'on comprenne bien, parce que c'est pas très clair pour l'instant. Hier, effectivement, j'ai posé une question géographie à propos de l'ancien nom de l'Éthiopie, qui était l'Abyssinie. Et pour essayer d'aider mes camarades qui avaient du mal à retrouver le nom de l'Abyssinie, d'ailleurs, Gérard Jugnot, si ma mémoire est bonne, qui a retrouvé le nom d'Abyssinie, ce qui était formidable. Et l'indice que j'ai donné, c'est que c'était une chanson d'Yves Simon, l'Abyssinie. Or, et c'est ça qui est intéressant dans votre mail, vous dites, vous auriez pu aussi dire que Fernandel avait utilisé ce nom Abyssinie, et il se trouve que dans la même émission hier, on a beaucoup parlé de Fernandel. C'est un hasard, mais c'est comme ça. Puisqu'on disait que les jeunes ne savaient plus qui était Fernandel, c'était à propos d'une autre question, à propos de Claire Maurier, qui jouait dans La Cuisine au Bord, qui est aussi Claire Maurier, est une actrice qui vient de nous quitter à l'âge de 97 ans, ce qui est très jeune.
5: trop jeune pour mourir.
0: elle allait rentrer au collège. Quel dommage.
5: C'est con, on l'a redoublé en plus.
4: C'est pas dans Félicie.
1: Et dans Félicie aussi. Ouais. Et là, je vous le dis, bravo Guy, vous êtes souvenu que Fernandel chantait aussi l'Hôtel d'Abyssinie.
10: Oui, c'est bien ça. C'est surtout dans cette chanson-là qu'on a entendu ce mot-là, beaucoup plus que dans la chanson de Simon.
1: C'est une jolie et juste remarque. Et dans Félicie aussi, effectivement, Fernandel chante « Je remenais ma conquête dans un hôtel tout près de là. C'était l'Hôtel d'Abyssinie et du Calvados réuni. »
0: Oula.
1: Bravo pour cette référence culturelle. C'est un hasard hier, effectivement, que les deux soient réunis dans la même émission, et la chanson de Fernandel et l'Abyssinie d'Yves Simon. Guy, on vous garde pas plus longtemps parce que la liaison téléphonique est très mauvaise. Et on passe à Aline. Bonjour Aline.
11: Bonjour Laurent.
0: Bonjour madame.
4: Bonjour Aline.
1: Aline qui a été élue en mars dernier, c'est ça?
11: Oui, effectivement. Ouais, la mairie d'Argentan a complètement changé.
1: Ouais.
11: Et dans notre programme, on avait prévu de distraire et de réveiller notre ville.
1: Ouais.
11: Et on s'était dit que qui de mieux pour faire ça que de faire venir les grosses têtes à Argentan?
1: Ah bah pourquoi pas.
4: Ah, c'est une bonne idée, ça.
1: Mais vous êtes la mairesse vous-même
11: Ah non. Moi, je suis adjointe à la culture, donc c'est pour ça que j'ai pensé à vous tout de suite.
1: Oh, c'est gentil, Aline.
0: Il y a de la culture à Argentan.
1: Et c'est quoi l'étiquette
11: donc, Monsieur Cohen.
1: C'est quoi l'étiquette du maire?
11: Nous, on est sans étiquette, justement.
0: Ouais, donc RN. Le fameux sans étiquette, mais on n'aime pas de problème.
11: Sans étiquette,
4: donc vous êtes de droite.
1: Non,
11: on est sans étiquette et on travaille tous, en fait. Donc, on fait ça en plus pour vraiment réveiller notre ville.
1: On est sans étiquette aux grosses têtes.
11: Voilà.
0: Et même les hétéros. Alors, je te rassure, pas beaucoup, mais il y en a quand même.
5: Ça, non.
4: Il en reste.
1: Excusez-moi.
4: Non, mais c'est bien, j'entends.
1: Ici, à part ma bille, je vois pas d'homo.
0: Eh ben,
6: vous avez un peu raison.
11: Argentan est en Normandie, dans l'Orne, et c'est souvent un département qui est oublié au profit du Calvados.
1: Oui.
11: Nous, on voudrait
4: c'est
11: que vous
4: le département
11: veniez.
4: Roi des chevaux, l'Orne, votre
11: Exactement,
4: département. Mais bien
11: on
4: sûr.
11: On est desservi par le train, on est à moins de 2 heures de Paris en train.
1: Aline.
0: Et par où en limousine.
1: Aline, je vais crier. Aline!
11: Oui, Laurent!
1: Pour qu'on revienne à Argentan.
0: Ah oui, moi j'y serais.
11: Ça nous ferait vraiment plaisir.
1: En tout cas, je vous dis à bientôt à Argentan, Aline, alors. Denis, maintenant. Bonjour, Denis.
12: Oui, bonjour, Laurent. Bonjour, Laurent. Bonjour, les grosses têtes. Et bonjour, le public.
1: Bonjour.
12: Vous m'avez rendu célèbre au pieu.
1: Comment ça, je vous ai rendu célèbre au pieu?
0: Oula.
12: Vous m'avez lundi 20 avril.
1: Oui.
12: Pour la valise.
1: Ah, on vous a appelé pour la valise et vous avez décroché ou pas?
12: Non, je savais pas, je m'étais pas inscrit pour ça.
1: Ah ben vous étiez au pieu, justement.
12: Voilà.
1: Parce que
12: la dernière fois, Laurent, vous m'avez surpris au téléphone, mais cette fois-ci, j'ai un objectif.
1: Ah.
12: Parce que c'est plus dur de gagner la valise que de rentrer dans le public. Parce que depuis que vous présentez...
0: Attendez, on manque de comique, vous voulez venir à l'émission?
12: Depuis que vous présentez les grosses têtes, oui. C'est impossible maintenant. Hein.
1: Il y a beaucoup trop...
12: Oui, c'était plus facile avec Bouvard, il y avait toujours de la place.
1: Il faut quand même préciser que les pieux, pour qu'on comprenne tout ce que vous nous avez dit, Denis, c'est un lieu-dit, c'est un village. j'imagine.
9: Non, c'est un petit bourg.
1: Un petit bourg. Bah écoutez, vous faites ça comme vous voulez. Mais en tout cas, bah, on va vous mettre des places pour venir nous voir.
9: C'est super sympa, Laurent. C'est super sympa.
1: Avec votre épouse.
9: C'est toujours un vrai plaisir de vous avoir. Hein,
1: j'aimerais assister à l'émission avec votre épouse. Avec mon, pas la mienne, avec mon épouse, votre épouse. On va y arriver. Comment elle s'appelle, Denis, votre épouse?
9: Corinne.
1: Eh bah, ben, Denis et Corinne, bienvenue à Neuilly.
9: Ah, c'est super.
1: Pour assister aux grosses têtes. On termine avec Cécile. Bonjour, Cécile.
13: Oui, bonjour à tous.
14: Bonjour, madame.
15: Bonjour.
1: Alors, Cécile voudrait revenir sur la rubrique Le Livre du Jour. Pour quelle raison, Cécile?
13: Juste pour dire que j'adore et qu'à chaque fois, vos conseils sont parfaits.
1: Et vous savez qui on a aujourd'hui dans la rubrique Livre du Jour, Cécile?
13: Non.
1: Je vais le dire maintenant, c'est une Allez-y. Surprise pour elle, elle ne le sait pas encore.
14: Mais non.
1: C'est la droguerie du sourire.
0: La droguerie du sourire, oh, Gisèle Pélicot.
1: C'est le livre. C'est le livre de Liane Folie.
0: Ah, il est génial, il parle.
5: Son livre posthume.
1: Ah ben non, mais elle s'est dit, je vais l'écrire jeune.
4: Voilà. Non, quand j'ai encore toute ma mémoire.
1: C'est chez Stock. Et ben, ce qu'on va faire, c'est quoi, Cécile? Parce que vous dites, on n'a pas toujours le budget pour acheter tous les livres dont vous parlez.
13: Oui.
1: Je pense que Liane Folie sera d'accord pour vous l'envoyer dédicacé.
4: Absolument.
1: On vous l'envoie, Cécile, et rendez-vous tout à l'heure pour la rubrique Le Livre du Jour avec Liane Folie, la droguerie du sourire.

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1: Florent va tenter de retrouver la vraie info, après évidemment les vraies informations qui viennent d'être données sur RTL. Nous, on en a des fausses, et parmi ces fausses, une vraie, heureusement, se cache encore. Florent, vous connaissez le principe, bonjour.
2: Bonjour Laurent, bonjour les sociétaires.
3: Bonjour, oui, je connais bien les règles.
4: Laurent Philippot,
1: je sens l'accent de Namur.
2: C'est ça, Namur en Belgique.
4: Bienvenue alors.
1: Vous nous écoutez sur Bel RTL, Florent?
2: Principalement en podcast, quand je vais et que je reviens du boulot, je vous écoute.
1: Florent, qu'est-ce que vous faites dans la vie en Belgique?
2: Donc je suis militaire en fait, je suis officier de communication dans une unité belge.
4: Mais t'es pas en Ukraine, gros branleur là?
1: Rompez un moment, cher Florent, décontractez-vous. 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
1: 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Florent, en attendant, soyez perspicace, retrouvez la vraie info parmi les fake news, toujours. On commence par Bernard Mabille.
5: À la sortie du journal de TF1 dimanche soir, Jean-Luc Mélenchon a déclaré « Encore 3 candidatures et je bats le record d'Arlette Laguiller
1: ». Sébastien Thoen.
6: Fusion France 2 et France 5. Le JT de 20h sera donc présenté par Anne-Elisabeth Salamé.
1: Roselyne Bachelot.
7: Charlie Hebdo fait sa une sur les Français qui retrouvent le sourire grâce à cette nouvelle mesure gouvernementale en faveur des automobilistes. Pour un plein total, un porte-clés Le Cornu offert.
1: Florian Gazan.
8: Le bateau de croisière infecté par un antivirus qui a déjà fait 3 morts a été détourné vers le détroit d'Ormuz à la demande de Donald Trump.
1: Dari Boudboul.
9: Donald Trump ayant promis une escorte à tous les navires du détroit d'Ormuz, les premières prostituées russes seraient arrivées hier sur les navires bloqués.
1: Et il y a une folie pour terminer.
10: Afin d'inciter les Français à faire des économies d'essence et à reprendre la marche à pied, Mireille Mathieu va faire une tournée des stations Total. La Laguna, adieu, adieu.

0: Pour 77 ans, quelle voix.
1: Florent, alors, qui a dit la vérité parmi mes grosses têtes?
2: Je voudrais juste avant dire à Liane, magnifique imitation.
1: Ah, c'est gentil.
2: J'ai juste plus d'oreilles, mais vous, ça va.
3: Vous faites très bien Benoît Poulvord, vous. Hein.
4: Non, mais en tout cas, vous êtes à Namur, vous avez dit.
2: Oui, c'est ça.
4: Eh ben, je vais vous inviter le 9 septembre pour voir mon show au théâtre de
2: c'est
4: Namur.
2: C'est gentil, merci. Merci beaucoup.
4: Avec la personne de votre choix.
2: Ah ben, parfait.
3: Bah, qui paiera un demi-tarif, par contre.
1: Alors, qui a dit la vérité, quand même, il faut revenir au jeu, Florent.
2: Ben, je pense que quand on connaît les grosses têtes et qu'on écoute régulièrement, on a l'habitude d'entendre Charlie Hebdo, donc je pense que c'est Roselyne qui a la fake news.
1: Eh bien oui, enfin, la une de Charlie Hebdo, c'est bien le porte-clés, le cornu. Ah. Voilà, elle est drôle cette une pour les automobilistes qui retrouveront le sourire. Un porte-clés, le cornu, attaché fait au rétroviseur intérieur, avec ses problèmes du plein total. Le pas total, parce que ça
5: oui,
1: c'est autre chose.
5: Autre chose
1: ouais. Le plein total, évidemment. Bravo, mon cher merci. Florent, vous partez au chalet du frère Joseph, ça vous fait plaisir?
2: Ça me fait extrêmement plaisir, Laurent, merci beaucoup.
1: Eh oui, vous êtes militaire, vous êtes marié?
2: Non, du tout.
5: Bon, bah,
2: je pense que j'irai, c'est bientôt l'anniversaire de ma maman, je crois que j'irai avec elle.
1: Ah bah écoutez, ah, de votre maman, bah pourquoi vous n'y allez pas avec la générale? Enfin, avec le...
6: c'est bien la Belgique,
2: bah, il faut bien
6: ça.
2: Il faut bien profiter de notre maman quand on l'a encore. Hein.
1: Bah, vous avez raison, oui. Absolument.
6: Quel âge elle a? Elle est jeune?
3: Oui.
2: Elle est plus âgée que vous, Sébastien.
6: Ah bah écoute, sinon si elle vient pas, moi je veux bien venir.
5: Il n'a voilà. pas envie de t'inviter.
6: Ah, mais moi, me taper un militaire dans les Vosges, c'est mon rêve. C'est parti de mes fantasmes. Les gens, c'est se déguiser et tout. Moi, c'est un militaire dans les Vosges. Boum.
1: En tout cas, c'était bien Roselyne Bachelot qui vous a dit la vérité avec cette une de Charlie Hebdo pour le bateau de croisière. Effectivement, il y a un bateau de croisière infecté hein, par un antivirus.
3: Ouais.
1: C'était Antar, d'ailleurs, à une époque, c'était aussi des stations essence. Mais je crois
6: Ondar, vous comprenez Ondar virus.
1: Non, ça n'existe plus, ça, Antar.
3: Non, c'est fini.
1: Ah, c'est fini. Ouais. Et Mobile, ça existe toujours, Mobile.
3: Aux États-Unis oui, mais en France, je sais pas.
1: Elf, ça existe toujours, Elf?
5: Non.
1: En fait, il n'y a plus de station d'essence, finalement.
6: Non. Si, mais c'est des autres marques.
0: Il y a Shell.
6: Non, Shell, ça n'existe plus, Shell.
4: Non, Shell, c'est Esso
6: qui existe. En Belgique,
4: Esso
6: ou en
5: BP, en tout cas, Total, ça existe.
4: Total, oui.
1: Il reste Total.
4: Esso.
1: Avia.
6: Et Leclerc.
3: Leclerc.
1: Il n'y a pas, comment, BP ou
4: Agip? Oui, BP.
1: BP, voilà, BP aussi.
6: Agip.
1: On voit ceux qui font leur plein eux-mêmes ici. Roselyne fait jamais le plein, manifestement.
5: Bah non, j'ai pas de voiture.
6: Non, mais parfois, elle va à la pompe.
5: Faire le plein. Comment?
0: Non, n'écoute pas.
1: Qu'est-ce qu'on avait d'autre comme info à part ça? La fusion France 2 et France 5, ça c'est Charles Alloncle.
6: Qu'est-ce qu'il est bien ce Charles Alloncle?
1: Il est un peu rapporteur.
3: C'est le petit rapporteur.
6: Pas du tout, pas
3: c'est
6: du
3: le
6: tout.
3: Petit rapporteur.
6: Il est très sincère dans sa démarche.
1: Mais en tout cas, il veut fusionner France 2 et France 5, mais ce n'est pas Anne-Elisabeth Salamé ou Léa Lemoine qui présenteront le 20h pour autant. Quant à cette phrase de Jean-Luc Mélenchon, ça aussi c'est un dessin, mais c'est un dessin du Canard Enchaîné aujourd'hui, où on voit effectivement Monsieur Mélenchon à nouveau candidat, qui dit encore 3 candidatures, et je bats le record d'Arlette Laguiller.
0: J'avais oublié. On ne sait plus qui c'est, Arlette Laguiller.
1: Ah, quand même.
3: Oh, aussi Arlette.
1: Votre génération, si, Bernard.
0: Si. Moi, je suis arrêté à Jean Valton.
7: Elle est toujours vivante, Arlette
4: Laguiller?
7: Oui, elle
4: est toujours vivante. Elle présente
6: la matinale sur RTL, c'est Thomas Soto. Il y a un truc, je te jure, Adèle, il y a un truc. Elle a changé de sexe et tout.
1: Non, elle est toujours vivante, elle est toujours.
4: Oui, elle est
1: plutôt
4: vivante.
1: Pimpante encore.
7: Moi, je la trouvais sympa.
0: Elle est super.
4: Elle me plaisait bien, moi. Quoi.
5: Comme pimpante.
1: Qu'est-ce que vous dites, vous?
4: Je sais pas, ça me fait bizarre de dire pimpante.
1: Ben oui, elle est pimpante.
6: Elle pimpe, une des deux d'Apple, personne ne le sait.
1: Pour ses 97 ans, moi, je trouve qu'elle fait encore jeune.
3: Ah, elle pourrait être représentée. Hein.
5: Certaines sont pompantes et d'autres sont pimpantes.
1: On
3: ne parle pas de ta carrière, Roselyne.
1: Et Mélenchon, il a quel âge, Mélenchon,
5: Roselyne? Il a 77 ans.
3: Non, 74.
1: 74 ans.
6: Bah c'est tout jeune, il est encore au collège.
1: 74 ans selon la préfecture de police, 77 ans selon la CGT. Bon, Florent, en tout cas, vous partez dans les Vosges, on vous souhaite un joli séjour.
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1: Une question pour Serge Givaja, qui habite dans le Finistère. Pour quelle raison voit-on beaucoup de chatons dans les rues en ce moment?
9: À cause des tilleuls qui sont en fleurs.
1: Expliquez alors.
9: Parce que le bourgeon du tilleul, s'appelle un chaton.
1: Vous y connaissez en matière de bourgeonvois.
9: Ouais.
1: Oui, les chatons, effectivement, ce sont bien, on va appeler ça les inflorescences allongées et pendantes de certains arbres, comme les bouleaux ou les tilleuls.
7: Ah, ils font pas miaou!
3: Aïe, aïe, aïe.
7: Non, mais je croyais qu'il y avait une
9: invasion de chatons. Ah non, les tilleuls
7: font pas miaou, non. Ils faisaient miaou dans Paris.
6: Elle se réveille, la carabosse.
1: Oui, ils sont comme toutes ces petites boules jaunes que vous voyez dans les ruisseaux en ce moment qui tombent des arbres. Ça s'appelle des chatons. Bonne réponse de Roselyne Bachelot. Et c'est vrai que le pollen jaillit par bouffée de ces chatons qui apparaissent au printemps, parfois même avant l'apparition des feuilles, hein, les chatons. Mmh. Et ces chatons tombent des mûriers, des noisetiers, des saules aussi.
6: Chatons vallons.
1: Et chatons vallons, si vous voulez. Et rien ne nous sera épargné aujourd'hui.
6: C'est pas la Saint-Jeu de mots aujourd'hui.
3: Un festival.
1: Ah oui, oui. Mais en tout cas, c'est à cause de ça, effectivement, qu'on souffre du pollen, entre autres, à cause des chatons.
6: J'ai l'impression qu'on est tous sensibles au pollen, hein,
1: oui.
6: Le public.
1: Ouais.
6: Non mais tous, personne n'aime le
1: pourquoi
6: pollen.
1: Pourquoi vous adressez au public comme
6: parce que
1: ça
6: parce que j'aime bien mes fans. Il y a tout mon fan club d'Alsace là. Ah non bah, mais le pollen, c'est vrai, il y a pas une allergie, on est tous allergiques au pollen, non?
3: Non.
7: Bah non, non,
3: pas tous, non, non, non, non.
4: C'est comme les chats, les poils de chat.
1: Eh ben on peut être allergique aux chats et aux chatons en quelque exactement. Sorte et l'un n'empêche pas l'autre. Pour Tom Meyawi qui habite dans le Bas-Rhin, la question concerne le mystère des sparadraps. C'est un titre du journal L'Équipe aujourd'hui. Je suis sûr que monsieur Gazan a vu ça. Est-ce que vous pouvez nous expliquer ce titre de L'Équipe, le mystère des sparadraps?
0: Alors ce sont les sparadraps, les footballeurs allemands.
1: Vous appelez Gazan, vous?
0: Je vais vous répondre.
6: Gazan, maudit.
0: Je vais essayer.
1: Allez-y, Bernard.
0: Les sparadraps, les footballeurs allemands ont à l'oreille, au lobe de l'oreille. C'est parce qu'on leur prélève une petite goutte de sang tous les jours pour savoir s'ils sont en forme ou pas.
1: Excellente réponse de Bernard Mabille.
6: Et attends. Il fait pas de sport, mais il est L'Équipe.
7: Non, mais ça justifie pas de mettre un sparadrap, une goutte de sang,
6: mais
7: quand
6: si,
7: même.
6: Mais non, mais c'est pour éviter que ça coule après.
4: Il va t'expliquer.
1: Ils ont un pansement bien visible à l'oreille, alors particulièrement lors des entraînements, pas forcément pendant le match. Vous aviez vu ça, monsieur Gazan?
3: J'avais vu ça, mais Bernard était tellement brillant que
6: t'as vu, hein.
4: Il était rapide, hein.
1: C'est effectivement des analyses qu'on leur fait pour mesurer. Alors ça, en revanche, je ne connaissais pas ce terme. Et là, je vais me tourner vers la pharmacienne, l'ex-pharmacienne, Mme Bachelot. C'est pour mesurer le lactate. Qu'est-ce que le lactate?
9: C'est un enzyme.
1: Merci Roselyne.
9: C'est la déglace qui détruit le lactose.
6: D'accord. C'était le magazine de la santé. Ouais.
3: Mais quand on fait beaucoup d'efforts, on produit de l'acide lactique. Donc j'imagine c'est pour mesurer aussi les courbatures et l'effort.
0: Ta pharmacie est fermée, non? Depuis longtemps.
9: Non, elle n'est pas fermée, ma pharmacie. Non. Elle a été reprise, connard.
6: D'accord. Merci Roselyne. Et qu'est-ce qu'on fait quand on a mal au couille?
9: On se les coupe.
1: Non mais le lactate, effectivement.
9: Oui, ça doit être l'acide lactique.
1: Oui, j'ai la définition sur mon téléphone. Hein, si vous voulez, j'ai vérifié ce matin ce que c'est.
9: Non mais le lactate, c'est un enzyme.
1: Mais
6: vous croyez pas la spécialiste, patron?
1: C'est pas ça, mais c'est que le lactate est un métabolite. Alors, ce que j'aime dans les définitions.
9: Ah non, mais vous avez dit lactase ou lactate?
1: Lactate.
9: Ah pardon.
3: Oui, comme par hasard.
9: J'ai entendu lactase.
0: T'es bien une femme politique. La mauvaise faute.
3: Oh là là.
6: C'est pas de ta faute à elle, hein. C'est la faute du journaliste qui a posé la question.
3: Vous aviez dit capote, j'avais entendu Doliprane.
9: Mais non.
1: Tout le monde a très bien entendu lactate. J'ai pas dit lactose lactate.
3: Oui.
1: Mais alors, ce qui est marrant quand tu regardes une définition, c'est pour ça que je me tournais vers vous innocemment, chère Roselyne.
9: Oui, bien sûr.
1: C'est que ce matin, quand je suis allé voir la définition, je me suis dit, tiens, je vais pas la retenir parce que de toute façon, ça sert à rien. Ça, j'ai jamais compris ça. C'est quand on vous cherchait un mot et dans la définition, il y a des mots que vous comprenez encore moins que le mot que vous cherchiez. Et c'est vrai pour le lactate. Le lactate est un métabolite. Alors déjà, un métabolite du glucose produit par les tissus de l'organisme lorsque l'apport en oxygène est insuffisant. Voilà, ça. Vous comprenez quelque chose?
0: T'aurais pas pu nous le dire. Moi,
1: le lactate est normalement éliminé par le foie et les reins. Et la concentration sanguine en lactate chez des patients en bonne santé est comprise entre 1 et 1,5. Et c'est tout ça qui vérifie chez les footballeurs.
3: Voilà, c'est l'acide lactique. C'est-à-dire quand on fait trop d'efforts, on n'élimine pas ce métabolite et du coup, on est beaucoup plus fatigué. Voilà.
1: Alors, ils vont gagner ce soir le Paris Saint-Germain?
3: J'aimerais bien, j'aimerais beaucoup, mais c'est
7: pas dur. Et
3: pourquoi
7: on vérifie pas dans les autres clubs le lactate?
3: Mais va vérifier dehors, toi.
6: J'espère.
3: On parle de foot, c'est sérieux.
9: Florian, tu crois pas à la victoire du PSG?
0: Ils vont gagner.
3: Ils sont forts, les amis.
6: J'espère qu'ils vont gagner, les Allemands, pas comme en 45. Est-ce qu'il y a d'autres questions, monsieur Patron?
1: Mais bien sûr, monsieur Cohen.
6: Ah, mieux que le Seigneur aujourd'hui, en plus, il n'y a pas de temps mort.
0: Vous auriez encore une question de sport?
6: Ah oui, pour Bernard. Oui, Bernard, oui.
1: Et en plus, ça concerne un Allemand. Vous voyez comme j'ai l'art.
6: Ah, Goebbels.
1: L'art de l'enchaînement. Je vais vous parler de Friedrich Wilhelm Müller. Yeah. Et, ou Müller.
3: Müller.
1: Bah, ça s'écrit M-U-E-2-L-E-R.
0: Müller.
3: Müller.
1: De toute façon, attention, ce Friedrich Wilhelm Müller, c'est pas le nom sous lequel on l'a connu, puisqu'il s'est fait connaître sous le nom d'Eugène. Et je ne vous donne pas son nom de famille, parce que son nom de famille, ce nom propre, est devenu un nom commun. C'était un athlète allemand, au départ, Friedrich Wilhelm Müller, qui fut le premier culturiste connu au monde. Il s'est produit à travers le monde entier, dans des expositions, des films, même au début du XXe siècle. Il est même considéré comme le père du culturisme moderne. Il est allé aux États-Unis à l'exposition universelle de 1893 à Chicago. Il est mort à Londres en 1925.
7: Ah oui, c'est il y a longtemps.
6: C'était hier.
1: À 58 ans. Bah oui, c'est le premier culturiste. Il est pas né hier, vous voyez.
4: Ah, il est mort jeune.
1: À 58 ans.
3: Ouais, très jeune.
1: Lui, on peut dire qu'il est mort plutôt jeune.
6: Mais c'est quoi un culturiste? C'est qu'il était très culturé.
7: Oui. C'est celui qui porte des poids très lourds.
1: Un peu comme Schwarzenegger.
4: Ah oui, d'accord.
7: Mais il porte rien alors. Non, quoi. Voilà. C'est pas ceux qui portent des poids, c'est ceux qui font comme ça.
6: Ouais, bon, c'est la radio.
0: Je sais pas ce que tu portes, mais t'es lourde.
1: Oui.
9: Et alors, il faut la question.
1: En anglais, on appelle ça bodybuilder, si vous préférez.
9: Ah, d'accord.
1: Et je vois une
6: médaille. Un peu genre comme Olivier Mine.
1: Une plaque commémorative. Je crois que j'aurais du mal aujourd'hui.
6: On pose des questions sur votre question, on les indices.
1: Eh ben, ma question maintenant, vous l'avez.
7: C'est quel est son nom?
1: Je vous demande son nom, puisque son nom est devenu.
7: Eh ben, moi, j'ai trouvé.
4: Oui, mais son nom, il est en français. On peut trouver quelque chose en français.
1: Son nom est aujourd'hui dans le dictionnaire français.
7: Il est devenu un nom commun. Eh ben, moi, j'ai trouvé.
1: Alors, allez-y.
7: C'est un molosse.
1: Eugène Molos.
3: Ah oui, Eugène Molos.
6: Bah, c'est pas complètement con pour une fois.
7: Ah oui, merci.
1: C'est peut-être pas complètement con, mais.
9: C'est moi, complètement faux.
1: Moi qui ai souvent posé des questions ici aux grosses têtes, de mémoire, je peux vous dire que les Molos, c'était une tribu ancienne et c'est.
7: Parce qu'ils faisaient du culturisme
1: à l'époque
7: la tribu
1: des Romains
7: ancienne.
1: Et ça n'a rien à voir avec notre Eugène.
4: Alors, est-ce que par exemple, son nom pourrait être un objet?
1: Alors oui, bien sûr.
3: C'est lié au culturisme?
1: Lié au culturisme.
6: Ah, Alter.
7: Non.
6: Eugène de Page.
4: Non, un truc comme ça.
3: Marie-Calter.
4: Poutre.
1: Eugène Poutre.
3: Apparente.
1: J'en ai connu. Pour vous aider un peu quand même.
4: Oui.
1: Il avait un nom, on va dire, plus américain ou anglais qu'allemand.
6: Eugène Thibault Inchey.
1: Non.
3: C'est un objet en métal.
1: Eugène Thibault Inchey.
6: Je propose.
7: Non, c'est un objet élastique.
4: Oui, c'est un objet qui sert à faire des.
7: Un objet élastique.
1: Bravo.
0: Sandow.
1: Eugène Sandow. Oh. Bonne réponse. C'est un tendeur à Sandow. Eugène Sandow. Bonne réponse collective. Grâce à Dari Boudboul, je dois le dire.
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1: Une question pour Olivier Crispin qui habite Paris 14e. La question est plutôt destinée à Madame Bachelot, mais les autres peuvent trouver la réponse.
6: Le prénom de Kadhafi.
1: Non. Un cardinal, le cardinal Ferdinand Gonzague, qui dans une lettre adressée à son père, le duc de Mantoue, vantait la qualité de chant d'une cantatrice qui s'appelait Adriana Baroni. Alors, jusque-là, vous allez me dire, donc, où est la question? Bah, c'est que dans cette lettre, il la qualifiait d'un terme qui est resté aujourd'hui encore d'usage dans le domaine de l'opéra. Comment qualifiait-il cette cantatrice dans ce courrier datant déjà de 1610? Vous vous rendez compte? C'est la première fois qu'on emploie ce terme.
4: La Castafiore.
1: Coloratour, non. Castafiore, non.
0: Rossignol. Rossignol.
1: Rossignol, non.
3: Diva?
1: Diva, non. Alors aujourd'hui, on dit plutôt diva, d'ailleurs.
4: Oui.
1: Mais avant diva, on disait...
6: La Marianne James?
1: Divan? Non.
9: Ah, c'est ça qualifie le fait qu'elle est une star de l'opéra.
1: Oui.
6: La casse-couille. La dombale.
1: La dombale.
9: Ah ouais, c'est pas mal, ça.
7: Oui.
1: Non.
4: Est-ce que ça qualifie un nom d'oiseau?
1: Non, c'est pas un nom d'oiseau, c'est effectivement une expression italienne, mais c'est...
3: La pizza.
9: Prima donna.
1: La prima donna. Bonne réponse de Roselyne Bachelot. C'est la prima
6: c'est
1: donna.
6: Incroyable.
1: Et effectivement, prima donna, c'est la première dame, la chanteuse principale d'un opéra, on peut dire ça.
9: Absolument, puis quelqu'un qui a une sorte d'aura, de notoriété autour d'elle.
1: Puisque vous aimez Nice, vous nous l'avez dit tout à l'heure, Madame Bachelot.
6: Et ses représentants.
11: Elle aime beaucoup Enrico Ciotti.
1: Voici donc. Ah, vous faites Ciotti aussi,
11: Gazon. Un petit peu, Enrico Ciotti. Légèrement, Monsieur Ruquier.
1: Très bien, dites à Marc-Antoine Lebré qui peut rentrer chez lui.
11: Absolument, Marc-Antoine Lebré.
1: Je vais vous demander le nom de celui qui fut surnommé par Napoléon, l'enfant chéri de la victoire, pour son comportement brillant à la bataille de Rivoli. Voilà une question historique intéressante et je vous ai donné un petit indice dès le départ.
9: Masséna.
1: André Masséna, ah oui. Bonne réponse de Madame Bachelot. Quel est le nom, et c'est une question de vocabulaire pour Dominique Drouet, en Haute-Garonne, à Lévignac précisément, quel est le nom de cette petite balance de précision qui était utilisée pour peser en laboratoire, en orfèvrerie, en joaillerie, peut-être en pharmacie aussi, allez savoir, mais c'était une petite balance de précision.
6: Ah bah Claude Guéant ?
1: Non.
9: Non, Trébuchet.
6: Attendez, petite balance de précision. À part Claude Guéant, il y a qui ?
7: Quelle indignité,
6: Clo, pas toi, Clo, pas maintenant.
1: Ça fait, je suis obligé de dire deux bonnes réponses. La première est signée Sébastien Thorez, et la deuxième avec le trébuchet. C'est une bonne réponse de Roselyne Bachelot. C'est ainsi que s'appelait cette petite balance, et c'est de là que vient la fameuse expression « payer en espèces sonnantes et trébuchantes ».
9: Mais on s'est utilisé en pharmacie, le trébuchet.
1: Ah vraiment ? Vous aviez un trébuchet dans votre pharmacie ?
9: Oui, j'avais un trébuchet dans ma pharmacie.
1: Et donc, moi, ça m'a toujours intéressé. Faites partie, vous, des pharmaciens ou pharmaciennes, parce qu'on a tous son pharmacien qui, de temps en temps, vous lui dites bah, « j'ai pas d'ordonnance, vous me le donnez quand même », et puis vous le donne quand même. Vous vous donniez quand même ?
9: Ça dépend, oui, ça m'arrive.
1: Ouais.
9: Ça m'arrive.
1: Ah oui, hein. Hors la loi. Hein.
9: Ouais, absolument.
6: Moi, ça m'arrive aussi avec mon dealer.
4: Et le pharmacien, c'est celui qui ose devant tout le monde te demander si tu préfères sucer ou avaler.
1: Pour Marie Fauvel, qui habite Cancale, le pays des huîtres, hein, Cancale, je vous emmène au XVIe siècle, hein, dans les années 1550, pour être un peu plus précis même, à l'époque de Luther, Martin Luther. Et là, il y a des écoles qui vont naître, les fameuses écoles où on prêchait, où les prêtres luthériens prêchaient la nouvelle religion au sein d'écoles secrètes. Mais comment appelait-on ces écoles secrètes du temps de Luther dans les années 1550 ?
6: Bétharam ?
1: Non.
9: C'est resté un nom propre qui est encore utilisé ?
1: Absolument.
6: Évangéliste ?
1: Enfin, un nom commun plutôt que propre.
3: Un nom commun lié à la religion ?
1: Non, pas lié à la religion, mais c'est vrai que ces écoles-là ont perdu leur sens aujourd'hui. C'est-à-dire que c'est le même mot qu'on utilise, même si ça ne veut pas dire la même chose.
6: C'est l'école coranique.
1: Non, c'est-à-dire qu'il y avait évidemment les écoles officielles, hein, vous comprenez ? Et puis il y avait celle de Martin Luther qui était clandestine. Comment on appelait ces écoles clandestines ?
6: Les écoles communales ?
3: Les clubs échangistes ?
1: Non.
9: Oratoire ?
1: Oratoire, non.
6: Il y en avait combien en France ?
0: Il y a une notion de secret dans le mot ?
1: De secret, non, mais c'est un terme qu'on utilise encore aujourd'hui, mais dans un autre sens.
7: Ah, c'est pas pour des écoles ?
1: Si, toujours pour des écoles. Ah. Où ça se passait, ces écoles-là ? Réfléchissez un peu.
9: Dans des caves ?
1: Pas dans des caves.
7: Dans des monastères ?
0: Dans des grottes ?
1: Dans des grottes, non.
6: Dans des greniers ?
7: Dans des couvents ?
1: Non, vous aviez les écoles officielles, religieuses officielles, et puis vous aviez les écoles luthériennes qui se passaient où ?
3: Les écoles buissonnières ?
1: Les écoles buissonnières ! Bonne réponse de Florian Gazan.
7: Mais parce que...
0: C'était dans les buissons.
7: Ça se passait dans les buissons ?
1: Non, dans les champs, vous voyez.
6: Rien à voir avec Patrick Buisson.
1: Ça se passait dans les champs, les écoles clandestines de l'époque. Et comme ça se passait dans les champs, on a appelé ça les écoles buissonnières. Et aujourd'hui, évidemment, aller à l'école buissonnière, ça veut dire ne pas aller à l'école. Ça a pris un autre sens.
9: Eh oui.
1: Mais au départ, ça voulait bien dire quand même aller à l'école, mais ailleurs que dans les écoles.
7: Ah, j'adore cette question, je vais le noter.
1: Merci, ça me fait plaisir.
6: Elle est sympa, la dame du public. Mais pourquoi on lui a filé un micro, par contre ?
1: Pourquoi vous dites tout haut ce que je pense tout bas ?
7: Mais c'est génial !
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1: Le livre du jour.
2: Ah,
1: c'est le livre de Liane Folie. Oui, La droguerie du sourire. C'est publié chez Stock. J'ai adoré votre livre, chère Liane, parce que je savais déjà beaucoup de choses sur vous, mais j'en ai appris encore plus grâce à cette première autobiographie, puisque c'est la première fois que vous racontez comme ça.

0: De délicieux, on a profité de tout ça.
1: Alors c'est avant tout votre livre, il faut bien dire, un hommage à vos parents. Et tout à l'heure quand vous nous avez dit pourquoi effectivement vous pensiez que 77 ans et que c'était jeune, bah, c'est émouvant parce que vous dites c'est l'âge où ma maman est partie. Et on comprend à travers votre livre combien vos parents ont compté et comptent encore aujourd'hui. Pourquoi d'ailleurs ils ont appelé ça la droguerie du sourire, vous savez ?
0: Mon père adorait Alphonse Allais. Et puis il avait un journal qui s'appelait Le Sourire. Eux, ils adoraient sourire tout le temps. Et même les événements d'Algérie n'avaient pas eu... Bon, ils avaient été traumatisés, bien sûr, mais ils étaient toujours optimistes et ils aidaient beaucoup les gens.
1: Il faut dire et rappeler effectivement qu'ils sont pieds noirs.
0: Oui, c'est vrai.
1: Vos parents, il y a cette expression que j'ai adorée, que j'avais oubliée.
0: Oui.
1: Mais Robert Castel, qui a fait les grosses têtes ici pendant des années, qui était pieds noirs, l'utilisait souvent, cette expression. Une main devant, une main derrière.
0: Oui, ça s'exprime la nudité, quoi, pour cacher...
1: Mais c'est vrai que les pieds noirs, ils disaient, c'est-à-dire, on est arrivé en France, en métropole, parce que à l'époque l'Algérie était encore la France, mais on est arrivé en métropole, une main devant, une main derrière.
0: Exactement.
1: Vos parents disaient ça.
0: Ah, tout le temps. Oui. Ils ont quand même élevé 3 enfants. Ils ont essayé d'être légers. C'est pour ça que le rire a pris une grande place dans notre famille.
1: Et quand ils quittent l'Algérie, quand ils quittent Oran, votre maman est enceinte de vous.
0: De moi, oui.
1: Vous faites le voyage dans le ventre de votre maman.
0: Oui, oui. J'ai 3 mois dans le ventre de ma maman, et puis là, mon père n'est pas vraiment d'accord pour prolonger cette grossesse. Maman, elle est très croyante, alors donc elle ne veut pas évidemment mettre... Alors, je vais peut-être exister, c'est ce que je dis, peut-être.
1: Et donc, effectivement, ils vont tenir une droguerie à Lyon, à Perrache, précisément, la fameuse droguerie du sourire, où c'est un peu le bordel, hein, parce qu'on vend tout et n'importe quoi dans la droguerie, si j'ai bien compris.
0: Oui, c'est un capharnaüm bien organisé, mais c'est vrai que c'est le temple de mon bonheur. C'est mon enfance, mon adolescence, c'est vraiment, ça m'a apporté énormément dans ma vie, et peut-être que c'est grâce à la droguerie que j'ai fait ma pluralité dans mon métier.
1: Alors j'ai une question, moi qui ai lu votre livre, j'ai une seule question à retenir, chère Liane, et à vous poser. Qu'avez-vous fait des steaks?
0: Oui. C'est vrai.
1: Vous pouvez expliquer?
0: C'est vrai. Oh bah parce que j'étais très distraite. Et donc, maman m'envoyait faire des choses de droite à gauche, etc. Et faire des courses. Et un jour, je suis allée à 50 mètres de la maison quand même, acheter 6 steaks. On était 6 à la maison avec ma grand-mère. Et je les ai ramenés comme ça sous le drap. Et quand je suis arrivée chez moi, j'avais plus que le papier. Et on n'a jamais compris qu'est-ce qu'ils sont devenus. Et donc, on a pensé que c'était...
1: Eh bien, nous les avons retrouvés. Pourquoi vous racontez ça? C'est que c'est resté une blague dans la famille.
0: C'est resté une blague.
1: Pendant des années. On vous disait où sont passés les steaks.
0: Qu'est-ce que t'as fait des steaks?
1: Mais ben voilà, ça vous rappelle à
2: inventer le steak caché.
3: Oh là là,
1: le steak caché, bravo Bernard. Le steak caché, alors là. Et alors, je savais pas que vous étiez sportive à ce point, puisque vous avez été quand même championne d'endurance à l'âge de 13 ans dans le Rhône. Vous faisiez de l'athlétisme. Alors, c'est quoi l'endurance en athlétisme?
0: J'adorais ça, c'est les 5000 mètres, c'est les grandes
1: 5000 mètres
0: grandes courses. Oui, c'est ce que j'ai fait au baccalauréat d'ailleurs.
1: Alors là, le bac, ça s'est moins bien passé.
0: Justement, j'avais pris une sub pour avoir des.
1: Vous avez eu 0 en maths.
3: Mais 0, c'est-à-dire que tu réponds à rien du tout. Il n'y a même pas une bonne présentation.
0: Posé la craie en disant, je vous prie de m'excuser, je ne sais pas. Et elle s'est mise, et je lui ai dit, de toute façon, je vais être chanteuse. Et là.
2: Avec 0 en maths, c'était ça, oui. Regarde Mireille Mathieu.
1: Vous gagnez un concours de chant organisé par Var Matin en interprétant une chanson de Karine Cheryl. Je la connais pas d'ailleurs, cette chanson.
0: Garde-moi avec toi, amoureusement, éternellement. C'était un tube à cette époque-là.
4: Mais garde-moi avec toi, c'est une chanson sur les steaks.
1: Et à l'époque, vous appelez évidemment encore Eliane Faliex. Hein,
0: toujours d'ailleurs.
1: Eh ben, oui, bien sûr. Ah, vous n'avez pas pris changer de nom sur votre passeport?
0: Non, le passeport, on ne peut plus avoir de pseudonyme. Ce sont uniquement les cartes d'identité.
1: Il faut le savoir, à l'époque, il y avait une journaliste qui s'appelait Jeanne Folly et qui écrivait pour le Canard Enchaîné. Et il y a une standardiste dans une maison de disques, là où vous appelez pour proposer évidemment vos maquettes de chanteuse, qui comprend mal et qui croit que vous êtes Jeanne Folly.
0: Exactement.
1: Quand vous lui dites Eliane Folly, c'est comme ça que vous avez un rendez-vous. Et Fabrice Nataf, le patron qui vous reçoit, vous dites mais elle n'est pas venue, Mme Folly.
0: C'est vrai.
1: Et vous dites mais c'est moi. Et il accepte quand même de faire le rendez-vous avec vous.
0: Il accepte, et en même temps, ma mère qui était médium me décrit exactement le gars qui va me signer à Paris. Et quand il arrive, je me dis, waouh, c'est lui, quoi.
1: Alors, il est évidemment question beaucoup aussi dans le livre d'André Manoukian et Philippe Viennet, avec qui vous vous démarrez, les producteurs, un studio qui s'appelle Les Producteurs, en hommage à Mel Brooks.

0: Producer, ce nom. The Producer, c'est d'ailleurs le nom d'une comédie musicale qui a cartonné ces dernières semaines aussi à Paris. Une comédie musicale et un film, Les Producteurs. Et c'est avec ça que vous allez commencer à travailler pour des radios libres, pour des publicités, pour des jingles, y compris, et là, elle ne nous l'avait pas dit ça, hein, Liane, y compris des messages coquins de téléphone rose sur Minitel.
1: Oh, mais non, Lula, 36-15 Lula, t'as fait?
2: Ben oui, parce que, et j'écrivais en plus les histoires, alors donc c'était un numéro, même Minitel, mais il y avait aussi le numéro. C'est-à-dire que les gars faisaient un numéro et ils tombaient sur des messages coquins.
3: Oh, on a dû se connaître, alors.
2: C'était enregistré.
0: Ah oui,
2: c'est-à-dire
0: que
2: le client, il appelait et je disais, bonjour, je suis Vanessa, je suis une hôtesse de l'air. Aujourd'hui, j'ai fait Paris-Marseille.
3: Arrête,
2: et
3: je bande. Dire, c'est quelque chose,
1: non, mais... Ce qui n'était pas arrivé depuis longtemps.
0: En tout cas, dans ce trio, c'est évidemment vous et André qui êtes amoureux et oui. Votre camarade vous dit, attention cocotte, fais gaffe, on ne mélange pas le cul et le sandwich. C'est vous qui utilisez cette phrase dans votre livre, mais quand même pendant quelques années, ça va durer.
2: 10 ans.
0: Oui. Voilà, vous racontez un peu, évidemment, ce qui est allé, ce qui n'est pas allé entre vous et Manoukian, mais vous lui rendez hommage. D'ailleurs, c'est un livre où vous rendez hommage à beaucoup de gens qui ont été importants dans votre carrière. Une belle carrière, parce qu'on oublie parfois que vous avez été souvent choisi de façon officielle. J'avais oublié, je me souvenais pour le Stade de France, que vous avez chanté en 1998 pour l'inauguration du Stade de France, au milieu de la pelouse, vous étiez.
2: Oui, et que j'avais trouvé le nom aussi du
0: Et que vous aviez trouvé avec Francis Huster le nom du Stade de France. Mais j'avais oublié, vous aviez aussi fait l'inauguration...
1: De la fête du Prunon.
0: Non.
2: Non, non.
0: Du tunnel sous la Manche.
1: Mais non, non.
0: Ça, alors, j'avais oublié ça en 94.
2: Oui, oui, de tunnel sous la Manche avec l'Eurostar, c'est-à-dire que la reine d'Angleterre avait choisi Paul Young et François Mitterrand, pardon, m'avait choisi. On avait chanté, moi j'étais
0: chacun
2: à Paris.
0: Chacun à un bout du tunnel.
2: On était à un bout du tunnel et on avait chanté ensemble.
0: Et vous entendiez ou pas?
1: Comment tu parles de Manoukian si c'est pas indiscret?
0: Ah bah ça, moi je peux vous dire, parfois en bien, parfois des petites vannes,
2: mais
0: c'est pas méchante.
1: Oui, on dit qu'il a une petite bite, c'est tout. C'est vrai que c'est pas méchant.
2: Mais il a une grosse voiture.
4: Mais il vaut peut-être mieux le contraire, non?
0: Non, vous dites que vous êtes... D'ailleurs, j'ai la phrase exacte. Elle dit la pression constante, les reproches, notre décalage culturel, comme il aimait le dire, creusait un écart de plus en plus profond. Et comme je ne souhaite pas que nous nous refâchions, je vais m'arrêter là. Voilà, ça c'est écrit dans le livre.
1: Terrible.
0: Vous voyez, c'est bien gentil. Comme
1: c'est
0: ça.
1: C'est classe, pas mal. Non, bravo, Liane.
2: Et il m'a remercié.
0: On va pas en dire plus. Le reste, vous le découvrirez dans La Droguerie du Sourire. Oui. C'est la première autobiographie de Liane Folie. C'est chez Stock et c'était le livre du jour.
2: Merci. Merci beaucoup.
5: Bravo. 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
7: C'est inédit, jamais un club français n'avait disputé 2 finales de Ligue des Champions de suite. C'est chose faite, le PSG tenant du titre file en finale malgré un match nul un partout face au Bayern Munich. Prochain rendez-vous pour les Parisiens le 30 mai à Budapest contre Arsenal. Donald Trump juge, je cite, très possible d'arriver à un accord avec l'Iran après ce qu'il qualifie de très bonnes discussions ces dernières 24 heures. De son côté, Emmanuel Macron s'est entretenu dans la soirée avec son homologue iranien Massoud Pezeshkian. Il a une nouvelle fois appelé à lever le blocus dans le détroit d'Ormuz vers lequel se dirige le porte-avions Charles de Gaulle. Pour en parler, Thomas Soto reçoit ce jeudi le ministre des Affaires étrangères Jean-Noël Barrot. Rendez-vous à 7h40 sur RTL. Moscou appelle les ambassades étrangères à évacuer leur personnel et leurs ressortissants présents à Kiev avant d'éventuelles frappes de représailles si l'Ukraine venait à perturber les célébrations du 9 mai. L'évacuation des passagers du bateau de croisière touché par un foyer d'antivirus commencera lundi, annonce du ministère espagnol de l'Intérieur, alors que le navire a quitté en début de soirée sa zone de mouillage pour se diriger vers les Canaries où il doit accoster dans les prochains jours. Les 3 cas suspects à bord ont quant à eux été évacués. L'un d'eux sera hospitalisé en Allemagne. Dans l'actualité également, un jeune homme de 23 ans actuellement en garde à vue. Il a été arrêté en début de soirée après la mort d'une collégienne de 14 ans. Ce mercredi, tué de plusieurs coups de couteau dans une petite commune de l'Est. Madeleine. Il pourrait s'agir de son ex-petite amie, d'après le parquet de Soissons, qui a ouvert une enquête pour assassinat. Pointé du doigt après le décès d'un nourrisson au mois de décembre à Angers, le lait infantile Guigoz, mis finalement hors de cause, annonce le parquet. Il privilégie désormais la piste de l'asphyxie involontaire, alors que sa mère avait dormi dans le même lit. Placé en garde à vue fin avril, le parquet attend désormais d'avoir tous les éléments avant de décider des suites. Vers un mercredi noir sur les rails, les quatre syndicats de cheminots de la SNCF appellent à une grève unitaire le 10 juin. Ils réclament notamment l'arrêt immédiat des réorganisations du groupe ferroviaire. Et puis sur les routes, prudence, ce jeudi, il va encore y avoir beaucoup de monde pour ce week-end prolongé. Bison futé hisse le drapeau rouge sur toute la France dans le sens des départs, orange pour les retours. La météo, et ce sera un peu mieux avec une alternance entre passages nuageux et éclaircies, principalement près de la Manche, de l'Atlantique et autour du golfe du Lion. Quelques averses mais beaucoup plus rares et de la neige dans les Alpes au-dessus de 1900 mètres d'altitude, 2100 mètres pour les Pyrénées. Les températures 4 à 12 degrés le matin, 15 à 21 l'après-midi jusqu'à 22 degrés à Nîmes. Les courses, c'est en nocturne à Longchamp, départ 20h15. 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
0: Pour quelle raison les caniches s'appellent-ils des caniches ?
1: Oula ! Ah. Un canis, c'est le chien ?
0: Oui, ça. On peut rien vous cacher, hein, oui. Roselyne. Oui,
1: c'est latin. Par rapport au temps, oui, canine.
4: En latin, canis, c'est chien.
1: C'est canis, c'est le chien.
9: Par rapport avec canif.
0: Non, mais les caniches s'appellent caniches pour une raison bien précise, pas seulement parce que c'est dérivé de canet, effectivement, qui veut dire chien.
9: Guillaume, ça a rapport avec la niche du chien ?
0: Non, pas avec la niche.
1: Donc c'est avec un objet qui. C'est ça, un objet ? Alors.
0: Que je vous explique. Effectivement, vous avez raison de prendre la racine, canet, mais là, c'est valable pour tous les chiens. Oui. Et tous les chiens n'ont pas le mot canne dans leur nom de race, voyez-vous, voilà, chère Roselyne. Que... Donc, le caniche, il y a une raison supplémentaire pour laquelle on l'appelle caniche.
10: Est-ce que la désinence CHE a de l'importance dans l'origine
0: du nom ? Non, c'est vrai qu'on a ajouté CHE, mais au départ, c'est plutôt pourquoi ce chien, on l'appelle caniche.
9: C'est parce qu'ils sont promenés par des vieux qui marchent avec une canne.
1: Et sur la croisette, le festival de caniche.
0: Alors, ça, c'est vrai qu'il y en a beaucoup à Cannes, des caniches.
2: Ah, il a un problème de vision, le caniche.
11: Non. Est-ce que ça a un rapport avec la spécificité de ce chien, qui est, un, de ne pas perdre ses poils, et deux, de pouvoir plonger dans l'eau?
0: Alors, plonger dans l'eau, oui.
11: Voilà, je ne dis pas que des conneries. Voilà.
9: Et pourquoi ça a un rapport avec canard?
0: Expliquez.
9: Le caniche, c'est le canard.
11: C'est le chien qui chasse les canards.
0: Le caniche chassait le canard. Bonne réponse de David Boudboulet de Bernard Mabille.
11: Je vais vous apporter, parce que le labrador, il va chercher le canard dans l'eau, mais le labrador, il se met pas en apnée pour plonger. Moi, j'ai une copine, elle a appris à son labrador à se mettre en apnée, à lâcher le canard, parce qu'il y a des canards qui noient des labradors. Parce qu'un canard qui est juste désailé, il va plonger.
0: Dans quel monde vit-elle ?
1: 30 millions d'amis.
11: Non, mais je vous assure. Et le caniche, c'est un chien qui va plonger et qui peut descendre à 2-3 mètres.
9: T'as rien sur
11: Il se met
9: Cousteau.
11: En apnée.
1: C'est con qu'il n'y ait plus les animaux de la 8, t'aurais été super.
9: Ah ouais.
11: La queue du caniche, elle a pas de poils naturellement au début et un petit plumeau en haut. Qu'elle sert de dérive.
0: Voilà.
9: C'est comme les plongeurs.
11: Voilà. Merci Florian.
9: C'est pour ça que je coule, j'ai pas le petit plumeau.
0: Je suis pas caniche, mais je touche le fond. Eliane Guillot, qui habite dans la Loire, espère un chèque RTL. On n'a rien distribué encore.
1: Voilà. Elle habite où dans la Loire,
11: c'est forcément avec des cerveaux comme nous aujourd'hui.
0: Elle habite Pouille-les-Fleurs, pour
1: répondre
0: à votre question.
1: C'est entre Rouen et Mulhouse.
0: Madame Guillot de Pouille-les-Fleurs espère un chèque RTL. Bon. C'est pas gagné parce que Mme Bachelot saura sûrement répondre à cette question, puisque je vais vous demander le nom du valet dans Don Juan, ou Don Giovanni, si vous
10: préférez. Leporello.
0: De Mozart, vous dites?
10: Leporello.
0: Leporello, bravo. Comment appelle-t-on la résine jaune? Solide. Et transparent.
1: Ah, excuse-moi, c'est pas faux.
0: Cette résine utilisée, par exemple, en musique pour frotter les crins d'un archer.
11: La colophane.
0: La colophane, bonne réponse.
12: Bravo. Oh là là.
0: C'est ce qu'on utilise d'ailleurs aussi sous les chaussons de danse ouais, la colophane.
1: Ah oui.
0: Bravo, mes grosses têtes aujourd'hui sont de vraies grosses têtes. On ne distribue rien. Le public est miné dans la salle.
1: Ils sont tous endettés en plus. Ils sont dit on va se refaire aux grosses têtes. Ils sont tellement cons, et puis non.
0: Mais c'est vrai que moi, j'aurais pas forcément misé aujourd'hui.
1: Non, si, si, quand même. Il y a des gens qui ont le bac, là.
4: Il y a quand même, Dari.
12: Le bac vaut plus rien.
0: Quelle est la dernière phrase prononcée par le Christ sur la croix? Voilà une question.
1: Ah, ça pique!
4: Ça pique, ouais.
10: Ça pique. Père, pardonnez-leur, ils ne savent pas ce qu'ils font.
0: Non,
4: c'est pas il a dit, je vais choper le tétanos.
10: Mon père.
0: Alors ça, il l'a dit avant. Père, pardonne-leur, ils ne savent pas ce qu'ils font. Ça n'est pas la dernière phrase.
4: Quelqu'un peut me mettre de l'écran total?
10: Il a dit, et en
9: plus. J'aurais dû acheter à Saint-Cloud.
10: Non. Il a dit, en plus, il pleut.
0: C'est une question religieuse. Et effectivement, ce serait.
9: Bah, descendez-moi.
0: Non, ce serait la dernière phrase prononcée par le Christ. L'autre phrase que vous m'avez dite, effectivement, mon Dieu. Ah non, pardon.
10: Non, mon père.
0: Père, pardonne-leur. Ils ne savent pas ce qu'ils font. C'est une phrase qu'il a prononcée avant.
10: Mon Dieu, je monte vers toi. Je viens vers toi. Reçois ma vie entre tes mains.
0: Non.
11: Tout ça, j'ai soif.
0: Oui. Effectivement, il s'adressait à Dieu. Mon Dieu, dans un premier temps. Il a dit, Père, pardonne-leur. Car ils ne savent pas ce qu'ils font.
10: Oui.
0: Et puis sa dernière phrase, ce serait, parce que personne n'était là pour noter. Hein,
1: oui, bien, bien sûr que si.
0: C'est selon le dernier témoignage de Nelson Montfort.
1: Monseigneur Caillou.
4: Mon Dieu, rendez-le-moi.
10: Eli Sabachthani.
11: Bon, Liane, c'est une question.
0: Comment vous dites?
10: Oui, je sais.
11: Eli Sabachthani.
0: Alors, bravo. Mais ça signifie quoi?
10: Je suis ton fils, je...
0: Effectivement,
10: accepte-moi, reçois-moi.
0: Non, Eli.
10: Eli, c'est fils de Dieu.
0: Eloi. Très bien, mon Dieu, parfait. Ouais. Ensuite, Lama Sabachthani, bravo, Roselyne.
1: Mais il parlait quelle langue, mieux,
0: Lama? Ah bah c'est de l'hébreu, hein.
1: Tu parlais juif? Jésus est juif. Mais on m'avait pas dit, moi.
0: Roselyne.
10: Bah oui, mais je l'ai appris qu'en hébreu, cette phrase.
0: Vous avez été élevé dans des institutions religieuses.
10: Bah justement, on ne traduisait pas.
9: J'ai envie de me moucher.
0: Dans un premier temps, il dit, Père, pardonne-leur. Oui. Ils ne savent pas ce qu'ils font. Bon.
9: Oui.
0: Puis là, il voit quand même que ça ne s'arrange pas, son affaire. Et qu'est-ce qu'il dit à Dieu?
1: Ah, mon Dieu, j'aurais dû mettre un string.
0: Non. Il s'interroge, il commence à douter, le pauvre Jésus.
1: Ah, c'est normal.
4: À quelle heure on mange?
0: Mais non.
9: Jusqu'où ça va aller?
1: mon Dieu, est-ce que les clous sont pas rouillés?
10: Je me meurs quelque chose comme ça.
0: Oui, mais il se dit, merde, quand même, c'est curieux, j'ai mon père qui est là.
10: Pourquoi m'as-tu abandonné?
0: Bonne réponse de Roselyne Bachelot. Mon Dieu, pourquoi m'as-tu abandonné? 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

0: Ruquier Express.
1: Jimmy Lepage, qui habite Saint-Sébastien-de-Morsan dans l'Eure, espère 300 euros, 50 euros par bonne réponse. C'est l'inverse hein, qui se passe. On va commencer par le football, parce que là, quand même, avec Gazan, remarquez. C'est 50 euros de distribuer d'office, hein, mais c'est le nom du... Bah, c'est vrai qu'on parle jamais de lui. Le nom de l'entraîneur du Bayern Munich.
2: Ah, Vincent Kompany.
1: Vincent Kompany, bravo. C'est vrai, on parle que de Luis Enrique, mais apparemment, il est belge d'ailleurs.
2: Il est belge, il a joué à Manchester City, international belge, et un super entraîneur.
1: Et on verra ce soir si effectivement il a suffisamment bien entraîné le Bayern, même avec les petits pansements sur les oreilles, pour gagner contre le Paris Saint-Germain. Maintenant, je vous parle d'un élu, député dont le nom est Paul Midi. Que réclame-t-il? C'est dans la presse aujourd'hui, Paul Midi.
3: Oui.
1: C'est une proposition.
4: Ah, le changement d'heure?
1: Non, une proposition de loi de Monsieur Midi.
4: Quel parti?
1: Alors, il est Renaissance.
3: Il est Renaissance.
2: C'est lié aux réseaux sociaux, je crois.
1: Absolument.
4: Il va interdire les réseaux sociaux au moins de 18 ans?
1: Non.
4: Au plus de 18 ans?
1: Non plus.
3: Non, c'est sur la politique.
2: Sur la politique.
3: De comptabiliser dans les réseaux sociaux les déclarations politiques de la même façon qu'on les comptabilise à la télévision.
1: Excellente réponse de Madame Bachelot.
5: Sorte d'Arcom.
1: En effet, Paul Midi note que, par exemple, sur TikTok, on voit beaucoup Jordan Bardella et il s'inquiète.
4: C'est normal, il est jeune, il est beau, il est intelligent.
1: Il dit, voilà, les enfants, ils voient que Bardella sur TikTok.
6: C'est ça, mais oui, mais les jeunes, oui.
1: Alors, est-ce qu'il faut pas faire comme à la télévision, mesurer le temps de parole des politiques sur les réseaux sociaux, sauf que c'est impossible à faire.
3: Non, exactement, c'est con comme... c'est irréalisable.
4: On t'embrasse, Polo.
1: Monsieur Midi, c'est une connerie. Sa proposition.
3: Il
4: faudrait embaucher 2000 personnes pour tout calculer, c'est l'enfer.
1: Qu'est-ce que vous dites, vous?
4: Il faudrait embaucher plein de gens pour le faire.
6: Bien sûr.
1: Mais c'est pas ça, c'est que de toute façon, c'est pas en France, les réseaux sociaux. Donc, si vous voulez, vous pouvez pas faire une loi en France qui va interdire
4: le diffuseur n'est pas français.
1: À TikTok, Instagram les autres de faire ce qu'ils veulent, c'est tout le problème de ces réseaux sociaux. Mais ça fait quand même 100 euros pour l'instant pour monsieur Jimmy Lepage. Maintenant, je vais vous parler d'un monsieur qui s'appelle Antoine Sierpiklowski. Plutôt qu'il s'appelait Antoine.
4: Qu'est-ce qui lui est arrivé?
6: Il est mort.
5: Il est mort ou il a changé de nom?
1: Ah, il est mort depuis un petit moment, Antoine Sierpiklowski. Mais il a le droit à une page entière dans le Figaro aujourd'hui. Pour quelle raison?
5: Il a écrit quelque chose.
6: Il a inventé quelque chose.
1: Non, mais on a écrit sur lui, en revanche, puisque c'est sa biographie qui sort chez Flammarion.
4: C'est pas un voyou?
1: Non. C'est chez Flammarion, 350 pages consacrées à, effectivement, monsieur Antoine Sierpiklowski.
6: Il a inventé quelque chose?
1: Inventé quelque chose, oui.
5: Il avait une droguerie à Lyon?
1: Non.
6: Parce qu'en ce moment, c'est le concours Lépine. Alors peut-être c'est un inventeur du concours Lépine.
1: Rapport.
2: On le connaît sous un autre nom?
3: Il est polonais?
1: Alors effectivement, d'origine polonaise, il est né en Pologne en 1884.
5: La vodka.
1: Il est mort en 1976. Et Antoine Sierpiklowski a le droit à sa première biographie.
4: Ah, c'est Lech Walesa?
1: Non, publiée chez Flammarion.
2: Mais on le connaît sous un autre nom?
3: Donc il a, oui.
1: Ah non, il ne connaît pas
3: sous un autre nom. Il a créé une marque? Est-ce qu'il a créé un instrument de musique?
1: C'est plus subtil que ça, et vous le connaissez bien, sauf que c'est la façon dont je vous pose la question. Vous
6: connaissez. C'est un personnage.
1: Il a inventé
6: un objet dont on se sert quotidiennement.
1: Non, il n'y a pas inventé.
4: Ah, c'est l'inventeur du hip-hop?
1: Non.
6: Il a battu un record?
1: Pas du tout.
6: C'est donc un musicien. Il a inventé, pas un objet, mais il a inventé un concept.
1: Ça, oui. Bravo.
4: Le socialisme.
6: Alors, j'ai fait avancer le schmilblick. Allez-y,
5: la grève.
1: Antoine Sierpiklowski.
6: Est-ce que ça a un lien avec la sexualité?
1: Pas du tout.
4: Mais c'est la société.
1: Mais il n'est pas lu le Figaro aujourd'hui.
4: Avec les rapports hommes-femmes?
6: Non.
5: Ça nous sert tous les jours.
1: Vous, Bernard, pas trop. C'est pour Pauline.
2: Les régimes?
1: C'est une page signée Pauline Castellani dans le Figaro aujourd'hui. Il est en photo d'ailleurs, mais vous ne lisez plus le Figaro, Roselyne?
3: Si, je lis le Figaro.
4: C'est un peu trop à gauche.
3: C'est ça.
6: Alors, un concept qui ne sert pas à Bernard.
3: Alors, il est dans les pages économie ou il est dans les pages culture?
1: C'était dans les pages culture, puisque c'est un livre qui sort, je vous ai dit, chez Flammarion. Et voilà, ça coûte 24,90 €.
4: Oh, c'est donné.
1: 350 pages consacrées à celui dont je vous donne le prénom et le nom, Antoine. Et écoutez bien tout ce que je dis, je vous donne des indices. Antoine Sierpiklowski.
4: Il a inventé un courant de pensée.
1: Pas du tout.
5: Pourquoi ça me servirait pas, moi?
3: Il est en...
4: Ah, le déodorant, il a inventé le déodorant. Je suis à côté, je peux témoigner. Hein.
3: Sa biographie...
4: Non, mais Bernard, ça me dérange pas, je t'aime quand même, mais...
3: Sa biographie est reprise dans un opéra ou dans un...
1: Pas du tout.
6: Non, c'est un rapport, vous avez dit, je vous donne des indices, c'est un rapport avec la sonorité de son nom.
1: Pas son nom, non.
4: Antoine, alors, par contre. Ah, oui. C'est le chanteur Antoine?
1: Non.
6: Le saint, Antoine le saint.
1: Non.
4: Antoine, c'est qu'il a créé Antoine, à parler des lunettes.
2: Il a créé le théâtre Antoine?
1: Le théâtre Antoine, non.
5: Non.
1: C'est vrai que c'est un certain Antoine qui a créé le théâtre libre, mais ce n'est pas cet Antoine-là.
2: Oui. Il a créé un lieu, alors?
1: Ah oui, il a créé un lieu, plusieurs lieux même.
4: C'est des fondations, des musées.
5: Non. Pour des jeunes, des lieux pour des jeunes.
1: Je suis surpris que vous ne le connaissiez pas.
6: Le conservatoire?
1: Non, moi je le connaissais, et c'est vrai que quand j'ai vu ce papier...
4: Répondez alors. Mais con, il y a la réponse, il répond pas.
1: Quand j'ai vu ce papier dans le Figaro aujourd'hui, je me suis dit, tiens, c'est intéressant, tout un livre sur...
3: Antoine, donc, il a inventé un lieu de formation.
1: Ça prouve que vous connaissez mal votre ville, parce que, sérieusement...
4: Il a inventé votre ville,
3: c'est-à-dire Paris?
1: Oui, Paris, oui, oui.
4: Les colonnes, Antoine.
1: C'est Maurice, les colonnes.
6: Mais non, c'est pas Maurice. Les pissotières. Les bains-douches.
1: Non.
6: Qu'est-ce qu'il y a à Paris?
3: Ce sont des restaurants.
1: Pardon?
3: Ce sont des restaurants.
1: Des restaurants, non.
6: Les bancs publics.
5: Le Bois de Boulogne.
6: Les réverbères.
1: Non. Jimmy Lepage, là, il est déçu parce que il était bien parti, hein, avec...
4: On s'emballe, ça va.
1: Avec Monsieur Compagny, l'entraîneur du Bayern, avec Monsieur Midi, le député qui propose une loi dont il sait qu'elle sera jamais votée. Ça faisait 100 euros. Là, on bloque à 150.
6: Il y en a pas en province.
5: Ça rapport avec le métro?
1: Non, avec Antoine. Mais maintenant, il y en a plein en province et partout dans le monde. Mais lui...
6: Ah, des rues piétonnes.
1: Des rues piétonnes, non.
6: Des pavés.
1: Non.
4: C'est très parisien, là-bas.
6: C'est très parisien.
1: Ah, oui, enfin, écoutez, moi, je connaissais ce monsieur et je suis surpris que...
6: Vous le connaissiez?
1: Bah, pas personnellement.
6: Les tableaux publicitaires.
1: Il est mort en 76. J'étais même pas arrivé à Paris, mais j'ai, enfin, écoutez, je regarde quand je marche dans Paris, je regarde.
6: Il y en a au Havre, les panneaux.
5: Les crottes de chiens.
6: Non.
2: Les réverbères.
3: Les grilles autour des arbres.
1: Non, mais on est très loin. Très loin.
4: Constitution.
6: Non, c'est un concept, c'est pas un objet.
1: Jimmy Lepage doit être triste parce que vraiment, Monsieur Bénichou serait là. Alors je peux vous dire qu'il aurait répondu parce
6: les bistrots.
1: Lui il connaissait.
6: C'est un rapport avec la prostitution. Le commerce.
1: Le commerce. Je suis obligé de vous dire oui, le commerce.
5: Les autobus.
1: Indirectement.
4: Ah, le comptoir.
2: Les kiosques et journaux.
6: Les manèges.
4: Le zinc. Le comptoir en zinc.
2: Les kiosques et journaux.
1: Non.
6: Les toilettes publiques.
3: Les choses sur les quais pour vendre des livres.
1: Pas du tout.
4: Les salles de shoot.
2: Les discothèques.
1: Oh non.
2: Castel.
5: Les œufs durs sur les comptoirs.
1: Non. Non.
4: Ah, les distributeurs de cacahuètes, là?
1: Non.
6: Un rapport avec les bistrots?
2: Non, vous avez dit qu'Antoine, c'était un indice.
1: Ah, bah oui, son prénom est un indice, ça, c'est sûr.
3: C'est un coiffeur. C'est le grand coiffeur, c'est Antoine, le coiffeur qui était avenue Massignon.
1: Excellente réponse de Roselyne Bachelot. Qui d'un seul coup a touché sa mise en pied et s'est dit ça y est, c'est l'empereur des coiffeurs. C'est lui qui a inventé les salons de coiffure. Ça n'existait pas avant les salons de coiffure.
4: Ils étaient où les gens là?
1: Ah ben les coiffeurs rentraient par la porte de derrière, si j'ose dire.
5: Bon, il continue.
2: D'où l'arrêt?
6: Je croyais que c'était Alexandre.
4: Où l'a-t-on allé?
1: Non, c'est Antoine. Antoine, monsieur Antoine, Antoine Sierpiklowski, c'est l'empereur des coiffeurs. On l'a ainsi surnommé. Il a révolutionné au début du XXe siècle l'image de la femme avec la coupe à la garçonne. Il est arrivé à Paris en décembre 1901. Il a ouvert son célèbre salon de coiffure rue Cambon à Paris. D'ailleurs, il y a encore dans Paris, là, on voit les lettres, l'enseigne Antoine. C'est l'enseigne du plus vieux coiffeur parisien. Aujourd'hui, il y a des salons de coiffure partout en France. Mais avant ça, les gens n'allaient pas chez le coiffeur. Le coiffeur, il venait
6: À domicile.
3: Non, ils allaient au coiffeur.
4: Et toc.
2: Ou dans le coiffeur.
4: Et toc. Une vanne d'orthographe.
6: En fait, avant, il y avait des barbiers.
1: J'ai été surpris à aller chez le coiffeur.
3: On a le temps de poser un quatrième nom pour gagner un peu pour ce monsieur Jérémy.
1: Bah non, parce que je vais quand même vous dire ce qu'on trouve dans ce livre consacré à Antoine de Paris, l'histoire captivante du coiffeur qui inventa la coupe à la garçonne et aussi les salons de coiffure. C'est lui qui, effectivement, a coiffé aussi bien Miss Tinguette, Sarah Bernard, Isadora Duncan et
4: Vianney.
1: Et je vous en passe Vianney si vous voulez. Mais en tout cas.
2: Pascal Obispo. Une couleur un peu ratée.
4: Éric Ciotti.
0: Oh, écoutez, monsieur Toen.
4: Il l'a un peu raté. Hein. Il est mieux comme ça, il va bien.
1: Non, mais les premiers sèche-cheveux électriques en Europe.
6: Ah oui!
1: Les clientes assises toutes dans une même salle.
4: Mais personne n'y avait pensé avant.
2: Les télé 7 jours d'il y a 4 ans.
1: Tout ça, ça n'existait pas. Les fossiles aussi collés sur les paupières.
6: Ah,
1: et même les crèmes à bronzer et bains de soleil, vous voyez. Voilà, c'était un nom incontournable. Antoine, le coiffeur star. Antoine de Paris, le premier coiffeur à avoir inventé les salons de coiffure. Ça fera quand même 150 euros pour notre auditeur Jimmy Lepage.
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1: Une question pour Catherine Courgeon qui habite Romainville. Un anniversaire, l'anniversaire du jour. Il a 40 ans, et je vous parle de Gandhi Juna. Mais qui est Gandhi Juna?
2: Maître Gims.
6: C'est Maître Gims.
1: Maître Gims. Absolument. Bonne réponse. Oui.

0: il est jeune encore, hein, 40 ans.
1: Très jeune.
0: Un vrai jeune, vous êtes d'accord.
1: Très jeune.
2: Un vrai héritier de Michael Jackson, il fait du blanchiment, lui aussi.
3: Oh.
1: Non.
0: Enfin, quand même,
4: c'est lui qui était avec Mariam, non?
0: C'est un de nos meilleurs chanteurs du moment, quand même.
1: Oui,
0: on lui souhaite un bon anniversaire à Maître Gims.

0: Dernière question avant Marc-Antoine Lebré. Quelle est la catégorie d'hommes? Et c'est une question pour Alban Simonet qui habite Porto Vecchio. Quelle est la catégorie d'hommes ayant une espérance de vie supérieure à celle de leur femme?
1: Les comiques.
0: Les comiques, non. Non, non.
2: Ça a un rapport avec une profession?
0: Une profession, non.
3: Un endroit géographique?
0: Une catégorie d'hommes géographique, non.
4: Les roues?
0: Les roues, non.
5: Les veufs?
0: Bonne réponse! Oh oh Bonne réponse de Florian Gazan. C'est le plus malin, hein, quand même.
3: C'est génial.
0: En fait, il n'y a pas qu'au pickleball qu'il est bon, hein, Gazan.
3: Exactement.
0: Allez, il est temps d'accueillir Marc-Antoine Lebré qui nous rejoint. Chute des audiences pour CNews, rétrogradée à la troisième place des chaînes info au mois d'avril. Effectivement, LCI est passé devant et BFM est redevenu première. Pascal Pro est très triste. Pascal, qu'est-ce que vous pensez de ça? Est-ce que ce serait pas dû à l'absence de vrais spécialistes pour traiter à fond des vrais sujets?
6: Bonjour à tous. Pour aborder la douloureuse question de l'immigration, Laurent, dois-je vous rappeler que notre dernière recrue s'appelle Nelson Montfort. Pardon, mais il est quand même bien placé pour savoir qu'il faut fermer nos frontières si on veut avoir une chance de voir à nouveau un Français remporter Roland-Garros. Osons dire les choses, bon Dieu de bois.
0: C'est peut-être pas faux. Dominique de Villepin, maintenant, vous avez été mis en cause pour avoir reçu des œuvres d'art en cadeau quand vous étiez ministre et vous avez décidé de les rendre, ces œuvres d'art, au Quai d'Orsay.
7: Oui, monsieur Ruquier. Et quand on me l'a reproché, j'ai rendu ces deux statuettes immédiatement. Je dis bien immédiatement, après 19 articles dans la presse, 32 débats sur des chaînes info et même une alerte enlèvement d'œuvres d'art. Bref, immédiatement. D'ailleurs, monsieur Ruquier, j'aimerais profiter d'être là pour continuer à me racheter en rendant à vos pensionnaires leurs cadeaux. Tout d'abord, monsieur Babille, je sais que vous me l'aviez offert, car vous ne vous en servez pas, mais je me permets de ne pas garder cette bouteille de shampoing. Et bien sûr, je vous la rends. Madame Folly, vous êtes de loin le cadeau le plus cher qu'on m'a fait dans ma vie, et pourtant, on m'a déjà offert un Van Gogh. Je vous dis merci, mais je dois vous rendre ce litre de Samplon 98. Monsieur Toen, pardon, je vous rends votre poster dédicacé par Vincent Bolloré.
8: Merci.
7: Monsieur Gazan, je vous rends les places Bayern PSG. J'ai demandé directement au Qatar. Ils m'ont offert tout un gradin. Madame Bachelot, je voulais vous rendre le calendrier des dieux du stade 2008 que vous m'avez offert. Mais ma femme s'est barrée avec. Et je suis désolé, mais ça devait rester entre nous, mais je vous rends votre string, Roselyne.
3: Parfait. Je rentrerai jamais dedans.
9: Oui. Ça tombe bien, j'ai un rencard ce soir.
7: Et enfin, Madame Boutboul, vous m'aviez offert un cheval, un pur sang arabe majestueux. Malheureusement, j'ai déjà commencé à le déguster. Il ne me reste plus que ce steak haché. Et je vous le rends. Et enfin, monsieur Ruquier, ça va me fendre le cœur de devoir porter à nouveau ma Rolex à mon poignet, mais je me dois de vous rendre votre montre RTL.
0: Ah bah c'est gentil. Vous êtes le premier à me la rendre. On peut obtenir Marc-Antoine Lebré. On a le temps encore avant une Sophie Lapix. Pour une dernière petite question à l'attention d'Olivier Ozano qui habite Vouillé dans la Vienne. Qu'est-ce que les Suisses, je devrais faire comme ça, appellent la bonne main?
3: La bonne main. Alors ça n'a rien à voir avec la chance.
0: Pardon.
3: La masturbation.
0: La masturbation. Ah. Bonne, mais non. Enfin,
3: oh, non.
10: Mais ça va pas.
3: Ah, ça n'a rien à voir avec la chance, la bonne main.
10: Le bon instinct.
0: Le bon instinct.
10: C'est pas une église comme la bonne mère à Marseille?
0: Qu'est-ce que vous dites?
10: C'est pas une église ou une cathédrale comme
0: une
10: la bonne
0: église,
10: mère à Marseille?
0: Non. Et c'est vrai que c'est dans le dictionnaire, hein, d'ailleurs.
4: C'est le nom d'un fromage.
0: Une bonne main. La bonne main, c'est les Suisses qui l'utilisent plus que nous, mais ça veut dire.
10: C'est au jeu?
0: Non, au jeu, non.
2: C'est quand on dit bonjour, c'est une poignée de main, la bonne main.
0: Non,
3: c'est quand on a une bonne mémoire.
0: Du tout.
10: Est-ce que c'est une image, c'est une métaphore? C'est pas la bonne main.
0: Ah, c'est vrai que ça. C'est... Bah, il y a le mot, ça fait plaisir, une bonne main.
1: Ah!
4: Ah, bah oui.
10: Ah!
4: Mais ça fatigue. Non, ça fait plaisir, mais ça fatigue.
10: Ah, mais c'est la gouvernante! C'est la gouvernante ou la nounou?
4: Un compliment?
0: Non.
3: Bah, c'est un gain, quelque chose. Un gain. Alors, la loterie.
0: Non.
3: Non, mais un gain.
0: Mais là, on brûle.
3: Un gain, c'est un prix. C'est un prix.
0: C'est pas un prix, mais on brûle.
3: C'est un gain.
0: En France, vous donnez pas de bonnes mains, mais nous, en Suisse, on donne des bonnes mains.
4: Un pourboire.
0: Bien sûr. Bonne réponse de Bernard Mabie. C'est un pourboire. Allez, une dernière question. Oui. Là, je profite de la présence de Liane Folly, normalement. Pardon, pour Franck David d'ici les Moulineaux. Je serais surpris que vous gagniez un chèque RTL. Aujourd'hui, on a fait des économies pour la station. On a très peu distribué, même pas du tout de chèque de 300 euros. Même pas 300 pour l'auditeur qui était associé au Kiki Express. Il a reçu seulement 150 euros. Mais puisqu'on a parlé du livre de Liane Folly, plus célèbre des Lyonnaises, avec sa droguerie du sourire, quel nom donne-t-on à Lyon, à un passage étroit entre deux rues?
3: Voûte, un traboule.
0: Traboule. Une traboule. Bonne réponse de Liane Folly. Les traboules sont les fameux passages piétons à travers les cours d'immeubles. Les traboules de Lyon sont très connues. Bravo Liane. On se retrouve demain. Demain, à 15h30, comme chaque jour, 15h30, 18h.
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1: Bonjour à tous. Ah, comment ça va ce matin? Il y a des fans de foot qui sont en pleine forme.
2: Ah là, oh là, ah bah oui, c'est la folie.
1: Là. Il faut absolument... Est-ce qu'on peut braquer les caméras sur Hervé?
2: Oui.
1: Réalisateur. Il a mis un très très beau t-shirt.
2: Maillot.
1: T-shirt maillot, oui. Maillot. Oui. RTL PSG.
2: La réédition du maillot de 1986.
1: C'est beau, hein?
3: Il a bien vieilli.
2: Merci.
3: Enfin, vous et le
2: frère,
3: vous,
1: c'est ça. Oh là là, Anthony. On branche la belle glissade.
2: Ouais, pas mal.
1: Et j'ai croisé Kenny dans le couloir, qui fait aussi partie de l'équipe technique du RTL, qui portait également son t-shirt RTL PSG. Voilà.
2: Fièrement.
1: Voilà, fièrement. Nous, on a pas la chance d'avoir ce t-shirt autour de la table, mais c'est pas grave, on va faire l'émission quand même. Vous êtes d'accord, Anthony Kazmarek?
3: Évidemment, bonjour à tous.
1: Bonjour Anthony, Charles Ducrot, ça va?
4: Ça va et vous? Bonjour.
1: Très bien. Content de la victoire du PSG hier soir?
4: Ouais, ravi. J'ai pas pu regarder le match, malheureusement, mais...
1: On était nombreux à dormir,
4: voilà,
1: serait pas là à 4h30. Hein.
4: Mais c'est une très bonne nouvelle, c'est quand même chouette. Une deuxième fois d'affilée pour un club français, c'est
1: deuxième
4: une première.
1: Deuxième fois d'affilée, en tout cas pour une qualification, et puis on verra évidemment pour la finale. Ce sera le 30 mai d'ailleurs, à vivre sur M6 dès 18h, notez-le bien. Nous avons Pierre-Yves également en régie, bonjour. Alors lui, il n'a pas son t-shirt, il a un col roulé.
5: Oui.
6: Oui. Bonjour.
1: Moi, je me réveille.
6: Bonjour. Non, pas du tout. J'étais en train de cadrer coup le magnifique maillot.
1: Hervé. Ah,
6: donc je pouvais pas être au four au moulin. Bonjour à tous.
1: Bonjour. Je me dis qu'Hervé est fin hein, quand on le voit comme ça dans son maillot.
2: Oui.
1: C'est quoi? C'est beaucoup de sport.
2: Beaucoup de marche effectivement.
1: L'entretien de la marche.
2: Oui, voilà.
4: Bien sculpté.
2: Merci. Ouais.
1: Protéines.
2: Son naturel.
1: C'est ça. Nous sommes le jeudi 7 mai. Allez, bon réveil. Voici les titres. Le PSG, donc en plein rêve éveillé, qualifié une nouvelle fois en finale de Ligue des Champions après avoir éliminé le Bayern. Match nul, un partout. Hier soir, les Parisiens l'avaient emporté à l'aller lors d'un match complètement fou. Le 30 mai prochain, donc à Budapest, le PSG ira défendre son titre. Ce sera face à Arsenal. Une finale à vivre en direct sur M6 à 18h. Des scènes de liesse hier soir ont eu lieu à Paris. On y reviendra dans le journal de 5h. Notez aussi que 6 personnes ont été interpellées en marge de ces manifestations de joie. Il y a eu quelques débordements. Dans l'actualité aussi, cet homme de 23 ans interpellé en fin de journée à Soissons dans l'Aisne. Il est soupçonné d'avoir poignardé à mort une collégienne de 14 ans. Le corps de la jeune fille a été retrouvé sur la voie publique hier matin à Ferrand-Tardenois près de Reims. Les enquêteurs soupçonnent l'homme d'avoir été son petit ami. Le parquet a ouvert une enquête pour assassinat. Le MV Ondus, ce navire soupçonné d'abriter un foyer d'antivirus, a finalement quitté le Cap-Vert hier soir. Il est attendu à Tenerife samedi. Les passagers ne débarqueront pas avant lundi. Trois d'entre eux, on le rappelle, sont décédés. Donald Trump continue de souffler le chaud et le froid sur l'Iran. Il estime qu'un accord de paix est très possible, tout en menaçant d'une reprise des bombardements. La France envoie son porte-avions Charles de Gaulle dans le détroit d'Ormuz en vue d'une possible mission de sécurisation. C'est ce que dit Paris. On va développer tous ces titres ce matin. Et Anthony, déjà un constat pour ce jeudi. On va vers une belle amélioration.
3: Mais oui, qui devrait durer, allez, presque deux jours. Résultat aujourd'hui, on aura moins d'averses et surtout le retour de belles éclaircies, surtout cet après-midi, quasiment partout. Il restera encore des averses essentiellement en montagne et puis les températures, elles sont fraîches ce matin. On n'est pas très loin des gelées sur les collines normandes, mais cet après-midi, ça va grimper partout. On sera proche des normales de saison, 15 à 19 au nord et 19 à 22 au sud.
1: Merci beaucoup Anthony. Et si on écoutait Gloria Gaynor, hein,
3: oui.
1: Après une victoire de foot?
7: C'est bon.

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1: L'Olivier Dauvert.
2: Oui.
1: Il paraît qu'on passe 7 ans de notre vie aux toilettes. Et donc, pour y être bien, il faut un journal, évidemment. Et puis, l'indispensable papier toilette. Voilà bien un produit qui connaît pas la crise.
2: Oui, le papier toilette. Alors, on n'est pas sur un petit marché. On va déjà commencer par jouer. J'adore vous faire jouer, vous le savez. Combien on dépense, d'après vous, en moyenne, pour du papier toilette tous les ans, dans chaque famille française?
1: Beaucoup.
2: Combien peut-on dépenser, d'après vous?
1: 200 euros.
2: Ouais, 200 euros.
3: 250.
2: 250 euros. Qui dit mieux?
4: 150.
2: Non, c'est moins que ça. Ah, ouais. C'est 50 euros, mais je ne parle quand même que de papier toilette. Alors,
1: t'as tué ton jeu un peu,
2: 50
1: là.
2: Euros. Mais non, mais au moins, vous aurez appris quelque chose.
3: Nous sommes de gros consommateurs.
2: Non, mais on dépense 1,5 milliard d'euros par an. On est un peu plus de 30 millions de foyers, ça fait à peu près 50 euros. Et on ne parle que du papier toilette consommé à la maison. C'est peut-être ça qui vous a troublé, parce que celui que vous consommez dans vos entreprises ou ailleurs n'est évidemment pas compté. Alors, pour les industriels, plus sérieusement, c'est un marché qui a un énorme intérêt, parce qu'on a à peu près toujours le même besoin tous les ans. Donc c'est un marché sans risque. Mais c'est aussi un marché qui a un énorme inconvénient, c'est qu'il est quand même peu probable qu'on n'augmente pas notre consommation. Ah oui, ça veut dire que c'est un
1: marché des autres, quoi.
2: Avec peu de potentiel. Donc, vous voyez, c'est sans risque, mais avec peu de potentiel, sauf quand une marque innove. Et c'est le cas de mon papier toilette ce matin, élaboré à partir de vieux jeans et de vieux t-shirts.
1: De vieux jeans et de vieux t-shirts?
2: Je sais, ça peut surprendre, mais pourtant la vérité. C'est la marque Renova. Alors, Renova s'est déjà fait connaître il y a quelques années avec les premiers papiers toilettes de couleurs vives, du rouge, du jaune, du bleu, pour égayer cette pièce de votre maison. Là, le point de départ chez les ingénieurs de Renova, c'est les montagnes de textiles qui sont mis au recyclage tous les ans, la faute notamment à la fast fashion. En tous les cas, pour les vêtements en coton. Parce que figurez-vous que le coton et le papier toilette ont un point commun. D'après vous, c'est lequel? On va voir si...
1: Ça consomme beaucoup d'eau, non?
2: Non, c'est la même matière première, c'est de la fibre de cellulose, figurez-vous.
1: J'allais... Et c'est ça... Vous posez des questions, vous ne laissez pas répondre. Jimmy avait la réponse.
2: Ça se voyait sur... voilà. Et c'est le point commun, donc papier en général, c'est de la cellulose. Le textile, quand c'est du coton, c'est de la cellulose. Eh ben, les ingénieurs, ils ont bossé là-dessus. Ils ont extrait les fibres de cellulose des vieux jeans et des vieux t-shirts. Ils en ont fait une pâte à textile, de la même manière qu'on fait une pâte à papier. Et puis ensuite, ils ont incorporé 20% de cette pâte à textile faite avec de la cellulose de vieux jeans et de vieux t-shirts dans la pâte à papier. Et le résultat, et je vous en ai offert un rouleau, Thomas, vous pouvez témoigner.
1: C'est vrai, vous êtes un gentleman.
2: C'est proche d'un papier toilette classique. C'est aussi blanc. Ça, déjà, vous pouvez témoigner.
1: Ouais, ouais,
2: c'est aussi propre, bien heureusement. C'est aussi doux. Vous avez vu, c'est quand même assez moelleux. Il y a 4 plis, donc c'est quand même assez épais. C'est de la qualité. Et l'avantage, c'est que ça donne une dernière vie à nos vieux jeans et nos vieux t-shirts qui n'en avaient plus si on les avait pas recyclés en papier toilette. Par contre, je vous rassure quand même, il y a rien de prévu pour recycler le papier toilette. Ça, c'est peut-être même une bonne nouvelle.
1: Merci pour cette précision ultime. Vous êtes la première personne au monde à m'offrir un rouleau de papier toilette.
2: Mais je sais, c'est très original.
1: Je me souviendrai de vous, Olivier Dauvert.
2: Ça me fait plaisir.
1: On passe à la santé. Ça va beaucoup mieux que le docteur Jimmy Mohamed. Jimmy, il va falloir ouvrir grand les fenêtres, car contrairement à une idée reçue, la pollution ne vient pas seulement de l'extérieur, notamment à cause de toutes ces bougies, ces parfums d'ambiance dont on raffole et dont on pense même parfois à tort, visiblement, qu'il purifie l'atmosphère.
3: Oui, on va commencer par ce qu'il y a de pire, c'est ce qu'on appelle les encens. L'encens, lorsque vous le faites brûler, vous allez libérer des petites particules qu'on appelle des particules fines, qui vont pénétrer dans le poumon et qui sont toxiques. Lorsque vous faites brûler un encens, vous allez libérer des composés organiques volatiles, dont certains sont classés comme cancérigènes ou qui peuvent altérer la reproduction. Donc l'encens, c'est vraiment toxique.
1: Pourquoi ils nous vendent ça alors? C'est incroyable.
3: Parce qu'en fait, on a l'impression qu'on a assaini l'air, c'est plutôt agréable
1: oui,
3: en termes d'odeur.
1: On a l'impression inverse.
3: Sauf qu'en réalité, c'est toxique. Et c'est exactement la même chose avec, vous savez, les bougies, qui certes libèrent des odeurs assez agréables, mais qui sont faites pour la plupart avec de la paraffine. La paraffine, je vous rappelle que c'est un dérivé du pétrole. Vous allez également libérer des particules fines, des composés organiques volatiles. Et puis, il y a des parfums synthétiques, qui sont des molécules très complexes, qui vont libérer notamment des aldéhydes, qui sont également cancérigènes. Et puis, parfois, on a des bougies, on va nous dire, c'est naturel. Attention, ce n'est pas parce que c'est naturel que c'est sans danger, puisque lorsque vous allez faire de la combustion, brûler ce qu'il y a de naturel, ça peut devenir toxique. Donc, tout ce qui est encens et bougies, c'est plutôt éviter.
1: On fait quoi?
3: Alors en fait, il y a trois gestes simples pour assainir votre air. La première des choses, c'est de comprendre que le propre n'a pas d'odeur. Souvent, on pense que pour qu'une maison soit assainie, il faut qu'elle sente bon. Or, c'est contre-intuitif. Deuxième élément, et c'est vraiment très simple, il faut aérer matin et soir, 5 à 10 minutes tous les jours. C'est le premier geste simple que vous pouvez faire, même lorsqu'il fait froid, comme c'est le cas en ce moment. Et puis, n'oubliez pas que la poussière, c'est vrai que c'est désagréable, mais en fait, la poussière est un vecteur des perturbateurs endocriniens. Donc en fait, tout ce que vous mettez à la maison, les diffuseurs, tout ce qui est produits chimiques, vont se fixer sur la poussière. Et ça agit comme perturbateur endocrinien puisque c'est transporté. Donc, il faut passer le balai. Et puis, dernier élément, vous savez, quand on fume à la fenêtre, on a l'impression que c'est OK. C'est pas OK de fumer à la fenêtre. Pourquoi? Puisque le tabac va s'imprégner sur les vêtements. Il reste présent également sur les meubles, sur les textiles, sur les sols. Et c'est responsable de ce qu'on appelle le tabagisme tertiaire. Ça veut dire que...
1: C'est pas le passif. C'est pas je suis à côté de quelqu'un qui fume.
3: Non, c'est encore pire parce que finalement, ça reste très longtemps. Et on sait qu'il y a des composés toxiques, des métaux lourds, des hydrocarbures aromatiques polycycliques. Et donc, le tabagisme tertiaire expose également à des risques pour la santé. Donc si vous voulez fumer, c'est plutôt dehors. Et bon, le mieux, c'est de pas fumer, évidemment.
1: Le mieux, c'est de pas fumer, évidemment. On est d'accord. Et donc, en fait, pour résumer tout ça, on ouvre la fenêtre, quoi.
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1: Bonjour Jackie Lombard.
2: Bonjour.
1: Vous êtes la productrice historique de Michael Jackson. C'est vous qui avez organisé ses concerts français dès le début des années 90. Vous êtes devenue très proche de lui. Son biopic cartonne, plus +1 350 000 entrées en une semaine en France. Deuxième meilleur démarrage de l'année. Deuxième meilleur démarrage de tous les temps pour un biopic en France. Aux États-Unis, un record. Il fascine toujours. Est-ce que vous, votre ami Michael, vous a fasciné, Jackie Lombard?
2: Bien sûr. En fait, il n'y a jamais eu plus grand, il n'y a jamais eu mieux, et il est irremplaçable, donc il y a eu des imitations. Mais personne n'est jamais arrivé à son niveau, c'était impossible.
1: La première fois que vous l'avez rencontré, c'était quand, Jackie?
2: J'oublierai jamais, au fait. C'était le jour de mon fils aîné. On m'a demandé de venir à Munich. J'ai dit, mais je peux pas, mon fils vient d'être. Et je savais pas, en fait, que j'allais les rencontrer à Munich. Donc je suis allée à Munich, je l'ai rencontré là-bas avec le management, je voulais savoir ce que je pensais, des endroits. On n'avait pas de stade réellement, rien, donc j'ai atterri à l'hippodrome de Vincennes avec Dangerous Tour. Mm-hmm. Et le temps d'arriver, d'atterrir à Paris, on m'appelle, me dit « Michael voudrait que tu le fasses ». Donc voilà, c'est comme ça que j'ai sauté au plafond à l'aéroport.
1: C'était quand donc ça?
2: En 91. Je peux pas l'oublier, le jour de la naissance de mon fils.
1: Et donc ça, vous êtes devenu ami. Il était comment, Michael Jackson? On va parler du film dans un instant, qui est contesté pour certains parce qu'il est aseptisé. Ce film, même Paris Jackson, sa fille, trouve le film trop aseptisé. Mais Michael Jackson, au quotidien, il était comment? Vous qui l'avez amené, par exemple, à la Fnac acheter des jeux vidéo.
2: Ouais. Il était d'abord très timide. Une chose qui m'a marquée, en fait, c'est sa voix qui change quand il avait le grand et quand il avait pas le grand.
1: C'est-à-dire?
2: C'est-à-dire que quand il avait le grand, sa voix était beaucoup plus fine. Quand il avait pas le gant, sa voix était plus grave. Alors je ne sais pas d'où ça sort.
1: Enfant, homme, d'une certaine manière.
2: Oui, mais c'est dingue, j'avais remarqué quand il me parlait sans le gant que la voix était plus grave.
1: Comment il était au quotidien, Michael Jackson, Jackie Lombard?
2: Déjà, moi, il m'avait dit, on va bientôt parler de moi, et il faut pas croire ce qu'on va dire.
1: Là, Jackie, on parle de pédophilie. Alors, il faut rappeler qu'il n'a jamais été condamné, mais plusieurs enfants l'ont accusé de faits graves de pédophilie. Il a été acquitté dans une des affaires. Il y a des procès qui arrivent d'ailleurs en novembre, mais il a aussi, Jackie, acheté le silence d'un enfant. Il y a eu des deals. Ça, il vous en parlait?
2: Non, c'est pas vrai. C'est les avocats qui avaient fait ça. Moi, j'aurais poursuivi les parents, personnellement, parce que les parents ont tout fait pour que les enfants l'approchent, mais au contraire, il les rendait tellement heureux.
1: Mais quoi, vous avez discuté avec lui précisément de ça, de ces accusations de pédophilie?
2: Il m'a dit, bientôt, on va dire des choses me concernant, il faut surtout pas croire ce qu'on va dire.
1: Plus que ça, j'ai lu, avant de me juger, essayez de m'aimer très fort, de regarder au plus profond de votre cœur, et ensuite demandez-vous, que savez-vous de mon enfance? Il vous aurait murmuré à l'oreille, tu vas entendre des choses me concernant, ne les crois pas, tout est faux. Mais est-ce que vous avez parlé avec lui concrètement de ces accusations? Parce qu'il y a eu de nombreuses, et depuis sa mort,
2: difficile.
1: Il y en a eu d'autres. En gros, qu'est-ce qu'il faisait avec ses enfants, avec qui il dormait?
2: Mais non, c'était jamais dans sa chambre. Déjà, il faut dire que la chambre de Michael, c'est deux sur deux étages. Mm-hmm. Quand ils disent la chambre de Michael, ça voulait pas dire sa chambre. Et quand des fois il y avait des gamins qui voulaient rester, il disait vous pouvez dormir, mais moi je dormirai par terre. Et puis il était ravi des soirées pyjama avec les gamins, ça les rendait très très heureux. Pour lui, il revivait ce qu'il n'a jamais eu quand il était enfant. Mais il n'y a jamais eu de problème avec ses enfants, la preuve qu'après, quand le FBI a tout vérifié, ils ont bien vu qu'ils l'ont blanchi. Et les deux gamins qui ont fait le documentaire Living Neverland, mm-hmm. C'était aussi beaucoup de mensonges et beaucoup de jalousie.
1: Ce film, on a entendu tout à l'heure justement le neveu dire qu'il y aura un numéro 2, il s'arrête à peu près dans les années 88. Et donc, les reproches que certains font au film, c'est que c'est très lisse, c'est très à la gloire de Michael Jackson. Il n'y a pas le côté sombre de Michael Jackson. Parce qu'il est arrivé après le côté sombre?
2: Oui, en 88, il ne s'est rien passé. Pour la bonne raison, c'est que le côté sombre, c'était quand il se faisait battre par son père. Il était d'ailleurs le seul enfant à se faire battre.
1: Ça, on le voit bien dans le film, pour le coup.
2: Ça y est, mais tout ce qu'on a vu dans ce film à ce moment-là était vrai. Mm-hmm. Donc, c'est pour ça que je comprends pas que certains disent qu'ils ne veulent pas participer ou critiquent carrément. Alors qu'en effet, c'était lisse. Parce que tout ce qu'on a vu dans la première partie, c'était, pour ainsi dire, ce qu'il était réellement.
1: La suite potentielle, puisqu'il va y en avoir un numéro 2, c'est quoi l'autre côté?
2: Parce que c'est là où ça commence. C'est là où le côté sombre va arriver et on va voir exactement quelles seront les réactions.
1: Et le côté sombre, c'était quoi? C'est notamment l'addiction,
2: les accusations,
1: on vient d'en parler ensemble, et aussi l'addiction, parce que Michael Jackson, c'est aussi quelqu'un qui était addict aux médicaments qui ont fini par le tuer.
2: Mais au départ, non. Il a commencé les médicaments quand ses cheveux ont brûlé.
1: Pendant la pub Pepsi Cola.
2: C'est ça.
1: Ça, on le voit dans le film numéro 1, pour le coup.
2: Oui, il prenait pas de médicaments à ce moment-là. C'est-à-dire, les médicaments, c'est beaucoup plus tard. pour pouvoir dormir. Il se réveillait en pleine nuit. Il était très créatif, donc ça lui prenait en pleine nuit de se lever, d'aller en studio, et même seul. C'est vers la fin, surtout quand il répétait « This is it », parce qu'en fait, il a senti toute la pression d'un coup. Comme il répétait tellement, il était là lui-même, en fait, il faisait tout lui-même sur scène, il dormait plus. Et c'est là qu'il demandait qu'on lui donne des choses pour dormir, les plus forts.
1: Des traitements de chevaux.
2: Ouais, voilà.
1: Et il en est mort. Pour conclure, on a bien compris que cet homme était particulier. En quoi il était si exceptionnel?
2: Déjà, on était fascinés. Rien qu'à sa musique, à sa façon de travailler, et l'inspiration surtout aux autres. Mais qui n'a pas été inspiré par lui? Je voudrais bien le savoir. Dans les grands qui pouvaient peut-être être proches de Michael, moi je considère un Bruno Mars. Mm-hmm. Parce qu'au départ, quand j'ai vu Bruno Mars, j'ai dit, c'est le seul qui va peut-être arriver. Après, il y a eu Asher, et il y a eu Chris Brown, il y a tout ça. Mais personne n'est arrivé à son niveau, et il n'y en aura jamais.
1: Merci, Jackie Lombard, de nous avoir raconté votre Michael Jackson. Merci à vous.
2: De rien.
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0: quel souvenir, Thierry Pastor. Alors attention, parce que nous avons un chanteur de karaoké, Anthony Cazemaret, qui a pas arrêté de chanter. Alors vous êtes un habitué des karaokés, on découvre un nouveau personnage.
1: Je fais attention à ce que je dis, parce que vous répétez tout à l'entendre.
0: Mais non, mais parce qu'on découvre un nouveau personnage. C'est tous les mercredis soirs, c'est ça?
1: Oui, tous les mercredis soirs, entre amis. Pas hier soir, hein. Hier soir j'ai dormi quand même.
0: J'espère quand même. Voilà. Et vous chantez quel type de musique?
1: Bah celle-ci par exemple, chanson française hein, essentiellement, ouais. Années 70, 80, voire 90.
0: Vous mettez une tenue spéciale et tout?
1: Non, bah cuir moustache comme aujourd'hui.
2: Céline Dion aussi?
1: Oui, évidemment, bah Céline.
0: Oh là là là. Anthony Cazemaret qui est avec nous, Charles Ducrot aussi, et puis en régie, Hervé et Pierre-Yves qui sont là avec nous. Merci de commencer votre journée avec l'équipe des Petits Matins. Nous sommes le jeudi 7 mai, nous fêtons les Gisèles. Aujourd'hui. Mmh. Tiens, à la Sainte Gisèle, prends garde s'il gèle, nous dit le dicton.
1: Eh bien, on n'est pas très loin du gel en Normandie ce matin. Hein, donc, prudence.
0: Oui. Comme quoi. Vous connaissez le numéro pour nous joindre, c'est le 3210, voie SMS 74900 avec le code matin 99 centimes. Le message et bien sûr le groupe Facebook de l'émission. On vous attend nombreux dans un instant. Premier point complet sur l'actualité. Tiens, ce titre à la une de l'équipe. Plaisir total après la qualification du PSG en finale de Ligue des Champions, pour la finale de Ligue des Champions et pour la deuxième année consécutive. Paris défendra son titre le 30 mai. Ce sera un match à vivre en direct sur M6. On va y revenir dans le journal de 5h. 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
0: Au programme de l'émission, on va parler de la santé de nos dents ce matin. Près de 20% des Français n'ont pas de dentiste près de chez eux, les déserts dentaires. On va en parler à 5h15, ce sera notre reportage RTL événement. Et si vous êtes concerné, on attend bien sûr vos témoignages. La santé toujours avec Aline Perraudin. Vous aimez le gingembre?
1: Ah oui, j'en ai dans ma tisane là.
0: Bah voilà. Ah oui. Alors il paraît que c'est bon contre le mal des transports. Ah. On verra si c'est vrai avec Aline tout à l'heure. Rendez-vous dans 3/4 d'heure. Et puis la conso, quelles alternatives aux protéines animales? Rapport qualité-prix, intérêt nutritionnel, on verra cela avec Diane Berger.

0: Alors, à 6h20, le livre du jour de Sophie Orange, vous qui avez connu Solange. C'est signé Marie Vareille et ça paraît aujourd'hui chez Flammarion. Comme tous les matins, on va prendre de l'avance sur l'actu, ce sera à 6h40 ce matin, Charles.
1: On va casser la croûte. À partir de demain, c'est la fête du pain. L'occasion d'ailleurs d'élire la meilleure baguette tradition de France.
0: Et d'ailleurs, oui. Les boulangers qui seront sur le pont demain, vous pouvez déjà prévoir de nous appeler. On aura envie d'entendre des gens qui font du pain. Ils sont nombreux à nous écouter, à écouter RTL tôt le matin. Le temps de ce jeudi, Anthony, on a déjà une belle amélioration. On va revoir le soleil.
2: Oui, ça va être progressif. Ce matin, ça va rester quand même très nuageux sur une grande partie du pays, avec quelques brouillards. Il y a du brouillard là en ce moment à Abbeville, à Deauville, à Lorient, à Bordeaux, à Saint-Étienne, à La Roche-sur-Yon. Ça va se lever donc dans le courant de la matinée. On a encore quelques gouttes entre la Seine-et-Marne et le Grand Est. Et puis déjà de belles éclaircies. Donc dès que le soleil sera levé, vous le verrez, notamment en Aquitaine, sur la Normandie, sur Pays de la Loire. On a quand même quelques petites pluies sur la Bretagne jusqu'à la Mayenne. Et puis le soleil va s'imposer dès le début de la matinée entre les Pyrénées, la Méditerranée et les Alpes. Cet après-midi, on va retrouver ce soleil très généreux en Aquitaine, vers la vallée de la Garonne, le Languedoc-Roussillon, le littoral de la Provence, la Côte d'Azur. Vous aurez un ciel voilé sur la Corse et puis partout ailleurs. Bah écoutez, une belle alternance entre éclaircies et passages nuageux quand même. Et il restera un tout petit risque d'averses, mais des averses moins fortes que les jours précédents, près de la frontière belge, sur la Bretagne, sur Pays de la Loire, mais également sur tous les reliefs. Des averses qui pourraient tourner à l'orage, mais seulement sur les Pyrénées, en fin de journée essentiellement.
0: Et côté température, c'est plus frais ce matin.
2: Bah forcément, on a eu donc quelques éclaircies cette nuit, donc la relative douceur de l'après-midi d'hier, hop, s'est échappée et on n'a que 2 degrés sur les collines normandes du côté de Montigny dans le Calvados, 4 à Caen et à Alençon, 6 à Abbeville, 8 à Toulouse et à Biarritz, vous avez 10 degrés à Brest, 11 à Strasbourg et à Paris et déjà 14 degrés à Toulon. Cet après-midi, température en nette hausse, on va gagner par endroits 3 à 6 degrés par rapport à hier. On se rapproche tout doucement des normales de saison. 15 degrés à Langres et à Dunkerque, 17 à Lille, c'est 3 degrés de plus qu'hier. 17 aussi à Brest, 18 à Paris, à Strasbourg et à Dijon. Dijon qui gagne 4 degrés. Vous aurez 19 à Lyon, à Toulouse et à Nantes, 20 à Bordeaux, à Nice et à Perpignan, 21 à Marseille, à Grenoble et à Biarritz et 22 pour Ajaccio et Avignon.
0: Merci Anthony, vous écoutez RTL. Excellent réveil à tous, il est 5h.
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0: Le PSG en finale. Après avoir éliminé le Bayern un partout hier soir, Paris, champion d'Europe en titre, défendra ses couleurs le 30 mai à Budapest face à Arsenal. On revient sur cette folle soirée dès le début de ce journal. Le navire MV Ondius, potentiellement infecté par un virus, en route pour Tenerife. Il est attendu après-demain. Il a finalement quitté le Cap Vert. Les passagers, dont 3 sont morts, sont sous surveillance médicale. La France envoie le Charles de Gaulle dans le détroit d'Ormuz. Le porte-avions français doit assurer une mission de sécurisation d'après Paris. Un homme de 23 ans, arrêté dans l'Aisne, suspecté d'avoir tué une collégienne de 13 ans. Il aurait été son petit ami. Et puis le gouvernement prépare un plan pour sécuriser les petits commerces. Annonce attendue aujourd'hui. Après votre journal, RTL Événements, c'est notre enquête ce matin. Donc 6 millions de Français vivent dans un désert dentaire, comme cette patiente qui vit dans l'Eure.
4: Ils m'ont dit, mais on prend peu de clients. J'ai même été jusqu'à l'hôpital. On m'a dit, mais madame, on a 5 mois de délai sur 50, 60, 100 kilomètres. Je n'ai pas trouvé.
0: RTL Événement à 5h15.
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0: Le journal avec vous, Charles Ducrot.
1: Un peu plus près des étoiles, à nouveau, le PSG champion d'Europe en titre tient sa qualification en finale de la Ligue des Champions et va donc rejouer son titre. Scène de liesse hier dans la capitale.
5: Vivre deux finales comme ça en 2 ans, c'est incroyable. C'est la fierté, c'est l'émotion et puis on tape les plus grandes équipes européennes, c'est énorme.
6: Dès la 3e minute, ça marque, c'est incroyable. Ils nous font rêver, ils nous font rêver.
7: Et là, ça promet pour la finale ?
8: Oui, oui, oui, minimum les 2 étoiles, hein. Minimum les 2 étoiles.
1: Parole de supporters enchantés au micro RTL de Léna Ménager. Un but partout, donc au match retour hier face au Bayern. Les Parisiens ont su résister pour conserver leur précieux but d'avance grâce au 5-4 à l'aller. Rendez-vous à Budapest le 30 mai prochain face à Arsenal. Philippe Sanfourche, vous avez suivi le match à Munich.
9: En route pour Budapest, nouvelle finale, la deuxième consécutive, une troisième dans l'histoire du PSG, du jamais vu pour un club français. Marquinhos, capitaine aux anges.
10: Je réalise parce que toutes les années que j'ai passées, je sais très bien comment c'est dur. Peut-être les plus jeunes ne réalisent pas trop.
9: Au sortir d'un match tactique et cadenassé, diamétralement opposé à la furia offensive de l'aller, Paris a su faire déjouer le Bayern pour remporter le choc des titans.
10: Des confrontations la plus difficile qui nous a testé de tout. On nous a sorti de notre zone de confort et ça a été très bien pour nous pour voir encore ce qu'on doit améliorer pour arriver dans une finale avec encore plus de confiance.
9: Un PSG champion en titre, mais qui grandit encore de match en match sous la baguette de Luis Enrique, fier de son œuvre collective.
11: C'est une équipe fiable, c'est une équipe qui peut lutter tout le temps. Aujourd'hui, on a montré que s'il faut des fonds, nous pouvons le faire. Ce n'est pas une chose que nous aimons, mais s'il faut faire ça, on peut faire ça.
9: Solidaire comme jamais, cette équipe a montré qu'elle avait encore faim de titre et l'ambition supérieure de marquer son époque.
1: Merci beaucoup Philippe Sansfourche.
0: Le PSG va donc vivre sa deuxième finale de suite. Ce sera contre Arsenal et ce sera à vivre le samedi 30 mai en direct sur M6 dès 18h à Budapest.
1: Et si l'ambiance était généralement à la fête hier dans la capitale sans gros incidents, quelques débordements ont toutefois émaillé la soirée autour de la place de la Concorde à Paris notamment, où un important dispositif policier était déployé. Des affrontements avec la police, 6 personnes ont été interpellées.
0: Cap sur Tenerife pour le MV Ondius.
1: Le navire de croisière suspecté d'être un foyer d'antivirus, immobilisé depuis dimanche au large du Cap-Vert. Il se rapproche désormais des côtes de cet archipel. Il doit accoster samedi avant une évacuation des passagers lundi, selon le gouvernement espagnol. L'OMS, l'Organisation Mondiale de la Santé, estime que la situation n'est pas comparable avec le début d'épidémie de Covid-19. Mathilde Piquet, les autorités sanitaires restent à pied d'œuvre. Des prélèvements du virus sont analysés en ce moment même par l'Institut Pasteur de Dakar pour mieux le comprendre.
12: Oui, car c'est l'unique souche transmissible entre humains. Tous les autres antivirus connus s'attrapent au contact de rongeurs sauvages. Mais les spécialistes se veulent pour l'instant rassurants. La contamination avec cette souche des Andes est rare. Anne Lavergne est responsable du Centre National de Référence des Antivirus.
13: Les gens vont se contaminer par contact, on va dire rapproché. Ça se fait par les fluides corporels, principalement la salive. Ça ne circule pas comme un coronavirus ou comme un virus de la grippe. C'est vraiment dans des situations très très particulières. Dès que ça commence à devenir clos, il faut en plus des personnes infectées qui aient des charges virales très importantes.
12: Après une période d'incubation d'une à six semaines, le virus peut provoquer toux, fièvre, douleurs abdominales et détresse respiratoire. Aucun traitement spécifique n'existe à ce jour. Il est simplement possible de soulager les symptômes. Dans les cas les plus graves, le taux de mortalité reste important.
13: C'est 40% des gens qui décèdent sur les cas sévères. La proportion, elle est quand même, elle est infinitésimale. Il y a des cas qui vont être asymptomatiques ou faiblement symptomatiques.
12: Chaque année, une centaine de cas d'antivirus est enregistrée en France.
1: Des explications de Mathilde Piquet pour RTL. Dans l'actualité aussi, le porte-avions Charles de Gaulle se rapproche du détroit d'Ormuz. La France et le Royaume-Uni se disent prêts à le sécuriser pour un déblocage. Et puis un jeune homme de 23 ans actuellement en garde à vue. Il a été arrêté en début de soirée hier après la mort d'une collégienne de 14 ans, tuée de plusieurs coups de couteau à Fère en Tardenois dans l'Aisne. Il pourrait s'agir de son ex-petite amie selon le parquet de Soissons qui a ouvert une enquête pour assassinat. Nous serons sur place dans le journal de 5h30.
0: RTL, il est 5h06. Ils sont essentiels pour la vie locale. Les commerces de proximité sont en proie à l'insécurité.
1: Et c'est un frein pour les repreneurs dans un contexte où 16% de ces commerces de centre-ville ont baissé le rideau. Alors le gouvernement veut agir. C'est l'objet d'un déplacement du ministre des Commerces, Serge Papin, aujourd'hui à Nancy. Il doit y annoncer un plan de sécurisation des commerces. Exemple parlant, à Beauvoir en Lyon, c'est en Seine Maritime. La patronne du bar tabac au relais normand n'en peut plus. Elle vient d'être cambriolée pour la troisième fois en 7 ans, Gilbert Guérand.
14: Assise derrière son comptoir, ses étals de tabac vides, Coralie Mendez de Val est épuisée.
15: Je suis au bord du gouffre. Moi, je me sens complètement lessivée, usée. En 4 minutes, on vous déglingue tout, on vous pique tout. Tout est balayé. Ah, l'émotion, elle monte, là, je suis désolée. Et on n'est pas considéré, surtout par les pouvoirs publics, enfin, on s'en fout, quoi, voilà, c'est... Nous, on veut simplement bosser, vivre de notre travail.
14: Pour la troisième fois, elle a porté plainte, sans espoir sur la suite qui sera donnée par la justice.
15: On fait venir les gendarmes, on sait très bien que ça va servir à rien, puisque de toute façon, on ne retrouvera jamais les coupables, on les cherchera même pas, parce que de toute façon, ils n'ont pas le temps. Donc ça part au procureur. Ah, je ne sais pas s'il s'en fout, mais après, c'est classé sans suite.
14: Et quand je lui demande quelle solution elle imagine, une nouvelle alarme, davantage de gendarmes?
15: Non, pas du tout, parce que ça résoudrait jamais.
14: Pour elle, c'est au prix du tabac et à la contrebande qu'il faut s'attaquer.
15: Un paquet de cigarettes en moyenne en France, enfin, se vend 13 euros, alors que dans tous les autres pays, c'est 4-5 euros. Tout est trop cher. Faut arrêter, on marche sur la tête.
14: Une commerçante fatiguée qui aimerait continuer à travailler sans avoir peur.
1: Reportage de Gilbert Guérin, correspondant de RTL en Normandie. C'est peut-être pour vous le début d'un week-end prolongé en cette veille de 8 mai. Il y aura du monde sur les routes dès ce jeudi. Bison futé hisse le drapeau rouge sur toute la France dans le sens des départs. Ce sera orange pour les retours.
0: Et votre champion du jour?
1: Il a rallié l'Inde au Sri Lanka à la nage. Vous me direz, il n'est pas le seul à l'avoir fait. Voilà, sauf que lui, à 7 ans. Et il vient au passage de battre un record en devenant le nageur le plus rapide à effectuer cette traversée. Un exploit, 9h50 pour faire ces 29 kilomètres qui séparent les deux pays. Je vous donne son nom, Ishank Sin. Il s'est préparé pendant des mois. Il vient du Jharkhand, c'est une région d'Inde à proximité du Bangladesh. Le ministre en chef de la région a salué un talent extraordinaire. Quelque chose me dit qu'il ne va pas en rester là.
0: C'est dingue cette histoire. Merci beaucoup.
1: Oh, j'ai du gros
0: journal avec vous. Prochain journal avec vous à 5h30. À suivre, notre enquête sur les déserts dentaires. 6 millions de Français n'ont pas de dentiste près de chez eux. Reportage RTL événement à suivre dans quelques minutes. Question ce matin, est-ce que c'est votre cas? Est-ce que vous avez du mal à trouver un dentiste à proximité? Quelles conséquences aussi? Est-ce que vous y allez moins qu'une fois par an? Une fois par an, c'est la recommandation des médecins professionnels. On attend vos témoignages. Vous avez la parole au 32-10. À suivre aussi. Ça fait 49 ans aujourd'hui que Marie-Myriam a remporté l'Eurovision. C'est la dernière fois que la France a gagné. Chaque année, on se dit, allez, on a peut-être une chance. Ce sera notre archive du jour, juste avant 5h30 tout à l'heure.
2: Et sur le groupe Facebook RTL Petit Matin, la fraîcheur est de retour. Bah oui, comme chez Franck à Troarn dans le Calvados, il n'a que 3 petits degrés ce matin, avec un ciel dégagé et plein d'étoiles. Damza, 7 degrés à Aunay en Bazois dans la Nièvre. Aude-Emmanuel, 8 degrés à Chambéry en Savoie, où normalement le soleil devrait montrer le bout de son nez aujourd'hui. Il y aura toujours un petit risque d'averse quand même. Et puis Michel qui est à Ornain dans le Nord à 6 degrés, un vent léger et un ciel nuageux, mais on compte quand même sur quelques éclaircies cet après-midi.
0: Merci Anthony. RTL, il est 5h10, on ouvre les journaux avec cette belle histoire de ce jeune retraité du Lot-et-Garonne qui a gagné 10 millions d'euros au loto.
2: Ah oui.
0: Et oui, il avait validé sa grille le 1er avril dans un bureau de tabac de Villeneuve-sur-Lot et ce n'était pas une blague puisqu'il vient de recevoir son chèque. C'est dans la Dépêche du Midi ce matin. 10 millions, c'est un record absolu pour le département. D'ailleurs, vous savez ce qu'il a coché notamment comme numéro?
2: Non.
0: Le 47, c'est le numéro du Lot-et-Garonne. Ça lui a porté chance. De l'heureux gagnant, on ne saura pas grand-chose. Il souhaite rester anonyme. On sait seulement que c'est un habitué. Donc il joue souvent. Sa méthode, notez bien, ça peut servir. Cocher ses deux numéros fétiches, sa date d'anniversaire et un numéro lui rappelant son enfance. Puis compléter scrupuleusement sa grille avec des numéros de plaques d'immatriculation, raconte la FDJ, la Française des Jeux. Et dans sa combinaison gagnante, il a donc décidé d'inscrire le 47 en cinquième position. Le voilà maintenant multimillionnaire. Qu'est-ce qu'il va faire de tout cet argent? Alors, quelques plaisirs matériels comme des voyages, mais surtout préparer l'avenir de ses enfants en finançant leurs études supérieures, nous dit-on. Les patrons du bar tabac, le Bordeaux, qui a validé le ticket gagnant, n'oublieront pas de sitôt ce printemps 2026, tu m'étonnes, d'autant plus que le ticket gagnant n'a pas été vu tout de suite. Quand le retraité, que les patrons connaissent bien, c'est un habitué, est venu voir si sa grille avait donné quelque chose, il y a eu une mauvaise lecture, raconte le patron. Ah non, désolé, bon, la prochaine fois peut-être, hein. Mais le patron vérifie, il rappelle la Française des Jeux, mais si, cette grille est bien gagnante, 10 millions d'euros. Alors il rappelle son client, parti faire des courses en famille dans un supermarché à côté, bingo. Les larmes de joie commencent à couler du côté du patron du bar et du côté du gagnant évidemment. Il gagne 10 millions d'euros un 1er avril. C'est la une de la Dépêche du Midi, édition Lot-et-Garonne ce matin.
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0: Et on vous propose un extrait des Voix du Crime avec un psychocriminologue qui s'appelle Florian Gaterias. Et il aide les enquêteurs à cerner la personnalité des plus grands criminels grâce à leur parcours de vie et aux informations récoltées. En 2008, il a travaillé sur le cas de Patrick Salamé, surnommé le Jack l'Éventreur de la Canebière à Marseille. Un homme qui sera condamné pour avoir tué 4 femmes. Et justement, pour évaluer son comportement auprès des femmes, Florian Gaterias a recommandé que ce soit 2 enquêtrices qui l'interroge en garde à vue.
16: Peut-être que ça aurait pu donner des éléments de compréhension de ses réactions face aux femmes. Ça n'a pas été le cas, parce que, comme je vous le disais, pour lui, les femmes se classent en 2 grandes catégories. Celles qu'il respecte et celles qu'il veut dominer. Par rapport à ses enquêtrices, mais c'était intéressant de le voir, il a gardé constamment un rôle plutôt respectueux, et M. Salamé était quelqu'un d'intelligent, hein. Donc il savait qu'il fallait rester dans certaines bornes pour ne pas se livrer trop.
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0: On va y revenir dans le journal de 5h30. Un homme de 23 ans a été interpellé hier en fin de journée à Soissons dans l'Aisne. Il est soupçonné d'avoir poignardé à mort une collégienne de 14 ans. Le corps de la jeune fille a été retrouvé hier matin sur la voie publique. Les enquêteurs soupçonnent l'homme d'avoir été son petit ami. Le parquet a ouvert une enquête pour assassinat.
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0: Gros plan donc ce matin sur ces Français qui ont du mal à trouver un dentiste disponible. On s'y intéresse à l'occasion de notre journée santé sur RTL. 27% des Français ne vont pas consulter une fois par an, c'est pourtant la recommandation. Et l'une des explications, dans un cas sur 5, c'est qu'il n'y a pas de dentiste près de chez eux. Et vous êtes nombreux, chers auditeurs, c'est vrai, à nous faire part régulièrement de ce problème au 3210.
19: C'est au moins plus de 10 ans que j'ai pas été voir le dentiste parce que c'est pas possible.
20: Bonjour, je me suis arraché 2 dents.
21: J'avais un dentiste à 30 km et il est parti en retraite, ce qui fait que je n'ai plus de dentiste.
0: Voilà, bonjour Antoine de Carnes.
22: Bonjour Jérôme, bonjour à tous.
0: Il y a près de 6 millions de Français qui aujourd'hui vivent dans un désert dentaire, selon le Conseil National de l'Ordre des Chirurgiens Dentistes. Et vous vous êtes rendu, c'est les petits oiseaux qu'on entend derrière vous, dans l'un des départements les moins bien dotés en dentistes, c'est le département de l'Eure.
23: En pleine campagne normande, dans le petit village de Chamblac, 350 habitants, au milieu des champs, Annie-France m'accueille.
24: Ma maison.
23: Une maison à colombage qui donne sur un jardin fleuri. Elle pointe du doigt alors son pommier, le point de départ de ses soucis il y a 3 ans.
24: La dernière branche là-haut, il y avait une pomme rouge. Et là, elle est tombée, ça a fait fusée. Et elle est arrivée sur une dent. Et donc, explosion. Et là, j'ai débuté mon parcours du combattant pour trouver un dentiste.
23: Car malgré ses 3 dents cassées, Annie-France, 78 ans, était une nouvelle habitante. Elle venait de s'installer dans l'Eure.
24: Donc j'étais une nouvelle patiente. Et ils m'ont dit, mais on prend peu de clients. Il n'y a personne qui vous prend en plus de ces patients. J'ai même été jusqu'à l'hôpital. On m'a dit, mais madame, on a 5 mois de délai sur 50, 60, 100 kilomètres. Je n'ai pas trouvé.
23: Et pour se faire poser de nouvelles dents, elle a même pensé au pire.
24: Un vétérinaire, ça doit savoir faire ça.
23: Elle a finalement été obligée de se tourner vers un cabinet dentaire à Paris, à 200 km de chez elle.
0: À 200 km de chez elle. Mais Antoine, il n'y avait vraiment aucun dentiste pour la recevoir dans son secteur?
23: Eh bien, j'ai quitté Annie-France pour le vérifier. J'ai pris mon téléphone et j'ai cherché sur l'application Doctolib un rendez-vous autour de chez elle, dans l'ouest de l'Eure. Eh bien, il n'y a rien. Il est écrit « aucune disponibilité en ligne ». Alors, je décide de me rendre directement dans un cabinet. Une dame en blouse blanche m'accueille.
4: Je suis assistante dentaire depuis presque 29 ans. Vous voyez, regarder une journée comme aujourd'hui. J'ai 28 patients. On peut travailler jour et nuit.
5: Vous avez une liste d'attente ?
4: Tout à fait. J'ai mon petit agenda derrière. Là, il y a 3 ou 4 pages. Quand j'ai commencé hier, il y avait 11 dentistes. Nous sommes plus que 7. Il y avait un dentiste à Broglie qui a pris sa retraite pas remplacée. C'est à 10 km d'ici. Brionne, la même chose. Lioré, c'est pareil. Tous les environs n'ont pas été remplacés.
23: Et cela malgré les aides très nombreuses pour attirer de nouveaux dentistes. Ici, dans l'heure, 50 000 euros sont offerts à tout praticien qui s'installerait. Des aides, Louis Chauin, le vice-président de l'intercommunalité de Bernay, en a bien proposé.
6: Pas d'impôt sur le revenu et pas de taxe foncière non plus. Et ça n'a pas marché.
23: Dans l'intercommunalité, il y a combien d'habitants ?
6: 55 000.
23: Et combien de dentistes ?
6: Je crois que c'est 11. Bah, je lance un appel au cas où.
23: Et l'espoir aujourd'hui en Normandie, c'est l'ouverture de 2 formations de dentistes à la faculté de Caen et de Rouen il y a 3 ans. Dans l'heure, on espère que ces étudiants seront tentés par la ruralité.
0: Reportage RTL événement signé Antoine Decarne. Est-ce que vous êtes concerné, vous, directement par ce manque de dentistes autour de chez vous? On en parle ensemble au 3210.
2: Avec Francine qui a composé le 3210 depuis Lyon, en Bourgogne-Franche-Comté. Bonjour Francine.
0: Bonjour Francine.
7: Bonjour.
0: Ça vous parle ce qu'on vient d'entendre? Vous êtes concerné aussi par ce manque de dentistes autour de chez vous?
7: Ah ben parfaitement, mais c'est même pas que les dentistes, c'est toute la corporation médicale, c'est affolant. Affolant, c'est incroyable. Oui, moi je suis dans le nord du département. Effectivement, bon, il semblerait qu'au niveau des dentistes, ça commencerait déjà à se résoudre. Oui. D'ailleurs, je tiens à féliciter le maire de Joigny qui, lui, a pu faire venir beaucoup de corporations médicales. Et franchement, Monsieur Sauré, lui, il est au top. Hein. Mais c'est vrai que moi, j'ai un problème à une dent et oui. J'ai besoin de me faire arracher une racine pour pouvoir mettre mon appareil dentaire. Je n'ai pas de dentiste. Je n'ai pas de dentiste.
0: Dans votre commune, vous n'avez pas de dentiste ?
7: Ah ben, si, il y a des dentistes, mais il y a des listes d'attente.
0: Combien de temps d'attente ?
7: Oh non, c'est affolant. C'est affolant, je ne peux pas vous dire exactement le nom.
0: C'est quoi, c'est plusieurs semaines, plusieurs mois ?
7: Ah, c'est des mois.
0: Des mois d'attente pour avoir un rendez-vous chez le dentiste ?
7: Oui.
0: Alors qu'il s'agit d'une urgence ?
7: Ah ben, c'est une urgence qui me dure, moi, depuis plus d'un an.
0: Mais quand vous avez le cabinet en ligne, vous dites c'est une urgence, qu'est-ce qu'on vous répond ?
7: On ne prend pas de nouveaux patients. On ne prend pas de nouveaux patients. Alors là, ben, ça tombe bien parce que il y a apparemment des nouveaux dentistes qui se sont installés dans la région. C'est pas le cas des médecins et des. Mais il semblerait que je vais peut-être pouvoir aller sur Villeneuve-Archevêque.
0: C'est
7: à combien de kilomètres de chez moi ? Il y a une vingtaine de kilomètres, je pense.
0: Une vingtaine de kilomètres ?
7: Oui, mais bon, je suis pas sûre d'avoir la réponse affirmative. Hein. Ça, c'est pas gagné encore. Hein.
0: D'accord.
7: Mais bon, j'ai une amie qui a pu y aller, donc je me dis peut-être que je vais avoir la chance, je sais pas.
0: Et donc vous là, disiez, c'est pour pour tous les médecins, donc ça vaut aussi pour médecins généralistes, spécialistes.
7: Ah bah alors là, les médecins généralistes dans Lyon, ils créent énormément de centres de santé. Alors, mais bon, c'est un désert, il y a personne. C'est la catastrophe.
0: Alors c'est paradoxal ce que vous dites. Vous dites, il y a beaucoup de centres de santé, mais c'est un désert.
7: Oui, il y a des centres de santé, mais il y a personne dedans.
0: Ah bon?
7: Ben non.
0: Donc on crée des lieux d'accueil, il y a le matériel, il y a les bureaux, il y a tout.
7: On crée des lieux d'accueil, on les appâte avec je sais pas quoi, moi, loyer gratuit, machin et tout, d'après ce que j'ai cru comprendre. Sauf que, il y a personne dans les... Alors évidemment, on peut aller dans les pharmacies en téléconsultation, mais c'est pas une solution.
0: Non.
7: Les maisons de santé, elles ont de nombreux avantages, mais les praticiens, ils y restent pas.
0: Donc il y a murs, mais on ne s'installe pas.
7: Voilà. Moi je vais vous expliquer. Alors pas pour les dentistes, mais pour les médecins. Moi depuis 3 ans, j'ai vu 3 médecins. J'ai des pathologies. Je suis en ALD même d'ailleurs pour plusieurs pathologies.
0: Affection longue durée.
7: Oui. J'ai vu en 3 ans de temps 3 médecins une seule fois parce que mon rendez-vous d'après il était moré.
0: Et vous n'êtes pas la seule dans ce cas-là. J'imagine autour de vous.
7: Pas du tout. Et donc, heureusement, dans mon dans mon centre de santé où je vais, où j'ai devrais avoir mon médecin, il y a une infirmière en application avancée qui peut renouveler nos ordonnances tous les 3 mois. Alors ça c'est dit, elle est exceptionnelle, elle voit un médecin, hein. Mais elle peut pas faire, elle peut pas faire certaines ordonnances.
0: Oui, elle est infirmière, donc elle ne peut pas.
7: Elle est infirmière, alors elle a quand même
0: Vous l'avez dit, compétences avancées.
7: Des compétences, tout à fait, mais elle ne peut pas prescrire certaines certains soins et certains médicaments et certaines
0: Pas tout faire, hein, c'est pas
7: un médecin. Elle a pas les compétences pour tout faire comme un médecin, quoi.
0: Voilà, donc Francine est dans Lyon. Francine est dans Lyon, mais voilà. Quand on voit les messages ce matin, Anthony, il y a une grande disparité selon les régions, évidemment.
2: Bah oui, notamment chez Laurent qui est près de la frontière belge, 6 mois d'attente pour avoir rendez-vous chez son dentiste habituel. Jean-Claude, lui, nous dit que Strasbourg et l'Alsace sont bien pourvus en dentistes, mais comme toujours, pour un premier rendez-vous, il faut attendre. Même du département des Vosges, des patients viennent sur Célestat dans le Bas-Rhin, faute de dentiste. Evelyne, qui est en Ille-et-Vilaine, impossible pour elle d'avoir un rendez-vous. Résultat, elle va dans un autre département, les Côtes-d'Armor, qui est à côté quand même, pour son contrôle une fois par an. Patou, lui, dans son petit village de campagne, mais il fait 50 minutes de route pour un détartrage, et 50 minutes retour, évidemment, pour rentrer. Après, Marie-Christine, elle, qui est au Pays Basque, pas de souci, région très bien pourvue au niveau médical. Et puis Nicole, pas de souci pour elle, mais quand elle trouve un dentiste, il n'est pas conventionné et il prend 280 € pour un détartrage non remboursé.
0: 280 € pour un détartrage.
2: C'est le problème aussi quand vous prenez un rendez-vous comme ça en urgence rapidement, parfois il y a des dépassements d'honoraires non remboursés.
0: Francine, on est censé aller, c'est ce que disent les professionnels, c'est la recommandation, on est censé aller chez le dentiste une fois par an.
7: Oh là !
0: Vous ne pouvez pas.
7: Ah ben non, moi ça va bientôt faire 2 ans que j'ai toujours cette racine à faire extraire et que je ne peux pas. J'ai pas. Donc, j'espère dans les semaines, mois à venir, mais il n'y a rien de sûr. Hein.
0: Vous espérez dans les semaines, mois à venir. Merci beaucoup pour ce témoignage,
7: je vous en prie.
0: Chère Francine. Bonne journée.
7: Merci beaucoup. Au revoir.
0: Vous témoignez toujours sur ce sujet, on vous attend au 3210. Vous avez du mal à trouver un médecin près de chez vous, ou même plus généralement, comme disait Francine, un professionnel, un médecin, un autre type de spécialiste. On attend vos témoignages tout au long de l'émission. N'hésitez pas, 3210.
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0: Chaque matin, on vous ouvre nos archives. Le 7 mai 1977, c'est une date qui revient souvent quand on évoque l'Eurovision. Pourquoi ? Parce que c'est la dernière fois que la France a gagné le concours, tout simplement grâce à...
2: Marie-Myriam.
0: Voici ce qu'on en disait le lendemain sur RTL. Vous allez entendre dans ce très joli document la maman de la chanteuse.
8: Le grand concours Eurovision de la chanson a réussi à la France puisque c'est Marie-Myriam qui a remporté hier soir le prix en interprétant l'oiseau et l'enfant. Marie-Myriam qui, coïncidence, a juste 20 ans aujourd'hui puisqu'elle est née le 8 mai 1957. Aussitôt connu le résultat, Philippe Nécan est allé voir la mère de la jeune chanteuse, une maman ravie bien sûr.
9: Elle fait 20 ans aujourd'hui, le 8 mai.
10: Elle a tout juste 20 ans aujourd'hui et c'est le Grand Prix de l'Eurovision qu'on lui donne comme cadeau.
9: Voilà, c'est le meilleur cadeau qu'elle pouvait espérer dans sa vie. Je suis très émotionnée.
10: Comment s'est passée cette soirée en fait ?
9: Si, je l'ai regardée jusqu'au moment où elle a chanté, après j'ai pas pu, c'était trop fort pour moi. Je suis très nerveuse, j'ai pas pu voir. Vraiment, j'ai souffert ce soir. Depuis le mois d'octobre, au moins, elle préparait ce concours. Comme vous savez, elle a eu la chance de gagner en France et là, c'était le plus difficile.
10: Est-ce que vous-même, madame, vous avez aidé votre fille ?
9: Ça, non. Je l'ai encouragée à chanter parce que je trouvais qu'elle avait une jolie voix et ça valait la peine qu'elle fasse ce métier. Je ne sais pas si elle aura de la chance par la suite, enfin, mais c'était une grande joie pour moi de l'écouter chanter.
10: Elle chante depuis combien de temps ?
9: Je crois que depuis toute petite, elle a commencé à chanter. Elle avait 7-8 ans. Elle a commencé à chanter avec les guitaristes de la maison. C'était son anniversaire, des fois des fêtes, à Noël, tout ça. Elle chantait pour la famille comme ça. Elle a commencé toute petite.
8: Voilà, Marie-Myriam, 20 ans, Grand Prix de l'Eurovision.

0: La dernière fois que la France a remporté l'Eurovision, c'était le 7 mai 1977. Ça commence à faire long, hein. Espérons le retour de la Vista la semaine prochaine pour l'édition de 2026. La chanteuse qui représente la France cette année, c'est Monroe, avec sa chanson Regarde. Vous chantez ça en karaoké, Anthony, ou pas?
1: Ça m'est arrivé. Non, mais j'y crois vraiment cette année, l'Eurovision, pour la France.
0: On dit ça chaque année.
1: Non, mais l'Eurovision, Roland-Garros, c'est le Tour de France. Pour des Français, ce serait bien, ce serait la triplette.
2: Ce serait pas mal. Et puis la Ligue des Champions.
1: Bah oui, évidemment.
0: Le PSG. Merci beaucoup.
3: Et la Coupe du Monde.
0: Hop. Ah bah aussi. Voici un extrait de vos grosses têtes. Vous les retrouvez tous les jours à 15h30 avec l'épreuve des poteaux dans l'émission Koh-Lanta.
4: Moi, c'est le seul truc, je détesterais être candidat à Koh-Lanta.
5: C'est honteux, cette émission.
4: Eh ben non, c'est le seul truc que j'aimerais essayer de faire, c'est l'épreuve des poteaux.
5: Mais on le fait à la maison, si vous voulez. Vous venez à la maison, dans le jardin, je vous mets un poteau, puis ouais, c'est sûr.
6: Déjà, vous
5: mettez en
6: slip
5: avec un mandat à verre, et puis voilà. Non, mais s'il n'y a que ça qui vous fait rêver, patron, on va le faire très très vite ce week-end. Hein.
3: Ouais. Vous voyez pas monter sur.
7: Moi, je peux le faire avec vous, mais je vous garantis pas le poteau. Hein.
0: Vos grossettes avec aujourd'hui Jean-Philippe Janssen, qui aura aussi Gérard Jugnot, Max Boublil, Karina Marimont, Christophe Barbier et Caroline Diamant. Voilà le casting du jour.
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0: 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Mais ça, c'est une autre histoire. Le temps de ce jeudi, Anthony, la bonne nouvelle, c'est qu'on va vers une amélioration.
1: Voilà, avec beaucoup moins d'averses et surtout beaucoup plus d'éclaircies. Normalement, on devrait revoir le soleil partout aujourd'hui. Il restera quelques passages nuageux. D'ailleurs, ce matin, ça va rester assez gris, notamment sur un axe sud-ouest, massif central, nord-est. Nord-est, où vous avez encore quelques averses ce matin. Même chose dans le nord-ouest, de la Bretagne à la Mayenne. Il y a des brouillards aussi entre la vallée de la Garonne et le Limousin, jusqu'à la région centre et au Val-de-Saône. Et donc cet après-midi, nous aurons une belle alternance entre nuages et éclaircies. Quelques petites averses quand même de temps en temps au nord de la Seine, sur la Bretagne encore, mais aussi sur tous les reliefs. Des averses qui tourneront à l'orage sur les Pyrénées. Et c'est entre la vallée de la Garonne, la plaine toulousaine et le pourtour méditerranéen que vous aurez le ciel le plus bleu et donc le soleil le plus généreux.
0: Et côté température?
1: Eh bien, c'est frais ce matin. Forcément, avec les éclaircies nocturnes, on n'est pas très loin des gelées en Normandie. On a 1 degré seulement à Loudon-Lieury, c'est dans le Calvados. Il fait 3 degrés à Caen. Vous avez 7 à Toulouse et à Bordeaux, 10 à Agen et à Mulhouse. Déjà 13 degrés à Marseille et à Nice. Et cet après-midi, ça y est, ça grimpe. Notamment grâce au soleil qui fait son retour. 15 degrés à Langres et à Dunkerque pour la minimale. 22 à Ajaccio pour la maximale. On se rapproche tout doucement des valeurs normales pour la saison. 17 à Lille, 18 à Paris et à Strasbourg, 20 degrés à Bordeaux et à Perpignan.
0: Merci Caz, merci Anthony Cazemarais. Vous écoutez RTL, très bon début de journée. Il est 5h30.
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0: Le journal avec vous, Charles Ducrot, et à la une, cet homme de 23 ans. Donc, il est en garde à vue, soupçonné d'être le meurtrier de Chloé.
11: Cette collégienne de 14 ans retrouvée morte hier à Fère-en-Tardenois dans l'Aisne. L'homme semble être son ex-petit ami selon les enquêteurs. Dans ce journal aussi, vous allez comprendre pourquoi la France envoie son porte-avions, le Charles de Gaulle, près du détroit d'Ormuz. Et puis vous entendrez les mots de Luis Enrique, l'entraîneur du PSG qui a su résister hier face au Bayern, direction la finale de la Ligue des Champions.
0: Après votre journal RTL Autour du Monde, le secrétaire d'État américain Marco Rubio a rendez-vous avec le pape aujourd'hui au Vatican. Il veut établir de meilleurs liens avec le pape. On y revient, c'est RTL Autour du Monde après le journal.
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0: Les habitants de Fère-en-Tardenois dans l'Aisne sont sous le choc.
11: Le village de 2800 âmes à l'ouest de Reims n'imaginait pas connaître un tel drame. Chloé, 14 ans, tuée de plusieurs coups de couteau. Un homme de 23 ans a passé la nuit en garde à vue. Il s'agit, selon le parquet de Soissons, d'un ex-petit ami de la collégienne. Hermine Leclèche, dans le quartier où vivait la jeune fille, l'émotion est grande.
6: Oui, à l'image d'Emma qui sort de sa chambre encore sonnée, habillée de son pyjama, la collégienne de 14 ans a passé sa journée cloîtrée chez elle à repenser en boucle à son trajet vers le collège. Quand autour de 7h30 hier, elle assure avoir vu une dernière fois la jeune Chloé, son cartable rouge sur le dos.
9: Je descends de chez moi et je fais comme tous les matins, je vais jusqu'au collège et j'ai vu qu'il y avait Chloé qui habite juste en bas là. Et elle est derrière moi et j'attends mon copain et je tourne la tête et je la vois plus.
6: À ce moment-là, vous étiez trois sur ce chemin.
9: Oui, ça aurait pu être moi parce qu'on était proches quand même. Enfin, on était à 10 mètres même pas.
6: Ce n'est que quelques heures plus tard qu'Emma réalise que sa camarade a été poignardée à mort sur ce petit chemin à quelques centaines de mètres du collège.
12: Non, il débouche là.
6: Que pointe du doigt cette voisine de la famille.
12: Tout le monde est choqué, ça devrait pas se passer. C'est une enfant, 14 ans. Je me mets à la place des parents et j'ai autant de chagrin qu'eux.
6: La riveraine décrit Chloé comme une enfant souriante, bien connue dans le quartier. Comment un tel drame a pu se produire, pense-t-elle à voix haute, alors que le trajet de l'adolescente entre chez elle et le collège ne dure que quelques minutes.
11: Hermine Leclèche pour RTL et une cellule d'écoute, une cellule d'urgence psychologique ont été déployées au sein du collège où était scolarisée Chloé.
0: La France prête à sécuriser le détroit d'Ormuz.
11: Le porte-avions Charles de Gaulle va se prépositionner dans la région du Golfe. Paris et Londres sont à la manœuvre depuis plusieurs semaines pour monter une mission neutre. Objectif, rétablir la navigation dans le détroit d'Ormuz bloqué depuis le début du conflit entre l'Iran, les États-Unis et Israël. Émilie Beaujard.
13: C'est un changement de posture, nous explique Élysée, pour envoyer un signal aux Iraniens et aux Américains. L'idée, c'est de dire, laissez le détroit d'Ormuz en dehors de vos différends et de vos négociations et laissez-nous sécuriser le détroit, il faut que le commerce mondial reprenne. Donc le porte-avions se prépositionne en quelque sorte, c'est aussi un moyen de faire pression et d'envoyer le message que la France est prête et capable de sécuriser le détroit d'Ormuz dès qu'un cessez-le-feu sera conclu et la France n'ira pas seule, comme le rappelle le vice-amiral Michel Olagaray.
14: Il y aurait des moyens supplémentaires de pays européens ou non européens d'ailleurs, qui pourraient permettre d'assurer d'une façon mondiale, si vous voulez, une sécurisation. S'il y a quelques dizaines de participants avec des frégates, des chasseurs de mines, des moyens aériens, des choses comme ça, cela devient véritablement une force internationale du style que celle que l'ONU n'a jamais pu mettre en place.
13: La France rappelle aussi que le porte-avions et son escorte se tiennent à distance des hostilités et qu'ils ne sont pas engagés dans le conflit en cours.
11: Émilie Beaujard du service international de RTL. De son côté, Donald Trump juge, je cite, très possible d'arriver à un accord avec l'Iran après ce qu'il qualifie de très bonne discussion ces dernières 24 heures.
0: Et notez que Thomas Soto recevra tout à l'heure sur RTL à 7h40 le ministre des Affaires étrangères, Jean-Noël Barrot. Face à l'envolée des prix à la pompe, la chute de la consommation de carburant se confirme.
11: Signe d'une adaptation des comportement. Selon Bercy, les stations-service ont enregistré une forte baisse de 11%. Le prix de l'essence en France a atteint hier un record depuis le début de la guerre au Moyen-Orient, à 2,03€ en moyenne le litre de sans-plomb 95 et 2,12€ pour celui de sans-plomb 98. Olivier Gantois est le président de l'UFIP, l'Union française des industries pétrolières.
15: La baisse de la consommation de carburant en France en avril a été de moins 11% sur le diesel, de moins 1% sur le sans-plomb. Je rappelle que le diesel, c'est 2/3 de la demande. Quand on fait la moyenne pondérée, ça fait moins 8% sur l'ensemble des carburants routiers. C'est une baisse considérable. On n'est pas du tout habitué à voir des baisses comme ça. La dernière fois qu'on avait eu une baisse aussi importante, même plus importante, c'était pendant les confinements du Covid. Ça voudrait dire qu'il y a eu un effet prix, c'est-à-dire que, en effet, soit des particuliers, soit des entreprises ont moins roulé du fait de l'augmentation considérable des prix. Il faut attendre encore un ou deux mois pour voir si cette baisse est conjoncturelle ou si elle est structurelle. Je suis moi-même très surpris de ce chiffre très bas là.
11: Olivier Gantois, président de l'UFIP, joint pour RTL par Nicolas Forou. À retenir aussi une réponse à la colère des agriculteurs. Les députés ont adopté en commission le projet de loi d'urgence agricole déposé après les blocages de l'hiver dernier. Le texte contient notamment des mesures sur le stockage de l'eau et l'élevage. Il sera débattu à partir du 19 mai à l'Assemblée. Et puis une journée noire en perspective sur les rails. Les 4 syndicats de cheminots de la SNCF appellent à une grève unitaire le 10 juin prochain. Ils réclament notamment l'arrêt immédiat des réorganisations l'organisation du groupe ferroviaire.
0: En football, les Parisiens à une marge d'un nouvel exploit.
11: Le PSG file en finale de la Ligue des Champions et va pouvoir remettre son titre en jeu. Une deuxième finale de suite, c'est une première pour un club français. Les hommes de Luis Enrique ont éliminé le Bayern, un but d'avance, 5-4 à l'aller et donc un partout hier soir. L'entraîneur parisien, malgré tout, éprouvé après la rencontre.
16: Ça a été un match de très haut niveau. Je pense qu'on a amélioré les deux équipes, la manière qu'on a défendu. On a démarré le match de manière très positive parce qu'on a créé des occasions dans cette première minute et après quand on a marqué le but, Bayern de Munich, ils ont attaqué tous les temps. Ça a été très difficile. On n'est pas habitué à défendre, mais on a montré comme d'habitude quel type d'équipe nous sommes, quel type de joueurs nous avons. C'est incroyable. On est dans la deuxième finale de Champions League consécutive. Ça représente le niveau qu'il y a cette équipe, le niveau qui ont les joueurs, le niveau qui ont les supporters, c'est le club. On est très content.
11: Luis Enrique au micro RTL de Philippe Sanfourche. Toujours en football, la Ligue Europe Conférence, c'est la demi-finale retour ce soir pour les Strasbourgeois. Strasbourg affronte à 21h Rayo Vallecano. Les Alsaciens avaient perdu 1-0 la semaine dernière en Espagne.
0: Merci, c'était votre journal, Charles Ducrot. Et dans une heure, vous allez en entendre parler ce matin.
11: La fête du pain, c'est à partir de demain. À Paris va se jouer la Ligue des champions des boulangers, l'élection de la meilleure baguette tradition.
0: C'est tout à l'heure, dans une heure. Merci beaucoup, Charles.
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0: On va aux États-Unis puisque le secrétaire d'État américain Marco Rubio est attendu au Vatican aujourd'hui. Washington veut nouer de bonnes relations avec le Saint-Siège. C'est mal parti hein, parce que le pape Léon XIV fustige depuis des mois la diplomatie de la force de Donald Trump. Arnaud Touche, vous êtes notre correspondant aux États-Unis.
17: Oui, interrogé dans le bureau ovale hier après-midi, Donald Trump a tenu à adresser un message au pape à la veille de la visite de Marco Rubio au Vatican.
18: En ce qui concerne le pape, que je lui fasse plaisir ou non, l'Iran ne peut pas se doter de l'arme nucléaire. Il semblait dire qu'il le pouvait, mais moi je dis qu'ils ne le peuvent pas. Car si cela arrivait, le monde entier serait pris en otage et nous ne laisserons pas cela se produire. C'est là mon seul message.
17: Donald Trump avait déjà formulé cette critique contre le pape en avril dernier, sauf que le souverain pontife n'a jamais défendu cette position, bien au contraire. Et interrogé par la presse mardi, Léon XIV a d'ailleurs tenu à répondre à ces accusations.
19: J'ai toujours pensé qu'il valait bien mieux engager le dialogue plutôt que de se tourner vers l'armement et l'industrie de l'armement. Elle engrange des milliards et des milliards de dollars chaque année. Au lieu de s'asseoir à la table des négociations pour résoudre nos problèmes et d'utiliser cet argent pour lutter contre les crises humanitaires ou la faim dans le monde, par exemple.
17: Officiellement, Marco Rubio affirme qu'il n'existe aujourd'hui aucun désaccord majeur entre les États-Unis et le Saint-Siège. Mais le secrétaire d'État américain a tout de même reconnu en début de semaine face à la presse qu'il y aurait beaucoup de sujets à aborder lors de cette rencontre.
0: Arnaud Touche, aux États-Unis pour RTL, RTL autour du monde. Anthony, il y a beaucoup d'auditeurs qui se réjouissent de la fin de la pluie là.
20: Bah oui, notamment Carole qui certes n'a que 8 degrés chez elle dans le Dijonais, mais effectivement le soleil devrait faire son retour. Ce serait cool, nous dit-elle, avant d'entamer un long week-end de mammy sitting. Parce que c'est le mammy sitting, mais peut-être qu'elle va prendre soin de ses grands-parents. Oui. Alors, elle même peut-être grand-mère, elle va s'occuper de ses petits-enfants. C'est sans doute
0: ou alors
20: ça.
0: Alors, si ses petits-enfants qui s'occupent de mamie. Parce que mamie, c'est voilà. Ça prête à confusion.
20: En tout cas, passez un bon week-end, chère Carole.
0: De toute façon.
20: Voilà. Valérie à 10 degrés ce matin à Noisy-le-Grand en Seine-Saint-Denis. C'est reparti pour une semaine de travail, nous dit-elle, après hier une après-midi passée à faire des confitures de fraises grâce au bon prix de son maraîcher. Bernard, lui, à 10 degrés à Malakoff dans les Hauts-de-Seine, ciel couvert. Pas de pluie. Bernard qui souhaite une bonne fête à son épouse Gisèle. Fin de la pluie aussi chez Nathalie qui est à Sallanches au pied du Mont Blanc. Elle a 8 degrés et elle est rentrée de Venise. Elle a passé un week-end avec Paola qui est aussi une fidèle auditrice de RTL Petit Matin et de RTL en règle générale. Et puis on salue aussi Delphine et Sébastien qui ont 14 degrés à 1300 dans les routes.
0: Merci Anthony. Vous avez peut-être entendu tout à l'heure à 5h15 notre enquête sur ces Français qui n'ont pas de dentiste près de chez eux. 6 millions de Français vivent dans un désert dentaire. Est-ce que c'est votre cas? On attend vos témoignages ce matin. N'hésitez pas à composer le 3210. À suivre aussi la santé, la conso avec Aline Perraudin et Diane Berger ce matin. Bonjour à toutes les deux.
21: Bonjour. Bonjour.
0: Vous nous direz si ça marche ou pas, Aline, le gingembre contre le mal des transports.
21: Ah oui, on va voir si ce remède naturel fonctionne contre le mal des transports. Il y a des études intéressantes à ce sujet.
0: Et Diane, ce matin avec vous.
22: Aujourd'hui, on va décortiquer les étiquettes des alternatives végétales aux viandes. Il y a des bonnes choses et des choses plus mauvaises.
0: À tout de suite.
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0: Le MV Ondus, ce navire soupçonné d'abriter un foyer d'antivirus, a finalement quitté le Cap-Vert hier soir. Il est attendu à Tenerife samedi. Les passagers ne débarqueront pas avant lundi. Trois d'entre eux, je vous le rappelle, sont décédés. Pour l'instant, le risque pour le reste du monde est faible. C'est ce que dit le patron de l'OMS. Mais le Centre européen de prévention et de contrôle des maladies est beaucoup plus prudent et affirme que de nombreuses incertitudes subsistent sur ce virus. On va y revenir dans le journal de 6 heures.
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0: 6 millions de Français n'ont pas de dentiste près de chez eux. C'est un problème. Les déserts médicaux, on en parle souvent. Les déserts dentaires, c'est aussi une réalité. On en parle ensemble. 3210.
20: Avec Denis qui habite à Avermes dans l'Allier qui est routier. Bonjour Denis.
29: Oui, bonjour monsieur. Vous allez bien ?
0: Bonjour Denis. Ah bah oui, je reconnais votre voix. Comment allez-vous ce matin ?
29: Impeccable.
0: Bon,
29: il pleut plus, donc ça va.
0: Ça va. Quand le ciel se dégage, ça va toujours un peu mieux. Vous avez des problèmes pour trouver un dentiste près de chez vous ?
29: Ah ben, j'ai été obligé d'aller à Montluçon, qui est à 80 km d'ici. Mais c'est pour tout. Et là, je suis à la retraite, mais je continue à travailler, mais que la nuit. Et l'angiologue pour les varices à Montluçon aussi. Mmh. Le cardiologue, c'est que dans 6 mois. Et voilà, et tout à l'avenant. Et si je peux faire les lunettes.
0: Vous pouvez faire les lunettes. Mais donc, en cas d'urgence, par exemple, en cas d'urgence, une urgence dentaire aujourd'hui, vous avez un problème, comment ça se passe? Vous pouvez appeler et demander un rendez-vous ou on vous dit non, on prend plus de patients?
29: Ah non, les trois quarts maintenant, là, nous, sur Moulelles et à Vermes, vous avez plus un dentiste qui prend des patients. Mmh. Ils sont blindés.
0: C'est ce que nous donc, disait Francine tout à l'heure à 5h20, là, même problème.
29: Il faut aller, ou alors vous appelez le dentiste à l'hôpital, quoi. Mmh. Si vraiment. Mais bon, j'ai fait arracher les trois quarts. Hein. C'est un dentier maintenant. Mmh. C'est le problème est quasiment réglé, on va dire. Mais c'est une catastrophe, quoi.
0: Donc
29: avant il y avait
0: dentiste, oui. mais les autres spécialistes aussi. Et puis vous avez un médecin généraliste?
29: Oui, on a un médecin généraliste qu'on a depuis un moment, mais elle a été malade pendant 2 ans. Mais pendant 2 ans, moi, pour me faire remarquer mon traitement pour la tension, j'étais obligé d'appeler les urgences qui me donnaient un médecin de garde. Et voilà, et ça a duré 2 ans. Mmh. Parce qu'on n'avait pas trouvé d'autres médecins.
0: Donc 80 km pour trouver un dentiste. On va donner la parole à Miguel. Restez avec nous, Denis.
20: Miguel qui est en Haute-Marne, bonjour.
30: Bonjour.
0: Bonjour Miguel. Vous avez du mal aussi, vous, à trouver un dentiste, un praticien. 200 km, je vois.
30: Eh ben. Oui, j'habitais à Lyon-Centre.
0: Oui.
30: Donc j'ai fini par trouver un dentiste, même à Lyon-Centre, en grande ville quand même, ça a été compliqué. Après, j'ai voulu déménager. J'ai déménagé en Haute-Marne, à Colombelles-les-Deux-Églises. Mmh. Et donc, quand je suis venu, j'étais un jour au niveau dentaire. Mmh. Et j'ai commencé à avoir des petits problèmes et j'ai commencé à rechercher un dentiste. Donc le tour de chez moi, j'étais jusqu'à la région parisienne, donc de chez moi, Colombelles-les-Deux-Églises, région parisienne dans le 77, il y a 200 km, ouais. Et tous me disaient pareil, on prend pas de nouveaux patients, je leur disais c'est une urgence, ils voulaient pas. J'ai tenté de reprendre rendez-vous dans le cabinet, enfin dans le centre dentaire où j'allais à Lyon, un très gros centre dentaire. Mais vu que j'avais arrêté les rendez-vous chez eux, ils n'ont pas voulu me reprendre.
0: Oui, ils vous ont viré des fichiers.
30: Ils m'ont viré des fichiers, simplement. Après, ils ont beaucoup de monde en attente. Mais en fait, le problème, c'est que j'ai commencé à avoir un problème à une dent. Mmh. La dent, j'ai pas pu faire soigner, la dent s'est cassée. Mmh. La dent d'à côté, quelques mois après, elle a suivi. Et en fait, c'est un gros problème, en fait, qu'on ne peut pas suivre. J'ai essayé d'appeler les urgences de partout. Je suis chauffeur routier. Je pars à la semaine et plus en déplacement. Je suis parti avec des douleurs, je ne vais pas dire insurmontables, parce que je les ai surmontées. Mais bon, voilà.
0: Vous partiez avec des douleurs. Vous partiez donc, on peut considérer que vous partiez, vous travailliez presque malade, parce que vous n'arriviez pas à trouver un soignant près de chez vous.
30: Voilà, voilà. Donc, je conduisais sous traitement, enfin sous traitement d'automédication, parce que personne ne voulait me donner non plus des antidouleurs.
0: Oui.
30: Donc, c'était voilà.
0: Et aujourd'hui, ça va mieux ou pas?
30: Eh ben, on a beaucoup de chance, c'est que malgré que j'habite dans un tout petit village de 400 habitants, on a un maire qui est super, Monsieur Pascal Babot, et il a réussi à nous trouver. Il a monté un centre de santé. Et il a réussi à nous trouver, mais il lui a fallu longtemps, très longtemps, et ça a été très très compliqué, mais il nous a trouvé deux dentistes.
0: Qui sont, quel est le profil de ces dentistes? Ce sont des jeunes?
30: Des jeunes, la trentaine, fin d'études.
0: Et comment il les a attirés?
30: Après ça, je sais pas trop, je pense qu'ils ont eu des aides. Mais bon, ils venaient de l'étranger en fait, ils viennent d'Espagne.
0: Ah oui, ce sont même pas des dentistes français?
30: Non, des Espagnols. Et avec, mais super, les deux dentistes, je les salue d'ailleurs. Je les salue d'ailleurs. C'est vraiment, pour moi, ça a été une joie quand on m'a dit qu'il y avait deux dentistes qui arrivaient dans le village. Ça a été vraiment un ouf.
0: Restez avec nous, Miguel. Denis, vous êtes toujours là?
1: Oui, je vous écoute.
0: Bon, on disait tout à l'heure, la recommandation des professionnels, c'est une visite chez le dentiste chaque année. Vous ne pouvez pas.
1: Ah non, j'y vais. Et pareil, je suis routier. Moi, l'ustensile le plus utile dans un camion, c'est les clous de girofle. Vous savez, mal aux dents. Vous mettez des clous de girofle dans les caries, et puis voilà.
0: Oh, c'est un peu route, comme on dit.
1: Ah ben oui, mais beaucoup de routiers, parce que le problème, comme Miguel, quand on part la semaine, vous rentrez le samedi, c'est pire. Le samedi, il n'y a plus rien d'ouvert. Hein.
0: Oui.
1: Il faut prendre des congés pour aller chez le dentiste.
0: Bon, merci beaucoup, Denis, pour ce témoignage. Denis, vous l'avez dit, rien à voir, retraité, mais vous travaillez toujours.
1: Oui, j'ai pris du boulot de nuit, là. Une semaine, je livre du groupage, et une semaine, c'est du matériel médical de nuit aussi à livrer.
0: Ben, merci beaucoup, Denis, bon courage. Et Miguel, pareil, même question, une visite chez le dentiste chaque année, c'est ce qui est recommandé, vous ne pouvez pas le faire. Ou alors maintenant, ça a changé. Si.
30: Maintenant, oui, j'en ai profité. Donc, après, j'ai un dentiste, parce que c'est pareil, nous, on est chauffeurs routiers, on travaille du lundi au... Il n'y a pas de fin, en fait.
0: Au lundi, jusqu'à...
30: Et c'est que pour avoir un rendez-vous, et puis des fois, on prend un rendez-vous vendredi fin d'après-midi, mais il y a des aléas sur la route, des accidents, des charges manquées. Donc, on loupe les rendez-vous. Et heureusement, je répète, mon dentiste Christian et Elena, s'ils m'écoutent, ils comprennent le métier, en fait. Ils ont compris mon métier.
0: Ils sont souples.
30: Ils me donnent rendez-vous je suis le dernier patient.
0: Ah, c'est sympa.
30: Et si j'arrive pas à venir au rendez-vous, c'est pas grave. Ils vont pas me blacklister ni rien.
0: Bon, vous avez de la chance aujourd'hui, hein. Ça n'a pas toujours été le cas. Merci, Miguel. Il y a aussi des chanceux, qui nous envoient des messages ce matin.
3: Oui, c'est ça. Alors, c'est intéressant ce que disait Miguel, parce que j'ai repéré quand même quelques commentaires d'auditeurs, notamment Aude Emmanuel, fidèle auditrice, qui dit que, elle a de la chance, car effectivement, un nouveau dentiste vient de s'installer juste à côté de sa rue. Donc, en fait, il y a quand même quelques témoignages d'installation. On va dire. Alexandre, lui, estime qu'il a de la chance car il est dans une grande ville. Là aussi, en cas de désistement, on nous contacte pour savoir, pour avancer, voilà, les rendez-vous qui peuvent l'être. Mais même si vous n'êtes pas à proprement dans un désert dentaire à proprement parler, vous êtes quand même nombreux à nous dire qu'il faut du temps avant d'avoir un rendez-vous. C'est minimum un mois, nous dit Sébastien. Et Philippe dit que lui, que c'est un peu long, mais qu'il a quand même, il arrive quand même à bien s'organiser.
0: Merci Charles. 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
0: Aline Pérodin et Diane Berger ce matin sont là pour vos rendez-vous du matin, rendez-vous santé et conso dans un instant. D'abord la santé, Aline Pérodin. Avec les ponts de mai, de nombreux Français prennent la voiture pour des trajets plus ou moins longs. Et pour ceux qui ont le mal des transports, le voyage peut vite devenir assez compliqué. On dit que le gingembre est une solution naturelle contre le mal des transports. Ça marche ou pas?
21: Oui, ça marche. D'ailleurs, l'Agence européenne des médicaments a reconnu son efficacité pour prévenir les nausées liées au mal des transports. Alors, ces composés actifs agissent à la fois sur le système digestif et sur certains mécanismes nerveux impliqués dans le réflexe de vomissement. Pour comprendre, il faut revenir à l'origine du problème. Le mal des transports, ça vient d'un conflit sensoriel. Les yeux ne perçoivent pas de mouvement, surtout si on lit, alors que l'oreille interne détecte un mouvement. Résultat, le cerveau un peu perdu ne comprend pas et déclenche une réaction de défense avec des nausées et parfois des vomissements.
0: Bah alors, qu'est-ce qui vient faire le gingembre dans tout ça?
21: Au niveau digestif, il agit sur la contraction des muscles de l'estomac et de l'intestin. Et au niveau du système nerveux central, ces molécules actives vont agir sur les récepteurs cérébraux concernés par le réflexe nauséeux. Résultat, moins de nausées et surtout sans somnolence, contrairement à certains médicaments classiques. Mais attention, le gingembre est surtout efficace en prévention. Ça veut dire qu'il faut anticiper.
0: Et il faut le prendre juste avant de prendre la route ?
21: Idéalement, il faut le prendre, environ une heure avant le départ.

0: frais ou préparer une décoction en laissant infuser quelques fines tranches de gingembre dans de l'eau chaude. On peut y ajouter du jus de citron ou un peu de miel. Côté contre-indication, la prise de gingembre ne pose pas de problème. Quand il est pris ponctuellement sur une journée, on peut le donner aux enfants de plus de 6 ans, mais en réduisant de moitié au moins les dosages. Enfin, que l'on soit petit ou grand, on a intérêt aussi à ne pas monter en voiture le ventre vide, car ça favorise les nausées. Un repas léger pris une heure ou deux avant le départ peut aider à mieux supporter le voyage.
1: Merci beaucoup Aline Perraudin. Après le gingembre, les steaks végétaux, vous connaissez aussi peut-être les saucisses sans viande, le faux jambon, les faux lardons à base de protéines végétales. Les alternatives végétariennes se multiplient dans les rayons du supermarché, très difficile de passer à côté. Mais sont-elles intéressantes niveau prix et sont-elles bonnes surtout pour la santé? C'est ce qu'on va voir avec vous ce matin, Diane Berger. Alors vous avez décortiqué les étiquettes de ces produits pour nous. Est-ce qu'elles valent le coup d'abord?
2: Leurs Nutri-Score sont souvent meilleurs que ceux des produits à base de viande et si on regarde du côté des protéines, ces alternatives se défendent pas mal. Les jambons végétales de la marque La Vie, 19 grammes de protéines pour 100 grammes de produits, autant de protéines donc que dans un jambon blanc classique, mais c'est plus cher. Il se vend 2,5 fois le prix d'un jambon de marque distributeur. Autre exemple, la saucisse Knacki Herta végétale. Oui, ça existe, 16 grammes de protéines pour 100 grammes de saucisse, c'est mieux que dans la Knacki Herta au porc, mais là aussi c'est plus cher, 12 euros le kilo pour la végétarienne contre 5 à 8 euros pour le produit d'origine. Dernier test avec le steak végétal Happivore, 20 euros le kilo pour 14 grammes de protéines. Là, avantage au vrai steak de bœuf, 19 grammes de protéines dans 100 grammes de steak charal pour quelques euros de moins.
1: Et il faut souligner aussi, Diane, que tous ces produits sans viande sont très transformés.
2: Alors oui, j'ai scanné plusieurs de ces produits sur l'application Open Food Facts, une base de données nutritionnelle spécialiste du sujet, et les résultats ne sont pas glorieux. Colorants pour donner une teinte rose, additifs pour reproduire la texture de la viande, conservateurs, la plupart de ces alternatives végé contiennent des produits dont il ne faut pas abuser. Une fois de temps en temps pour une soirée burger, pourquoi pas, mais pas au quotidien.
1: Et si on veut manger végétarien sans manger trop cher ni trop transformé, alors un conseil?
2: Eh bien, n'oubliez pas un classique de nos placards, les bons vieux légumes secs, les lentilles vertes par exemple, 3,50 € le kilo, 25 grammes de protéines dans une portion de 100 grammes, c'est imbattable.
1: Ah, et c'est bon en plus, merci beaucoup Diane Berger. 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
1: 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Tiens, c'est l'anniversaire de Thelma Houston aujourd'hui. Elle a 80 ans.

Et puis Philippe Cavrivière lui a rendu hommage à sa façon hier matin dans sa chronique à 6h55. Franck Michael fête ses 73 ans aujourd'hui.

0: Et puis tiens, clin d'œil à notre ami Philippe Geluck, qui lui aussi fête son anniversaire. 78 bougies à souffler aujourd'hui pour l'auteur du chat.
1: Mais vous qui aimez les citations, Laurent, est-ce que vous connaissez celle-ci? C'est le mime Marceau qui a dit un jour... Et je trouve qu'il avait raison.
0: Ah, c'est excellent. Philippe Geluck, que vous retrouvez régulièrement dans les grosses têtes de Laurent Riquier. C'est très fort, ça. Hein?

0: Vous êtes plus bavard que le mime Marceau, Anthony.
1: Bah, je vais essayer, parce que j'ai plein de choses à vous raconter.
0: Ah oui, notamment une bonne nouvelle, on va vers une amélioration.
1: Alors, ça va être un peu poussif, hein, mais quand même, effectivement, ça va s'améliorer par rapport au jour précédent. Ce matin, ça va rester très gris encore entre le nord de la Nouvelle-Aquitaine, le Limousin, le Massif Central, et sur un large quart nord-est, avec parfois des brumes, des brouillards. Il reste encore quelques averses sur le Grand Est, et notamment sur l'Alsace, en descendant jusqu'au Jura. D'autres averses aussi concernent la Bretagne, et l'ouest des Pays de la Loire, mais ce sera déjà ensoleillé ce matin, de la côte aquitaine jusqu'à la Gironde, mais aussi entre la Normandie et le Val-de-Loire, et puis sur les Pyrénées, sur les Alpes, et tout le pourtour méditerranéen. Cet après-midi, sur les deux tiers nord du pays, au nord d'Ulnine qui part de Bordeaux pour aller jusqu'au sud des Alpes, on va avoir un beau ciel variable. Ça veut dire quoi? Ça veut dire que ça va alterner entre passages nuageux et éclaircies. Éclaircies de plus en plus belles au fil de l'après-midi. Il restera quand même quelques averses sur près de la frontière belge, sur tous les reliefs aussi, ça pourrait même tourner à l'orage sur les Pyrénées, et puis d'autres averses arriveront au cours d'après-midi, elles seront vraiment très faibles, hein, sur la Bretagne, Pays de la Loire et jusqu'au Limousin, et ça restera très très ensoleillé, quasiment tout bleu entre la vallée de la Garonne, la plaine toulousaine et le pourtour méditerranéen.
0: Et côté température, on va gagner quelques degrés cet après-midi.
1: On va se rapprocher des normales de saison quasiment partout, ça reste frais ce matin, et même plus frais qu'hier parce qu'on avait des éclaircies cette nuit. Résultat, les températures ont baissé, 3 degrés seulement à Caen, 7 à Toulouse et à Bordeaux, on a 10 à Agen et à Ajaccio, 13 degrés à Nice et à Toulon, et cet après-midi effectivement on va gagner 3 à 6 degrés par endroit par rapport à hier, 15 degrés de minimum à Langres et à Dunkerque, 22 de maximum à Ajaccio et à Avignon, vous aurez 21 à Marseille et à Biarritz, 20 à Bordeaux et à Nice, 19 à Lyon, 18 à Besançon, c'est 6 de plus qu'hier, 18 aussi à Paris et à Strasbourg, et 17 à Lille, à Brest et à Saint-Étienne.
0: Merci beaucoup Anthony. 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
0: Et le journal vous est présenté par Antoine Cavaillerou. Bonjour Antoine.
3: Bonjour Jérôme, bonjour à tous.
0: Et à la une ce matin, ce document RTL.
3: Vous allez entendre un passager français du bateau MV Ondus, foyer d'antivirus, il se veut rassurant. Dans ce journal également, un homme de 23 ans arrêté hier soir dans l'Aisne. Il est soupçonné d'avoir tué Chloé, jeune collégienne de 14 ans. La poussée de l'extrême droite redoutée au Royaume-Uni ce jeudi lors des élections locales. Et puis bien sûr, la Yes, dans les rues de Paris.
4: C'est incroyable, c'est exceptionnel. Jusqu'à la dernière minute, ils ont fait vibrer.
5: On est la meilleure équipe d'Europe, on l'a prouvé là.
3: Le PSG en finale de la Ligue des Champions après un match nul, un but partout hier soir face au Bayern Munich.
0: Après votre journal Le Monde en Marche, bonjour William Galibert.
6: Bonjour.
0: Ce matin,
6: à Bruxelles, on a osé vandaliser la stèle en hommage à Eddie Merckx.
0: À tout à l'heure.
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0: Le MV Ondus fait donc route vers les Canaries ce matin.
3: Le navire de croisière foyer d'antivirus, le bateau a quitté le Cap Vert hier soir. Il doit arriver samedi à Tenerife sur l'archipel espagnol. L'évacuation des passagers débutera lundi. 5 Français participent à cette croisière partie d'Ushuaia en Argentine. Parmi eux, Roland, retraité. Il témoigne sur RTL.
7: À partir du moment où on a su que c'était un antivirus, on a bien vu qu'il y avait une souche qui était transmissible entre hommes. Si on avait 25 ou 30 cas sur le bateau, je serais pas serein. Mais on a eu que quelques cas.
8: Et comment vous avez réagi en apprenant qu'il y avait des morts à cause de ce virus?
9: On était très tristes, évidemment. Bon, quelqu'un a été emporté par une maladie en 3 jours. C'est pas banal, mais c'est pas non plus exceptionnel. On prend notre mal en patience. La situation est complexe. Elle n'est pas facile à gérer. Une solution va être trouvée. Pas d'inquiétude particulière. Puis on se retrouve tous les jours, 3 fois par jour, quand même, pour déjeuner ensemble. Alors à des tables éloignées, séparées, machin, truc. Mais on mange ensemble. On n'est pas du tout enfermé. Si on sort nos cabines, on met des masques et on peut sortir sur le pont quand on veut. On peut enlever le masque et profiter de l'air frais et de la mer.
3: Les documents RTL recueillis par Sacha Dubesset. Et de son côté, l'Argentine dit vouloir enquêter sur les origines du virus, notamment retracer l'itinéraire des 2 passagers néerlandais du navire qui ont perdu la vie.
0: Le choc dans l'Aisne après le meurtre de Chloé, cette collégienne de 14 ans.
3: Tuée de plusieurs coups de couteau, c'était hier matin sur la route du collège. Affaire en Tardenois, 2800 habitants. 10 heures plus tard, à 25 kilomètres du bourg, un suspect est arrêté à Soissons, placé en garde à vue, Sophie Neumayer. Il s'agit d'un homme de 23 ans, possiblement un ex-petit ami de l'adolescente.
10: Oui, ce sont les amis de la collégienne qui ont permis, selon nos informations, d'orienter très vite les gendarmes sur la piste de cet homme âgé de 23 ans. La procureure de Soissons reste prudente sur les liens qu'il entretenait avec la jeune victime, mais les enquêteurs le soupçonnent d'avoir été son petit ami. Sans profession, connu de la justice pour port d'armes, le suspect vit toujours chez ses parents. Il a été interpellé à Soissons, à 25 km des faits, et placé en garde à vue dans le cadre de cette enquête ouverte pour assassinat. Selon les premiers éléments, la jeune fille a été attaquée vers 8h du matin hier, alors qu'elle se rendait à pied à son collège où elle est scolarisée en classe de 3e. L'adolescente a été frappée à de multiples reprises à l'arme blanche au niveau du cou. Une cellule d'écoute et d'urgence médico-psychologique est mise en place au sein du collège de la jeune fille.
3: Sophie Neumayer du service police-justice de RTL. C'est aujourd'hui que la cour de révision étudie la requête de Dany Le Prince, condamné à la perpétuité pour un quadruple meurtre dans la Sarthe en 1994. Lui clame toujours son innocence et demande un second procès. On y revient dans le journal de 6h30.
0: Il est 6h04, le Charles de Gaulle en route pour le golf.
3: Le porte-avions français prêt à participer à la sécurisation du détroit d'Ormuz. De son côté, Donald Trump salue de très bonnes discussions avec l'Iran depuis 24 heures. Pour le président américain, un accord est possible. Téhéran n'est pas aussi optimiste, mais continue d'examiner la proposition américaine. Les marchés, eux, veulent y croire. Ils sont à la hausse partout dans le monde. Le cours du pétrole, lui, est en baisse.
0: Au Royaume-Uni, des élections locales, test pour le gouvernement travailliste de Keir Starmer.
3: Un premier ministre impopulaire. Ce jeudi, le pays élit 5000 élus locaux sur 16000. Il y a aussi le renouvellement des parlements gallois et écossais. Et partout, Marie Billon, l'extrême droite est en embuscade.
11: Une grosse voiture noire roule au pas le long d'une rue du sud de Londres. Le sigle bleu ciel de Reform UK sur sa carrosserie. Et de l'intérieur, le conducteur utilise un haut-parleur pour rameuter les électeurs. La capitale n'est pas là où l'extrême droite pourrait remporter le plus de votes. C'est plutôt auprès de ceux et celles qui se sentent laissés pour compte, comme Nick Pêcheur du sud de l'Angleterre.
12: Je pense que ce parti nous ferait du bien. L'immigration est un sujet que nous, mais aussi l'Europe, devons prendre en main. Il faut faire quelque chose.
11: L'immigration a beau ne pas être de la compétence des autorités locales, Reform UK fait quand même campagne là-dessus et ça marche, selon la politologue Laura McAllister.
10: Tout le soutien dont bénéficie Reform UK provient d'une part de la droite historique, les conservateurs sont pratiquement cannibalisés par l'extrême droite, et d'autre part, de personnes qui ne votent généralement pas aux élections.
11: Mais Reform UK est aussi l'ennemi numéro un pour beaucoup de Britanniques qui, dans les trois nations, vont voter pour le parti le plus à même d'empêcher l'extrême droite de l'emporter.
3: Marie Billon, correspondante de RTL au Royaume-Uni.
0: Le football, le PSG en finale de Ligue des Champions pour la deuxième année consécutive.
3: Les Parisiens peuvent rêver d'une deuxième étoile le 30 mai prochain à Budapest face à Arsenal. Hier soir, ils ont été héroïques face au Bayern à Munich. Un but partout, ouverture du score d'Ousmane Dembélé, égalisation à la toute fin de match d'Harry Kane. Un scénario qui a fait vibrer les supporters parisiens, scène de liesse dans les rues de la capitale au coup de sifflet final. À votre micro, Léna Ménager.
13: Oui, hier soir, les rues de Paris étaient remplies de supporters, écharpes bleues et rouges du PSG sur les épaules. Des supporters qui ont laissé éclater leur joie au moment du coup de sifflet final. Alex, 37 ans, attrape ses deux amis par les épaules.
4: C'est incroyable, c'est exceptionnel. Jusqu'à la dernière minute, ils ont fait vibrer.
5: On est la meilleure équipe d'Europe, on l'a prouvé là.
4: Et rendez-vous le 30 mai.
5: On est heureux.
4: On a gagné la Coupe d'Europe.
13: Des supporters qui se voient déjà sacrés champions d'Europe une deuxième fois le 30 mai. Quelques minutes auparavant, tous retenaient pourtant leur souffle dans ce bar surchauffé.
14: Il y a eu un peu les chocottes à la fois quand ils remettent un but. C'est long, ça paraît très long.
15: On a toutes serré les fesses.
13: Et puis à la fin, c'est le soulagement. Les rouges et bleus iront en finale à Budapest avec des supporters parisiens qui ne manqueraient cette date pour rien au monde.
16: Le problème, c'est que j'ai un mariage le 30 mai, je sais pas comment je vais faire. Il faut que je trouve une solution, il faut que je trouve une excuse parce que je peux pas ne pas y aller, mais en même temps, il faut que je voie le match.
17: Vraiment, on va essayer d'avoir des places pour aller à Budapest la semaine dernière, donc on va tout faire pour y aller.
13: Pour le 30 mai, tous n'ont en tout cas qu'un seul souhait, broder une deuxième étoile sur leur maillot de supporter.
3: Léna Ménager dans les rues de Paris pour RTL. Et on signalera tout de même des débordements, notamment une tentative d'intrusion sur le boulevard périphérique. Selon la préfecture de police, 6 personnes ont été interpellées. On compte également 2 blessés aux mains à cause d'artifices. La finale PSG-Arsenal, la finale de la Ligue des Champions, elle sera évidemment à suivre sur RTL. Et en images sur M6, ce sera donc le 30 mai à 18h.
0: Les courses aujourd'hui à Longchamp en nocturne, départ 20h15.
7: 15.
3: Dominique Cordier vous conseille de jouer le 13, le 8, l'As, le 16, le 6, le 5, le 2. L'outsider de RTL, c'est le numéro 8. Il s'appelle Mr. Gatz.
0: Merci beaucoup, Antoine Cavallero. On salue Philippe sur le groupe Facebook de l'émission De Retour au Boulot après 15 jours de vacances. Il est boulanger, boulanger à Altemar, dans l'Ain. Ouverture demain, 8 mai, ça tombe bien, c'est la fête du pain, demain, cher Philippe.
18: Pierre-Antoine, lui, est au Pouliguen, en Loire-Atlantique, 12 degrés ce matin, il salue le beau match du PSG. Dommage qu'ils aient pris un but à la fin, nous disent-ils. Bon, l'essentiel, c'est quand même de se qualifier pour la finale. Claudine est à Saint-Solve, près de Valenciennes, dans le Nord, 7 degrés actuellement, et belles éclaircies prévues. Et puis Yves est du côté de l'Auvergne, Saint-Yor, 8 degrés, ciel nuageux, on peut espérer des éclaircies cet après-midi.
0: À suivre sur RTL. Pas de panique à bord du MV Ondius. Vous avez entendu ce passager dans le journal, c'est ce navire de croisière. Malgré les 3 morts et plusieurs cas suspects de contamination, le bateau est en route en ce moment vers l'Espagne. Nous sommes en direct avec l'une des expertes de l'OMS qui est chargée de gérer la situation de ce bateau. On va lui demander notamment s'il faut craindre aujourd'hui une contamination plus large, parce qu'il y a des déclarations un peu contradictoires ce matin. À suivre aussi Le Monde en Marche, William Galibert.
6: Une stèle en l'honneur d'Eddy Merckx vandalisée en Belgique.
0: Et vous avez mis ce matin votre beau maillot de cycliste belge. Vous pouvez voir ça en vidéo sur RTL.fr.
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0: Avant d'écouter notre invité membre de l'OMS sur la situation de ce navire, le MV Ondus, le monde en marche, William Galibert. Scandale en Belgique, où une stèle à la gloire d'Eddy Merckx vient d'être vandalisée.
6: Et scandale, le mot est faible. Regardez-moi cette infamie. Stupeur et désolation, titre La Libre Belgique ce matin. Place des Bouvreuils, dans les faubourgs de Bruxelles. Rebaptisé Square Eddy Merckx, on entend les oiseaux chanter autour des petites maisons de briques. C'est là où le petit Eddy vendait des poireaux dans l'épicerie de papa et maman. C'est là-bas qu'on avait installé cette stèle en 2019 pour célébrer les 50 ans de sa première victoire sur le Tour de France. Eh bien, la tête du cannibale a été arrachée. La police belge a installé un ruban autour de l'œuvre défigurée et les riverains s'arrêtent devant le carnage, médusés par autant de bêtises. On a touché au seul type qui normalement met encore tout le monde d'accord dans ce pays de fous. Le seul qui peut faire asseoir un flamand et un wallon autour d'une bière sans que ça finisse en pugilat. Non mais tu te rappelles de ce tour 69, 18 minutes d'avance sur Pinjon. Ah et le record de l'heure à Mexico 72, on en parle de Mexico 72. Et les mondiaux à Montréal, c'était quelle année ? 1974, quand la Belgique fait le doublé homme-femme. Dans la dépêche de l'agence France-Presse, on lit qu'une rénovation est envisagée afin de restaurer l'œuvre dans les meilleurs délais. On lit aussi que les images des caméras de vidéosurveillance seront analysées. Franchement, ça serait quand même bien de le retrouver, ce Margoulin, histoire de lui toucher deux mots.
0: Merci beaucoup, William Galibert, qui a donc mis pour l'occasion ce beau maillot de cycliste belge. Il est à vous ?
6: Non, on me l'a prêté, cet Olivier Bois qui vient au vélo tous les matins.
0: Il est 6h13 sur RTL.
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0: Et au cœur surtout des interrogations ce matin concernant le MV Ondius. C'est ce navire touché par une infection à bord. Il a finalement quitté hier soir le Cap Vert. Il est attendu après-demain à Tenerife dans les Canaries. L'évacuation des passagers ne commencera que lundi. Bonjour Anaïs Le Gant.
1: Bonjour.
0: Merci d'être avec nous ce matin en direct. Vous êtes experte à l'OMS, spécialiste des gestions des épidémies et vous êtes l'une des responsables techniques pour la situation à bord de ce navire touché par un hantavirus. Il y a, je le rappelle, 3 morts et plusieurs cas suspects. Est-ce qu'on sait ce matin si tous les cas sont bien le fait de ce virus ?
1: Oui, bonjour. Alors merci beaucoup pour cette question. On attend encore la confirmation des prélèvements, enfin des résultats de laboratoire qui ont été pris sur les prélèvements pour les 3 cas suspects additionnels, enfin pas additionnels qui sont dans ces cas pour avoir une meilleure clarté. Le statut exact de 4 cas pour l'instant n'est pas encore confirmé.
0: On rappelle qu'on est là sur un virus extrêmement virulent. Il y a plusieurs types de hantavirus. Là, on est sur la souche dite des Andes, qui est la plus dangereuse.
1: Alors, la souche des Andes, le virus des Andes, hein, pour être plus précis, est le seul des hantavirus que l'on connaît actuellement qui a une possibilité de transmission de personne à personne. Après, si vous faites référence à la mortalité, on est plus ou moins dans les mêmes range, enfin dans les mêmes même niveau à peu près que d'autres hantavirus qui sont présents dans les Amériques.
0: Cette contamination interhumaine, elle se passe comment ? Dans l'air, par le toucher ? Est-ce que le virus passe facilement d'une personne à l'autre, en gros ?
1: Non, alors en tout cas des expériences des épidémies précédentes qui ont été décrites au Chili et en Argentine dans le passé, les investigations épidémiologiques nous montrent que la transmission n'est pas facile et demande un contact rapproché avec une personne qui est déjà malade. Après, ce qu'il faut garder en tête, c'est que ce bateau, c'est un environnement particulier qui est totalement différent des endroits où on a eu des épidémies précédemment.
0: C'est-à-dire que c'est un lieu confiné.
1: Exactement. Alors que dans la vraie vie, vous êtes chez vous et vous pouvez sortir, vous pouvez être dans des avoir moins de contacts. Donc c'est pour ça qu'on est en train de travailler sur l'ensemble des informations qu'on peut obtenir.
0: Alors justement, on va y revenir, mais on apprend qu'un des passagers décédés est monté brièvement. Alors je sais pas comment il a fait pour monter brièvement, mais c'est ce qui est dit dans la dépêche, brièvement à bord d'un vol KLM. Est-ce que c'est une information inquiétante? Parce qu'un avion, c'est aussi un endroit confiné.
1: Alors, je suis pas certaine de voir à quoi vous faites référence. Ce qui est exact, c'est que si vous voulez, la croisière, c'est pas vous allez d'un point A à un point B. Il y a eu des arrêts, des escales, et certains passagers ont pu descendre pour continuer leur voyage ailleurs.
0: Alors, visiblement, c'était peut-être avant de venir dans le bateau, l'un des passagers qui est mort, après avoir pris sur la croisière, pardon, a pris un avion KLM.
1: Alors, ce qu'il faut se rappeler pour ce virus, c'est qu'encore une fois, une personne peut transmettre à partir du moment où elle est malade. Donc nous, notre but, c'est d'identifier toutes les personnes qui ont pu être en contact pendant la maladie de ces cas et de s'assurer qu'ils puissent être suivis pendant toute la période d'incubation.
0: Et est-ce qu'on a retrouvé le patient zéro ?
1: Alors, on pense que la première personne qui est malheureusement décédée est probablement sa femme, ont pu s'infecter avant d'entrer sur le bateau. Tout simplement parce que, comme vous le savez sûrement, la période d'incubation, qui est le moment entre, enfin le moment où le virus rentre dans l'individu et le moment où la personne développe des symptômes, est assez longue. Donc on ne soupçonne absolument pas une première transmission qui viendrait du bateau, mais plutôt un passager qui serait monté sur le bateau en période d'incubation.
0: Quelle est l'origine de l'épidémie ? Il y a des recherches qui sont en cours là en ce moment en Argentine.
1: Oui, bien sûr, en Argentine et en fait dans l'ensemble des endroits où les deux premiers cas ont voyagé avant d'embarquer sur le bateau. Les investigations sont en cours, il y a des articles de journaux dans les médias argentins si vous êtes intéressés, mais plus sérieusement on travaille avec les différents ministères pour arriver à comprendre où ces personnes sont allées. Encore une fois, je tiens à rappeler que ce virus des Andes est rapporté de manière rare, mais quand même relativement fréquente en Argentine et au Chili.
0: La question que tout le monde se pose, Anaïs Le Gant, c'est est-ce que ces quelques cas peuvent essaimer et être le début d'une pandémie type Covid ? Je le disais, il y a des déclarations qui sont un peu contradictoires. Le risque pour la santé globale demeure faible à ce stade. C'est ce que dit le directeur général de l'OMS. C'est pas très rassurant.
1: C'est pas très rassurant, ça je vous laisse le dire. Pour l'instant, on est sur les informations dont on dispose actuellement nous montrent que la transmission de personne à personne est difficile. Donc on n'est pas dans une situation Covid, ce ne sont pas du tout les mêmes types de virus avec des modes de transmission différents. Ce qui est très important actuellement, c'est de s'assurer que toutes les personnes qui auraient pu être exposées, donc les personnes qui sont sur ce bateau, toutes celles qui auraient pu avoir des contacts avec des cas confirmés, puissent être informées et puissent surveiller leur état de santé sur les 6 semaines qui suivent.
0: Et quand le Centre européen de prévention et de contrôle des maladies, qui est un autre organisme, dit « de nombreuses incertitudes subsistent », là aussi ça ne nous rassure pas.
1: Tout à fait, mais on préfère être transparent sur les informations que l'on a actuellement. Comme je le disais, ce sont des virus, enfin ce virus-là en particulier, reste relativement rare, avec peu d'épidémies rapportées dans le passé. Donc évidemment, on étudie très précisément la situation actuellement, on regarde ce qui a été fait avant pour s'assurer que l'on puisse donner les meilleures informations possibles et tenir le public, les passagers, l'ensemble des personnes concernées informées de jour en jour, si vous voulez.
0: Merci beaucoup Anaïs Le Gant, experte à l'OMS. On entendait dans le journal de 6h, je ne sais pas si vous l'avez entendu, ce passager que RTL a pu joindre, qui est à bord de ce navire et qui disait il n'y a pas de panique à bord. C'est l'ambiance que vous ressentez aussi, vous êtes en liaison directe avec vos confrères sur place?
1: Oui, alors ça, on insiste beaucoup parce qu'il faut pas oublier qu'il y a quand même beaucoup de passagers sur ce bateau et que c'est très important qu'ils reçoivent une information juste pour savoir qu'est-ce qui se passe, comment le débarquement va se passer et s'assurer de leur santé globale, hein, mentale, psychologique sur ce bateau.
0: Donc faut pas créer la panique, c'est ce que vous dites. Merci beaucoup Anaïs Le Gant, experte à l'OMS, spécialiste des gestions des épidémies et donc l'une des responsables techniques pour la situation à bord de ce navire touché par un hantavirus. Merci d'avoir été avec nous en direct sur RTL.
1: Merci
0: Bonne journée.
1: Beaucoup.
0: Merci, au revoir.
1: Au revoir.
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0: Et on ouvre maintenant à 6h21 notre page culture. Et page, c'est le cas de le dire, parce qu'on parle de livres. Bonjour Sophie Orange.
8: Bonjour Jérôme, bonjour à tous.
0: Notre livre du jour, Vous qui avez connu Solange. Il est signé Marie Vareille et il paraît chez Flammarion.
8: Le jour de la mort de Solange, ce jour où je suis devenue meurtrière, j'ai arrêté les Mirabelles. Première phrase assez énigmatique, vous en conviendrez, de ce livre. Et vous la comprendrez quasiment à la dernière page. 4 destins de femmes, 4 générations de femmes. Célestine, la matriarche, une femme sans centenaire, écrit l'histoire de sa vie à Biquette. Biquette, c'est Manon, la petite dernière, qui, elle, va pouvoir vivre sa destinée, son rêve, sans doute grâce à celle l'ont précédé qui en ont été empêchés. Pour ce livre, en fait, tout a commencé il y a 2 ou 3 ans. Le père de Marie Vareil a écrit l'histoire de sa famille, de ses ancêtres. Au départ, c'était juste pour lui. Et elle comprend beaucoup de choses grâce à ce livre familial, Marie Vareil. Notamment que ses deux grand-mères étaient hyper fortes en maths, hyper brillantes. Sauf que qu'est-ce qui s'est passé? Quand elles se sont mariées, elles ont dû arrêter leurs études pour s'occuper de leurs parents pour l'une. Un déclic, en tout cas, voilà, pour Marie Vareil qui s'est embarquée pour ce roman historique, une première pour elle.
9: C'était un défi de me dire, je vais écrire toute une vie, la vie de Célestine, ça va durer 100 ans, et il faut pas qu'on s'ennuie, quoi. Et ce que je voulais, c'était parler de la vie de mes grands-mères, j'ai beaucoup pensé à elles, et de la vie de toutes les femmes qui sont nées dans un monde où elles étaient citoyennes de second rang et où tout le monde trouvait ça tout à fait normal, en fait. Et elles ont vu cette fantastique évolution des droits des femmes, hein, en 2 générations, même si, pour être claire, mon point n'est pas du tout de dire, regardez, maintenant tout va bien.
8: Célestine, Marguerite, Solange, Jeanne, Manon, vous allez les suivre, les aimer, trembler avec elles, subir les coups pour certaines, suivre leur émancipation pour d'autres et l'enfermement pour Solange dans un établissement qui a existé jusqu'en 1952, c'était à Cadiran, près de Bordeaux. On parlait à l'époque d'une maison de préservation pour jeunes filles, en fait c'était une prison qui ne disait pas son nom.
9: Solange, sans trop en dire, c'est quelqu'un qui a une soif de liberté extrêmement forte et a une vision du monde complètement différente de tous les gens qui l'entourent et qui va être brisée. Elle développe une maladie psychiatrique au fil des années qui, moi, pour moi, est aussi due au traumatisme qu'elle a subi tout au long de sa vie, justement. Mais pour moi, avant tout, c'est une artiste, Solange. Voilà, elle écrit de la poésie, elle veut être poétesse, elle a une ambition d'artiste. Mais comme c'est une jeune fille très différente dans une société contraignante, bah, elle peut pas se réaliser. Et elle n'a pas le droit d'être qui elle veut être. On essaye de la faire rentrer, entre guillemets, dans le droit de chemin, en tout cas dans ce que la société considère être le droit de chemin.
8: Et vous allez être bouleversée quand vous apprendrez pourquoi elle a été enfermée là et qui est Jeanne, ma Jeannette, à qui elle écrit tant de lettres et de poèmes.
0: Et alors je vois qu'elle dédicace son livre à ses deux filles, Manon, oui, et Scarlett, et à ses grands-parents.
8: Oui, oui, Marie Vareil a glissé vraiment plusieurs allusions personnelles dans ce livre. Et puis si comme moi vous l'avez beaucoup aimé, vous pouvez écrire un petit message à Marie Vareil sur les réseaux sociaux parce qu'elle y répond personnellement. Il y a vraiment une communauté qui attend ses livres. Nous qui avons connu Solange paraît donc chez Flammarion.
0: Et on a une auditrice, Myriam, qui a beaucoup aimé, hein, nous envoie SMS.
8: Génial, moi, ça m'étonne pas, moi aussi.
0: Une histoire mêlant histoire, émotion, suspense, voilà, avec une fin inattendue. Voilà ce que nous écrit.
8: C'est peu de le dire.
0: Myriam, l'info bonus du jour.
8: Le prix de la Closerie des Lilas, jury 100% féminin, a récompensé cette année le livre de Vanessa Caffin, Le Corset, publié par Héloïse d'Ormesson.
0: Merci.
8: Toutes ces femmes à l'honneur.
0: Merci beaucoup, Sophie Orange.
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7: Avant de faire un point sur le temps de la journée, et il y a des choses à dire aujourd'hui, vos grosses têtes, c'est tous les jours, 15h30, 18h, avec les fake news.
8: À la sortie du journal de TF1 dimanche soir, Jean-Luc Mélenchon a déclaré « Encore 3 candidatures et je bats le record d'Arlette Laguillet
9: ». Sébastien Thoen.
10: Fusion France 2 et France 5, le JT de 20h sera donc présenté par Anne-Elisabeth Salamé.
9: Roselyne Bachelot.
11: Charlie Hebdo fait sa une sur les Français qui retrouvent le sourire grâce à cette nouvelle mesure gouvernementale en faveur des automobilistes. Pour un plein total, un porte-clés Le Cornu offert.
9: Florian Gazan.
12: Le bateau de croisière infecté par un hantavirus qui a déjà fait 3 morts a été détourné vers le détroit d'Ormuz à la demande de Donald Trump. Oh.
7: Vos grosses têtes tous les jours entre 15h30 et 18h avec aujourd'hui Jean-Philippe Janssen, Gérard Jugnot, Max Boublil, Karina Marimon, Christophe Barbier et Caroline Diamant. Anthony, on a un message de Karine qui est à Ménil-le-Roi dans les Yvelines et qui confirme effectivement qu'il fait nettement plus frais ce matin, à 7 degrés seulement.
13: Bah oui, grâce aux éclaircies nocturnes, hein, c'est ce qu'on appelle le rayonnement nocturne. La douceur de l'après-midi s'échappe, résultat les températures baissent au lever du jour. On a 3 degrés seulement du côté de Caen actuellement, 6 à Abbeville, 7 à Tours et à Biarritz. Bon, déjà 13 degrés à Nice, à Bastia et à Toulon. Et cet après-midi, à l'inverse, grâce aux éclaircies, les températures vont remonter. On ne sera pas très loin des normales de saison, 15 à 19 degrés sur la moitié nord et le massif central, 19 à 22 plus au sud, 22 c'est ce que vous aurez à Ajaccio, il fera 21 degrés à Marseille, à Grenoble et à Biarritz, 20 à Bordeaux, à Nice et à Cognac, 19 à Lyon et à Toulouse, 18 à Paris, c'est 3 degrés de plus qu'hier, 18 aussi à Dijon, à Orléans et à Nevers, 17 à Lille et à Brest, 15 degrés de minimum du côté de Langres.
7: Bon, et la bonne nouvelle, c'est qu'on va revoir le soleil cet après-midi.
13: Voilà, c'est très progressif, hein, parce que ce matin, ça va rester encore très gris, un ciel souvent couvert, de la vallée de la Garonne au massif central et jusqu'au nord-est. Il y a encore des averses d'ailleurs sur le Grand Est, notamment sur l'Alsace, averses aussi de la Bretagne à la Mayenne. Mais le soleil va déjà briller ce matin de la Normandie au Val-de-Loire, de la côte aquitaine jusqu'à la Gironde, donc du côté de Bordeaux aussi, sur les Pyrénées, les Alpes, près de la Méditerranée. Et cet après-midi, on va retrouver cette belle alternance entre nuages et éclaircies quasiment partout. Plein soleil, toujours, de la vallée de la Garonne à la Méditerranée. Bon, d'accord, il restera un petit risque d'averse sur la Bretagne, Pays de la Loire, jusqu'au Limousin, près de la frontière belge, mais aussi sur tous les reliefs. Et ça pourrait aussi tourner à l'orage sur les Pyrénées.
7: Merci Anthony. Tiens, bilan de ce mois de mai, pour l'instant, pluie. Hein.
13: Bah oui, avec des chiffres remarquables, des records localement. Je vais surtout vous dire si ça va durer pour la suite.
7: Ce sera dans la tablée du petit matin, dans un quart d'heure. On accueille aussi Isabelle Saporta et Martial Liu. Bonjour à tous les deux.
14: Bonjour.
7: Isabelle, un député veut encadrer les réseaux sociaux avant la présidentielle pour éviter une manipulation de la campagne.
15: Oui, on est contents, ça faisait longtemps qu'ils n'avaient pas essayé de réglementer un nouveau truc. Merci.
7: Martial, je crois que vous n'êtes pas convaincu. Martial, avec la crise des carburants, les transports en commun espèrent faire le plein.
14: Eh bien oui, prenez le bus. La preuve en tout cas que si vous mettez en place une politique écologiste sur la durée, eh bien pensez, ça marche. Et oui, il y a un business aussi.
7: Votre table est dans un quart d'heure et puis c'est Philippe Cavrivière qui nous rejoindra pour son Coav Réveil. Vous écoutez RTL, bon réveil. Il est 6h30.
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7: Le journal avec Céline Landreau. Bonjour Céline.
15: Bonjour Jérôme, bonjour à tous.
7: Et à la une ce matin, le Charles de Gaulle, le porte-avions français qui se rapproche du détroit d'Ormuz.
15: Prêt, oui, à sécuriser le bras de mer et permettre au trafic de reprendre normalement. La France demande aux États-Unis et à l'Iran de traiter la question d'Ormuz à part du reste des négociations de paix. Dans ce journal également, un homme de 23 ans interpellé après le meurtre d'une collégienne hier matin dans l'Aisne. Et puis le PSG l'a fait qualifié pour la finale après son nul un partout à Munich. Il ira défendre son titre de champion d'Europe face à Arsenal. Ce sera à vivre le 30 mai prochain sur M6.
7: Après votre journal, Charles Ducrot, vous allez en entendre parler ce matin.
16: On l'aime tiède et bien croustillant. La fête du pain démarre demain. C'est la 30e édition.
7: A tout à l'heure.
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15: L'optimisme de Donald Trump semble gagner les marchés asiatiques ce matin. Plus 4% à Tokyo à l'ouverture après les déclarations du président américain qui juge désormais très possible d'arriver à un accord avec l'Iran. Mais face aux revirements successifs du locataire de la Maison Blanche, la France propose aux États-Unis et à l'Iran de traiter à part la question du détroit d'Ormuz, ce bras de mer où le trafic maritime est toujours bloqué, et décide de déployer son porte-avions. Le Charles de Gaulle a mis le cap sur le Golfe, Émilie Beaujard, pour montrer que la France se tient prête à sécuriser le détroit si les armes se taisent.
17: C'est un changement de posture, nous explique Élysée, pour envoyer un signal aux Iraniens et aux Américains. L'idée, c'est de dire, laissez le détroit d'Ormuz en dehors de vos différends et de vos négociations et laissez-nous sécuriser le détroit. Il faut que le commerce mondial reprenne. Donc le porte-avions se prépositionne en quelque sorte. C'est aussi un moyen de faire pression et d'envoyer le message que la France est prête et capable de sécuriser le détroit d'Ormuz dès qu'un cessez-le-feu sera conclu. Et la France n'ira pas seule, comme le rappelle le vice-amiral Michel Olagaray.
18: Il y aurait des moyens supplémentaires de pays européens ou non européens d'ailleurs, hein, qui pourraient permettre d'assurer d'une façon mondiale, si vous voulez, une sécurisation. S'il y a quelques dizaines de participants avec des frégates, des chasseurs de mines, des moyens aériens, des choses comme ça, cela devient véritablement une force internationale du style que celle que l'ONU n'a jamais pu mettre en place.
17: La France rappelle aussi que le porte-avions et son escorte se tiennent à distance des hostilités et qu'ils ne sont pas engagés dans le conflit en cours.
15: Émilie Beaujard, service international d'RTL.
7: Alors, plein de questions ce matin. Comment rouvrir ce détroit d'Ormuz? Quel rôle entend jouer la France exactement? Avec quels alliés aussi? Le ministre des Affaires étrangères, Jean-Noël Barrot, sera tout à l'heure l'invité de Thomas Soto sur RTL. Rendez-vous 7h40.
15: La Russie demande aux ambassades étrangères d'évacuer leur personnel et leurs ressortissants à Kiev. Moscou évoque d'inévitables frappe de représailles si l'Ukraine venait à perturber samedi la fête de la victoire contre l'Allemagne nazie. Les deux pays, on le rappelle, n'ont pas réussi à s'entendre sur les dates d'un cessez-le-feu de 2 jours cette semaine.
7: Un suspect de 23 ans a été interpellé dans la soirée à Soissons après le meurtre d'une collégienne hier matin à Ferrand-Tardenois dans l'Aisne.
15: Les enquêteurs le soupçonnent d'avoir été le petit ami de la victime de 14 ans frappée à l'arme blanche au niveau du cou alors qu'elle se rendait à pied au collège. Une cellule d'écoute et une cellule d'urgence médico-psychologique ont été déployées dans l'établissement où elle était en troisième.
7: Y aura-t-il un nouveau procès d'Annie Leprince?
15: La cour de révision examine aujourd'hui la nouvelle requête de celui qui clame toujours son innocence après avoir été condamné à la perpétuité en 1994 pour un quadruple meurtre, celui de son frère Christian Leprince, de sa belle-sœur et de 2 de leurs enfants. Bonjour Cindy Hubert.
19: Bonjour.
15: En 2011, la justice avait rejeté une première demande de procès en révision. Quels sont les nouveaux éléments qui pourraient entrer en ligne de compte?
19: Eh bien d'abord, il y a ce revirement. Solène, la seule survivante, réclame elle aussi un nouveau procès. À l'époque des faits, la petite de 2 ans est citée comme témoin à charge. Aujourd'hui, la jeune femme de 32 ans assure qu'elle n'a pas vu les faits. Deuxième élément, des traces troublantes sur un couteau jaune retrouvé dans un tiroir de Martine Compin, l'ex-femme de Dany Leprince. Ce mélange d'ADN peut correspondre de manière très probable à son ADN et à celui d'Audrey, l'une des jeunes victimes. Une nouvelle expertise déterminante pour l'avocat de Dany Leprince, maître Olivier Maurice.
20: En ce qui concerne Dany Leprince, on n'a retrouvé aucune trace, aucun ADN, aucun élément susceptible de pouvoir le confondre sur le plan matériel.
19: La défense a déposé un mémoire de plus de 200 pages. Même l'avocat général à la cour de révision s'est prononcé pour la tenue d'un nouveau procès. Dany Leprince veut y croire, mais il reste prudent. Lors de sa première demande de révision, rejetée, il était reparti menotté.
15: Cindy Hubert pour RTL.
7: C'est l'autre grand titre ce matin à 6h34. Le foot, ils l'ont fait. Ça y est, les Parisiens ont su résister aux assauts du Bayern à Munich pour s'offrir une deuxième finale consécutive en Ligue des Champions.
15: Et la possibilité de défendre leur titre le 30 mai prochain contre Arsenal. Héroïque, titre le journal Le Parisien après ce nul arraché un partout hier soir, synonyme donc de qualification pour la finale. Et c'est vrai, Philippe Sanfourche, que les joueurs de la capitale signent ici un véritable exploit.
0: En route pour Budapest, nouvelle finale, la deuxième consécutive, une troisième dans l'histoire du PSG, du jamais vu pour un club français. Marquinhos, capitaine aux anges.
21: Je réalise parce que toutes les années que j'ai passées, je sais très bien comment c'est dur. Peut-être les plus jeunes ne réalisent pas trop.
0: Au sortir d'un match tactique et cadenassé, diamétralement opposé à la furia offensive de l'aller, Paris a su faire déjouer le Bayern pour remporter le choc des titans.
21: Des confrontations la plus difficile qui nous a testé de tout. On nous a sorti de notre zone de confort et ça a été très bien pour nous pour voir encore ce qu'on doit améliorer pour arriver dans une finale avec encore plus de confiance.
0: Un PSG champion en titre, mais qui grandit encore de match en match sous la baguette de Luis Enrique, fier de son œuvre collective.
22: C'est une équipe fiable, c'est une équipe qui peut lutter tout le temps. Aujourd'hui, on a montré que s'il faut des fonds, nous pouvons le faire. Ce n'est pas une chose que nous aimons, mais s'il faut faire ça, on peut faire ça.
0: Solidaire comme jamais, cette équipe a montré qu'elle avait encore faim de titre et l'ambition supérieure de marquer son époque.
15: Philippe Sanfourche pour cette finale donc de la Ligue des Champions. Rendez-vous le samedi 30 mai à 18h. Rencontre diffusée en direct sur M6. C'est noté qu'à Paris, hier soir, la victoire a été célébrée par les supporters. La soirée émaillée d'incidents. 6 personnes ont été interpellées, notamment pour utilisation de mortier.
7: Là aussi, c'est une victoire savoureuse. Les hôpitaux lyonnais viennent de mettre en place un nouveau protocole pour mettre fin aux allergies alimentaires. Dès le premier âge.
15: Une première en France, au résultat très encourageant, 100% de réussite après une expérimentation sur 40 enfants de moins de 2 ans. Elle consiste à réintroduire de manière très progressive les aliments qui n'étaient pas tolérés par les bébés, Frédéric Perruche.
23: La jolie voix de Séraphine, 7 mois, visiblement ravie pour sa première consultation.
24: Donc là, on lui donne les 0,4 ml de noix de cajou avec un peu de compote. Elle n'a pas l'air surprise.
23: Le bébé vient de prendre une infime dose de noix de cajou pour traiter son allergie par cette méthode de réintroduction de l'aliment, détaille le docteur Camille Brun de l'hôpital Femme-Mère-Enfant.
24: Très vite réintroduire la noix de cajou pour justement réhabituer le corps, traiter le mal par le mal en quelque sorte, pour pas que l'allergie s'aggrave. Toutes les semaines, vous allez augmenter jusqu'à l'équivalent d'une noix de cajou et demie, deux noix de cajou à peu près, par jour.
23: Dans quelques mois, Séraphine devrait être guérie, ce qui réjouit sa maman Emeline, encore choquée par la réaction allergique de sa fille le mois dernier.
25: Sous mes yeux, je voyais les plaques s'agrandir, tout le ventre, les bras, le siège, partout. À peine, peut-être 3-4 minutes après, la vomi et elle a surtout commencé à perdre connaissance. Donc je me suis retrouvée avec une petite poupée de chiffon dans les mains et ça a vraiment décliné en 3 minutes quoi. Ça peut être dangereux et très rapide quoi.
23: Le protocole a fait ses preuves. 40 nourrissons ont déjà été traités depuis un an avec succès dans 5 hôpitaux de la région grâce à cette méthode.
15: Frédéric Perruche à l'hôpital Femmes-Mères-Enfants à Lyon pour RTL.
7: Merci beaucoup Céline Landreau. Bonne journée, vous écoutez RTL, il est 6h38.
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7: Et c'est avec vous cette semaine, Charles Ducrot. Vous dénichez l'info qui va faire parler. Alors, on y est tous attachés. Alors, pourquoi pas le célébrer? À partir de demain, c'est la fête du pain. L'occasion aussi d'élire la meilleure baguette tradition française.
26: Oui, pour l'occasion, le parvis de Notre-Dame de Paris va se transformer en boulangerie géante. Du pain partout, mais surtout, la baguette. Ça fait 30 ans que la fête du pain existe. C'est Jean-Pierre Raffarin, à l'époque ministre des PME, des commerces, qui l'avait initié. Le concours national de la meilleure baguette tradition, lui, est un peu plus récent. C'est la 12e édition.
7: Et tous les boulangers peuvent participer.
26: Oui, puisque c'est une fête partout en France. Il y a d'abord une sélection au niveau départemental, un comité de professionnels qui choisit plusieurs boulangers dans les départements. Et puis les baguettes seront toutes départagées ce week-end par des professionnels, mais aussi le public.
7: Et comment ça se passe alors?
26: Alors la baguette, c'est un art, Jérôme. Les candidats vont fabriquer le jour J devant le public. Ils auront 6 heures maximum pour faire 40 baguettes répondant aux exigences de l'article 2 du décret numéro 93-10-74 du 13 septembre 93.
7: Alors, dit comme ça, ça peut être...
26: Alors c'est-à-dire 50 cm de long, une tolérance de 2 cm, non fariné, 5 scarifications, un poids de 250 à 270 grammes après cuisson et la teneur en sel ne doit pas excéder 16 grammes par kilo de farine.
7: Pouf, c'est tout?
26: Non. C'est pas tout. Bon, il y aura aussi la dégustation. Le jury va vérifier l'aspect, la croûte, sa couleur, son croustillant, mais aussi l'arôme de ses baguettes. Les trois premiers se voient remettre un prix, un effet non négligeable en vitrine qui attire en fait les curieux et même en même temps, il fidélise les clients, de quoi faire grimper le chiffre d'affaires de 10 à 20% selon certains lauréats. Pour les amoureux des casse-croûtes et des tartines, renseignez-vous, il y a peut-être un événement près de chez vous. La fête du pain va vous faire croustiller jusqu'au 16 mai, le jour de la Sainte Honorée. C'est le patron des boulangers.
7: Vous nous avez donné faim. Merci beaucoup, Charles Ducrot. On vous offrait ce matin, Anthony, un séjour au chalet Frère Joseph.
1: Ben oui, c'est Gérard de Malakoff dans les Hauts-de-Seine qui va pouvoir aller se détendre, se prélasser dans la forêt des Vosges. Magnifique chalet Frère Joseph. Vous pouvez aller voir les photos sur domainedemontagne.com.
7: Merci beaucoup. La tablée du petit matin arrive. On va notamment parler de la réglementation des réseaux sociaux à quelques mois de la présidentielle. Est-ce que c'est possible ? Un député relance le débat en tout cas.
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7: Si vous nous rejoignez à l'instant sur RTL, je vous donne le titre de l'équipe. Plaisir total et la une du Parisien, héroïque au pluriel. Le PSG défendra son titre en finale de Ligue des Champions. Les Parisiens ont éliminé le Bayern un partout hier soir, une semaine après l'avoir remporté 5-4. À l'aller, le PSG va vivre sa deuxième finale de suite. Ce sera contre Arsenal. Ce sera à vivre d'ailleurs sur RTL, bien sûr, et en images sur M6 le 30 mai prochain. On y revient dans le journal de 7h.
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7: C'est l'heure de votre tablée du petit matin avec nos experts. Tiens, faut-il réguler le temps de parole sur les réseaux sociaux ? Un député lance ou relance même le débat, on en parle dans un instant. Mais d'abord, tiens, si on prenait le train ou le métro ou le tram ou le bus, Martial You, avec la hausse des prix des carburants, il n'y a pas que Total Energy qui fait des super profits. Les entreprises de transport public espèrent bien gagner de nouveaux usagers. L'opération séduction a déjà commencé d'ailleurs dans plusieurs grandes villes.
14: Et oui, c'est une information RTL que je vous donne. Dans quelques jours, les Franciliens vont découvrir une campagne publicitaire choc qui dira « Pour un plein de diesel, vous avez un mois de transport illimité en région parisienne avec le pass Navigo à 90,80 €. »
0: Il n'y a pas que la région Île-de-France qui essaie de séduire de nouveaux clients.
14: Non, il y a Laval aussi qui baissera ses tarifs la semaine prochaine de 60%. Le ticket unique passera d'1,30 € à 50 centimes. Le carnet de 10 tickets tombera à 4 €, donc ça fait 40 centimes le trajet.
0: C'est un gros effort. Pourquoi un tel effort ?
14: Ça donne déjà une bonne image de la ville. Ça permet d'essayer les transports en commun, une sorte d'opération aux portes ouvertes. Les régions ont beaucoup investi ces dernières années dans du matériel roulant pour avoir des transports plus confortables et plus ponctuels. C'est l'occasion de les essayer. Et pour l'activité économique du territoire, ça évite l'absentéisme des salariés qui habitent loin du bureau et qui n'ont plus les moyens de faire le plein.
0: Et les compagnies de transport public ne sont pas affectées par la hausse des prix des carburants ?
14: Alors, pas celles qui ont anticipé la transition écologique et qui ne roulent plus au diesel. Un plein en bus électrique, ça coûte 5 fois moins cher qu'un plein de diesel. Donc c'est ça le plus intéressant. Ça montre que la crise, elle est une formidable vitrine. Elle récompense les compagnies de transport qui sont déjà passées à l'après-pétrole.
0: Et c'est le cas en région parisienne ?
14: Oui, depuis 2016, le gestionnaire, donc Île-de-France Mobilité, renouvelle son parc. Actuellement, sur les 10 500 véhicules roulants, la moitié ne sont plus au diesel. Il y a 2 500 bus électriques ou hybrides, 3 000 cars qui tournent au biogaz. C'est du méthane qui est acheté dans 63 fermes d'Île-de-France. Donc c'est du circuit court. 4000 nouveaux véhicules sont d'ailleurs déjà commandés pour les prochains mois.
0: Donc la crise des carburants, elle est indolore pour Île-de-France Mobilité.
14: Presque, en tout cas ça ne plombe pas le budget. Pour l'instant, on ne constate pas une augmentation des passagers qui auraient laissé leur véhicule pour le bus ou le métro. Il faudra sans doute observer ça dans la durée. Mais une chose est sûre, la crise démontre que l'écologie pensée dans la durée, justement, ça roule et c'est même un vrai modèle économique.
0: Merci beaucoup, Martial Liu. Alors, ce sera peut-être un des grands thèmes de la campagne présidentielle, qui sait. En tout cas, cette campagne, elle se jouera beaucoup sur les réseaux sociaux, ça c'est sûr. Et un député Renaissance s'en inquiète, Isabelle Saporta. Ce député, il s'appelle Paul Midi. Et il relance son idée, c'est une proposition de loi, d'encadrer le temps de parole sur les réseaux sociaux.
15: Et si on réglementait un nouveau truc, si on créait une nouvelle usine à gaz, ça faisait longtemps que les pouvoirs publics ne s'étaient pas occupés de nos vies quotidiennes. L'an dernier, l'ADEME nous expliquait à quelle fréquence laver nos jeans et nos soutiens-gorge. Cette fois-ci, Paul Midi passe à la vitesse supérieure. Lui, il voudrait réguler ce qu'on voit défiler sur nos téléphones. TikTok, Instagram, X, il veut y appliquer l'équité des temps de parole entre responsables politiques pour nous sauver des algorithmes. Sauf que ces plateformes ne sont pas des antennes de télévision. X, Meta sont américains, TikTok est chinois. Et on voit mal comment une loi française imposerait vidéo par vidéo un compteur politique universel sur des serveurs qui ne lui obéissent pas. Autrement dit, Monsieur Midi légifère dans le symbole et il le sait très bien. Puis jusqu'où on va ? Après avoir régulé ce qu'on dit à la télévision, on veut maintenant réguler ce qui apparaît dans nos fils d'actualité, ce qu'on clique, ce qu'on pense, la durée réglementaire d'une opinion dans notre cerveau peut-être. À ce stade, autant nous glisser le bulletin de vote dans la main, ce sera plus simple. À quand une proposition de loi pour réglementer l'air qu'on respire pendant qu'on y est ? Mieux encore, notre façon de respirer.
0: Mais Isabelle, il n'a pas raison sur le fond, parce que ça marche plutôt bien dans les médias, l'équité des temps de parole.
15: C'est sûr, ça donne leur chance à des gens sans charisme et sans idées, dont l'impact sur le débat public est à peu près équivalent au bruit du frigo. Ce serait dommage de se priver de ce genre de personnage sans relief aussi sur les réseaux sociaux. Soyons sérieux, à quoi sert de faire semblant de préparer une loi dont chacun sait qu'elle sera juridiquement fragile, techniquement ingérable et politiquement improbable ? Vous savez, c'est la gesticulation comme programme.
0: Pas du tout convaincu. Isabelle Saporta ce matin, un point c'est tout. Il est 6h48. Anthony, ici même, hier, nous parlions de la fraîcheur de ce début du mois de mai, mais il faut aussi s'intéresser à la pluie qui tombe de manière abondante avec des chiffres assez remarquables.
4: Oui, le cumul moyen des précipitations relevées en France depuis le 1er mai est déjà de 27,2 mm de pluie. Ça fait 27,2 litres d'eau par mètre carré. Et encore, ça ne prend pas en compte les pluies d'hier. Sur tout le mois d'avril, la France avait reçu en moyenne 23,8 mm de pluie. Une valeur que nous avons déjà dépassée mardi, le 4 mai. Il a donc plu autant en 4 jours que pendant tout le mois d'avril. Si on sort la calculette par rapport aux moyennes de saison, c'est encore plus flagrant. Il a plu 4 fois plus que d'habitude depuis le 1er mai, alors qu'il avait plu 3 fois moins que d'habitude en avril. Et c'est ce retournement brutal de situation qui donne un ressenti encore plus humide. S'y ajoute aussi le manque de soleil. À Paris, par exemple, pas une seule minute de soleil lundi et mardi. On n'avait pas vu ça depuis le 28 janvier.
0: C'est vrai qu'on l'a un peu ressenti.
15: On l'a bien clair.
0: Quelles ont été les régions les plus arrosées?
4: Alors le sud-est d'abord, notamment le Languedoc, les Cévennes, la vallée du Rhône, les villes de Montpellier, Nîmes, Salon de Provence et Montélimar ont déjà reçu en 5 jours plus de pluie que lors d'un mois de mai normal. À Montpellier, par exemple, 106 mm de pluie contre une normale à 44 mm. Là, c'est presque 2 mois et demi de pluie en 5 jours. Autre région qui a aussi reçu parfois plus d'un mois de pluie, mais cette fois en une journée seulement, c'était mardi, il s'agit du nord-ouest du pays et particulièrement les Côtes d'Armor, l'Ille-et-Vilaine, la Mayenne, la Sarthe, le Loir-et-Cher et l'Eure-et-Loir. La ville de Blois, par exemple, dans le Loir-et-Cher, avec 56 mm de pluie reçue en 24 heures mardi, n'avait jamais connu une journée aussi pluvieuse en mai. C'est donc un record.
0: Alors la question que tout le monde se pose, est-ce que ce temps pluvieux va durer?
4: Alors,
0: Isabelle Saporta, elle déprime.
4: Oui. Alors malheureusement, oui, puisque dès samedi après-midi et surtout dimanche, de nouvelles pluies et de nouveaux orages vont concerner pratiquement toutes les régions à l'approche d'une nouvelle goutte froide. Mais ça veut dire que d'ici là, on aura donc au moins 2 jours d'accalmie quand même au programme.
15: C'est
4: déjà pas mal, 2 jours d'accalmie avec beaucoup plus de soleil et des températures en hausse. Pour l'instant, l'anticyclone des Açores qui doit s'installer chez nous pour nous protéger, eh bien, il reste chez lui, aux Açores, et peut-être jusqu'au pont de l'Ascension, au moins.
0: Merci beaucoup, Anthony Kaczmarek. L'anticyclone des Açores, lui, il rentre.
15: Wow.
0: C'est Philippe Cavrivière, qui est là pour son cave réveil. Je suis bien debout, je sais pas. On se retrouve tout de suite, il est 6h51.
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0: Je commence par l'actu qui fait la une de toute la presse internationale, ma mimine.
1: Alors, votre main.
0: Alors je vous dis tout parce qu'on est une famille, j'ai fait une intervention esthétique, voilà, c'est une réduction de la taille de la main, c'est pour avoir l'impression d'avoir un gros kiki. C'est les Américains qui ont inventé ça. Mais non, j'ai cassé ma main à la bosque. Et j'ai eu une anesthésie locale. Et quand on a le bras droit endormi pendant 6 heures, on découvre qu'avoir deux mains, c'est quand même super pratique pour remettre un slip. Essayez-vous. Ah mais c'est peut-être ça, Patrick Bruel. Peut-être il a juste la main cassée et il est contraint à errer comme ça sans sous-vêtement. On ne sait pas, c'est une explication. En tout cas, j'ai été opéré par un chirurgien extraordinaire, Romain Chassa, qui est spécialiste français de la main droite. Et non, je suis allé. Bon, j'ai menti. J'ai dit je suis pianiste virtuose. Je suis le langue français. Il me dit oui, c'est ça. T'es surtout le couillon qui essaie d'être drôle à RTL. Voilà, comme ça, t'écriras moins de conneries pendant 6 semaines. Alors sinon, à part ma mimine, il y a quoi dans l'actu? Il y a cette histoire de croisière, je vous écoutais, touchée par le hantavirus, ça vient du rat. Et je me demande ce qu'attendent Jimmy, Mohamed et Aline pour nous éclairer sur la contraception à adopter lors d'un rapport avec un rongeur, à part le scotch autour pour pas qu'il explose, mais ça, tout le monde connaît.
2: Le prix du carburant est encore très élevé. Malgré tout, le Premier ministre Sébastien Lecornu a demandé à ne pas tomber dans le total bashing.
0: Il a raison, Sébastien. Hein, en période de hausse des carburants, on a trop tendance à tomber sur les gens qui s'enrichissent avec les carburants, et ça, c'est pas juste. Vous croyez que ça l'amuse, ce pauvre Patrick Pouyanné, de doubler ses profits grâce à la guerre? Vous croyez qu'il va pas culpabiliser sur son nouveau yacht à Mykonos, où il aura pas tous les commandes, il saura même pas tous les boutons, pendant que il saura que nous on va passer nos vacances en Lozère? Un peu de compassion pour, il suffit. Hein.
2: En Lozère, justement, un dentiste oui. est accusé d'avoir mutilé ses patients.
0: Alors, ça, c'est la première info. Il y a des gens qui ont des dents en Lozère.
2: Non, mais attention. Là, vous allez dire, on les embrasse, tout ça.
0: On les embrasse. Ouais. Parce que je vais jouer mon spectacle en Lozère, pas tout de suite. Non, mais attendez. Est-ce qu'on a des photos déjà avant, après de ces personnes? Tu montes n'importe une photo de en Lozère. Tu montes le cliché de quelqu'un dans Lozère à Paris. Eh ben, le Parisien va te dire, oh, mon Dieu, mais c'est horrible, cette personne est défigurée, que lui est arrivé. Rien, elle habite en Lozère, voilà. Alors, c'est pas de leur faute. Le premier coiffeur est à 180 km, la première esthéticienne à 350. Ils font comme ils peuvent.
2: L'administration carcérale, on en parlait hier matin, c'est oui. une information RTL, propose oui. des réductions de peine pour lutter contre la surpopulation carcérale.
3: Ouvrez, ouvrez la cage aux oiseaux.
0: Alors, cette info, c'est l'équivalent de la découverte d'un gisement de pétrole pour CNews. Ils vont faire 3 semaines avec. Non, il faut avouer que c'est super, vraiment, de faire monter l'extrême droite. C'est bien d'aider ces gens-là. Alors, je ne sais pas comment ça se passe en prison. Comment on leur annonce? Benoît, Moussa, Jean-Toufic, Ange. Il y a un Corse aussi. J'ai une mauvaise nouvelle. Tout le monde ne pourra pas rester. Oh, zut. Oui, ben je sais, c'est comme ça. On est victime de notre succès. Allez, dehors, ça dégage.
2: Merci beaucoup, Philippe. Merci beaucoup, Philippe.
0: Embrasse Pierre Perret, voilà. La Lozère.
2: Voilà. Ça fait beaucoup de monde à embrasser tous les matins.
0: Hein. En plus, ils n'ont pas de dents.
2: Avec le bagarre.
0: Oh, c'est pas si,
2: arrêtez là. Bonjour Louis Baudin.
4: Bonjour Jérôme, bonjour à tous.
2: On va vers une amélioration aujourd'hui.
4: Exactement, alors là encore beaucoup de nuages ce matin, encore quelques pluies mais déjà beaucoup plus rares qu'hier. Il y en a un peu sur la Normandie, il y en a en pleine d'Alsace qui est une très bonne nouvelle. L'Alsace était parmi les régions où il y avait encore peut-être un petit déficit de pluie. Ben là, paf, ils en ont pris plein pendant 24 heures. Ils en ont encore un petit peu ce matin mais ça ira mieux cet après-midi. Et puis on a encore un peu de pluie également autour du Massif central. Et au fil des heures, on va retrouver cette alternance, nuages, éclaircies et encore quelques averses. Plus rare, c'est promis. Je vois qu'il y en a qui commencent.
2: Isabelle Chaporton n'en peut plus.
4: Ça y est, un peu voilà. Plus. Voilà, bon, beaucoup plus rare les averses cet après-midi. Et il n'y en aura même pas du tout de l'Aquitaine à la Méditerranée normalement. Voilà, bon, c'est tout ce que j'ai pour l'instant. Mais c'est mieux quand même, ou moins mal. Voilà, les températures, du coup, elles sont un petit peu plus basses ce matin. 3 degrés au Puy ou encore à Caen. 4 degrés à Deauville, à Orléans ou encore à Amiens. Ça veut dire qu'il y a eu quelques petites périodes étoilées durant la nuit. Et cet après-midi, ça grimpe. 16 à 18 degrés dans la moitié nord. On se rapproche des valeurs de saison, on n'en est plus très loin. 18 à 21 degrés dans le sud et 22 à Ajaccio.
2: Merci beaucoup Louis Baudin, merci à toute l'équipe. Bonjour Thomas Soto.
1: Bonjour Jérôme Florin. Il va finir par passer sa vie à embrasser tout le monde, parce que s'il si doit embrasser tous les gens avec qui il se fâche ou il dit du mal, Philippe Cavrivière.
2: C'est ça.
1: On le retrouvera tout à l'heure à 8h moins 10. Merci Jérôme, merci à toute votre équipe. On vous retrouvera vous demain dès 4h30. Bonjour et bienvenue à tous. Plaisir total, c'est la une de l'équipe.

0: ce matin, qui nous raconte la suite de la chevauchée fantastique du Paris Saint-Germain, qualifié pour la deuxième année de suite pour la finale de la Ligue des Champions. Et ce n'est peut-être pas fini, puisque ce soir, Strasbourg va tenter à son tour de se qualifier pour une finale de Coupe d'Europe, la Ligue Conférence. Voilà donc pour les sourires et les espoirs de ce matin. Sinon, c'est le grand flou autour de l'Iran, à tel point qu'on ne comprend plus ce matin si on est au bord de la fin de la guerre ou au bord du chaos, alors qu'un bateau appartenant au groupe français CMA-CGM a été touché dans le détroit d'Ormuz et que la France se dit prête à sécuriser ce détroit. Le ministre des Affaires étrangères, Jean-Noël Barrot, sera l'invité d'RTL Matin. Ce sera à 7h40 pour quelques clarifications bien nécessaires. Autre invité dont le sort a aussi été entre les mains de Donald Trump en quelque sorte, c'est cette Nantaise, Marie-Thérèse Ross, paisible mamie de 86 ans, mariée à un Américain et qui s'est retrouvée en prison, arrêtée par la police de l'immigration américaine. Vous savez, c'est la redoutable et redoutée ICE. Ça s'est passé quand son mari est décédé. Marie-Thérèse Ross, qui a accepté de parler pour la première fois, elle sera donc l'invitée de Marc-Olivier Fogiel tout à l'heure à 8h15. Vous savez que cette matinale, c'est la vôtre, alors n'hésitez pas à nous envoyer vos messages, vos questions, vos remarques par texto au 74 900 avec le mot-clé matin, des SMS qui arrivent directement sur l'écran qui est juste là face à moi. Merci de votre fidélité à votre radio. Nous sommes le jeudi 7 mai 2026, il est 7h.
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0: Le journal de 7h vous est présenté par Olivier Bois. Bonjour Olivier.
2: Bonjour Thomas, bonjour à tous.
0: Et à la une ce matin donc, le PSG taille patron qui est en finale de la Ligue des Champions.
2: Oui, le nul un partout à Munich a suffi. Moins de buts qu'à l'aller effectivement, mais un match tout aussi intense. Et Désiré Doué qui ne s'enflamme pas face à tous ceux qui prédisent d'ores et déjà la victoire en finale face à Arsenal. Dans ce journal également, un suspect en garde à vue après le meurtre en pleine rue de Chloé, 14 ans, sur le chemin de l'école dans l'Aisne. RTL a rencontré l'une de ses amies. La consommation de carburant qui a baissé de 11% en France en avril, c'est du jamais vu depuis le Covid. Cette question également, le navire français visé par des tirs dans le détroit d'Ormuz était-il escorté par la marine américaine? Ça n'est pas ce qu'on lit ce matin aux États-Unis. Et puis ça n'est pas une bonne nouvelle pour nos soirées d'été. Le moustique tigre est en avance, il est toujours aussi vorace. 22h59, hier soir, le PSG confirme qu'il est l'une des plus grandes équipes de son époque.
3: C'est terminé. Paris Saint-Germain est en finale de Ligue des Champions.
2: Voilà, un partout, score final à Munich. Premier but à la troisième minute d'Ousmane Dembélé. Le PSG ensuite a résisté aux assauts du Bayern avant l'égalisation de Kane à la 94e. Trop tard, le PSG est en finale pour la deuxième année consécutive.
4: Vive deux finales comme ça en deux ans, c'est incroyable. C'est la fierté, c'est l'émotion. Et
5: dès la troisième minute, ça marque. Ils nous font rêver.
6: Et là, ça promet pour la finale.
7: Oui. Minimum les deux étoiles, hein. Minimum les deux étoiles.
8: On va gagner la coupe.
2: Voilà pour la joie de ses supporters dans les rues de Paris. Au micro de Léna Ménager, il y a aussi eu, désolé, quelques tensions et 6 interpellations, notamment autour du Parc des Princes. On vous retrouve en direct à Munich. Bonjour Nicolas Georgerot.
9: Bonjour à tous.
2: Alors vous étiez au stade pour RTL hier soir. C'est vrai qu'on a vu un autre PSG par rapport au match aller et à ce 5-4 légendaire. Mais justement, les Parisiens en deux matchs ont montré l'étendue de leur force, Nicolas.
9: Oui, des valeurs autres hier soir exposées par les champions d'Europe. 9 buts à l'aller entre les deux équipes, 2 seulement hier. Mais un PSG accrocheur, batailleur, qui a fini par étouffer, écœurer le Bayern Munich sur sa pelouse. Celui qui a été désigné homme du match, tout un symbole, le défenseur équatorien William Pacho. On a vu ces images fortes, Dembélé, Marquinhos et les autres serrer les poings sur chaque ballon gagné, propulsant ainsi le Paris Saint-Germain en finale de Ligue des Champions, une troisième fois dans l'histoire, bilan inédit pour un club français.
2: Nicolas, vous restez avec nous, mais on va juste entendre Désiré Doué. Intéressant, parce que le problème des finales avant l'heure, c'est que maintenant tout le monde les voit gagner le 30 mai face à Arsenal, et il en a parlé hier soir, l'attaquant parisien.
10: On y va pour gagner, pas pour défendre quoi que ce soit, on y va pour gagner. On s'enflamme pas, on reste humble, on est sûr surtout de nos qualités, de nos forces. On sait où on veut aller et on sait ce qu'on veut accomplir encore cette année.
0: On s'enflamme pas, on reste humble, Nicolas, c'est ce que disait Désiré Doué hier soir. Cela dit, le Paris Saint-Germain, il est favori face à Arsenal, tout le monde le pense.
9: Oui, en sortant d'une telle confrontation contre le Bayern Munich, c'est certain. Luis Enrique et son staff vont aussi devoir lutter durant 3 semaines contre cette petite musique du « tout est déjà plié, tout est réglé ». Arsenal revient en finale 20 ans après. Le PSG a dominé les Gunners 2 fois en 3 rencontres l'an passé.
2: Merci beaucoup Nicolas Georgerot. La finale de la Ligue des Champions, donc le 30 mai prochain à Budapest à 18h. Et le match, notez-le bien, sera diffusé sur M6. Et puis on souhaite, hein, vous l'avez évoqué Thomas, le même succès ce soir à Strasbourg en Ligue Europe Conférence. Demi-finale, retour, c'est à 21h face aux Espagnols du Rayo Vallecano. Les Alsaciens qui ont perdu 1-0 la semaine dernière en Espagne.
0: L'Alsace derrière le Racing pour le match de la saison. Titre ce matin, les dernières nouvelles d'Alsace. RTL, il est pratiquement 7h04. Un suspect est en garde à vue depuis hier soir après le meurtre de Chloé dans l'Aisne.
2: Cette collégienne de 14 ans a été tuée à coups de couteau sur le chemin de l'école vers 8h hier matin. Le suspect interpellé a 23 ans, possiblement un ancien petit ami de la victime. Voilà ce qu'a dit le procureur. Ce meurtre sauvage bouleverse en tout cas la petite commune de Fère-en-Tardenois, 2800 habitants, Hermine Leclèche.
11: Oui, à l'image d'Emma qui sort de sa chambre encore sonnée, habillée de son pyjama, la collégienne de 14 ans a passé sa journée cloîtrée chez elle. Elle a repensé en boucle à son trajet vers le collège. Quand autour de 7h30 hier, elle assure avoir vu une dernière fois la jeune Chloé, son cartable rouge sur le dos.
12: Je descends de chez moi et je fais comme tous les matins, je vais jusqu'au collège. Et j'ai vu qu'il y avait Chloé qui habite juste en bas là. Et elle est derrière moi et j'attends mon copain. Et je tourne la tête et je la vois plus.
11: À ce moment-là, vous étiez trois sur ce chemin.
12: Oui, ça aurait pu être moi parce qu'on était proches quand même. Enfin, on était à 10 mètres même pas.
11: Ce n'est que quelques heures plus tard qu'Emma réalise que sa camarade a été poignardée à mort sur ce petit chemin à quelques centaines de mètres du collège.
13: Non, il débouche là.
11: Que pointe du doigt cette voisine de la famille.
13: Tout le monde est choqué. Ça devrait pas se passer. C'est une enfant, 14 ans. Je me mets à la place des parents et j'ai autant de chagrin qu'eux.
11: La riveraine décrit Chloé comme une enfant souriante, bien connue dans le quartier. Comment un tel drame a pu se produire, pense-t-elle à voix haute, alors que le trajet de l'adolescente entre chez elle et le collège ne dure que quelques minutes.
2: Merci beaucoup Hermine Leclèche. Une cellule psychologique a été mise en place dans le collège de la victime.
0: Une question en une de Sud-Ouest à présent. Autre affaire judiciaire, Dany Le Prince va-t-il vers un nouveau procès ?
2: La Cour de révision examine en tout cas aujourd'hui effectivement une nouvelle requête de cet homme qui a fait, on le rappelle, 18 ans de prison pour le meurtre de son frère et de deux de ses nièces en 1994. Crime qu'il conteste après avoir fait de premiers aveux à l'époque en garde à vue. Et puis on sait maintenant que c'est à partir de lundi que les passagers du navire touchés par l'antivirus seront évacués. Ils doivent accoster après-demain à Tenerife, dans les îles Canaries.
0: Le porte-avions Charles de Gaulle poursuit, lui, sa route pour se positionner dans la région du Golfe.
2: Avec l'objectif assumé de s'approcher du détroit d'Ormuz, la France est prête et capable de sécuriser la reprise du trafic maritime. Voilà le signal que veut envoyer l'Elysée, alors que le monde attend maintenant de voir si les États-Unis et l'Iran peuvent parvenir à un accord. Dans un contexte toujours aussi tendu, avec notamment ce navire appartenant à l'armateur français CMA CGM, qui a été touché avant-hier. Bonjour Arnaud Touche.
14: Bonjour.
2: Vous êtes à New York pour RTL. Alors ce navire était-il escorté par la marine américaine ? Certains l'affirment, mais ça n'est pas ce qu'on dit aux États-Unis.
14: Effectivement, le New York Times cite par exemple un responsable militaire américain qui explique que c'est le navire de l'armateur français CMA-CGM qui n'a pas respecté les consignes données par les Américains dans le cadre de l'opération Project Freedom. Les Américains avaient défini et mis en place des règles claires afin que les navires puissent être escortés en toute sécurité, mais ce responsable estime qu'elles n'ont pas été suivies. Cette même source militaire affirme également qu'après avoir été touché, l'équipage a demandé de l'aide à Oman et non aux forces américaines. De son côté, l'armateur français a indiqué dans un communiqué relayé par le quotidien américain que la traversée du détroit d'Ormuz par le San Diego avait bien été réalisée en coordination avec une entité de l'US Navy chargée de surveiller et coordonner les navires commerciaux. On sent bien ce matin que du côté américain, la responsabilité de l'équipage est pointée du doigt, alors qu'en France, on estime plutôt que les Américains n'ont pas été capables de protéger le cargo, alors même que c'était l'objectif de l'opération.
2: Merci beaucoup. Arnaud Touche, correspondant RTL aux États-Unis.
0: Alors ce bateau français de CMA-CGM était-il, oui ou non, escorté par l'armée américaine ? C'est évidemment une des questions qu'on posera à Jean-Noël Barrot, le ministre des Affaires étrangères, invité d'RTL tout à l'heure à 7h40.
2: Voilà en tout cas un chiffre qui nous dit à nouveau l'ampleur des répercussions de cette guerre qui a débuté, on le rappelle, le 28 février. La consommation de carburant routier a baissé en France de 11% en avril par rapport au même mois l'an dernier. Olivier Gantois, président de l'UFIP, est surpris par l'ampleur de ce recul.
15: Je rappelle que le diesel, c'est 2/3 de la demande. Quand on fait la moyenne pondérée, ça fait moins 8% sur l'ensemble des carburants routiers. C'est une baisse considérable. On n'est pas du tout habitué à voir des baisses comme ça. La dernière fois qu'on avait eu une baisse aussi importante, même plus importante, c'était pendant le déconfinement du Covid. Ça voudrait dire qu'il y a eu un effet prix, c'est-à-dire que soit des particuliers, soit des entreprises ont moins roulé du fait de l'augmentation considérable des prix. Je suis moi-même très surpris de ce chiffre très bas là.
2: Voilà, Olivier Gantois, président de l'UFIP, interrogé par Nicolas Forou. Et puis les quatre syndicats représentatifs de la SNCF ont annoncé hier soir un appel unitaire à la grève pour le mercredi 10 juin prochain pour protester, disent-ils, contre les réorganisations au sein du groupe ferroviaire.
16: Il est 7h08, vous écoutez RTL, on n'était pas franchement pressé de les retrouver. Et pourtant, ils sont déjà là, hein, les moustiques tibres, qui sont même en avance cette année.
2: Oui, la présence de l'insecte a déjà été recensée dans 83 départements, alors que l'année 2025 a déjà été marquée par un nombre sans précédent de cas de chikungunya en France métropolitaine. Et les moustiques ont bien commencé à attaquer fin avril, notamment en région toulousaine, où l'on s'organise pour les contenir en vain, pour tout dire, Patrick Tégéro.
17: Oui, comme à l'Union, une banlieue de Toulouse très pavillonnaire, Adrien a sorti tout son attirail depuis déjà une semaine.
18: On a les pièges à moustiques, les bombes de protection, les bougies à la citronnelle.
17: Et ça marche ?
18: Un petit peu.
17: Alors, pour aider à la chasse, des animateurs comme Xavier conseillent les habitants pour éliminer les endroits où se développent les larves.
19: Une bâche qui est laissée dans un coin, dans un jardin, où l'eau va s'accumuler dedans, ça peut être une gouttière, c'est tout le mobilier de jardin, hein. Des jeux pour enfants, toutes ces choses-là, en fait, qui peuvent rester dehors, peut accueillir de l'eau et donc potentiellement des larves. C'est là où toutes les petites eaux stagnantes sont capables de rester 4 à 5 jours en permanence. C'est dans un endroit potentiel où la larve du moustique peut se développer.
17: 4 à 5 jours, c'est très court pourtant.
19: C'est le temps estimé pour que dès l'éclosion de l'œuf, la larve puisse grandir, se développer et se transformer en adulte qui, lui, à son tour, va pouvoir se reproduire.
17: Retrouvons Adrien dans son jardin, il applique pourtant déjà toutes les recommandations.
18: Oui, oui. Du coup, c'est vrai que des fois, quand il fait chaud pendant longtemps, je comprends pas d'où ils sortent. Soit il y a des voisins qui font des élevages, je sais pas.
17: Vache sûrement involontaire, car il faut que tout le monde s'y mette en même temps. Le moustique se balade dans un rayon de 150 mètres autour de son point d'eau natal.
2: Merci beaucoup Patrick Tégéro à Toulouse pour RTL. On salue les chanceux qui ne connaissent pas le moustique tigre. 13 départements seulement en France, notamment en Bretagne, dans le Nord-Pas-de-Calais, également dans les Ardennes. Pas de moustique tigre là-bas.
16: Les courses, elles ont lieu à Longchamp. Ce sera une nocturne ce soir, départ à 20h15.
2: Et Dominique Cordier vous conseille de jouer le 13, le 8, l'As, le 16, le 6, le 5 et le 2. L'outsider d'RTL, c'est le 8, Mr. Gatz.
16: Et l'As, c'est Mr. Bois qu'on retrouvera tout à l'heure pour le journal de 9h. À tout à l'heure, Olivier, il est 7h11.
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16: On vous parle souvent des déserts médicaux, le manque de médecins généralistes, plus encore de spécialistes. Mais il ne faudrait pas oublier que la pénurie touche aussi les dentistes. Si les trois quarts des Français se lavent les dents deux fois par jour, un tiers d'entre eux ne va pas chez le dentiste au moins une fois par an, et ce pour une raison simple. Eh ben, des dentistes, vous n'en trouvez pas. Et vous en parliez d'ailleurs il y a quelques jours à Amandine Bégaud dans Les Auditeurs ont la parole.
20: C'est au moins plus de 10 ans que j'ai pas été voir le dentiste parce que c'est pas possible.
21: Bonjour, je me suis arraché deux dents. J'avais un dentiste à 30 km et il est parti en retraite, ce qui fait que je n'ai plus de dentiste.
16: Bonjour Antoine Decarne.
22: Bonjour Thomas, bonjour à tous.
16: 6 millions de Français vivent aujourd'hui dans un désert dentaire. Alors vous, vous vous êtes rendu dans l'Eure, qui est un des départements les plus démunis.
23: En pleine campagne normande, dans le petit village de Chamblac, 350 habitants, au milieu des champs, Annie France m'accueille.
24: Ma maison.
23: Une maison à colombage qui donne sur un jardin fleuri. Elle pointe du doigt alors son pommier, le point de départ de ses soucis il y a 3 ans.
24: La dernière branche là-haut, il y avait une pomme rouge. Et là, elle est tombée, ça a fait fuser. Et elle est arrivée sur une dent. Et donc, explosion. Et là, j'ai débuté mon parcours du combattant pour trouver un dentiste.
23: Car malgré ses 3 dents cassées, Annie France, 78 ans, était une nouvelle habitante. Elle venait de s'installer dans l'Eure.
24: Donc j'étais une nouvelle patiente. Et ils m'ont dit, mais on prend peu de clients. Il n'y a personne qui vous prend en plus de ses patients. J'ai même été jusqu'à l'hôpital. On m'a dit, mais madame, on a 5 mois de délai sur 50, 60, 100 kilomètres. Je n'ai pas trouvé.
23: Et pour se faire poser de nouvelles dents, elle a même pensé au pire.
24: Un vétérinaire, ça doit savoir faire ça.
23: Elle a finalement été obligée de se tourner vers un cabinet dentaire à Paris, à 200 km de chez elle.
16: À 200 km, c'est invraisemblable. Antoine, il n'y avait vraiment aucun dentiste pour la recevoir dans son secteur, cette dame ?
23: Eh bien, j'ai quitté Annie France pour le vérifier. J'ai pris mon téléphone et j'ai cherché sur l'application Doctolib un rendez-vous autour de chez elle, dans l'ouest de l'Eure. Eh bien, il n'y a rien. Il est écrit « aucune disponibilité en ligne ». Alors, je décide de me rendre directement dans un cabinet. Une dame en blouse blanche m'accueille.
3: Je suis assistante dentaire depuis presque 29 ans. Vous voyez, regarder une journée comme aujourd'hui. J'ai 28 patients. On peut travailler jour et nuit.
4: Vous avez une liste d'attente ?
3: Tout à fait. J'ai mon petit agenda derrière. Là, il y a 3 ou 4 pages. Quand j'ai commencé hier, il y avait 11 dentistes. Nous sommes plus que 7. Il y avait un dentiste à Broglie qui a pris sa retraite pas remplacé. C'est à 10 km d'ici. Brionne, la même chose. Lioré, c'est pareil. Tous les environs n'ont pas été remplacés.
23: Et cela malgré les aides très nombreuses pour attirer de nouveaux dentistes. Ici, dans l'heure, 50 000 euros sont offerts à tout praticien qui s'installerait. Des aides, Louis Chauin, le vice-président de l'intercommunalité de Bernay, en a bien proposé.
5: Pas d'impôt sur le revenu et pas de taxe foncière non plus. Et ça n'a pas marché.
23: Dans l'intercommunalité, il y a combien d'habitants ?
5: 55 000.
23: Et combien de dentistes ?
5: Je crois que c'est 11. Bah, je lance un appel au cas où.
23: Et l'espoir aujourd'hui en Normandie, c'est l'ouverture de 2 formations de dentistes à la faculté de Caen et de Rouen il y a 3 ans. Dans l'heure, on espère que ces étudiants seront tentés par la ruralité.
0: Merci beaucoup RTL Événement, signé Antoine Decarne sur ces déserts dentaires. Il y a une autre affaire de dentiste qui fait l'une du Midi Libre ce matin. Un dentiste boucher et escroc devant le tribunal de Mende. Un dentiste qui est jugé pour des mutilations présumées sur et plus d'un millier d'actes irréguliers. Ce procès aura donc lieu dans la journée. À suivre sur RTL, l'édito d'RTL Matin. Avec vous Étienne Jarnel. Bonjour Étienne.
6: Bonjour Thomas et bonjour à tous.
0: La guerre en Iran devrait remettre les questions de transition écologique au cœur du débat, notamment pour la présidentielle. Vous y croyez vraiment, vous, Étienne, à ça ?
6: Oui, ça s'appelle l'effet Hormuz, ou si vous voulez, aussi l'effet Poutine, c'est une déclinaison, et je vais vous expliquer pourquoi.
0: Et puis nous vous retrouvons pour le visage du jour, Agnès Bonfillon. Bonjour Agnès.
22: Bonjour Thomas, bonjour à tous.
0: Ce matin, Léon XIV, le pape qui ne s'en laisse pas compter, discret mais déterminé, il va recevoir tout à l'heure le secrétaire d'État américain Marco Rubio, venu en quelque sorte réparer les maladresses de son président Donald Trump.
22: Oui, et l'image lisse de Léon XIV, c'est terminé. Le pape se révèle à travers ses échanges avec le dirigeant américain.
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9: À 7h18, l'édito d'RTL Matin, Étienne Jarnel. Étienne, dans un monde normal, la guerre en Iran, qui démontre une nouvelle fois notre immense dépendance au pétrole, devrait déjà faire de la transition écologique le sujet clé de la campagne présidentielle qui vient. Ça devrait mettre tout le monde d'accord, ce sujet-là, non?
10: Oui, c'est ce qu'on appelle un alignement de planètes. Tout est là pour que la transition écologique soit au centre de la campagne présidentielle, à ceci près que l'écologie portera peut-être d'autres noms. On dira souveraineté énergétique, on dira protection du pouvoir d'achat, etc. Appelez ça l'effet Hormuz ou effet Poutine. Vous savez, l'invasion de l'Ukraine en 2022 et la guerre en Iran en 2026 ont eu la même conséquence. Cela a fait monter le prix des hydrocarbures et cela a fait un trou béant dans les portefeuilles des gens. C'est le meilleur argument possible en faveur de la décarbonation. Parce que la décarbonation met le pouvoir d'achat des gens à l'abri des décisions prises par Vladimir Poutine ou par les gardiens de la révolution en Iran. Et c'est un renversement de logique politique par rapport à l'époque des Gilets jaunes.
9: Alors, je vous suivais sur Poutine et les gardiens de la révolution, mais pourquoi vous nous parlez des Gilets jaunes, là?
10: Mais souvenez-vous, Thomas, fin 2018, c'est une mesure d'application de la tarification du carbone, c'est-à-dire une mesure écologique qui a mis le feu aux poudres au fond. Ça n'était que l'application de cette opposition que l'on connaît, hein. Pouvoir d'achat contre écologie, fin du mois contre fin du monde. Mais tout cela est en train de changer. La baisse de notre dépendance aux hydrocarbures sert à la fois le climat, la souveraineté et le pouvoir d'achat à long terme des citoyens français. Et puis les finances publiques aussi. Les dizaines de milliards d'euros brûlés par l'État après 2022 en quoi qu'il en coûte énergétique se retrouvent aujourd'hui dans la dette.
9: Bon, si on pousse votre raisonnement, on se dit que ce retour de la transition énergétique dans la campagne, il va profiter sans doute aux écologistes, à Marine Tondelier?
10: Alors ça n'est pas sûr du tout. Marine Tondelier plafonne aujourd'hui aux alentours de 4% dans les sondages, mais ce n'est pas ça qui compte. Les écologistes en tant que parti politique sont plombés par leur posture antinucléaire. Chez eux, c'est viscéral, c'est culturel. Or, c'est précisément pour des raisons de décarbonation que le nucléaire revient en force en Europe. En Belgique, en Italie et même en Allemagne, cela revient dans la conversation. Et puis la Commission européenne, Ursula von der Leyen, dit désormais affirmait que la décision de réduire la part du nucléaire en Europe était, je la cite, « une erreur stratégique ». En ce sens, les écologistes politiques français sont à contre-temps sur la transition écologique qui vient. Ils devraient se souvenir de cette maxime de John Maynard Keynes. La difficulté n'est pas de comprendre les idées nouvelles, mais d'échapper aux idées anciennes.
9: Vaste projet, vaste sujet. Merci Étienne Jernel, directeur du Point. Vous avez mis les robots en une cette semaine. Notre vie avec les robots humanoïdes. Merci beaucoup. Il est 7h20, le visage du jour d'Agnès Bonfillon. Ce matin donc, Agnès, Léon XIV qui va recevoir tout à l'heure au Vatican le chef de la diplomatie américaine, Marco Rubio. Rubio dont la mission va consister à essayer de réconcilier le pape avec Donald Trump. Léon XIV qui n'est pas du genre à aimer recevoir des leçons.
11: Demain, cela fera un an que le cardinal Robert Francis Prévost a été élu.
12: Habemus Papam.
11: Léon XIV qui apparaît place Saint-Pierre, souriant, très ému, dans un style plus classique que son prédécesseur. D'ailleurs, le premier pape américain reste assez effacé pendant plusieurs mois. Et pourtant, Thomas, il est beaucoup plus rock'n'roll qu'il n'y paraît. Je ne dis pas ça simplement parce qu'il aime la musique. En juillet dernier, avant un match caritatif, chose rarissime pour un souverain pontife, il s'est même permis une référence à Paul McCartney. 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

0: il reste aussi un grand amateur de tennis. On le sait, selon le magazine La Vie, il y joue moins qu'avant son élection, mais continue à taper la balle dès que son emploi du temps le lui permet. Mais surtout, depuis un mois, il a décidé de monter au filet, s'affirmer face à un certain Donald Trump.
1: Et c'est véritablement un nouveau pape qu'on découvre.
0: Ah oui, souvenez-vous, avant son départ pour une visite de 11 jours sur le continent africain, le 13 avril, Léon XIV hausse le ton concernant la guerre au Moyen-Orient.
2: Assez avec l'idolâtrie de soi-même et de l'argent, assez avec cette démonstration de force, assez avec la guerre.
0: Une prise de position qui pique Donald Trump, réponse immédiate du président américain toujours aussi mesuré.
3: Je ne l'aime pas, je ne suis pas un grand fan du pape Léon. Il fait joujou avec un pays qui souhaite se doter de l'arme nucléaire et faire tout exploser. Non, je ne suis pas un grand fan du pape Léon.
0: Donald Trump cherche un bras de fer, un rapport de force. Léon XIV, lui, reste calme, mais garde le cap.
4: Je ne considère pas mon rôle comme celui d'un politicien. Je ne veux pas entrer dans un débat avec lui et je continuerai à m'exprimer haut et fort contre la guerre.
0: Depuis, la passe d'armes se poursuit, mais Léon XIV enfin dévoile son style, sa méthode, beaucoup moins lisse que ce que l'on pouvait penser dans les premiers mois, un vrai tournant selon les spécialistes. Et c'est pour cela aussi, Thomas, que la visite du secrétaire américain Marco Rubio au Vatican tout à l'heure est très attendue.
1: Et on vous racontera tout ça évidemment dans les journaux sur RTL. Le pape Léon XIV qui pourrait venir en France également fin septembre, en passant par Paris et par Lourdes, c'est la conférence des évêques de France qui l'a fait savoir hier après-midi. Merci beaucoup à vous Agnès Bonfillon. Et bonjour Antoine Caballero.
5: Bonjour Thomas, bonjour à tous.
1: Dans quelques minutes, ce sera le journal de 7h30. À la une, le MV Ondius, hein, le bateau foyer d'Antavirus. Bientôt la fin du cauchemar pour les croisiéristes. Le navire fait route vers les Canaries où ils seront évacués. Et puis Antoine, les confessions à RTL d'une accusée, confession en plein procès.
5: Cathy Châtelain, condamnée pour avoir participé à une vendetta corse en 2017 pour avoir donné le baiser de la mort. Elle a répondu aux questions de Plana Radenovic, notre journaliste, par écrit depuis le box des accusés.
1: Qu'est-ce qu'elle a à dire? Vous le saurez donc dans le journal de 7h30. Et puis la météo, Louis Baudin, bonjour.
6: Bonjour Thomas.
1: Ça y est, ça s'arrange un peu.
6: Un peu, exactement. Il y a déjà moins d'averses ce matin, il y en aura moins également cet après-midi, ça veut dire un peu plus de soleil, un peu plus de lumière.
1: Et ben ça c'est une bonne nouvelle. La météo, le journal de 7h30, ça sera juste après les grosses têtes sur RTL.

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2: Juste avant de retrouver l'essentiel de l'info avec Antoine Cavaillerou, les grosses têtes et Laurent Ruquier et ses chroniqueurs qui donnent leur avis sur Koh-Lanta. Vous savez, la célèbre épreuve des poteaux.
3: Moi, c'est le seul truc, je détesterais être candidat à Koh-Lanta.
4: C'est honteux, cette émission.
3: Eh ben non, c'est le seul truc que j'aimerais essayer de faire, c'est l'épreuve des poteaux.
4: Mais on le fait à la maison, si vous voulez. Vous venez à la maison, dans le jardin, je vous mets un poteau, puis vous restez dessus.
5: Déjà, vous
4: mettez
5: en slip
4: avec un bandana vert, et puis voilà. Ah mais s'il y a que ça qui vous fait rêver, patron, on va le faire très très vite ce week-end. Hein.
6: Ouais. Vous voyez pas monter sur.
7: Moi je peux le faire avec vous, mais je vous garantis pas le poteau. Hein.
2: Les grosses têtes qui reviennent autour de la table, hein, pas sur des poteaux, à partir de 15h30 cet après-midi avec notamment Caroline Diamant et Gérard Jugnot. La météo, Louis Baudin, on a donc un petit peu de mieux, on attendait ça, alors c'est pas non plus non. Le printemps de rêve. Hein,
8: ah
2: mais,
8: non, non.
2: Mais on progresse un peu.
8: On progresse un peu, d'ailleurs la preuve ce matin, il y a encore quelques pluies en plaine d'Alsace, ce qui, je le répète, est une très bonne nouvelle, parce que s'il y a encore quelques endroits où on manque d'eau, c'est bien dans le nord-est, donc voilà, ces pluies sont tombées au cours de ces dernières 24 heures, c'est une très bonne nouvelle, il en reste encore un peu ce matin, puis ensuite ça va s'évacuer vers l'Allemagne. Encore quelques averses en Normandie ou encore autour du Massif central, mais ailleurs, au moins ce matin, on a du temps sec. Et cet après-midi, nous allons retrouver cette alternance entre de belles éclaircies, quelques passages nuageux et encore une averse possible. Avec un peu de chance, certains passeront même au travers. On n'en verra pas du tout de la journée. C'est presque plus sûr d'ailleurs.
2: Faux. S'il y a des gens en France qui auront la chance de ne pas avoir une goutte de pluie sur le
8: visage. Oui, il y en aura aujourd'hui.
2: Oh ben oui,
8: il va y en avoir. Et il y en aura de manière encore plus certaine entre l'Aquitaine et la Méditerranée, où là même le soleil devrait s'imposer sans risque de pluie. Les températures, alors forcément, comme il y a eu un peu plus de ciel étoilé, c'est par endroits un peu plus froid ce matin. 3 degrés au Puy ou encore à Caen. 4 degrés seulement à Deauville, à Orléans ou encore à Amiens. Et cet après-midi, c'est l'inverse avec les éclaircies. Ça va commencer à grimper, 16 à 18 degrés dans la moitié nord. On va se rapprocher, voilà, c'est pas encore extraordinaire, mais on se rapproche des valeurs de saison. 18 à 21 degrés dans le sud et 22 même à Ajaccio.
2: Dis donc, vous étiez à Angoulême, vous y allez faire quel temps aujourd'hui? Ouais. Angoulême, hein?
8: Ah bah Angoulême, il devrait être dans les éclaircies avec un peu moins de risque d'averse et un peu plus de soleil. Ce qui a été le cas hier quand j'y suis passé, j'ai eu de la chance.
2: Vous y êtes allé, il faut le dire, pour
8: offrir le tirage, deux places. Alors c'était la mort dans la main parce qu'il y avait 700 bulletins dans l'urne.
2: Ouais.
8: Et j'en ai tiré qu'un, donc vous voyez.
2: Vous avez pas triché?
8: Deux gagnants. Non, j'ai pas triché.
2: Bon. D'ailleurs,
8: j'avais remonté les manches. J'avais trouvé bien pour que ces deux personnes gagnent. Puis je les salue et je salue tout Angoulême qui nous a accueillis à merveille.
2: Nous aussi, dans d'autres villes de France, hein, toutes les infos sur RTL.fr. On vous fait gagner des places pour les concerts de Céline Dion. Merci de votre fidélité à RTL. Il est 7h29.
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2: Le journal de 7h30 vous est présenté par Antoine Cavaillerou.
9: Cap sur les Canaries ce matin pour le MV Hondius, ce navire parti d'Argentine dont on vous parle depuis le début de la semaine, foyer d'antivirus. Le bateau de croisière a quitté le Cap Vert hier soir. Il doit arriver samedi à Tenerife sur l'archipel espagnol. L'évacuation des passagers débutera lundi. 5 Français sont à bord, parmi eux Roland, retraité, qui témoigne sur RTL.
10: À partir du moment où on a su que c'était un antivirus, on a bien vu qu'il y avait une souche qui était transmissible entre hommes. Si on avait 25 ou 30 cas sur le bateau, je serais pas serein. Mais on a eu que quelques cas.
11: On prend notre mal en patience. La situation est complexe. Elle n'est pas facile à gérer. Une solution va être trouvée. Pas d'inquiétude particulière. On parle en permanence avec les autres parce que ça fait déjà quand même 5 semaines qu'on est ensemble. Donc on a des relations amicales avec pas mal de gens. On essaye tous d'éviter de parler des oui-dire ou des ragots pour se concentrer sur les informations qui peuvent venir de l'intérieur ou de l'extérieur et qui paraissent raisonnables.
9: Un document RTL recueilli par Sacha Dubesset. Et de son côté, l'Argentine dit vouloir enquêter sur les origines du virus. Bonjour Valentin Boisset.
12: Bonjour.
9: Notamment pour retracer l'itinéraire de 2 passagers néerlandais du navire.
12: Oui, ce sont les 2 premières victimes, potentielles patient zéro plus précisément. Il s'agirait du mari, un retraité de 70 ans, arrivé sur le bateau, déjà malade. Il est décédé 12 jours plus tard, avant que sa femme ne contracte le virus auprès de lui et ne meure 2 semaines après son mari. L'OMS et donc le gouvernement argentin soupçonnent que le virus ne soit arrivé à bord par ce couple contaminé sur le sol argentin. Le couple voyageait depuis fin novembre en Amérique du Sud entre l'Argentine, le Chili et l'Uruguay. Les experts de l'OMS tentent tentent de retracer leur parcours des dernières semaines pour chercher d'autres cas. Ils contactent toutes les personnes qui sont entrées en contact avec eux ces derniers jours. Une deuxième piste est aussi explorée, celle des rongeurs, car ce virus peut se transmettre à l'humain par ce biais. Une équipe d'experts est donc en route pour Ushuaïa, point de départ de la croisière. Ils vont capturer des rats ou encore des souris pour les tester et chercher une trace du virus.
9: Les explications de Valentin Boisset. Merci Valentin.
2: Un autre document RTL, par écrit celui-là, les confessions de Cathy Châtelain. Cathy Châtelain accusée d'avoir donné ce qu'on appelait le baiser de la mort.
9: Une ex-surveillante pénitentiaire condamnée à 23 ans de réclusion. Une mère de famille, la cinquantaine, qui s'est rendue complice d'un double homicide entre clans rivaux corse. C'était en 2017 à l'aéroport de Bastia-Poretta. Elle avait désigné les cibles à abattre par une bise, par une embrassade. Son procès en appel se déroule depuis lundi à Aix-en-Provence et c'est donc assez exceptionnel. Plana Radenovic, elle a accepté de répondre à vos questions par écrit en plein procès depuis le box des accusés.
5: Oui, ces mots sont éclairants alors que cette femme de 50 ans, originaire du nord de la France, semble perdue dans le box au milieu de tous ces accusés corses pour qui la vendetta est une histoire de famille. Au début de son procès en appel, cette grande brune aux cheveux très longs se dit « stressée ». « Je pense à la réaction de mes enfants », me dit-elle. Loin d'utiliser à son compte l'argument de l'emprise révélé par les nouvelles expertises psychologiques, Cathy Châtelain continue d'affirmer que le détenu qui l'a corsicalisée alors qu'elle était surveillante de prison à Borgo est son ami. Une vraie et forte amitié, appuie-t-elle. L'emprise corse ne semble pas dissipée en tout cas, car elle me confie son rêve à sa sortie de prison. Retourner sur l'île de beauté, être avec ses enfants et travailler avec des animaux. Elle a même, m'écrit-elle, pris contact avec le président de la SPA qui est OK, je la cite, pour l'accueillir. Mais tout ça dans un futur lointain.
9: Plana Radenovic, envoyé spécial de RTL à Aix-en-Provence.
2: 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L'actualité internationale, c'est Donald Trump qui salue de très bonnes discussions, dit-il, avec l'Iran, en tout cas ces dernières 24 heures.
9: Pour le président américain, un accord est possible. Téhéran n'est pas aussi optimiste, mais continue d'examiner la proposition américaine. Les marchés, eux, veulent y croire. Ils sont à la hausse partout dans le monde. Le cours du pétrole, lui, est en baisse.
2: Un contexte international qui vous inquiète incontestablement. Résultat, eh bien, les Français donnent de moins en moins.
9: C'est le baromètre de la générosité qui nous l'apprend ce matin. La part de donateurs recule nettement de 52 à 47% entre 2024 et 2025. Le montant moyen des dons est lui aussi en baisse de 28 euros. L'étude est publiée par la Fondation Apprenti d'Auteuil. Christian Vintemberger est l'un des directeurs. Il note cette inquiétude des Français face aux crises internationales et aux soubresauts de la politique française.
13: Tout ce contexte est très anxiogène. Et forcément entraîne un repli sur soi des Français qui doivent à un moment se dire je ne sais pas de quoi demain est fait, parce que là où on perd beaucoup de donateurs, c'est plutôt des donateurs modestes, sans doute impactés par leurs difficultés financières et qui du coup doivent faire des choix entre remplir le frigidaire et soutenir une association.
9: Le propos recueilli par Lou de Kitt.
2: Le sport, et ils défendront leur titre, ce qui est déjà un exploit. Le Paris Saint-Germain s'est requalifié en quelque sorte pour la finale de la Ligue des Champions.
9: Et ce sera le samedi 30 mai contre Arsenal. Hier soir, les Parisiens ont été valeureux. Ils ont résisté aux assauts du Bayern à Munich. Un but partout. Score final, le capitaine Marquinhos vise un deuxième titre européen d'affilée.
14: Une fois, c'est déjà difficile. Une deuxième fois consécutive, c'est encore plus dur. C'est pour ça qu'on profite un maximum de ce moment. Nous, on travaille pendant toute l'année pour vivre des émotions comme ça en fin de saison. Il faut garder la bonne tête, la bonne mentalité comme on a fait l'année dernière. Voilà, on a des objectifs à aller chercher et voilà, ça va être très important de gagner une deuxième fois la Ligue des Champions. C'est ça notre objectif.
9: Marquinhos au micro de Nicolas Georgerot à Munich pour RTL.
2: La finale, ce sera donc PSG-Arsenal. Elle sera évidemment à suivre sur RTL. Elle sera diffusée également gratuitement, bien sûr, sur M6. Samedi 30 mai, date à cocher. Et attention à l'heure, samedi 30 mai à 18h sur M6 et donc sur RTL. Merci beaucoup à vous, Antoine Cavallero. On vous retrouvera tout à l'heure pour le journal de 8h30. Il est 7h35. À suivre, c'est l'Anglais Co. Bonjour François Langlais.
15: Bonjour Thomas.
2: Pas prophète en son pays, en France, où sa taxe a été rejetée. L'économiste Gabriel Zucman travaille désormais avec le maire de New York, François, qui veut faire payer les ultra-riches.
15: Je sais pas pourquoi, mais j'ai l'impression que ça va pas beaucoup vous plaire, ça.
16: Oh, écoutez, moi, vous connaissez mon flegme. Le flegme, non pas britannique, mais le flegme l'anglais. Non, j'observe. Et j'observe que les révolutions idéologiques fiscales partent toujours du monde anglo-saxon, avant de s'étendre au monde entier. C'est pour ça que ce qui se passe aux États-Unis est intéressant.
15: Et ben, vous allez nous décrypter tout ça. Et puis, juste après l'Angléco, c'est le ministre des Affaires étrangères, Jean-Noël Barrot, qui sera l'invité d'RTL Matin. Iran, Ukraine, antivirus, les sujets ne manquent pas. Et puis, bien sûr, on retrouvera Philippe Cavrivière. À tout de suite.
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15: Il est 7h38, l'Angléco, François Langlais. Faut-il taxer les super riches? Ce débat-là, on le connaît bien, particulièrement en ce moment chez nous c'est en vrai. France. Eh bien, il se pose aussi de l'autre côté de l'Atlantique, à New York, où le nouveau maire a donc fait appel à Gabriel Zucman. Oui, c'est bien lui, hein, l'homme de la taxe Zucman. Il faut dire que là-bas aussi, François, les inégalités se creusent comme jamais.
16: Oui, s'agit-il d'une révolution fiscale aux États-Unis? C'est la question, et elle est importante parce que c'est toujours le monde anglo-saxon qui donne le ton en matière d'impôts. Dans les années 80, la baisse des impôts pour les riches avait été initiée par le président américain de l'époque, Ronald Reagan, et la première ministre britannique, Margaret Thatcher. Dans les années 30, c'était déjà l'Amérique qui, avec Franklin Delano Roosevelt, avait déclenché un mouvement de forte hausse de la fiscalité sur les plus fortunés. Et justement, aux États-Unis, le nouveau maire démocrate de New York, Zoran Mamdani, multiplie les initiatives. Il a tout d'abord créé un nouvel impôt sur les résidences secondaires à New York de plus de 5 millions de dollars. Bon, ça fait quand même 4,2 millions en euros. Il veut aussi augmenter les impôts sur les revenus de plus d'un million, avec une surtaxe de 2%. Rien à voir avec la taxe Zucman, hein. Ouais. C'est d'ailleurs beaucoup plus malin. Il y a près de 400 000 millionnaires à New York. C'est quand même la ville au monde qui en concentre le plus.
15: Et est-ce qu'il y a d'autres villes ou d'autres États, François, qui ont des projets voisins ou similaires?
16: Oui, en Californie, patrie de bon nombre de milliardaires de la tech, une pétition a recueilli plus d'un million de signatures pour déclencher un référendum justement sur une sorte de taxe Zucman à un coup. 5% sur tous les patrimoines financiers supérieurs à 1 milliard de dollars. Mais surtout, et ça c'est encore plus intéressant, on voit les patrons du nouveau secteur de l'intelligence artificielle prendre fait et cause pour la taxation du capital, voire des machines elles-mêmes. Avec un argument choc, l'IA va profiter d'abord aux mieux formés et aux mieux payés, qui d'ores et déjà l'utilisent bien davantage que les autres. Du coup, cette technologie va les rendre encore plus productifs, donc encore mieux payés. Selon eux, l'IA va modifier considérablement la distribution des revenus en augmentant les inégalités.
15: Mais alors, ces patrons de l'IA, qu'est-ce qu'ils proposent?
16: Dario Amodei, c'est le patron et le fondateur d'Anthropic, vous savez, qui a créé le fameux Claude, proposait l'année dernière de taxer une fraction de centime dès qu'une entreprise utilise l'outil IA, et d'abonder avec ça un fonds souverain qui financerait des actions au bénéfice de l'ensemble de la population. Quant à OpenAI, c'est le concurrent, il propose de basculer la charge fiscale du travail vers le capital pour faire face à un risque nouveau que la protection sociale, qui est financée pour l'essentiel par des taxes sur les salaires, s'effondre à cause de la destruction d'emplois occasionnée par les machines.
15: Ça rappelle un peu les propositions de Benoît Hamon en 2012 à la présidentielle, il voulait taxer les robots.
16: Oui, oui, c'est vrai. C'est étonnant de voir ces patrons pris d'un accès de taxophilie, quand même une maladie assez rare chez les milliardaires, à moins que cela ne soit tout simplement de l'intérêt bien compris, parce que ils savent que si la révolution technologique fabrique des milliardaires d'un côté et des chômeurs de l'autre, la réaction politique sera brutale et ils préfèrent l'anticiper.
15: Décryptage éco signé François Langlais. Merci beaucoup à vous François. 7h41.
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15: Et c'est donc le ministre des Affaires étrangères, Jean-Noël Barrot, qui est l'invité d'RTL Matin. Bonjour et bienvenue sur RTL, Jean-Noël Barrot.
3: Bonjour Thomas Soto.
15: C'est la guerre, c'est plus la guerre est finie, il va y avoir un accord, sinon on va taper plus fort que jamais. À chaque heure qui passe, quasiment une déclaration qui contredit l'autre en provenance des États-Unis. Est-ce que vous savez nous dire, monsieur le ministre, où on en est vraiment ce matin en Iran ?
3: Vous savez, je crois que, et vous l'avez très bien dit, ce sur quoi il faut que nous puissions nous concentrer, ce n'est pas de savoir si d'une minute à l'autre le détroit est ouvert ou fermé, c'est de savoir comment plus jamais à l'avenir nous nous trouvons dans cette situation où nous sommes contraints de payer le prix de guerre que nous n'avons pas choisi. C'est pourquoi nous devons nous concentrer sur ce plan d'électrification, par exemple, que le Premier ministre a lancé, sur la manière dont l'Europe peut se défaire de toutes ses dépendances aux hydrocarbures,
15: ne plus être dépendant du pétrole,
3: ne plus être dépendant du numérique, bref, de ne plus être dépendant de ce qui nous attrait, en quelque sorte, à des conflits, à des catastrophes, à des crises dont nous ne sommes pas des participants.
15: Prise de conscience nécessaire, mais là on parle de moyen ou de long terme. À court terme, est-ce que l'Iran est en train de gagner la guerre ?
3: À court terme, il est indispensable que le détroit d'Ormuz puisse réouvrir pour que les prix des hydrocarbures baissent.
15: Pardon,
3: que...
15: ça tout le monde est d'accord, mais oui, c'est pas ma question. Est-ce que l'Iran est en train de gagner la guerre ? Le régime n'est pas tombé, rien n'indique que leur programme nucléaire est touché.
3: Je l'ai dit à de nombreuses reprises, y compris je crois à ce micro, il n'y aura pas de solution politique durable dans cette région tant que le régime iranien ne se sera pas résolu à des concessions majeures, à un changement radical de posture permettant à l'Iran de vivre de manière pacifique dans son environnement régional et au peuple iranien de construire librement.
15: Et on est au bord de ça côté iranien, vous trouvez ?
3: Je vous dis que c'est en tout cas ce qui est absolument indispensable si on veut une solution durable.
15: Ce qui est sûr, c'est que la situation reste très tendue dans le détroit d'Ormuz où un bateau, un porte-conteneur, le San Antonio, appartenant à la compagnie française CMA-CGM, a été touché avant-hier. Déjà, c'était quoi ? C'était des tirs, c'était un drone, c'était un missile de croisière. Qu'est-ce qui a touché ce bateau ? Est-ce que vous le savez ce matin ?
3: Ce que je sais, c'est que les attaques contre ce navire, les autres navires, les infrastructures énergétiques des Émirats arabes unis qui ont été visées par l'Iran sont inacceptables, elles sont condamnables. Et d'ailleurs, le président de la République a appelé le président iranien pour le lui dire.
15: C'était une attaque iranienne qui a visé le bateau français ?
3: D'abord, c'était pas un bateau français puisqu'il battait pavillon maltais et que il était armé d'un équipage philippin.
15: Oui, c'est ce qu'on c'était appelle
3: pas
15: un,
3: la France
15: un pavillon de complaisance.
3: Visée, mais toute attaque sur des navires civils comme sur les infrastructures énergétiques sont condamnables.
15: Et c'est l'Iran qui a visé ce navire ?
3: Je crois que des navires ont été effectivement pris pour cible par des tirs en provenance de l'Iran.
15: Il y a eu des marins blessés ou pas ? Il y a beaucoup de flou autour de tout ce qui s'est passé.
3: Mais c'est à CMA-CGM qu'il faut poser la question. Pour notre part, nous sommes limpides. Un détroit, c'est un bien commun de l'humanité. Ne peut être en aucun cas bloqué, ni faire l'objet de péage, ni même faire l'objet de chantage.
15: Ce bateau de la CMA-CGM, compagnie française, on le rappelle, était-il, oui ou non, sous escorte américaine, monsieur le ministre ?
3: C'est à CMA-CGM qu'il faut poser la question. Quant à nous, vous le savez, nous avons, sous l'impulsion du président, lancé une mission internationale qui a réuni une cinquantaine de pays, dont une vingtaine ont d'ores et déjà annoncé.
15: On va y venir. J'ai du mal à croire que vous, ministre des Affaires étrangères, vous ne sachiez pas si ce bateau était sous escorte américaine ou pas.
3: Mais je vous invite à interroger l'opérateur. Il ne s'agissait pas d'un bateau français. C'est pas la France qui a été visée. Les États-Unis ont présenter une initiative d'escorte.
15: C'était le projet Liberté.
3: Des navires qui a ensuite été interrompu.
15: À cause de cette attaque.
3: Vous savez, Thomas Soto, moi j'essaie de me concentrer sur ce sur quoi je peux agir efficacement. Et ce sur quoi nous pouvons agir efficacement, c'est dès le calme revenu, un système de déminage et d'escorte international, indépendant, strictement défensif et pacifique, et c'est ce à quoi nous travaillons.
15: C'est la mission de sécurisation à laquelle la France veut participer, c'est
3: absolument.
15: Ça?
3: Absolument. Et ce qui explique le franchissement par le porte-avions Charles de Gaulle hier du détroit d'Ormuz, du canal de Suez pour se rapprocher de cette zone, crédibiliser cette mission pour que dès que un cessez-le-feu, ou en tout cas dès que le calme sera revenu, eh bien cette mission puisse se déployer au bénéfice, je veux le dire, hein, pas uniquement de la France, pas uniquement de l'Europe, mais de l'ensemble du monde qui attend désespérément que le calme revienne pour que les dégâts colossaux provoqués sur l'économie mondiale puissent se résorber.
2: C'est-à-dire que le cap pour le Charles de Gaulle, c'est clairement le détroit d'Ormuz aujourd'hui ?
3: C'est la direction de la zone. Vous savez, le Charles de Gaulle, il a un rayonnement du fait de ses équipements, des bâtiments qui l'accompagnent, qui lui permettent de contribuer à des missions défensives. C'est d'ailleurs ce pourquoi nous l'avons déployé si rapidement au début de la guerre en Iran, en Méditerranée, de manière à ce qu'il puisse, grâce à ses capacités, eh bien, crédibiliser notre posture défensive pour protéger nos ressortissants, protéger nos partenaires qui étaient pris possible par l'Iran.
2: La France demande à Téhéran et à Washington que la question du détroit d'Ormuz soit mise à part du reste du conflit. Mais est-ce que c'est vraiment possible? On voit bien que c'est le nerf de la guerre aujourd'hui, ce détroit d'Ormuz. C'est le point de chantage pour les Iraniens, c'est le point de crispation, de blocage de l'économie mondiale.
3: Et c'est totalement inacceptable. Vous imaginez un monde...
2: Inacceptable sans aucun doute, mais est-ce que c'est possible?
3: Mais non, mais bien sûr, vous imaginez un monde dans lequel, soudainement, tout le monde se mettrait à imposer des droits de douane et des droits de passage dans les détroits. Mais toute la circulation des marchandises et des personnes se retrouverait bloquée.
2: C'est-à-dire que vous ne laisserez pas l'Iran mettre un péage au détroit d'Ormuz?
3: Non, c'est inacceptable.
2: Ouais. Et quelle réponse y aura?
3: Et vous savez, je crois que quelle réponse, vous savez que l'Iran ou en tout cas le régime iranien sollicite de la part des États-Unis notamment que en contrepartie de gestes sur le programme nucléaire qui doit être encadré, sous programme de missiles, etc., que des levées de sanctions puissent être décidées, puisque nous avons pris, j'ai moi-même pris des sanctions importantes contre l'Iran, mais il est hors de question que la moindre sanction puisse être levée tant qu'un détroit comme celui de d'Ormuz sera bloqué.
2: Combien de bateaux et de marins français sont coincés là-bas dans ce détroit d'Ormuz? Est-ce que vous le savez ce matin?
3: Il y a beaucoup de bateaux, beaucoup d'équipages, je peux pas vous donner le chiffre exact, qui sont bloqués, et c'est une très bonne question.
2: Les Parisiens parlent de 26 marins français.
3: C'est une très bonne question, parce que en plus du blocage sur l'économie mondiale, sur le flux des hydrocarbures, eh bien ce blocage d'Ormuz crée une situation de crise humanitaire. Nous avons là des équipages qui sont bloqués depuis des semaines et qui sont en risque pour l'accès à l'alimentation, à l'eau. Alors heureusement, il y a l'Organisation Maritime Internationale, il y a un certain nombre de moyens de faire parvenir à ces équipages ce dont ils...
2: Il est envisageable de les exfiltrer, ces Français, de ces bateaux?
3: Toutes les solutions sont explorées par les opérateurs maritimes. Nous, pour ce qui nous concerne, on s'est concentré sur la constitution de cette mission internationale, prête à sécuriser la navigation et à permettre au trafic de reprendre le plus rapidement possible.
2: Autre front, Jean-Noël Barrault, la guerre en Ukraine. Pour la première fois depuis 3 ans, les Russes ont perdu du terrain là-bas le mois dernier, 120 km². Quel est le message de la France ce matin? Qu'est-ce que vous dites à Vladimir Poutine?
3: Qu'il faut qu'il ouvre les yeux sur son échec. Son échec militaire.
2: Il a échoué en Ukraine?
3: Il a complètement échoué. Rappelez-vous que c'était maintenant il y a 4 ans, il nous annonçait que Kiev allait tomber en quelques jours, et 4 ans plus tard, les armées de Vladimir Poutine ne détiennent que la moitié du territoire qu'ils avaient réussi à conquérir au printemps de l'année 2022. Et comme vous l'avez dit, au mois d'avril de cette année, les Ukrainiens ont repris 120 km², ce qui n'était pas arrivé depuis 3 ans. C'est la manifestation d'un échec militaire qui se double d'un échec économique, puisque l'économie russe s'enlise. Au premier trimestre, elle a une croissance négative, elle s'enfonce dans la récession, et on voit bien la grande fébrilité qui est en train de s'emparer de Vladimir Poutine et du Kremlin, d'annoncer un cessez-le-feu pour tenter de préserver les apparences, et notamment sa grande parade du jour de la victoire le 9 mai.
2: La guerre en Ukraine, la guerre en Iran et leur lot de désinformation, de manipulation de l'information, de propagande, de la part de la Russie bien sûr, mais aussi des États-Unis désormais et d'autres encore. Dans ce monde où la guerre informationnelle est devenue un acteur majeur, vous voulez développer une réserve diplomatique. Très simplement, c'est quoi? Ça va servir à quoi? Vers combien de personnes dans cette réserve?
3: C'est tout simple. Aujourd'hui, nous allons annoncer que nous franchissons un nouveau pas dans la guerre informationnelle. Nous avons défini 30 zones de guerre informationnelle dans lesquelles nous allons renforcer les effectifs et les moyens du Quai d'Orsay, de la diplomatie française, pour pouvoir riposter contre les attaques. Nous allons recruter un premier contingent de réservistes qui vont nous épauler.
2: Combien?
3: plusieurs dizaines, une cinquantaine pour commencer, pour nous épauler dans ces zones de guerre informationnelles, pour détecter les attaques dont nous sommes victimes, ou en tout cas dont nous sommes la cible.
2: Et pour les attaques, les ingérences.
3: Et pour riposter. Et la troisième chose que nous annonçons, c'est que notre compte French Response, qui depuis six mois maintenant riposte de manière très forte, très directe et très acide contre ceux qui nous attaquent, va faire son entrée sur TikTok.
2: Autre inquiétude, celle qui monte autour d'un foyer d'antivirus. Trois passagers d'un bateau de croisière en sont morts. Parmi les victimes, une femme qui était montée brièvement à bord d'un avion KLM. Cinq autres cas ont été identifiés. Il y avait cinq Français à bord. Où sont-ils aujourd'hui?
3: Ils sont toujours sur place. Ils ont été contactés par les médecins du ministère des Affaires étrangères.
2: Ils sont dans quel état de santé?
3: Ils se portent bien. Maintenant, on suit attentivement et avec eux la situation. Comme vous le savez, l'un d'entre eux est cas contact. Il a été en contact avec une personne dont il est avéré qu'elle est malade. Nous travaillons en lien avec le ministère de la Santé, bien sûr, mais aussi avec l'Organisation mondiale de la Santé pour programmer leur rapatriement.
2: Il a quel âge, ce cas contact?
3: Ah, j'ai pas cette information.
2: Vous savez pas? Il va être rapatrié en France ou pas?
3: C'est une discussion en cours avec l'OMS, ministère de la Santé, pour définir les protocoles permettant sécuriser les personnes, mais éviter tout risque de propagation.
2: Aujourd'hui, il est cas contact, mais il n'est pas symptomatique. Il n'est pas malade.
3: Aujourd'hui, il est cas contact.
2: Il est cas contact. La France va-t-elle mettre des mesures en place pour empêcher l'arrivée de cet antivirus qui se transmet visiblement d'homme à homme sur le territoire national?
3: Oui, comme je vous le dis, c'est pas tout à fait du ressort des affaires étrangères, mais le ministère de la Santé travaille avec la vingtaine des pays qui sont concernés par ce virus, parce qu'ils ont des ressortissants sur le bateau, pour définir les protocoles. Et à ce sujet, je veux simplement souligner que si nous avons la capacité comme ça de nous coordonner avec de nombreux pays du monde pour endiguer un risque épidémique comme celui-ci, c'est notamment parce que la France a porté cette idée que la santé doit être gérée à l'échelle internationale et a accueilli à Lyon l'Académie mondiale de l'Organisation mondiale de la santé.
2: Merci Jean-Noël Barrault d'être venu sur RTL ce matin. Dans un instant, restez avec nous, c'est Philippe Cavrivière qui nous rejoint tout de suite.
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2: Bonjour Philippe.
3: Et bonjour Thomas.
2: Noël Barrot, ministre des Affaires étrangères, est resté pour vous. Vous avez entendu son A.
3: Ah oui.
2: On l'a annoncé. Hein.
3: Ils sont nombreux. En 1992, Michel Jackson chante « Soigne le monde » en faisant un endroit qu'il est super. Ça perd beaucoup à la traduction et à l'interprétation, je m'en rends bien compte. Michael Jackson dans le biopic cartonne, Jackson qui est mort d'épuisement, il était tellement fatigué par le rythme des tournées, parfois en rentrant il voulait caresser son singe et donner des barbes à papa à manger à des enfants. Avec la fatigue, il l'inversait. Il mangeait son singe et il caressait des enfants. C'est pas dans le biopic, hein, c'est ma théorie. Mais revenons à notre invité. Oui. Bonjour Jean-Noël. Alors Jean-Noël, on va faire un point situation professionnelle. Lors de votre dernier passage, vous étiez eh bien ministre des Affaires étrangères, je vois. Et aujourd'hui, vous êtes toujours ministre des Affaires étrangères, donc stagnation. Ouais, on est sur un faux plat, mais si ça vous plaît, la petite routine, plan-plan, les horaires de bureau, 9h-16h, tranquillou. En tout cas, ça prouve que ministre des Affaires étrangères, c'est une situation plus stable que guide suprême. Il y a moins de turnover. Alors, Jean-Noël, pardonnez nos mines fatiguées. C'est pas parce qu'on a des yeux rêvés sur l'Iran, le détroit d'Hormuz, la compassion pour les gens qui souffrent. On a juste regardé PSG Bayern. C'est nos futiles préoccupations d'occidentaux pour y gâter. En cette veille de 8 mai, 81 ans après l'armistice, la France et l'Allemagne continuent de s'affronter. Et d'un côté, entre l'inflation, la guerre, l'antivirus, c'est bien d'avoir des repères, une boussole. La haine du Spoons, voilà, c'est un peu notre doudou dans ce monde qui brûle. Bon. Dans le cul, les Allemands, me disait Louis Bonin, non, pour la super. Victoire hier.
2: C'est super le PSG, mais il vous a pas échappé, Philippe, que l'actualité internationale est un peu chargée quand même.
3: Ah oui, ah bon, d'accord. Alors, d'ailleurs, tiens, Jean-Noël, j'imagine que vous devez être un peu tendu et stressé par la grosse échéance qui arrive dans une semaine. Ce sera votre anniversaire le 13 mai.
4: C'est vrai.
3: Je voulais vous faire un petit cadeau et vous offrir un bus de Napoléon, mais après, ça fait des histoires. On a vu avec De Villepin, c'est le bordel. Faut rendre le cadeau, tout ça. Je sais pas ce que vous avez prévu. Peut-être, je suppose, vous avez choisi un gâteau en forme de détroit d'Hormuz avec un sosie de Donald Trump qui sort du gâteau en dansant. Happy birthday to Christmas. You do very good job. I don't want to fight with us. I would like to fight with us. Non, je plaisante. Jean-Noël, évidemment, venu nous parler ce matin du conflit qui agite le monde, qui oppose deux camps irréconciliables, la mairie de Saint-Ouen et la direction de Master Poulet.
2: Non, le conflit qui agite et qui tend le monde entier, c'est l'Iran, Philippe.
3: Si vous le dites. Jean-Noël, vous étiez en tournée mondiale, justement, comme Céline Dion, pour prôner l'amour et la paix, comme Céline Dion, et se faire des couilles en or. Ça, c'est seulement Céline, parce que je crois que c'est toujours un fixe, un ministre. Hein. Oui. On a vu que vous stagniez un peu dans votre fonction. Voilà un truc que vous pouvez négocier avec Emmanuel. Manuel, allez voir votre patron, je lui dis, je veux une prime de paix ou un intéressement sur la stabilité internationale. Voilà. Vous avez fait l'Arabie Saoudite, Oman, les Émirats Arabes, vous avez vu que l'essence est moins chère là-bas, parce qu'ils en ont beaucoup sur place, et c'est pour ça qu'à mon avis, les droits de l'homme doivent coûter une blinde là-bas, ils en ont pas beaucoup sur place.
2: Très bonne analyse, Philippe. Dans le détroit d'Hormuz, un navire a été touché par un missile de croisière, semble-t-il. Emmanuel Macron a affirmé que ce n'est en aucun cas la France qui a été visée.
3: Ça enlève, cette chanson enlève un peu le côté anxiogène de la guerre. C'est le porte-container Sant'Antonio qui a été frappé par un missile de croisière. Alors, un missile de croisière, c'est pas un missile sympa en tong sur un ponton de bateau qui est venu écouter Frédéric François, je précise. Alors, il était quand même optimiste, le capitaine du Sant'Antonio, parce qu'il a un cargo, vous avez vu, il fait la taille de la Corse. Il a dit au gars, on va pas mettre la sirène, on va se carapater discretos. Résultat, pan, un missile dans le buffet. Voilà. Alors, les bateaux s'accumulent dans le détroit d'Hormuz. C'est le périph un vendredi soir, là-bas. Mais laisse-moi passer! Mais bougez, je veux juste faire un créneau avec mon Rafio. Je suis en double fil 2 minutes, moi. Hidalgo, démission! Mais quel rapport, enfin? De son côté, Donald Trump recule encore et suspend son action d'escorte pour débloquer le détroit dans l'espoir d'un accord avec l'Iran. Et c'est la première fois que Donald suspend son escorte. Vraiment, d'habitude, il va au bout, il a le futal sur les chevilles et il cherche son zigouigoui parmi les bourrelets. Un peu comme on cherche la télécommande dans les plis du canapé, ça nous a

0: Arrive à tous. La presse disait, Jean-Noël Barrot prend le pouls du Moyen-Orient. Ben, il fait un peu de la tachycardie de Moyen-Orient. C'est 25 pays en fait, qui se détestent. C'est 25 patients qui ont Gilles de la Tourette dans la même pièce, qui sont sur le même territoire.
1: Et que...
0: Oui, ben, calmez-vous. Bon, va falloir un gros stéthoscope, à mon avis. Bon courage, bon anniversaire. Et n'oublie pas, change le monde. Fais-en un endroit qui est super. C'est moins bien en français. Hein. C'est inévitablement, c'est moins bien.
2: Jean-Noël Barrot, il nous reste quelques secondes. On évoquait le football hier soir et le plaisir du match entre le Bayern et le Paris Saint-Germain. On a un journaliste sportif, Christophe Glaise, qui est injustement détenu depuis 10 mois maintenant.
3: Et que nous n'oublions pas.
2: Il a renoncé à se pourvoir en cassation pour espérer une grâce du président algérien Tebboune. Est-ce qu'on peut espérer le voir libre pour la Coupe du Monde?
3: Nous continuons à nous mobiliser. Ce serait une très grande perte de ne pas l'avoir pour cet événement sportif auquel il est attendu. Nous appelons les autorités...
2: Vous êtes optimiste ?
3: Nous appelons... On essaye d'éviter d'être inquiet ou optimiste quand on exerce ce type de responsabilité. On se mobilise pour obtenir sa libération immédiate, mais aussi des visites, visites familiales, visites consulaires, chaque fois que nous le pouvons.
2: En tout cas, vous parlez avec le gouvernement algérien ?
3: Il y a des contacts avec le gouvernement algérien, évidemment.
2: Merci beaucoup à vous, Jean-Noël Barrot, d'être venu ce matin sur RTL. Très bonne journée à tous. Il est 8h.
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2: Le journal de 8h vous est présenté par Céline Landreau. Bonjour Céline.
5: Bonjour Thomas, bonjour à tous.
2: À la une ce matin, des commerçants qui réclament davantage de sécurité pour continuer à faire vivre nos centres-villes.
5: Le gouvernement doit dévoiler un plan sur le sujet aujourd'hui alors que 16% des commerces de proximité ont baissé le rideau en une dizaine d'années. Un suspect de 23 ans interpellé dans la soirée après le meurtre de Chloé, 14 ans, poignardé hier sur le chemin du collège dans l'Aisne. Ses camarades de classe sont accueillis par une cellule psychologique dans l'établissement ce matin. Dans ce journal aussi, pas question de lever la moindre sanction contre l'Iran tant que le détroit d'Ormuz est bloqué. La fermeté ce matin sur RTL du ministre des Affaires étrangères Jean-Noël Barrot, alors que le Charles de Gaulle, le porte-avions français, a mis cap sur la zone.
2: Le ministre des Affaires étrangères qui parlait aussi de la Russie qui perd du terrain sur le front ukrainien, une première depuis 2023. Comment l'expliquer? Ce sera la question internationale avec Bénédicte Tassard juste après le journal.
5: Et puis la joie des supporters parisiens.
6: C'est incroyable, c'est exceptionnel.
7: On est la meilleure équipe d'Europe, on l'a prouvé là.
6: Et rendez-vous le 30 mai.
5: Le PSG, oui, qui donne rendez-vous le 30 mai pour défendre son titre, qualifié pour une deuxième finale de Ligue des Champions consécutive après son nul 1-1 contre le Bayern. La finale, ce sera contre Arsenal le 30 mai, donc à vivre sur M6 et sur RTL.
2: À 8h15, le témoignage d'une Française de 86 ans. Elle a été détenue pendant plus de 2 semaines par l'ICE, la police de l'immigration américaine. Marie-Thérèse Ross, c'est son nom, qui avait juste traversé l'Atlantique pour y retrouver son amour de jeunesse. Elle sera l'invitée de Marc-Olivier Fogiel.
5: Qui n'a pas constaté, regretté ces rideaux de fer qui restent désespérément baissés au cœur de nos centres-villes? 16% des commerces ont fermé en 12 ans. Les raisons sont multiples, mais l'insécurité en fait partie. Les commerçants l'ont fait savoir au gouvernement qui doit dévoiler un plan aujourd'hui. C'est un sujet prioritaire. La gérante du bar tabac au relais normand à Beauvoir-sur-Lyon en Seine-Maritime en a fait l'amère expérience, Gilbert Guérand, cambriolé 3 fois en 7 ans.
8: Assise derrière son comptoir, ses étals de tabac vides, Coralie Mendès de Val est épuisée.
9: Je suis au bord du gouffre. Moi, je me sens complètement lessivée, usée. En 4 minutes, on vous déglingue tout, on vous pique tout. Tout est balayé. Ah, l'émotion, elle monte, là, je suis désolée. Et on n'est pas considéré, surtout par les pouvoirs publics. Enfin, on s'en fout, quoi, voilà, c'est... Nous, on veut simplement bosser, vivre de notre travail.
8: Pour la 3e fois, elle a porté plainte, sans espoir sur la suite qui sera donnée par la justice.
9: On fait venir les gendarmes, on sait très bien que ça va servir à rien. Puisque de toute façon, on ne retrouvera jamais les coupables, on les cherchera même pas parce que de toute façon, ils n'ont pas le temps. Donc ça part au procureur, je ne sais pas s'il s'en fout, mais après c'est classé sans suite.
8: Et quand je lui demande quelle solution elle imagine, une nouvelle alarme, davantage de gendarmes?
9: Non, pas du tout, parce que ça résoudrait jamais.
8: Pour elle, c'est au prix du tabac et à la contrebande qu'il faut s'attaquer.
9: Un paquet de cigarettes en moyenne en France va se vendre 13 euros, alors que dans tous les autres pays c'est 4-5 euros. Tout est trop cher, faut arrêter, on marche sur la tête.
8: Une commerçante fatiguée qui aimerait continuer à travailler sans avoir peur.
5: Gilbert Guérand en Normandie pour RTL.
2: Le retour en classe s'annonce difficile ce matin au collège de Fer en Tardenois dans l'Aisne, au lendemain du meurtre de Chloé, élève de 3e.
5: Un poignardé alors qu'elle se rendait justement à pied au collège hier matin. Un suspect a été interpellé dans la soirée, c'est un homme de 23 ans soupçonné d'avoir été son petit ami. Bonjour Hermine Leclèche.
10: Bonjour.
5: Vous êtes devant l'établissement où les élèves sont accueillis ce matin par une cellule psychologique.
1: Oui, des collégiens au visage grisâtre escortés par deux voitures de gendarmerie garées juste en face de l'établissement. Ils passent en larmes pour certains, un à un, le portail du collège accueilli par une équipe de l'éducation nationale. Car beaucoup d'adolescents ici restent extrêmement choqués, connaissaient bien la victime, Chloé, scolarisée en classe de 3e. C'est le cas de Mélissa, 12 ans, accompagnée de son papa.
4: Pour moi, c'était une meilleure amie.
10: On faisait les trajets, on parlait du collège, tout ça, mais je ne connaissais pas sa vie privée, si elle avait un copain ou pas.
11: En fait, elle parle que de ça. Elle parle que de ça, de ça, de ça, tout le temps. On va la mettre au collège quand même, quand il y a le voir les psychologues et tout ça, pour ça sera plus pratique que nous, quoi.
1: T'as besoin d'en parler?
10: Oui.
11: Parce qu'ils revenaient de l'école ensemble.
10: Dieu, perdre une amie, ça fait mal.
1: Le recteur de l'Académie d'Amiens est présent en ce moment à l'intérieur du collège pour rencontrer l'équipe pédagogique et apporter son soutien aux élèves sur le muret. Juste à côté de l'entrée, deux bougies et deux bouquets de roses ont été déposés en hommage à l'adolescente.
5: Hermine Le Clèche-Affaire en Tardenois dans l'Aisne pour RTL.
2: Un drame, cette mort de Chloé qui fait la une du courrier Picard, une collégienne mortellement poignardée.
5: Y aura-t-il un nouveau procès d'Annie Le Prince? La cour de révision examine aujourd'hui la nouvelle requête de celui qui clame toujours son innocence. D'Annie Le Prince avait été condamné à la perpétuité en 94 pour un quadruple meurtre, celui de son frère, Christian Le Prince, de sa belle-sœur et de deux de leurs enfants.
2: RTL, il est 8h05. Il est hors de question que la moindre sanction contre l'Iran soit levée tant que le détroit d'Ormuz est bloqué.
5: Jean-Noël Barrot, le ministre des Affaires étrangères, affiche la position ferme de la France ce matin sur RTL, alors que le porte-avions de Charles de Gaulle a mis le cap sur le Golfe pour se rapprocher du détroit d'Ormuz et se tenir prêt à sécuriser ce bras de mer si les armes se taisent.
2: Et dans le même temps, le secrétaire d'État américain Marco Rubio est lui attendu au Vatican.
5: Une audience privée en fin de matinée pour tenter de réchauffer les relations glaciales entre le pape américain Léon XIV et Donald Trump. Et ce ne sont pas les derniers propos du président américain qui auront amélioré les choses, Arnaud Touche.
12: Oui, interrogé dans le bureau ovale hier après-midi, Donald Trump a tenu à adresser un message au pape à la veille de la visite de Marco Rubio au Vatican.
13: En ce qui concerne le pape, que je lui fasse plaisir ou non, l'Iran ne peut pas se doter de l'arme nucléaire. Il semblait dire qu'il le pouvait, mais moi je dis qu'ils ne le peuvent pas. Car si cela arrivait, le monde entier serait pris en otage et nous ne laisserons pas cela se produire. C'est là mon seul message.
12: Donald Trump avait déjà formulé cette critique contre le pape en avril dernier, sauf que le souverain pontife n'a jamais défendu cette position, bien au contraire. Et interrogé par la presse mardi, Léon XIV a d'ailleurs tenu à répondre à ces accusations.
14: J'ai toujours pensé qu'il valait bien mieux engager le dialogue plutôt que de se tourner vers l'armement et l'industrie de l'armement. Elle engrange des milliards et des milliards de dollars chaque année. Au lieu de s'asseoir à la table des négociations pour résoudre nos problèmes et d'utiliser cet argent pour lutter contre les crises humanitaires ou la faim dans le monde, par exemple.
12: Officiellement, Marco Rubio affirme qu'il n'existe aujourd'hui aucun désaccord majeur entre les États-Unis et le Saint-Siège. Mais le secrétaire d'État américain a tout de même reconnu en début de semaine face à la presse qu'il y aurait beaucoup de sujets à aborder lors de cette rencontre.
5: Arnaud Touche, correspondant d'RTL aux États-Unis, le pape qui pourrait venir en France fin septembre avec des étapes envisagées à Paris et à Lourdes. C'est ce qu'indique la conférence des évêques de France. La Russie, elle, dit avoir détruit près de 350 drones ukrainiens la nuit dernière. Quelques heures plus tôt, Kiev avait dénoncé les attaques russes malgré le cessez-le-feu proposé unilatéralement par les Ukrainiens. Moscou, de son côté, souhaitait une trêve demain et samedi, le 9 mai, pour commémorer la victoire soviétique sur l'Allemagne nazie.
2: Il est 8h07, un espoir pour de nombreuses familles qui vivent dans l'angoisse de voir leur enfant manger ce qu'il ne devrait pas. Les hôpitaux lyonnais viennent de mettre en place un nouveau protocole pour mettre fin aux allergies alimentaires et ce, dès le premier âge.
5: Et les résultats sont très encourageants, 100% de réussite après une expérimentation sur 40 enfants de moins de 2 ans. Elle consiste à réintroduire de manière très progressive des aliments qui n'étaient pas tolérés par les bébés, Frédéric Perruche.
15: La jolie voix de Séraphine, 7 mois, visiblement ravie pour sa première consultation.
16: Donc là, on lui donne les 0,4 ml de noix de cajou avec un peu de compote. Elle n'a pas l'air surprise.
15: Le bébé vient de prendre une infime dose de noix de cajou pour traiter son allergie par cette méthode de réintroduction de l'aliment, détaille le docteur Camille Brun de l'hôpital Femme-Mère-Enfant.
16: Très vite, réintroduire la noix de cajou pour justement réhabituer le corps, traiter le mal par le mal en quelque sorte. Okay. pour pas que l'allergie s'aggrave. Toutes les semaines, vous allez augmenter jusqu'à l'équivalent d'une noix de cajou et demie, deux noix de cajou à peu près, par jour.
15: Dans quelques mois, Séraphine devrait être guérie, ce qui réjouit sa maman Emeline, encore choquée par la réaction allergique de sa fille le mois dernier.
17: Sous mes yeux, je voyais les plaques s'agrandir, tout le ventre, les bras, le siège, partout. À peine, peut-être 3-4 minutes après, elle a revomi et elle a surtout commencé à perdre connaissance. Donc je me suis retrouvée avec une petite poupée de chiffon dans les mains et ça a vraiment décliné en 3 minutes, quoi. Ça peut être dangereux et très rapide, quoi.
15: Le protocole a fait ses preuves. 40 nourrissons ont déjà été traités depuis un an avec succès dans 5 hôpitaux de la région grâce à cette méthode.
5: Frédéric Perruche à l'hôpital Femmes-Mères-Enfants à Lyon pour RTL.
2: Le foot, Paris a une marge d'un incroyable doublé pour la Voix du Nord. Paris Saint-Germain au rendez-vous final pour l'Est républicain. Héroïque pour le Parisien, il y a guère que la Provence qui parle pas du tout de la victoire du Paris Saint-Germain. Pour l'équipe, c'est plaisir total ce matin et c'est ce qui s'entendait aussi, plaisir total dans le vestiaire du PSG hier soir.
5: Les Parisiens célébrant à plein poumon leur qualification pour la finale de la Ligue des Champions après leur nul 1-1 sur la pelouse du Bayern, but de Dembélé et de Kane. Suffisant après la victoire 5-4 à l'aller pour aller disputer une deuxième finale consécutive. Ce sera contre Arsenal le 30 mai. La troisième finale en 7 ans. Preuve, Nicolas Georgerot, que le PSG est devenu un très grand d'Europe.
18: Oui, parce que sur cette période depuis 2020, pas un seul club, le Real Madrid, Liverpool ou autre, pas un seul n'arrive à faire mieux. Le Paris Saint-Germain, force majeure du continent, donc, qui s'avance comme favori face à Arsenal. Favori parce que c'est la confirmation que ce PSG s'est négocié les grands rendez-vous désormais. Personne n'a encore trouvé où mettre le grain de sable pour enrayer la machine implacable élaborée par Luis Enrique. L'absence, par exemple, d'Achraf Hakimi en défense, blessé, si précieux dans le jeu du PSG, a été indolore, elle ne s'est pas faite sentir. Luis Enrique disait en août dernier, après une saison précédente pourtant harassante, on veut créer une dynastie, eh bien elle est encore possible car le PSG peut devenir le premier club depuis le Real Madrid de Zidane à conserver son titre européen. C'était lors de la fameuse trilogie de 2016 à 2018.
5: Nicolas Georgerot, et on vous donne rendez-vous, Nicolas, donc le 30 mai pour cette finale de Ligue des Champions à 18h à Budapest.
2: 18h, hein, attention, 18h. Il ne faudra pas passer à côté. On va dire, tiens, il est 20h, je regarde les matchs. Non, c'est 18h.
5: Non, ce sera fini, ou la prolongation, ouais. On ne sait pas. 18h en tout cas à Budapest le 30 mai, rencontre diffusée en direct sur M6 et en intégralité, Nicolas, sur votre radio RTL. Notez qu'à Paris, quand même, la victoire a été émaillée d'incidents par ceux qui l'ont célébrée hier. 6 personnes interpellées, notamment pour utilisation de mortiers. Et puis à Strasbourg, c'est une autre finale qui fait rêver, celle de la Coupe Conférence. Le Racing, battu 1-0 par le Rayo Vallecano la semaine passée en Espagne, va tenter d'arracher ce soir à la Meno son ticket pour la première finale européenne de son histoire. Le coup d'envoi à 21h cette
2: 21
5: fois.
2: 21h, donc vous pouvez prendre l'apéro là, pour le coup c'est différent et ce soir évidemment on sera tous strasbourgeois. Merci beaucoup à vous Céline Landreau. La météo, tiens, quel temps à Strasbourg ce soir?
19: À Strasbourg, il devrait jouer au sec ce soir avec même peut-être quelques petites éclaircies au début du match, des éclaircies qu'on va retrouver aujourd'hui beaucoup plus belles que durant ces deux derniers jours. Vous allez me dire ça va pas être compliqué parce qu'il n'y en avait pas du tout, mais là on devrait retrouver un petit peu. Il y en a en ce moment énormément de l'Aquitaine aux Alpes et à la Méditerranée, là c'est du grand soleil, belles éclaircies sur la Normandie et au fil des heures, ces éclaircies devraient se montrer partout, entrecoupées encore de quelques passages nuageux, voire de quelques averses pour ceux qui n'auront pas de chance cet après-midi. Il n'y en aura pas du tout donc de l'Aquitaine aux Alpes et à la Méditerranée. Puis côté température, ben ça va remonter un petit peu cet après-midi. Hein, 16 à 18 degrés dans la moitié nord, péniblement, on se rapproche des valeurs de saison. 18 à 21 degrés dans le sud et jusqu'à 22 même à Ajaccio.
2: Faut-il prendre cette amélioration pour un encouragement durable ?
19: Pas durable, mais un encouragement quand même.
2: Un encouragement quand même. Les détails, ça sera la météo à 7 jours après le journal de 8h30. Merci beaucoup Louis Baudin, il est 8h12.
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2: Avec Bénédicte Tassard. Bonjour Bénédicte.
21: Bonjour Thomas, bonjour à tous.
2: On l'évoquait tout à l'heure avec Jean-Noël Barrot, le ministre des Affaires étrangères. Le mois dernier, les Russes ont donc perdu du terrain en Ukraine, 120 km carrés, une première depuis l'été 2023. Vladimir Poutine serait-il en train de perdre sa guerre, Bénédicte?
21: D'abord, il la perd parce que son image dans son pays se fissure. On l'a dit ici déjà la semaine dernière, puisque les frappes en profondeur des Ukrainiens jouent sur le moral des des Russes. Et puis donc, aucune progression pour les Russes en mars dernier sur le terrain, sur la ligne de front. Ces kilomètres carrés perdus en avril, selon les calculs de l'Institut pour l'étude de la guerre. Alors attention, 120 kilomètres carrés, c'est rien. C'est à peine la superficie de Paris. Vous pouvez tracer un carré de 11 kilomètres de côté. Mais c'est vrai que les soldats ukrainiens grignotent un peu d'espace sur la ligne de front à Zaporijia, Kharkiv, Donetsk. Pourquoi ? Parce que l'armée ukrainienne a actuellement la capacité à mener une guerre moderne comme aucun autre pays occidental, États-Unis compris. C'est ce que souligne le président finlandais Axel Stubb, grand supporter de Kiev. Si on entre dans des calculs très cyniques, au cours des 4 derniers mois, l'Ukraine a tué 30 à 35 000 soldats russes par mois, soit un ratio de 1 sur 5, un soldat ukrainien mort pour 5 russes.
2: Mais les Russes sont impuissants aujourd'hui, Bénédicte, on en est là ?
21: Oui, parce que d'abord, l'armée ukrainienne développe son industrie de défense de manière exponentielle, missiles, véhicules blindés et drones, bien sûr. 7 millions de drones fabriqués en Ukraine cette année. On estime que 95% des Russes tués le sont avec des drones. Il y a aussi les contre-attaques terrestres ukrainiennes, et puis les Russes sont un peu perdus depuis que Elon Musk a déconnecté tous les réseaux Starlink. Ça ralentit la prise de décision des officiers.
2: Et Starlink même... qui permet l'accès à Internet.
21: Oui, voilà, les satellites, le renseignement, et même si les Russes équipent aujourd'hui leurs drones de cartes SIM, on voit bien que sur le terrain, il y a beaucoup moins de vols de drones de reconnaissance. Telegram aussi est interdit, désormais cette fois sur décision du Kremlin, mais ce système de communication était très utilisé par les unités militaires russes.
2: Et donc,
21: il y a donc cette petite avancée, mais c'est pas le renversement, c'est pas la bascule. Le 10 juin prochain, le conflit en Ukraine aura dépassé les 1567 jours de la Première Guerre mondiale. Les Ukrainiens tiennent le coup, mais la détermination de Poutine reste intacte maintenant. Il faut pas que les Américains ne dérivent davantage avec davantage de coopération avec Moscou, ça sera le danger.
2: Insaisissable Donald Trump dont on sait jamais où est-ce qu'il met le curseur. Hein,
21: et c'est pour ça que les Européens le marquent à la culotte.
2: Merci beaucoup à vous, Bénédicte Tassard. À suivre sur RT. Face à Fogiel, l'interview de Marc-Olivier Fogiel. Bonjour Marc-Olivier.
0: Bonjour Thomas, bonjour à toutes et à tous.
2: Ce matin, une histoire à peine croyable, une belle histoire au départ, mais qui a bien mal tourné.
0: C'est l'histoire de Marie-Thérèse, une Française de 85 ans qui s'est mariée l'année dernière aux États-Unis avec un amour de jeunesse retrouvé des années après. Hélas, son nouveau mari est mort très vite après le mariage. Et la vie de Marie-Thérèse a basculé. C'était le 1er avril dernier, arrêtée au petit matin par la fameuse police de l'immigration. Elle a été détenue dans des conditions effroyables 17 jours. De retour en France, Marie-Thérèse nous raconte l'enfer dans un instant.
2: À tout de suite sur RTL avec vous, Marc-Olivier. Alors, dis-moi
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2: Il est 8h18, l'interview de Marc-Olivier Fogiel. Et Marc-Olivier, vous recevez ce matin Marie-Thérèse Ross. Elle vient de sortir des prisons américaines et pourtant c'était une mamie tranquille, Marie-Thérèse. Sauf qu'elle a été arrêtée par la police anti-immigration américaine, la désormais fameuse ICE, qui lui a donc fait vivre un cauchemar. Marie-Thérèse Ross, qui est donc votre invitée ce matin.
0: Et bonjour Marie-Thérèse.
1: Bonjour.
0: Votre histoire est absolument incroyable, une belle histoire mais qui a mal tourné. Après une vie passée en France, vous avez retrouvé donc votre amour de jeunesse, un vétéran de l'armée américaine avec qui vous vous êtes marié en 2025 aux États-Unis. Ça faisait presque un an que vous viviez avec lui en Alabama. Il est décédé assez rapidement en janvier dernier. Et depuis, alors que vous avez 85 ans, votre vie a basculé. C'était le 1er avril. À l'aube, vous entendez des coups de pied dans la porte de votre domicile de l'Alabama aux États-Unis. 5 agents de la police de l'immigration américaine, la fameuse ICE, pénètrent dans votre maison et vous arrêtent. Est-ce que vous avez compris ce qui vous arrivait ce 1er avril ?
1: Non, absolument pas. Quand ils ont tambouriné partout sur les portes et sur les fenêtres, j'ai eu un moment d'hésitation avant d'ouvrir déjà, parce que c'était impressionnant. Et ensuite, je me suis levée, donc, puisque j'étais couchée, je leur ai demandé qui ils étaient. Ils m'ont dit qu'ils étaient de l'immigration. Mmh. Aussitôt après, ils sont rentrés, ils m'ont poussé pour rentrer, ils m'ont demandé mes papiers d'identité que je leur ai donnés, c'est-à-dire carte d'identité américaine provenant de l'armée. Mon passeport, et puis une carte que m'avait donnée le centre USCIS, donc le centre d'immigration m'autorisant à travailler aux États-Unis et à obtenir une carte de sécurité sociale. Tout ça, c'était en cours, et la carte verte était imminente, mais ils m'ont arrêté sous prétexte que j'étais illégale, alors que c'était faux.
0: Et donc, immédiatement, ils vous arrêtent, vous, cette femme de 85 ans qui sort du lit, donc j'imagine que vous êtes en chemise de nuit, en robe de chambre.
1: En pyjama, robe de chambre avec mes pantoufles, oui. Ils m'ont dit qu'ils m'arrêtaient, donc je leur ai demandé l'opacité de m'habiller. Ils ont refusé, ils m'ont menotté immédiatement. Et ils m'ont poussé sans vergogne vers une de leurs voitures, puisqu'ils étaient à 5 avec 3 ou 4 voitures, je me souviens pas exactement. Et après, ils m'ont conduit jusqu'à Birmingham, où je me suis retrouvée dans un espèce de minuscule commissariat. J'ai attendu me ôter pendant un moment et après on m'a mis dans une petite pièce.
0: On vous fait changer, Marie-Thérèse, vous déshabillez devant tout le monde.
1: On file une salopette.
0: La pudeur que vous réclamiez, qui était la vôtre, elle n'a pas été respectée.
1: Absolument pas, non. En âge, ils s'en moquaient, j'étais un numéro parmi tant d'autres. En face de moi, il y avait des toilettes. Et là, je suis restée toute la journée, jusqu'à pratiquement 4 ou 5 heures le soir. Et tout au cours de la journée, les gens venaient dans les toilettes et faisaient leurs besoins en face de moi. C'était très agréable. À 5 heures, là, on m'a signifié que j'allais transférer dans une prison en Alabama, puis ensuite que j'irais en Louisiane, voilà.
0: À 700 kilomètres de là, donc.
1: La Louisiane, c'était une deuxième étape, parce que la première étape, on m'a envoyé dans une maison en Alabama. C'était une petite prison d'une petite ville, alors une prison vétuste, une prison absolument dans un état épouvantable, un taudis, quoi. Je suis restée 2 jours dans cette petite prison de Pickers, et après, le transfert entre Birmingham et la petite prison d'État a été épique, parce que je suis montée dans un bus, je me suis trouvée menottée et les fers aux pieds.
0: Je rappelle, vous, la femme de 85 ans, vous avez dû endurer tout ça sans comprendre ce qui vous arrivait, j'imagine.
1: Je ne comprenais rien. Je croyais que c'était un cauchemar, que j'allais me réveiller.
0: Mais après, ça a été encore pire. Quand vous êtes arrivé en Louisiane, c'était carrément une forteresse.
1: Ah oui, c'était immense, parce qu'il y avait, je crois, 1500 détenus.
0: Et vos conditions étaient lesquelles ? Vous étiez dans une cellule grillagée avec plusieurs dizaines de détenus, c'est ça ?
1: On était divisé par unité. Moi, j'étais dans l'unité Bravo. C'était des grands hangars, en fait. Et moi, je me suis trouvée avec 58 autres personnes. Alors, avec des lits en quinconce, des lits à étage. On était appelés par nos numéros de lit. Moi, j'étais la L30. Et là, il y avait entre 4 ou 6 douches sans porte, 5 ou 6 toilettes, 5 ou 6 petits lavabos. Il fallait tout faire dedans. Et puis la promiscuité, parce que 50 personnes dans une même pièce, côte à côte.
0: Donc on imagine, Marie-Thérèse, les cris, les odeurs, j'imagine.
1: Voilà. Il n'y avait pas moyen de dormir. En plus, les 3 télévisions restent allumées, les lampes restent allumées. J'arrivais pas à dormir, c'est impossible.
0: Et dans cette prison, vous étiez habillé de couleurs différentes, orange pour les migrants, vert pour les homosexuels, rouge pour les criminels. Vous étiez trié par couleur.
1: Oui, il y a du jaune pour celles qui étaient un peu dangereuses.
0: Et vous aviez quelle couleur, Marie-Thérèse ?
1: Ah ben moi, je suis orange.
0: Donc mais pour les migrants.
1: J'avais encore tué personne, donc j'étais orange.
0: Mais comment, en tout, vous êtes resté 17 jours dans les geôles américaines ? Vous vous êtes dit que l'enfer était arrivé sur Terre ?
1: Ben exactement, oui. Et puis, bon, j'avais pas de nouvelles de mes enfants pendant presque 8 jours. J'étais en panique totale. Je croyais jamais que ce genre d'établissement pouvait exister.
4: C'est-à-dire, parce que c'était donc un établissement pour migrants illégaux, vous pensiez pas que c'était possible aux États-Unis aujourd'hui?
1: Ben non, surtout que moi j'étais dans la légalité en fait, puisque j'avais fait ma demande de carte verte, et normalement ça vous couvre.
4: En fait, Marie-Thérèse, si vous avez été arrêtée, alors c'est que vous pensiez être légale sur le sol américain, votre mari avait fait toutes les démarches avant sa mort, et en fait ce qu'on vous a reproché, c'est que entre septembre et décembre, vous n'aviez pas de visa, le temps que votre carte verte qui vous permettait de rester aux États-Unis soit établie, mais vous ne saviez même pas qu'en peu dans 2 mois, vous aviez en fait 2 mois d'illégalité, mais qui était largement dépassé, puisque depuis janvier, vous étiez légale aux États-Unis.
1: Tout à fait, mais j'ai perdu mon mari, donc il y a une histoire d'héritage, un héritage qui est vraiment dérisoire et minimum. Mais j'ai un de mes beaux-fils qui était policier et qui, en fait, était au courant de ça. Et il a avoué d'ailleurs, au moment de la mise en place de l'héritage, qu'il m'avait fait arrêter.
4: Incroyable. Ces 17 jours interminables, vous vous êtes dit quoi? Que c'était un cauchemar qui ne s'arrêterait jamais?
1: Ah, tout à fait, oui. J'allais très très mal. Parce que je ne dormais pas, je ne mangeais pas, et je me demandais si ça allait finir un jour.
4: Ça a duré 17 jours, on l'entend, interminable. Physiquement, comment vous l'avez vécu? Parce que par exemple, j'imagine, même si vous avez la forme, mais une femme de votre âge doit prendre des médicaments, vous étiez traitée là-bas aux États-Unis?
1: Absolument pas, non. Enfin, ils avaient attrapé un sac de médicaments quand ils ont dû arrêter, mais qui ne correspondait pas du tout aux médicaments que je prenais normalement. Donc j'étais sans médicaments, notamment pour l'hypertension, il a fallu que je les réclame. Et puis après, j'ai des problèmes de jambes, des gros problèmes de dos, et tous ces médicaments-là, je les ai pas eus pendant tout le temps de ma détention. Et j'ai fait des crises au niveau de mon dos, un dimanche où j'étais vraiment à hurler. Et on m'a dit, on ne dérange pas un médecin le dimanche, ils m'ont rien donné.
4: Ce que vous décrivez, Marie-Thérèse, c'est quand même des conditions inhumaines de détention aux États-Unis. On sait la polémique qu'il y a eu autour de cette police de l'immigration, ICE, les morts même, mais on ne pouvait même pas imaginer qu'on arrête comme ça une femme de 86 ans, une Française, et qu'on la laisse croupir dans les geôles américaines.
1: Ah mais si mes enfants s'étaient pas démenés, je crois que j'y serais restée des mois. Parce que j'ai parlé à d'autres détenus, et il y en a une, ça va faire 3 mois en juin, une autre 2 ans et demi, une autre 1 an. Et donc, elles ne savent pas pourquoi elles sont là. C'est ça qui est dramatique. Je ne pensais vraiment pas que ça existait, ce genre de police, à part dans des périodes d'après-guerre, mais je pensais surtout pas que ça existait encore maintenant. Et ils ont été d'une brutalité sans nom.
4: Aucune humanité.
1: Non, parce que quand j'avais les fers aux pieds, les mains menottées, pour me faire grimper dans les bus et les avions, eh bien, ils m'attrapaient comme un sac à patates, sans aucun respect.
4: Dramatique, et d'ailleurs ce qui est assez absurde, c'est que vous, avant tout ça, vous étiez plutôt sympathisante de Donald Trump, partisane de sa politique concernant les expulsions.
1: Mon mari, surtout, était, oui, très partisan de Donald Trump. Et moi, je pensais pas que Donald Trump puisse faire des choses comme ça.
4: Aujourd'hui, j'imagine que si vous prenez la parole ce matin sur RTL, c'est pour alerter sur le traitement de ces détenus arrêtés par cette police de l'immigration.
1: Oui. Moi, je me bats pour les petites sud-américaines que j'ai connues en prison et qui priaient en chantant, ce qui m'avait fortement émue le soir quand elles priaient. Et je prie pour qu'elles soient libérées, parce que c'est pas possible qu'elles restent dans des prisons pareilles. C'est pas possible. Il faut fermer ce genre d'établissement.
4: Vous, donc, vous l'avez dit, si vous avez réussi à sortir, c'est grâce à la mobilisation de vos enfants. On a suivi cette mobilisation sur RTL. Vous avez été libéré le 17 avril grâce au consul général de France, la Nouvelle-Orléans. Il a fait pression sur le gouvernement américain.
1: Oui, il m'a rendu visite deux fois là-bas. Oui.
4: Les États-Unis vous ont libéré finalement compte tenu de votre âge et votre état de santé. Depuis le retour en France, ça commence à aller mieux ou alors vous avez des cauchemars, Marie-Thérèse?
1: Ça va mieux, je peux pas dire le contraire, mais dire que je fais pas de cauchemars, ce serait mentir. Serait-ce que la nuit dernière, j'en ai fait.
4: Ah ouais. Et physiquement, vous avez des séquelles?
1: Je suis énormément fatiguée, je suis très fatiguée. Ça va me demander du temps pour retrouver ma santé morale et physique.
4: Retourner aux États-Unis, pour vous, c'est imaginable?
1: Oui, pour visiter, pas pour y vivre. Retourner sur la tombe de mon mari, retourner voir des amis que j'ai laissés. Mais y vivre, non, c'est fini. L'Amérique n'est pas le pays que je choisirais maintenant.
4: Vous retenez quoi de tout ça, Marie-Thérèse?
1: Des fois, je regrette d'être partie, en fait, totalement. J'aurais mieux fait de rester chez moi, j'aurais moins de problèmes, j'aurais pas été en prison.
4: Et ce matin, vous voulez que les auditeurs retiennent quoi de votre témoignage, Marie-Thérèse?
1: Qu'ils retiennent le fait que la liberté, c'est la plus belle chose qui soit au monde, et puis qu'il faudrait que ce genre d'établissement, ce genre d'arrestation n'existe plus.
4: Merci beaucoup de ce témoignage qui interpelle ce matin sur RTL. Merci beaucoup Marie-Thérèse Ross.
1: Merci.
4: Vous étiez aux côtés de Mathieu Lopineau, notre correspondant dans la région. Merci beaucoup.
1: Au revoir.
2: Merci à vous, merci Marc-Olivier. On vous retrouvera évidemment demain à 8h15. Dans un instant, le point sur l'info à 8h30.
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2: Il est 8h31. L'essentiel de l'info avec vous, Antoine Caballero.
41: On vient d'avoir les nouveaux chiffres de la soirée d'hier à Paris. Les scènes de liesse suite à la qualification du PSG en finale de la Ligue des Champions. Le ministre de l'Intérieur, Laurent Nunez, donne le dernier bilan à l'instant.
42: Le bilan, c'est 128 interpellations sur l'agglomération parisienne, et 127, pardon, dont 107 à Paris. On a 11 blessés hein, parmi les personnes qui étaient sur l'espace public, dont une grave hein, en faisant usage d'un mortier. Et puis parmi les policiers, on a quand même 23 policiers légèrement blessés. Évidemment, on peut que condamner ces débordements, mais ce qui est important, c'est la réponse policière qui est apportée systématiquement. Toujours cette réponse de grande fermeté.
41: Laurent Nunez, invité de la chaîne CNews ce matin. La fermeté du chef de la diplomatie française, Jean-Noël Barrot, réclame la réouverture du détroit d'Ormuz, bloqué depuis plus de 2 mois par l'Iran et la guerre au Moyen-Orient. Le ministre était l'invité de RTL ce matin.
43: C'est totalement inacceptable. Vous imaginez un monde...
2: Inacceptable sans aucun doute, mais est-ce que c'est possible ?
43: Mais non, mais bien sûr, vous imaginez un monde dans lequel, soudainement, tout le monde se mettrait à imposer des droits de douane et des droits de passage dans les détroits. Mais toute la circulation des marchandises et des personnes se retrouverait bloquée.
2: C'est-à-dire que vous ne laisserez pas l'Iran mettre un péage au détroit d'Ormuz ?
43: Non, c'est inacceptable. L'Iran, ou en tout cas le régime iranien, sollicite de la part des États-Unis notamment que en contrepartie de gestes sur le programme nucléaire qui doit être encadré sous programme de missiles etc que des levées de sanctions puissent être décidées puisque nous avons pris j'ai moi-même pris des sanctions importantes contre l'Iran mais il est hors de question que la moindre sanction puisse être levée tant qu'un détroit comme celui de d'Ormuz sera bloqué.
41: Jean-Noël Barrot, le ministre français des Affaires étrangères, invité à votre micro, Thomas, ce matin.
2: C'était un moment clé d'un procès hors norme, l'affaire Atanor, jugée à Paris.
41: C'est son incroyable tentative d'assassinat qui a révélé l'affaire Marie-Hélène Dini. Coach en entreprise visée, ciblée par l'officine criminelle en 2020, Thomas Proutot, son témoignage était très attendu, elle était à la barrière.
0: Marie-Hélène Dilly a mis des habits clairs pour déposer, chemisier en coton et pantalon d'été, comme pour conjurer la peur qui ne l'a plus quitté depuis le 24 juillet 2020. Ce matin-là, la chef d'entreprise est en retard. Quand elle sort de son immeuble, des policiers viennent d'interpeller deux occupants d'une voiture à l'arrêt, signalés par des voisins inquiets. À 15 minutes près, ceux qui se révéleront être deux militaires de la DGSE hors service prévoyaient de l'abattre. Je ne voulais pas y croire. Je me répétais, mais qui veut me tuer ? La brigade criminelle lui demande de partir en vacances sans le dire à personne. Je me suis mis à trembler. J'ai tremblé pendant 15 jours. À un mètre de la quinquagénaire aux cheveux blancs, les accusés écoutent tête basse. Ils pensaient viser le Mossad, diront-ils. L'incroyable enquête remontera en fait jusqu'à un concurrent commercial qui a payé l'officine criminelle à Tanor pour la supprimer. Le traumatisme est puissant, évanouissement, panique jusqu'à aujourd'hui. Dans son milieu professionnel, certains doutent. L'histoire sent le soufre. Je ne suis pas dans la vengeance, souffle la rescapée. Je veux juste être reconnu comme victime.
41: Thomas Proutot, chef du service police-justice de RTL. Un tiers des parents déclarent que leur enfant a été harcelé ou discriminé à l'école, chiffre révélé ce matin dans une étude du Défenseur des droits. Il y a Total Energy en France, il y a Shell au Royaume-Uni, le géant pétrolier britannique vient de publier un bénéfice net en très forte hausse au premier trimestre, porté évidemment par la hausse des prix du pétrole avec la guerre au Moyen-Orient. Le bénéfice s'affiche à 5,694 milliards de dollars, un chiffre en hausse de 19%.
1: Nous sommes le 7 mai, et le 7 mai, les moustiques-tigres sont déjà là.
41: On rappelle que l'insecte est recensé dans 83 départements métropolitains. C'est le cas, évidemment, du bassin méditerranéen. Christophe Morgaud est le maire de Villeverac dans l'Hérault, vice-président de l'EID. C'est l'entente interdépartementale de démoustication.
3: Il y a eu beaucoup de cumul depuis, beaucoup de précipitations. On a une émergence qui est beaucoup plus, qui arrive beaucoup plus tôt que d'habitude, quelques semaines plus tôt, par rapport aux températures clémentes.
4: Il y a des mesures qu'on peut mettre en place ?
3: Bien sûr, il faut éliminer tous les points d'eau. Ça peut être une capsule de bouteille, ça peut être les coupes des pots de fleurs, par exemple. Ça peut être, du moment qu'il y a de l'eau, il y a un risque. La femelle de moustique-tigre va pondre ses œufs à 2-3 endroits, c'est entre 600 et 800 œufs. Et dès qu'il y a un peu d'humidité, un peu d'eau, si les conditions sont optimales, une semaine après, il y a des moustiques.
41: Propos recueillis par Valentin Bresset pour RTL. Les sports, oui, le PSG est en finale de la Ligue des Champions, mais Strasbourg aussi peut rêver d'une finale européenne. Les Alsaciens ont été battus 1-0 la semaine dernière par le Rayo Vallecano. Match retour ce soir à 21h. Et puis en basket, les San Antonio Spurs de Victor Wembanyama reviennent à 1-1 dans leur confrontation contre les Minnesota Timberwolves en playoff de la NBA. Ils ont remporté le match de la nuit 133-95.
1: Voilà qui est parfaitement complet. Merci beaucoup à vous, Antoine Cavallero. La météo, Louis Baudin, météo pour aujourd'hui et pour les jours qui viennent. On va prendre le positif pour commencer. Aujourd'hui, il y a du progrès.
5: Il y a du progrès avec un peu plus d'éclaircies et donc un peu moins d'averses. Hein, avec un peu de chance, même certains passeront au travers, notamment de l'Aquitaine à la Méditerranée. Les températures en profitent pour remonter un peu cet après-midi, jusqu'à 18 degrés dans le nord, 20 ou 21 degrés dans le sud. Demain, c'est la même chose avec une belle accalmie, un temps plus sec, un peu plus ensoleillé. A priori, peu ou pas d'averses de la journée, peut-être un peu en fin d'après-midi près des reliefs. Les températures grimperont encore un petit peu, on frôlera les 20 degrés parfois dans la moitié nord, entre 20 et 25 dans le sud. Pour la journée de samedi, ça commencera bien avec là aussi un beau répit avec un temps sec et plutôt ensoleillé. Mais en cours d'après-midi, il y aura peut-être quelques averses dans l'ouest, notamment tout près de l'Atlantique, sur la Bretagne ou encore près des Pyrénées. Mais ça sera encore correct. Il faudra profiter du samedi parce qu'alors dimanche, c'est reparti avec des limites nuageuses et pluvieuses qui vont remonter du sud et qui finiront par concerner toutes les régions à un moment ou à un autre. Et ça, ça annonce un début de semaine particulièrement coriace avec là aussi des nuages, de la pluie, nouvelle baisse des températures, système dépressionnaire qui revient.
1: C'est la même semaine en fait que celle-là.
5: C'est la même semaine qui s'annonce. Alors, je vois pas la fin, donc je vais rester quand même avec un petit doute positif pour la fin de semaine, mais le début s'annonce de nouveau très perturbé.
1: Merci beaucoup Louis Baudin, 8h37 sur RTL.
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1: Avec vous, William Galibert. Bonjour, William.
6: Bonjour.
1: L'Américain Ted Turner est mort hier à l'âge de 87 ans. Ted Turner, mania des médias, personnage fantasque, outrancier, mégalo, totalement méconnu chez nous. Et pourtant, cet homme-là a changé le visage de la télévision française également.
6: This is CNN's World News.
7: Eh oui, parce qu'en 1980, Ted Turner a sorti CNN de son chapeau. Et sans lui, sans l'oncle d'Amérique, les petits cousins français, BFM, LCI, iTélé, devenu CNews, ne seraient sûrement pas là aujourd'hui et pas sous cette forme. Avant lui, on regardait les journaux télévisés à heure fixe. Mais Turner s'est dit, mais pourquoi l'info devrait avoir des horaires ? Et au départ, bien sûr, personne n'y a cru. Qui va regarder les nouvelles toute la journée ? Qui va produire assez de sujets pour faire tourner la machine 24 heures sur 24 ? Qui va financer tout ça ? Et qui va croire une bande de journalistes jeunes, mal payés et plantés en direct par des problèmes techniques ? Tout était déjà là. Les débuts sont un gouffre. CNN perd des millions de dollars tous les mois. Tout le monde se moque. Mais Ted Turner continue d'envoyer ses reporters partout dans le monde. Et en 1991, la guerre du Golfe est un sacré tournant. CNN est à Bagdad et les autres n'y sont pas. J'apprends plus de choses grâce à CNN que grâce à la CIA, blague alors George Bush Senior. Le magazine Time désigne Turner homme de l'année 91. Il devient celui qui a changé le rythme de l'information, l'homme qui a inventé le robinet qui ne ferme jamais. Et depuis, même quand il ne se passe rien, il faut meubler.
1: Même, mais Ted Turner n'a pas limité ses ambitions à la télévision. Hein.
7: Avec ses airs de playboy, hein, crinière argentée, moustache, petit côté Paul Newman sorti du saloon, totalement outrancier, macho, mégalo, alcoolo, barjo. On l'appelait la grande gueule du Sud, capable de se dire républicain conservateur, mais de devenir meilleur copain avec Fidel Castro, capable de défendre la chasse, mais d'ouvrir d'immenses réserves naturelles pour préserver les bisons, capable de faire un don $1 milliard aux Nations Unies. Oui, $1 milliard dans les années 90, capable de surjouer le pecno du Sud, mais d'épouser Jane Fonda, icône progressiste et féministe. Leur mariage a duré 10 ans, elle dira plus tard, c'était pas de l'amour, mais du babysitting. Drôle de type, Ted Turner. Bigger than life, disent les Américains. Plus grand que la vie.
1: Le patron historique de CNN, dont on a donc appris la disparition hier à l'âge de 87 ans. Merci beaucoup à vous, William Galibert. À suivre, les secrets de la conso avec Olivier Dauvert. Bonjour Olivier.
8: Bonjour Thomas, bonjour à tous.
1: Hier matin, ici même, on recevait le patron d'Amazon, Amazon France. On a parlé des plateformes chinoises et ça vous a donné une idée.
8: Oui, c'est de nous dire combien on dépense en tout quand on cumule Chine, AliExpress, Temu et le dernier arrivé Joybuy. Vous allez voir, ça se compte évidemment en milliards de dollars déjà.
1: Comment il s'appelle le dernier arrivé ?
8: Joybuy.
1: Joybuy.
8: Acheté dans la joie.
1: On va se laver, oui. Et puis on va se laver les dents avec le docteur Jimmy Mohamed. Bonjour docteur.
9: Bonjour Thomas, bonjour à tous.
1: Vous allez nous dire ce matin ce qu'est un bon dentifrice, parce que tous ne se valent pas.
9: Oui, un dentifrice premier prix, spécial blancheur, bio ou encore au charbon. Je vous explique ça dans un instant.
1: À tout de suite sur RTL, il est 8h41.
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12: Diabète et santé bucco-dentaire, aucun rapport ? Détrompez-vous. La bouche est la première porte d'entrée du corps et chez les personnes diabétiques, la porte est particulièrement sensible. La raison ? Un taux de glucose élevé favoriserait la croissance de mauvaises bactéries dans la bouche. Résultat, ces bactéries prolifèrent et favorisent des gencives inflammées, des infections buccales, une cicatrisation plus lente. Et attention, c'est donnant-donnant. Des problèmes bucco-dentaires peuvent aussi compliquer l'équilibre glycémique. La bonne nouvelle, certains gestes font toute la différence. Un brossage minutieux 2 fois par jour, l'utilisation de brossettes interdentaires, une consultation tous les 6 mois chez votre dentiste et une alimentation variée et diversifiée. Prendre soin de sa bouche, c'est stabiliser son diabète. Un petit geste pour une santé globale. 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
1: À 8h43, la santé, la conso, c'est votre rendez-vous quotidien, tous les matins à la même heure, avec notre médecin Jimmy Mohamed et l'homme qui nous aide à consommer malin, Olivier Dauvert. Olivier,
8: oui.
1: Sommes-nous vraiment devenus accros aux plateformes chinoises? C'est vrai, oui, qu'on en parle beaucoup, mais y sommes-nous vraiment dépendants aujourd'hui? Ce matin, vous avez des réponses étonnantes à donner à cette question.
8: Oui, alors déjà, on va redire de qui on parle. Elles sont quatre plateformes chinoises à être déjà parties à l'assaut du marché français du e-commerce. Alors, c'est un marché déjà qui fait rêver, parce que nous, les Français, nous, les consommateurs français, on dépense quand même plus de 200 milliards d'euros par an sur Internet. Ça sera assez probablement
1: juste
8: le chiffre
1: France
8: de 2026. Je parle bien que des consommateurs français en France, effectivement. Donc, c'est pour vous dire que ça attire un petit peu de monde quand même, ce marché-là. Alors, les quatre plateformes dont on parle, les quatre chinois, sont Temu, AliExpress, Chine, évidemment, ça, tout le monde le sait, et le dernier arrivé il y a quelques semaines, qui s'appelle Joybuy. Ils ont un point commun, ou elles ont un point commun, ces quatre plateformes, c'est qu'on parle de très grands distributeurs qui ont le monde comme terrain de jeu, bien au-delà évidemment de la seule France. Par exemple, Joybuy, donc c'est le dernier arrivé, le moins connu, c'est pour ça que je vous en parle. Derrière, c'est un groupe chinois qui s'appelle JD.com, 150 milliards de dollars de chiffre d'affaires, 6 milliards de dollars de bénéfices. Donc, en gros, il y a des moyens pour attaquer la France. Alors, ce sont bien des géants qui se tirent la bourre entre eux. Et l'an dernier, figurez-vous que nous, les Français, les consommateurs français, on y a dépensé plus de 5 milliards d'euros en croissance de 15%. Donc, ça commence quand même à compter. C'est le cabinet Circana qui a publié ce chiffre-là. Pour vous donner un élément de comparaison, 5 milliards d'euros, c'est par exemple, peu ou prou, le chiffre d'affaires d'Action. Donc, voilà, ça représente déjà une grosse chaîne présente en France. Si on regarde ensuite, comment se vendent-ils ces milliards? Entre les différentes plateformes.
1: Qui est devant?
8: C'est match nul, en fait, entre Chine et puis Temu. Environ 2 milliards et demi chacun. Pourquoi? 2 milliards et demi fois 2, ça fait 5, c'est-à-dire le marché total. Parce que AliExpress, ou donc Alibaba, puisque c'est le même groupe, n'en fait que des miettes. Et Joybuy vient à peine d'arriver. Donc on est vraiment au début de cette histoire-là.
1: Mais ce que ça veut dire, les chiffres impressionnants que vous nous donnez ce matin, ça prouve que Chine n'a pas du tout n'a pas été victime de la polémique sur la vente de ses poupées pédocriminelles.
8: Alors, si, il en a été victime, et c'est ça qui est intéressant quand vous regardez sur l'année 2025, presque j'allais dire mois par mois, on a commencé à voir un décrochage des ventes de Chine en fin d'année, c'est-à-dire au moment où la polémique a enflé sur ces fameuses poupées, tout simplement parce que l'image de la plateforme a été écornée et c'est, comme un effet de vase communicant, le concurrent Temu qui en a profité. Et depuis le début de l'année, d'ailleurs 2026, les ventes de Temu sont deux fois plus importantes que les ventes de Chine. Donc, vous voyez, les courbes se sont croisées entre les deux. Et de manière assez directe, on peut quand même dire qu'il y a un effet d'image donc sur Chine, victime de la fin d'année 2025.
1: Évidemment, quand on achète un produit à un endroit, on l'achète pas ailleurs.
8: Ouais.
1: Donc, l'essor de ces plateformes, il se fait au détriment de qui?
8: Alors,
1: qui paye la note?
8: Pour la partie textile, vous avez les enseignes en tête, parce que celles qui ont été victimes du développement de ces plateformes, c'est les enseignes moyenne gamme que l'on avait en France avant. Alors, par exemple, l'année dernière, on a perdu, j'allais le dire comme ça, Caporal, Naf-Naf, Jennifer. Alors, on peut pas directement faire un lien de cause à effet unique entre les plateformes chinoises et ces enseignes qui ont
1: ça
8: disparu.
1: Ça peut être le coup de grâce.
8: Mais malgré tout, effectivement, ça y a participé et ça peut être ce qu'on appelle le coup de grâce. Mais Chine, Temu et les autres sont aussi concurrents des enseignes de bazar comme Jiffy, comme Foirefouille, comme Maxi Bazar, comme Stokomani, dont la croissance est désormais moins forte qu'avant. Pourquoi? Parce que si vous regardez d'un point de vue un peu plus macroéconomique, j'allais dire, la consommation en France, elle est quasiment à l'arrêt. Et chaque fois qu'il y a des enseignes qui progressent, ça veut dire qu'il y en a d'autres qui reculent. Pardonnez-moi un peu d'être bas de plafond en vous le présentant comme ça, mais c'est comme ça qu'il faut le comprendre. Donc, comme les mois prochains, les années qui viennent vont probablement voir encore le développement de ces plateformes chinoises, ça veut dire qu'elles feront d'autres victimes.
1: Et Amazon, par rapport à ça, du coup, ils sont...
8: Amazon est l'archi-leader français du e-commerce,
1: ouais.
8: Donc c'est à peu près 15 milliards, vous avez remarqué hier qu'ils donnent pas beaucoup de chiffres, ils sont pas très précis. Mais donc Amazon est très au-dessus du lot, mais évidemment, forcément qu'Amazon, pour une part, en souffre aussi un tout petit peu.
1: Merci beaucoup à vous, Olivier. C'est pour beaucoup d'entre vous qui nous écoutez l'heure de se laver les dents et avoir un bon dentifrice, docteur, c'est important, un bon dentifrice. dentifrice. C'est d'ailleurs pas forcément un dentifrice qui a un bel emballage à la fraise ou qui nous promet monts et merveilles, car non, tous les tubes ne se valent pas, loin de là même.
9: Non, un bon dentifrice, en fait, c'est pas une marque en particulier, c'est une bonne composition avec un objectif. L'objectif numéro un dans un dentifrice, c'est d'avoir du fluor. Mm-hmm. Le fluor permet de renforcer l'émail. L'émail, vous savez, c'est la couche externe de la dent. Ça permet de prévenir les caries. Et en fait, le fluor, c'est le seul ingrédient avec un vrai niveau de preuve. Tout le reste, toutes les autres allégations que vous voyez sur un paquet de dentifrice, c'est du marketing et c'est très peu prouvé.
1: C'est bidon.
9: C'est plutôt bidon, globalement. Donc, si vous avez pas beaucoup de moyens et que vous voulez acheter un dentifrice, premier prix, là j'ai le pouce vert de la marque Auchan, mm-hmm. c'est 50 centimes, eh bien c'est ok, puisqu'il contient du fluor. Dans ces cas-là, vous pouvez l'utiliser.
1: Il y a une quantité minimale de fluor ou pas, ou le fait qu'il y en ait, ça suffit?
9: En fait, il faut avoir ce qu'on appelle des ppm entre 1000 et 1450. 1450, c'est le seuil maximum qu'on recommande chez l'adulte. Jusqu'à 1000, c'est ok aussi.
1: Donc, et ce dentifrice-là, c'est 50 centimes?
9: 50 centimes chez Auchan.
1: Bon, évidemment, quand on va dans les pharmacies, les parapharmacies, on a l'œil attiré par les dentifrices bio. On se dit, si c'est bio, c'est que ça va être mieux.
9: Alors, c'est pas forcément plus efficace. Un dentifrice bio, parfois, est sans fluor. Dans ces cas-là, ça n'a aucun intérêt. C'est comme un steak frites. Sans frites, ça ne sert à rien.
1: Ça s'appelle un steak.
9: Ça s'appelle simplement un steak. Donc, un dentifrice bio doit avoir du fluor. Alors, en général, la composition, évidemment, elle est beaucoup plus clean. Parce que parfois, dans certains dentifrices, on va avoir des additifs qui peuvent donner, notamment, parfois, des aftes. Donc, si vous êtes sensible et que vous ne comprenez pas pourquoi vous faites des aftes à répétition, il faut aller regarder de la composition du dentifrice. Mais ces dentifrices coûtent beaucoup plus cher. Ils sont pas plus efficaces, mais la composition est évidemment plus clean.
1: Bon, et puis, les dentifrices spéciaux, là, pour les dents sensibles, ça encore, c'est du marketing ou vraiment c'est quelque chose qui est bien, que recommanderait un dentiste?
9: Pour le coup, ça c'est vrai. La gamme notamment Sensodyne, elle est validée, elle contient des agents qui peuvent neutraliser la douleur. En fait, quand vous avez la gencive qui se rétracte ou que l'émail est abîmé, ça va exposer la partie interne de la dent qu'on appelle la dentine. Et elle est innervée. Et
1: donc, c'est ça qui est vif un peu.
9: Et c'est ce qui donne des douleurs lorsque vous mangez une glace, par exemple, ou vous buvez de l'eau glacée. Dans ces cas-là, ça peut soulager, mais attention, c'est recommandé par les dentistes puisqu'il faut d'abord traiter votre problème, savoir pourquoi est-ce que vous avez mal, pour ensuite utiliser le dentifrice. Donc si vous avez des douleurs lorsque vous buvez de l'eau glacée, c'est direction le dentiste.
1: Bon, et pour ce qui est des dentifrices qui promettent, ça c'est la grande mode aussi, de rendre les dents plus blanches. Là encore, Pipo ou Mario?
9: Marketing énorme en France. En réalité, ce qui permet de blanchir les dents, c'est un agent qu'on appelle le peroxyde d'hydrogène. C'est ce que le dentiste utilise au cabinet pour vous blanchir les dents. En France, le peroxyde d'hydrogène, il est interdit. On a le droit d'en mettre 0,1% au maximum. En clair, il y en a quasiment
1: pas. C'est ce qu'ils mettent dans les, quand ils disent blancheur, c'est qu'ils mettent 0,1%.
9: Parfois, ils en mettent, mais 0,1%. Aux États-Unis, là, je me suis procuré un dentifrice qui est interdit en France,
1: Colgate.
9: Il y a 5% de peroxyde d'hydrogène. Donc ça, c'est un vrai effet blanchissant. Tous les autres effets blanchissants que vous avez dans les dentifrices, c'est parce qu'on va rajouter notamment du bicarbonate, du charbon, et ça va avoir un effet abrasif. Ça veut dire que ça va polir la dent très légèrement et retirer les taches superficielles liées notamment au café, au thé ou au vin.
1: Bah c'est pas mal ça, non?
9: Donc c'est plutôt pas mal, mais c'est un effet plus, on va dire, c'est un peu un cache-misère en quelque
1: D'accord.
9: sorte. On a la gamme émail diamant, vous savez, qui rend les dents plus blanches que blanches. Alors pour le coup, là, il y a une autre astuce, c'est qu'on va rajouter des pigments, notamment des pigments rouges, puisque ça va rendre la gencive plus rouge et par contraste, les dents paraissent plus blanches.
1: C'est malin.
9: Et puis on va aussi rajouter...
1: C'est Coluche qui disait, si vous avez les dents jaunes, mettez une cravate marron.
9: Eh ben, il n'a pas totalement tort. D'ailleurs, on met parfois du pigment bleu, parce que le bleu est complémentaire du jaune, et lorsqu'il y a un reflet légèrement bleuté, ça va masquer la couleur jaune des dents. Donc finalement, le meilleur des dentifrices, c'est celui que vous pouvez vous acheter et que vous allez utiliser régulièrement.
1: Bon, avec du fluor, c'est ça le mot-clé. Merci beaucoup, docteur.
8: Et c'est pour ça que les dentifrices blancheurs sont souvent noirs, pour dire à notre cerveau qu'il y a du charbon dedans. C'est assez contre-intuitif du dentifrice blancheur qui est noir, mais c'est souvent le cas.
1: C'est vrai qu'on se dit pas qu'on va avoir un sourire éclatant avec du dentifrice noir. Vous dites quand on mange une glace, on peut se faire mal aux dents. Des fois, ça fait mal à la tête aussi, le froid. Vous nous expliquerez ça un jour, pourquoi?
9: Ah ben avec grand plaisir. La petite consultation du vendredi.
1: Voilà. Si 74 900, si comme moi, vous avez des questions à poser au docteur, ça sera ma question de demain matin, celle-là. Merci beaucoup.
8: Venez avec votre carte vitale quand même.
1: À tout de suite avec Laurent Gérard et Jade.
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5: C'est l'heure de retrouver Jade et Monsieur Gérard. Bonjour Laurent, bonjour Jade.
6: Bonjour Thomas et bonjour tout le monde. À droite, la multiplication des candidats à la présidentielle fait craindre une nouvelle défaite cuisante, à tel point que certains invoquent l'héritage de Jacques Chirac et demandent l'arbitrage d'un des derniers Chiraciens, Alain Juppé. Bonjour Monsieur Juppé.
7: Salut les Gouines, repos. Dites donc les piou-piou, je veux bien qu'on cause de Chirac et du boxon qui règne à droite, mais faudrait voir, ranger aussi votre guitoune, hein. Qu'est-ce que c'est que cette tenue? De mon temps, on présentait le journal Parler en costard Kraftouze et les speakerines avaient des chignons impeccables.
6: Bon, bah, j'y penserai la prochaine fois, promis. Alors,

0: Et maintenant, c'est carrément la chemise ouverte. Jacques l'a très bien dit. Il y a déjà tellement de jeunes qui sont vieux que c'est pas la peine de rajouter des vieux qui veulent jouer les jeunes.
1: Bon, il y a Xavier Bertrand, alors. Il est plus âgé que Laurent Wauquiez. Il est toujours bien habillé, lui, non?
0: Pas au niveau. Enfin, quand je vois Xavier Bertrand, ça me fait penser à cette phrase de Chirac. Il avait coutume de dire, hein. Oui. On grève de tout aujourd'hui. Des reins, des bras, un cœur, sauf les couilles. Par manque de donneur.
1: Je vous sens assez désabusé, Alain Juppé, hein, comme si vous anticipiez une nouvelle défaite de votre camp en 2027.
0: Vous savez, Chirac me disait souvent que les prévisions sont difficiles, surtout lorsqu'elles concernent l'avenir. Mais c'est vrai que la droite a beaucoup trop de généraux et pas assez de troufions pour gagner la bataille. Mmh. Or, le mieux, c'est encore de faire ce que disait Chirac. Allons boire à nos femmes, à nos chevaux et à ceux qui les mentent.
1: Voilà, voilà, voilà. Triste nouvelle dans le monde du livre, les emblématiques librairies Gibert ont demandé leur placement en redressement judiciaire. On en parle avec un passionné de culture. Bonjour Guillaume Durand.
2: Bonjour, comment dirais-je?
1: Vous étiez client des librairies Gibert?
2: Ah bien sûr, c'était en définitive le spécialiste de l'occasion. On pouvait trouver dans le même bac Les Misérables de Victor Hugo, La mondialisation heureuse d'Alain Minc, un livre de recettes à la cocotte minute Seb, Guerre et paix en Moldave et un vieux SAS avec en couverture une femme, comment dirais-je, à poil.
1: Oui, oui, oui, oui, le charme de l'occasion. Et en tant que vendeur, vous avez vendu des livres chez Gibert, vous?
2: Bien sûr, quand j'étais journaliste culturel et que je recevais en définitive tous les bouquins qui sortaient, j'allais effectivement chez Gibert revendre les romans dédicacés d'Annie Ernaux et les livres de photos de Yann, comment dirais-je, Artus, comment dirais-je, Bertrand.
1: Ouais. Ah oui, d'accord.
2: Ça me payait mes places pour Roland, comment dirais-je, Garros.
1: Le géant chinois DeepSeek vient de lancer un nouveau modèle d'intelligence artificielle plus efficace et moins cher que ChatGPT. On en parle avec le représentant officiel de la France en Chine, Ni Hao, Jean-Pierre Raffarin.
3: Ni Hao, n'y allons pas par quatre chemins. DeepSeek, c'est formidable. Mm-hmm. Tous les médias chinois en parlent. Le canard laqué enchaîné, le pékinois aujourd'hui en France, mais aussi Thomas Otong.
1: Ah oui, Thomas Otong.
3: Bruce Lee Toussaint, Laurence Ferrari Cantonais, et ils sont unanimes.
1: Bon, et vous-même, vous l'avez testé?
3: Bien sûr, je lui ai demandé d'écrire un livre à la manière de Populicide ou Mémoricide, les deux best-sellers de Philippe Devilliers.
1: Oui.
3: Et elle a écrit Insecticide. Un livre sur l'invasion migratoire des moustiques tigres et des frelons asiatiques qui viennent grand remplacer les insectes bien de chez nous.
1: Ah, parce qu'elle est capable d'écrire des livres entiers?
3: Mais oui, je lui ai également demandé d'écrire un livre à la manière de Boualem Sansal.
1: Oui.
3: Et elle m'en a écrit deux.
1: Oui.
3: Nique l'Algérie et nique la France.
1: Ah oui, elle suit l'actualité en plus, hein. Bon. Et il n'y a pas de censure?
3: Aucune. DeepSeek peut même fournir des contenus érotiques. Je lui ai demandé de réécrire Alfred de Musset en version pornographique. Elle m'a sorti On ne badine pas avec la moule.
1: Ouh là
3: c'est
1: là
3: formidable.
1: Ouh là là là là là là. Ah ben, ça a l'air bluffant. N'y a-t-il pas le risque que la Chine devienne le pays de la contrefaçon littéraire?
3: Si, bien sûr. Comme pour les contrefaçons de vêtements, les contrefaçons littéraires se remarquent par leur finition maladroite.
1: C'est vrai.
3: J'ai ainsi vu hier à la FNAC un exemplaire d'Antigone de Jean Anouilh Sauté. Aucun doute, c'est une contrefaçon chinoise.
1: Bonjour Jack Lang, ça n'a pas l'air d'aller.
4: Tu l'as dit, Mehdi. Depuis quelque temps, je me traîne dans les événements culturels, mais le plaisir n'est plus là, Jamila.
1: Et pourtant, Rachida Dati n'est plus ministre de la Culture, vous devriez être content, Gaëtan.
4: Eh bien, justement, aussi paradoxal que cela puisse paraître, je crois qu'elle me manque.
1: Bah alors là, je tombe de ma chaise.
4: Oui, si. Hier soir, par exemple, je suis allé voir La Passion de Chantal. Une comédie musicale queer qui raconte l'histoire d'amour entre un drag queen et le pape François. C'est chier, non?
1: Ça vous a plu?
4: Cela avait tout pour me plaire. Un drag queen, une profanation sans risque de la religion catholique, une critique élogieuse dans Libé. Mais il m'a manqué Rachida, qui, à coup sûr, serait criée du fond de la salle. Mais qu'est-ce que c'est que cette merde? Parce qu'elle, au moins, elle osait le dire.
1: Et ça vous manque, tout ça?
4: Oui, je dois être honnête avec vous.
1: Ouais.
4: Elle m'a ouvert les yeux. Une histoire d'amour entre un drag queen et le pape François, c'est vraiment une idée de merde. Même Philippe Noisette, le critique d'Ange des Un Rock, semblait d'accord avec moi.
1: Ah, il était là, lui aussi?
4: Il était assis à côté de moi.
1: Ah, oui.
4: Et pendant que Chantal, le drag queen, nous postillonnait ses chansons d'amour pseudo-subversives dans le visage, en nous offrant une vue imprenable sur ses gros mollets poilus. Vous voyez,
2: Philippe Noisette se retournait régulièrement vers le fond de la salle. Je lui ai demandé

0: demandé s'il cherchait quelqu'un. Il m'a répondu, oui, Rachida, je crois qu'elle me manque. J'en peux plus de toutes ces conneries d'intello prétentieux.
1: Et alors, mais qu'est-ce que vous avez fait?
0: Nous avons quitté la salle en plein milieu du spectacle. Nous sommes allés au cinéma voir Cocorico 2 avec Christian Clavier.
1: Et oui.
0: Et Didier Bourdon. Mm-hmm. Et nous avons ri comme des baleines. Alors, Rachida, je t'en prie, reviens.
2: Laurent Gérard et Jade qui reviendront dès demain matin, juste avant 9h. Dans quelques minutes, à 9h10, c'est notre époque. Et on va parler des fake news, vous savez, des images truquées. On ne sait plus quoi croire. On ne sait plus si ce qu'on voit est vraiment la réalité. On va vous donner des petits conseils très pratiques pour ne pas vous faire avoir. Et on va répondre aussi à vos questions en 74 900 avec le mot-clé matin. Merci d'écouter RTL, il est 9h.
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2: L'essentiel de l'info avec vous, Olivier Bois.
4: Et d'abord, ce témoignage exceptionnel ce matin sur RTL face à Marc-Olivier Fogiel de cette Française de 86 ans, Marie-Thérèse Ross, qui a passé 17 jours dans les geôles de la police de l'immigration américaine, l'ICE, après une histoire complètement folle. Elle qui avait fini par épouser en 2025 son amour de jeunesse, un soldat américain qu'elle venait de retrouver, mais qui est mort peu après le mariage. Et elle affirme que son beau-fils ensuite a joué de ses relations pour la faire arrêter, faute de visa en règle, ce qu'elle conteste d'ailleurs. Toujours est-il que, quel que soit le fond de l'affaire, elle décrit le calvaire de son incarcération.
5: On était divisé par unité. Moi, j'étais dans l'unité Bravo. C'était des grands hangars, en fait. Et moi, je me suis trouvée avec 58 autres personnes. Alors, avec des lits en quinconce, des lits à étage. On était appelés par nos numéros de lit. Moi, j'étais la L30. Et là, il y avait entre 4 ou 6 douches sans porte, 5 ou 6 toilettes, et après la promiscuité, parce que 50 personnes dans une même pièce, côte à côte. Il n'y avait pas moyen de dormir. En plus, les 3 télévisions restent allumées, les lampes restent allumées. J'arrivais pas à dormir, c'est impossible.
6: En tout, vous êtes resté 17 jours dans les geôles américaines. Vous vous êtes dit que l'enfer était arrivé sur Terre?
5: Ben exactement, oui. Et puis, bon, j'avais pas de nouvelles de mes enfants pendant presque 8 jours. J'étais en panique totale. Je croyais jamais que ce genre d'établissement pouvait exister. Parce que je ne dormais pas, je ne mangeais pas, et je me demandais si ça allait finir un jour.
4: Le témoignage de Marie-Thérèse Ross que vous retrouvez en intégralité sur l'application RTL face à Fogiel tous les matins 8h15 sur RTL. Total n'est pas le seul à engranger des profits records. Son concurrent britannique Shell voit son bénéfice au premier trimestre augmenter de 19% du fait de la hausse des prix. Et alors même qu'on le dit ce matin sur RTL, la consommation de carburant en France a baissé de 11% en avril par rapport à l'an dernier, ce qui est du jamais vu depuis les années Covid. Et alors que la situation dans le détroit d'Ormuz reste bloquée, même si les marchés ont accueilli avec optimisme les dernières déclarations de Trump parlant d'accords possibles avec l'Iran. Et puis on sait maintenant que c'est à partir de lundi que les passagers du navire touché par l'antivirus seront évacués et rapatriés chez eux. Ils doivent accoster après-demain à Tenerife dans les îles Canaries.
2: Il est 9h02. Y aura-t-il un nouveau procès d'Annie Le Prince? La Cour de révision examine la question aujourd'hui.
4: L'une des grandes affaires criminelles des années 90, d'Annie Le Prince, condamné pour le meurtre de son frère et de deux de ses nièces. Il avait avoué les faits en garde à vue avant de se rétracter et de clamer depuis son innocence. Il a fait 18 ans de prison. Jamais la justice n'est revenue sur sa condamnation, mais il le demande donc à nouveau. Et il estime qu'il y a des éléments nouveaux, Cindy Hubert.
7: Eh bien d'abord, il y a ce revirement. Solène, la seule survivante, réclame elle aussi un nouveau procès. À l'époque des faits, la petite de 2 ans est citée comme témoin à charge. Aujourd'hui, la jeune femme de 32 ans assure qu'elle n'a pas vu les faits. Deuxième élément, des traces troublantes sur un couteau jaune retrouvé dans un tiroir de Martine Compin, l'ex-femme de Dany Le Prince. Ce mélange d'ADN peut correspondre de manière très probable à son ADN et à celui d'Audrey, l'une des jeunes victimes. Une nouvelle expertise déterminante pour l'avocat de Dany Le Prince, maître Olivier Maurice.
8: En ce qui concerne Dany Le Prince, on n'a retrouvé aucune trace, aucun ADN, aucun élément susceptible de pouvoir le confondre sur le plan matériel.
7: La défense a déposé un mémoire de plus de 200 pages. Même l'avocat général à la cour de révision s'est prononcé pour la tenue d'un nouveau procès. Dany Le Prince veut y croire, mais il reste prudent. Lors de sa première demande de révision, rejetée, il était reparti menotté.
4: Merci beaucoup Cindy Hubert.
2: Il ne reste plus qu'Arsenal pour empêcher le Paris Saint-Germain de marquer l'histoire du foot.
4: Oui, le nul un partout hier à Munich a suffi. Le PSG est en finale de la Ligue des Champions pour la deuxième année consécutive. La finale, ce sera donc le 30 mai prochain à Budapest. Ce sera à suivre sur RTL et sur M6.
2: À 18h.
4: À 18h, exactement. À l'aller, le PSG avait ébloui effectivement par ses qualités offensives. Hier, il a montré à quel point il était solide. On vous retrouve à nouveau en direct, Nicolas Georgerot, à Munich. Effectivement, la défense parisienne a impressionné hier, mais quand même, quel match à nouveau de celui qui vraiment marque les esprits de la compétition, le géorgien Kvaratskhelia.
9: Oui, et quand le président Nasser Al-Khelaifi a parlé hier soir de guerrier pour célébrer ses joueurs, le géorgien de 25 ans, meilleur buteur du club parisien en Ligue des Champions avec 10 réalisations, en faisait évidemment partie. Le combat, il ne le refuse pas, il y plonge à la tête la première à multiplier les courses offensives, défensives, aucun calcul, aucune arrière-pensée. Il est un prolongement, une incarnation finalement de l'état d'esprit instauré par Luis Enrique, l'ancien de Naples, arrivé pour 70 millions d'euros en janvier 2025, est devenu la pièce maîtresse de la montée en puissance du PSG ce printemps. C'est simple, Richa Kvaratskhelia est décisif, c'est-à-dire buteur ou passeur, depuis 7 rencontres consécutives dans les matchs à élimination directe. Eh bien, personne n'a réalisé cela, pas même Messi ou Cristiano Ronaldo.
4: Merci beaucoup Nicolas Georgerot. Donc on le rappelle, la finale PSG-Arsenal, 18h, samedi 30 mai, à Budapest. Ce sera à suivre à la radio en direct en intégralité sur RTL et à la télévision également sur M6. Il y a eu des violences hier soir après le match dans les rues de Paris. 11 blessés dont un grave, un homme qui a eu un doigt arraché selon les premiers éléments de l'enquête après avoir voulu viser la police avec un mortier. 23 policiers ont été blessés légèrement d'ailleurs, annonce le ministre de l'Intérieur Laurent Nunez. Il y a eu 127 interpellations. Et puis ce soir, Strasbourg peut imiter le PSG en Ligue Europe Conférence, demi-finale retour face aux Espagnols du Rayo Vallecano qui avait gagné 1-0 à l'aller.
2: Merci beaucoup à vous, Olivier Bois. À 9h06, on retrouve Florian Gazan. Bonjour Florian.
10: Bonjour Thomas.
2: Vous allez répondre à nos questions ce matin dans le vrai faux sur l'affaire de ce cargo français qui appartient à CMA-CGM qui a été touché dans le détroit d'Ormuz.
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2: Ce bateau touché hier, donc qui appartient à CMA-CGM, affichait un pavillon maltais. C'est ce qu'on appelle un pavillon de complaisance. Est-ce que c'est vrai qu'un navire d'un pays peut, en toute légalité, porter en quelque sorte les couleurs d'un autre ?
10: Eh bien c'est vrai, c'est le principe donc du pavillon de complaisance, ou terme qu'évidemment les armateurs préfèrent, pavillon de libre immatriculation. Cela consiste à enregistrer son navire dans le registre maritime d'un autre État, même si on n'a absolument aucun lien avec lui, par exemple la Malte, alors que l'armateur est français. Pour ce faire, il suffit de créer une société immatriculée dans ce pays, ou d'utiliser un intermédiaire. On paye des droits d'enregistrement, un forfait et une redevance sur le tonnage du bateau, et à partir de là, on peut afficher son pavillon.
2: Et alors, vrai ou faux, dès lors, le navire devient une sorte de paradis fiscal flottant ?
10: Eh ben c'est vrai, c'est ça l'intérêt du pavillon de complaisance. En pleine mer, on relève alors juridiquement de ce pays. Certains en ont fait leur fonds de commerce, comme le Liberia ou le Panama, qui représentent aujourd'hui 30% de la flotte mondiale. Ou Malte, qui est le premier pavillon de l'Union européenne. Pour attirer les armateurs et leur argent, ces pays proposent des pavillons moins chers que ceux de la France, par exemple, et garantissent aux armateurs des charges sociales réduites, un droit du travail très light, des normes de sécurité et environnementales moins contraignantes que celles de leur pays d'origine, et des inspections bien moins fréquentes, ce qui réduit les coûts de maintenance des navires, mais augmente les risques en mer. Par exemple, souvenir douloureux pour nos côtes, l'Erika battait pavillon maltais et la Moko Cadiz pavillon libérien.
2: Et alors, Florian, est-ce que c'est vrai qu'aujourd'hui la France est le pays européen qui a le plus recours à ces pavillons de complaisance ?
10: Eh bien non, c'est faux. Au contraire, on est le pays qui résiste le plus à cette tentation. Un navire français sur deux bat pavillon de complaisance quand même. Les Allemands, c'est autour de 70%. Et les Grecs, les plus grands armateurs d'Europe, eux, c'est carrément 90%. Pour éviter que nos navires cèdent aux sirènes des pavillons de complaisance, on a créé le RIF, le Registre International Français. C'est un dispositif qui permet de réduire fortement les coûts fiscaux et sociaux, tout en gardant la protection sociale des marins et la crédibilité d'un pavillon français Union européenne sûre et reconnue.
2: Merci beaucoup à vous, Florian Gazan. Dans un instant, ça sera C'est notre époque, mais d'abord la météo. Une météo qui s'arrange un petit peu.
11: Oui.
2: On apprend à se réjouir de peu, on va dire.
11: Exactement, mais on peut se réjouir. Hein. Ça y est, le soleil est sur l'Aquitaine. Là, sur l'île de France, je vois, c'est en train de se lever. On devrait retrouver quelques éclaircies dans d'ici une heure ou deux. On a quelques éclaircies qui arrivent également sur le sud de la Bretagne. Bref, petit à petit, on voit que cette masse nuageuse a tendance un peu à se déchirer, à laisser place à des éclaircies que l'on devrait retrouver quasiment partout cet après-midi. Bon, avec encore ici ou là un tout petit risque d'averse, mais ça sera beaucoup plus limité que les jours précédents. Ce sera même du grand soleil, c'est déjà le cas, entre l'Aquitaine, les Alpes et la Méditerranée. Et puis les températures, ben, elles vont en profiter pour remonter un peu cet après-midi, 16 à 18 degrés dans la moitié nord. Bon, c'est pas encore extraordinaire, mais c'est déjà mieux que ces deux derniers jours. 18 à 21 degrés dans le sud, et on ira même jusqu'à 22 degrés à Ajaccio.
12: Donc demain, on aura un jour férié correct.
11: Plutôt agréable, correct. Oui, exactement. On a deux journées, là, entre vendredi et samedi, où le soleil devrait quand même s'imposer. Je dis pas qu'il y aura pas du tout d'averse, mais ça ira mieux. Donc des températures agréables, et faudra en profiter, parce qu'à partir de dimanche, c'est reparti.
12: Et la dépêche du midi s'interroge ce matin. Faut-il rajouter des jours fériés? Eh bien, pas pour vous, mon cher Louis Baudin, parce que vous serez avec nous demain.
11: Oui, exactement, et avec grand plaisir.
12: Eh ben, on sera là, tous ensemble, avec vous, et Florent Gazan aussi. Merci beaucoup. Dans un instant, c'est notre époque. C'est un sujet qui vous préoccupe beaucoup avec l'arrivée de l'intelligence artificielle, l'explosion des fake news. On ne sait plus qui croire, on n'est plus sûr de ce que l'on voit. Alors dans un instant, on va vous aider à distinguer le vrai du faux, comme dirait Florian. Posez-nous vos questions au 74 900 avec le mot-clé matin. Nos deux experts du jour arrivent pour vous répondre.
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12: C'est notre époque à 9h12 sur RTL et un sujet donc qui nous inquiète tous. Hein. Je l'ai vu de mes yeux vus. Pendant longtemps, c'était la preuve suffisante pour s'assurer que quelque chose était bien réel. Sauf qu'avec l'IA, l'intelligence artificielle, avec l'épidémie mondiale de fake news, on n'est plus sûr de rien. Qui croire? Quoi croire? On va vous aider à surnager dans cet océan bien opaque. Et pour en parler et répondre aux questions que vous nous posez au 74 900 avec le mot-clé matin, deux experts ce matin, Marion Carré. Bonjour Marion Carré.
21: Bonjour.
12: Présidente d'Ask Mona, qui est une entreprise qui développe des dispositifs d'intelligence artificielle, prof à Sciences Po et auteur du paradoxe du tapis roulant chez JC Lattès. Et Thomas Huchon, bonjour Thomas.
22: Bonjour Thomas.
12: Journaliste, spécialiste des fake news. Vous venez de publier d'ailleurs Résister aux fake news, comment faire face aux théories du complot les plus courantes. C'est chez First Edition. Première question, c'est Margot, une auditrice. Ma mère m'envoie beaucoup de vidéos sur Facebook et Instagram faites par l'IA. Elle pense qu'elles sont réelles. Comment je peux l'aider pour qu'elle sache repérer une fausse vidéo?
22: Vous voulez y aller, Marion?
20: Alors, c'est de plus en plus difficile d'avoir les petites astuces, parce qu'effectivement, il y a quelques temps, on pouvait parler de compter le nombre de doigts. Et alors, il y a encore une esthétique qui est particulière, mais qui, je pense, va très vite s'effacer. Donc, j'ai l'impression que c'est un enjeu déguisé, un sens critique plus global, ou juste d'accepter qu'on peut plus croire ce qu'on voit et pas forcément chercher toujours à chaque image à comprendre ce qu'il y a derrière.
12: C'est vertigineux de dire faut plus croire ce qu'on voit, Thomas Huchon.
0: En réalité, c'est la nouvelle donne d'une drôle d'époque dans laquelle nous sommes aujourd'hui, et en fait tout ça est allé très très vite. Ouais. Ce qui est très perturbant, c'est qu'en fait on avait un peu l'impression qu'on pouvait faire confiance à un certain nombre de sources d'informations il y a encore quelques années, quelques mois, quelques jours, et qu'aujourd'hui on serait totalement perdu. C'est un peu plus compliqué que tout ça. Mais effectivement, il y a quelque chose qu'on peut se dire. Le premier truc qu'on peut se dire, c'est que si on a envie de croire à quelque chose qu'on voit passer sur les réseaux sociaux et qu'on se fait piéger par une fake news, c'est souvent parce qu'on a un peu envie justement d'y croire. C'est-à-dire que le premier ennemi...
12: Mais c'est pas forcément conscient ça, c'est ça le problème.
0: Non, mais ça veut dire qu'il faut avoir tous conscience qu'on a des préjugés, qu'on a des biais dans nos cerveaux et qu'il faut avoir un peu l'humilité de lutter un peu contre nous-mêmes. Donc quand on a très très très très très envie de croire à quelque chose qu'on voit passer sur les réseaux sociaux, le premier réflexe c'est de se dire tiens, mes émotions vont très vite, est-ce que faut pas que je réfléchisse un tout petit peu? Quelques secondes.
20: Ce que vous décrivez, c'est le biais de confirmation, où finalement on voit des images qui nous confortent dans nos positions, et en fait on est dans une posture où on peut plus juste recevoir une image, on parle d'image, mais c'est un enjeu aussi avec du texte, avec de la voix,
12: des fausses interviews,
20: avec
12: on fait dire tout
20: et n'importe quoi, c'est vraiment multidimensionnel, et donc on doit tous être un peu enquêteurs d'une certaine façon pour aller rechercher les sources et d'où ça provient.
12: Parce que le fait que ça parte de quelque chose de réel, c'est la base du complotisme, ça, Thomas Huchon. Ça part toujours de quelque chose de vrai, et après on raconte une histoire bidon.
0: Ah mais tous les êtres humains le savent. Parce que tous les êtres humains ont à un moment eux-mêmes fait un petit mytho, un petit mensonge à quelqu'un d'autre. On sait tous que dans un mensonge, il y a une part de vrai. Et donc c'est cette petite part de vrai qui en fait nous piège un peu quand on l'utilise pour fabriquer des mensonges. Mais nous avons une responsabilité en tant qu'utilisateurs. Effectivement, Margot se pose cette question-là. Alors on pourrait lui dire quoi? On pourrait lui dire, en 2023, compte tes doigts. Parce que c'était effectivement le moment où les IA généraient
12: des
0: photos.
12: C'était pas très précis sur les doigts. Sur des mains, six doigts.
0: Le papan doudou, un certain nombre de gendarmes pendant des manifestations qui avaient six doigts pour tenir leur bouclier. En 2024, observe les flous. C'était le moment où il fallait regarder que les IA fabriquaient des photos ou des vidéos dans lesquelles les flous étaient très mal portés. Alors là, ça demandait un peu plus de compétences audiovisuelles, on va dire, d'observation, d'analyse de l'image. 2025, il fallait regarder ce qu'on appelle la synchronisation labiale. Ça veut dire le fait que
12: votre... les lèvres bougeaient pas en même temps que les mots.
0: Exactement.
12: Une vieille série américaine où c'était pas bien doublé.
0: Pas en même temps, ou alors que ça correspondait pas au même mot. C'est-à-dire que quand vous êtes en train de faire un O, votre
12: bouche... Et aujourd'hui, alors, qu'est-ce qu'il faut
0: regarder? Aujourd'hui, on est un petit peu plus dans la galère à chaque fois. Mais je crois qu'il faut se dire un truc peut-être un peu bizarre, qui va peut-être surprendre vos auditeurs, c'est que la meilleure manière de vérifier qu'une vidéo a été ou pas fabriquée en IA, c'est de fermer les yeux.
12: D'accord, pourquoi?
0: Parce qu'en fait, on l'oublie que dans l'audiovisuel, il y a audio. Et que ce qui est le moins bien réussi encore aujourd'hui techniquement, c'est non pas la voix en tant que telle, on peut scanner la voix, sont les inflexions de la voix.
12: D'accord.
0: Nos voix, elles sont très particulières, elles montrent de l'émotion, elles montrent tout un tas de choses. Et ça, les IA ont encore du mal à le générer.
20: Mais la voix est aussi un faux ami, malheureusement, parce que je peux très facilement, avec 20 secondes d'enregistrement, même moins, cloner votre voix, et donc appeler, je sais pas, votre mère, en me faisant passer pour vous, et en demandant quelque chose. Donc, on est vraiment dans ce flou.
12: Sur une tournée spéciale IA, on a ouvert la matinale, c'est l'IA qui parlait à ma place. Donc, ils ont pris ma voix, je n'ai pas dit un mot de tout ça, tout le monde est tombé dans le panneau.
20: C'est ça.
12: Mais alors c'est quoi? Parce qu'on se dit, est-ce que c'est l'émetteur aujourd'hui qui doit être le gage de confiance? Si vous regardez TF1, France 2, vous écoutez RTL, vous regardez BFMT, vous dites tiens, eux je leur fais confiance parce que ils sont sérieux. C'est un gage de quelque chose ça ou pas?
0: En tout cas, ce qui est
12: oui normalement.
0: Nous on vérifie. En fait, je crois que s'il faut bien comprendre quelque chose, c'est que ce qui se passe à ce micro, Thomas, vous en êtes d'une certaine manière le responsable, comme l'antenne que vous représentez.
12: Mais on peut se faire avoir aussi.
0: On peut se faire avoir, mais la question n'est pas tant est-ce qu'on peut se faire avoir que qui exerce la responsabilité de la parole portée? La liberté d'expression, c'est génial, c'est merveilleux, mais il faut le conditionner au fait que quand on dépasse le cadre de cette liberté d'expression, il faut pouvoir rendre des comptes, et donc il faut qu'il y ait quelqu'un qui soit responsable de cette parole. Les plateformes numériques où circulent ces contenus fabriqués en intelligence artificielle n'assument pas cette
12: responsabilité. Franchement, quand on regarde Mario Carré, quand on regarde X, ex-Twitter, pour tout vous dire, ce débat de ce matin, il est parti de ça. On regardait X, on en parlait dans la rédaction, on dit mais c'est incroyable, on ne sait plus croire croire, on sait plus, on est paumé complètement. C'est quoi? Il faut fermer le robinet? Il faut plus regarder? Ou il y a encore quelque chose à sauver sur ces sites-là?
20: Alors, ce que vous décrivez, c'est le phénomène de chat et de la souris, où finalement, à chaque fois, on va plus loin et donc on a du mal à rattraper. Alors, il y a un certain nombre de techniques qui cherchent à lutter contre ça, avec notamment des filigranes sur comment est-ce qu'on peut altérer quelques pixels d'une image pour qu'on puisse détecter qu'elle a été générée
12: On passe l'image
20: IA.
12: Dans une sorte de révélateur, comme pour les faux billets?
20: En fait, c'est comme si on mettait une empreinte invisible à l'œil nu dans l'image et qu'on peut pas, même si je fais une capture d'écran, elle sera toujours présente pour pouvoir rendre identifiable cette image. Mais je pense que ça nous montre aussi plus que jamais l'importance des médias. Parce qu'effectivement, à une époque où tout le monde pouvait être son propre média, on se rend compte de l'importance de pouvoir s'appuyer sur des médias qui sont des sources dans lesquelles on peut avoir confiance pour pouvoir vérifier les informations. Donc, je dirais que la réponse, elle est multifactorielle, mais ça change quand même le rapport dans la confiance à l'information.
12: Oui.
20: Et ça, c'est une étude que j'avais, un papier scientifique que j'avais publié avec plusieurs chercheuses il y a quelques années. On était juste avant ChatGPT. On s'était rendu compte que sur des textes, les gens étaient incapables de distinguer les vrais des faux. Certes, c'était déjà le cas avec GPT-2, l'ancêtre des modèles derrière ChatGPT. Mais ce qui changeait le plus profondément, c'est que dès lors que les gens savaient qu'ils étaient potentiellement exposés à des contenus générés par IA, ils avaient plus confiance en rien et ils avaient d'autant plus tendance à discriminer tout type d'image, même des images réelles.
12: Il faut voir l'émetteur, des gens qui ont de la confiance. Si on prend un président de la République, un chef d'État, a priori on a confiance. Même le président des États-Unis utilise l'IA dans ses communications, Donald Trump.
1: Alors, le problème de Donald Trump, c'est pas uniquement ça, c'est que selon les instituts de fact-checking américains, il ment 97% du temps, Thomas. C'est-à-dire que ça, le problème est pas tant l'intelligence artificielle que l'émetteur en lui-même, mais...
12: Oui, mais il est quand même président des États-Unis, donc forcément, ça fait tout le monde de tout. Saint Thomas, je crois, ce que je vois, c'est terminé, il est mort.
1: Ah, mais en fait, je pense qu'on s'est trompé sur Saint Thomas, mon cher Thomas.
12: Oui, je n'étais pas directement.
1: Moi j'ai porté mon prénom comme un badge de certification journalistique pendant des années. mais bien entendu, parce que Saint Thomas, c'est celui qui croit ce qu'il voit. Mais en réalité, on a mal lu la Bible.
12: Est-ce que l'IA peut aider à débusquer les fake news, Marion Carré?
20: Alors, effectivement, il y a déjà cet enjeu de comment est-ce qu'à l'origine, à la racine, on peut faire en sorte d'avoir dans les contenus générés ces filigranes dont je parlais, ou des métadonnées qu'on va pouvoir inscrire dans le fichier.
12: Métadonnées, c'est la carte d'identité du fichier.
20: Exactement. C'est la carte d'identité. Alors tout ça, encore une fois, ce qui est hyper intéressant, c'est que c'est une matière en constante évolution. Parce qu'à chaque fois, ça se perfectionne. Donc les techniques d'aujourd'hui sont pas celles de demain, mais ce que j'ai envie de dire, c'est que face à ce flou généralisé, il y a des personnes qui œuvrent pour travailler sur cet enjeu de fiabilité. Ça, on parlait du coup des contenus textuels et visuels, mais il y a aussi tout un enjeu sur ces grands modèles de langage qu'on utilise, sur comment est-ce que ils peuvent aussi être permissifs à des fake news, c'est-à-dire que dans les données qu'ils absorbent pour s'entraîner, ils peuvent aussi absorber par exemple des contenus de propagande. Mmh. Et il y a quelques mois, j'étais en Lettonie et je parlais avec Sildé, qui était le champion national de l'IA, qui m'expliquait que tout leur enjeu, c'était de faire en sorte de pas avoir de contenu russe qui soit aspiré par mégarde dans les contenus d'entraînement de l'IA. Donc, en fait, c'est aussi multidimensionnel les échelons sur lesquels on peut lutter contre la désinformation.
12: Je trouve pas ça formidablement rassurant, tout ce que vous nous dites. Parce que là, je me suis dit, ils vont venir les deux. Ces deux gros champions.
1: C'est ça, on va pouvoir trouver des solutions.
12: Et la recette est réglée. Et là, je vois que la recette, elle est pas facile à trouver.
1: La recette est pas facile, mais en réalité, je crois que on ne pourra pas faire l'économie de pousser les plateformes numériques à faire un travail là-dessus. On a comme plusieurs chiffres qui nous montrent très bien que il y a une faille, il y a un trou dans la raquette. Je sais que vous aimez le tennis. Il y a un énorme trou dans la raquette sur la question de la certification des contenus qui circulent sur les réseaux sociaux. 83% des contenus IA ne sont pas étiquetés comme tels par les plateformes.
12: Ah.
1: C'est-à-dire qu'on a quand même là une énorme faille de la part des réseaux sociaux.
12: Donc un manque d'information
1: qui ne font pas le travail qu'ils devraient faire.
12: Qui est marqué généré par l'IA,
1: qui est une obligation du DSA de dire quand un contenu est ou non modifié en intelligence artificielle. La deuxième chose qu'il faut dire, et qui est quand même très importante, c'est qu'on a 97% des Français qui sont incapables de détecter une photo fabriquée en IA ou une photo originelle. Donc ça veut dire qu'il faut qu'on apprenne.
12: Moi, pardon, mais je me considère dans ces 97%.
1: Mais bien entendu, je pense qu'on apprenne, en fait. Il faut qu'on comprenne que, comme sur les questions de cybersécurité où on a dû se former, comme sur les questions de phishing où on a dû apprendre que, eh bien, certains emails étaient en réalité pas exactement ce qu'on nous disait, des pièges et tout, comme sur les coups de fil qu'on reçoit toute la journée, qui sont là aussi des publicités déguisées, eh bien, il va falloir qu'on apprenne.
12: Et alors quoi, on est condamné à devenir fou, à vivre dans une grotte coupée du monde ou
20: Non.
12: Moi, je vais vous dire un truc. Je regarde des vidéos de petits chats, ok? Ça me fait marrer, les chats qui parlent, machin, etc. On est d'accord. Je trouve ça tellement mignon et tellement sympa qu'au bout d'un moment, je crois que mon cerveau finit par se dire, mais Il parle le chat ou quoi? Évidemment, je pousse un peu le trait, mais vous voyez ce que je veux dire.
1: Mais c'est parfois tellement bien fait qu'on voudrait que ça soit vrai.
12: Ça vous rentre dans la tête, en fait. C'est ça qui est dangereux.
20: Bah, ce qui est intéressant, c'est que vous mettez en avant, à travers ça, cette pollution du AI slop, c'est ces contenus, ouais. La bouillie d'intelligence artificielle avec des chats qui jouent du violon, ouais. Qui chantent, etc. Où effectivement, on baigne en continu dans ces contenus. Et du coup, ça crée une forme d'ancrage en nous. C'est-à-dire qu'à force, même si on veut chercher à se dépolluer de tout ça.
12: Parce que l'algorithme, du coup, vous propose que ça.
20: On baigne quand même en continu dedans. Et donc, je pense que vraiment, c'est un enjeu de muscler nos réflexes et notre esprit critique pour pouvoir continuer à naviguer dans ces eaux-là.
12: Ça commence dès l'école et on doit s'appuyer sur cette formidable armée qui s'appelle les instituteurs et les professeurs. Dernière question. On a vu cette semaine Pascal Praud sur CNews, une chaîne d'infos, tomber dans le panneau d'une fausse une d'un journal People. Elle montrait Najat Vallaud-Belkacem, la socialiste, et Yael Braun-Pivet, la présidente de l'Assemblée, côte à côte, vêtues toutes deux d'une veste et d'un pantalon en jean. Comment aurait-on pu savoir que cette une était bidon? C'est juste du bon sens.
1: C'est quelque chose qu'ils font visiblement pas suffisamment sur cette antenne. C'est d'aller vérifier l'information. En réalité, le journal en question, Closer, publie sa une sur son site internet. Donc c'était pas très compliqué d'aller faire ce travail-là. Mais là, il y a quelque chose qui est finalement où le piège se retourne un peu contre nous, en tout cas contre eux. C'est que pourquoi ils ont cru à cette histoire? Parce qu'ils avaient hyper envie d'y croire. Ouais. Hein, et donc ils avaient tellement envie d'y croire, ils étaient un peu comme vous avec vos petits chats. Ils trouvaient ça tellement bien qu'il fallait que ça soit vrai.
12: Bon, et merci beaucoup en tout cas à tous les deux. On va essayer d'être vigilants. On va lire vos livres aussi à Marion Carré, Paradoxe du tapis roulant chez J.C. Lattès, et Thomas Huchon, Résister aux fake news, publié chez First. Merci en tout cas d'être venu nous éclairer. Je n'exclus pas qu'on vous réinvite parce qu'avec la campagne électorale qui vient, je pense que le sujet va
1: être... Je vois pas pourquoi vous dites
12: très, très aigu. Merci beaucoup. Dans un instant, c'est la pépite d'Anthony Martin. Bonjour Anthony.
6: Bonjour à tous.
12: Des pépites qui sont les reprises d'une légende, le roi de la pop.
6: Oui, avec le triomphe au cinéma du biopic Michael, les chansons de Michael Jackson sont de nouveau très écoutées en streaming. Alors nous aussi, on va les écouter, mais interprétés par d'autres dans tous les styles.
12: Oh là là, qu'est-ce que vous allez encore nous avoir dégoté. Et puis ça sera Un jour, une vie avec Faustine Bollard, le témoignage de Nathalie ce matin. Nathalie harcelée par un mystérieux corbeau. À tout de suite.

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7: La pépite du jour avec la sortie du biopic Michael qui retrace la vie de Michael Jackson. Les écoutes en streaming, vous nous le disiez, de ses chansons sont en très forte hausse, Anthony. Et ce matin, c'est donc le roi de la pop qui est à l'honneur.
8: Oui, il est redevenu l'artiste le plus écouté au monde sur les plateformes de streaming en ce mois de mai. Plus 142% d'écoute sur l'ensemble de son catalogue. Alors je vous propose d'écouter ses chansons, mais interprétées par d'autres.
7: Et en d'autres, on commence avec un Français.
8: Voilà, un des rares Français à avoir osé reprendre du Jackson, c'est Gérald de Palmas. Il a repris la chanson « Black or White ».

0: Il mettait tout son cœur. Bah ouais, il y met tout son cœur. On trouve cette pépite dans son premier album.
1: J'ai eu peur qu'il la chante en français, dis donc. Non. Les chansons de Michael Jackson qui ont été reprises dans tous les styles.
0: Oui, en 2005, le crooner américain Paul Anka a proposé une lecture jazzy du titre The Way You Make Me Feel, façon crooner accompagnée par un big band. 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

Extrait de l'album Rock Swings de Paul Anka. On reste dans le jazz. Le trompettiste Miles Davis était fou amoureux de la chanson Human Nature de Michael Jackson qui figure dans l'album Thriller. Et sur scène, Miles Davis a très souvent joué Human Nature.

0: quel génie, Jackson. C'est fou. Tout fonctionne. Comme la musique est bonne. Quand
1: elle peut avoir toutes les couleurs.
0: Bon, Miles Davis qui joue du Michael Jackson. Des voix féminines aussi se sont emparées des chansons de Michael.
1: Et pas n'importe lesquelles. Maria Carey, par exemple. Une de ses chansons préférées, c'est I'll Be There. Elle l'a interprétée en 92.

0: Voilà la version gospel de I'll Be There.
1: Vous n'êtes pas obligé de chanter tout le temps, c'est un truc de Noël, Maria Carré.
0: Noël, hein, quand je chante des deux choses, c'est une des plus grandes voix quand même. Hein.
1: Merci beaucoup à vous, Anthony Martin. Et alors, je vois sur mon écran de contrôle Faustine Bollard qui est en train de chanter. On va vous recaler, on va vous recaler la chanson. On peut la remettre, Raphaël. Allez, à vous.
2: I'll be there. Non, mais chanter sans Maria Carré.
1: Vous êtes en duo avec Maria Carré.
2: Quelle matinée pour moi.
1: Ça va, Faustine?
2: Ça va et vous. Merci. Ouais. Merci pour ces extraits à chaque fois. C'est un régal.
1: Ah, mais ça, c'est la touche Anthony Martin, ça. Faustine, ce matin, vous allez nous plonger dans une histoire digne d'un thriller.
2: Exactement. Imaginez-vous. Non, alors là, ça n'a vraiment rien à voir. Imaginez-vous une seconde. Ouvrez votre courrier un matin. Thomas est tombé sur une lettre envoyée par un inconnu qui vous veut du mal. Comment vous pourriez réagir? C'est l'histoire de Nathalie, notre invitée. Elle est complètement dingue, cette histoire. Elle a commencé à recevoir sans aucune raison, elle était vraiment sans histoire, Nathalie, des dizaines de lettres plus menaçantes les unes que les autres, et c'est allé même encore plus loin. Il y avait bien un corbeau qui s'est immiscé dans sa vie. On va tenter de percer un petit peu le mystère de sa vie aujourd'hui. Nathalie, elle est à mes côtés, c'est une femme très touchante qui a vraiment vécu un cauchemar. Hein.
1: Eh ben, on va écouter ça avec attention. Merci beaucoup à vous, Faustine Marion Carré-Bollard. Et merci à toute l'équipe qui m'a aidé à préparer cette matinale ce matin. Encore, tiens, thriller quand même. Pour ceux qui regardent en vidéo, Faustine fait la danse.
2: La fameuse danse.
1: Incroyable.
2: Exactement.
1: Merci à vous. On se retrouve demain matin, 7h.
2: Bonjour à tous et bienvenue dans Un jour, une vie. Vous le savez, tous les matins de 9h30 à 10h, toutes vos vies et toutes vos histoires mystérieuses sont sur RTL. Nathalie est notre invitée. Bonjour Nathalie.
3: Bonjour.
2: Veuillez nous excuser ces transitions où on a souvent envie de sourire avec Thomas. Et pourtant, votre histoire mérite le plus grand sérieux. Je suis très touchée de vous avoir sur ce plateau aujourd'hui parce que votre histoire est à peine croyable. Vous avez donc du jour au lendemain commencé à recevoir des lettres anonymes. C'était sur votre lieu de travail. Dans quel contexte vous avez reçu la première lettre? Racontez-moi ce jour-là.
3: Alors, j'étais dans mon bureau. Hein, je partageais un bureau avec une autre collègue.
2: Vous faisiez quoi à l'époque, donc?
3: J'étais cadre supérieur de santé.
2: Donc, vous étiez dans un hôpital?
3: Dans un établissement de, hospitalier.
2: Ouais.
3: Santé mentale. Mm-hmm. Voilà. Et c'est le vague-mestre qui apporte le courrier tous les matins à l'hôpital, en fonction des différents services. Et parmi les nombreuses lettres de la direction des soins, j'ai ouvert une lettre et c'est vrai qu'il y avait une lettre bleue avec des papiers collés dessus.
2: C'était comme dans les films, c'est-à-dire des petites lettres découpées.
3: Oui, découpées.
2: Ah oui, vraiment, ouais.
3: De l'encre rouge, des menaces.
2: Des menaces frontales ou des sous-entendus?
3: Des insultes, quelques insultes découpées. Voilà, il y a eu une dizaine de lettres comme ça découpées et puis après on est passé à de la prose un peu plus.
2: Carrément, voilà. Extrêmement agressive. On va y revenir. Là, je vous trouve plutôt en effet soft sur les adjectifs que vous utilisez pour décrire ces premières lettres. Comment vous avez réagi déjà? Est-ce que vous l'avez prise au sérieux?
3: Moi non, je l'ai pas pris au sérieux. Enfin, je me suis dit, qu'est-ce que c'est que ce truc, quoi? Enfin, c'est quoi? Enfin, c'est n'importe quoi.
2: Oui, c'est ça. Vous aviez rien, entre guillemets, à vous reprocher.
3: J'ai un peu banalisé. Enfin, je crois que j'étais pas, ma collègue qui était à côté de moi, elle a pas banalisé du tout.
2: Qu'est-ce qu'elle vous a dit?
3: Elle m'a dit, écoute, c'est pas normal, etc. Tout de suite, elle m'a dit, tu devrais, prévenir déjà la direction et puis aller porter plainte.
2: Vous l'avez fait? Vous avez été porter plainte?
3: Pas, à partir de la troisième lettre, en fait.
2: Qu'est-ce qui a changé au bout de la troisième lettre?
3: Parce que la troisième lettre, je l'ai reçue aussi, parce que les lettres au départ, c'était qu'au travail. Parce qu'après, ça a été aussi dans notre propre boîte à lettres.
2: Oui, et ça, vous allez nous raconter, parce qu'encore une fois, c'est allé encore plus loin. Mais pendant cette première partie, juste au travail?
3: La troisième lettre, quand je l'ai reçue, je l'ai ouvert aussi. On avait déjà apporté les deux premières à la police, la direction, pas moi. Hein. Et cette troisième lettre, quand j'ai ouvert l'enveloppe et que j'ai été dedans, en fait, mes mains étaient remplies d'excréments.
2: Oh.
3: Voilà. Parce que il y avait des excréments, je savais pas de qui, de quoi à l'époque. Et donc là, j'ai eu un petit moment d'angoisse quand même et j'ai trouvé ça très dégradant, etc. Et on a su après que c'était des excréments de chat. Voilà.
2: Enfin, peu importe, oui.
3: Peu importe, mais donc c'est à partir de ce moment quand même où je me suis dit, oh là là, là ça commence à... Voilà, et que j'ai fait un premier dépôt de plainte à la police.
2: Alors, j'ai quelques lettres que vous nous avez confiées, oui. Je vous en remercie. Oui. Il y en a eu des dizaines, il y en a eu combien en
3: 95.
2: Tout voilà, on va parler trois ans en effet, on va dire, de pression, que vous avez vécu sous la pression de ces lettres. Encore une fois, c'est aller encore plus loin que les lettres, mais juste devant mes yeux, j'ai quelques lettres, et on peut lire quand même des termes comme cadre, mère et femme incapable, vous êtes condamnée pour l'éternité, notre catharsis, notre colère, notre haine contre elle, cette calamité se montre, cette chienne à jamais, nous continuerons de prier sa mort, elle crèvera en souffrance. Enfin, on parle vraiment. Alors, il y a un ton quand même. On dirait presque un peu de la, des incantations, de la magie noire.
3: Oui. Quoi. Bah, on apprendra un peu plus tard. Peut-être qu'on l'évoquera. Aux alentours de où est mon établissement, effectivement, il y a une église où il y a des messes noires.
2: D'accord.
3: Et où il y a des professionnels de mon institution qui participent à ces messes noires. On n'a jamais pu en savoir plus par la police, mais on a eu au moins ces informations-là. Donc, le lien que j'ai fait, moi, c'est de ces messes noires sont sortis ces termes abjects et mon oraison funèbre, l'oracle jaculatoire, enfin, etc.
2: Alors, je sais que vous êtes tous à la maison en train de vous dire, mais alors qui? Parce que évidemment, vous voulez que je pose la question à Nathalie. Je vais le faire. Qui ça peut être? Est-ce qu'elle avait des ennemis? Est-ce que les enquêteurs ont fouillé votre histoire personnelle pour savoir qui pouvait vous vouloir du mal? Encore une fois, on parle d'une femme, vous aviez 44 ans à l'époque.
3: Oui.
2: Sans histoire, mère de famille.
3: Toujours bien notée dans mon travail.
2: Vraiment. Voilà. Vous étiez, pardon de ce terme, madame tout le monde.
3: Oui.
2: Et vous n'attiriez absolument les foudres de personne, mais il a fallu se poser la question.
3: Oui.
2: La police s'est posé la question. Vous allez nous dire comment ça s'est passé. Si vous avez une idée, encore une fois, de qui pouvait à ce point-là vous vouloir vraiment du mal. Et puis, je le disais il y a un instant, ça va aller encore plus loin, puisqu'on ça va arriver chez vous.
3: Oui.
2: Et même, ils vont aller chez vous. Ils vont venir chez vous, ces agresseurs.
3: Oui.
2: À tout de suite, on va vous raconter la suite. Merci d'être avec nous en direct sur RTL ce matin. 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
2: Merci d'être avec nous en direct dans Un jour, une vie sur RTL. Nous sommes de retour avec Nathalie. On parle de son histoire folle ce matin. Du jour au lendemain, sa vie a basculé lorsqu'elle a commencé à recevoir des dizaines et des dizaines de lettres menaçantes de la part d'un corbeau. Une situation qui a atteint toute sa famille. On va en parler, Nathalie. La question que tout le monde se pose, c'est qui pouvait vous vouloir du mal?
3: Au départ, c'est vrai qu'avec mon conjoint, on comprenait pas. Bon, au niveau de la police, c'est bien sûr nous qui avons été suspectés, auditionnés, relevés d'ADN, etc. en premier. On a fouillé notre vie. Est-ce qu'on s'entendait bien? Est-ce qu'on
2: travaillait dans le même établissement hospitalier?
3: Oui, voilà.
2: Votre
3: équipe. Est-ce qu'on n'était pas en instance de divorce?
2: Est-ce que vous aviez pas un amant?
3: Est-ce que j'en avais pas un amant? Est-ce que, mes parents, la gendarmerie d'où ils habitent, ont dû répondre aussi si mes parents étaient des gens respectables, ma sœur. Alors, les enfants n'ont pas été auditionnés parce qu'ils étaient jeunes à l'époque, 13 ans et 9 ans.
2: C'était très désagréable, ça, de voir votre vie disséquée comme ça.
3: Oui, voilà. Puis qu'on soit suspecté en premier. Mais on le sait, parce qu'on regarde la télé, etc., que souvent, c'est les proches qui... Et puis, très vite, l'inspecteur nous a dit que pour eux, c'était dans un contexte professionnel, que c'était un professionnel qui faisait ses documents et a demandé à la direction de pouvoir sortir une note de service parce que, par parfois, je retrouvais, quand je débauchais le soir, je retrouvais une lettre sur le pare-brise de ma voiture. Mon mari en recevait à la blanchisserie, parce qu'il travaillait à la blanchisserie. Voilà, donc ça s'est multiplié. Il y avait plus que moi qui en recevais.
16: Et alors, vous aviez des conflits avec d'autres membres de cet établissement hospitalier? Vous aviez des gens sous vos ordres?
3: Quelques mois auparavant, je me suis opposée à quelqu'un qui m'était supérieurement, fonctionnellement, plus haut que moi. Je n'ai pas voulu co-signer un courrier. Voilà, et j'ai senti que...
16: Co-signer un courrier, pardon, mais c'était pour faire quoi ce courrier?
3: Cette personne voulait se séparer d'une cadre.
16: Qui était sous vos ordres?
3: Qui était sous mes ordres, j'étais sa cadre supérieure. Cette cadre travaillait depuis 5 ans dans ce service-là, et d'un seul coup, elle était plus capable. C'était une bonne à rien, etc. Fallait l'enlever.
16: C'était plutôt noble de votre part de ne pas signer ce papier.
3: Oui.
16: C'est dingue que ça soit retourné contre vous.
3: J'ai toujours dit à cette personne, mais donnez-moi des arguments professionnels, puisque moi je suis sa cadre sup, je la rencontre toutes les semaines, je ne vois pas de problème, vous travaillez depuis 5 ans avec, etc.
16: Donc c'est le seul conflit, Nathalie, et entre guillemets,
3: c'est le seul conflit
16: voilà,
3: mais
16: que vous avez eu avec la direction.
3: Pour moi après, voilà. Et puis c'est ce qui m'a amené à changer de service. Voilà.
16: Voilà. Aujourd'hui, ça allait très bien dans votre couple, très bien dans votre famille, très bien dans votre histoire. Il y a ce sujet-là. Voilà.
3: Oui.
16: Il y avait ce sujet de crispation au travail. Est-ce que ça justifie des lettres de cette nature? C'est totalement, le lien est totalement fou, et improbable, et compliqué à faire. Et pourtant, vous êtes aujourd'hui accompagné d'Enzo. Bonjour, Enzo.
17: Bonjour, Faustine.
16: Vous êtes le fils de Nathalie. Vous aviez 12 ans à l'époque des faits. Est-ce que vos parents vous avaient dit qu'ils commençaient à recevoir des lettres menaçantes, des lettres, enfin, 12 ans peut-être pas? Ils vous ont dit choses?
17: Non, au départ, ils nous ont pas parlé du tout. Je pense que c'était pour nous protéger.
16: Ouais.
17: On voyait bien à la maison qu'il y avait des tensions, que les parents parlaient dans leur coin, mais sans jamais vraiment savoir ce qu'il en était, quoi.
16: Comment vous avez découvert alors ce qui était en train de se passer?
17: Eh bien, un soir, en rentrant de l'école avec ma sœur, ma petite sœur, nous sommes rendus compte que la maison avait été vandalisée. Sur notre porte de garage. Des croix rouges à la bombe de peinture taguées.
16: Mais non.
17: Donc j'ai ouvert le garage, j'ai vu que les parents n'étaient pas arrivés à la maison et donc j'ai décidé de ne pas rentrer.
16: Vous avez terriblement bien fait.
17: Voilà, donc on a attendu que notre père arrive, c'était lui qui finissait le travail en premier.
16: Vous êtes ému, Enzo, vous avez une trentaine d'années aujourd'hui, oui. On parle d'une histoire évidemment lointaine. Après, je peux le dire, votre conjoint est aujourd'hui décédé, donc j'imagine que ça doit réveiller des souvenirs et des aussi beaucoup d'affects, puisque c'était une période de vraie grande turbulence, et ça a peut-être également un lien avec la disparition de votre père qui va lui succéder. Est-ce que aujourd'hui vous êtes encore quelque part sidéré de ce que vous avez vu ce jour-là?
17: Oui, sidéré, mais avec de la distance maintenant, c'est vrai qu'on a essayé de se reconstruire quand même. Mais c'est vrai que quand on discute avec les gens, vu que nous on était dans l'histoire, on se rendait pas forcément compte de la gravité de la chose.
16: Bien sûr.
17: Mais les gens, d'un point de vue extérieur, se disaient mais c'est pas possible ce qui vous arrive.
16: Bah alors, si vous nous rejoignez sur RTL, on est donc avec Nathalie qui travaille dans un centre hospitalier, qui encore une fois, on parle d'une femme sans histoire, avec une famille aimante, juste un conflit visiblement avec son supérieur hiérarchique, mais rien qui justifie ça. Et puis un jour, des lettres d'un corbeau, des menaces, et donc cette maison vandalisée. Vous avez fini par rentrer dans cette maison, Nathalie. Qu'est-ce qu'on avait fait chez vous?
3: Alors, au niveau du premier étage, que c'était une maison sur sous-sol, donc c'est là où on habitait, on avait toutes les chambres, la salle à manger, le salon et tout. Tous les murs et les sols étaient peinturlurés de peinture rouge avec des croix. Voilà.
16: Des croix à l'envers?
3: Certaines croix à l'envers,
16: des
3: croix à l'endroit, tous les meubles de la salle de bain,
16: très
3: connoté, de la cuisine, les chambres des enfants n'ont pas été épargnées. Donc c'est vrai que quand on a découvert ça, on a appelé tout de suite la gendarmerie du village d'à côté, qui se sont déplacés très rapidement, qui nous ont demandé si on avait des menaces, si on s'entendait pas avec nos voisins, si voilà. Donc on a montré tout de suite les lettres qu'on avait.
16: Ah, bien sûr.
3: Depuis quelque temps, on subissait ça, parce que sur les lettres, il y avait aussi des croix rouges. Voilà. Donc
16: c'est-à-dire qu'il a fallu vous expliquer à la police que ce que vous viviez par ailleurs, ils avaient pas été
3: au courant.
16: À la gendarmerie.
3: Voilà, la gendarmerie d'à côté. Et donc ils ont fait des relevés d'empreintes, ils nous ont dit que pour eux c'était une personne droitière d'à peu près 1m75, il devait
18: va nous donner le type de peinture, ce qu'on n'aura jamais. Et ils ont fait le lien tout de suite, donc ils nous ont dit on va prendre contact avec la police, voilà, de Vendée. Mm-hmm. Et pour nous, il y a un lien, quoi. Voilà.
2: Bah évidemment qu'il y a un lien.
18: Voilà.
2: Est-ce qu'il a été créé, fait ce lien? Est-ce qu'il a été officialisé?
18: J'en sais rien parce qu'on n'a jamais eu d'informations là-dessus.
2: Mais ils avaient trouvé des traces ADN, des empreintes, des choses?
18: On ne sait pas. On nous a jamais rien dit. Il y a juste pour les lettres anonymes, les 90 lettres, parce que les 5 premières lettres anonymes, moi je les ouvrais. Après, on n'a plus autorisation de les ouvrir. Il fallait les emmener directement à la police pour justement qu'ils puissent faire des relevés d'empreintes sans qu'il y ait les nôtres. Voilà.
2: Mais c'est quand même un peu étonnant ce que vous me racontez. C'est-à-dire que c'est quand même, encore une fois, l'histoire d'une famille qui bascule dans l'angoisse absolue. Ouais. On voit Enzo qui avait 12 ans à l'époque. Ouais. Même les chambres des enfants vandalisées, des lettres menaçantes. Oui. Enfin, vous étiez clairement physiquement en danger. Vous n'avez pas eu le sentiment que vous étiez pris au sérieux?
18: Non. Le troisième dépôt de plainte, c'est effectivement menace de mort réitérée, parce que c'est vrai que dans les lettres, il y a tu mourras, on te retrouvera dans un fossé, on te retrouvera dans une poubelle, on te brûlera, on boira ton sang, enfin, etc. Donc effectivement, moi je le disais pas aux enfants et tout, mais j'avais très peur de me faire agresser. J'avais 20 km pour rentrer chez moi. J'étais tout le temps en train de regarder dans mon rétroviseur. Voilà, la police m'a demandé d'avoir, parce qu'à l'époque il y avait le droit, une bombe lacrymogène dans mon sac, une dans ma voiture, une à la maison. Donc moi j'avais peur de mourir. Et puis je me suis rassurée parce qu'on a été suivis, hein, les enfants ont été suivis par une psychologue, moi aussi. Et je me suis rassurée parce que elle, dans les lettres, ce qu'elle a vu, et par rapport au vandalisme, elle a dit le vandalisme il a été fait pour que ça vous marque sur plusieurs mois. Vous ne pouvez pas en un week-end nettoyer votre maison.
2: Évidemment.
18: Puisque c'est toutes les tapisseries, tous les sols qui sont...
2: D'ailleurs, Enzo, comment vous avez réagi quand vous êtes rentrée chez vous après l'arrivée de vos parents ce jour-là?
17: Mais sur le coup, on n'a pas forcément compris ce qui se passait. Parce que vu que les parents nous avaient toujours un petit peu épargné de toute cette histoire...
2: Ouais, vous tombiez tombiez de l'armoire.
17: On a vu la maison avec des croix partout, nos chambres. Donc on n'a pas trop compris ce qui se passait. Et maman a été un petit peu dans l'obligation de nous expliquer ce qu'il vivait avec papa depuis plusieurs mois, quoi.
2: Vous avez compris ce que ça voulait dire, les menaces? Vous aviez 12 ans à l'époque. C'est extrêmement anxiogène, vivre avec cette épée de Damoclès sur la tête pour un jeune garçon de 12 ans.
17: Moi, je pense que j'ai peut-être un petit peu plus compris que ma sœur, qui, elle, était encore plus jeune et qui ne comprenait pas trop ce que c'était qu'un corbeau.
2: Ouais.
17: Voilà, à part un oiseau. Donc, je pense que j'ai un petit peu plus compris...
2: Qu'on vous voulait du mal, quoi.
17: Voilà. Et que mes parents étaient pas bien depuis plusieurs mois à cause de ça.
2: Mais il y avait aussi des croix dans vos chambres d'enfants. Excusez-moi, vous aviez aussi des croix, ouais?
17: Oui, exactement.
2: Mais alors, vous avez vécu pendant combien de temps? Vous me disiez que le but, visiblement, de ces agresseurs était de que vous restiez un petit peu dans ce climat tendu. Vous avez vécu avec les stigmates de cette
18: pendant 14 mois. Donc, ce qu'on a fait, c'est que c'est vrai qu'on nous avait proposé de déménager, mais les enfants étaient déjà perturbés, donc on est resté. Mais par contre, on a été acheté avec eux plein de serviettes en papier coloré et on a pu naiser sur toutes les croix, etc. Des serviettes en papier de toutes les couleurs. Voilà, pour qu'ils puissent... Et puis, quand il y a eu les travaux dans leur chambre, on a mis leur chambre ailleurs, etc. Donc, on a essayé de rester positif pour eux, même si c'est vrai que nous, on n'allait pas bien.
2: Voilà. Ouais, bien sûr. Vous avez pensé à tout quitter, à déménager, à partir loin de tout ça?
18: Alors, moi, quand il y a eu le vandalisme de la maison, oui, j'ai pensé à ne plus rester dans cette maison, parce que j'arrivais plus à apprécier cette maison. Mon mari, lui, après les travaux, voulait rester dedans. Et puis, bah, finalement, comme j'ai été un peu mise au placard dans l'établissement où j'étais, j'ai compris que je ne pourrais jamais retrouver un poste de cadre sup dans un service. Voilà. Donc, j'ai été accompagnée... par mon syndicat, par deux directeurs de mon syndicat et par l'agence régionale de santé de Nantes qui m'a reçue et qui, au vu de ce qu'ils ont vu, parce qu'ils avaient eu une information mais très légère qu'il y avait une cadre sup qui était embêtée par un corbeau, voilà, mais quand ils ont vu les photos et toutes les lettres,
2: ils ont pris l'ampleur
18: et ils m'ont proposé de changer d'hôpital. J'ai accepté. Ils ont proposé à mon mari qui a refusé. Il a dit c'est injuste, ma femme n'a rien fait, c'est pas à nous de partir et s'il y a un corbelin resté, eh ben c'est moi qui resterai. Donc lui il est resté dans cette institution.
2: Et vous êtes partie?
18: Moi je suis partie dans un service un hôpital à 80 km de chez nous. Donc j'ai fait la route pendant 8 mois matin et soir. Et puis le soir notamment, ça devenait extrêmement difficile parce que bon, on ne sait pas quand est-ce qu'on débauche, etc. J'étais fatiguée, donc je restais dormir 2 nuits par semaine là-bas. Il a fallu expliquer aux enfants pourquoi je partais, pourquoi je ne rentrais pas tous les soirs. Et puis mon mari a fini par accepter qu'on déménage et qu'on rachète une maison à mi-chemin.
2: Alors qui, donc encore une fois, parce que ça me paraît dingue que la police ne vous donne, ne trouve pas en fait l'auteur. Il y a 90 lettres. Est-ce qu'il y a eu des traces ADN? Vous allez me dire quand même, parce que ça me paraît fou que ce soit arrêté là. Je vais pas faire un faux suspense en fait. Aujourd'hui, vous ne savez toujours pas.
18: Non, je ne sais toujours pas.
2: Mais c'est vrai qu'à votre place, il y a des moments où, enfin, je sais pas. Je suis sûre que instinctivement, je vais poser question que comment? Dites-moi.
18: Moi, je pense à deux personnes.
2: Voilà, c'est ça. Ben, on va en parler. Voilà. Restez avec nous sur RTL.
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21: 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Il est bientôt 10h.
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2: Vous écoutez toujours Un jour, une vie sur RTL. Nathalie et son fils Enzo sont nos invités ce matin. Ils ont été victimes pendant plus de 3 ans d'un corbeau. Encore une fois, on est vraiment avec vous depuis tout à l'heure. Nathalie, au cœur de votre histoire, d'une jeune femme sans histoire, qui travaille dans un centre hospitalier, qui reçoit des lettres de menaces et qui se retrouve embarquée dans un film d'horreur, vraiment, avec des tags à la maison, des dizaines de lettres. Et ça va même plus loin, parce que vous avez reçu autre chose. Vous avez reçu une statuette aussi. C'était quoi, cette histoire?
18: Oui, il y a une statuette qui a été découverte à l'entrée de l'hôpital, hein, c'est une infirmière qui l'a trouvée et apparemment elle me ressemblait. Bon, quand on la voit, parce que c'est une statuette qui a été faite à la main à la glaise et puis qui a des cheveux blancs. Et,
2: vous me faites rire parce qu'il y a Enzo qui rigole à côté et qui dit, bon, c'est la double peine, hein, c'est-à-dire que bon, voilà. C'est déjà très désagréable l'histoire
18: donc,
2: de la poupée voodoo.
18: Bah, si on part du principe qu'il y a des messes noires, etc., et qu'on veut faire du mal à quelqu'un via ces messes noires, via etc., bah voilà, on jette un mauvais sort, on protège certains membres de l'institution avec cette statuette. Donc les faux cheveux ont été analysés par la police. Ça, c'est un élément important. Et on avait dit à mon mari et moi, l'inspecteur nous avait dit, ce sont des poils de chien. Et nous, dans une des personnes qu'on suspecte, on sait qu'elle a un chien. Donc on avait dit, mais est-ce que vous allez aller plus loin pour chercher la race de chien? Oui, on va aller plus loin. Bon. Puis c'est vrai qu'on a été pris par d'autres lettres et tout. Et 2-3 mois après, mon mari me dit, mais Nat, il nous a jamais reparlé, l'inspecteur, des poils de chien. Donc on lui redemande, parce qu'on a reçu encore des lettres, donc on retourne à la police, on y a été, je sais pas, 50 fois, et on lui dit, qu'est-ce qu'il en est, inspecteur des poils de chien. Puis il m'a dit, mon supérieur n'a pas voulu qu'on fasse d'investigation plus profonde, le fera quand on aura un suspect. Alors là, moi j'ai dit, attendez, un suspect, si on veut pas le trouver, on le trouve pas. Il m'a dit, oui, mais madame Corbelin, vous travaillez à l'hôpital, quand vous arrivez pour un rhume, on vous fait pas un scanner. Ok, ouais. D'accord. Donc on a compris qu'on n'irait pas plus loin. Sur les 90 premières lettres anonymes, ils n'ont jamais rien trouvé. Ils ont envoyé, soi-disant, 2 lettres à un laboratoire, je ne sais plus si c'est Lyon ou Bordeaux, mais de criminologie, voilà, pour vraiment essayer d'aller plus loin que eux, ce qu'ils font en Vendée. Et quand les conclusions sont arrivées, c'est nous qui avons demandé, est-ce que vous avez reçu les conclusions? Oui, on les a reçues, il n'y a rien. Et là, notre avocate nous a dit, ce n'est pas possible. Sur un laboratoire comme ça, il y a à minima le grammage du papier, l'encre, enfin, etc.
2: Alors, c'est quoi l'histoire?
18: Les lettres n'ont pas été envoyées là-bas.
2: Mais ces personnes-là, les responsables de ces lettres, vous pensez qu'elles étaient protégées?
18: Alors, il y a une des personnes, oui, je pense qu'il y a une protection. On est dans un département où il y a, c'est pas moi qui le dis, hein, c'est l'avocate, il y a beaucoup de réseaux d'influence, il y a beaucoup de collusion, etc. Donc oui, il y a des protections.
2: On vous a un peu baladé, quoi.
18: Voilà.
2: On n'a pas voulu vraiment retrouver l'auteur de ces lettres.
18: Non, quand on a rencontré le juge d'instruction de Vendée, il a tout de suite dit, je serai dans un conflit d'intérêts, il va falloir délocaliser. Il a fallu qu'on aille à la cour de cassation pour autoriser la délocalisation, et c'est pour ça qu'on s'est retrouvé à Nantes. Mon avocate m'ayant dit, c'est très bien quelque part qu'on soit à Nantes, parce que si on était resté en Vendée, on n'aurait jamais pu avancer sur cette affaire.
16: Mais alors vous me dites clairement, il y a deux personnes que je soupçonne. Vous avez fait, enfin voilà, vous savez avec qui vous avez des contentieux, qui

0: sac à dos. La voiture est repartie, moi je l'ai suivie. La voiture a fait demi-tour, parce qu'on était dans une rue qui montait, a fait demi-tour en haut. Moi, j'ai continué mon travail et je suis partie. J'ai pas fait cas de cette histoire. Mais maintenant que vous me dites que c'est le jour même où il y a eu le vandalisme de la maison. Eh ben, ce paysagiste n'a jamais été interrogé par la police.
1: Oui, il y a vraiment une volonté de ne rien savoir ou de ne pas aller plus loin. Ouais. Vous avez fini donc par déménager, vous m'avez expliqué. Est-ce que au moins les lettres sont arrêtées, votre cauchemar?
0: Alors, les lettres se sont arrêtées quand j'ai quitté l'établissement. Il y a eu une note de service qui annonçait, mon départ. Les policiers disaient que peut-être que ça allait pouvoir continuer dans le nouvel établissement, parce qu'ils avaient 50% quelqu'un, un professionnel qui veut se venger de quelque chose, 50% un délire érotomaniaque. Donc si ça avait été un délire érotomaniaque, les lettres auraient continué dans l'autre établissement. Ça s'est arrêté, donc on a déménagé fin août 2012 dans notre nouvelle maison, et avec mon mari on s'est dit, allez, on essaye de prendre un nouveau départ, parce que ça a été dur pour les enfants, laisser leurs écoles, laisser leurs copains, laisser etc. Et puis 3 mois après, mon mari est décédé.
1: Voilà. Qu'est-ce qui lui est arrivé à votre époux?
0: Mon mari, on nous a dit un infarctus massif à la maison. Il s'avérera après que peut-être que c'est autre chose, c'est une dilatation de l'aorte avec un syndrome de Marfan non diagnostiqué, puisqu'Enzo a un syndrome de Marfan. Voilà. Mais c'est le cœur qui a lâché.
1: Oui, et la symbolique était évidemment extrêmement forte.
0: Extrêmement forte. Et c'est vrai que moi, j'ai beaucoup culpabilisé de ce décès. Mes enfants ont beaucoup pleuré, ils ont associé ça à tout ce qui nous est arrivé, parce que les 3 dernières années de vie ont été quand même très très compliquées moralement. Et moi je me suis dit, tout ça c'est de ma faute, le corbeau c'est des lettres, c'est de ma faute, etc. Et si Didier il est décédé, c'est parce qu'il nous est arrivé tout ça. Il serait peut-être décédé quelques années plus tard, mais là il était fatigué,
1: Il était usé. Vous êtes une femme extrêmement forte. On peut pas. C'est difficile de vous entendre dire tout ça. C'est de ma faute. Évidemment, vous n'êtes que la victime dans cette histoire, et vous êtes une sacrée battante, puisqu'il a fallu après tenir debout, évidemment, pour vos enfants. Elle vous impressionne d'ailleurs dans son combat.
2: Enzo, ah oui, votre mère. Je suis très très fier de ma mère, de tout ce qu'elle a pu traverser, toujours la tête haute, en gardant en elle ses valeurs et ses convictions, sans jamais remettre en question quoi que ce soit sur ce qu'elle pense, sur ce qu'elle décide de faire. Donc non, aujourd'hui, je suis très très fier d'elle.
1: Vous avez un grand sourire. Vous lui ressemblez beaucoup d'ailleurs. Donc aujourd'hui, vous ne savez toujours pas finalement. Et le dossier est-il toujours en cours? L'enquête est-elle toujours ouverte?
0: Alors les 5 dernières lettres, je les avais données, parce que mon mari était décédé déjà à l'époque. Je les ai données à la juge d'instruction de Nantes, qui les a fait expertiser dans un laboratoire privé. Et puis, on a reçu la réponse en 2022 ou 2023, comme quoi ils avaient trouvé des traces ADN. C'est pour ça que je dis que c'est pas possible que 90 lettres avant, on trouve rien, que les 5 dernières, on trouve des traces. Mais
1: là où on va dans un laboratoire privé, comme
0: j'ai une vie de mais en quantité insuffisante pour dégager un suspect.
1: Fin de l'histoire.
0: On m'a dit que ça allait être classé sans suite. J'avais 3 ans, mais on arrive en 2026. J'avais 3 ans pour apporter des nouvelles preuves. Et comme j'en ai pas, parce que j'ai donné toutes les lettres, la statuette, c'est pas moi qui l'ai, etc. C'est classé sans suite et on ne saura jamais.
1: Et donc, comment on vit avec ça, Nathalie?
0: C'est très dur. Parce que, moi j'ai été élevée dans le fait qu'on n'accuse pas à tort, il faut des preuves. Donc jamais je m'autoriserai à nommer les personnes, mais pour moi je ne vois pas qui ça peut être d'autre.
1: Et vous avez jamais eu envie de les confronter?
0: J'ai eu envie de les écraser avec ma voiture.
1: Ok,
0: Suis déjà dit, si jamais ils traversent devant moi, qu'est-ce que je fais? Mon mari, je l'ai su après, il avait demandé à son père, est-ce que tu as toujours ta carabine? Je ne sais pas ce qu'il aurait fait. Je l'ai su après son décès.
1: Évidemment, il ne faut pas se faire justice soi-même, mais j'entends humainement ce que vous nous dites, c'est terriblement audible. Mais vous ne leur avez jamais parlé depuis, il n'y a jamais eu d'explication, il n'y a jamais eu quoi que ce soit.
0: Non, puisque j'ai quitté l'établissement . Et en plus, c'est des types de personnalités qui pourraient, parce qu'on s'est opposé, c'est un établissement, je vais vous dire, où c'était ou se soumettre ou se démettre. Et moi, j'ai été dans me permettre. Et ça ne passe pas.
1: Et vous vous êtes sauvée quand même. Ouais. Aujourd'hui, vous regardez devant Dali?
0: Oui, physiquement, j'ai eu quand même beaucoup de soucis. J'ai fait une très grave dépression, j'ai un cancer, une fibromyalgie, un diabète déséquilibré. Tout ça, je pense que c'est les conséquences de 15 ans de vie difficile.
1: Et moi, je vois une femme courage devant moi, puisque je ne savais pas que vous aviez cette maladie. Je vois une femme courageuse, souriante, avec un fils très fier. Je vous remercie et je suis quand même très heureuse d'avoir pu vous donner la parole ce matin sur RTL au nom de ces années de combat et au nom également de votre époux auquel on pense. Merci beaucoup. Merci à tous les deux. Merci à vous d'être fidèles à Un jour, une vie. Et on arrive vite à la fin. Il faut absolument redonner l'antenne à Julien Courbet, que j'embrasse. Bonjour. Jean-Julien.
3: Bonjour Faustine.

0: L'essentiel de l'information en 3 minutes, c'était avec vous, Nathalie Miché, bonjour.
1: Bonjour Julien, bonjour à tous. Le détroit d'Ormuz doit rouvrir, c'est un bien commun de l'humanité. Le message ce matin sur RTL du ministre français des Affaires étrangères, alors que le trafic maritime reste bloqué et que Téhéran prétend imposer un péage, une perspective inacceptable pour Jean-Noël Barrot.
2: Vous imaginez un monde dans lequel, soudainement, tout le monde se mettrait à imposer des droits de douane et des droits de passage dans les détroits. Toute la circulation des marchandises et des personnes se retrouverait bloquée.
3: C'est-à-dire que vous ne laisserez pas l'Iran mettre un péage au détroit d'Ormuz?
2: Non, c'est inacceptable. Le régime iranien sollicite, de la part des États-Unis notamment, que, en contrepartie de gestes sur le programme nucléaire, qui doit être encadré, sous programme de missiles, etc., que des levées de sanctions puissent être décidées, puisque nous avons pris, j'ai moi-même pris, des sanctions importantes contre l'Iran. Mais il est hors de question que la moindre sanction puisse être levée tant qu'un détroit comme celui d'Ormuz sera bloqué.
1: Le chef de la diplomatie française Jean-Noël Barrot, invité de Thomas Soto dans RTL Matin. Dans l'Aisne, c'est le choc au lendemain du meurtre de Chloé, une collégienne de 14 ans poignardée sur le chemin de l'école dans la petite commune de Fère en Tardenois. Le rectorat a décidé de maintenir les cours aujourd'hui dans le collège, mais une cellule psychologique est en place pour les élèves. Âgé de 23 ans, le suspect est en garde à vue depuis hier soir. D'après le parquet de Soissons, il pourrait être un ancien petit ami de la victime. 127 interpellations, 34 blessés, dont 23 policiers. Bilan ce matin des débordements de la soirée de fête à Paris après la qualification du PSG pour la finale de la Ligue des champions de football. Le ministre de l'Intérieur précise qu'une personne a été grièvement blessée en faisant usage d'un mortier d'artifice. Le dénouement de la Ligue des champions, ce sera donc à Budapest le 30 mai prochain à 18h entre le Paris Saint-Germain et Arsenal. Une finale à suivre en direct et en intégralité sur RTL et sur M6. Pour sa part, le RC Strasbourg se bat ce soir pour une place en finale de la plus petite des Coupes d'Europe de football, la Ligue Conférence. Match retour à 21h contre le Rayo Vallecano qui a remporté le match aller 1-0. La météo cet après-midi, le temps va alterner entre passages nuageux et éclaircies, quelques averses par endroit, essentiellement sur la Bretagne et les Hauts-de-France. Les températures maximales repartent légèrement à la hausse. 17 à Reims et à Morlaix, 19 à Limoges et à Marseille, 21 à Biarritz, 24 à Ajaccio. Les courses, un quintet plus en nocturne ce soir, 20h15 pour le départ à Longchamp. Dominique Cordier vous conseille de jouer le 13, le 8, l'As, le 16, le 6, le 5 et le 2. L'outsider de RTL, c'est le numéro 8. 10h03 sur RTL, Julien Courbet.
0: Si vous avez une petite envie de tout casser, écoutez, cette émission ne va pas arranger les choses, car du scandale, il y en a, et j'ai à côté de moi notamment une personne qui se dit « Mais dans quel pays vit-on » avec le premier cas que nous allons traiter qui est complètement dingue, puisque avant de faire la présentation des gens qui sont autour de moi, qui font partie de mon équipe et dont je découvre les identités ce matin, cet homme va nous dire qu'il a un terrain depuis 50 ans, que ce terrain est squatté depuis 50 ans et qu'il ne se passe rien. Vous imaginez une vie entière à perdre un bien et il ne se passe rien. C'est bien le 10h midi que vous écoutez, vous êtes sur RTL. 10h midi sur RTL. Avec la salle des appels et avec un énorme dispositif ce matin sur RTL, puisque Karine Garcia, Célia Oprandi, Pascal Normand, nos envoyés spéciaux sont déjà sur place, en Moselle, dans les Yvelines, en Ille-et-Vilaine. Nous avons sur place ici Bernard Sabat, Laura Uricel, Stanislas Vignon. Bonjour à tous les trois.
4: Bonjour.
0: Le jeudi est un jour béni, c'est le jour où celle que l'on surnomme la petite fiancée des Français est avec nous, Emma Leotti, avocate au barreau de Paris, spécialisée dans les actions groupées. Bonjour Maëma.
5: Bonjour.
0: Il est là, en forme, avec ses bêtisiers, avec ses étiquettes, avec ses coups de gueule, parce qu'il veut que vous consommiez bien, le grand Olivier Lovaer.
6: Présent.
0: Bon, Céline, donc nous avons trois dossiers, ce premier qui est quand même complètement dingue.
7: Bonjour, bah, c'est inédit. Céline. Bonjour à tous.
0: Allez, on y va, démarrons, parce que franchement, je ne pensais pas que ça pouvait... Alors évidemment, le squat, je ne le découvre pas, je sors un peu le dimanche, mais 50 ans, je ne pensais pas que ça pouvait exister. C'est parti. Rémi, soyez le bienvenu. Rémi, essayez de faire sortir du son de votre bouche car nous sommes à la radio.
8: Sinon... Oui, non, mais pas de souci.
0: Il a baissé la tête en disant oui, bonjour monsieur. Ce qui en radio marche moins bien, il faut le dire. On a essayé pendant des années, on s'est aperçu que les gens ne comprenaient pas. Donc je plaisante Rémi, mais surtout Rémi, je pense qu'il est usé par tout ça. Avant même de savoir de quoi il s'agit, j'ai l'impression que vous vous dites, mais ras-le-bol, quoi.
4: Ben oui, ras-le-bol, c'est pour ça que j'ai fait appel à vous, parce que des recours et des recours. Et...
0: Je ne sais pas si on va pouvoir vous aider, mais au moins que tout le monde soit courant et qu'en haut lieu, il y ait quelqu'un qui se dise, mais ce n'est pas possible que nous, gouvernement, et encore une fois, gouvernement de droite, de gauche, du centre, je m'en moque royalement, nous ne faisons pas de politique, mais qu'à un moment donné, vous, qui êtes là pour faire tourner le pays, vous vous disiez, mais c'est pas possible, il faut vite faire quelque chose pour que ça n'arrive plus. Donc on y va. L'origine du conflit, c'est 1970, il achète un terrain, Roger, 2700 m² au beau-frère de son père par acte de vente. Qu'est-ce qui vous plaisait dans ce terrain? Ah, c'est pas vous qui l'avez acheté.
4: Non,
0: Roger, c'est qui? Excusez-moi. Pardon. Roger, c'est qui en fait?
4: Roger, c'est la personne qui a construit la maison sur le terrain qui lui appartenait pas.
0: Alors à qui? Oui, d'accord. Pardon. Alors je me suis trompé. Le terrain appartient à qui au départ?
5: Au départ, le terrain appartient à la famille de Rémy, qui est avec nous aujourd'hui sur RTL.
4: Oui, j'en ai hérité. Donc mon père est décédé il y a 2 ans. J'en ai hérité. Mon père a hérité du terrain là de sa sœur.
0: Très bien. Donc, un jour, il y a un Roger en question qui aurait acheté le terrain, c'est ça?
5: C'est ça. On est dans les années 70. Un Roger en question décide d'acheter le terrain. Sauf qu'en fait, ce Roger n'a jamais payé le terrain. Jamais, jamais, jamais.
0: Donc on n'est pas dans le cas d'un squat où il vient et s'installe sur ce terrain. Il fait croire qu'il va l'acheter, il fait tous les papiers. Mais comment c'est possible? Déjà à l'époque, il y avait des notaires quand même qui validaient les ventes, Maître Léoti?
6: Eh bien, en l'occurrence, oui, mais il n'a jamais payé, il ne s'est jamais acquitté du prix de vente. Et donc, il a fallu saisir la justice.
0: C'est même pire. C'est même pire qu'un squat.
6: Résolution.
0: Parce qu'un squat, personne ne peut rien faire. Vous venez, vous vous installez. Là, vous allez chez le notaire, dont le métier est de verrouiller la vente. D'ailleurs, c'est obligatoire d'aller chez un notaire. On ne peut pas faire de vente sans passer par lui. Et il accepte de signer un acte de vente, le notaire. Dites-moi si je dis une bêtise. Il accepte de signer un acte de vente sans avoir les fonds. C'est bien ça?
6: Mais en l'occurrence, c'est le cas. Alors, ce sont des actes qui sont très anciens et très vieux, mais on a toutes les décisions, notamment le jugement du TGI de Metz, où, en l'occurrence, il a fallu faire une résolution de la vente parce que le prix n'ayant pas été payé.
0: On n'est pas au 18e siècle non plus, c'est en 1970. Je vous rappelle que j'étais déjà vivant. Vous dites que c'est très vieux, vous allez vous calmer un petit peu aussi, quoi. Bon, alors, mais c'est fou. Enfin, vous rendez compte. Donc, le notaire accepte que la vente soit faite sans toucher. Et donc, ce monsieur, il va construire sa maison.
5: C'est ça. Ce monsieur va construire sa maison, ce Roger. Donc, il est là pendant plus de 30 ans. Roger va décéder et le fils de Roger, qui s'appelle Patrick, va se dire, moi, je vais habiter dans cette maison. Donc, aujourd'hui, on a un Patrick qui habite dans la maison. Il habiterait seul. Il a 63 ans.
0: Elle a jamais été payée.
5: Et non.
0: Le terrain.
5: Non.
0: Le terrain. C'est quand même complètement fou. Et donc, il a été en justice et il a gagné.
5: Non, c'est très, très compliqué. Là, aujourd'hui, il n'y a pas eu encore cette décision de justice, si je ne m'abuse. Il y a des discussions pour savoir comment est-ce qu'on peut s'arranger. Sachez que Rémy, qui est sur notre plateau aujourd'hui, paye la taxe foncière de ce terrain. Toute la famille de Rémy, depuis les années 70, paye la taxe foncière pour ce terrain. Et la personne qui a construit sa maison dessus ne paye rien à part ses frais de la vie quotidienne.
0: Ça fait donc 56 ans qu'une maison a été construite, le terrain n'a pas été payé. Et lui continue à payer les taxes.
7: Parce qu'il est considéré comme propriétaire.
0: Mais bien sûr.
4: La taxe de logement vacant, là.
0: Mais oui, oui, oui.
5: Alors qu'il n'est pas vacant.
0: Parce que, en plus, et ça c'est fantastique, parce que comme en plus, le logement est censé être libre, on lui dit, vous ne le louez pas à quelqu'un, donc vous payez une taxe. On paye une taxe quand on a un logement qu'on n'occupe pas. Non, mais c'est quand même merveilleux. Donc, gagnant l'État, puisqu'il touche des taxes, etc., gagnant le monsieur, parce qu'il vit dans une maison sur un terrain qu'il n'a jamais payé, perdant le couillon habituel de l'émission. Mais c'est ça. Ce n'est que ça, je suis désolé. Le couillon, c'est celui qui est honnête et qui n'a rien fait. Voilà, mettez-nous la Marseillaise, allons-y. Merci la France. Rémy vous remercie de laisser quelqu'un vivre sur un terrain qu'il n'a jamais payé depuis 50 ans. Alors malheureusement, c'est moins... Souvent je dis, faites comme lui, après tout. Mais ça serait quand même plus compliqué, parce que là, vraiment, le notaire a fait une erreur incroyable.
6: Ah, c'est pas la problématique du notaire. En réalité, votre prédécesseur a tout à fait le droit et la possibilité de faire casser cette vente. Moi, je tiens à préciser que la propriété donc du terrain emporte la propriété du dessous et du dessus. C'est le code civil. il y a une notion en droit qui s'appelle l'usucapion. L'usucapion,
0: c'est une carte Pokémon également.
6: Pas du tout. C'est ce qu'on appelle la possession acquisitive. Lorsqu'on est de bonne foi, on peut acquérir une propriété au bout de 10 ans. Lorsque l'on est de mauvaise foi, au bout de 30 ans. Mais tout ça, c'est très dur à prouver. Il va falloir apporter plein de preuves, ce qu'on n'a pas forcément dans le dossier.
4: Oui.
6: Voilà, pour obtenir cette prescription acquisitive au bout de 30 ans.
0: C'est complètement fou. Bon, Stan, comment fait-on? Alors, aujourd'hui, quand vous dites à ce monsieur, est-ce que vous vous rendez quand même compte, gentiment, que vous êtes dans une maison, que le terrain n'a jamais été payé? Vous le savez qu'il n'a jamais été payé. Payez-le moi, qu'on n'en parle plus. Qu'est-ce qu'il vous dit?
4: Non, il veut bien m'acheter le terrain à un prix dérisoire, mais il m'a dit, de toute façon...
0: Combien il veut vous l'acheter?
4: Il me donnait 40 000 euros du terrain.
0: Mais vaut combien? Je me rends pas compte, moi. Ça vaut combien un terrain comme ça?
4: Moi, j'ai jamais eu vraiment d'estimation d'agent immobilier.
0: Vous voulez combien, vous?
4: 95, 100 000.
0: D'accord.
8: Oui, vous avez quelle surface?
0: 2000 et quelques. C'est quand même pas... Et il est bien placé, il est où?
4: Oui, il est en périphérie de métropole de Metz.
0: Ah oui, en périphérie de Metz, oui, je comprends. Oui, bien sûr.
4: Et de la commune-là, il n'y a plus beaucoup de terrain à bâtir. Mais le problème, comme le terrain est occupé, ben, il n'y a pas de promoteur qui se lance dessus parce que... pour arriver à faire partir l'occupant.
0: Et vous faites quoi dans la vie, monsieur?
4: Moi, je suis salarié agricole.
0: Donc vous en auriez besoin, en plus de cet argent,
4: oui,
0: je suppose?
4: Oui. Et le problème, c'est que ça nous coûte de l'argent, l'héritage-là.
0: Si pendant que le monsieur s'en va en vacances, parce que c'est là où ça devient complètement dingue, le monsieur s'en va en vacances, après tout, il est chez lui, puisqu'il paie les taxes. Il vient, il s'installe dans la maison, et il dit, voilà, maintenant j'habite là. Mais c'est qu'on va ça va se retourner contre lui si jamais la personne l'attaque, Emma Léotti.
6: Ah oui, tout à fait. Et en l'occurrence, il faut, alors je tiens quand même à apporter une précision, le paiement des taxes foncières par vos soins n'est pas forcément une preuve de la propriété. Ça veut dire que c'est uniquement un acte juridique. Néanmoins, vous avez, donc ça c'est la jurisprudence, néanmoins vous dans le dossier, vous avez donc un acte notarié, vous avez hérité de votre père, et en l'occurrence, il est bien noté que vous avez acquis l'origine de la propriété et que le terrain vous appartient.
4: Oui.
6: Voilà.
0: Bon, Karine, vous êtes sur place, prête à intervenir. Dites-nous un petit peu ce qui se passe là-bas côté RTL.
9: Écoutez, je suis dans un petit village à côté de Metz, devant cette grande maison et ce magnifique terrain, très très bien entretenu en tous les cas.
0: Merci pour cette belle intervention, Karine. Maintenant que nous savons que la pelouse a été tondue, est-ce que vous pensez que vous allez pouvoir faire quelque chose?
9: Écoutez, je ne sais pas, parce qu'il y a juste un petit portillon en bois, il n'y a pas d'interphone, il n'y a pas de sonnette, donc je pense que le you.
0: Eh ben oui, il va falloir. Et vous le savez, contractuel, lorsque l'envoyé spécial n'a pas les moyens de sonner ou de téléphoner, il doit faire un you. Bon, allez, on y va dans une seconde, mais encore une fois, je vais vous donner la parole, Olivier. En haut lieu, on ne persifle pas, nous on n'est pas là. On n'a aucun intérêt à taper sur l'État, sur les décisions. On est là pour que les choses bougent. Mais si quelqu'un en haut lieu entend cette émission et veut venir en discuter avec nous et nous dire qu'est-ce que l'on fait quand on est un honnête agriculteur comme ça, qu'on a un terrain, que quelqu'un s'installe dessus, ne le paie pas, qu'est-ce qu'on fait au bout de 53 ans? Parce que je pense que tous ceux qui nous écoutent sur RTL ont envie de savoir. Olivier Dauvert prend la parole. Sa parole est toujours d'or, vous le savez.
8: En tant que spécialiste des accents et de la prononciation ici, je voudrais nous excuser tous. On ne dit pas Metz, on oublie le T, on dit Metz comme les Messins, parce qu'on est nombreux, moi aussi d'ailleurs, à faire l'erreur. Donc comme on l'a tous fait, on ne dit pas Metz. Hein, on dit Metz, vous êtes d'accord?
4: Oui, voilà.
8: Parce qu'ils sont très susceptibles là-dessus, les Messins.
0: Voilà. Il vous torpille bien l'émission là, Stan. Vous qui êtes en retard, Stan était juste en train de me dire actuellement, attention au niveau du timing, on est très serré là, mais ça aide bien ce qu'il fait là.
10: Oui, tout à fait, c'est bien, allez-y, repoussons encore l'appel, de toute façon c'est pas ce que les gens attendent.
0: On se retrouve dans quelques instants et une nouvelle fois je suis obligé de vous présenter mes excuses au nom de la direction d'RTL. À tout de suite.

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4: Bonjour Evelyne.
5: Bonjour, je suis ravie de pouvoir échanger avec vous. C'est la première fois que j'appelle RTL et ça fait bien des fois que je voulais vous appeler.
4: Oh, mais
5: là aujourd'hui.
4: Vous appelez plus tôt.
6: Voilà, le maire, il était homophobe, il n'a pas voulu nous marier. Je pense qu'au milieu rural, c'est plus dur à se faire accepter.
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4: Alors, on se dit à tout à l'heure.
7: 56 ans qu'une personne a donc acheté le terrain, ne l'a pas payé, a construit une maison, a construit des dépendances et n'a toujours pas donné un seul centime. Et aujourd'hui, celui qui en a besoin, puisque le terrain lui appartient, eh bien, ne peut rien faire. Karine, faites attention parce que nous avons appris quand même que notre amie est allée voir la mairesse et lui a dit « Vous pouvez m'aider ?» Elle a dit « Oui, mais le monsieur est un peu compliqué. Il y a eu un problème de haie récemment et il a accueilli son voisin au fusil. » Donc, Karine, prenez quand même des précautions. Vous qui êtes en Moselle, nous allons l'appeler tout de suite. Ça va, Karine? Vous voyez de la vie, vous, là-bas, autour de vous?
5: Pour l'instant, je ne vois pas grand-chose, Julien, de là où je suis, parce que j'ai la grande haie devant moi.
7: Bon, alors on y va. Donc, on appelle tout de suite ce monsieur et on va essayer de lui faire comprendre qu'il faut trouver un accord et qu'il doit payer. Mais on n'a pas de retour, vous savez, quand on interpelle comme ça les gouvernements les uns les autres. D'ailleurs, dans quelques instants, je referai une petite piqûre de rappel pour cette dame qui, depuis 4 ans, attend d'être payée par l'État. Parce que l'État l'a fait travailler, mais l'État ne la paie pas. Voilà, depuis 4 ans, il ne se passe rien. Troisième passage avec la préfecture des Bouches-du-Rhône, le ministre que l'on... Il y a eu le bip ?
8: Non, il n'y a pas eu le bip, on a coupé l'appel. Peut-être D'accord. qu'on peut demander à Karine Garcia eh bien, d'essayer... Je sais pas, de passer par-dessus là et en attendant.
9: Oh là là, il y a un petit portillon sur le côté, faut passer.
7: Oui, mais elle va pas rentrer dans la propriété du monsieur s'il a un fusil, ça, mais vous êtes complètement fou.
9: Mais c'est pas la
7: je sais bien que vous voulez vous débarrasser de Karine, mais il y a des méthodes légales pour le faire. On fait un entretien, non, on lui explique qu'il y a des restrictions de budget, etc. Elle peut le comprendre, mais on va pas l'envoyer se faire tirer dessus quand même non plus. C'est un peu trop facile comme système. Bon, quoique, si ça marche, dans ces cas-là, dès demain, vous m'envoyez Pascal Normand à la même adresse en disant, ça n'a pas marché avec Karine Garcia, essayons maintenant avec Pascal Normand.
8: Eh bien, bon. Puisque vous choisissez la facilité, Karine, allez sonner, du coup, puisque vous les choisissez.
7: Allez-y,
5: alors, malheureusement,
7: Karine.
5: Je suis devant le portillon, il n'y a pas de sonnette, et les volets face au portillon sont fermés aussi.
9: Oui, mais ils sont tout le temps fermés.
5: Donc, ils sont tout le temps fermés, bah, je vais
9: essayer d'appeler. Oui, il faut rentrer.
5: Monsieur, ouais.
9: Il part derrière, dans la haie, il y a un passage d'un mètre de large, il faut rentrer par derrière, il y a une terrasse. Mais si la voiture n'est pas là, il ne sera pas là.
5: Alors, il n'y a pas de voiture.
9: Il n'y a pas de voiture, bah, il n'est pas là. Normalement, il travaille à la ville de Metz.
4: Ah,
7: d'accord. Ah ben voilà, ben on va l'appeler. Peut-être il travaille à la mairie.
9: Ben il est agent.
7: Oui, il travaille pour il est agent municipal. Ah ben voilà, très bien. Oui. Alors on va essayer d'appeler plutôt là-bas. Alors regardez quand même Karine à petits pas et vous m'en dites un petit peu plus. On avance avec le cas complètement fou de Rémi. Dans une seconde, le cas de Diana. Diana, elle n'arrive pas à se faire payer. Ça encore, je ne comprends pas. C'est un monsieur qui a pignon sur rue, qui ne conteste pas en plus votre travail, mais qui ne paie pas. Mais entre-temps, les gens se disent, oh là là, c'est qu'un, on s'en fout, ce qu'on veut, c'est
10: d'Auvers.
7: Et je leur dis, non, attendez, c'est quand même, excusez-nous, on a fait l'émission pendant 25 ans sans d'Auvers, on peut pas tout balayer comme ça, je veux bien le prendre un peu.
10: On va y aller petit à petit.
7: Question pour Olivier d'Auvers. La question est la suivante. Est-ce qu'il est normal, alors? Je comprends, parce qu'il y a une génération qui travaille au chèque, et puis il y a maintenant une génération qui travaille à la carte bancaire, puis maintenant il y a une nouvelle génération qui travaille au téléphone. Et
10: exactement.
7: Les commerçants n'acceptent plus les chèques.
10: Exactement. C'est une question qui revient souvent parce que on la voit sur les façades des magasins régulièrement. Vous voyez des petites affiches, des petites affichettes qui disent que, en raison de la recrudescence des chèques volés, c'est-à-dire, on prend une situation qui est réelle, parce qu'objectivement, c'est vrai qu'il y a beaucoup de chèques volés. Le commerçant dit, ben, vu qu'il y a beaucoup de chèques volés, nous n'acceptons plus les chèques. A-t-on le droit ou pas de refuser les chèques? Et à chaque fois que je reçois cette question-là, je réponds à la personne pour la faire parler. Et c'est systématiquement des gens qui ont, j'allais dire, au moins mon âge. C'est-à-dire que Julien et moi, on a dépassé la moitié du siècle depuis quelque temps. Donc, on a utilisé les chèques massivement en tant que consommateur. Et donc, il faut nous débrancher du chèque. Et c'est pas facile. Parce que pour certains, il y a cette habitude-là. Et donc, ben, est-ce qu'un commerçant a le droit de refuser que vous utilisiez un chèque? La réponse, elle est oui. Il a juste l'obligation de vous l'indiquer. C'est-à-dire que s'il ne le met pas, par exemple, sur la porte du magasin ou sur une affichette au niveau de la caisse, il est, dans ces cas-là, obligé de l'accepter. S'il le dit, il peut faire le choix de ne pas l'accepter. Donc, c'est à nous de changer nos façons de payer, parce qu'objectivement, c'est vrai qu'il y a beaucoup de chèques volés.
7: Alors, vous savez que le président du groupe RTL M6, David Laramendi, est comme ça, puisque moi, souvent, il m'a dit, je n'accepte pas l'échec. T'as intérêt à ce que ton émission marche. Alors, vous voyez, vous n'êtes pas le seul. D'ailleurs, en parlant du grand président, Paris Saint-Germain s'est qualifié pour la finale, qui est à Budapest.
10: Ah, vous êtes en train de lui demander des places, vous.
7: Et il paraît que M6 va diffuser cette finale un samedi soir. David, non seulement vous êtes un beau garçon, particulièrement intelligent, alerte, me dit-on. Que se passe-t-il? Nous avons le fils qui est là, attention. Allô? Alexandre, m'entendez-vous? Alexandre? Oui, bonjour Alexandre. Alexandre, vous allez être un petit peu surpris, mais je vous assure, tout va bien. C'est Julien Courbet, la radio RTL. Alexandre, je suis en train de faire mon émission sur RTL et de comprendre cette situation que vit Rémi Michel, qui est apparemment le propriétaire du terrain, puisqu'il n'a pas été payé par votre papa. Vous avez construit une maison dessus, mais le terrain n'a jamais, jamais, jamais été payé. Ça fait 56 ans que ça dure. On voulait savoir un petit peu comment, pour les uns et les autres, les choses pouvaient s'arranger. Quelle est votre position, vous, monsieur, par rapport à ce terrain?
11: Mon Dieu.
7: Comme
11: il y a possibilité de me rappeler ou pas?
7: Si vous voulez, mais juste, monsieur, on veut vraiment trouver une solution. Il y a une injustice terrible, vous vous rendez compte qu'ils ont pas touché.
11: Normalement, là, il y a les avocats qui sont en train de gérer ça.
7: Oui, mais vous, monsieur, on est bien d'accord que le terrain n'a jamais été payé.
11: suivant les écrits, je crois pas. Hein.
7: Voilà, donc vous vivez dans une maison avec un terrain qui a pas été payé, oui?
12: Là, Julien, on est avec le fils du fils. En fait, c'est le grand-père qui avait acquis le terrain sans l'avoir payé. Voilà,
7: on l'a parti. Ah, il vit pas dedans
12: Je pense qu'Alexandre, avec nous, ne vit pas dans la maison. C'est son papa qui vivrait seul dans la maison.
11: Non, c'est ça, ouais.
7: Voilà. D'accord, ok.
9: La troisième génération.
7: Ah, lui, il y est pour rien, alors.
9: Non,
11: d'accord. Non, mais en fait, j'essaye de gérer ça pour mon père parce que c'est compliqué pour lui.
7: C'est compliqué. Après, monsieur, il y a deux solutions. Est-ce qu'il a les sous pour payer ou est-ce qu'il a pas de sous? S'il a pas de sous, dans ces cas-là, peut-être se dire, je m'en vais, on vend la maison et je lui paie le terrain. Mais on peut pas construire une maison, même si vous êtes héritier et que vous n'y êtes pour rien, sans payer le terrain. Enfin, imaginez si on vous faisait la même chose.
11: Ah, mais oui, mais je comprends totalement.
7: Mais alors, pourquoi vous vendez pas? Pourquoi vous partez pas? Vous la récupérez pas?
11: Attends, je vais vous le dire. À la toute base, on voulait s'arranger à l'amiable avec monsieur Rémi, du coup.
7: Oui, mais parce qu'avec un prix qui ne lui convenait pas. Il suffit de faire estimer le... Vous savez, vous faites venir trois agences immobilières, vous estimez le prix, vous faites la moyenne des trois, et c'est ce qu'il vaut, et à la rigueur, allez, il accepterait une petite décote. Mais si vous dites, on est prêt à vous donner 50 000 et qu'il en vaut 100 000, je dis n'importe quoi, ça peut pas aller, monsieur. 56 ans qu'il attend.
11: Je suis totalement d'accord.
7: Vous aviez proposé combien, vous, monsieur?
11: Je crois que monsieur Rémi m'avait dit 98 000par rapport à ses frais de succession.
7: Vous avez proposé combien, vous, monsieur?
11: Il y a un moment déjà, on s'était mis d'accord sur ça.
7: Sur 98 000?
9: Oui, mais son père ne veut plus entendre parler que son fils finance.
7: Allez, il a pas fini, allez-y, monsieur.
11: Du coup, normalement, c'était ça, de base. Donc, nous, j'ai essayé de faire toutes les démarches de mon côté pour que ça soit possible. Ça a été possible. Et quand on s'est revu au téléphone, monsieur Rémi avait changé, du coup, il m'avait dit 150 000 à peu près.
7: Ok, monsieur, là, ne parlons pas pour ne rien dire. Vous êtes prêt à donner combien, s'il vous plaît? Oublions le vendeur.
11: Alors là, c'était 100 000, je crois.
7: 100 000. Est-ce qu'à 100 000, vous êtes prêt à le vendre, à la récupérer?
11: C'est pas moi personnellement qui...
7: J'ai compris. Je lui pose juste la question, monsieur. Est-ce qu'à 100 000, ça vous va?
9: 100 000, s'il nous donne les fonds pour 100 000, on peut lâcher.
7: Voilà. Donc, est-ce que là, on n'a pas une base de négociation, monsieur? Il est d'accord à 100 000 et on arrête cette histoire, les procès, etc. Donc, parlez-en à votre père et on n'en parle plus. Et c'est logique, et c'est humain, surtout.
11: C'est juste après qu'il y a eu les avocats qui sont...
7: Oui, mais monsieur, mais les avocats, peu importe, vous appelez l'avocat en disant « je me suis mis d'accord à 100 000 », et l'avocat, il va dire « bah tant mieux, ça me fait une affaire en moins ». Oui, Céline.
12: En fait, bonjour monsieur, je me permets d'intervenir. Je pense que ça a bloqué au moment où votre père a refusé de faire intervenir un agent immobilier pour estimer le terrain. Oui. Donc, maintenant, les avocats sont
7: allons de l'avant,
12: jeu, mais
7: Céline.
12: On peut s'arrêter.
7: Voilà. Monsieur, l'avocat, j'ai une avocate qui est à mes côtés qui peut vous le dire. Vous appelez votre avocat et vous lui dites « on est d'accord à 100 000, tous les deux, on règle ça, on se retrouve dans le bureau vendredi prochain ». Et l'histoire, elle est réglée après 56 ans. Mmh. Est-ce qu'on peut essayer de faire ça, monsieur ? Vous m'avez l'air de vraiment d'être celui qui peut faire bouger les choses.
11: Faut que je regarde, faut que j'en parle à mon père.
7: Ah ben, parlez-lui en votre papa.
11: C'est dites-lui. Comme c'est pas moi qui décide, mais on va dire entre guillemets.
7: J'ai compris, mais dites-lui qu'il fait une belle affaire quand même à 100 000 et que pendant 56 ans, votre famille a utilisé un terrain qui ne lui appartenait pas parce qu'ils n'ont pas payé. Donc, c'est peut-être la façon de sortir la tête haute de tout ça, si vous êtes bien d'accord.
11: Ah ben bah oui, moi je suis totalement d'accord.
7: Ah ben bah c'est super, monsieur. Je vous repasse quelqu'un. Merci de votre gentillesse, monsieur. Merci beaucoup. Merci. Bon, ben bah voilà. Écoutez, on a une base de négo. Je vous dis pas que ça va marcher, mais
9: oui, monsieur, au moins vous sortez de là. Patrick, le père d'Alexandre,
7: il voudra pas.
9: Ne veut pas entendre parler que son fils.
7: C'est pour ça que vous êtes venu me voir. Parce qu'imaginez qu'il soit d'accord, vous ne seriez pas là et moi je n'aurais pas de quoi donner à manger des céréales à mes enfants.
9: Faut savoir qui croire maintenant.
7: Il va lui demander, mais au moins là on a une base et puis il suffit pas. Et s'il le faut, on peut appeler les avocats en question, Emma.
13: Ah oui, bien évidemment. Oui. Et les avocats, voilà.
7: Qui eux-mêmes seront ravis, je pense, de sortir de ça.
13: Et je pense qu'on peut trouver une entente, un accord amiable entre parties.
9: Bah non, c'est toujours essayer de faire, mais après, ça a bloqué entre le père et le fils pour le financement.
7: Ne parlons plus pour ne rien dire les uns les autres, et je dis ça pour moi également. Mmh. Là, on a une base, laissons-le appeler son papa et voyons ce qu'il va nous dire, parce qu'on peut toujours disserter pendant des heures, il voudra pas. Tant qu'on l'a pas eu, on ne saura pas. En tout cas, un bon pas de franchi, Rémi, je suis très content. Diana, c'est à vous dans quelques instants. Elle a une petite entreprise qui fait du ménage dans les commerces, et il y a un commerce qui ne la paie pas, et pourtant le ménage est bien fait. Pourquoi je dis ça ? Parce qu'on lui a demandé pour la tester. Voulez-vous nettoyer un peu le plateau ? Elle l'a fait tout à l'heure et c'est nickel. Non, parce que vous ne l'auriez pas bien fait, j'aurais pas pris le cas. À tout de suite sur l'antenne d'RTL. Incroyable émission. Pour nous joindre, ça peut vous arriver @rtl.fr.

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21: Merci d'être avec nous, c'est le 10h midi d'RTL et nous allons donc, voilà.
22: Allez.
21: Il y a eu le petit cri de la dame contente de chanter au début du jingle. Bon, pour Rémi, on attend que la discussion continue d'avancer. J'ai l'impression que Laura continue à parler avec le petit-fils. Hein. Donc, il y a le papa qui a acheté le terrain et qui ne l'a pas payé, le fils qui s'est mis dedans. Et là, c'est le fils du papa, puisque ça se passe depuis tellement longtemps que maintenant, c'est le petit-fils qui s'occupe de l'affaire. Que se passe-t-il là-bas, s'il vous plaît, très rapidement, Stan?
23: Eh bien, justement, la conversation se termine avec Laura. Elle peut nous faire un point.
21: Laura, pouvez-vous nous faire un point, s'il vous plaît, sur RTL?
24: Oui, alors Alexandre va tout de suite appeler son papa pour lui parler de la situation. Très gentil, il m'a dit qu'il était vraiment pour une solution amiable, qu'il pensait même que là ça allait aller en justice parce qu'il m'a dit on a reçu des courriers d'avocats, donc nous on avait pris aussi un avocat, on veut vraiment éviter la procédure, donc il est pour donc cet arrangement à 100 000 €, il va en parler à son papa, il doit me rappeler et me tenir au courant.
21: J'entends ce que dit ce monsieur, mais il dit nous on ne veut pas aller au tribunal, on a dû prendre un avocat, mais il a pris un avocat parce qu'il n'y a pas d'argent. Enfin, à un moment donné, s'il dit, il l'appelle tout simplement lui disant on va vous racheter le terrain, mettons-nous d'accord pour un prix, il n'y a pas besoin d'aller en justice, c'est ça que je ne comprends pas. Bon, là, il y a un prix qui est proposé, allons-y.
22: Chacun a une opportunité d'éviter la case justice, oui. Vous en acceptant une offre qui paraît juste à 100 000 €, et eux en acceptant de faire un deal, j'allais dire, entre parties de gré à gré, sans passer par les avocats.
24: Oui, alors il me dit que lui, il a toujours été OK pour 100 000 euros, mais Rémi, mais... vu qu'apparemment vous étiez revenu sur cette décision...
21: Vous êtes revenu sur un autre prix un peu plus cher.
0: À un moment donné,
21: prix,
0: parce qu'il y a un agent immobilier qui m'avait dit que ça allait plus, mais bon, c'est tout. Moi, je veux pas faire
21: mais bien sûr, mais vous avez raison, sinon vous allez jamais en profiter. Là, on a 100 000, on reste sur 100 000 et on y va.
0: C'est le père Patrick qui bloque tout, qui veut pas entendre parler de son fils. Donc, problème de famille, ça ne nous regarde pas.
21: Non mais Rémi, c'est pas ça le problème. Le fils, lui, il a trouvé une solution à 100 000. Si vous voulez plus, le père, il dit, je donnerai pas plus. Donc voilà, c'est bloqué. Maintenant, on est à 100 000, il va peut-être les donner.
0: Bah, d'accord.
21: D'accord. Écoutez, Rémi...
0: j'espère bien, moi.
21: Breaking.
0: Qu'on en sorte de là.
21: J'ai mon iPhone qui est bloqué. Si quelqu'un peut m'aider sur ça peut vous arriver @rtl.fr. Non mais c'est vrai, il s'est mis, je ne sais pas comment, et j'ai besoin moi de communiquer avec Stan. Il s'est mis, vous savez, pour les gens qui ne voient pas, donc en voice-over. Mais on essaie de chercher une solution pour le débloquer. Et ils disent rentrer dans les réglages, mais je ne peux pas rentrer dans les réglages puisqu'il est bloqué. Il ne fait que parler tout seul. Si quelqu'un a cette solution, une montre RTL pour lui, ça peut vous arriver. Une place pour Céline Dion, une place pour la finale. Je suis prêt à donner n'importe quoi. Parce que là, je suis dans la mouise, j'arrive pas à faire mon travail. Donc voilà, il est bloqué sur système verrouillé et il est en voice-over. Merci. Vous n'avez pas une solution pour moi, Diana?
24: J'aurais fait la même chose qu'Olivier Devers, j'aurais tapé sur Google.
21: Ben voilà, mais Google, il nous dit d'aller dans les réglages.
24: Non, mais je pense qu'en fait, vous n'êtes pas assez patient. Parce que faudrait laisser parler le téléphone pour voir ce qu'il a à vous dire.
1: Dans le silence.
24: Aller plus loin.
21: Mais qu'est-ce que. Vous avez de la chance. Vous avez de la chance, je vais vous dire. Qu'on ait deux cas à régler. Sinon, j'aurais pris 5 minutes. J'aurais demandé à ce qu'on vous ouvre les micros et vous m'auriez réparé le truc en direct. On aurait bien ricané. Diana, je suis désolé. Soyez la bienvenue, Diana. Oula, Diana, ça viendrait pas un petit peu du Portugal?
24: Ouais.
21: Ah, j'adore son nom. Parce
24: allez-y. Que l'immigration portugaise des années 70. Ouais.
21: Comment ça se prononce?
24: De Carvalho Ferraz.
21: De Carvalho Ferraz. Madame de Carvalho Ferraz, vous avez donc une entreprise.
24: Ouais.
21: Ben non, mais alors des fois, il y a des gens, vous savez, il y a toujours des mauvaises langues. Oui, vous faites les accents, on se moque pas, moquez-vous de moi, tant que vous voulez. C'est joli, voilà, Ferrache, c'est magnifique. Et donc, vous avez l'entreprise, c'est ça?
24: Oui, une des entreprises, ouais, qui est une société de ménage, ouais.
22: Ah ouais, une des.
21: Excusez-moi, monsieur Courbet, nous en avons plusieurs. L'une fait du ménage, et donc elle va dans les commerces, et vous envoyez du personnel nettoyer. On les voit souvent le matin, moi, quand je pars, et que je vois la radio, on voit les gens, là, en train de faire les vitrines, etc. Alors, il y a un contrat avec un monsieur qui fait des lunettes?
24: Oui.
21: C'est pas celui qui
24: vend des lunettes.
21: Il vous a pas vendu celle que vous portez?
24: Non.
21: Bon. Et alors, vous avez, ça se passe bien au début?
24: Ça se passe très bien. Les premières semaines, c'est moi qui fais le ménage, le temps de trouver une personne qui puisse prendre le relais. Ça se passe très très bien. Le monsieur est remis en confiance. Il m'avait donc il avait eu plusieurs mois sans entreprise puisqu'il avait eu un litige avec l'entreprise précédente. Donc il fallait le remettre en confiance et donc j'ai fait ce travail-là avec lui avant de lui mettre quelqu'un d'autre.
21: À quel moment il arrête de payer? Au bout de combien de mois?
24: Il commence à avoir des retards au bout de 3 mois environ.
21: D'accord.
24: Voilà.
21: Et alors aujourd'hui, pourquoi il ne vous paie pas?
24: Je ne sais pas.
21: Mais il ne vous donne aucune raison.
24: Alors, au mois de juillet, du coup, la première fois où je l'ai relancé par rapport à un retard de paiement, il m'a dit qu'il avait des soucis de trésorerie. Je dis, ok, c'est pas grave, il peut y avoir un petit retard, ça arrive. Moi, entre-temps, je paye l'employé qui est sur place toujours en temps et en heure. Sauf que du coup, le problème de trésorerie, c'est étendu. Et...
21: Vous avez accepté à continuer de travailler alors qu'il ne vous payait pas?
24: Oui, et je payais toujours l'employé derrière.
21: Excusez-moi, le bon sens du sud-ouest, Olivier Dorel.
22: Oui.
21: J'ai un problème de trésorerie. Je l'appelle en lui disant, voilà, ne l'envoyez plus la personne, parce que le temps que ma trésorerie revienne, je vais faire le ménage moi-même. Je vais venir tôt, voilà, 2 heures avant d'ouvrir mon commerce, je vais prendre mon balai et je vais me taper le ménage moi-même.
22: Surtout, il y a une solution.
21: Quelqu'un que je paie pas.
22: Parce que là, il y a une solution, c'est-à-dire il peut le faire lui-même,
21: ça
22: durera le temps que ça dure. C'est pas comme quand vous êtes en panne d'une machine et qu'elle est pas remplaçable. Là, c'est des bras à remplacer, on en a tous deux.
21: Il le fait lui-même.
22: On a un peu d'énergie, un peu de temps, et il se lèvera plus tôt, effectivement, vous avez raison.
21: Donc aujourd'hui, qu'est-ce qui vous a déplu dans ce dossier, vous? Et vous nous direz ce qui vous a déplu juridiquement dans ce dossier, Maître Léautier. Allez-y, Céline.
1: Ce qui m'a déplu dans le dossier, c'est que ce monsieur a pas aimé quand Diana lui a demandé l'argent, tout simplement, il lui a envoyé un courrier, il lui a répondu rapidement en disant, écoute, j'ai un souci passager de trésorerie, mais je vais te payer. Ça, c'est bien, c'était au début d'année, c'était en janvier, et depuis, il a pas payé. Là, on a 3 factures impayées, novembre, décembre, janvier, il y a plus de 870 euros à les récupérer. Diana ne travaille plus avec lui, le contrat a été rompu, et maintenant, on aimerait bien récupérer.
21: Je rêve d'une version un peu humoristique de l'émission, où on irait voir ce monsieur, gentiment, peut-être avec une caméra cachée, on lui dirait « je voudrais acheter ses lunettes ». Et on arriverait à la caisse, Et là, on les prendrait en lui disant « J'ai un problème de trésorerie, donc je pars avec les lunettes, mais je te les paierai dans 2-3 mois. » Voir sa réaction. Et là, il dirait « Vous plaisantez, jamais de la vie. » Alors là, vous interviendriez en disant « Pourquoi elle, elle fait le ménage et vous ne la payez
22: pas ?» Ou alors, peut-être serait-il tenté de vous vendre un crédit pour se faire de l'argent sur le fait qu'il vous en prête, ce qui est aussi possible.
21: Maître Léoti, avocate au barreau de Paris, qu'est-ce qui vous gêne juridiquement dans ce dossier RTL ?
2: Dans ce dossier, on a un contrat de prestation de service qui dit bien à l'article 5 que votre rémunération doit être payé sous 30 jours. En l'occurrence, vous avez envoyé des SMS, vous avez envoyé des mises en demeure, il ne vous a pas répondu et donc ce qui me déplaît, c'est que votre facture est impayée et qu'il va falloir procéder au recouvrement forcé.
21: Bon. Nous avons sur place Célia Oprandi qui est avec nous à Versailles. Célia, bonjour.
3: Oui, bonjour Julien, bonjour à tous.
21: Alors c'est un magasin qui doit être ouvert, c'est une enseigne très connue, il y en a un à côté de chez moi, je crois que c'est une belle enseigne,
1: très grande enseigne
21: d'optique avec des magasins très branchés dans le look, etc. Qui a... Ils ont cassé les codes du magasin d'optique, mur blanc, blouse blanche, etc. Ça fait un petit peu...
1: Très joli.
21: Intérieur de maison, c'est très joli. Bon, alors on intervient tout de suite, Stan ?
4: Je pense qu'on peut déjà appeler le gérant dont nous avons le numéro de téléphone et dans un deuxième temps, Célia pourra intervenir au magasin.
21: Bon, c'est parti, on appelle donc ce monsieur, nous sommes à Versailles, nous appelons donc un magasin, nous appelons donc un professionnel, une EURL, la fameuse URL dont nous a souvent parlé Stanislas Vignon. Il est peut-être en train de servir un client. Qu'est-ce que vous voyez, vous, à travers la... Ah, allô ?
5: Oui, bonjour.
21: Mohamed ?
5: Oui.
21: Mohamed, bonjour. Mohamed, pardonnez-moi de vous déranger, j'en ai pour quelques secondes, vous allez être un peu surpris, c'est Julien Courbet, la radio RTL.
5: Ça bon ?
21: Oui, Mohamed, tout va bien, je suis en direct à la radio, mais je suis avec cette dame qui s'occupe du ménage chez vous et qui a quelques factures en souffrance. Pouvez-vous lui expliquer ? Madame, il a certainement peu de temps à nous accorder, allez-y.
6: Oui, bonjour Mohamed, c'est Diana, j'ai demandé de l'aide à Julien Courbet pour essayer de percevoir les factures impayées que tu as depuis plusieurs mois et dont je n'ai pas de nouvelles de ta part.
21: Est-ce qu'il y a un souci particulier avec votre magasin, monsieur ? Parce que comme elle a bossé...
5: Oui, j'ai un petit souci de trésorerie, mais ça va être géré, il n'y a pas de souci.
6: Depuis le mois de juillet.
21: C'est depuis le mois de juillet quand même.
5: Non, mais ça va être géré, je lui ai déjà dit.
21: Monsieur, encore une fois, si je viens acheter des lunettes chez vous cet après-midi, est-ce que je peux repartir et la raccrocher? Et là, c'est terrible. Là, ça va peut-être couper, mais j'allais lui poser la question. Donc juillet, ça veut dire août, septembre, octobre, novembre, décembre, janvier, février, mars, avril, 9 mois, un petit souci de trésorerie pour une somme de combien ?
25: Zéro.
6: 800 et quelques euros.
21: D'accord, donc ça n'a pas coupé volontairement, c'est ce monsieur, voilà. Donc 9 mois pour 800, donc c'est un énorme souci de trésorerie.
25: Une fois votre message enregistré, vous pouvez raccrocher ou taper dièse pour le modifier.
21: Oui, bonjour, j'appelle le franchisé Acuitis Versailles, le URL Berati, Mohamed Atigui. Monsieur, on était en train de discuter, bon, peut-être que ça a raccroché involontairement. Vous me dites, j'ai un tout petit souci de trésorerie et les factures datent du mois de mai, visiblement.
6: Les factures du mois de novembre, décembre et janvier qui sont impayées aujourd'hui. Voilà.
21: Donc ça fait quand même pas mal de temps et c'est pas une énorme somme, donc c'est un gros. Et j'allais vous poser la question, c'est dommage, vous avez raccroché à ce moment-là, mais si je viens acheter des lunettes chez vous, est-ce que je peux dire à tout le monde, à tous ceux qui nous écoutent ce matin, chez Acuitis Versailles, entrez, prenez vos lunettes et si vous avez des soucis de trésorerie, vous pourrez les payer 4-5 mois après. Si c'est possible, faisons cette promotion. Donc monsieur, il faut être raisonnable maintenant et dire ça va s'arranger. C'est pas une réponse, ça ne sert à rien, ce sont des mots, puisque rien n'a été donné, ça va s'arranger, c'est qu'elle vienne cet après-midi, je lui donne 200 euros, et le mois prochain 300, et le mois de... C'est comme ça qu'il faut faire. Donc on revient vers vous dans quelques instants, on va être obligé de passer par le siège pour que ça bouge un petit peu. Merci beaucoup monsieur, vous pouvez nous rappeler au numéro que l'on vous donne. Qu'est-ce que ça donne, Célia ? Ben, essayez d'aller rencontrer ce monsieur et posez-lui la question quand il va vous dire « Oui, mais j'ai des soucis de trésorerie, est-ce que les clients qui viennent maintenant, ils peuvent repartir s'ils ont des soucis de trésorerie ?» Avec une paire de lunettes. Allez-y.
3: Oui, absolument. Alors, c'est ce qu'on disait. On est vraiment sur un opticien qui a pignon sur rue ici à Versailles. Ils ont une très, très belle boutique qui est assez grande. Ce que je peux vous dire, c'est que j'ai l'impression que le gérant, il n'est pas là ce matin. Je suis passée plusieurs fois devant et effectivement, j'ai une photo de cette personne. Il n'a pas l'air d'être présente. Je rentre, je vais demander ça tout de suite.
21: C'est dingue qu'un magasin comme ça, à Versailles, plein centre-ville, ne peut pas payer ne serait-ce que la moitié de la facture ou en trois fois. Impossible.
3: Je vous remercie pour l'émission de Julien Courbet sur RTL. Est-ce que Mohamed, votre patron, est présent ? Pas du tout.
5: Que
3: l'après-midi ? Il n'est pas du tout là, ouais. Vous n'avez pas moyen par hasard de le contacter ? On essaye de le joindre. C'est par rapport à un souci de facture, en fait.
5: Il a un problème médical.
3: Il a un problème médical ?
5: Oui.
3: Ok. Donc vous n'avez pas moyen de le joindre actuellement.
21: Alors, je laisse Célia avancer. Juste dans... l'enquête du journaliste, ce monsieur a déjà eu d'autres magasins? J'ai vu qu'il y avait d'autres choses ou pas du tout?
24: Je ne suis pas certaine. Je peux regarder de manière plus précise, mais il ne me semble pas.
21: Bon, ok. Qu'est-ce que vous voulez dire, Olivier Dauvert?
22: Non, juste pour vous décoder comment ça se passe quand on est chef d'entreprise et qu'on peut avoir des difficultés. Vous choisissez les fournisseurs que vous ne payez pas. Il y a les fournisseurs indispensables, c'est-à-dire son fabricant de lunettes, il va le payer parce qu'il n'a pas le choix, sinon il n'aura plus de lunettes pour les vendre. Vous avez celui qui vous met le local à disposition, vous le payez parce que sinon il va vous expulser. Et puis vous avez des gens comme vous, malheureusement, qui ont fait des prestations, des petites prestations dont on se dit, bah, de toute façon, si elles se fâchent, c'est pas bien grave. Et donc, en fait, c'est très cynique, ma façon de le présenter, mais j'imagine que dans une situation comme ça, bah, on peut raisonner ainsi.
21: Alors, on va se retrouver dans quelques instants sur l'antenne d'RTL. Moi, je vois que la société a peut-être eu sous un autre nom, une autre société, peut-être des soucis. Vous en savez un petit peu plus, vous, Laura?
24: Alors, moi, non, je ne sais pas du tout.
21: D'accord. Est-ce que vous comptez venir l'une et l'autre à un moment donné au boulot pour discuter un petit peu de ce qui se passe dans les dossiers? Parce que moi, j'ai une fiche très détaillée faite par Lina, excellente journaliste, que vous n'avez pas lu ni l'autre.
24: Si, j'ai lu. Alors, je vous lis ce qu'a écrit Lina.
21: Non, la société... ne lisez pas ce qu'a dit Lina. Si, est-ce que vous avez demandé à Lina de quoi il s'agissait?
24: La société a été en cassation contre une autre
21: Laquelle
24: entreprise.
21: Laquelle société?
24: Grand Vision, également un professionnel de l'optique. Dans le jugement, il est notamment écrit qu'entre 2013...
21: Appelez-moi Lina, s'il vous plaît, qu'elle nous explique de quoi il s'agit, s'il vous plaît, Stan, parce que il y a peut-être un faisceau d'andouille. Comme vous avez dit une fois, ma chère, vous savez qu'une fois, elle voulait dire il y a un faisceau d'indices dans ce dossier. Elle nous a fait, écoutez Julien, dans ce dossier, il y a quand même un sacré faisceau d'andouille. Nous nous retrouvons dans quelques instants sur l'antenne d'RTL.

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16: Nous avons Diana qui est chef d'entreprise dans le nettoyage, qui a un contrat avec un très beau magasin, qui est un franchisé, je le précise, et ce franchisé ne paie plus le ménage. Et on l'appelle, il nous dit, oui, j'ai eu quelques petits soucis de trésorerie. On parle d'une somme qui n'est pas très importante, alors qui n'est pas très importante à l'échelle d'un commerce, d'un optique, puisqu'on parle de combien exactement, Céline ?
17: On parle de 870€ qui sont dus depuis le mois de novembre dernier.
16: Et ce monsieur nous dit qu'il a des soucis de trésorerie pour payer 800€, et quand on l'appelle, oui, ça va s'arranger. Mais là, c'est grave, parce que si on peut pas donner 800€ au moins, vous appelez, vous dire, tiens, on va donner 200€ tous les mois, c'est qu'il y a un problème. On l'a appelé, il nous a raccroché au nez, ce qui est pas terrible, parce qu'on aurait pu discuter, donc nous appelons maintenant. Qu'est-ce que ça donne du côté de Célia Oprandi? Donc on vous a dit qu'il n'était là que l'après-midi.
18: Oui, c'est ça. Apparemment, il n'est présent que l'après-midi. Il aurait des soucis de santé, mais en tout cas, l'une des employées qui était présente a tiqué tout de suite quand je lui ai dit le nom de Diana, parce qu'en fait, elle me dit, mais oui, je sais très bien. J'ai les factures juste derrière moi et je sais qu'elles sont là depuis un bon moment, qu'elles ne sont pas payées et elle semblait vraiment très gênée par la situation.
16: Bon, on y va maintenant pour essayer d'avoir le siège. Ils peuvent nous aider un petit peu. Qu'est-ce qui se passe très exactement? Ah, tiens, je vois Lina qui vient d'arriver sur mon écran de contrôle. Donnez-lui un micro. Lina, c'est la journaliste qui a enquêté là-dessus. Non, parce que, quand on enquête, on essaie de savoir quel est le passé, etc. de cette entreprise. Lina, soyez la bienvenue. Merci d'être avec nous sur RTL. Donc, Lina, que se passe-t-il? Parce que j'ai vu qu'il y avait eu un autre souci avec une autre enseigne. De quoi s'agit-il exactement?
19: Oui, il y aurait un problème. L'entreprise serait actuellement en procédure judiciaire. Enfin, c'est pas clair. Moi, j'ai pas plus d'informations.
16: Mais celle-là, cette entreprise-là.
19: Il y aurait des problèmes, l'entreprise se serait livrée à des pratiques visant à abuser sur des assurances de complémentaire santé.
16: Mais on ne sait pas, alors ce monsieur serait lié à ça, mais on ne sait pas si c'est cette entreprise très exactement ou s'il en a une autre, il faut qu'on soit très clair.
19: Votre co-contractant a été condamné en justice par la cour d'appel de Versailles, il a formulé un pourvoi en cassation qui a été rejeté, en l'occurrence c'était un souci contre la société Grand Vision France.
20: France. La décision est publique, donc je peux en parler. Le contrat de franchise a été résilié au tort de votre co-contractant au motif...
16: Mais la franchise
20: qu'il y avait
16: actuelle
20: grave. Alors ça...
21: La précédente.
20: C'était la précédente.
16: C'est bien ça. Voilà. Exactement. C'était une franchise qui s'appelait Grand Vision.
22: Absolument.
16: France. D'accord. Donc maintenant, il a pris une autre franchise ailleurs. Bon, ok. Très bien. Ben, merci beaucoup, Lina. Ça vous a fait prendre l'air un petit peu. Vous allez pouvoir repartir à la rédaction, faire ce beau métier de journaliste. Pendant ce temps-là, Bernard Sabat, qui est en train de se dire, ils font parler tout le monde, je ne dis rien, ils vont s'apercevoir que je ne sers à rien. Je vais donc bien improviser un petit quelque chose. Allez-y, Bernard.
23: J'ai parlé avec le patron des franchises, Julien, Monsieur César, qui a été très clair et qui m'a dit, écoutez, ce monsieur a des soucis. Il est en flux tendu en permanence, mais je vais l'appeler, donnez-moi tous les détails de ce qu'il doit. Je vais l'appeler personnellement et je vais faire bouger les choses parce que c'est pas bon pour l'image d'Acuity France pour l'instant.
16: Mais non, mais surtout s'il est vraiment en flux tendu au point de ne plus payer le ménage et de ne pas pouvoir payer 800, effectivement, le patron de la franchise, son job, c'est de lui dire attention, parce que qu'est-ce qui va se passer par la suite? Est-ce que tu vas vraiment payer tes montures et tout? Donc, on va voir comment on peut avancer. Mais je vois un détail également qui n'est pas un petit détail, c'est que vous avez laissé du matériel dedans. Oui. Il y a encore l'aspirateur.
21: Oui, c'est pas très grave, mais il y a le matériel.
16: Vous voulez qu'on le récupère?
21: Si vous voulez.
16: Alors, Célia, je vous lance une mission. Ça ne fait pas partie, on est bien d'accord, de votre contrat de travail. C'est vraiment plus un service. Il faudrait récupérer l'aspirateur. Oui, mais elle va l'emmener où, l'aspirateur, du coup?
22: Ben, chez vous, Julien.
16: Ben non. Non, mais Célia, demandez s'il y a toujours l'aspirateur et quoi d'autre?
21: Il y a des produits, parce que je travaille qu'avec des produits naturels, du vinaigre blanc, du bicarbonate de soude, donc il y a tous les bidons sur place.
16: Voyez si l'aspirateur est toujours là-bas et si sa maman lui manque pas trop. Maman, c'est Diana.
18: Très bien.
16: D'accord? Allez.
18: Très bien, je vais aller demander tout ça.
16: On fait ça. Merci beaucoup. On avance, on continue. Vous avez choisi RTL. Nous allons voir si, alors je suis pas sûr que dans la matinée il ait pu le faire, mais pour Rémi, hein. Rémi, on rappelle que ça fait 56 ans qu'on ne lui a pas payé son terrain. Il y a une maison qui s'est construite dessus. Enfin, c'est un truc de dingue. On a réussi à trouver un accord sur un prix. Mais maintenant, il faut qu'il en parle, le monsieur qu'on a eu au téléphone à son papa. Ou grand-père, il est dans la maison. Voilà, on avance là-dessus. Et puis, ça va être le tour de Valérie. Valérie, d'ailleurs, si vous voulez un petit peu d'argent les uns les autres, demandez à Valérie. Elle le prête assez facilement. Il faut dire les choses comme elles sont, mais non?
24: Oui, c'est ça.
16: Combien on vous doit, Valérie?
24: 5 500 euros.
16: Bon, Stan, qu'est-ce que l'on fait? Ça bouge de tous les côtés. C'est RTL. On rappelle qu'il y a une grande nouvelle qui pourrait tomber, puisque, mine de rien, j'ai l'impression que les Girondins de Bordeaux vont battre le record d'affluence pour un match de 4e division. A priori, d'après les bruits que j'ai entendus, les 20 000 spectateurs ont été dépassés. Ça pourrait même aller jusqu'à 24 000, ce qui serait le record absolu pour un match de dingue, puisque c'est la fameuse remontada contre les Herbiers samedi 18h.
22: Mais il vaudrait mieux surtout qu'ils battent les Herbiers, parce que ça
16: serait davantage. Là, ça aura servi à rien tout ça. Allez-y, Stan.
25: Je vous propose de vous donner des nouvelles d'Alexandre, qui malheureusement ne peut pas être en ligne avec nous, puisqu'il est parti pour plusieurs mois à l'étranger maintenant. Oui. Mais il était sur notre plateau il y a quelques jours, et souvenez-vous, il avait un souci avec un vélo, une boutique que vous connaissez bien, puisqu'on s'est aperçu en direct que vous-même, vous aviez acheté un vélo dans cette boutique.
16: Ce qui n'a rien d'extraordinaire, hein. J'achète des vélos comme tout le monde, dans des boutiques, mais c'était la même boutique, donc on les a appelés, et puis sans même savoir, je l'ai découvert pendant l'appel, et ça devait s'arranger. Alors,
25: c'est déjà notre Célia qui avait été sur place à la boutique.
16: Bien sûr. Alexandre, bonjour.
25: Mais non, je viens de vous dire qu'Alexandre était
16: à l'étranger.
25: Mais enfin, c'est fou ça, écoutez, donc rien de ce que je dis.
16: Mais écoutez, je suis perturbé avec ce système. Et d'ailleurs, personne n'a appelé pour donner une solution.
22: Moi, j'ai reçu de notre fameuse auditrice Monique, qui nous adore. Alors, je suis en train de lire tout le pas à pas qu'elle m'a donné. Donc, je vous promets que à la prochaine pause,
16: s'il vous plaît,
22: prends votre téléphone et j'essaye.
16: Alexandre, donc n'est pas là. Alexandre, donc a acheté un vélo. Quel était le souci avec le vélo?
21: Bah, il a jamais été
16: livré. On n'arrêtait pas de repousser la livraison.
21: Mois,
16: on a appelé.
21: Il a attendu 2 500 euros pour ce vélo qu'il n'a jamais eu.
16: Et Célia, vous étiez allée sur place?
18: Oui, absolument, j'avais été dans cette boutique où ils vous aiment beaucoup, hein. D'ailleurs, je tiens à le préciser.
16: Bah, ils sont super sympas, non mais vraiment. Hein. Et donc
18: on m'avait dit à ce moment-là qu'un remboursement était possible, mais que la marque de vélo d'Alexandre, normalement, ils avaient un stock qui devait arriver le lendemain. Sauf que de ce que je crois, Bernard a une autre version.
16: Ah, allez-y Bernard.
23: Bah, j'ai eu carrément le patron, Julien, l'après-midi même, qui m'a dit, écoutez, on dit des bêtises chez moi, ce n'est pas normal, le conteneur, on l'aura pas demain, et dans tous les cas, cet après-midi, je fais un virement immédiat à ce monsieur, ce n'est pas normal, donc je vais virer les 2500 euros prévus.
16: Et encore une fois, vous voyez, dans toutes les boîtes, il peut y avoir des problèmes, nous-mêmes, mais un grand patron, un vrai patron, quand il apprend des choses comme ça, il prend la décision immédiatement. Donc, Alexandre ne peut pas nous parler, mais
25: non.
16: Qu'est-ce que...
25: Mais il nous a dit qu'effectivement, dans l'après-midi même, il avait reçu le virement.
16: Je veux qu'on fasse ce petit cérémoniel. Pincez-vous le nez, faites comme si vous étiez Alexandre à l'étranger. Allô Alexandre, vous êtes à l'étranger ?
0: Oui, bonjour Julien.
16: Alors, où êtes-vous très exactement, Alexandre ?
0: Écoutez, je me trouve actuellement à Marrakech.
16: Ah, très bien. Alexandre, que s'est-il passé après l'émission ?
0: Eh bien, suite à votre émission et l'intervention de Célia Oprandi et Bernard Sabat, j'ai effectivement été recontacté par le patron de Cyclobike dans l'après-midi qui m'a fait un virement instantané. Je suis heureux de vous dire que, eh bien, j'ai touché 2600 euros pour le vélo que je n'avais pas reçu.
16: À relâcher la pression sur les narines, vous êtes tout rouge. Alors, bravo Cyclobike, voilà. Mais je le savais, je ne les ai pas choisis par hasard. Moi, j'avais fait ma petite enquête avant d'acheter mon vélo électrique. Et voilà, un grand patron, super. Faut d'ailleurs que je leur amène le mien pour les freins. Je n'en ai plus, mais là, je freine avec les semelles des pieds. Mais maintenant, c'est les chaussures qu'il va falloir que je change également. Bon, super, bravo, ça, c'est des bonnes nouvelles. Qu'est-ce que l'on peut se dire d'autre ? Que dimanche, vous ne manquerez pas le capital parce que vous aimez les économies, ça tombe bien. Eh bien, on va parler de tout ce qui change vraiment la vie dans le confort de votre maison, mais à petit prix. Les robots aspirateurs laveurs, les ventes s'envolent, ils montent les marges, tout ça. Mais est-ce que c'est vraiment un gain d'argent ou une perte de temps ? Les pergolas, le business est dingue, ils se tirent la bourre pour faire les pergolas les moins chères, et puis des cuisines à moins 80%, des robinets, des parquets bradés, enquête sur la filière secrète des matériaux à prix cassés. Une question qui est posée à Olivier Dauvert. On lui demande la chose suivante à Olivier Dauvert sur RTL dans le 10h midi. Depuis quelques années, les vins rosés sont devenus très pâles. Quelle est l'explication ? Je rajoute que le rosé explose et bat tous les records.
22: Et est-ce que vous avez remarqué d'ailleurs en tant que consommateur de temps en temps, et avec modération pas évidemment, que le vin rosé est devenu plus pâle qu'avant ? Vous l'aviez remarqué ou
16: oui,
22: pas ?
16: Oui, c'est vrai.
22: Parce que c'est une réalité, il a raison. Historiquement, les rosés étaient beaucoup plus foncés, ressemblaient à du vin, étaient davantage vineux. Et en fait, il y a eu cette mue qui était initiée par les vins de Provence qui sont naturellement plus pâles que les autres. Et comme les vins de Provence marchaient bien, les autres régions ont vu que ça marchait et elles ont suivi ce mouvement, et on a installé, pour ne pas dire instauré, une espèce de nouveau standard qui veut que dans l'imaginaire du consommateur, pour qu'un vin rosé soit léger, un vin d'été, il ne peut pas être trop foncé. Voyez l'association dans notre tête, puisque je vous rappelle quand même qu'une part de ce que nous ressentons quand nous mangeons ou nous buvons est dictée par nos papilles évidemment, mais aussi par ce que l'on voit, c'est-à-dire par notre cerveau et les messages

0: Alors accessoirement, M6 diffuse la finale PSG Arsenal
1: à 18h. Hein.
0: Peut-être qu'il y aura des places. Alors, je le dis comme ça, mais franchement, je ne vous faisais pas ce compliment pour en avoir. Vous me connaissez. De quoi va-t-on parler, s'il vous plaît, Stan? Je vous
2: dans
0: emmènerai
2: quelques instants. Dans quelques instants, ah bah ce serait très sympa. Dans quelques instants, le cas de Valérie qui malheureusement a prêté de l'argent à son ex-compagnon, elle ne l'a jamais récupéré. Nous avons d'ores et déjà Pascal Normand, notre envoyé spécial sur place, qui sera prêt à intervenir pour elle.
0: Juste un petit bonjour. Bonjour mon Pascal.
3: Juste un petit bonjour. Bonjour Julien.
0: Eh ben voilà, à Baille sur Sèche. Restez avec nous mesdames et messieurs. RTL, le 10h midi. Toujours tout pour faire avancer vos dossiers.
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0: Vous avez choisi RTL, nous sommes donc jeudi 7 mai, il est 11h, inutile de vous dire que je vois que ça bouge de tous les côtés, restez là, la deuxième partie pourrait être explosive. RTL, votre radio, il est 11h. L'essentiel de l'information, c'est heureusement avec vous, Nathalie Miché, rebonjour.
7: Rebonjour Julien, bonjour à tous. Les Français lèvent le pied face à la flambée des prix de l'essence et du gazole, alors que le conflit s'enlise au Moyen-Orient et avec lui le blocage du détroit d'Ormuz. La consommation de carburant routier affiche une baisse majeure, moins 11% sur un an au cours du mois d'avril. Chiffre livré par le ministère de l'économie qui parle d'une période d'adaptation des comportements. Bonjour Amandine Bégaud.
3: Bonjour Nathalie. Allez, bonjour à tous.
7: Roulez moins tout simplement pour dépenser moins. Vous allez en parler avec les auditeurs. Oui.

0: Dites-nous si vous avez ou non changé vos habitudes. Est-ce que vous prenez moins votre voiture? Avez-vous changé de mode de transport ou carrément renoncé à certains déplacements, à certaines sorties? Vous nous appelez au 3210. J'attends vos témoignages. Et puis, on reviendra aussi sur cette épidémie d'antivirus à bord d'un bateau de croisière. Vous êtes déjà très nombreux à vous interroger, à vous inquiéter même. On a donc décidé, dans Les Auditeurs ont la parole, de faire un peu de pédagogie, de répondre à toutes les questions que vous vous posez avec un médecin qui connaît bien cette maladie. Posez-nous vos questions donc au 3210 ou via l'application RTL, hein, téléchargeable, on le rappelle, gratuitement. Vous cliquez sur l'onglet « Laisser un message ». Quels sont les risques? D'où vient ce virus? Faut-il ou non redouter des contagions, des contaminations? RTL vous répond, vous nous appelez au 3210.
1: Merci beaucoup Amandine. Et ce matin sur RTL, le ministre des Affaires étrangères a assuré que les 5 Français à bord de ce bateau où sévit l'antivirus se portaient bien. Des discussions sont en cours avec l'OMS pour organiser leur rapatriement. Et Jean-Noël Barrot a également confirmé qu'un ressortissant français avait été identifié comme cas contact. Le secrétaire d'État américain est arrivé à Rome pour rencontrer le pape Léon XIV. Marco Rubio, fervent catholique, fait le déplacement pour apaiser les relations entre le Vatican et Washington. Cela après plusieurs critiques de Donald Trump contre le chef de l'Église catholique. Il y a beaucoup de choses à discuter, reconnaît le secrétaire d'État américain. 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Après avoir éliminé le Bayern Munich hier soir, le Paris Saint-Germain disputera sa 2e finale consécutive de Ligue des Champions le 30 mai prochain contre Arsenal. 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Cet après-midi, un temps très variable. Beaucoup de passages nuageux sur la moitié nord avec des averses en Bretagne et dans les Hauts-de-France. Quelques pluies éparses entre le massif central et le nord-est. Partout ailleurs, les éclaircies vont l'emporter. Les maximales progressent. Elles vont être comprises entre 15 et 22 degrés. Les courses, Quintet Plus à 20h15 à Longchamp. D'après Dominique Cordier, il faut jouer le 13, le 8, l'As, le 16, le 6, le 5 et le 2. L'outsider, c'est le numéro 8. Il est 11h03.
2: Je parle un peu comme Emma Léauty, notre avocate, ce matin, comme tous les jeudis, avocate au barreau de Paris, je vous le rappelle, qui fait souvent des actions collectives. Nous allons attaquer le cas numéro 3, Stan, si vous le voulez bien.
3: Oui, c'est celui de Valérie.
2: Salut. Ça va, Valérie?
4: Oui, très bien.
2: T'as l'air super cool comme meuf. Est-ce que je me trompe?
4: Ouais, et toi?
2: Ouais, moi aussi, je suis un cum assez décontracté. T'es fonctionnaire dans l'administration?
4: C'est ça.
2: Voilà, c'est un nouveau style d'animation. On tente, alors après, alors, sur Facebook, dites-nous, ça nous plaît, ça nous plaît pas. Après, on changera. Vous êtes à Taverny?
4: C'est ça.
2: C'est dans le Val d'Oise. Alors, fonctionnaire dans l'administration, vous m'en dites un petit peu plus. Qu'est-ce qu'elle est votre
4: métier? Secrétaire administrative.
2: D'accord. Mais dans une mairie,
4: dans un ministère.
2: Oh, lequel?
4: Ministère d'écologie.
2: Très bien. Voilà. Et vous êtes là parce que vous êtes généreuse.
4: Oui, très.
2: Pascal Normand, vous êtes prêt à écouter ce récit parce qu'elle va avoir besoin de vous. Vous avez votre petit bloc avec le stylo au-dessus de l'oreille?
5: Ah, j'ai tout.
2: Comme les bouchers?
5: Comme d'habitude, c'est très élégant.
2: J'adorais les temps où les bouchers avaient le stylo sur l'oreille et prenaient la commande comme ça.
6: Et le tablier tout haché. Oh, il avait son tablier avec Gamma, la lessive, oui. Vous savez, avec la pub, c'est le boucher et son tablier tout haché.
2: Vous croyez me défier là-dessus? Eh ben, je vais vous moucher. Rue Gamma, il y a le boucher qui
6: est taché.
2: Eh, des pubs des années 70, ça nous rajeunit tout ça. Un bon coup de jeune sur l'émission. On y va. Vous avez donc, en 2010, divorcé du papa de vos deux enfants et vous vous inscrivez sur un site de rencontre comme le font maintenant 90% des gens. Alerte, il y a quelqu'un sur notre dossier. Que se passe-t-il?
7: Pardon, Julien, juste avant qu'on entame vraiment le dossier de Valérie, je vous propose de revenir rapidement sur celui de Diana. Diana qui a une entreprise de ménage et qui a bien du mal à se faire payer une facture de 872 € par un opticien que nous avons eu tout à l'heure en ligne. Et oui, il se trouve qu'il vient de rappeler Bernard à l'instant. Il est de nouveau en ligne avec nous.
2: Génial. Bonjour monsieur. Encore une fois, comment peut-on faire pour l'aider? Elle vous écoute.
8: Oui. Donc je vais lui faire le virement au plus tard lundi. Donc il n'y a pas de souci. Mais c'est vrai qu'elle a arrêté en décembre, janvier. Il y avait un préavis d'un mois et en février, je comprends pas pourquoi on me le réclame puisque normalement c'était pas, mais enfin, je vais lui payer quand même.
9: Elle vous réclame pas février? Non, je réclame pas février.
10: C'est novembre, décembre et janvier.
8: C'est novembre,
10: décembre, janvier.
8: Oui, novembre, décembre, janvier. Donc, ça sera payé dès lundi. Il n'y a pas de souci.
2: Eh ben, super. Voilà. Très bien.
0: Très bien.
2: Bon. Et puis après, vous trouvez la
8: compte. Effectivement, on n'a pas eu de contact. Bon, le matériel, si vous voulez, elle devait venir le récupérer. Elle n'est pas venue le récupérer. Bon, il n'y a pas de souci. Elle peut passer me voir.
2: Bon, ben voilà. Diana, quelque chose à dire?
0: Non, tout va bien.
2: Bon, voilà. On fait comme ça et on s'embête plus. Et bonne chance pour la suite, monsieur. Merci beaucoup.
8: Et merci à vous.
2: Allez, bonne journée. Bon, alors, ce monsieur semblait dire qu'il y avait un petit souci, il y avait un accord ou pas du tout, il y avait
0: Non, pas du tout. C'est-à-dire que moi, en plus, j'envoyais des relances par mon logiciel comptable toutes les semaines et je n'avais pour autant jamais de retour. Donc
2: voilà, tout est bien qui finit bien.
0: Bien sûr.
2: Voilà, et puis comme bien. Et bravo à Acuitis et au grand patron. Alors là, je tiens à le dire parce que voilà une enseigne et c'est peut-être une des premières fois, Bernard. À chaque fois qu'on appelle le franchiseur, ils disent « Ben oui, mais mon petit Courbet, c'est des franchisés. Et nous, on peut rien faire avec des franchisés, ils sont indépendants. » Et ils ont raison, juridiquement, c'est le cas. Mais là, il y a un patron qui dit « Attends, moi, je fais de la publicité en disant « Rentrez dans les magasins d'optique Acuitis parce qu'ils sont meilleurs que les autres, donc je ne vais pas laisser quelqu'un faire, même s'il est franchisé, donc je m'en occupe. » Ben voilà, Acuitis, c'est du sérieux. Et oui, c'est là-bas que vous irez acheter vos quintuples foyers, puisque je rappelle que quand je vous ai connu, c'était des doubles. Rapidement, vous êtes passé au triple, au quadruple, et là, apparemment, l'ophtalmologue a dit « On va passer au quintuple foyer pour Bernard Sabat. »
6: Et le chien est commandé, déjà.
2: Ah ben déjà, oui, un labrador.
3: Non, allez-y. Je remercie Marcel César, il porte bien son nom, parce que c'est lui qui a appelé donc son franchisé en lui disant « Écoute, règle ce problème-là, ce n'est pas bon pour notre image. » Et ce monsieur-là pensait que c'était un canular, pour être objectif. Voilà ce qu'il m'a dit juste avant, quand ce qu'il vient de me rappeler.
2: Monsieur César, je peux vous dire que les franchisés l'adorent, puisqu'ils lui disent souvent « César, ceux qui vont vendre des lunettes pour toi vont mourir !» C'est ce que disaient les gladiateurs à César. Ah oui. Bon, très bien. Donc on reprend le récit avec Valérie.
7: On peut reprendre le récit.
2: Bon, si ça vous ennuie, je passe à quelqu'un d'autre, je la renvoie chez elle, hein, vous savez.
7: Bah, écoutez, maintenant que ça a commencé, bon, allons jusqu'au bout, que voulez-vous?
2: Je suis là maintenant. Ah, je vous adore tous. Bon, alors, donc, vous rencontrez un homme sur un site, tout va bien, 2 ans de relation, et il arrive le moment où, après l'amour, on parle un peu d'argent, et il vous dit, j'ai quelques petits soucis.
4: Oui,
2: alors,
4: oui.
2: Quel genre de soucis a-t-il?
4: Il avait des soucis, son ex-compagne s'était était partie, avait quitté le domicile, lui avait laissé sa fille en bas âge, il avait des soucis pour payer le crédit de sa maison.
2: Néanmoins, ce que je remarque dans votre récit, contrairement à d'autres qui sont venus nous raconter la même chose, c'est qu'il y a quand même eu 2 ans où ça s'est bien passé. Donc, c'est pas quelqu'un qui s'est dit, tiens, d'habitude, ceux qui viennent, la dame, très rapidement, ou le monsieur demande de l'argent au bout d'un mois.
4: Oui,
2: voulant dire, je t'ai alpagué sur les réseaux sociaux pour te prendre des sous. On reste pas 2 ans en disant, je vais la supporter 2 ans alors que je ne l'aime pas pour lui demander dans 2 ans des sous. C'est qu'il était vraiment sincère au départ.
4: C'était progressif, quoi. Bon. Voilà, c'était en plusieurs parties.
2: Alors, la suite, vous lui prêtez combien d'un coup?
4: Non, ça a été en plusieurs fois. Ça a été 3 ou 4 fois, 1000, 1500 euros, jusqu'à 5500 euros.
2: Et il vous fait une reconnaissance de dette?
4: Oui, il a signé une reconnaissance.
2: Et il n'a rien remboursé à ce jour?
4: Et il n'a rien remboursé et ça fait...
2: Maintenant que vous l'appelez, quand vous l'appelez en lui disant qu'est-ce qu'on fait? Ah, il vous blackliste?
4: Oui, il ne répond plus aux SMS.
2: C'est là où les dossiers basculent parce que l'ex était bien content, il y a quand même une histoire d'amour, il faut dire les choses comme elles sont, et l'ex maintenant en arrive à la blacklister. Quelle rigueur ils vous disent, écoute, je suis désolé, j'y arrive pas, mais blacklister, celle avec qui on a vécu 2 ans.
4: Il m'a dit plusieurs fois qu'il essayait de trouver une solution et in fine, il arrête.
2: Je veux dire, maintenant, va te faire voir, grosso modo. Là, moi, c'est comme ça que je perçois le blacklistage, peut-être que je n'y connais rien. Qu'est-ce qui vous gêne juridiquement? Emma Léoti, déjà, bonjour et merci pour tout ce que vous faites pour ce pays.
9: Non, mais dans ce dossier, on a une reconnaissance de dette dans laquelle il s'est engagé à vous rembourser les 5500 euros à la fin de l'année 2016. En l'occurrence, derrière, vous avez eu quelques petits emails avec lui. En 2019, il s'engage à rembourser cette somme. Puis le temps s'espace, alors que vous lui avez fait les virements, et en l'occurrence, vous n'avez plus de nouvelles, et il ne vous répond qu'un petit SMS en vous disant « Oui, effectivement, je reviens vers toi pour voir si le remboursement est possible. » Néanmoins, c'est pas un engagement ferme, une réitération ferme du remboursement. Potentiellement, il pourrait y avoir une sorte de prescription dans le dossier, je tiens quand même à lui préciser. Mmh. Là, il va vraiment falloir lui indiquer que vous avez, en toute bonne foi, donné ses fonds.
2: Règle d'or, s'il vous plaît, Xavier Kassovitch, parce que ça, c'est super important. Donc, déjà, on vous l'a dit 10 000 fois, je vous le redis une fois de plus, vous allez chez un notaire, même si c'est votre amoureux. Parce que le notaire, lui, il va lui dire, tiens, on va prendre ta voiture engagée. Est-ce qu'il avait une voiture à l'époque où il vous a prêté de l'argent? Vous lui avez prêté?
4: Il avait une voiture de fonction.
2: Bon, est-ce qu'il avait des montres, des machins? Est-ce qu'il avait deux, trois petites choses quand même, à lui?
4: Oui, certainement, oui.
2: Oui, non, mais voilà, parce que le notaire aurait pu lui dire, tout ça, on le met en gage, tant que vous n'avez pas, vous voyez, et ça aide, en général, vous voyez la personne
4: qui... Il avait sa maison.
2: Dit, il aurait dit, la maison, vous ne pourrez plus jamais la vendre, tant que vous ne l'avez pas remboursée, ou alors, quand elle sera remboursée, il y aura une somme. Et ça calme tout le monde. Mmh. Donc, d'où l'intérêt d'aller chez le notaire. Mais maintenant, une autre règle d'or.
10: La règle d'or.
2: Comment peut-on prolonger la prescription? Parce que s'il ne se passe rien, c'est ce que vous allez nous dire pendant 10 ans, c'est plus valable. C'est en envoyant des lettres recommandées 5 ans, pardon.
9: C'est 5 ans en matière donc de reconnaissance de dette. La prescription, à partir du moment où la personne doit rembourser, c'est 5 ans la prescription. Pour faire décaler cette prescription, il faut éventuellement que la personne qui vous doit de l'argent s'engage effectivement et de façon très claire à vous rembourser. Donc il faut le solliciter et sinon, à défaut, dans le délai de 5 ans, il faut saisir la justice pour obtenir une décision de justice.
2: Pascal Normand, pardon, excusez-moi, vous vouliez dire quelque chose.
4: Il y a un moment, j'ai quand même fait une relance pour leur demander, enfin pour lui demander de passer devant le notaire et j'ai pas eu de réponse.
2: Bah, évidemment. Pascal Normand, vous êtes sur place?
11: Oui, tout à fait. Je suis dans ce petit village magnifique qui se trouve pas très loin de la Guerche de Bretagne. C'est très calme. Et je suis à une cinquantaine de mètres parce que c'est une belle longère, mais sécurisée. On a une ou deux caméras, donc c'est pour ça que je me tiens juste à côté.
2: Une belle longère, donc une belle maison.
11: Ah oui, c'est plutôt une belle maison en pierre, assez caractéristique de la région. Non, c'est une maison, moi j'ai pas la même, elle est superbe.
2: Eh ben, vous voyez Valérie, votre argent n'a pas été mal utilisé, c'est déjà la première bonne nouvelle. Allez-y Pascal Normand, nous sommes en direct sur RTL, c'est le 10h midi, c'est parti.
11: Allez, on y va. Et donc, juste à côté de la maison, en fait c'est attenant, on a cette longère et puis on a un tout petit local qui est destiné à sa profession puisqu'il fabrique des bijoux. Donc on va s'approcher gentiment de la maison qui est, je vous le disais, sécurisée. Il y a donc une caméra face à moi. Et puis on a également un gros toutou qui monte la garde, mais je ne l'ai pas entendu. Alors je vais sonner.
2: Il a peur des chiens. C'est pour ça qu'il précise ça, Pascal. Il y a des gens comme ça qui ont peur des chiens et on peut le comprendre tout à fait. Allez-y. Vous avez sonné? Vous avez fait quoi? Dites-nous.
11: Alors j'ai pas fait grand-chose pour l'instant. J'ai sonné. Oui. Les volets sont ouverts et il y a une voiture qui est garée. Ah, il y a le chien qui arrive. Oui, bonjour, vous êtes Christophe?
2: Je croyais qu'il parlait au chien.
11: Est-ce que vous pouvez vous rapprocher un petit peu? Je suis Pascal, journaliste pour l'émission de Julien Courbet. Et en fait, on est en direct et il n'y a rien de grave. Hein. Si je viens de là, le chien aboie, vous l'entendez. Super, merci. Alors il arrive, il arrive, il n'y a pas de souci. Le chien est très très impressionnant, donc je ne vais pas rentrer à l'intérieur, même si vous m'augmentez dans la seconde. et puis c'est le spécial. Monsieur va sortir, très sympa, il m'a dit qu'il allait
2: super.
11: Sortir.
2: Et puis j'en profite pour vous dire que secondes. Même si vous entrez et que vous prenez un risque, vous ne serez pas augmenté de toute façon, donc autant ne pas rentrer effectivement. On lui laisse le temps d'accueillir cette personne, Stan?
7: Oui, on peut lui laisser effectivement.
2: Pardon de vous avoir dérangé, Stan, ça ne se reproduira plus.
7: Pardonnez-moi Julien, je réfléchis parce que j'étais en train d'essayer de comprendre auprès de Pascal si ce monsieur avait besoin de 2 minutes ou de 15 secondes pour arriver, dites-nous Pascal.
2: Pascal, dites-nous pendant qu'il réfléchit.
11: Alors il est à 10 mètres, eh bien on va avoir la réponse en direct. C'est l'avantage du direct parce que là il va ouvrir la porte, il était pieds nus, donc il va enfiler ses petites charentaises. Le chien monte toujours la garde devant son propriétaire. La porte devrait s'ouvrir incessamment sous peu, d'ici 15 secondes.
2: Bon, allez, laissez-le arriver. Comme ça vous lui remettez, et je vous laisse une ou deux minutes là, vous le remettez dans le contexte, vous expliquez tout ça, puis après essayez de faire en sorte que juste après la petite pause que je marque maintenant, on le reprenne pour avoir un vrai dialogue. Restez avec nous, ça se passe sur RTL. C'est le 10h midi.

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16: Grand est le mystère de la dette. Une nouvelle fois, voici une femme qui nous dit: j'ai connu une histoire d'amour avec un monsieur qui m'a demandé des sous, je lui ai donné, maintenant il ne me rend plus l'argent, mais surtout il me bloque. Et nous avons Pascal Normand, et c'est ce qui nous gêne un peu, qui nous dit: bah moi je suis devant une très belle maison avec un monsieur qui fabrique des bijoux. On parle pas d'un prêt de 30 ou 40 000 euros, on parle de 5 000€, donc je veux bien que ce monsieur ait des difficultés, mais s'il a une si belle longère, une si belle voiture, il peut très bien rembourser très vite. Il a demandé à Pascal de couper son portable, oui. Donc il continue de discuter avec lui.
17: Exactement, Pascal nous dit: je ne peux pas encore, vous ne pouvez pas me remettre à l'antenne pour l'instant, je suis toujours en train de discuter, laissez-moi encore quelques minutes et je reviendrai vers vous. Ce monsieur ne souhaite pas que mon téléphone soit allumé pendant que je lui parle.
16: Alors, qu'est-ce qu'on fait en attendant? C'est la question qui se pose maintenant, Stan.
17: En attendant, je vous propose de prendre des nouvelles d'Eric qui est en ligne avec nous. Eric, pour tout vous dire, on a relancé son dossier un petit peu ce matin, juste avant le début de l'émission, parce que il a engagé un maçon pour faire des travaux chez lui. Il a versé un acompte de près de 4 000€. Et le problème, c'est que le résultat est désastreux. L'artisan s'est engagé à lui faire un remboursement. Et malheureusement, eh bien, il ne se passe pas grand chose alors qu'Eric est déjà passé dans notre émission. C'était il y a plus de 2 mois maintenant. Et suite à notre émission, l'artisan a recontacté Eric, lui a envoyé un mail en lui disant: bah, je comprends pas pourquoi t'as besoin d'aller chez Courbet, mais bon, je m'engage à te rembourser. Je sais ce que vous allez faire, Julien. Ce n'est pas bien. Sachez-le.
16: Je vais vous expliquer les secrets de l'émission. Je m'adresse au réalisateur de l'émission pour faire une blague à Stan, mais le problème, c'est que Stan,
6: Il entend
16: ce que je lui dis parce qu'ils ont les mêmes ordres. Et j'étais en train de dire au réalisateur, mets-lui la musique de Noël, parce que c'est un petit gimmick entre nous. Quand l'explication est trop longue, on souhaite joyeux Noël à tous, puisque celle-ci a donc commencé en mai. Et nous sommes le 24, joyeux Noël à vous tous. Et merci pour cette belle explication, Stan. Vous voulez la continuer?
17: Écoutez, je veux bien la continuer. Si on peut aller jusqu'à Pâques, ça m'arrangerait. Et donc, il se trouve que nous avons relancé l'artisan ce matin pour lui dire, mais où en est-on du remboursement, monsieur? Est-ce qu'on peut pas essayer de mettre en place un échéancier? Et ce monsieur a répondu à Bernard entre-temps.
16: Alors, allez-y Bernard, dites-nous.
15: Je suis dans une situation très compliquée. Je peux faire en sorte de régler monsieur le maire qu'à partir du mois de juin, en lui réglant 700 à 800 euros par mois. J'espère qu'il comprend que je ne suis pas un escroc. Je prends l'engagement de faire ce premier versement et je vous donnerai donc la preuve.
16: Redites parce que, alors, je vais vous dire, excusez-moi.
15: C'est pas possible, Julien, mais soyez attentif.
16: Je vais être honnête avec vous. Au moment où vous étiez en train de parler, on me ramène mon portable qui marche. Notre ingénieur du son du jour est exceptionnel. Elle a mis tout le monde d'accord. Elle a pris pim pam pam poum et elle m'a rétabli tout ça. Redites s'il vous plaît, Bernard.
15: À partir du mois de juin, il va verser entre 700 et 800 euros par mois à Éric Le Maire. Oui, je vous promets. Il me l'a écrit, il m'a dit « Je ne suis pas un escroc, je vous garantis, je vous apporterai la preuve dès le mois de juin. »
16: D'accord, mais ce qui est un peu dommage, et on ne dit pas que ce monsieur est un escroc, d'ailleurs on a horreur de ça, je n'aime pas ce mot-là, mais c'est quand même dommage qu'on soit obligé d'appeler ce matin pour qu'il le fasse. Mais s'il le fait, c'est super. Est-ce qu'il est avec nous? Parce que ça, c'est une super bonne nouvelle. Éric.
18: Oui, c'est une bonne nouvelle, effectivement.
16: Bah, voilà.
18: Maintenant, on va attendre.
16: Non, mais justement.
18: Pour être prudent, on va attendre le mois de juin, oui.
16: Écoutez-moi, Eric, ouais. Ce qui est génial, c'est que ce monsieur dit, moi, je ne suis pas un escroc et je vais vous le prouver. Parce que si là, il ne vous plaît pas, là, on n'aura pas d'autre choix de dire, il est en train de nous la faire à l'envers et de vous arnaquer. Donc, il va prouver sa bonne foi, ce monsieur. On sera ravis de dire bravo à l'entreprise Itouni qui tient ses promesses. Autre chose, Bernard?
15: Il a complété en disant, merci à vous. Je tiens particulièrement à m'excuser de la situation. Je n'ai pas eu le choix. Je me trouve actuellement dans une impasse suite à des soucis personnels. Qui ont un grand impact sur ma vie professionnelle. Je suis absolument pas un escroc, juste une passe compliquée. Je vous assure que je fais tout pour en sortir de tout ça.
16: Ce qu'il faudrait mettre en place, c'est le syndrome de l'autruche, mon cher Olivier de Maire. On a des problèmes et bien sûr qu'on peut avoir des problèmes. On peut être un petit artisan, des problèmes familiaux, votre femme vous quitte, votre mari, un décès, je ne sais pas. Mais vous ne pouvez pas couper complètement la communication. Dans ces cas-là, on appelle par exemple Valérie. Valérie, j'ai des soucis, tu m'as prêté 5000. Voilà, je vais te donner 50 ce mois-ci, 100 le mois prochain pour te prouver que je ne te prends pas pour une imbécile. Mais là, les gens viennent dans une émission de radio qui permet de relancer. C'est ça qui les énerve.
6: Oui, et je vais vous dire, c'est un sujet d'éducation parce qu'en réalité, il faut apprendre à admettre son échec ou la difficulté. Et donc, moi, je vais dire de manière un peu simple, c'est une force de savoir dire qu'on a une faiblesse. Donc, on n'a pas pu payer, on le reconnaît, on l'admet, parce que au moins, ça évite de faire l'autruche, qui est terrible pour celui qui est victime de cette posture-là. Donc, je vous le redis, parce que c'est une posture de vie, moi, que j'essaye d'avoir, je dis pas que j'y arrive toujours, mais c'est une force de savoir dire qu'on est faible sur un point précis.
16: Bon. Alors, merci beaucoup Olivier Dauvert pour cette analyse philosophique. Moi, j'aurais jamais dû faire réparer mon portable. Il y a ma femme, ça y est, qui commence à m'en laisser mon plat. On n'est pas là pour parler de ça. Pascal Normand, vous êtes donc avec le monsieur qui a emprunté, il y a combien de temps, madame?
19: Maintenant 10 ans.
16: 10 ans de l'argent à cette dame et qui n'a pas remboursé un seul centime, d'après ce que j'ai cru comprendre. Est-ce que vous pouvez discuter avec nous en direct sur l'antenne d'RTL?
20: Oui, je peux. Alors, pour vous dire ce qui s'est passé là dans les 5 dernières minutes, j'ai échangé avec lui pendant 5 minutes. Alors, il était très méfiant. Je vous avais dit qu'il y avait un gros chien, une caméra. Il a commencé par prendre ma petite fiche. On a toujours un petit pense-bête avec nous, avec les noms, les références, les coordonnées. Il a voulu prendre mon papier, je lui ai gentiment donné. Il était extrêmement méfiant. Et donc, je lui ai dit, par rapport à la reconnaissance de dette. Et là, j'ai halluciné parce qu'il m'a dit les yeux dans les yeux. Il voulait pas parler, évidemment. Il fallait pas que je touche à mon téléphone. Il m'a dit, cette reconnaissance de dette, j'aurais aimé, évidemment, qu'il dise ça en direct. Cette reconnaissance de dette est un faux. Il va falloir qu'elle prouve que c'est moi qui ai signé. Ça, c'est la première chose.
16: Ouais.
20: La deuxième chose,
16: alors, ceci étant dit, bonne nouvelle, c'est est-ce que c'est vraiment lui qui a signé?
19: Oui.
16: Alors là, ça vaut le coup. Alors, je vais vous dire, après, les gens feront ce qu'ils veulent, vous n'avez peut-être pas envie de vous embarrasser de ça, mais moi, sur un truc comme ça, là, Maléoti, je viens vous contacter, avocate, et je lui dis, on va faire venir un graphologue, et on vérifie, on va jusqu'au bout, parce que là, il vous prend pour une imbécile.
19: Oui.
16: Si c'est le cas, alors peut-être que vous nous mentez, je ne sais rien.
19: Non,
16: mais je sais bien, mais moi, comme je n'étais pas là quand il a signé, mais ça voudrait dire qu'il est en train de vous prendre quand même pour une imbécile. Oui. Donc ça vaut le coup de mettre une analyse graphologique là-dessus. Pascal Normand, on continue.
20: Alors, je continue avec lui, je lui dis oui, reconnaissance de dette, c'est un faux, si vous le dites, voilà, il faudra le prouver. Mais il y a eu des transferts de fonds. Alors là, il me dit, ah, il faut prouver les transferts de fonds. Moi, j'ai rien reçu. Ça, c'est la deuxième chose. Après, j'évoque les textos, mais vous avez des textos, monsieur, dans lesquels vous lui expliquez à Valérie que vous allez rembourser. Ah non, mais ça, moi, c'est mon métier, je travaille dans l'informatique. On peut également prouver que c'est des faux. Alors, il y a quand même une petite avancée dans le décor. Je lui dis, vous pouvez pas appeler quand même Valérie, ah, je ne peux pas parce que j'ai eu un décès dans ma famille, je ne peux pas aujourd'hui, je suis en burn-out, il a beaucoup de problèmes ce monsieur, et elle peut me joindre la semaine prochaine, donc c'est un dossier très compliqué, en tout cas très difficile de discuter avec ce monsieur.
19: Non, mais là, au moins maintenant, elle sait qu'il dirait, il est en train de dire, je ne paierai jamais, elle ment, etc., donc il faut taper fort. Maintenant, comment a-t-elle les moyens de taper fort? Et il y a un énorme problème dans votre dossier, Valérie, c'est la prescription de 10 ans, parce qu'il est, ce monsieur connaît parfaitement la loi, il a dû aller chez ChatGPT où il a un bon avocat qui lui a dit, de toute façon, laisse faire, elle ne peut plus rien faire. Et même si sa signature, une analyse graphologique prouve que c'est lui, il y a cette prescription.
21: On a la prescription donc de 5 ans à compter de la signature de la reconnaissance de dette, et donc à partir du moment où il devait vous rembourser, il a envoyé des SMS, donc ça c'est un faisceau d'indices qui permet de prouver qu'on décale la prescription. Après, ça serait éventuellement un juge de trancher.
19: Bon, je suis désolé, on va essayer, mais vous, Olivier Dauvert ?
6: Est-ce qu'on peut proposer à ce monsieur une espèce de deal, de jeu ? Moi, je vous paye l'analyse graphologique, et si le graphologue dit que c'est lui, il s'engage à l'antenne, là, à vous rembourser.
19: Est-ce que vous pouvez lui demander, Pascal Normand, ça ? Est-ce que vous seriez prêt à faire une analyse graphologique ?
6: Mais pour faire de l'honneur.
19: Qu'est-ce que vous en pensez, Pascal ?
20: Oui, non, c'est pas une mauvaise idée. Je voulais quand même rajouter quelque chose qui me semble important, parce qu'il a commencé par dire « c'est un faux ». Et au bout de 5 minutes, il me dit « mais de toute façon, il y a prescription ». Et là, je lui dis « bah attendez, c'est un faux, il y a prescription ». En fait, il a toujours un argument. Si c'est un faux, on se moque de la date et de la prescription.
19: Mais ce qui est dingue, c'est que pour quelqu'un, comme le dit Stan à l'oreille, parce que comme c'est censé, je ne vais pas m'attribuer ce qui vient d'être dit, c'est que pour quelqu'un qui n'a pas touché d'argent, il est bien au courant de tout ça. Parce que s'il n'a pas touché d'argent, pourquoi il réfléchirait sur de la prescription? S'il n'a pas touché d'argent, pourquoi il dit c'est un faux? Donc c'est ça qui est très très bizarre avec ce monsieur. Mais là, je crois que lui, il vend des bijoux à domicile, mais il a un boulot à côté également, oui. Ce monsieur. Bon, voilà, c'est une question d'honneur. Mais posez-lui la question en lui disant, monsieur, voilà ce qu'on vous propose. Ça vous permettra de dire que cette dame est une sacrée menteuse sur l'antenne. On fait une analyse graphologique. C'est votre signature ou c'est pas votre signature? Emma Léotti?
21: Le fait qu'ils disent qu'il n'a pas touché d'argent, je tiens quand même à rétablir une petite vérité, quand bien même il pourrait y avoir une prescription. On a très clairement les avis de virement avec son nom, son prénom à ce monsieur. Votre dossier, il tient, il est parfaitement étayé.
19: Voilà. Donc, on rappelle une nouvelle fois, et ça sera pas la dernière, même si c'est votre amoureux, on va chez le notaire et on dit au notaire merci donc de faire le contrat qui me permettra d'envoyer un commissaire de justice par la suite et surtout prenez quelques gages, ça me rassurera. Et surtout, et ça c'est pas du droit, c'est du courbet, quand vous prêtez de l'argent comme ça, dites-vous bien, je ne le reverrai jamais. Vous ne serez pas déçu. Donc vous le prêtez et vous dites, ben voilà, j'en ai, je te le prête. Il me le rendra peut-être, mais au moins je n'attends pas qu'il me le rende, parce que malheureusement la vérité, Stanislas Vignon, rédacteur en chef, c'est qu'aujourd'hui, et je ne mens pas, il va vous le confirmer, on pourrait faire une semaine entière de cas comme celui de Valérie.
17: Et malheureusement avec des gens qu'on ne soupçonnerait pas, c'est-à-dire que parfois ce sont des amis, des collègues, mais souvent aussi des membres de la famille, un père, un frère, une sœur, donc vraiment faites attention.
19: Mesdames et messieurs, dans quelques instants, nous attaquons d'autres dossiers. Et un record est tombé, je viens d'avoir le chiffre, je vous en dirai plus. Ouais, c'est avec nous sur RTL.
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16: Mesdames et messieurs, il est 11h30, écoutons un peu de musique et je vous l'annonçais il y a quelques instants, nous allons écouter du très très lourd. Nous avons une liste de disques, mon Stan, et sur ma liste, il y avait notamment celui-ci. Waouh ! Ça vous plaît ça, hein ?
0: J'adore !
16: Ah oui, ben, c'est pas du tout ce qu'on va écouter, parce que dans la liste, il y a juste au-dessus... une autre chanson qui est très sympa d'ailleurs avec marqué passage obligatoire.
0: Ah, c'est Christophe Maé.
16: C'est pas du tout effectivement la même intro, écoutez. Alors effectivement, on fait moins la fête dessus, mais c'est pas le but. Et c'est très très beau. C'est La Lune, Christophe Maé, il est sur RTL.

0: Eh oui, une mère, on n'en a qu'une. Et nous avons failli écouter Cassie and the Sunshine Band. Mais c'était Christophe Maé à l'instant. Alors attention, est-ce qu'elle est là en train de sauter dans tous les sens? Planquez-vous, la voilà qui revient pour son alerte arnaque.
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0: Quelle souplesse.
1: Sur
0: Johanna Bobécaire, bonjour. Où va-t-on?
2: Bonjour,
0: de
2: Julien.
0: Quoi parle-t-on?
2: C'est une arnaque qui a commencé en Belgique, mais qui arrive depuis quelques jours en France. Des personnes qui viennent de perdre un proche sont contactées via des plateformes de pompes funèbres ou des plateformes où il est possible de déposer ses condoléances par des soi-disant notaires, des avocats ou des assureurs. Les personnes créent un climat de confiance et souhaitent toutes les condoléances, puis informent les personnes âgées que le défunt bénéficiait d'une assurance vie. Pendant plusieurs jours, des informations personnelles sont alors récupérées et les victimes envoient le certificat de décès. Ce certificat permettrait ensuite de débloquer des fonds et des informations bancaires sont ensuite réclamées. Certaines victimes versent de l'argent en pensant régler des frais de déblocage. Il y aurait déjà plus de 130 signalements effectués depuis quelques jours.
0: Merci beaucoup Johanna, c'était l'alerte arnaque.
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0: Vous avez choisi RTL, n'hésitez pas à nous contacter quand vous avez un souci, c'est ça peut vous arriver, @rtl.fr. Et j'en profite pour dire qu'en fin d'après-midi, mon Stan, notre Hervé Pouchol, qui n'est pas là avec nous, et je crois du côté de La Roche-sur-Yon, car cet après-midi, il va effectuer le tirage au sort sur RTL pour faire gagner des places de Céline Dion, hein, en fin d'après-midi.
3: Exactement.
0: Alors, j'ai plus l'heure exacte, il me l'a dit tout à l'heure, 17h, voilà. Donc il faut aller s'inscrire, je crois, à l'office du tourisme ou à la mairie, et être présent absolument au moment du tirage au sort ce soir. Et inutile de vous dire qu'avec le Hervé, vous allez vous régaler. C'est 16h30, c'est place Napoléon. Je pense qu'on m'en veut dans cette radio d'avoir choisi La Roche-sur-Yon, qui est quand même en tête du championnat de National 2, qui vont certainement peut-être aussi nous empêcher de monter, mais c'est comme ça. Donc il sera là-bas, et puis demandez-lui de vous chanter un petit titre comme il l'avait fait à Chalon. Il se laisse vite aller à chanter, à pousser la chansonnette, à mon Stan.
3: Ah oui, il aime bien. Il aime bien Michel Delpech notamment, il nous le chante souvent.
0: C'est le chanteur, il adore. J'ai mon rhumatisme qui devient gênant. Il adore cette chanson parce que il la vit vraiment.
3: Oui,
0: parce qu'au moment où il la chante,
3: tellement bien,
0: il a vraiment son rhumatisme qui lui fait mal. Et c'est pour ça qu'il l'interprète aussi bien. Il y a ça, il y a Je suis malade également de Serge Lama. Allez, bonne chance, place pour Céline Dion. Exceptionnel, vous aimez Céline Dion, Diana?
4: Pas forcément.
0: Pas plus. Vous aimeriez avoir des places, Valérie, pour Céline Dion?
4: Oui.
0: Ah, ben voilà. Ben écoutez, allez à La Roche-sur-Yon à 17h.
5: Sinon, il y a Dunkerque samedi. Ah,
0: c'est Dunkerque samedi également. Allez, on enchaîne, si vous le voulez bien, sur RTL. Vous êtes sur RTL, c'est le 10h midi. Bah, breaking news. J'ai eu l'info il y a quelques instants, mesdames et messieurs. Bordeaux-les-Herbiers, 18h samedi, 22 000 personnes déjà.
5: Ah, je croyais que vous aviez vu le résultat du match.
0: Non,
5: déjà.
0: Ils espèrent aller à 25 000, ça y est, le record absolu est tombé, ça, c'est incroyable. Nous allons donner la parole à Mathilde. Mathilde, vous êtes avec nous, je crois, Mathilde.
6: Oui, bonjour.
0: Oui, Mathilde, pouvez-vous nous dire dans quelle ville vous êtes actuellement?
6: À Châtillon.
0: À Châtillon, très bizarre cette histoire. Mathilde, est-ce que vous êtes responsable de développement technique en traçabilité? Pas du tout.
6: Non,
0: Je me trompe de fiche, Mathilde.
5: On prépare.
4: Mais elle est consultante, c'est pas mal.
0: Elle est consultante, c'est pas mal. Je me suis complètement trompé de fiche, je suis désolé. Alors, ce n'est pas ma faute, ceci étant dit, je vous expliquerai pourquoi je me suis trompé. Parce qu'en fait, je ne l'ai pas, la vôtre. Donc, je vais me lancer dans l'improvisation. Qu'arrive-t-il à Mathilde?
4: Allez, cadeau Collonges, c'est pour toi. Il lui arrive qu'elle a fait, en fait, appel à un couvreur pour sa copropriété. Elle est au conseil syndical, elle est même présidente du conseil syndical de sa copropriété. L'artisan couvreur est venu, il a commencé les travaux, il s'est vite arrêté. Il a dit qu'il avait des problèmes personnels graves pour justifier son absence. Et pour autant, il a pris 11 000 euros qu'il doit rembourser puisqu'il n'a pas terminé les travaux. Il était OK pour rembourser, finalement, il n'a jamais donné un centime.
0: Alors Mathilde, vous vous doutez bien que je le savais tout ça, mais c'était pour faire participer un petit peu Céline.
4: Merci.
0: Que s'est-il passé le 23 mars, Stan? Vous avez la mémoire des dates.
3: Bien sûr, nous avions eu le gérant en ligne qui nous avait dit que normalement tout devrait s'arranger. D'ailleurs, On peut réécouter un petit extrait.
7: J'ai eu quelques petits soucis, madame, je lui ai bien dit que j'allais la rembourser, tout simplement.
0: Fin avril, j'appelle et vous me dites si vous l'avez remboursé ou pas.
7: Ben on se rappelle, avec grand plaisir.
0: Mais rassurez.
7: On boira un café, un verre d'eau.
4: Ah, un café, un verre d'eau.
0: Déjà, c'est mal me connaître. Ouais. Moi, quand je fais quelque chose, c'est rarement avec un café et un verre d'eau. Alors moi, allons-y pour le café et le verre d'eau, on y va. Est-ce que c'est réglé, Mathilde?
6: Non, on n'a eu absolument aucun remboursement.
0: Bon, donc il n'y aura pas de café et de verre d'eau. Alors, on rappelle ce monsieur, quel est l'intérêt de dire ça sur l'antenne? Mais bien sûr, je vais rembourser et on boira même un coup à ma santé. Alors allons-y, rappelons-le. Non, attendez, qu'on l'ait au téléphone pour envoyer la musique. Il est incroyable ce Xavier Kassovitch, parce que je lui demande des fois, tiens, prépare-moi ça, mais il faut qu'il l'envoie tout de suite, il ne veut pas attendre mon
8: ici,
0: top départ.
8: Ici, la messagerie vocale de Marc.
0: C'est maintenant qu'on va le mettre sur le répondeur.
8: Le mieux est de...
0: Alors, Marc n'est pas là, donc c'est un professionnel hein, que nous appelons. Oui, Stan.
3: Mais moi, ce qui m'inquiète, c'est que le monsieur qu'on appelle, il s'appelle pas Marc, surtout.
0: Donc, on a peut-être
3: comme on a fait le bon numéro a priori, ça voudrait dire que ce monsieur aurait peut-être changé de numéro de téléphone depuis notre dernier appel.
6: Je pense pas qu'il a changé de numéro de téléphone. En fait, il s'avère que avec ses frères, donc on suspecte une usurpation d'identité ou je ne sais pas.
0: Pardon.
6: Mais en fait, avec ses frères, il y a un Jean, il y a un Marc dans les papiers. Il y a marqué Jean-Marc dans les papiers de sa société. Il y a marqué Jean-Marc.
0: D'accord.
6: Donc, je ne sais pas si c'est Jean, si c'est Marc, mais en tout cas, dans ses SMS, il dit Jean.
0: D'accord.
6: Mais dans la messagerie, il dit Marc, et dans les papiers officiels qu'il a fait chez le notaire, il y a marqué Jean-Marc.
0: Très bien. Un coup c'est Jean, un coup c'est Marc, un coup c'est Jean-Marc. Alors, juste, je lance un appel à ce monsieur. Deuxième appel. Nous appelons. Alors, attendons de voir si ça répond. Je laisse un message cette fois-ci, même si ce monsieur dit Marc. Hein.
3: Okay. Oui. Alors là, c'est une autre personne. A priori, ce serait, j'imagine, son frère.
0: Allô, David. David.
9: Oui.
0: Oui, David. Monsieur. Allô. Oui, David. Bonjour, David. Vous m'entendez?
9: Non, c'est pas David.
0: Ah, vous êtes pas David. Vous êtes Jean?
9: Non plus.
0: Alors, je ne sais pas qui vous êtes. Quel est votre prénom, monsieur, sans indiscrétion? Ok, c'est très bizarre. Pendant ce temps-là, l'autre appel. Allô, Jean, vous m'entendez? Jean? Bon, ok, je comprends pas ce qui se passe, Stan, mais voilà. Bon,
9: allô,
0: bon,
9: allô?
0: Allô, oui, Jean, vous m'entendez?
9: Non, c'est pas Jean.
0: Alors, okay. C'est Marc?
9: Ben non plus.
0: C'est
9: mais
0: pas Marc.
9: Vous êtes qui, monsieur?
0: Julien Courbet, la radio RTL. C'est pas du tout une blague. Vous n'êtes pas les couvreurs d'élite?
9: Non.
0: Ben, écoutez, alors, il y a des usurpations, monsieur, je vous explique. On a un cas, là, avec des couvreurs d'élite. On a des numéros de téléphone qui correspondent aux gérants, aux salariés, et on tombe sur vous. Donc, si vous nous dites que vous n'êtes pas les couvreurs... Vous avez ce numéro de téléphone depuis combien de temps, monsieur?
9: Oh, ça fait pas très longtemps.
0: Ah, combien de temps à peu près, à la louche?
9: Je sais pas, 3-4 mois, peut-être.
0: 3-4 mois, ça correspond un petit peu à ça,
6: c'est lui, mais c'est lui, je reconnais sa voix.
0: Ah, hein. Ben voilà, elle reconnaît votre voix, monsieur. Alors, allez-y, parlez-lui, madame. C'est qui est en ligne? Madame, parlez-lui, s'il vous plaît, Mathilde.
7: Mais qu'est-ce que c'est? Qu'est-ce que c'est, une blague ou quoi?
0: Alors, attendez, monsieur. Allez-y, Mathilde, parlez.
6: Ah non, je sais. En fait, je sais pas.
0: Bon, voilà,
6: non,
0: donc c'est pas lui, d'accord. Donc, monsieur, ne vous inquiétez pas.
6: Il y a 3-4 mois, en mars, on était sur le plateau, et son numéro, il marchait très bien, et on a bien eu...
0: Juste, monsieur, qu'on comprenez bien. On est d'une dame, c'est une...
7: Est-ce que, monsieur, j'ai une question à vous poser.
0: Je vous en prie, monsieur.
7: C'est pas une blague, c'est bien vous?
0: C'est bien moi, monsieur. Et on va vous mettre
7: Vous cherchez qui, parce que...
0: Monsieur, est-ce que je peux vous expliquer, s'il vous plaît? Est-ce que vous me permettez de vous expliquer comme ça, vous allez tout comprendre? Mais si vous me laissez pas parler, je peux pas vous expliquer.
7: Vous me laissez pas parler non plus.
0: Alors, allez-y, parlez.
7: D'accord. Moi, ça fait plusieurs fois qu'on m'appelle et puis que, on me prend pour l'ancien propriétaire du numéro. Donc, ça fait plusieurs fois qu'on me demande.
0: Là, Mathilde, s'il vous plaît, laissez-le parler. S'il vous plaît, Mathilde. Vous me dites quand vous avez fini, monsieur.
7: Bon, monsieur, je suis en train de travailler. Merci. Au revoir.
0: Voilà. Donc, vous voyez, les gens, on essaie de leur expliquer, mais ils ont pas envie qu'on leur explique. Bon, alors, c'est quand même, je vais pas dire que c'est lui ou que c'est pas lui, mais c'est quand même très louche, parce que là, il aimerait bien savoir ce qui se passe. Donc, nous, quoi qu'il arrive, on cherche une société des professionnels. Les couvreurs d'élite. Jean Robat en est le gérant. Ils étaient dans un coworking, mais ils ont été expulsés car il y avait des impayés à vendre. Si vous pouvez nous aider à communiquer avec les couvreurs d'élite et Jean Robat, ce serait merveilleux. Quant à ce monsieur, il faudra qu'on mène une petite enquête sur ce numéro pour savoir à qui il appartient. Il semble dire il y a 3 mois, mais vous étiez sur le plateau avant 3 mois. On est bien d'accord, Mathilde?
6: Oui, oui, on est passé, je suis passé voilà. sur le plateau, je vous confirme la
0: mais
6: date.
0: L'expérience de 25 ans d'émission, quand quelqu'un vous dit « Laissez-moi parler, s'il vous plaît », alors que vous êtes en train de lui expliquer et qu'il raccroche à la fin de son explication sans que je puisse le relancer pour lui dire « Mais monsieur, j'ai telle et telle question », me laisse croire que quand même, il pourrait peut-être y avoir un lien, je ne peux pas l'affirmer.
5: Il n'y avait pas de curiosité de sa part, alors que naturellement, il y aurait dû en avoir.
0: Et puis tout d'un coup, il a dit « C'est bizarre, je reçois des coups de fil souvent sur ce, mais j'ai pas eu le temps de lui demander le nom de sa société et compagnie. » Donc voilà, ben on va faire appel à la grande famille RTL. Je suis sûr que quelqu'un va nous aider. Jean Robat, les couvreurs d'élite. Bon, laissez-moi avancer là-dessus. On va pouvoir savoir en plus à qui correspond le numéro à un moment ou à un autre, de toute façon, mon Stan.
3: Oui, tout à fait. On va pouvoir le savoir. Juste vous dire qu'on l'avait déjà eu, en tout cas, le monsieur, le gérant, puisque vous avez écouté l'extrait tout à l'heure. C'était bien sur le numéro que nous avons composé tout à l'heure. Là, Laura, donc, essaye de rappeler ce numéro. Il y a deux numéros, hein. Nous avons eu, nous essayons de joindre le gérant. On est tombé sur messagerie. Là, c'était l'un de ses salariés, vraisemblablement son frère, que nous avons essayé de joindre. Est-ce que c'était lui, pas lui? On va mener l'enquête. Quant au gérant, Laura est en train de lui envoyer des textos. Lui répond, je ne peux pas vous répondre pour le moment. Je suis au volant.
0: Très bien. Allez, on continue. Restez avec nous parce que ce dossier vaut de l'or. Vous êtes... Oui, que se passe-t-il, Bernard? Vite.
10: J'ai eu donc ce fameux monsieur-là, il s'appelle Mathieu. Il est vendeur de fruits et légumes sur les marchés de Paris. Il a été appelé plusieurs fois depuis 3 mois parce qu'il a récupéré ce numéro de téléphone et les catégories qu'il ne vous en veut pas, mais il pensait que c'était une blague, lui aussi.
0: Bon, d'accord, ok. Mais alors, c'est les dates. Hein. On va essayer de revérifier tout ça. Restez avec nous. Vous êtes sur RTL. C'est le 10h midi.
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0: Encore une fois, mais quelle émission. Vous vous rendez compte, en me levant ce matin, je me suis dit, bon, ben la routine, je vais aller faire ma petite émission et je tombe sur quelqu'un qui me dit, mais ça fait 56 ans que quelqu'un a construit une maison sur un terrain qui lui appartient pas. Ah bah oui, quand même. Et puis j'ai Diana, je vais faire du ménage avec mon entreprise dans un commerce, personne me paie. Et puis il y a Valérie, j'ai prêté 5000 euros à quelqu'un, on va voir le quelqu'un qui dit, mais elle m'a jamais prêté 5000 euros. Elle ment, c'est une fausse signature, tout est faux. Voilà où nous en sommes. Et puis là, on revient donc sur une société qui doit des sous, je crois, pour un abandon de chantier à une auditrice. On les appelle. Non, c'est pas moi. Je sais pas pourquoi vous m'appelez alors que c'est le numéro. Je ne comprends plus rien. Stan, qui est en ligne avec nous?
3: Alors, nous avons essayé de joindre le gérant de cette entreprise qui s'est engagé, je vous le rappelle, sur l'antenne à résoudre le problème en disant ça va se régler très rapidement et ensuite, Julien, vous et moi, on ira boire un verre d'eau et un café tranquillement. Le problème n'est pas réglé, nous l'avons appelé, nous tombons sur messagerie. Déjà, on comprend pas bien parce que le monsieur, nous, sur les documents officiels, il s'appelle Jean, sur sa messagerie, il s'appelle Marc. Donc, on a un petit doute. Laura lui envoie quelques textos et a priori, c'est bien la bonne personne que nous essayons de joindre puisqu'il lui répond. Laura, que vous dit-il?
1: Alors, il me répond, quand je lui demande s'il est le gérant, il me répond pas. Par contre, il me dit « contactez-moi d'ici une heure sans problème ». Donc, je lui explique qu'on fait l'émission maintenant et qu'il s'était engagé la dernière fois à rembourser Mathilde. Et là, il vient de me répondre, je découvre le texto en même temps que vous. Évidemment, je suis d'accord. Comme j'ai toujours dit, j'ai réussi à réunir une belle somme. Déjà, pas la totalité malheureusement, mais ça ne saurait tarder. Si elle le souhaite, je peux déjà lui faire un virement de ce que j'ai réuni ou elle attend la somme totale. Donc là,
0: non,
1: je vais lui répondre.
0: Non, non, non, enfin, deux fois, vous plaisantez. Au contraire, donc vous avez entendu, est-ce qu'elle est avec nous?
2: Oui, oui, j'ai
0: entendu. Bon, alors, on va voir si ce monsieur... Alors, je sais bien. Alors, soit il est en train de nous pipoter, soit il est honnête, mais on va vite le savoir. Donc, non, il envoie une partie... Ah bah oui, mais Mathilde, s'il pipote, il faut que vous alliez en justice, là. Parce que là, nous, on l'appelle, mais si vous pensez qu'il pipote, ça sert à rien qu'on l'appelle, vous l'attaquez directement.
2: Ça date d'il y a
0: 15 secondes, ça, Mathilde. Donc, ce monsieur, vous allez lui demander de faire le virement, s'il vous plaît, aujourd'hui ou demain, et comme ça, on dira après que c'est un homme honnête qui tient ses promesses, ou que les couvreurs d'élite Jean Roba, malheureusement, nous balade un petit peu.
4: C'est vrai qu'on a de nombreux échanges, où ce monsieur dit petit à petit, je vais réunir la somme. Là, il donne pas le montant précis à Laura, donc on a envie de lui faire confiance, mais moi, j'ai pas non plus de très bons éléments dans le dossier, donc c'est vrai que ça fait un an qu'elle attend. En plus, c'est pour sa copropriété, c'est pour ses appartements.
0: Ce que j'explique à Mathilde, c'est que je peux l'appeler et que le virement arrive là, bim, et on est obligé d'attendre un petit peu. Mais si là, dans les heures qui viennent, ça ne vient pas, alors justice, parce que là, on pourra plus rien, parce qu'un coup c'est Jean, un coup c'est Marc, les couvreurs d'élite, on sait plus
4: trop. On sait pas s'ils sont assurés non plus.
0: On sait pas s'ils ont assuré, ils ont été virés du coworking, après elle attaque, tout simplement, elle prend un avocat.
5: Faut aller en justice et je pense qu'il faut pas perdre de temps et...
0: Voyons quand même s'il fait le virement. Vous pouvez lui demander quand est-ce qu'il peut le faire, Laura?
1: Alors, je viens de lui dire qu'elle était d'accord pour la première partie de la somme, je lui ai demandé le montant et là il vient de me répondre, écoutez, si monsieur Courbet ne dit pas tout de suite à l'antenne que les gens arrêtent de m'appeler car tout le monde m'appelle. Vu qu'il a donné le nom de ma société, je ne rembourse rien du tout.
0: Oui, alors ça malheureusement, c'est terrible, mais je ne peux rien et je pèse mes mots contre... C'est vraiment, vous nous torpillez le problème. Je ne sais pas quel plaisir vous prenez à appeler les gens et à les insulter. C'est archi contre-productif. Soit vous avez des problèmes chez vous et vous vous défoulez parce que votre femme ou votre mari vous ennuie en appelant ces pauvres gens, mais si c'est pour nous aider, c'est exactement le contraire. Là, on était sur le point de trouver un accord et parce que des gens ont appelé, ils sont en train de tout torpiller. Alors peut-être qu'aussi c'est des gens qui font ça pour torpiller l'émission, je ne sais pas, mais à un moment donné, il faudrait qu'on se rapproche, je ne sais pas moi, du ministère de l'Intérieur ou de je ne sais trop qui, pour arriver à savoir qui appelle, pour que ces gens-là arrêtent de le faire et soient punis. Donc voilà, moi je dis à monsieur Jean Roba, au contraire monsieur Roba, si vous m'écoutez, dites-lui Julien Courbet, ma belle Laura va vous faire une super pub si vous faites un virement et dire à quel point vous êtes un homme sérieux. Voilà. Et ça sera sur l'antenne, ça sera pas un petit coup de fil anonyme qui n'a aucune incidence, Olivier Dauvert.
6: Exactement. La pub, l'image de marque, qu'est-ce qu'il peut avoir de plus que ça?
0: Si il ne le fait pas, eh bien malheureusement, il donnera raison à ceux qui l'appellent et qui le traitent d'arnaqueur et d'escroc. Mais nous, on ne dit pas ça. Nous, au contraire, on ne veut qu'une chose, c'est lui faire de la pub. Est-ce que notre ami Pascal Normand a pu, en ce qui concerne Valérie qui a prêté 5500 euros à son ex, est-ce qu'il a pu lui dire « Allons-y, monsieur, puisque vous dites qu'elle a fait un faux, faisons une analyse graphologique, on va voir si c'est une menteuse. » Pascal ? Il n'est pas là, Pascal ?
3: Alors si, sachez que nous avons juste l'artisan que nous essayons de joindre qui nous appelle à l'instant. Je vous le branche très rapidement, Julien, en 30 secondes.
0: Alors oui, monsieur, je vous écoute.
7: Oui, bonjour monsieur.
0: Monsieur, moi je suis le premier à dire sur l'antenne que les couvreurs d'élite sont des gens très sérieux si vous lui faites une partie du virement. Ne vous inquiétez pas pour les imbéciles.
7: Attendez, parce qu'à chaque fois je vous écoute tous les matins, vous savez. À chaque fois je vous vois faire, vous parlez plus vite que les gens. Moi je vais vous dire un truc, là ça fait 50 fois qu'on m'appelle en numéro masqué et on m'appelle tout ce que vous voulez. Parce que vous donnez les gens de société, vous donnez leur numéro, sauf que là moi tout le monde m'appelle.
4: On donne pas le numéro, monsieur.
0: On donne pas le numéro, monsieur, c'est pas vrai.
7: Oui,
0: on
7: a donné le nom de ma société. Le nom de ma société.
0: Mais monsieur,
7: ma société,
0: monsieur, hein. Si vous aviez payé cette dame.
7: On tape des couvreurs d'élite sur Internet et puis c'est tout, quoi.
0: Ben, monsieur, c'est pas ma faute si vous devez des sous à cette dame. Vous auriez réglé le problème, on n'aurait pas fait l'émission.
7: Je suis en train de dire à dame que je suis au volant.
0: 11 000 euros, monsieur. Eh ben, vous savez quoi? Je vais vous prendre dans quelques minutes. Vous allez dire à la dame ce qui va se faire et comme ça, ça me permet la semaine prochaine de dire à quel point vous êtes un homme remarquable. Mais si vous ne faites rien, parce que là, si elle revient une deuxième fois, c'est parce que la première fois, on vous a appelé, vous n'avez rien fait, qu'elle nous dit il y a des prénoms qui changent en permanence, on va mettre toute la lumière et montrer à quel point vous êtes des gens sérieux. Restez avec nous dans quelques instants sur l'antenne d'RTL.

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1: Alors, j'ai 3 minutes 30, donc c'est à vous, monsieur. Dites-nous, elle vous écoute, la cliente.
2: Il y aura moins que 3 minutes 30. Je vais vous dire un truc. Là, je fais comment changer de numéro? Ça fait 50 fois qu'on m'appelle en masqué et 50 fois qu'on m'appelle des numéros normaux.
1: D'accord. Pour l'argent que vous devez à la dame, qu'est-ce qu'on lui dit?
2: Non, mais attendez, déjà, on va parler d'une chose à l'autre. Là, ça fait 20, et là, on m'appelle encore, là, actuellement, là. Comment je fais, moi?
1: Mais rien. Ça va s'arrêter dans 5 minutes.
2: Ça va s'arrêter en 5 minutes, d'accord.
1: Écoutez, vous déposez plainte, sinon, contre ceux qui vous appellent?
2: Ben non, je vais pas faire monsieur porter plainte. Bon, quand j'ai eu la dame qui était très sympathique, d'ailleurs, en attente, là, je lui ai dit à la dame que j'allais rembourser entre 5 et 6 000 euros à la dame, que j'allais réunir la somme, j'attendais de réunir la totalité. Bon, j'ai pas réussi à tout réunir, mais j'ai réuni entre 5 et 6 000 euros pour l'instant. Après, peut-être que le mois prochain, je vais peut-être tout réunir d'un seul coup. Soit elle attend que je réunis tout d'un seul coup.
1: Non, elle a dit OK pour le versement d'une première somme. Vous pouvez la faire quand,
2: le versement? Je vais pas la faire tout de suite, mais je suis arrêté sur le bord de la route.
1: Non, mais pas de souci. Donnez-moi une date.
2: Ben, je vais vous dire, là, ce soir ou demain. On est dans la semaine.
1: Ben, parfait. Donc, Mathilde, vous avez entendu?
3: Oui.
1: Donc, demain, il s'occupe du virement. Alors, Mathilde, je vous en supplie, ne revenez pas sur le passé, ça sert à rien. Mathilde, revenir sur le passé, ça ne sert strictement à rien, sinon l'émission ne sert à rien. Vous voyez, de dire, voilà, là, on est au moment présent. Il est 11h57, monsieur dit, je rentre ce soir, je fais le virement. Nous sommes jeudi, ça veut dire que lundi, le virement normalement sera arrivé. Vous m'appelez, vous me dites, j'ai eu le virement ou je n'ai pas eu le virement, et on saura où on en est.
2: On m'appelle encore là. On est encore en train d'appeler.
1: Mais monsieur, écoutez-moi bien, je lance un appel à ceux qui vous appellent. Vous êtes des imbéciles d'appeler ce monsieur.
2: Eh ben, c'est très gentil. Si vous pouvez leur dire quelque chose, au moins.
1: Eh ben voilà, n'appelez plus. Sinon, la police va venir vous chercher, vous mettre en prison. On n'appelle pas les gens comme ça sans raison.
2: En prison pour une appel, je pense pas quand même.
1: Ben, je sais pas. Vous savez, j'essaie de faire en sorte de qu'ils n'appellent plus. Bon, ben non, ben je sais bien, monsieur, qu'on n'est pas au Far West. Bon, en tout cas, je suis désolé de vous avoir rappelé, mais c'est comme on vous avait déjà appelé.
2: Non, mais c'est bien, vous faites votre émission, monsieur Courbet, voilà. Mais il faut laisser les gens un peu parler, vous savez, surtout comme les gens sont comme moi je suis gentil,
1: Allez-y, parlez, monsieur.
2: Donc, non, mais là, c'est bon, l'histoire est terminée, je vais rembourser madame.
1: Je vous laisse parler, alors.
2: Mais avant tout ça, vous faites que de parler. Vous impressionnez personne, monsieur Courbet, hein. Vous faites une émission, c'est tout, hein.
1: Ok.
2: Faut parler gentiment aux gens, très gentiment.
1: Alors, merci aux couvertures d'élite et à monsieur Robin de bien vouloir payer. Lundi, nous appellerons ce gentil monsieur pour voir si c'est un arnaqueur ou quelqu'un d'honnête. Vous le saurez lundi. Au revoir, monsieur.
2: Au revoir.
1: Et bonne journée.
2: À vous aussi.
1: Au revoir, monsieur.
2: Au revoir.
1: Ben, vous voyez, San, quand on est gentil, c'est magnifique. Avec ce monsieur. Elle est pas belle, cette émission. Elle est pas belle, la vie. Il est pas beau, notre pays. Elle est pas belle, la France.
4: C'est magnifique. J'irai boire un café et un verre d'eau.
1: Le café et le verre d'eau. Mais proposez-lui. On peut lui faire écouter.
5: N'en rajoutez pas.
1: Ah si.
4: Ça nous ressemble.
1: On n'a plus le temps. Oh là là. Ouf. C'est génial. Hein. C'est magnifique. Mais bon, ça montre un petit peu. Bah, est-ce que ça se passe, par exemple, vous qui connaissez des artisans bien, qui viennent, qui travaillent, qui font le boulot, est-ce qu'ils tiennent ce genre de discours? Voilà. Après, ce monsieur, il se place dans la catégorie. Il me tarde d'être
4: lundi.
1: La semaine prochaine pour en savoir un petit peu plus. Hein. D'ailleurs, je crois que lundi, il y a plein de cadeaux. Lundi, il y a un voyage toutes les heures à gagner, une semaine de camping.
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1: Et hein, Bernard Sabat.
6: Je serai là à 13h30 avec notre ami Eglin. Je m'en rappelle plus.
1: Amandine. Vous l'avez bien vendu, ça. Merci Bernard pour ce bon teasing. Ils sont contents RTL de vous avoir choisi. 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Il est midi. Ah là là. Là. L'essentiel de l'information, c'est avec vous Nathalie Michéreau, bonjour.
7: Rebonjour Julien, bonjour à tous. Plus personne n'a de symptômes à bord du MV Ondius, annonce ce midi du croisiériste Oceanwide Expeditions. Et cela alors que le bateau où est apparu l'antivirus navigue en direction des Canaries pour y débarquer ses passagers, parmi lesquels 5 Français. Dans le même temps, les Pays-Bas annoncent qu'une hôtesse de l'air de la compagnie KLM actuellement hospitalisée à Amsterdam est en train d'être dépistée. On sait aussi qu'un ressortissant français a été identifié comme cas contact. Bonjour Amandine Bégaud.
8: Bonjour Nathalie, bonjour à tous.
7: Malgré les propos rassurants du croisiériste, de l'OMS, l'inquiétude monte autour de cet antivirus. Vous allez donner la parole aux auditeurs.
8: Oui, parce que vous êtes très très nombreux à vous interroger, à vous inquiéter même. Parfois, on a donc décidé, dans Les Auditeurs ont la parole, de faire un peu de pédagogie et de répondre très concrètement à toutes les questions que vous vous posez avec un médecin, un infectiologue qui connaît très bien bien cette maladie. Posez-nous toutes vos questions au 3210 ou via

0: Application RTL, vous cliquez sur l'onglet « Laisser un message », ça peut être « Quels sont les risques ?»« D'où vient ce virus ? » ?»« Faut-il ou non redouter des contaminations ?» RTL vous répond, vous nous appelez au 3210. Et puis, autre sujet qui devrait vous faire réagir, ce sont ces chiffres sur la santé dentaire qu'RTL vous dévoilait ce matin. 27% des Français, presque 1 sur 3, qui ne vont pas chez le dentiste tous les ans, faute de praticiens chez eux. Près de 6 millions d'entre vous vivent dans ce qu'on appelle un désert dentaire. Alors, si c'est votre cas, appelez-nous 3210. Racontez-nous vos galères pour trouver un dentiste. Dites-nous combien de temps vous êtes resté sans vous faire soigner. Là encore, j'attends vos témoignages au 3210.
1: Merci beaucoup Amandine Bégaud. Votre journal à 12h30. Les auditeurs ont la parole dès 13h. Une personne a été grièvement blessée hier soir dans l'agglomération parisienne en marge des Seines de Liesse pour la qualification du PSG en finale de la Ligue des Champions. D'après Laurent Nunez, la victime s'est blessée en manipulant un mortier d'artifice. Le ministre de l'Intérieur condamne ces débordements qui ont fait 34 blessés au total, dont 23 policiers et 127 personnes ont été interpellées. Le football sur le terrain avec le RC Strasbourg qui se bat ce soir pour une place en finale de la plus petite des Coupes d'Europe. C'est la Ligue Conférence. Match retour à 21h contre le Rayo Vallecano qui a gagné le match aller 1-0. La météo cet après-midi, le temps va alterner entre passages nuageux et belles éclaircies. Il y aura quelques averses par endroit, essentiellement sur la Bretagne et les Hauts-de-France. Les températures maximales repartent légèrement à la hausse. 17 à Saint-Quentin, 19 à Quimper et à Vichy, 21 degrés à Cannes, 23 à Narbonne. Pour les courses, rendez-vous à 20h15 à Longchamp. Dominique Cordier vous conseille de jouer le 13, le 8, l'As, le 16, le 6, le 5 et le 2. L'outsider de RTL, c'est le numéro 8, Mr. Gats. Il est 12h03 sur RTL et c'est qui tout double avec Alex Vizorek.
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3: Mais oui, votre jeu du midi. Bonjour chers auditeurs et bien sûr, bonjour le public. Et bonjour mon cher Dominique. Comment allez-vous depuis hier?
4: Parfaitement bien.
3: Parfaitement bien. Bah écoutez, hier c'était tranquille. Hein. Vous avez eu une question, vous m'avez donné une bonne réponse. Et nous voilà de retour parce que oui, c'est ça les règles du quitte ou double. Il y a des questionnaires de 7 questions. Vous pouvez me quitter après chaque bonne réponse. Sauf que évidemment, si vous restez, si vous doublez, je vous offre des cadeaux de plus en plus beaux. Évidemment, la petite contrainte, j'oserais dire la difficulté du jeu, c'est que plus on avance, plus les questions sont difficiles. Évidemment, parce qu'au bout, il y a potentiellement 5000 euros. Dominique, je le rappelle, vous êtes retraité dans l'heure et dans vos anecdotes, il est écrit « J'ai été le chauffeur d'Alex Vizorek pour un festival ».
4: C'est vrai.
3: Eh ben oui, mais est-ce que j'étais sympathique d'abord?
4: Très sympathique.
3: Ouf. Vous avez fait semblant de réfléchir parce qu'il m'a un petit peu angoissé.
4: Non, c'était un public difficile et le spectacle s'est très bien passé.
3: Ah, c'était un festival que j'ai beaucoup apprécié puisque c'est à Saint-Marc-Jaume-Garde, près d'Aix-en-Provence. Un magnifique lieu. On joue sur un terrain de tennis. Il y a 800-900 personnes couvertes.
4: Tout à fait.
3: Et c'est un festival qui a quelques années et qui chaque année, je dis pas ça pour moi, mais il y a à chaque fois 3-4 pointures qui viennent. Qui vient cette année?
4: Sandrine Saroche et Patrick Fiori.
3: Ah bah oui, voilà, c'est chaque fois, il y a un humoriste, il y a un chanteur, et puis un spectacle de musique classique aussi, c'est sur 3 jours. Si vous êtes dans les parages d'Aix-en-Provence, terminez votre été au festival Saint-Marc-Jaume-Garde, bonne promo, vous les embrassez tous de ma part, j'y ai passé un très bon moment.
4: Plaisir.
3: Et si en plus, vous pouvez revenir avec 5000 euros, ils vont être bien fiers de vous. Question 2 pour ça. On joue pour une cave à vin la sommelière, valeur 200 euros. Quel est le nom des organes qui permettent aux poissons de respirer dans l'eau?
4: Bon, je suis pêcheur, donc ma réponse est les ouïes. Les branchies. Ah, j'ai dit les ouïes, ma réponse.
3: Non.
4: Peux changer. Bah,
3: je ne vous ai pas encore adoubé ou incriminé la bonne ou la mauvaise réponse. Branchies, donc reprenez-vous un petit peu.
4: Pardon, excusez-moi. Oui.
3: Donc, l'organe qui permet de respirer, c'est...
4: Les branchies. Ma réponse est les branchies.
3: C'est une bonne réponse. Merci. Non, il n'y a pas de merci. Vous pouvez, voilà, tant que la musique n'a pas retenti de l'échec, Vous pouvez encore un petit peu revenir sur ce que vous avez dit. On est à nous deux. C'était les branchies et c'est une excellente réponse. Mon cher Dominique, vous le pêcheur.
4: Oui.
3: Dans l'heure, on pêche quoi là-bas?
4: Je sais pas, j'ai jamais pêché dans l'heure.
3: Vous êtes pêcheur en vacances essentiellement.
4: C'est ça.
3: Bon, très bien. Est-ce qu'on va plus loin, mon cher Dominique? Est-ce que cette cave à vin ne vous suffit pas? Et alors, on va jouer pour un ensemble Muse. Enceinte, micro, chaîne, platine, vinyle, valeur 350 euros. Qui tout double?
4: Je double, Alex.
3: Il double. Question géographie, question 3. Le mont Kilimandjaro, qui culmine à 5895 mètres, est un des plus hauts sommets du monde. Pouvez-vous me dire sur quel continent il se trouve ?
4: De tête comme pays, j'ai le Kenya, donc je dirais ma réponse est le continent africain.
3: C'est votre réponse ?
4: Ma réponse est le continent africain.
3: Ah non, mais non, je fais gaffe. Hein.
4: Oui.
3: C'est la bonne réponse. Il se situe en Tanzanie. Mais donc, vous n'étiez pas loin, près de la frontière du Kenya. C'est donc en Afrique de l'Est, effectivement. Bonne réponse, et comme l'avait si bien chanté Pascal Danel.
5: Les neiges du Kilimandjaro.
3: Bonne réponse. Donc, les neiges du Kilimandjaro, c'est en Afrique, en Tanzanie exactement, à la frontière avec le Kenya. Dominique, 3 sur 3. L'ensemble Muse peut finir à Évreux si vous me dites quitte, mais vous avez bien sûr le droit de continuer. Il y a des beaux paliers encore qui se présentent à vous. Ça commence par le palier 4, un PC Altic, valeur 550 euros si vous doublez. Qui tout double là ?
4: Je vais doubler. Allez.
3: Eh bien, Dominique double et on se retrouve nous juste après ça.
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3: Avec mon candidat Dominique, retraité de l'Eure, vous habitez Évreux, et votre projet, vous les reliez à vélo Quiberon à Conty.
4: Oui.
3: Et donc, ça se situe où ça, à Conty? Parce que
4: Quiberon... Dans les Landes, c'est à côté d'Osgore.
3: Donc ça fait combien de kilomètres tout ça?
4: 600, quelque chose comme ça.
3: Ok, c'est une bonne balade.
4: Oui.
3: Vous avez la forme, vous entraînez souvent?
4: Oui, régulièrement.
3: Ouais, non, je sens une fausse modestie dans votre propos. Bon, parlant de fausse modestie, pour l'instant, il n'y a pas à en avoir, puisque vous avez répondu très correctement aux trois premières. Vous m'avez dit double. Là, on joue pour le PC Altic dans cette question 4. Et peut-être, qui sait, question 5 qui arrive pour 1000 euros. C'est parti, question 4. En 1999, le film « Ma petite entreprise » de Pierre Jolivet, avec Vincent Lindon, rencontre un joli succès. Le titre du film reprend celui d'une chanson sortie quelques années auparavant et que l'on entend bien entendu dans ce long métrage. Pouvez-vous me dire qui chantait ce titre, « Ma petite entreprise » que l'on entend dans le film du même nom ?
6: Oui, alors c'est un chanteur malheureusement décédé assez récemment. Et ma réponse est Alain Bachung.
3: On l'écoute.
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3: Alain Bachung, c'est une bonne réponse. Chanson sortie en 1994 et figurant sur l'album Chatterton d'Alain Bachung, légende de la chanson française. 4 sur 4, Dominique. Choix intéressant. Est-ce qu'on les tente, ces 1000 euros? Est-ce qu'on joue pour le chèque offert par notre partenaire Trade République? Ou est-ce que vous partez avec le PC Altic qui tout double là?
6: Je double.
3: Il double là. Concentration n'a pas eu de gagnant. Ces derniers jours, on a eu un candidat qui a répondu à la question à 1000 euros, qui a perdu à celle d'après. Mais là, on joue pour ce palier. 5. Question histoire. Histoire de France. L'édit de Nantes. Édit de tolérance promulgué par Henri IV, mit fin provisoirement aux persécutions dont étaient victimes les protestants dans le royaume de France. Dites-moi en quelle année a été promulgué l'édit de Nantes.
6: Vous pouvez répéter la question pour la première date?
3: J'ai pas de date. Ah. L'édit de Nantes, édit de tolérance promulgué par Henri IV, peut-être vous le situez mieux que moi dans la ligne du temps, sur la ligne chronologique. En quelle année l'édit de Nantes fut promulgué?
6: Non, j'ai pas la réponse.
3: Tentez quelque chose, je ne sais pas.
6: François 1er, déjà, il faut que je me plante pas.
3: Ah bah, moi je me serais planté, mais largement, hein, mais...
6: 1570.
3: C'est pas la bonne réponse. Mais vous êtes pas loin, loin. Maître David, moi aussi je la trouvais difficile cette question.
19: Cher Alex, il m'a semblé que c'est assez connu.
3: C'est une des grandes dates de l'histoire de France.
19: Ah oui, oui, moi je me souviens de l'avoir appris à l'école, oui. 1598, je me permets de donner la réponse.
3: 1598, vous étiez à 30 ans, même pas.
6: Hein. Ouais, ouais, mais bon, non.
3: Bah, écoutez, vous l'oublierez plus, j'ai l'impression, mon cher Dominique. Je dois vous quitter, je dois vous renvoyer chez vous et vous souhaiter surtout un bel été au festival qu'on aime tant tous les deux à Saint-Marc-Jaume-Garde, près d'Aix-en-Provence. Si je suis dans les parages, j'essaierai de passer vous faire coucou pour venir voir soit Sandrine Saroche, soit Patrick Fiori, parce qu'il y a une belle ambiance, on y mange bien, il y a des food trucks.
6: C'est ça.
3: Et il y a surtout la douceur d'Aix-en-Provence. Si vous êtes de passage, n'hésitez pas à y aller. Au début du mois de juillet, il y a le festival au Paradou. Ça, c'est moi qui l'organise. Les 10 et 11 juillet, vous êtes les bienvenus aussi. Et je vous invite, mon cher Dominique, avec le plus grand des plaisirs. Je dois vous quitter. Et on laisse la place au candidat suivant, Gaëtan.
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3: Nouveau candidat, il nous vient de l'Orne. Gaëtan, bonjour.
21: Bonjour.
3: Vous êtes moniteur éducateur auprès des personnes en situation de handicap.
21: C'est exactement ça.
3: Si c'est pas un beau métier, ça.
21: C'est un très beau métier.
3: Bah oui, je suis content de vous l'entendre dire et je suis content de vous mettre à l'honneur. Vous n'êtes pas venu seul?
21: Non, je suis venu avec mon petit gars de 11 ans.
3: 11 ans, votre petit gars, comment il s'appelle?
21: Naël.
3: Naël, et apparemment, c'est lui qui vous a forcé à venir.
21: C'est lui qui m'a forcé à venir parce qu'on écoute, on vous écoute dans la radio le midi.
3: Ça fait très plaisir.
21: Quand je vais le chercher le mercredi et comme je derrière le volant c'est facile, donc je réponds à toutes les questions.
3: Il a dit t'as qu'à y aller.
21: Et il m'a dit mais il y en a marre, il gagne de l'argent, pas toi.
3: Ah ben ça commence par la question 1. La question à 100 euros. C'est parti, on y va. Cher Gaëtan, question 1. Qui est le roi de France en 1789, lorsque la Révolution éclate?
21: Je déteste l'histoire.
3: Autant l'avoir en question 1, alors.
21: Ouais. Le roi de France, Révolution...
3: Je peux vous donner un indice?
21: Ouais,
3: ça n'a pas bien fini pour lui.
21: Bah oui, je vois bien, oui. C'est Louis XV.
3: Naël, qu'est-ce que t'en penses? Il ne sait pas. Il n'a pas encore vu à l'école, celui-là.
21: Si, c'est Louis XV.
3: Est-ce que vous êtes sûr de vous?
21: Non. Je suis absolument pas sûr. Vous n'allez pas me dire que je vais me planter à la question 1?
3: Je vais vous la reposer pour être sûr.
21: Ouais.
3: Quel est le roi de France en 1789 lorsque la Révolution éclate?
21: Henri IV?
3: Ah, je peux rien faire pour ça. Non!
21: J'ai pas donné ma réponse encore.
3: Ah si?
21: Louis XIV.
3: Bon, bah alors... Alors foutu pour foutu.
21: Louis XVI.
3: Bah oui.
21: Ma réponse est Louis XVI.
3: Oh non! Vous savez quoi? J'ai tellement envie que vous reveniez, Gaëtan.
21: Ma réponse est Louis XVI.
3: Réinscrivez-vous dans les jours qui viennent.
21: Oh non.
3: Revenez. Bah, je sais pas quoi faire.
21: Sérieux.
3: Oh, je suis tellement déçu.
21: Il est tellement déçu, là.
3: Bah ouais, Naël. Mais dans la voiture, il répond à tout, en plus. Bah oui! Mais qu'est-ce que vous me faites? Ça. Oh, Gaëtan, non!
21: On recommence?
3: Non, mais ce qu'on va faire, parce que j'ai, je vais faire une dérogation. Vous revenez dans un mois. Je l'ai jamais fait, mais vraiment, vous êtes venus en famille, vous nous écoutez tous les midis. Gaëtan, je vous reveux ici dans un mois. Si vous me dites que vous acceptez ma proposition, c'est un deal.
21: J'accepte.
3: Naël, tu reviens dans un mois avec ton père. On se revoit dans un mois. Rendez-vous est pris. Gaëtan, c'est ma première dérogation de l'année. Hein. C'est parce que c'est vous. Hein. Il y a des Belges que j'ai renvoyés chez eux à la première question. Allez, bon bah candidat suivant. Oh, on est tous tristes. Pierre, venez nous consoler.
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3: Pierre, faites-moi me remettre de mes émotions. Vous avez 57 ans, vous êtes professeur d'histoire géo.
0: Oui.
3: J'imagine que vous aviez la réponse, vous.
0: À Louis XVI,
3: vous l'aviez. Vous venez du Calvados.
0: Oui.
3: La Normandie, très bon département. On aime bien y boire la boisson du même nom. Ah bah oui, j'ai mes petits repères comme ça. Est-ce qu'on se lance immédiatement? Parce que là, j'ai envie d'une bonne réponse, tout de suite, pour me détendre.
0: Oui, on va essayer.
3: Ah bah, croyez-moi bien, je compte sur vous. Question 1 pour 100 euros, offert par RTL. Selon une expression célèbre, quel animal a-t-on de coincé dans la gorge lorsqu'on est enroué?
0: Ma réponse est un chat.
3: J'ai eu peur que vous me disiez François 1er, et à ce moment-là, je rendais le micro. C'est une bonne réponse! Il est là, il est dans la gorge, le chat dans la gorge. Maître David, j'aime bien quand vous nous faites redécouvrir des expressions, parce que vous nous faites l'histoire de l'expression. Qu'en est-il du chat dans la gorge? J'imagine que c'est pas quelqu'un qui a avalé un chat.
1: Non, j'ai pas trouvé trace de ça. Ça vient, c'est une très vieille expression, ça vient du 11e siècle, et en fait, à l'époque, on disait avoir un maton dans la bouche, et maton, ça désignait un grumeau qu'on trouve dans le lait caillé, comparable au glaire qu'on a dans la gorge lorsqu'on est malade, donc on dit avoir un maton. Et avec le temps, comme il y a eu le mot matou qui est venu comme diminutif du chat, c'est devenu avoir un chat dans la gorge. Et j'ai découvert que les Anglais, eux, et les Allemands, je ne le savais pas, eux, ils disent avoir une grenouille dans la gorge. Donc voilà, vous avez le choix.
3: Donc, to have a frog in the trough.
1: Exactement.
3: Eh ben, écoutez, on apprend des choses quand même avec cette question 1. Bon, vous me rassurez. Pierre, vous savez quoi? On peut se lancer sur un parcours. Je sens qu'on a un candidat qui peut me faire un truc. Après, 100 euros, c'est bien.
0: On va tout de même essayer de doubler.
3: On va doubler. On va jouer pour une œuvre d'art de Richard Orlinski. Oui. Valeur 200 euros. Parfait, on fait ça juste après ça.

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16: Dernière ligne droite du quitte ou double avec vous, Pierre, 57 ans, prof d'histoire géo du Calvados. Et vous m'avez dit double juste avant la réclame, ce qui nous emmène vers une question 2, question littérature. De quel roman d'Alexandre Dumas le personnage d'Edmond Dantès est-il le héros?
17: Ma réponse est le comte de Monte Cristo.
16: C'est une bonne réponse. Pierre Ninet, comme disent les jeunes. Oui. Mais oui, évidemment, magnifique film, je ne sais pas si vous l'avez vu.
17: Oui, oui.
16: Magnifique fresque, évidemment, le comte de Monte Cristo et de Edmond Dantès. Il y en a eu d'autres avant, mais là, pour toute une génération, il aura le visage. D'ailleurs, je pense que sur l'édition de poche du roman d'Alexandre Dumas, il y a le visage de Pierre Ninet maintenant, et il en est très fier, et comme je le comprends. Bonne réponse, donc, mon cher Pierre. Deux questions, deux bonnes réponses, ce qui, eh bien, vous offre une œuvre d'art de Richard Orlinski valeur 200€. Ça pourrait tout à fait vous suffire. Ou, si vous voulez plus, j'ai une Smart TV, 50 pouces, 125 cm donc, valeur 400€, qui te double?
17: Double.
16: On va doubler. Question 3. Question sport. Quel sportif français fut surnommé le King en Angleterre, pays où il remporta de nombreux titres dans les années 90?
17: Alors, c'est un sport que vous appréciez.
16: Tout à fait.
17: C'est un footballeur français, aujourd'hui acteur, et ma réponse est Eric Cantona.
16: Héros de ma jeunesse. Eric Cantona. Eric the King, comme on l'appelle à Manchester United, où il a évidemment fait les plus belles heures du club. Il a joué dans d'autres clubs, il a commencé à Leeds avant d'aller à Manchester. Il a joué au foot et au karaté aussi, avec des supporters au bord du terrain. Eric Cantona, on l'écoute.
18: When the seagulls follow the trawler, it's because they think sardines
15: will be thrown into the sea.
16: C'est comme ça qu'on devient culte. C'est en faisant des citations comme « Quand les mouettes suivent un chalutier, c'est parce qu'elles pensent qu'on va leur lancer des sardines ». C'était juste après la bagarre, c'était son explication de la bagarre. Donc on saura jamais vraiment trop pourquoi c'est arrivé, mais c'est pas ça qu'il faut retenir. Si vous vous ennuyez chez vous, sur YouTube, tapez les plus beaux buts d'Eric Cantona et vous allez passer un... Ah ouais, hein, on est d'accord, hein. Il en a mis quelques très très belles. Eric the King, 3 bonnes réponses. Est-ce qu'on va plus loin? Est-ce qu'on va plus loin avant qu'Amandine Bégaud nous rappelle l'état du monde? Et si on va plus loin? Ça fera plaisir à madame, qui est en face de vous, qui vous surveille, qui vous supervise. Est-ce que ça vous plairait, madame? Un week-end au château de Cheverny, valeur 700 euros. Château de Cheverny dans le Val-de-Loire, qui est évidemment l'inspiration du château de Moulinsart. Quand Hergé y est passé, il s'est dit ça, ça va finir dans Tintin. Qui tout double?
19: Double.
16: Madame et monsieur sont d'accord. Question 4. Cas unique en France. Il existe un département dans le sud qui porte le nom d'un fleuve qui pourtant ne coule pas sur son territoire. Quel est ce département ?
19: Et pourtant, je suis prof d'histoire géo.
16: J'espère que vos élèves vous écoutent. Département du sud de la France, dans lequel ne coule pas le fleuve qui porte le nom du dit département. Est-ce que vous avez l'une ou l'autre idée?
19: Pas vraiment. Je vais essayer... C'est le début du sud, donc je pense me tromper, mais je vais essayer la Loire.
16: Votre réponse ?
19: Ma réponse est la Loire. Et je pense que je fais une erreur.
16: C'est plus dans le sud que ça. Il s'agit du Var.
19: D'accord, allez, c'est pas un grand fleuve, ok.
16: Maître David, elle était intéressante cette question. Pas facile du tout, intéressante. Mais... Est-ce que vous avez une petite explication pour notre prof d'histoire géo que vous avez réussi à tromper sur son terrain?
20: Alors voici ce que j'ai trouvé. En fait, c'est jusqu'en 1860, le fleuve le Var coulait bien dans le département, mais en 1860, il y a eu la création du département des Alpes-Maritimes. Ça a fait un peu bouger les frontières. Et le fleuve, en fait, qui constituait même la limite orientale du Var à cette époque, du coup, il a bougé et il s'est retrouvé dans les Alpes-Maritimes, mais le département du Var a conserver son nom du Var.
19: D'accord. Alors, vous voyez, j'aurais appris quelque chose.
16: C'est indiscutable comme explication.
19: Ah oui, rien à dire.
16: Ah là là, bah écoutez, mon cher Pierre, je m'attendais pas à ce que vous tombiez sur une question histoire géo.
19: Oui, mais là...
16: En tout cas, j'espère que vos collègues n'écoutent pas RTL en ce moment.
19: Ils l'écouteront, je vais pas les cacher.
16: Ça, c'est l'avantage du podcast. Oui. C'est que vraiment, les gens peuvent rapporter les choses. Mais donc oui, podcaster en tout cas nos émissions. Pierre, je ne sais pas si vous le faites, mais je vous le conseille. J'en connais une qui podcaste tout le temps parce qu'elle travaille à midi. C'est Amandine Bégaud.
21: Mais oui, Alex, bien sûr que je podcaste tout le temps. Je vous réécoute toutes les après-midi. Et en attendant, on vous retrouvera donc demain, dès midi. À demain, Alex.
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21: Bonjour à tous et bienvenue dans RTL Midi. Les auditeurs ont la parole. Nous sommes ensemble jusqu'à 14h, 1h30 d'infos, de décryptage et de témoignages. Car cette émission, vous le savez, c'est d'abord la vôtre. C'est vous qui la faites. Comme chaque jour, vous avez la parole, vous réagissez. On vous attend dès à présent au 3210, mais aussi par SMS. Vous envoyez votre message au 74 900, commençant par le mot midi. Et puis bien sûr, l'application RTL. Vous cliquez sur l'onglet « Laisser un message ». À la une aujourd'hui, des parents grand week-end plombé par les prix des carburants. Les ventes d'ailleurs ont chuté, moins 11% au mois d'avril. Les 5 Français à bord du navire de croisière touché par une vague d'antivirus vont bien. C'est ce qu'a indiqué ce matin sur RTL le ministre des Affaires étrangères. Un antivirus qui vous inquiète. Vous êtes nombreux à nous avoir envoyé des questions, à l'image de Françoise qui nous a laissé ce message au 3210.
0: J'ai l'impression qu'on est de nouveau en train de commettre les mêmes erreurs que par rapport au Covid avec l'antivirus à bord de ce bateau de croisière. Puisqu'il y a des cas contacts à bord de ce bateau de croisière, pourquoi ce bateau de croisière ne va-t-il pas être mis en quarantaine ? Au milieu de la mer, c'est moins gênant, non ? Que de les faire repartir chacun dans leur pays ?
21: Et pour répondre à Françoise et pour répondre à toutes vos questions, on a décidé de faire un peu de pédagogie tout à l'heure dans Les Auditeurs ont la parole. Le professeur Péfer Smadja, qui est infectionnologue à l'hôpital Bichat à Paris, vous répondra dès 13h. Toutes vos questions dès à présent au 3210. On parlera aussi soins dentaires et 6 millions de Français vivent dans un désert dentaire, c'est-à-dire sans dentiste ou avec très peu. Et puis l'inquiétude des commerçants et des riverains des Champs-Élysées avant la finale de la Ligue des Champions prévue le 30 mai prochain. 127 personnes ont été interpellées hier soir après la qualification du PSG. La météo avec vous, Peggy Broche. Bonjour Peggy.
1: Bonjour Amandine, bonjour à tous.
21: Et ça va mieux, on retrouve le sourire.
1: Oui, parce qu'on retrouve des éclaircies et ça, ça fait du bien. Bon, ce qui n'empêche pas une petite averse quand même, hein, parce qu'on aura un ciel changeant sur la plupart des régions cet après-midi, sauf entre l'Aquitaine et la Méditerranée où le soleil domine et les températures remontent.
21: On détaille tout cela à la fin du journal. Merci Peggy.
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21: Mais d'abord, attention donc, 8 mai oblige, vous serez nombreux sur les routes et ce, dès cet après-midi. Hein, la journée est classée rouge par bison futé sur tout le territoire, malgré des prix à la pompe toujours très élevés. Beaucoup d'entre vous d'ailleurs ont changé leurs habitudes face à cette flambée des prix des carburants. La consommation, je vous le disais, est en forte baisse, moins 11% au mois d'avril. Illustration avec vous, Manon Meyer. Bonjour Manon.
4: Bonjour.
21: On vous retrouve dans une station-service de l'Estac, près de Marseille.
4: Exactement, oui. Et pistolet vert à la main, Nadia remplit sa petite Citroën grise. Un rituel qu'elle accomplit de plus en plus rarement.
24: Au lieu de venir une fois par semaine, je vais venir une fois toutes les deux semaines. J'évite plus possible la voiture.
4: Et pour rouler moins, eh bien, elle a changé ses habitudes. Sa voiture reste de plus en plus souvent au garage.
24: Beaucoup de choses que je fais à pied maintenant depuis l'augmentation de l'essence. Voilà, je vais à pied acheter mon pain, si j'ai des trucs à faire pas loin. Sinon, c'est trop cher pour mon essence.
4: À quelques rues de là, Fatima aussi fait moins souvent le plein depuis la hausse des prix. Elle prend de plus en plus les transports en commun. Alors, elle presse le pas pour attraper son métro jusqu'au centre-ville.
25: Ça me permet de faire des économies. Je préfère me garer un peu plus loin et prendre le métro. Et depuis que je prends le métro, j'ai économisé 40 euros par mois sur l'essence. C'est beaucoup mieux pour moi.
4: Et prendre moins sa voiture, elle y voit aussi beaucoup d'autres avantages. Moins de bouchons et pas de problème de parking. Elle compte même continuer cette routine, même si les prix de l'essence baissent.
21: Manon Meyer en direct de l'Estac près de Marseille pour RTL. Et vous, avez-vous ou non changé vos habitudes ? Est-ce que vous prenez moins votre voiture ? Changez peut-être de mode de transport ? Ou carrément renoncer à certains déplacements ou à certaines sorties ? Vous nous appelez au 3210, j'attends vos témoignages. Et ce week-end, et comme pendant tous les ponts de mai d'ailleurs, Total plafonne ses prix, pas plus de 2,09€ le litre de diesel, 1,99€ pour le sans-plomb. Concurrence déloyale, dit le syndicat des distributeurs indépendants qui a décidé de saisir l'autorité de la concurrence. Frédéric Weiss est pompiste dans l'Aveyron. Il est président de la branche carburant à la Fédération de l'automobile.
26: Total, ils sont sur toute la ligne. Ils sont à la production, ils sont à la distribution. Et nous, on subit une situation. Parce que nous, on sera toujours plus cher qu'eux. Et nous, indirectement, on achète le produit à Total. Si on est cher, on ne vend pas. Si on ne vend pas, on le garde. La fréquentation a baissé. On arrive même à voir des gens qui regardent notre prix et qui partent. Ils essayent d'aller un peu plus loin pour trouver une Total ou une grande surface et qui a un prix moindre. Mais on ne peut pas faire autrement que de passer par eux parce que c'est eux qui sont au début de la chaîne et à la fin de la chaîne.
21: Des propos recueillis pour RTL par Diane Berger. Les tarifs des carburants, toujours suspendus bien sûr à la situation au Moyen-Orient. Hors de question de lever la moindre sanction contre l'Iran tant que le détroit d'Ormuz est bloqué, a prévenu ce matin sur RTL le ministre des Affaires étrangères. Donald Trump, lui, assure qu'un accord est très possible avec l'Iran, sans donner pour l'instant plus de précisions. C'est dans ce contexte, en tout cas, que le secrétaire d'État américain Marco Rubio est arrivé ce matin au Vatican. Olivier Bonnel, on vous retrouve à Rome. Bonjour.
2: Bonjour Amandine.
21: Ce voyage, c'est un voyage aux allures d'opération réconciliation avec le pape Léon.
2: Oui, cette visite à l'initiative de Washington est une main tendue au pape et au Saint-Siège après des semaines de tensions et les critiques de Donald Trump qui ont directement visé le pape américain. Le pape qui préférerait parler du fait qu'il serait acceptable que l'Iran dispose de l'arme nucléaire avait encore attaqué mardi dernier le président des États-Unis. Une visite donc où le chef de la diplomatie américaine, catholique fervent, va devoir marcher sur des œufs. Il est arrivé tout à l'heure peu après 11h au palais apostolique. Léon XIV l'a accueilli dans sa bibliothèque pour une photo avant de s'entretenir en privé avec lui. Côté Saint-Siège, on espère de cette rencontre un climat de confiance et de respect mutuel. Et on reste sur une ligne ferme et sereine. Le pape fait le pape, confiait hier soir le cardinal Parolin, secrétaire d'État du Saint-Siège. Traduction, il prône la paix et le dialogue face au bruit des armes. Le Saint-Siège qui, face aux dernières accusations américaines, a rappelé qu'il n'avait de cesse de dénoncer depuis des années l'usage de l'arme nucléaire.
21: Olivier Bonnel, correspondant de RTL à Rome. Il est 12h36.
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21: Le navire de croisière à bord duquel plusieurs cas d'antivirus ont été détectés est en route pour les Canaries. Un nouveau passager a été évacué ce matin par avion sanitaire direction Amsterdam. Les autres, eux, attendront que le bateau touche terre. Parmi eux, il y a cinq Français qui se portent bien, selon Jean-Noël Barrot, le ministre des Affaires étrangères. Il était ce matin l'invité d'RTL.
5: Ils sont toujours sur place. Ils ont été contactés par les médecins du ministère des Affaires étrangères.
6: Ils sont dans quel état de santé ?
5: Ils se portent bien. On suit attentivement et avec eux la situation. Comme vous le savez, l'un d'entre eux est cas contact. Il a été en contact avec une personne dont il est avéré qu'elle est malade. Nous travaillons en lien avec le ministère de la Santé, bien sûr, mais aussi avec l'Organisation mondiale de la Santé pour programmer leur rapatriement.
21: Bonjour Mathilde Piquet.
7: Bonjour.
21: L'évacuation des passagers de ce navire doit débuter lundi, depuis les Canaries. Donc, concrètement, comment ça va se passer ?
7: Eh bien, la première étape, ce sera le rapatriement des passagers vers leur pays d'origine. Il se fera par avion. Il faudra certainement attendre que les ressortissants présents sur le bateau ne présentent plus de symptômes. C'est en tout cas ce que fera le Royaume-Uni. Côté français, le ministère de la Santé est en train d'élaborer un protocole d'isolement. Le plus probable à ce stade, c'est que les autorités sanitaires invitent les 5 Français présents à bord à se confiner pendant la période d'incubation de l'antivirus. Selon l'Institut Pasteur, elle varie d'une à 6 semaines. Les passagers pourraient donc être isolés pendant 1 mois et demi, soit directement chez eux avec un confinement strict ou à l'hôpital. Dans ce cas, les soignants devront se protéger de toute contamination avec des équipements similaires à ceux utilisés contre Ebola, des combinaisons intégrales avec des lunettes de protection pour les muqueuses des yeux. Passé cette période d'incubation, les spécialistes restent confiants car il y a peu de risques que le virus se transmette quand un patient ne présente aucun symptôme.
21: Merci à vous Mathilde Piquet, vous êtes très nombreux à vous interroger sur ce virus, à vous inquiéter même parfois. On a donc décidé, dans Les Auditeurs ont la parole, de faire un peu de pédagogie aujourd'hui, de répondre à toutes vos questions, toutes celles que vous posez avec le professeur Nathan Peffer-Smadja, infectiologue à l'hôpital Bichat à Paris. Il sera avec nous dès 13h. Posez-lui toutes vos questions au 3210 ou sur l'application RTL, téléchargeable, on le rappelle, gratuitement. Vous cliquez sur l'onglet « Laisser un message, quels sont les risques, d'où vient ce virus, faut-il ou non redouter des contaminations ?» RTL vous répond donc, vous nous appelez au 3210. Autre sujet qui devrait vous faire réagir, ce sont ces chiffres sur la santé dentaire qu'RTL vous dévoilait ce matin. 27% des Français ne vont pas chez le dentiste tous les ans, faute souvent de praticiens près de chez eux. Selon le Conseil national de l'Ordre des chirurgiens dentistes, d'ailleurs, près de 6 millions d'entre vous vivent dans un désert dentaire. Parmi eux, Annie France, que vous avez rencontrée, Antoine Decarne, elle vit dans l'Eure. C'est l'un des départements les moins dotés, justement, en dentiste.
8: Vous voyez, dans le jardin de sa maison normande, Annie France pointe du doigt son pommier, le point de départ de tous ses problèmes.
9: La dernière branche, là où il y avait une pomme rouge, et là, elle est tombée, et elle est arrivée sur une dent, et là, j'ai débuté mon parcours du combattant pour trouver un dentiste.
8: Car malgré ses 3 dents cassées, Annie France, 78 ans, était une nouvelle habitante. Elle venait de s'installer dans l'Eure.
9: Donc j'étais une nouvelle patiente, et ils m'ont dit, mais on prend un peu de clients. Sur 50, 60, 100 kilomètres,
6: je n'ai pas trouvé.
8: Que ce soit sur la plateforme Doctolib ou par téléphone, il n'y a rien, aucun rendez-vous possible autour de chez elle. C'est ce que me confirme cette assistante dentaire dans un cabinet voisin.
10: C'est pas possible, quand c'est plein, c'est plein. Vous voyez, regardez une journée comme aujourd'hui, j'ai 28 patients. Si vous prenez en plus, on peut travailler jour et nuit. Quand j'ai commencé il y a 29 ans en arrière, il y avait 11 dentistes. Alors d'aujourd'hui, nous sommes plus que 7.
8: Et cela malgré les aides très nombreuses pour attirer les dentistes. Ici, dans l'heure, 50 000 euros sont offerts pour ceux qui souhaitent s'installer. Mais cela ne suffit pas.
21: Le reportage d'Antoine Decarne dans l'heure pour RTL. Bonjour docteur Alain Durand.
11: Bonjour.
21: Et merci beaucoup d'être l'invité d'RTL Midi. Vous êtes le président du Conseil national de l'Ordre des chirurgiens dentistes. Vous avez entendu, comme nous, le témoignage d'Annie France. Pas de dentiste sur 100 km à la ronde. Ça paraît complètement dingue.
11: Alors c'est dingue parce qu'il y a eu un défaut d'anticipation de tous les ministères qui ont défilé depuis plus de 20 ans. On avait alerté le Conseil de l'Ordre et départementaux et nationaux avaient déjà prévenu les différents ministres, mais on nous a dit il y a beaucoup de praticiens qui arrivent de l'étranger, ça nous coûtera pas cher, la formation sera pas chère pour la France et ça rapportera beaucoup d'argent. Réponse que j'ai eue personnellement. On a trouvé ça un petit peu non seulement inconvenant, mais on aurait dû d'ores et déjà anticiper. Si on avait pris 5 ou 7% de plus de praticiens formés en France, actuellement, on ne serait pas dans cette situation.
21: D'abord, j'ai regardé les chiffres, docteur. En 2013, il y avait 40 745 dentistes d'après la DRES. En 2023, 45 249. Il n'y en a pas moins qu'avant.
11: Nous sommes actuellement 50 000. Donc ça a augmenté d'une façon probante.
21: Mais ça augmente, mais c'est de plus en plus difficile de consulter. Comment on explique ?
11: Il y a double problème.
21: On travaille moins qu'avant.
11: Pour l'instant, voilà. Alors, il y a un problème de temps médical libéré. Il est vrai que les jeunes veulent travailler moins en time et en temps. Je veux dire, ils vont libérer un temps médical moindre. Donc, automatiquement, je veux dire, il y aura moins de patients qui auront accès. Ça, c'est la première chose. Deuxièmement, ce qui intéresse, c'est la répartition des praticiens. Vous avez des secteurs comme Paris ou région PACA où vous avez...
21: Il n'y a pas de problème.
11: Voilà. Nous avons des régions qui sont surdotées. On a trouvé une solution qui était non coercitive, c'était d'avoir tout simplement un conventionnement différent si vous êtes en région surdotée ou en région sous-dotée. Le conventionnement étant différent, où on peut changer un praticien par un autre, ça permettait comme ça d'inciter certains praticiens à sortir de ces zones. Le problème, c'est la tache d'huile. C'est vrai dans une rue, mais c'est pas vrai de l'autre côté de la rue. Donc on a un problème aussi de cloisonnement. On a confié ça à l'ARS. Pour des études de démographie, le problème, c'est qu'ils ont des études qui sont faites tous les deux ans, alors que les conseillers de l'ordre, nous, on pourrait le faire au jour le jour. Donc, on a ce problème.
21: Faudrait faire quoi ? Aller jusqu'à obliger certains dentistes à s'installer.
11: Alors, le coercitif, j'ai discuté avec la ministre il y a 10 jours, qui m'a dit, moi, je ne veux pas aller vers le coercitif. Ce sont des professions libérales. Mais je pense que l'incitatif, s'il était plus important que 50 000 euros donnés sur 2 ans, quand vous voyez le prix du matériel, pour créer un cabinet, il faut 250 000 euros à 300 000 euros pour créer le cabinet. Il faudrait qu'il y ait des manœuvres fiscales plus importantes de façon à ce que des jeunes soient plus intéressés.
21: C'est ce que vous demandez aujourd'hui au gouvernement.
11: Alors, on demande ça. Ce qu'on demande aussi, c'est que les stages universitaires qui se passent soient, comme pour certaines autres professions de santé, soient répartis. C'est-à-dire qu'ils fassent, mettons, 6 mois de stage actif dans une zone universitaire de leur choix, entre guillemets, mais qu'ils aient 6 mois obligatoires dans des zones sous-dotées. D'abord, ça mènerait de la main-d'œuvre. Première chose, et deuxièmement, à certains de rencontrer peut-être l'âme sœur dans ces secteurs et de rester sur place, in situ. Troisièmement, il y a le problème de bassin de vie et de bassin de santé. Et là, actuellement, on ne crée pas assez de bassin de vie en France. Si vous êtes seul ou vous créez une pharmacie et qu'il n'y a pas de praticien autour...
21: Mais ça veut dire quoi, créer des bassins de vie ? Qui peut créer
11: des bassins de vie, c'est-à-dire créer des manœuvres incitatives industrielles, de façon à ce qu'il y ait une défiscalisation dans certains secteurs, pour que les industriels, les PME, PMI puissent s'y installer raisonnablement, et à ce moment-là, les bassins de santé vont se créer automatiquement. Le problème, c'est, et je comprends très bien humainement, le problème des personnes isolées. Nous, on fait tout pour le faire évoluer. Alors, il faut savoir que dans 5 ans, il y aura trop de praticiens en France.
21: Trop de dentistes ?
11: Trop.
21: Ah, on en aura beaucoup. Donc en fait, ce que vous dites aux gens qui nous écoutent, c'est
11: de passer en 5 ans. Quoi. C'est triste de leur dire, attendez 5 ans, c'est triste à dire. Mais il faudra quand même, malgré ce, installer un système de répartition. Il est vrai que si à tout hasard, il y en a trop sur Paris, ben, ça va être Paris et alentour. Mais à ce moment-là, vous allez dans la Lozère ou dans la Corrèze, et là, vous n'aurez pas cette
21: répartition. Ce qui est sûr, c'est qu'on ne peut pas continuer comme ça, et c'est ce que vous dites au gouvernement.
11: Alors nous n'avons pas les mains libres, seuls les ministères peuvent le faire.
21: Merci beaucoup docteur Alain Durand d'être venu nous expliquer tout ça. Vous êtes le président du Conseil national de l'Ordre des chirurgiens dentistes. C'est un sujet sur lequel on reviendra bien sûr dans Les Auditeurs ont la parole. Si vous faites partie de ces 6 millions de Français qui vivent dans ce qu'on appelle un désert dentaire, appelez-nous un 3210, racontez-nous votre galère pour trouver un dentiste. Combien de temps vous êtes resté sans vous faire soigner? Si vous êtes dentiste aussi, tiens, appelez-nous, dites-nous pourquoi vous êtes installé à tel endroit et pas dans une zone sous-dotée. J'attends vos témoignages au 3210. Il est 12h45 dans un instant. Tout autre chose, les premières infos autour d'un film très attendu, celui sur Johnny Hallyday. À tout de suite.
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21: Il est 12h47 sur RTL, direction à présent la Cour de cassation avec cette audience décisive pour Dany Le Prince. Dany Le Prince, vous en souvenez sans doute, c'est cet homme condamné à la réclusion criminelle à perpétuité pour un quadruple meurtre en 1994, plus de 30 ans qu'il dénonce une erreur judiciaire. Bonjour Cindy Hubert.
33: Bonjour.
21: Et il demande aujourd'hui l'ouverture d'un procès en révision.
33: Oui, il faut bien se souvenir que dans ce dossier, il n'y a aucune preuve matérielle contre Dany Le Prince. Tout repose donc, ou presque, sur des témoignages. Or, ces témoignages sont aujourd'hui mis à mal. Premier retournement, celui de Solène, la seule survivante de la tuerie. À l'époque, elle a 2 ans, elle ne parle pas encore, mais elle a été érigée en témoin clé de l'accusation sur la base d'une expertise aujourd'hui remise en cause. Solène assure d'ailleurs maintenant qu'elle n'a pas assisté au meurtre de ses parents. Et à 32 ans, elle est là, ce matin, à l'audience pour soutenir Dany Le Prince. Deuxième témoignage, celui de Célia, sa fille, qui affirmait avoir vu Dany Le Prince frapper son frère depuis la boîte aux lettres. Une reconstitution très récente, 2024, montre que c'est impossible. Enfin, la principale accusatrice, son ex-femme Martine Compin, est aujourd'hui impliquée dans une instruction parallèle pour meurtre sur cette même affaire. Et si c'était elle la coupable, elle qui a dit « j'ai peut-être tué quelqu'un », les avocats de Dany Le Prince brandissent cette piste ce matin. Autant d'éléments, une quinzaine en tout, pour semer le doute sur la culpabilité de Dany Le Prince et réclamer un nouveau procès.
21: Cindy, un procès en révision, c'est une procédure extrêmement rare, on est d'accord ?
33: Oui, vous avez tout à fait raison. Seules 12 condamnations ont été cassées depuis 1945. Alors Dany Le Prince a le sourire ce matin, mais un sourire inquiet, car il sait que le parquet général est de son côté. Le procureur lui aussi veut un nouveau procès, mais c'était déjà le cas lors de sa première demande en révision, finalement rejetée. La décision des 13 juges va prendre plusieurs semaines.
21: Et Cindy Hubert, en direct de la Cour de cassation à Paris. Merci à vous, Cindy. Dans l'Aisne, à présent, l'homme soupçonné d'avoir tué la jeune Chloé, cette adolescente de 14 ans, sur le chemin de son collège hier, est toujours en garde à vue. Il a, RTL vous le confirme, reconnu les faits. Un suspect de 23 ans, Hermine Leclèche, qui est bien connu des collégiens de Ferrand-Tardenois.
0: Oui, des adolescents qui assurent avoir vu le suspect aux abords du collège en compagnie de Chloé. À plusieurs reprises que l'adolescente avait peur de lui. Un jeune homme qui, toujours d'après les élèves, contactait des collégiennes sur les réseaux sociaux pour les menacer. C'est ce qu'explique Thomas, un ami d'enfance de la victime.
1: Il va sur Snap, il fait « ajoute rapide », il ajoute « là les gens », mais il fait les mêmes phrases à chaque fois.
0: Ce garçon, tu l'as déjà vu ?
1: Bah, il habite à Soissons, mais il traînait dans le coin que avec Chloé pour l'emmener au collège. On va dire c'était lui le dominant, quoi. Il dominait Chloé, quoi.
0: Et cet ex-petit copain, il a aussi menacé donc ta belle-sœur et ta petite copine.
1: Ouais, il a fait ça à des potes aussi du collège. Toujours pareil, il dit les mêmes phrases. C'est « je vais te violer, je vais te massacrer, je vais t'enfermer dans mon coffre ».
0: Des propos confirmés par plusieurs adolescentes hors micro qui assurent avoir été elles aussi menacées de viol et de mort par le jeune homme. La mère d'une collégienne dit avoir porté plainte ce matin avec sa fille pour ces menaces. Plainte contre le suspect de 23 ans qui a avoué avoir tué la jeune Chloé. L'enquête devra se pencher sur son comportement à l'égard des autres adolescentes.
2: Hermine Leclèche en direct de Ferrand en Tardenois dans l'Aisne pour RTL. 127 personnes interpellées, 11 blessées dont une grièvement. C'est le bilan des incidents d'hier soir en région parisienne après la qualification en finale de la Ligue des Champions du PSG. Sur les Champs-Élysées, des poubelles ont notamment été incendiées, quelques dégradations. Et ce matin, commerçants et riverains s'inquiètent pour la suite, cette finale prévue le 30 mai prochain.
4: Moi, j'ai déjà pu voir des gens après le match au-dessus de ma boutique, hein, au-dessus du kiosque, hein. Donc même nous, on est obligé de fermer quand ils sont mis à casser certaines boutiques, dont le footlocker là qui est à 100 mètres, là, même pas. On appréhende quand même, hein. Ça peut mal se passer. Hein.
12: Je pense que les débordements, c'est quelque chose qui peut arriver. Selon moi, c'est pas du tout le but. Après, de là à ce que ça justifie le déploiement donc, du coup, des forces de l'ordre massivement, peut-être moins.
16: Pourquoi casser alors que tu as gagné ? Au contraire, tu devrais être content, tu devrais être, c'est la joie et tout ça. Mais ça, je comprends pas. C'est inadmissible.
2: Des propos recueillis pour RTL par Chloé Cadou. Laurent Nunes, le ministre de l'Intérieur, a d'ores et déjà prévenu. Il ne tolérera aucun débordement. Hélène Denacher est la porte-parole de la préfecture de police de Paris.
17: Alors, on peut s'attendre à ce que la fête soit plus grande. Et évidemment, on se prépare à ce qu'il y ait également des gens qui souhaitent profiter de cette fête pour commettre des exactions et des délits, notamment à l'encontre des forces de l'ordre, mais pas uniquement, aussi contre les biens publics et privés. Donc, évidemment, nous nous y préparons. C'est un travail collectif qui est engagé dès à présent, dès maintenant, pour préparer cette finale du 30 mai.
2: La porte-parole de la préfecture de police de Paris au micro RTL de Sophie Neumeyer. Venons-en à l'aspect sportif. Cette finale, justement, le PSG affrontera donc Arsenal. Vous l'avez compris, ce sera le 30 mai prochain à Budapest. Philippe Sanfourche, c'est un tout autre défi à Arsenal pour le PSG.
19: Ah oui, tout à fait. Après le football total des Allemands et leur armada offensive, eh bien c'est tout l'inverse qui va être proposé aux Parisiens à Budapest. Vous le disiez, le 30 mai prochain, Arsenal, c'est d'abord une défense de fer, la meilleure en Ligue des Champions cette saison. Et depuis 9 ans, sur toute la phase à élimination directe, seulement 2 petits buts encaissés en 6 matchs. Diablement efficace donc, mais pas très spectaculaire. Boring Arsenal, disent les Anglais. L'ennuyeux Arsenal qui n'a jamais remporté cette compétition et retrouve donc la finale. Après 20 ans d'absence, bien loin du PSG et de ses 3 finales en 7 ans, Paris sera favori, c'est indéniable, d'autant que les hommes de Luis Enrique connaissent parfaitement ces Gunners pour les avoir éliminés l'an passé en demi-finale, assez sèchement, victoire à l'aller et au retour, j'ai envie de dire comme à chaque fois, face aux Anglais, dont Paris est le bourreau depuis un an et demi, 5 confrontations en aller-retour, 5 qualifications à la clé, un seul bémol, tout petit, la finale perdue par le PSG l'an passé, la seule, c'était en Coupe du Monde des clubs face à Chelsea, un autre club londonien, mais les joueurs parisiens étaient épuisés, là ils ont plus de 3 semaines pour se préparer avec seulement 3 matchs de championnat, les 3 derniers dans l'intervalle, donc les conditions seront idéales.
2: Et Philippe Sanfourche en direct de Munich, où les Parisiens se sont donc qualifiés hein, hier soir face au Bayern, je vous rappelle le score 1 partout. Merci à vous, cette finale, elle sera donc à suivre le 30 mai sur M6, en intégralité bien sûr, ce sera noté bien à partir de 18h. Et puis c'est sans aucun doute l'un des films les plus attendus de l'année prochaine, ce biopic sur Johnny que prépare actuellement Cédric Jiménez. Paris Match dévoile les toutes premières images de Benjamin Voisin en Johnny Hallyday, c'est lui qui va incarner la star. Bonjour Benjamin Lecoge.
20: Bonjour.
2: Et merci beaucoup d'être l'invité d'RTL Midi. Vous êtes le rédacteur en chef du service culture de Paris Match et c'est vous qui révélez ces premiers détails du film. Vous nous annoncez d'abord un coup à la Johnny lors du Festival de Cannes la semaine prochaine.
5: Oui, c'est-à-dire que la production avait très envie que de communiquer sur ce film et que le Festival de Cannes était la bonne occasion pour dire voilà, on va faire un grand film, on va faire du cinéma et on vous présente en exclusivité et pour la première fois Benjamin Voisin sous les traits de Johnny Hallyday.
2: Donc il va venir sur la croisette en tenue
5: non.
2: De... Non.
5: C'est juste, voilà, c'est la campagne d'affichage sera partout pour qu'on voit cette couve partout à Cannes.
2: Au départ, il faut le rappeler, c'est Raphaël Quenard qui devait jouer ce rôle. Il a finalement décliné, faute de temps, et c'est donc Benjamin Voisin qui a été appelé en décembre dernier. Depuis, vous racontez qu'il travaille d'arrache-pied.
5: Oui, alors en fait, il a été prévenu donc pendant les fêtes de Noël. Mmh. Il a été contacté la dernière semaine du mois de décembre avec l'idée qu'il fallait aller vite puisqu'il démarre le tournage, il démarre les prises de vue le 1er juin. Donc du coup, Benjamin Voisin s'est mis dans une optique de comprendre Johnny, donc à voir le plus d'interviews possibles, voir le plus de concerts possibles. Et il a installé chez lui une chaise, où c'est une chaise sur laquelle il est Johnny, afin d'essayer de comprendre comment il parlait, comment est-ce qu'il s'exprimait en interview, comment est-ce qu'il était avec ses fans. Et donc la production lui a demandé d'être investi tous les jours de 8h à 22h avec... il prend des cours de chant, il prend des cours de guitare, il prend des cours de danse. Quand on a fait cette séance photo, il y avait 19 personnes, dont un professeur de danse, pour s'assurer qu'il y ait bien les bons mouvements de jambes.
2: Et c'est lui qui va chanter dans le film ?
5: Alors c'est lui qui va chanter sur le tournage, et après ils vont faire comme ils ont fait pour Aznavour, c'est-à-dire qu'ils vont utiliser la voix de Johnny avec celle de Benjamin Voisin pour aller au plus près de l'original, mais c'est bien lui qui va chanter sur toutes les prises.
2: Et toujours dans

0: acteur. C'est un film sur son père, donc c'était très important, d'une manière ou d'une autre, d'être là.
1: Oui, vous expliquez que tous les enfants, d'ailleurs, ont donné leur accord pour ce film. Il y aura d'autres surprises ou pas ?
0: Je peux vous dire qu'il y a un autre acteur connu qui jouera Jean-Claude Camus.
1: Ouais.
0: Je peux vous dire qu'on verra aussi Jimi Hendrix à l'écran.
1: Ah bon ?
0: Parce que Jimi Hendrix a fait la première partie de Johnny en 1966 ou 67. Les puristes sauront exactement, notamment une date à Évreux, une date à Paris. Donc il sera dans le film. Enfin, il y a voilà, c'est ce sera très très très très ample, ce sera très commenté. Et je pense que, enfin moi, de ce que j'ai vu, entendu et ce que toute l'équipe m'a partagé, il y a un enthousiasme assez dingue autour du projet. Donc je leur souhaite que ce soit très réussi.
1: Bon, et une grosse attente bien sûr de la part du public. Quand on voit le succès du film autour de Michael Jackson, on se dit que celui...
0: Oui, c'est exactement la même ambition. C'est-à-dire que Michael a fait 2 millions d'entrées en 2 semaines. Il se place au même niveau. Voilà, c'est pour eux, Johnny, c'est la star ultime, donc il ne faut pas se foirer.
1: Début du tournage, vous nous le disiez, à partir du 1er juin. Est-ce qu'on a une date de sortie ou pas encore ?
0: Alors, l'idée, c'est de sortir ça avant l'été prochain. Avec l'idée de présenter donc le film à Cannes dans un an, peut-être sortir au moment de son anniversaire, mais ils veulent absolument décorréler la sortie des 10 ans de sa mort. Donc c'est pour ça qu'ils vont tout faire pour être au premier semestre 2027.
1: Merci beaucoup Benjamin Lecoche d'avoir été avec nous. Toutes ces infos, elles sont à retrouver dans Paris Match sorti ce matin. Toutes les photos aussi, vous verrez Benjamin Voisin en Johnny Hallyday. Et c'est vrai que, en tout cas, en photo, c'est très crédible pour l'instant. Merci beaucoup. La météo avec vous, Peggy. C'est mieux.
2: Oui, hein, c'est mieux. On retrouve plus d'éclaircies déjà. Ça ne veut pas dire qu'il n'y a pas de pluie, parce qu'on a quand même un peu de pluie, moins que les jours précédents, mais on a une petite averse possible sous un ciel changeant qui se met en place avec plus de nuages et un peu plus d'averses sur les frontières du Nord. On pourrait espérer ne pas avoir d'averses avec un peu plus d'éclaircies cet après-midi entre la Normandie, le sud de la Bourgogne et la région Rhône-Alpes, comme sur la façade atlantique. Et c'est très beau cet après-midi avec aucun risque d'averse de la côte aquitaine au midi toulousain jusqu'à la Méditerranée. On a toujours ce risque d'averse orageuse sur les Pyrénées. Les températures en légère hausse, 16 à 18 au nord et 19 à 21 au sud.
1: Merci beaucoup Peggy, la suite du programme dans un instant. Et puis toutes vos questions sur l'antivirus, ça inquiète, posez-nous vos questions, RTL y répond, à tout de suite.

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10: Il est 13h.
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11: Et beaucoup de sujets à aborder aujourd'hui avec vous dans les auditeurs ont la parole. On peut parler de cet antivirus, hein, ce bateau de croisière. Vous êtes déjà nombreux à nous poser des questions. Continuez, appelez-nous 3210. On va faire de la pédagogie. Essayez de vous répondre avec le professeur Pefer Smadja, infectiologue à l'hôpital Bichat à Paris, qui est avec nous pour tenter de nous éclairer autour de ce nouveau virus. On peut revenir aussi, bien sûr, sur ces chiffres autour de la santé dentaire. Près de 6 millions de Français qui vivent aujourd'hui dans un désert dentaire. Si vous avez vous-même du mal à trouver un dentiste à vous soigner, là encore, appelez-nous.

0: 3210. Si vous êtes dentiste également, hein, expliquez-nous pourquoi vous avez fait le choix de ne pas vous installer, par exemple, dans une région sous-dotée. J'attends vos appels et vos témoignages. Dans l'actualité aussi, les aveux de cet homme soupçonné d'avoir tué la jeune Chloé, cette adolescente de 14 ans, retrouvée morte hier sur le chemin de son collège. Il a donc reconnu les faits. Il est toujours en garde à vue. Il s'agit d'un individu de 23 ans. Et puis 127 personnes interpellées, 11 blessées, dont une grièvement. C'est le bilan des incidents d'hier en région parisienne après la qualification du PSG en finale de la Ligue des Champions. Les Parisiens qui affronteront Arsenal donc le 30 mai prochain à Budapest. Ce sera bien sûr à suivre sur RTL et en direct sur M6, à voir sur M6 cette finale de la Ligue des Champions à partir de 18h. Le débrief, toutes les réactions, ça ce sera bien sûr sur RTL à l'issue du match. Et puis à propos de foot, je vous signale bien sûr cette demi-finale retour de la Ligue Conférence. Strasbourg affronte le Rayo Vallecano après une défaite 1-0 à l'aller. La météo avec vous, Peggy. J'étais pas sûre du score. D'où ma petite voix, je regardais Brice et Damien en régie qui me disent oui de la tête. Bon, ça va, on s'est pas planté. Mieux aujourd'hui, est-ce que ce sera encore mieux demain,
1: oui, ça,
0: Peggy?
1: Eh oui, ce sera encore mieux demain. On en profite. Oui, on arrive à avoir de plus belles éclaircies demain globalement sur tout le pays le matin. En tout cas, ce sera bien lumineux. L'après-midi, on va retrouver un ciel variable entre nuages et éclaircies dans la plupart des régions. Et puis, on aura des averses sur la côte atlantique, localement orageuse sur les Pyrénées, des orages également attendus sur les reliefs du Massif central, des Alpes et du Jura. Ailleurs, on aura un temps calme et même très ensoleillé près de la Méditerranée, avec des températures fraîches le matin, 3 à 8 degrés en général, jusqu'à 13 près de la Méditerranée. Et l'après-midi, la hausse se poursuit, on sera même légèrement au-dessus des normales par endroit, pas de grand-chose, 1 ou 2 degrés, pas plus, mais on sera entre 18 et 22 degrés au nord et 20 à 24 degrés au sud.
0: Bon, et alors le week-end, parce que c'est important, il y en a qui sont en week-end dès demain. Hein.
1: Alors,
0: dès
1: samedi, ça va à peu près dans la plupart des régions. On va retrouver encore de belles éclaircies, même si ça tourne à l'orage dans la journée sur la Bretagne, également sur les Pyrénées, puis on attend des averses sur les reliefs de l'Est. Mais ailleurs, on aura un temps calme, encore bien lumineux et chaud, en tout cas, de saison, voire légèrement au-dessus. Dimanche, malheureusement, ça se gâte, puisque c'est le retour d'un temps pluvieux et orageux avec des averses qui seront bien marquées sur les régions au nord de la Loire. Une baisse des températures, quelques orages là où le soleil résistera. Ce sera vraiment dans les plaines du sud-ouest. Et on va retrouver aussi des averses orageuses sur les Pyrénées. Et malheureusement, tout ça annonce un début de semaine encore bien pluvieux et orageux. Oui.
0: Bon. Bah, on va profiter de la journée d'aujourd'hui et de celle
1: et de exactement.
0: Merci beaucoup Peggy, il est 13h04.
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3: Bonjour, je m'appelle Jean-Luc, j'appelle de Vendée. J'appelle concernant le nouveau virus, l'antivirus. J'entends tous les scientifiques essayent de nous rassurer en disant il se passe rien, tout va bien. Hein, ça me fait penser à Covid où on nous disait tout va bien, tout va bien. Ou Tchernobyl où le nuage s'était arrêté au-dessus de la France.
0: Et comme Jean-Luc, vous êtes nombreux à vous poser des questions, à nous avoir soit écrit via l'application RTL ou laissé un message sur l'application ou au 3210, pour vous interroger sur cet antivirus. Vous entendez ce mot depuis le début de la semaine. Effectivement, ça rappelle à un certain nombre d'entre nous des mauvais souvenirs, celui du Covid. En tout cas, ça y fait penser. On a donc voulu, dans Les Auditeurs ont la parole aujourd'hui, prendre le temps de faire un peu de pédagogie, de vous expliquer ce que l'on sait, ce que l'on ne sait pas, et on va faire ça avec le professeur Nathan Peffers-Madja. Bonjour.
4: Bonjour.
0: Et merci beaucoup d'être en direct avec nous et nous accorder ces quelques minutes. Vous êtes infectiologue à l'hôpital Bichat à Paris. Un mot d'abord de, je ne sais pas si vous avez entendu le message à l'instant de cet auditeur, Jean-Luc, qui dit les médecins, oui, tout le monde essaye de nous rassurer, mais on a déjà connu ça avec le Covid, Tchernobyl, bon, ce sont des choses qui n'ont rien à voir, mais vous nous rassurez pour nous rassurer ou dites-nous?
4: Non, mais je pense que c'est une question très pertinente parce qu'effectivement, il faut, ce que le Covid a montré, c'est qu'il faut être très prudent devant des virus. Il y a quand même des différences avec le Covid qu'il faut signaler. Bon, la première, c'est que c'est un virus qui est connu. C'est un virus qui circule depuis des décennies, qu'on connaît, qui a déjà donné lieu à des transmissions interhumaines et des petites épidémies en Amérique du Sud, qui pour l'instant ont toujours été très limitées. Donc, on voit que c'est un virus dont certaines formes peuvent se transmettre d'un homme à l'autre, ce qu'on appelle une transmission interhumaine ou d'une femme à l'autre. mais ça a toujours été des petites épidémies. Ça n'a jamais pris de grosse ampleur parce que cette transmission, elle ne doit pas être très efficace, en fait, entre humains. Donc là, il s'agit d'une croisière.
0: Visiblement.
4: Voilà, c'est ça, c'est une croisière. C'est probablement des gens qui sont très confinés, de fait, de la croisière et qui sont en contact rapproché. Donc, ça a pu se transmettre de personne à une autre. Mais ces épidémies s'arrêtent et on a quand même des décennies d'expérience là-dessus. Donc, c'est un peu différent. Alors que le Covid, vous le savez, on était avec un nouveau virus dont on ne savait rien au début. Donc, certes, il faut rester prudent, mais on a des éléments quand même rassurants, de fait, de par l'expérience antérieure.
0: Restez avec nous, on a une question de Franck. Bonjour Franck.
5: Bonjour Amandine, bonjour professeur.
0: Vous nous appelez de Mayenne. Vous, ça vous inquiète justement ce lien entre antivirus et Covid ?
5: Bah, moi ça m'inquiète un peu parce que c'est surtout le fait que déjà on ne sait pas d'où il est parti. Je pense que le professeur doit mieux savoir que nous d'où il est parti. Et moi, ce qui m'inquiète aussi un peu, c'est que ça veut dire que comme on parle du Covid, ils ont réussi à trouver le vaccin, mais tant mieux, assez rapidement. J'ai trouvé toujours ça un peu bizarre. Et là, je me pose cette question. Moi, ça a été comme le vaccin a été trouvé assez rapidement pour le Covid. Ça veut dire qu'ils ont trouvé le vaccin dans on va dire d'habitude, il faut quelques années quand même pour trouver un vaccin, que ça soit pour la rougeole ou pour n'importe quelle maladie qu'il y a eu. Il a fallu du temps pour trouver un vaccin. Nous sommes bien d'accord. Mais ce qui m'inquiète un peu, c'est que là, il y en a quand même eu deux. Ça veut dire un couple qui est décédé sur une croisière, exactement. Mais à savoir si l'Europe va pas être touchée, si l'Europe, le monde et tout ça va pas être touché.
0: Alors, il y a plein de questions, Franck, dans ce que vous dites, et on va prendre le temps avec le professeur Peffer-Smadja d'y répondre. Et puis, si vous en avez d'autres, vous réintervenez, Franck. Le micro reste ouvert. D'abord, professeur, est-ce qu'on sait d'où il est parti ?
4: Alors, effectivement, bon, pour l'instant, moi, j'ai pas toutes les réponses comme tout le monde, mais ce qu'on sait, c'est que c'est une croisière qui partait d'Amérique du Sud où c'est un virus qui est connu pour circuler. C'est un virus qui se transmet, les antivirus, des rongeurs à l'homme, en général. Et donc, il y a des endroits où il y a déjà eu des épidémies. Et donc, ce qu'on peut supposer, c'est que c'est une personne de cette croisière a été contaminée en Amérique du Sud où le virus circule, probablement par un rongeur, parce qu'en général, c'est comme ça que ça arrive. Et qu'ensuite, dans ce contexte un peu particulier de croisière, où les gens sont très rapprochés pendant longtemps, il y a eu une transmission entre les personnes humaines de cette croisière.
0: On est d'accord
4: que ce soit un rongeur au sein de la croisière, qui l'ait transmis à plusieurs personnes. Mais voilà, c'est les deux hypothèses. Et après, la réponse pour ça, c'est un peu la même que celle d'avant. C'est-à-dire qu'une fois qu'on sortira de la croisière avec des gens qui, d'ailleurs, sont dépistés et sont suivis, pour l'instant, les épidémies, quand elles ont été en dehors d'un bateau, on va dire, elles ont été très limitées à quelques cas, quelques dizaines de cas au maximum. Ça n'a jamais explosé.
0: Et on est d'accord que quand on trouve ce type de virus, bien sûr, là, il y a des gens en ce moment, je ne sais pas qui et où, mais qui cherchent à savoir quelle est l'origine, parce que c'est important de comprendre où est-ce qu'a commencé cette épidémie-là.
4: Ah bah bien sûr, donc déjà il y a énormément de ressources de médicales, de recherches, d'agences de santé qui sont en train de chercher d'où ça a pu venir, qui sont en train de faire des tests, qui sont en train de suivre les personnes qui ont été exposées, en plus d'essayer de traiter les personnes malades. Mais donc voilà, après le fait que ce soit une croisière, vous avez suivi, c'est compliqué, où est-ce que le bateau va accoster, etc. Donc il y a des complexités, mais en tout cas en France par exemple, il y a des gens qui peuvent, s'ils contactent, qui sont ensuite suivis et surveillés s'ils ont été en contact avec des personnes qui aurait eu le virus. Donc voilà, ça c'est des choses qui sont en cours. Et puis après il y a une question très intéressante sur la vaccination, je pense qu'on peut revenir.
0: Alors c'est ça, oui, je voulais revenir là-dessus. Quand Franck dit, moi j'ai été très surpris de voir que le vaccin contre le Covid arrive si vite. D'abord il n'est pas arrivé si vite que ça. Et qu'est-ce que vous répondez à Franck, professeur?
4: Non mais je pense que c'est une bonne question et puis ça répond à beaucoup d'interrogations. Moi je pense qu'il y a deux points qui sont importants. Comme vous dites, il n'est pas arrivé si vite, ça n'a pas été instantané, ça a pris des mois. Et l'autre chose, c'est ce qu'il faut se rendre compte, c'est quand il y a eu le Covid, toute la recherche médicale et scientifique, quasiment, s'est concentrée sur le SARS-CoV-2 et le Covid. On n'a jamais vu cette situation. En fait, je sais pas si on se rend bien compte, mais toutes les équipes de recherche, et vous voyez, qui vont de d'autres virus à d'autres maladies, à d'autres spécialités, se sont mises à faire la même chose un peu. Donc, sur le virus, nous, on a fait beaucoup plus d'études, là, en un ou deux ans sur cette maladie, que sur des maladies pendant des décennies, parce que, vous voyez, donc, il y a ça qui a joué quand même. Et puis, on a bénéficié d'une technologie vaccinale, qui est celle de l'ARN. ARN messager qui existait déjà avant, qui était en cours de test et qui permet une grande rapidité d'adaptation. Et donc ça, tout ça a fait que ça a été rapide et c'est une bonne nouvelle. Et là, d'ailleurs, il y a des vaccins qui sont déjà en cours d'évaluation pour les hantavirus avant même cette épidémie. Hein. Et si jamais la chose devait prendre de l'ampleur parce qu'on doit rester prudent, eh ben ces vaccins pourraient peut-être être accélérés du fait d'une épidémie plus importante que les autres.
0: Parce que, comme vous le disiez, c'est un virus qu'on connaît depuis des décennies.
4: Oui, tout à fait.
0: Franck, merci beaucoup pour vos questions.
5: Merci, Amandine.
0: On va accueillir François. Bonjour, François.
6: Oui, bonjour, bonjour.
0: Vous aviez, vous aussi, une question?
6: Oui, bien sûr, j'ai une question. Voilà, parce qu'on parle de rongeurs. Moi, je pense que c'est des rats, hein, sans doute, hein, sur le bateau, là, parce que vous avez beaucoup de rats avec les corps des bateaux quand ils sont accostés, surtout en hiver. Et je crois reconnaître ce bateau-là, quand j'ai vu à la télé, il est souvent accosté en Normandie. Enfin, ils sont similaires.
0: Bon, alors, vous savez quoi, ça, on va vérifier ça, François. Je vais demander à Victor de chercher cette info.
6: Et ils passent l'hiver accostés dans le port de Caen parce que c'est moins cher que les autres ports. Mais enfin, qu'importe. Donc, c'est-à-dire, je voudrais poser une question, parce que le rat, on boit une canette, par exemple, il a uriné sur la canette, est-ce qu'on peut mourir en buvant la canette sans verre, c'est-à-dire en direct comme ça à la bouche?
0: Donc, cet hantavirus, oui, un rat contaminé avec cet hantavirus, c'est ça? S'il urine sur une canette et qu'on boit cette canette, bon, professeur, là, moi, je... Professeur?
4: Je sais pas. Pour la transmission, alors en général, c'est effectivement avec des excréments ou des urines de rongeurs infectés, et ce virus qui est dans les excréments et les urines se transmet par inhalation. Donc théoriquement, c'est possible. Après, en pratique, là, de toute façon, si c'est des rats qui l'ont transmis dans la croisière, bon, ils sont dans la croisière. Et puis, comme vous le voyez, c'est pas une infection qu'on voit tous les jours. Donc, il y a des rats qui sont porteurs. Et nous, ça nous est arrivé de traiter des gens avec des hantavirus dans le service, hein,
0: qui avaient voyagé.
4: Voilà, c'est ça. Mais pas là au cours de cette épidémie. Mais c'est un virus qu'on voit parfois donner des cas. Donc, c'est théoriquement possible. Ça reste un risque tout à fait exceptionnel. Hein. Donc, c'est des infections qui sont extrêmement rares. En dehors d'épidémies en Amérique du Sud, effectivement. Et là, on a cette épidémie dans une croisière qui est très particulière, pour laquelle il faut rester prudent, mais on a l'impression que ça ne pourra pas aller beaucoup plus loin que des transmissions au sein de cette croisière et avec les personnes contacts, parce qu'il y a déjà un gros investissement de la communauté médicale et scientifique pour suivre tout le monde. Et puis, il y a l'expérience d'épidémies précédentes où ça ne se transmet pas si bien entre les êtres humains.
0: Bon, professeur, vous restez avec nous à l'instant. La Commission européenne insiste sur un point. Il n'y a pas lieu de s'inquiéter, dit un porte-parole. Le risque sanitaire pour les Européens est faible, explique-t-il. On a encore quelques petites questions. Professeur, vous restez avec nous. À tout de suite.
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0: Et on continue à répondre à vos questions parce que vous êtes nombreux à nous avoir interpellés sur cette affaire d'antivirus. Certains s'inquiètent, s'interrogent. Bon, on a décidé de faire les choses simplement, d'appeler le professeur Pefers Madja, qui est infectiologue à l'hôpital Bichat à Paris et qui continue de vous répondre. L'idée, c'est vraiment de vous expliquer ce qu'on sait ou pas de ce virus. Françoise, bonjour.
22: Bonjour Amandine.
0: Vous allez bien?
22: Oui, très bien. Un clin d'œil à Brice.
0: Oui.
22: Alors moi, je suis pas inquiète. La question que je me pose, peut-on tenir, professeur, la leçon par rapport au coronavirus? Le bateau est un cluster potentiel. Des cabines, salle à manger, personnel. Il y a sûrement 160 membres de personnel, 164 passagers. Pourquoi ne maintient-on pas ce bateau à quai dans un port où en mer et avec une période d'immobilisation? Ça serait plus simple à gérer que d'inviter les gens à se confiner strictement. En France, vous savez ce que ça veut dire, le confinement strict. Inviter une personne à se confiner pendant 1 à 6 semaines, je me demande honnêtement, professeur, comment on peut mettre cette mesure en place. Le bateau immobilisé, ça serait peut-être une mesure plus simple.
0: Alors, professeur, effectivement, on ne sait pas encore très bien comment vont être... Ça va dépendre de chaque pays, si j'ai bien compris, la prise en charge des patients à bord de ce bateau. Tout ça chapeauté par la Commission européenne. Mais effectivement, professeur, est-ce qu'on n'aurait pas pu laisser ce bateau à quai X semaines
4: Alors, je pense que, comme vous le savez, hein, y a des choses qui sont purement scientifiques, médicales, techniques, et puis il y a des paramètres politiques. Moi, j'ai aucune connaissance sur le droit qui s'applique sur des bateaux. Je pense que chaque pays est responsable de ses ressortissants. Enfin, vous voyez, d'autres complexités. Sur un plan purement médical, confiner tout le monde un certain temps, le temps de la durée d'incubation, probablement, c'est le plus radical. D'un autre côté, bon, ce que je peux vous répondre, c'est que, ayant déjà observé ce virus et cette souche de transmission interhumaine sur plusieurs clusters, il y a une expérience de ça depuis au moins 20 à 30 ans. Mmh. On sait que ces clusters, la transmission se fait peu et qu'à chaque fois c'est quelques cas, pourtant dans des contextes où il y a des contacts entre les gens, hein,
0: c'est des contacts très proches, c'est-à-dire des gens qui dorment ensemble, voilà, pour être très clair, par exemple.
4: Voilà, c'est ça. Donc c'est souvent dans le foyer, au sein de la famille, etc. Donc on a quand même cette expérience où visiblement on parlait, vous savez, beaucoup pendant le Covid du R0, c'est le nombre de personnes qu'une personne contamine sans traitement particulier ou sans confinement. Ce R0, on l'a pas mesuré, hein, il y a des choses qu'on connaît pas, mais on voit des épidémies précédentes qui les limitaient. Et que ces épidémies, elles se limitent d'elles-mêmes sans même confinement, parce que avant même qu'on sache que ça se transmette de manière interhumaine, les gens qui avaient ce virus, ils avaient aucune recommandation particulière, et même sans ça, ça se transmettait peu. Donc on peut s'appuyer là-dessus pour être un peu rassuré. Après, je suis d'accord avec vous, il faut absolument rester prudent, et ça c'est la leçon du coronavirus, il faut être très prudent, et donc là, j'espère que ces personnes seront bien informées, contactées, qu'on leur donnera les mesures, et les moyens de se confiner de la façon la plus stricte possible, de manière à jouer la prudence. Mais on a quand même des éléments rassurants sur l'expérience avec ce virus. On n'est pas dans le cas d'un virus inconnu dont on connaît pas le pourcentage, le nombre de la puissance de transmission un peu.
0: Françoise, ça vous rassure? Vous avez une autre question?
22: Oui, mais vous savez, j'ai écouté hier soir Anne-Sophie Lapix, qui recevait un médecin et qui est le porte-parole de l'OMS, qui se veut rassurante. Professeur, moi je veux bien qu'on me rassure, mais on a un certain nombre de paramètres, c'est le point d'interrogation. Vous dites que cette souche est connue. Il y a quand même une quarantaine de souches, et une souche peut évoluer, vous êtes d'accord avec moi? Moi je suis pas scientifique du tout. Une souche peut évoluer. Là, on a des paramètres vraiment inconnus.
0: Cette souche, on la connaît, souche des Andes, effectivement. Après, elle peut sans doute évoluer, oui.
4: Ah non, mais vous avez raison. Je pense que ce qui est important, c'est de dire il y a des choses qu'on connaît pas, il y a des choses inconnues, et ça, il faut l'admettre.
0: Et c'est important de le dire, parce que c'est peut-être l'erreur qu'on a tous fait, j'allais dire, médecins et journalistes aussi, au tout début du Covid, où certains ont asséné des choses, et puis on s'est aperçu, voilà, il valait peut-être mieux dire on sait pas.
4: Oui, voilà. Donc, moi, là-dessus, il faut être très clair. Je vous dis, le R0 du hantavirus, on ne connaît pas. On sait qu'il y a eu un certain nombre d'épidémies avec la souche Ande, et qu'elles ont été qu'elles n'ont pas été majeures, qu'il n'y a pas eu de flambée de cas. Après, on peut pas éliminer qu'une souche mute, qu'un virus se comporte différemment, que le contexte soit différent. Et donc, c'est pour ça que je dis, il faut rester prudent, il faut observer les choses, il faut solliciter les agences et que les gens suivent les recommandations qui sont données. Mais vous voyez bien que bon, c'est de toute façon hors de ma décision de savoir ce qu'il faut faire des personnes de ce bateau. Donc c'est vrai que sur un plan théorique, je comprends votre question. Sur un plan pratique, on va voir ce que mettent en place les agences, la Commission européenne, et puis on va surveiller ça de très près, parce qu'il y a des inconnus, et vous avez raison de le souligner.
0: Et j'avais une autre question, professeur. Vous dites que vous avez déjà traité plusieurs cas à l'hôpital Bichat à Paris, qui n'ont rien à voir avec cette histoire, par le passé. Comment ça se manifeste et comment on s'est soigné?
4: Alors, c'est une très bonne question. Effectivement, nous, on a traité des cas d'autres souches, donc pas les souches de transmission interhumaine, et c'est des cas où il n'y a pas eu de transmission au sein du service. Mais donc, il y a différentes formes de ce virus, qui a plusieurs, comme vous dites, plusieurs types. Il y a des formes qui sont plutôt retrouvées en Europe et en Asie, qui sont des formes principalement rénales, du foie et du rein, avec des insuffisances rénales, c'est peut-être le plus classique. Et puis, des formes qu'on retrouve en Amérique du Sud, qui la correspondent à cette croisière, où c'est plus des problèmes cardiaques et respiratoires, les formes qu'on appelle cardio-respiratoires, qui sont probablement plus sévères, plus fulminantes, et donc qui donnent soit des pneumonies avec des besoins d'oxygène, comme ce qu'on a vécu pendant le Covid, soit même des défaillances cardiaques avec des nécessités de réanimation. Donc voilà, il y a un peu ces deux formes.
0: Mais on sait soigner ça. Là, ils étaient sur un bateau, donc c'est plus compliqué.
4: En fait, la question, c'est est-ce qu'il y a un traitement spécifique très efficace? La réponse est non. C'est comme beaucoup de virus, et le Covid en fait partie, on n'a pas de traitement antiviral radical sur ces infections virales aiguës, souvent. En revanche, pour tout ce qui est soins de soutien, c'est-à-dire apporter de l'oxygène, y compris avec des mesures invasives, l'intubation, beaucoup d'oxygène, et pallier un cœur qui fonctionne pas avec des mesures de réanimation, on sait soigner les gens pour des défaillances cardiaques et respiratoires. Ça ne veut pas dire que ça marche à tous les coups. Mais là, en l'occurrence, il n'y a pas de traitement. C'est pas comme une bactérie avec des antibiotiques, les virus.
0: Oui.
4: Et ça, les gens l'ont bien compris avec le Covid. On n'a pas de traitement antiviral radical. Il faut qu'on vienne en soutien des défaillances d'organes éventuelles, avec des soins parfois très lourds qui doivent être mis en œuvre.
0: Bonjour Monique.
1: Bonjour, oui, je vous entends.
0: Non, pardon, moi je vous entendais pas, c'est pour ça. Vous vouliez plutôt nous faire part d'une expérience sur un bateau, rien à voir avec ce bateau-là, mais expliquez-nous.
1: Moi, j'ai fait une croisière autour du monde il y a 7 ans pour mes 50 ans de mariage. Et il y a eu 3 morts à bord du bateau. Et on a tous été contaminés. On n'a jamais su ce qui s'était passé. Moi, je suis allée 3 fois à Europe Assistance autour du monde. Et quand j'ai appelé le commandant à bord du bateau, j'ai exigé qu'il enlève la ventilation dans ma chambre. Et ils ne voulaient pas. Ils étaient 10 autour de mon lit. J'ai exigé. Et quand ils ont enlevé la ventilation, c'était noir de noir. Et moi, je dis que les bateaux n'ont pas été entretenus. Vous voyez ce que je veux dire? Et ça, moi, j'en veux à la compagnie de bateaux, parce que comme nous sommes montés sur le bateau le 3 janvier pour partir 4 mois, il y avait encore toutes les guirlandes de Noël et tout, ils n'avaient pas désinfecté ce bateau. Et moi, je vous dis, il y a eu 3 morts.
0: Professeur, Monique, elle nous parle de ce bateau, et bien sûr on peut pas vérifier ni appeler la compagnie, nous là, importe. Non, mais c'est important de rappeler qu'effectivement sur un bateau on est un peu confiné, et donc de fait les virus et autres circulent. On est d'accord, professeur?
4: Tout à fait. Et Monique a raison de souligner un point qui est très important dans les maladies infectieuses, c'est de façon générale ce qu'on appelle l'hygiène, c'est-à-dire la qualité de l'air, vous savez, dans le Covid, la qualité des ventilations, mais c'est aussi le lavage des mains, c'est aussi la qualité de la nourriture, les filières de...
1: Ce que je voulais vous dire, j'ai été malade 2 mois sur 4. Quand je descendais en excursion, je n'ai jamais toussé. Quand je remontais sur le bateau, c'était l'enfer.
4: Non, mais c'est une remarque importante et c'est vrai voilà. Qu'une croisière, pour plein de raisons, c'est un lieu de transmission entre humains de virus, d'autres agents infectieux, très particulier et de façon générale, hein, l'hygiène est un point très important de la lutte contre les maladies infectieuses.
22: Ma première croisière, hein, mais là le tour du monde, ça m'a suffi.
0: Merci beaucoup en tout cas, Monique, Françoise, François pour vos témoignages, vos questions aussi, professeur Peffer. Smadja, merci beaucoup d'avoir pris le temps d'expliquer, de faire aussi de la pédagogie. Je rappelle que vous êtes infectiologue à l'hôpital Bichat à Paris. Dans un instant, tout autre sujet, même si on va rester dans la santé, puisqu'on va parler des soins dentaires et notamment des déserts dentaires. Près de 6 millions de Français qui vivent dans un désert dentaire, c'est-à-dire sans dentiste ou avec très peu ou trop peu. Si vous avez galéré déjà ou si vous galérez toujours à trouver un dentiste, à vous faire soigner les dents, vous nous appelez, j'attends vos témoignages au 3210. Et puis Jean-Alphonse Richard a fait irruption, j'allais dire, dans ce studio. Bonjour Jean-Alphonse.
3: Pour vous voir, bien sûr, Amandine, bonjour.
0: Le programme de l'heure du crime, c'est dans un tout petit instant, à tout de suite.
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3: Nous sommes ensemble jusqu'à 14h. On va parler soins dentaires dans un instant et la galère pour un bon nombre d'entre vous de trouver un dentiste. Et puis à 14h, vous aurez rendez-vous avec Jean-Alphonse Richard, bien sûr, comme chaque jour, l'heure du crime. Jean-Alphonse, on repart aujourd'hui aux États-Unis avec une professeure machiavélique.
4: Oui, c'est l'affaire Pamela Smart, 22 ans, prof dans un lycée pas très loin de Boston. Elle allait fêter son premier anniversaire de mariage. Son mari, 24 ans, est retrouvé assassiné, une balle dans la tête. Pamela Smart, elle a un alibi parfait. Mais les policiers doutent, la prof était très liée à un petit groupe d'élèves, ils lui vouaient une admiration sans borne. Il y a même un élève, 16 ans, un adolescent, qui était son jeune amant. Mmh. Alors si elle avait planifié tout ça avec eux, l'assassinat de son époux, c'est une possibilité. En tout cas, ce serait un plan machiavélique et diabolique. Que vont trouver les enquêteurs? Eh bien, je vous dis tout. Dans l'ordre du crime, vous allez voir, c'est très surprenant. L'affaire Pamela Smart, leçon mortelle au lycée. C'est à 14h.
3: Ça donne envie. Et on sera là, bien sûr, tout à l'heure à 14h, Jean-Alphonse. Pour l'heure, il est 13h31.
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5: Ça va faire bientôt 2 semaines que je vis avec des gencives enflammées. Je me soigne comme je peux. J'ai pas de dentiste pas avant le mois de juin. Je vous parle, il me faut de l'antibiotique pour ces gencives-là. Je n'ai pas de dentiste. Voilà ce qu'on vit.
3: Le message de Marie-Evelyne au 3210, qu'on retrouvera d'ailleurs dans quelques minutes, qui, comme beaucoup d'entre vous, n'arrive pas à trouver un dentiste. Près de 6 millions de Français vivent dans un désert médical. 27% des Français ne vont pas chez le dentiste tous les ans et souvent c'est faute de praticiens près de chez eux. On en parle d'abord avec Patricia. Bonjour Patricia.
6: Bonjour.
3: Vous nous appelez d'où Patricia?
6: Des Deux-Sèvres.
3: Bon, et alors vous, expliquez-moi, qu'est-ce qui vous arrive?
6: Oh, ça a été un parcours plus que du combattant. J'avais un bridge qui s'est décollé, donc il y avait juste besoin de le recoller. J'ai passé, écoutez bien, 5 ans à chercher un dentiste qui accepte de le faire.
3: 5 ans?
6: 5 ans, oui, j'ai bien dit 5 ans. J'ai fait tous les dentistes des Deux-Sèvres. Je suis allée jusqu'au département limitrophe. Je suis pas cliente, donc on vous prend pas. Ce qui fait, vous imaginez, un bridge qui s'en va, donc... J'ai eu beaucoup de chance, je n'ai pas eu d'infection, mais au lieu d'avoir un tout petit bridge, j'ai perdu une dent qui s'est détériorée. J'ai eu la chance d'avoir une de mes filles qui habite la région lyonnaise. Qui
3: m'a dit, parce que vous nous appelez d'où, pardon, Patricia?
6: De Bressuire, le nord des Deux-Sèvres.
3: Le nord des Deux-Sèvres, d'accord. Donc, non,
6: à
3: mais
6: côté de la Vendée,
3: visualiser.
6: Si vous voulez.
3: D'accord, oui.
6: Pas loin du Puy-du-Fou, si vous préférez. Cholet, Puy-du-Fou. Et j'ai une de mes filles qui habite dans la région lyonnaise et qui m'a dit, écoute, maman, c'est plus possible, c'est trop dangereux. Je vais essayer de voir avec ma dentiste si elle peut te prendre entre deux. À l'époque, je travaillais encore. J'ai donc pris une semaine de vacances pour aller là-bas, à 7 heures de route quand même.
3: Vous avez traversé la France, pris des jours de congé pour aller vous faire soigner, mais c'est fou.
6: Exactement, et j'ai fait ça 2 fois de suite, et puis ça m'a coûté énormément d'argent,
3: parce que
6: au lieu d'avoir juste un recollage qui était anodin, ça m'a coûté beaucoup de frais, voilà.
3: Donc, plus les frais de déplacement, non mais c'est fou.
6: Voilà, tout à fait, non mais je sais pas si vous imaginez. Alors, faire du préventif, effectivement, aller chez le dentiste une fois par an, mais ça serait merveilleux. Mais comment on fait? On peut pas.
3: On ne
6: peut y aller qu'en catastrophe.
3: Et aujourd'hui, vous avez retrouvé un dentiste près de chez vous?
6: Non.
3: Non, il n'y en a pas?
6: Non, je vais essayer de retourner chez ma fille pour prendre un rendez-vous et puis prendre...
3: En fait, il faut combiner un séjour chez votre fille et en même temps avoir le rendez-vous, quoi.
6: Exactement.
3: Non, mais
6: exactement.
3: C'est lunaire.
6: Assez lunaire, oui. Mais vous savez, on parle des chirurgiens dentistes, mais les dermatos, c'est la même chose. Les cardiologues, c'est la même chose. Enfin, c'est un problème. On ne peut plus faire de préventif aujourd'hui. Ce n'est plus possible. C'est plus possible.
3: Restez avec nous, Patricia. On va accueillir Marie-Evelyne. Bonjour, Marie-Evelyne. Marie-Evelyne? Alors, on va la retrouver sans doute. Elle a dû s'absenter, Marie-Evelyne. On va... d'abord rejoindre Nicolas. Bonjour Nicolas.
7: Bonjour.
3: Bonjour. Vous êtes dentiste, vous. Dentiste où ça?
7: Alors moi, je suis dans les Landes.
3: Dans les Landes. Vous avez, j'imagine, entendu le témoignage de Patricia, là, qui a mis 5 ans à trouver un dentiste et qui a dû finalement traverser toute la France. Enfin, je trouve ça complètement dingue.
7: Alors oui, mais je pense beaucoup à Patricia parce que mon papa était dentiste dans les Deux-Sèvres.
3: Ah.
7: Et en fait, quand il a pris sa retraite, bien sûr, comme ses autres confrères, ils n'ont pas été remplacés. Voilà. Faute de dentistes sortant des facultés ou de dentistes qui voulaient venir s'installer dans les Deux-Sèvres.
3: C'est ça, parce que en fait, je rappelais tout à l'heure dans le journal avec le président du Conseil national de l'Ordre des chirurgiens dentistes les chiffres. En 2013, on avait un peu plus de 40 000 dentistes. Aujourd'hui, il y en a presque 50 000. Donc, il y a de plus en plus de dentistes, mais ils sont mal répartis sur le territoire. Il y a des endroits où ils ne veulent plus s'installer, en fait.
7: Mais je suis d'accord avec vous. Est-ce que vous voulez aller fonder une famille, élever vos enfants dans des endroits qui n'ont pas de commodité, pas d'école, pas de quoi que ce soit? Bon, pour bien connaître les Deux-Sèvres, c'est un département formidable, mais à côté de ça, vous êtes un petit peu loin de tout, notamment à Bressuire ou à Saint-Mexant.
3: Ah non, mais jetais pas la pierre à ces dentistes qui ne veulent pas aller s'installer dans ces territoires-là.
7: Hein,
3: Mais je comprends complètement qu'effectivement, quand il n'y a pas d'école, je dis n'importe quoi, pas d'hôpital, pas de d'autres médecins, et qu'on a des enfants en bas âge ou qu'on a envie de fonder une famille, on se dit, je vais pas forcément aller m'installer là. Vous êtes dans les Landes, dans un territoire où on manque de médecins ou pas?
7: Non, on est à l'équilibre.
3: Oui. Et vous, malgré tout, vous avez des grosses journées, quoi.
7: Beaucoup de demandes, parce que en fait, on récupère tous les gens de l'Est des Landes et du Gers, et du Lot-et-Garonne, qui n'ont pas forcément la possibilité de prendre rendez-vous.
3: Et donc, quand on vous appelle, parce que Patricia, par exemple, elle a appelé tous les dentistes du département et au-delà, et qu'on vous dit, mais j'arrive pas, il faut absolument que je trouve quelqu'un, vous prenez ou vous prenez pas?
7: Alors, c'est très compliqué. Nous, on applique une politique au sein du cabinet qui est que quand on a nos patients enregistrés dans le fichier, si vous avez un problème, vous appelez le matin, vous serez reçu le soir.
3: D'accord, ce qui est déjà bien. Mais si on n'est pas patient chez vous?
7: C'est beaucoup plus compliqué. Mais, et là, je vais mettre un petit caillou dans la chaussure de nos chers Doctolib. En fait, on a tellement de rendez-vous qui sont manqués qu'on pourrait dégager énormément de places pour des gens
3: pour
7: en urgence.
3: Mais ça veut dire que donc des gens qui prennent rendez-vous et qui ne viennent pas?
7: Bien sûr.
3: Sans prévenir?
7: Oui.
3: Ça, sur une journée, je crois que vous disiez une journée complète, vous avez entre 15 et 20 rendez-vous, c'est ça?
7: Oui.
3: Combien de rendez-vous pas honorés?
7: Alors, c'est pas comme ça que ça s'est passé. J'avais appelé Eric Brunet il y a 4 ans ou 5 ans. Sur un samedi matin où j'avais 8 rendez-vous de consultation, j'avais eu 5 lapins.
3: Ouais. Voilà. Donc, ça dépend des jours. Il y a des fois où c'est beaucoup, en fait.
7: Ouais, mais c'est impactant pour les gens qui ont mal.
3: Bien sûr.
7: Surtout. Voilà, c'est juste une éducation.
3: Qu'est-ce qu'on peut faire contre ça? On avait parlé de cette taxe lapin.
7: Le
3: gouvernement qui en avait parlé. Ça serait la solution?
7: Non. Il faut simplement éduquer les gens.
3: Et leur dire que s'ils veulent des rendez-vous de dentiste, il faut honorer ceux qu'ils ont pris, en fait.
7: Mais bien sûr. Et décommander. Parce que dans une journée, on a sur 20 rendez-vous, on a deux plages qui ne vont pas être honorées.
3: Oui, donc c'est quand même beaucoup.
7: Et là, nous, on peut recevoir, bien sûr.
3: Oui, parce que j'imagine qu'il y en a plein qui peuvent même venir à la dernière minute, en disant, vous leur dites, j'ai une place dans une heure, et ils sont là. Nicolas, restez avec nous. On a retrouvé Marie-Evelyne, qui, elle, cherche un dentiste depuis 2 semaines, et ce sera dans un instant. À tout de suite sur RTL.
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6: Conjoint étant dentiste, on est obligé de prendre en charge des patients dont les praticiennes ne souhaitent pas gérer les problématiques, notamment les jeunes, puisque bon, la sécurité sociale a mis en place ce qu'on appelle un examen bucco dentaire. Nous, on est submergés, on voit entre 25 et 30 patients par jour, et ce n'est pas tenable.
3: Le message de Christine au 3210, on évoque effectivement cette galère hein, pour bon nombre d'entre vous, pour vous faire soigner les dents. Près de 6 millions de Français qui vivent aujourd'hui dans un désert dentaire. Et on a retrouvé Marie-Evelyne. Bonjour Marie-Evelyne.
16: Bonjour madame.
3: Vous nous appelez d'où Marie-Evelyne ?
16: Je suis orléanaise, je vous appelle actuellement de Lourdes où j'essaie de prier pour me guérir.
3: Alors, vous
16: un peu d'humour.
3: Vous gardez le sourire et vous avez raison, il faut aussi voir le bon côté des choses. Mais bon, ça fait 2 semaines, vous nous disiez dans le message qu'on entendait tout à l'heure, que vous avez les gencives enflammées.
16: Eh oui.
3: Oui, qu'est-ce qui vous arrive alors ?
16: Eh bien, la gencive est enflammée suite, comment dirais-je ça ? J'avais mangé et c'est resté. Vous savez, parfois, on a des trucs qui se coincent entre les dents. J'ai pris du fil dentaire pour pouvoir enlever. J'ai enlevé et puis après, j'ai vu qu'il restait encore un bout. Et je me suis permis, je suis franche, parce que chrétienne, catholique, pratiquante, je n'ai pas à mentir. J'ai pris, on va dire, vous savez, les attaches de, comment on appelle ça ? De sachets plastiques, quand on veut mettre des trucs au congélateur. Vous voyez les petites attaches blanches ?
3: Oui.
16: Je l'avais sous la main, j'ai mis entre le trou et je crois que je me suis fait un petit mal en mettant ça entre la dent et la gencive et ça a saigné.
3: D'accord.
16: Tout de suite, j'ai fait, et comme je suis une ancienne aide-soignante, j'ai fait tout de suite mon antiseptique avec de l'alodon où il y a un antiseptique de grand, c'est pas les trucs simples et tout. Le saignement est passé. Et puis petit à petit, j'ai commencé par avoir mal. Un coup, deux coups. Et là, ça a pris. Un petit truc de rien du tout, ça a pris jusqu'à la gencive du dessus. C'était le bas, le dessus a pris.
3: Et donc, ça vous est arrivé à Lourdes ou à Orléans ?
16: À Lourdes.
3: À Lourdes, ok. Vous avez appelé tous les dentistes autour ?
16: J'ai appelé, non, je connais un dentiste que j'ai appelé qui a l'habitude de prendre. L'autre, les autres, ils sont tout le temps surbookés, donc je les appelle, puis il faut être franche. Mais celui qui a encore du cœur qui vous prend, je l'ai appelé, m'a dit, là, je ne sais pas, pas avant juin.
3: Pas avant juin ?
16: Oui.
3: Et alors, en attendant, vous souffrez ?
16: Eh bien, oui. Donc, c'est de là qu'elle, je l'ai rappelé, j'ai dit vraiment, je veux bien attendre tout ce que vous voulez. C'est une grosse souffrance, j'ai mal jusqu'au crâne. Et tout, la gencive s'est enflammée, je ne mange pas. Ça veut dire que je me suis privée de nourriture pendant une semaine. Rien ne peut passer. Parce que tout de suite, dès que je mange, beaucoup, les douleurs commencent. Oui, parce que la nourriture tombe dessus. Et comme je fais des efforts pour mâcher, eh bien, je réveille. Donc, je ne mangeais pas et tout. Alors, j'ai dit, si vous voulez, je vais attendre et tout. Elle m'a dit non. Donc, du coup, elle m'a dit, bon, je vous conseille d'aller aux urgences à Tarbes.
3: Oui.
16: Je dis, je ne connais pas. Je suis à l'autre. Alors, je me suis renseignée, c'est à peine... En train, c'est à 20 minutes, mais il faut payer le train. Mmh. Et en bus, c'est une heure de train, mais vous payez un euro. Alors,
3: mmh. Voilà. Donc, vous y êtes allée?
16: Donc, je suis allée. Et c'est de là que la dame m'a dit qu'elle ne prend pas les personnes à des cadres de sécurité. C'était privé.
3: Ah, c'était voilà. Privé. Donc, vous n'aviez pas de...
16: Non.
3: Vous n'avez pas de mutuelle, c'est ça?
16: Ah non, elle ne prend pas la carte de sécu, elle m'a dit.
3: Ah, c'est sans... Il n'y a pas de remboursement sécu, d'accord, ok.
16: Non, rien du tout.
3: D'accord, et donc du coup, vous avez dit non.
16: Alors, j'ai dit non parce que c'est 80 euros.
3: 80 euros,
16: même si okay. Avec ma souffrance, c'est-à-dire que je me suis vengée dans la mesure où je ne suis pas une consommatrice de sécu. Ils le savent, ils m'ont même déjà appelé plusieurs fois. Vous n'êtes... J'ai dit oui, je me soigne toute seule. Bon, je fais attention quand même à ma santé. Mm. Voilà pourquoi vous ne me voyez pas toutes les 5 secondes. Dans une année, peut-être si on m'a vu, je dis bien dans une année, peut-être qu'on ne m'a pas vu, ou peut-être au bout de 2 ans, on me voit une fois.
3: Mmh. Donc, bon, et alors du coup, là, Marie-Evelyne, en attendant, vous prenez du paracétamol, c'est ça?
16: Voilà, pour la douleur. Mmh. Et puis, ça n'allait pas non plus, puisque je vous dis, c'est juste à la tête.
3: Ouais. Et vous attendez alors, juin, là, du coup?
16: J'ai réfléchi, j'ai dit, oh, toi, s'il y a une aide-soignante, t'as oublié, il faut prendre des sachets de glaçons.
3: Ouais.
16: Parce que j'ai pris de là, il y a des choses que j'ai oubliées, que j'avais l'habitude. Mmh. Alors, j'ai pris des sachets de glaçons. Je me suis mis plein la tête. J'ai attaché la tête. J'ai mis un gros bonnet. Après, j'ai pris un foulard et j'ai bien attaché la tête. Et ça a fait... En fait, c'est le sang qui montait.
3: Mmh. Ça donc, vous a soulagé, du coup?
16: Ah oui, énormément même, grâce à ces glaçons-là. Mais je ne suis toujours pas soignée parce qu'il faut de l'antibiotique.
3: Mmh.
16: Je ne suis pas soignée.
3: Bon, merci beaucoup Marie-Evelyne pour votre témoignage et bon courage. Hein. J'espère que ça va finir par s'arranger. Je voudrais qu'on accueille Christian. Bonjour Christian.
17: Oui.
3: Vous nous appelez d'où?
17: De Bourg.
3: De Bourg-en-Bresse. Et, oui. Et alors vous, qu'est-ce qui vous est arrivé? Racontez-moi.
17: Moi, je me suis fait faire 2 appareils.
3: Oui.
17: Dentaires. Mmh. Et donc, 15 jours, et ça, ils me les ont mal fait. Mmh. Et j'en ai eu de ma poche pour 2000.
3: Oh là, mais vous n'avez pas rappelé le dentiste qui vous les a fait?
17: Comment?
3: Vous n'avez pas rappelé le dentiste qui vous les a fait?
17: Ah ben si, mais il n'y avait plus de dentiste.
3: Comment ça, il n'y avait plus de dentiste?
17: Elle n'avait plus de dentiste où il était.
3: Elle était partie?
17: Ben oui.
3: Ah, mais partie où?
17: Ben, elle est partie, les gens travaillent en même temps maintenant.
3: Ah, d'accord. Ah, mais elle n'était plus là sur le moment, mais elle était là un autre jour, non?
17: Non,
3: ah,
17: non
3: d'accord.
17: Plus.
3: Okay,
17: alors
3: partie.
17: J'ai eu un ami qui était prothésiste dentaire, qui m'a resserré et recollé, et comme l'appareil était cassé en deux.
3: Oui.
17: Donc, autrement, j'allais mettre de la colle de la super glue.
3: Mmh. Ah oui. Alors, bon, et là, ça va mieux?
17: Ah ben, là, depuis qu'il me les a refait, oui.
3: D'accord.
17: Il m'a dit, il faudra quand même trouver un dentiste.
3: Et alors, vous avez trouvé depuis?
17: Non.
3: Ah, et vous avez essayé de trouver? Enfin, vous avez cherché?
17: Oui. Ouais. Complet.
3: Ouais, partout, on vous dit que c'est pas possible.
17: Ben oui.
3: Oui.
17: Alors, en France, c'est incroyable qu'on ne peut pas soigner.
3: Mmh. Oui, non, mais vous êtes très nombreux à nous appeler pour ça. Merci beaucoup, Christian, pour votre témoignage. Je voudrais qu'on accueille Malik à présent. Bonjour, Malik.
18: Oui, bonjour.
3: Vous nous appelez d'où?
18: Je vous appelle de Méricourt.
3: Très bien.
18: Dans le Pas-de-Calais.
3: Dans le Pas-de-Calais. Et vous, alors, expliquez-nous, qu'est-ce qui vous est arrivé?
18: Alors, moi, à la base, je suis diabétique. Mmh. Donc, en théorie, il faudrait 2 consultations par an.
3: Oui.
18: Mais la dernière fois que j'ai eu une vraie consultation, ça remonte à 12 ans,
3: oh,
18: quand j'habitais encore en Mayenne.
3: Parce que là, vous en trouvez pas?
18: Il y en a
3: dans
18: pas.
3: Dans le Pas-de-Calais? Ah ouais?
18: Il y en a pas. Dans le Pas-de-Calais, oui, parce que à Méricourt, il y avait 4 chirurgiens dentistes.
3: Oui.
18: Et en gros, si je dis 4, en gros, c'est 3, parce qu'il y a 2 qui sont sur un même cabinet. Mmh. Et une deuxième. Et la troisième, le troisième cabinet, il est parti à la retraite. Mmh. Et il n'est pas remplacé.
3: Ouais.
18: Donc, du coup, ça fait 2 ans, j'ai eu une rage dedans. Doctolib, c'est même pas la peine. Mmh. Pour finir, j'ai fini, j'ai élargi un peu sous le conseil de mon médecin. On a élargi aux communes voisines. Et il y a un mois, j'ai eu un rendez-vous. Donc, je suis arrivé au cabinet dentaire. Le chirurgien a dit il n'y a pas moyen, il faut une extraction tout de suite. Mm. Or, j'étais pas préparé à l'extraction, mais bon.
3: Oui, s'il fallait encore attendre un rendez-vous, j'imagine,
18: voilà.
3: Oui.
18: Donc, il a fait tout de suite.
3: Et le délai pour avoir un rendez-vous, c'est combien de temps chez vous, alors?
18: Le minimum, c'est entre 8 et 9 mois.
3: Ouais.
18: Et 9 mois.
3: Nicolas, vous êtes toujours avec nous, dentiste dans les Landes. Vous, si je vous appelle aujourd'hui pour prendre rendez-vous, quand il y aura de la place, c'est quand?
7: Mi-juin.
3: Mi-juin, même si je suis pas patiente?
7: Ah, si vous n'êtes pas patiente, c'est mi-juin.
3: D'accord. Si je suis pas patiente, c'est mi-juin. Si je suis patiente et qu'il y a une urgence, ça peut être, vous m'avez dit, presque jour
7: vous
3: même.
7: Vous appelez à 9h, on vous verra à 19h.
3: Et coller soi-même son appareil dentaire comme voulait le faire Christian, je crois qu'on avait, ça c'est pas du tout indiqué, on est d'accord, hein?
7: Alors, voilà. Moi, j'ai bien écouté. Bon, mais Christian, le problème de sa dentiste qui est partie, Christian, il était peut-être dans un centre dentaire.
3: Oui.
7: Ouais. Bon, les centres dentaires, Dentego, Dentalia, dans ce que vous voulez, c'est à fuir.
3: Non, après ça, c'est.
7: Non, c'est à fuir puisque de toute façon, ça va fermer. C'est des gens qui ne fonctionnent que sur le chiffre, et donc c'est à fuir.
3: Ben oui, alors je veux me faire l'avocat du diable, Nicolas, mais quand on cherche un dentiste, on prend ce qu'on trouve.
7: Exactement.
3: Mm. Mais donc ça veut dire, vous dites qu'il y en a qui font du business là-dessus?
7: Non, c'est pas ce que je dis. Je dis que quand vous allez au restaurant, vous regardez les avis.
3: Mm. Ben oui, mais vous imaginez les 5 ans, enfin moi la galère de Patricia, là, 5 ans comme ça à chercher un dentiste, j'aurais pas eu cette patience, hein.
7: Ouais, mais c'est un truc de fou parce que nous, on a des gens qui viennent en camping-car pour se faire soigner chez nous.
3: Des gens qui viennent en camping-car?
7: Ouais, du Lot-et-Garonne pour venir se faire soigner dans les Landes.
3: Oh, ah ouais. Donc il y a presque un tourisme, je sais pas, c'est pas le bon mot parce que c'est pas du plaisir, mais.
7: C'est exactement ça.
3: Mais ouais.
7: Bon, c'est ça.
3: Nicolas,
7: Et pour Marie, je comprends pas que à Lourdes. Nous, on est en ville thermale. Si on dépanne pas les gens ou on soigne pas les gens, en fait, la ville thermale, elle ne sert à rien.
3: Bien sûr. Voilà. Restez avec nous, Nicolas. On se retrouve dans un instant. À tout de suite.
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22: 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Il est bientôt 14h.
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3: Et on continue à évoquer cette galère pour bon nombre d'entre vous, de vous faire soigner les dents. Près de 6 millions de Français, je vous le disais, qui vivent aujourd'hui dans ce qu'on appelle un désert dentaire. C'est souvent effectivement difficile. On va retrouver Eric. Bonjour Eric.
26: Bonjour.
3: Vous nous appelez d'où Eric?
26: Alors moi je suis actuellement entre Alençon et Laval.
3: Parce que vous êtes routier, c'est ça?
26: Voilà.
3: Voilà. Et sinon, j'allais dire en vrai, vous habitez où?
26: Ah, moi, j'habite auprès de Guérande.
3: D'accord. Très bien, Loire-Atlantique. Et alors, vous avez du mal à vous faire soigner les dents?
26: Alors moi, le métier que je fais, c'est un peu compliqué parce que je pars la semaine. Mmh. Maintenant, j'ai des tournées qui sont un peu plus régulières. Je sais, j'ai les samedis perd tous les 15 jours, un lundi ou un samedi. Mmh. Mais même par rapport à cela, si vous voulez, c'est très dur d'être suivi par un dentiste. Et puis moi, le dernier dentiste que j'ai eu, j'ai posé des bridges, des pivots qui sont partis, des couronnes qui sont parties. Alors donc, j'ai pris une décision radicale en début d'année. Et du coup, moi, je suis parti en Hongrie.
3: En Hongrie? Pourquoi
26: en Hongrie? Eh ben parce que en Hongrie, si vous voulez, je me suis fait. Alors, ça s'est passé en deux fois. Là, j'ai été pour la première fois. On m'a mis six implants en bas et six implants en haut. Là, j'ai j'ai un appareil provisoire. Et quand je vais y retourner, ils vont me mettre les deux appareils fixes.
3: Bon, et qui vous aviez été conseillé pour aller là-bas? Comment vous êtes retrouvé en Hongrie? Non, mais c'est pas la porte à côté, quoi. Si vous auriez pu choisir, je sais pas, l'Allemagne ou...
26: Eh ben, la Hongrie, ça fait partie de l'Europe.
3: Oui.
26: Et au niveau, j'avais pas...

0: Alors, vous nous disiez que vous aviez des patients qui venaient en camping-car, mais vous aviez déjà entendu des patients qui vont, enfin, français qui vont en Hongrie se faire soigner?
1: Oui.
0: Oui? Ah oui, c'est courant?
1: Oui. Alors, nous, on est des dentistes des champs. On a des tarifs qui sont très, très maîtrisés. Mmh. Mais j'ai entendu ça de curistes parisiens.
0: D'accord.
1: Okay. Qui disaient qu'ils allaient en Hongrie et ainsi de suite, ou en Bulgarie.
0: Vous conseillez, vous, en tant que dentiste?
1: Alors, bizarrement, c'est ça le problème. Hein. C'est le suivi.
0: Mmh, bah oui, s'il y a un problème, on ne peut pas faire la
1: lecture. Il faut repartir en Hongrie. Mmh. Mmh. Parce que personne ne mettra le doigt dans quelque chose dont on ne connaît pas la provenance, la Bien manière sûr. Dont ça a été fait, mmh. et ainsi de suite. Voilà.
0: Vous vouliez dire autre chose, Eric?
2: Alors, parce que moi, le premier rendez-vous, je l'ai eu sur Paris, parce qu'ils ont une antenne à Paris.
0: Ah, d'accord.
2: Et si on a le moindre problème, okay. on retourne sur Paris. Mmh.
1: Bon, donc, ça veut dire que c'est des dentistes français qui pratiquent en Hongrie.
0: C'est des dentistes français qui vous soignent, Eric?
2: Ah, bah, ils parlent très bien le français, hein.
0: Mais ils sont français?
2: Alors, je pense que là-bas, devait y avoir des dentistes. Il doit y avoir les membres de la direction qui sont français avec des dentistes français, oui.
1: Oui, certainement.
0: Et donc là, qui vont faire du business ailleurs, on est d'accord?
1: Eh bien, c'est un moyen de moins payer de charges, de taxes, de tout. Ouais.
0: Mmh. Bon, je voulais aussi qu'on entende Christine. Bonjour, Christine.
3: Bonjour.
0: Oui, merci d'avoir patienté. Votre conjoint est dentiste et il se démène autant qu'il peut pour prendre tous les patients possibles, c'est ça?
3: Mais écoutez, alors moi, j'ai mon conjoint est dentiste dans le Vaucluse. Mmh. Quand même, c'est pas l'enfer.
0: Non.
3: C'est pas le fin fond de la Creuse. Et j'adore la France, mais bon. Et en fait, on bataille pour pouvoir gérer effectivement une patiente telle qu'est la nôtre, mais même celle d'autres praticiens qui quand même démissionnent un petit peu sur les choses. Et c'est là où je voulais en venir. Le métier a changé, c'est-à-dire il faut que quand même le métier de dentiste devienne lucratif. Excusez-moi, le confrère de mon conjoint doit un petit peu partager, je suppose, mon point de vue. Voilà, et donc, bah, écoutez, nous on fait de l'omnipratique, enfin, mon conjoint fait de l'omnipratique, et je vous dis, on est à 15 km d'Avignon. Mmh. Et pour autant, on n'arrive pas à gérer, malheureusement, tout cet afflux de patientèle. Alors là, actuellement, on est dans le cadre d'un élargissement du cabinet, mais il faudrait qu'on trouve un jeune ou un moins jeune, en tout cas, un chirurgien dentiste, oui. ou un monsieur ou dame, peu importe, voilà, qui puisse accepter de gérer comme on le fait au quotidien. Ben écoutez, entre 25 et 30 patients par jour. Pour faire, on est des soignants, on n'est pas des commerciaux. Mmh. C'est ce que je disais tout à l'heure à l'interlocuteur que j'ai eu au téléphone, quoi.
0: Merci beaucoup, Christine, pour votre témoignage. Et si jamais il y a un auditeur qui nous entend, qui a envie d'aller s'installer du côté d'Avignon, on vous mettra en relation dans un instant sur RTL. L'heure du crime, Jean-Alphonse Richard, et on part aux États-Unis, Jean.
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0: Il est 14h. Toute l'actualité avec vous, Nathalie Miché. Bonjour Nathalie.
5: Bonjour Amandine, bonjour à tous. On n'abandonnera personne. Les mots de Sébastien Lecornu concernant la crise de l'énergie, en particulier la flambée des prix à la pompe. En déplacement aujourd'hui à Toulouse, le Premier ministre a assuré que des aides étaient toujours à l'étude.
6: Nous ne pouvons pas abandonner celles et ceux qui travaillent et qui bossent. Je pense que là, c'est pour moi un parti pris politique clair, que j'assume profondément. C'est le soutien à l'activité. Vous avez des filières, effectivement, qui, par définition, sont prises en otage par l'augmentation des coûts des hydrocarbures. Et c'est, au fond, très binaire. Soit elles sont aidées, elles peuvent continuer à bosser, soit elles ne sont pas aidées, elles arrêtent de bosser. La question, est-ce que d'autres professions peuvent rejoindre cette liste? Oui, j'ai passé des commandes au ministre en la matière, parce qu'on le voit bien. Vous avez des professions qui avaient de la trésorerie, qui pouvaient très bien passer un mois, le mois d'avril, sur ce sujet. Mai, voire juin, ça ne sera pas possible.
5: Sébastien Lecornu au micro de Franck Payavane pour RTL. Et à l'instant, l'AFP évoque une circulaire du ministère de l'Économie dans laquelle Bercy appelle à limiter les déplacements des agents publics et à favoriser le télétravail en raison de cette crise du carburant. Dans ce contexte, Marine Tondelier accuse le PDG de Total Énergie de pratiquer un odieux chantage en menaçant d'arrêter son plafonnement des prix des carburants en cas de taxe taxe sur les super-profits réalisés depuis le début de la guerre. La chef des écologistes qualifie même de concurrence déloyale le plafonnement actuel appliqué par Total dans ses stations.

0: Au Proche-Orient, de nouvelles frappes israéliennes au Liban. Benjamin Netanyahou revendique la mort d'un chef militaire du Hezbollah au cours d'une opération hier dans le centre de Beyrouth. Et dans le sud du pays, plusieurs localités ont été frappées. Israël a ordonné ce matin aux habitants de 3 villages éloignés de la frontière d'évacuer. L'éducation nationale, condamnée par la justice, a remplacé une professeure de français d'une classe de 4e dans le Val-de-Marne. À l'absence de l'enseignante depuis septembre pour cause de mi-temps thérapeutique, a fait perdre plus de 60 heures de cours à ses élèves. Le tribunal administratif de Melun avait été saisi en urgence par le père d'un de ses élèves. Le Racing Club de Strasbourg à domicile pour son rêve de finale européenne. Les Alsaciens jouent ce soir leur demi-finale retour de Ligue Conférence contre le Rayo Vallecano. Ils accusent un but de retard, coup d'envoi à 21h. Enfin, la météo, temps très variable cet après-midi. Beaucoup de passages nuageux sur la moitié nord, des averses en Bretagne et dans les Hauts-de-France. Quelques pluies éparses entre le massif central et le nord-est. Partout ailleurs, des éclaircies. Les maximales progressent. Elles sont comprises entre 15 et 22 degrés. 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
1: Merci beaucoup Nathalie Miché. Rendez-vous avec vous à 15h pour l'info. Mais tout de suite, c'est du 100% fait divers. L'heure du crime.
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4: La nuit du meurtre, j'ai poussé la porte. Quand j'ai allumé la lumière, j'ai vu Greg. L'appartement avait été saccagé. J'ai cru que c'était un cambriolage. Je n'étais au courant de rien, mais apparemment, j'étais suspecte.
1: Bonjour. Pamela Smart, 22 ans, enseignante dans un lycée américain passionné de musique métal. Juste avant le premier anniversaire de son mariage, son époux est retrouvé mort, une balle dans la tête. Elle a le meilleur des alibis, mais quelle vérité surprenante cache-t-elle? Pamela Smart, leçon mortelle au lycée. 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Mardi 1er mai 1990, autour de 22h15, une jeune femme tambourine désespérément aux portes des maisons du lotissement Summer Hill à Derry, petite ville américaine tranquille à 80 km au nord de Boston. Pamela Smart, 22 ans, appelle à l'aide dans cette petite rue baptisée Misty Morning Drive. Il y a un instant, elle rentrait chez elle. Le pick-up de son mari, Gregory Smart, 24 ans, était garé à sa place habituelle. Elle s'est étonnée que la maison soit plongée dans l'obscurité. D'ordinaire, Greg laisse toujours la lumière du porche allumée. La porte était verrouillée. Elle est entrée, a allumé la lumière, fait quelques pas et a aperçu le corps de son époux sur le sol. Elle est ressortie aussitôt, un voisin vient à son secours, il entre dans la maison. Greg Smart, sweatshirt gris, pantalon, gît au bout du couloir sur la moquette bleue. Son bras droit est replié, il a un trou dans le crâne, au-dessus de l'oreille gauche. Beaucoup de sang s'est écoulé. Greg Smart est mort. À 23h19, le médecin constate le décès. Selon le légiste, la victime a reçu une seule balle dans la tête, calibre 38, tirée à presque bout touchant. La mort a été foudroyante. La police de Derry découvre un logement en grand désordre. Deux enceintes Hi-Fi et un poste télé sont stockés dans un coin, comme si les cambrioleurs avaient été dérangés. Aucune trace de lutte, aucune porte fracturée. Les voleurs ont curieusement pris le soin d'enfermer dans une pièce le petit chien du couple, parfaitement inoffensif, baptisé Allen, en hommage au groupe de métal Van Allen. Mercredi 2 mai, les experts de la police sont à la recherche d'indices dans la maison du couple Smart. Aucune trace de pas ni d'empreinte détectée. Les visiteurs portaient des gants. Les policiers de Derry, le capitaine Jackson, les détectives Pelletier et Charvix sont intrigués par cette attaque meurtrière. La criminalité est en effet égale à zéro à Derry. Les cambriolages sont rarissimes. C'est le premier homicide de l'année. Les enquêteurs ne comprennent pas pourquoi les voleurs ont agi en soirée alors que la maison est vide dans la journée. Gregory Smart travaillait dans un cabinet d'assurance. Arrivé tôt le matin, parti tard le soir. Idem pour son épouse, Pamela, employée au Winaconet College, un lycée de Hampton à une quarantaine de kilomètres. Pamela Smart est chargée ici des relations avec les médias. Elle s'occupe du projet Estime de soi, des cours donnés à des élèves volontaires à l'heure du crime. Elle était au lycée, retenue par une interminable réunion administrative. L'alibi est implacable. Même si les enquêteurs sont étonnés par l'attitude de la jeune veuve, elle n'a jamais voulu savoir comment était mort son époux, et elle ne s'est préoccupée que de la santé de son petit chien. Dans la maison du crime, sa belle-mère avait déposé une serviette de toilette sur le sol pour éviter la vue de la tache de sang. Pamela n'a cessé de marcher dessus. Vendredi 4 mai, les obsèques de Grégory Smart sont célébrées à l'église Saint-Thomas d'Aquin à Derry. Les policiers sont dans l'assistance. Pamela Smart verse quelques larmes, mais elle semble pressée d'en finir, exaspérée par les séances de condoléances. Tous, trois de ses élèves sont là. Cecilia Pierce, 15 ans, Billy Flynn, 16 ans, et Vance Latim, 17 ans. Dans les jours qui suivent, Pamela Smart donne une interview à la radio Channel 9. Elle ne manifeste aucune émotion. Les policiers apprennent que le couple Smart, qui s'apprêtait à fêter son premier anniversaire de mariage, n'était plus vraiment en phase. Grégory avait en effet trompé son épouse. S'il n'était plus là, ça nous faciliterait la vie, aurait-elle dit un jour en plaisantant à une amie. 14 mai, coup de fil anonyme à la police. Une femme conseille de s'intéresser à la lycéenne Cecilia Pierce. Elle est la confidente de Pamela Smart et elle en saurait beaucoup sur le crime et sur l'assurance d'essai que va toucher la veuve. Des doutes, des questions qui mène toujours à Pamela Smart, même si à ce stade, on est bien loin d'avoir établi un scénario criminel solide. Pas d'indices, juste des suppositions, des soupçons. On va voir quels personnages vont faire leur entrée dans le dossier sur fond de liaison amoureuse, de manipulation et de lycée. Il faut pas l'oublier, le lycée, c'est important dans cette histoire. C'est à suivre dans le prochain chapitre de l'heure du crime. Il faut commencer, évidemment, par le commencement dans cette heure du crime. Bonjour Philippe Coste.
5: Bonjour.
1: Merci beaucoup d'être avec nous en direct dans l'heure du crime. Vous êtes journaliste français. Vous êtes installé depuis de très nombreuses années à New York. Vous connaissez très bien, évidemment, l'actualité de ce grand pays où vous vivez. Alors, il y a ce meurtre, parce que c'est une histoire qui a fait beaucoup de bruit, Pamela Smart. Aujourd'hui, on l'a un peu oublié, mais c'est vraiment une histoire qui a marqué les imaginations, et c'est pour ça que, évidemment, on en parle dans l'heure du crime. Un meurtre dans cette petite ville de Derry. Alors Derry, je ne sais pas si vous y êtes allé, Philippe Coste, mais ici passe pas grand-chose dans cette ville.
5: Il se passait pas grand-chose. C'est plutôt une zone, je dirais, semi-rurale, hein, à 80 kilomètres à peu près de Boston, sans grand intérêt, une forme de banlieue de Boston d'une certaine manière. Mais là, je dirais, la situation sociale, politique de la région aussi est particulière. C'est à la fois une banlieue de Boston, mais c'est une zone rurale conservatrice. Mmh. C'est tout un mélange qui pèsera lourd d'ailleurs dans le procès ensuite.
1: Mmh. Qui est ce couple qui a l'air comme ça, modèle? Ils sont tout jeunes. Pamela Smart, elle a 22 ans. Son mari Greg Smart a 24 ans. Ils travaillent tous les deux. Une jolie petite maison. Ils sont vraiment amoureux, on a l'impression, comme ça, vu de l'extérieur.
5: Oui, c'est un peu à l'époque, hein, pour avoir vu ce procès, il y a une fascination d'abord parce que ce fait divers, cette affaire conjugale assez sordide d'une certaine manière, touche un couple très jeune. Mmh. Et ça, c'est très frappant pour l'opinion. Il y a une espèce de décalage dans les esprits. Comment peut-on arriver à gérer une intrigue aussi sordide quand on a 22 ans, 24 ans? Il y a un contraste entre les personnages et l'aspect, je dirais, sulfureux, je dirais noir de cette histoire. Et voilà. Ça, c'est le couple de banlieue, je dirais, jeune, qui débute dans la vie.
1: Voilà, c'est ça. Effectivement, vous décrivez très bien, parce qu'effectivement, c'est une histoire très sombre qui va se dessiner. On a l'impression, comme ça, tout va bien, on est dans un monde heureux où les gens sont jeunes, sont gays, la vie est devant eux, mais c'est pas tout à fait ça qui va se passer. Bonjour Max Keyes.
6: Bonjour Jean-Alphonse Richard.
1: Merci beaucoup d'être avec nous, vous aussi, en direct dans l'heure du crime. Vous êtes youtubeur, évidemment, on vous connaît bien sur YouTube. Vous êtes co-auteur du livre « Crimes sans frontières, mystères et enquêtes » au pluriel, sur deux continents, qui vient de paraître aux éditions Darkside. Max Keyes, on est heureux de vous avoir, évidemment, sur RTL et de nous avoir avec nous dans l'heure du crime. Vous connaissez bien ce dossier, l'affaire Pamela Smart, elle vous a passionné d'ailleurs. Qu'est-ce qui fait que d'un seul coup on s'intéresse à Pamela? Parce que tout simplement elle pleure pas assez, cette femme?
6: Oui, en fait, les enquêteurs ont tout de suite un a priori sur elle parce que elle pleure pas, et puis aussi elle parle de son mari en disant le corps. Jamais elle parle vraiment de Greg quand elle parle de lui alors qu'il est mort. Elle semble pas vraiment touchée. Et puis ce qui choque et ce qui revient énormément dans les articles et les divers livres qui parlent de l'affaire, c'est vraiment le fait qu'elle marche en fait sur la tache de sang.
1: Oui.
6: Elle paraît pas vraiment traumatisée par la perte de son mari, quoi.
1: Ouais, je suis d'accord avec vous parce que cette image où elle piétine cette tache de sang à plusieurs reprises, sa belle-mère va le dire, elle est tout à fait frappante et significative. Alors au lycée d'Hampton, encore une question pour vous, Max Keyes. Pamela Smart, elle a 22 ans, je l'ai dit, elle fait aussi jeune que ses élèves d'ailleurs. Tout de suite, elle est remarquée, tout de suite, on l'aime bien, et puis voilà, elle a la cote dans ce petit groupe d'élèves qu'elle pilote finalement.
6: Oui, c'est ça, parce que Pamela Smart, c'est une jeune femme qui est jolie. Elle est vue aussi par ses élèves presque comme une grande sœur. Elle est cool, elle a 22 ans, elle écoute du rock, elle s'habille moderne. Donc les élèves, ils l'aiment bien en fait. Ils lui font confiance, ils discutent facilement avec elle. Ils la voient pas comme la prof qui a déjà 35 ans de carrière, à qui on peut pas vraiment parler. Elle est vraiment, vraiment très proche d'eux.
1: Philippe Coste, un mot, la police, une police de cette petite ville, ils ont pas trop l'habitude des homicides, c'est le premier de l'année. Mais pourtant, là-dessus, ils s'accrochent et ils se disent, l'épouse, ça va pas, il y a quelque chose qui va pas.
5: Oui, c'est évident. D'abord, effectivement, il y a tout l'aspect, cette froideur, cette indifférence, ce détachement de Pamela Smart. Aussi, ce qui est important, c'est l'heure du crime. Ouais. Pourquoi, si c'est un cambriolage, avoir commis ce cambriolage au moment où quelqu'un se trouvait dans la maison, alors que tous deux travaillent à plusieurs kilomètres et ne reviennent pas, vu leurs horaires avant. Donc, c'est une première invraisemblance. Mais il faudra attendre. Pas des dénonciations, mais je dirais des indices, des
1: bien sûr,
5: comme on dit, sur la ligne téléphonique, pour que la police se mette vraiment
1: au boulot,
5: en marche.
1: Ouais, c'est ça. Se mette en marche. Un élève amoureux et un revolver calibre 38 qui refait surface. Pamela Smart, leçon mortelle au lycée. Je n'aurais jamais tué Greg si elle ne me l'avait pas demandé. L'enquête de l'heure du crime. On se retrouve dans un instant sur RTL.
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1: L'heure du crime consacrée à l'affaire Pamela Smart. En mai 90, cette jeune enseignante d'un lycée américain, 22 ans, se retrouve soupçonnée d'être derrière la mort brutale de son mari. Ni indice, ni preuve. Les enquêteurs fouillent dans sa vie et ses liens avec certains de ses élèves. Les policiers de Derry se penchent sur la vie du couple Smart. 7 mois après leur mariage, Grégory et Pamela ont failli se séparer. Greg avait avoué qu'il avait eu une liaison avec une autre femme, mais que cette aventure était sans lendemain. Tout serait rentré dans l'ordre. Greg Smart prévoyait une grande fête pour le premier anniversaire de leur mariage. Il devait emmener Pamela en vacances en Floride. Ces derniers mois, l'épouse confiait pourtant qu'elle se sentait délaissée. Elle passait de plus en plus de temps avec son groupe de lycéens inscrit au programme Estime de soi. Elle recevait même quelques-uns de ses protégés chez elle pour des soirées vidéo. Parmi eux, Billy Flynn, 16 ans, adolescent qui a perdu son père et qui vit seul avec sa mère, serait devenu très proche de cette prof qui paraît bien plus jeune que ses 22 ans et qui écoute du rock, la même musique que lui. À l'un de ses meilleurs amis, Vance Latim, Billy a fini par confier qu'il était amoureux de la prof. Il raconte que Pamela l'a envoyé un jour au magasin photo pour récupérer des clichés. Elle lui a montré ses images où elle pose sur son lit en bikini dans des poses suggestives. Il a gardé les photos. Au mois de février 1990, la professeure et son élève ont commencé à flirter. Dimanche 10 juin 1990, un mois après la mort de Grégory Smart, le père de Vance Latim, l'un des élèves de Pamela Smart et meilleur ami de Billy Flynn, pousse la porte du commissariat de Seabrook. Il remet au policier un de ses revolvers, un calibre 38. Il dit avoir surpris son fils Vance en train de nettoyer sans raison cette arme. Il craint que celle-ci soit liée au meurtre de Grégory Smart. Après quelques jours d'expertise, la balistique confirme que c'est bien le revolver qui a servi à tuer. Lundi 11 juin, Cecilia Pierce, 16 ans, est entendue par les enquêteurs. Il lui faut 3 jours pour se confier. L'adolescente confirme qu'elle est la confidente de Pamela Smart au mois de février. La prof lui a avoué qu'elle avait une relation sentimentale avec Billy Flynn. Ils ont couché ensemble. Cecilia Pierce affirme que les amants parlaient régulièrement de tuer Grégory. Selon la lycéenne, 2 tentatives auraient échoué jusqu'à ce que la 3e soit la bonne. Pamela aurait proposé un pacte à son jeune amant, s'il l'aimait vraiment. Et s'il voulait la garder, alors il fallait qu'il tue le mari. Pamela Smart allait ainsi empocher une assurance d'essai d'un montant avoisinant les 100 000 $. Cecilia Pierce a cherché, dit-elle, à savoir si c'était vraiment Billy qui avait tué le mari. Elle a enregistré 3 fois la professeure à son insu. Elle a les enregistrements, elle les donne aux policiers. Les lycéens Billy Flynn, Vance Latim et Patrick Grandal, tous âgés entre 16 et 17 ans, sont arrêtés. Mercredi 1er août 90, 13h45, 3 mois après le meurtre de Grégory Smart, le détective Daniel Pelletier entre dans le bureau de Pamela Smart au Winnaconet College. L'enseignante ne paraît pas surprise. En voyant débarquer le policier, elle lui demande simplement ce qui se passe. Le détective lui répond qu'il a une bonne et une mauvaise nouvelle pour elle. La bonne, c'est que nous avons résolu le meurtre de votre mari. La mauvaise, c'est que vous êtes en état d'arrestation pour l'assassinat de votre mari. Pamela Smart est inculpée et écrouée. Billy Flynn avait fini par déclarer « Je n'aurais jamais tué Greg si Pam ne me l'avait pas demandé. » 3 mois donc pour mettre au jour un complot qui a coûté la vie à Grégory Smart. À la tête de cette machination, on retrouve bien sûr Pamela Smart, suspecte numéro 1. Elle aurait poussé son jeune amant à tuer son époux, qu'elle n'aimait plus tout simplement et qui finissait par la gêner. On avoue qu'à l'époque, on a du mal à croire à ce scénario, avec des étages, la prof, les élèves, plusieurs élèves qui seraient impliqués. Ça fait quand même beaucoup de monde autour de ce meurtre. On a du mal croire à cette version. Après tout, on peut se dire que finalement, les adolescents ont choisi eux-mêmes de tuer le mari. Ça serait bien plus simple. Alors, il y a tout d'abord ce rapprochement entre Billy Flynn qui met un peu le feu aux poudres et Pamela Smart. Max Keyes, vous êtes avec nous dans cette heure du crime, youtubeur. Je rappelle le titre de votre livre qui vient de sortir aux éditions Darkside. Crimes sans frontières, mystères et enquêtes sur deux continents. Alors, il y a cette histoire d'amour, Billy Flynn, Pamela Smart. J'ai envie de dire, c'est presque un secret de polichinelle, parce que Billy Flynn, bah, il est content, il a 16 ans, finalement, il couche avec la prof, et il s'en vante un peu partout.
6: Oui, c'est ça, Billy, c'est un adolescent, donc forcément, il va se vanter auprès de ses potes, tout simplement. Il va dire qu'il est tombé amoureux de la prof, qu'il a aussi des photos d'elle en bikini, ça c'est quelque chose aussi qui ressort énormément dans l'affaire, parce que Pamela, elle réussit à le manipuler aussi comme ça, en lui donnant des photos d'elle en bikini et autres, mais tout le monde à peu près au courant autour de Billy, en tout cas, qu'il a une espèce de relation amoureuse avec Pamela, oui.
1: Oh, on a le sentiment que Billy Flynn, je pense que vous me contredirez pas, Max Keyes, il est plutôt fragile, garçon un peu vulnérable, il n'a plus son père, il a perdu son père, il a été très meurtri par cette absence. Il est un peu sous emprise, hein, sous influence, c'est ça?
6: Oui, c'est ça, c'est un ado qui est tout seul, qui n'a jamais vraiment eu de relation amoureuse avant Pamela, et surtout, il le dit lui-même, il était vierge avant de rencontrer Pamela Smart, et donc la prof joue énormément là-dessus vis-à-vis de Billy, justement, il a que 15 ans, donc il est très facilement manipulable.
1: Donc effectivement, on se met en place comme ça des soupçons de la part des policiers qui avancent à grands pas. Philippe Coste, vous êtes journaliste et vous êtes installé à New York, vous connaissez bien ce dossier. Dans cette affaire, il y a le témoignage qui est très important de Cecilia Pierce. Elle était devenue un petit peu la confidence de Pamela Smart. Pardon. Son témoignage, il est capital parce que finalement, c'est elle, entre guillemets, qui balance la prof.
5: Oui, elle est la seule témoin d'ailleurs de leur relation sexuelle. Parce qu'elle est tombée sur eux une fois lors d'une fête ou d'une rencontre telle que les organisait Pamela Smart dans son domicile, hein, ce qui ajoute au scandale. Elle est la seule à vraiment raconter ce qui se passe, et elle insiste pendant le procès sur l'aspect de domination, je dirais, de Pamela Smart sur Billy Flynn, et allant jusqu'à donner des détails sur sa position sur lui pendant leur rapport sexuel, bref, elle est extraordinairement importante dans, je dirais, pour cautionner l'idée d'une manipulation ou d'une supériorité de Pamela Smart sur son étudiant, sur son élève.
1: Et alors, même si, Philippe Coste, encore une question, même si, encore une fois, c'est assez difficile à croire, parce que Pamela Smart, elle aurait mis dans la boucle, j'ai envie de dire, dans la boucle pour assassiner son mari, plusieurs des lycéens. Donc là, il y a quelque chose, une espèce d'opération très compliquée à mettre en place.
5: Oui, ce qui sera d'ailleurs une grande partie du débat, et d'ailleurs ce qui a justifié beaucoup de ces appels par la suite, c'est est-ce qu'il y avait un lien de causalité vraiment évident entre sa relation amoureuse avec Flynn et toute l'organisation du crime. Elle n'a cessé de se défendre après en disant n'avait rien suggéré et autres. Mais dans cette idée, effectivement, il y a tout un système, une planque, une voiture, une organisation, une attente, une personne qui est deux personnes qui attendent dans la voiture. Il y a tout un système qui, d'une certaine manière, pourrait, selon les plaidoiries, être considéré comme douteux, je dirais, sur la manipulation directe que pourrait exercer Pamela Smart sur cet étudiant. Jusqu'à un certain point, mais pas trop quand même.
1: La veuve et quatre jeunes gens face aux juges et aux enquêteurs. Pamela Smart, leçon mortelle au lycée. J'ai dit, pardonnez-moi mon Dieu. Et j'ai pressé sur la détente. L'enquête de l'heure du crime. Qui était dans la maison au moment du coup de feu? Qui a fini par presser sur la détente? À suivre dans un court instant sur RTL.

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10: Pamela Smart, accusée d'avoir commandité le meurtre de son mari. Depuis le début, elle se dit innocente. Elle attend avec impatience son procès. Le tout premier procès retranscrit en direct à la télévision.
11: Live on television.
12: Au programme de l'heure du crime, l'affaire Pamela Smart, cette enseignante américaine, 22 ans, est soupçonnée d'avoir organisé l'assassinat de son mari en mai 90. Elle aurait poussé un de ses lycéens à commettre le geste fatal. 10 mois plus tard, la veuve et 4 complices présumés sont jugés. Lundi 4 mars 91, Pamela Smart, 23 ans, longs cheveux bouclés, veste bleu nuit et chemisier blanc, très aminci, fait son entrée devant la cour supérieure du comté de Rockingham à Exeter. Le tribunal affiche complet. Il faut acheter un billet pour pouvoir assister aux audiences. C'est la première fois qu'un procès est entièrement filmé aux États-Unis. Tous les regards convergent vers Pamela, bien droite dans le box, décidée à plaider non coupable. La procureure la présente comme une femme diabolique qui a manipulé des lycéens naïfs. Si elle a séduit Billy Flynn, tombé fou amoureux d'elle, c'était bien pour éliminer son mari, éviter ainsi un divorce coûteux et empocher les 140 000 dollars de l'assurance décès. La veuve affirme qu'elle n'a jamais demandé aux lycéens de tuer son mari. Ils auraient pris eux-mêmes l'initiative de cette expédition. Selon les enquêteurs, les 3 garçons ont beaucoup cogité sur la façon d'agir, mais le plan était bel et bien signé par Pamela Smart. Elle avait donné toutes les consignes à Billy Flynn. Se garer loin de la maison, s'habiller de vêtements sombres, ne pas allumer la lumière pour ne pas attirer l'attention du mari à son arrivée, utiliser une arme à feu plutôt qu'un couteau pour éviter qu'il y ait trop de sang sur la moquette. L'épouse avait aussi spécifié de ne pas brutaliser son petit chien. Elle ne voulait pas qu'on traumatise Allen, a confié Billy Flynn aux policiers. Mardi 12 mars, jour de l'anniversaire de ses 17 ans, Billy Flynn est interrogé sur la soirée tragique. L'ex-amant de Pamela Smart est en larmes. Il raconte avoir attendu dans l'obscurité de la maison avec son copain Patrick Randall l'arrivée de Gregory Smart. Vance Latim les attendait dehors, prêt à démarrer dans la voiture empruntée à sa grand-mère. Jusqu'au dernier moment, ils ont hésité sur la façon de tuer le mari, avec un couteau trouvé dans la cuisine ou bien avec le chandelier du salon. Ils étaient indécis. Gregory Smart est entré. Les lycéens lui ont sauté dessus, menacé d'un couteau. Le mari a demandé ce qu'il se passait. Ils ont répondu qu'il voulait son argent. Il ne s'est pas défendu. Billy Flynn a sorti le revolver. Il a pointé l'arme derrière la tête. Il raconte que ce moment lui a paru durer 100 ans. J'ai dit « Pardonnez-moi, mon Dieu ». Et j'ai pressé sur la détente. Flynn ajoute « J'avais dit à Pam que je ne la dénoncerai jamais. Je l'aimais, je voulais rester avec elle. Ce soir-là, j'ai fait ce qu'il fallait faire pour la garder. » Procès fleuve, qui n'est pas terminé. Petite précision, mais vous le savez, les auditeurs, vous suivez bien l'heure du crime. Aux États-Unis, c'est effectivement lors du procès que se déroule l'enquête et que les éléments surgissent. C'est pas comme nous en France, il n'y a pas d'instruction à proprement dit. Alors on attend bien sûr les explications de Pamela Smart. Enquête qui, aux États-Unis, je l'ai dit, va se dérouler lors de ce procès. Philippe Coste, vous êtes aux États-Unis en direct avec nous, journaliste français installé à New York. Procès historique, hein ? C'est la première fois que la télé vient filmer un procès.
13: Oui, c'est le grand début de la chaîne Court TV, qui est une chaîne qui, bientôt délétée, ensuite va se spécialiser complètement dans la retransmission des procès. Mmh. Et c'est effectivement, d'une part, une grande première du point de vue télévisé, de télévision, mais c'est aussi le fait divers le plus marquant de ces mois, en raison justement de l'intrigue du côté famille moyenne de ce jeune couple, du côté sexuel aussi, qui est en filigrane de toute cette affaire. Donc il y a une absolue fascination dans le pays entier de ce point de vue là
12: bien sûr. Et Philippe Coste, Pamela Smart, elle est là, on la voit entrer dans ce tribunal. Évidemment, on ne voit qu'elle, on regarde même pas les autres garçons là qui sont dans le box. Comment est-ce qu'elle apparaît ? Elle est plutôt froide, elle reste toujours sur la défensive, on a l'impression.
13: Oui, d'abord, effectivement, là encore, contraste, elle est très, très mignonne. Elle a, je dirais, un visage qui pourrait être celui de l'ensemble des jeunes femmes de 22 ans, sa coiffure, son port de tête, son attitude générale, donne un peu une sorte d'identification. Ce pourrait être ma fille, ce pourrait être une personne de ma famille, la fille next door, comme on dit, la voisine de palier. D'une certaine manière, et le contraste avec sa froideur lorsque justement elle décrit, on lui pose des questions sur son mari, on lui demande mais vous qu'est-ce que vous pensiez de Greg, elle dit ah oui, il était sympa à fréquenter, à un moment elle dit lors de l'audience. Et bon, tous ces aspects donnent l'impression d'un contraste entre son aspect, on va pas dire angélique, mais son aspect courant et ce côté machiavélique, ce côté calculateur, cette froideur qui justement a un peu détruit les mythologies sur le couple américain, le couple de banlieue américain. Donc on lui reproche beaucoup ça.
12: Je vois bien cette espèce de distance tout simplement qui sur l'événement qui est tragique et qui est suivi par des millions de personnes aux États-Unis. Max Keyes, vous êtes avec nous, youtubeur dans l'heure du crime, auteur du livre Crime sans frontières, mystères et enquêtes sur deux continents, que vous avez coécrit avec Victoria Charlton. Max Keyes, le plan pour tuer Greg Smart, là on l'a à ce procès, c'est tout bonnement diabolique ce plan, parce que il est signé par la veuve, par l'épouse.
14: Oui, c'est ça. Tous les accusés et les co-accusés le disent. En fait, c'est Pamela qui a eu l'idée de tuer son mari. C'est elle qui a mis en place le plan et c'est elle qui leur a donné aussi des indications pour réussir le meurtre et pour ne pas trop tâcher le salon ni traumatiser le chien, quoi.
12: Ouais. Et ça, c'est assez fou d'ailleurs, parce qu'il y a des détails comme ça qui donnent une certaine naïveté. D'ailleurs, elle a 22 ans, mais on a l'impression qu'elle a la même naïveté que les lycéens qu'elle a manipulés, Max Keyes.
14: Oui, c'est ça, parce qu'elle a fait son petit plan comme ça sur un bout de papier en se persuadant que ça allait passer. Elle a fait un faux cambriolage qui n'a aucun sens en mettant la télé dans un coin du salon. Finalement, quasiment rien n'a été volé. Donc le plan tombe à l'eau dès les premières minutes, de toute façon, quand les enquêteurs entrent sur la scène de crime en plus.
12: Et juste un petit mot encore, il y a le mobile, l'argent de l'assurance d'essai, c'est convaincant ou pas? Ou bien tout simplement, elle en avait marre de ce mari?
14: C'est en partie convaincant parce que l'assurance vie, c'était aux alentours de 140 000 dollars, exact. Si je me souviens bien. Donc ça fait peut-être un peu plus de 300 000 dollars aujourd'hui. Donc forcément, pour une jeune femme de 22 ans, c'est énorme. Mais je sais que les experts au procès plus tard diront que oui, l'argent c'est un mobile, mais aussi que la tromperie de Greg lui avait fait beaucoup de mal et qu'elle avait aussi vraiment voulu se venger de cette tromperie. Et puis voilà, aussi un divorce, ça lui aurait coûté beaucoup d'argent. Là, si elle réussissait à se débarrasser de son mari, elle touchait l'argent, elle gardait la maison, etc.
12: Entre la veuve et les lycéens, un match parole contre parole. Pamela Smart, leçon mortelle au lycée, elle m'en parlait presque chaque jour. C'était soit tuer son mari, soit divorcer. L'enquête de l'heure du crime. On se retrouve dans un instant sur RTL.

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18: Retour dans l'heure du crime sur l'affaire Pamela Smart, une enseignante américaine, 22 ans, accusée d'avoir fait assassiner son mari en mai 90 par des lycéens qu'elle avait séduits. Un an plus tard, la prof et les complices sont jugés. La principale intéressée se dit non coupable. Jeudi 16 mars 1991, Cecilia Pierce, 16 ans, ancienne confidente de Pamela Smart, accable la professeure. Elle raconte que Smart était obsédée par la nécessité de tuer son mari. Elle m'en parlait presque chaque jour, c'était soit le tuer, soit divorcer. L'adolescente est formelle sur le fait que l'épouse avait tout organisé de A à Z. Elle m'a même dit un jour qu'il cherchait un silencieux pour le revolver. 2 jours plus tard, Pamela Smart répond aux accusations. Son avocat lui demande « Avez-vous organisé la mort de votre mari ?» Réponse « Non, je n'ai jamais voulu qu'on tue Grégory. Billy flashait sur moi, oui. Je lui avais dit que je l'aimais bien, mais que j'étais mariée. Et je ne voulais pas avoir une aventure avec lui, dit-elle. La professeure admet qu'elle lui a bien offert des photos d'elle en petite tenue. Ils ont aussi passé une nuit ensemble après avoir visionné un film érotique qu'elle avait loué au vidéostore du coin. Elle explique qu'elle a tout fait pour arrêter cette aventure, mais le lycéen s'accrochait, il menaçait de se suicider. Une semaine avant le drame, elle lui a dit qu'elle ne voulait plus le voir et qu'elle allait tout raconter à son mari. Je lui ai dit que j'étais désolée, que je l'aimais. Mais je n'avais pas le choix. L'avocat de Pamela Smart la présente comme une femme qui aurait été dépassée par les événements. Elle était en pleine émotion quand elle s'est confiée à sa protégée Cecilia Pierce, qui a enregistré à son insu ses confidences pour le moins troublantes. Selon l'avocat, Billy Flynn, qui a tué le mari, n'a rien d'un amoureux transi. Il n'est pas un gentil petit caniche. qui sait ce qui s'est passé dans la tête de ce garçon, dans la tête de ce tueur froid, accuse l'avocat. Et on va voir dans le chapitre suivant quel sort va être réservé aux accusés. On va vous donner le verdict. Il y a ce premier constat. Max Kays, vous êtes avec nous, youtubeur dans l'heure du crime. Vous êtes avec nous en direct dans cette émission. Vous connaissez bien ce dossier Pamela Smart. Premier constat, et ça c'est étonnant parce que là on est quand même devant les jurés, un procès, on risque vraiment la peine maximale, c'est-à-dire la perpétuité. Eh bien, cette femme, Pamela Smart, elle a 23, 24 ans, toute jeune, c'est la première fois qu'elle affronte évidemment la justice, elle ne craque pas.
19: Oui, c'est ça qui est étonnant. Pamela, en fait, elle ne pleure pas, elle ne tremble pas. Et c'est marrant parce que son avocat essaie de dépeindre Billy comme une sorte de psychopathe qui aurait été tué Greg avec un coup de pistolet. Tandis que Billy, au procès, quand lui va raconter le coup de feu, il est en larmes. On le voit sur les vidéos de l'époque qui ont été filmées. Alors, est-ce qu'il s'en veut ou est-ce que c'est joué? On ne sait pas. Mais en tout cas, lui montre des émotions. Tandis que Pamela ne parle même d'ailleurs quasiment jamais de Greg. Elle parle souvent d'elle, de sa carrière maintenant qui est foutue, de sa vie. Jamais, elle reste droite. Elle ne montre pas vraiment d'émotion. Non.
18: Elle ne montre pas d'émotion, elle reste droite, c'est exact. Elle reconnaît qu'elle a menti, mais alors c'est à minima, c'est-à-dire elle va dire uniquement sur son histoire d'adultère, c'est ça Max Kays?
19: Oui, c'est ça. Elle dit bien qu'elle a eu une aventure avec Billy, mais c'était après la mort de Greg. On comprend pas trop. Elle aurait cédé finalement auprès de Billy, mais ça s'arrête là. En fait, sur le meurtre, elle n'avoue rien. Elle dit tout le temps qu'elle ne savait rien et qu'elle n'a rien vu venir.
18: Alors, elle n'a rien vu venir. Philippe Coste, c'est intéressant ce que raconte Max Kays parce que vous êtes journaliste installé à New York, je le répète, et vous êtes en direct avec nous dans l'heure du crime. La question qui se pose, Philippe Coste, à ce procès, c'est que finalement, il n'y a pas de preuve directe de ce qu'on avance. Est-ce qu'elle a suggéré ou ordonné qu'on tue son mari? Ça, c'est une question difficile.
20: Ça sera toute la question du procès. Et c'est pour ça que d'ailleurs que le cirque médiatique et le portrait qui est fait de et l'interprétation de l'attitude de Pamela Smart pendant tout le procès, toutes les plaidoiries jouera énormément. Justement pour combler, je dirais, les trous de l'instruction, d'une certaine manière, éprouver, tout est axé sur leur différence d'âge, sur le lien hiérarchique, je dirais, qu'il y aurait entre l'enseignante et les élèves. Tout cela implique justement qu'il y aura eu un ordre. Mais si on décrypte vraiment, si on creuse vraiment dans l'ensemble du dossier, on peut trouver des zones d'ombre ou du moins des ruptures dans cette chaîne. Ça, c'est évident. Il y a aussi un aspect qui est important, c'est que c'est une époque 91 où commencent les premières attaques contre l'enseignement public. Et il faut pas oublier que Pamela Smart est une enseignante. Et que tout cet ensemble, je dirais, de critiques sur le côté laxiste, sur le côté incompétent de l'enseignement public, qui jouera après beaucoup dans la vie politique américaine, commence à cette époque. Et ça ajoute beaucoup à l'image négative portée sur Pamela Smart.
18: Eh oui, tout à fait. Vous décrivez ça très bien, Philippe Coste, parce qu'effectivement, il y a le côté sexuel, vous l'avez dit. Une enseignante digne de ce nom, elle couche pas avec ses élèves. Donc ça, c'est incompréhensible, et puis elle les emmène pas chez lui, chez elle, regarder des vidéos, etc., etc. Donc, il y a tout ça qui pèse, effectivement, sur ces jurés qui sont un petit peu choqués par l'attitude de cette femme. Max Kays, je voudrais avoir un mot avec vous sur les fameux enregistrements qu'a fait Cecilia Pierce. Elle a enregistré 3 fois à son insu l'enseignante. Qu'est-ce qu'ils disent? Alors, c'est de très mauvaise qualité, les bandes de l'époque, mais qu'est-ce qu'ils racontent ces enregistrements?
19: En fait, dans les enregistrements, jamais quasiment Pamela ne parle du meurtre, ou en tout cas, elle ne s'inclut pas elle-même, mais elle explique à chaque fois à Cecilia qu'il faut protéger Billy, que si elle parle, ils vont tous avoir des problèmes. En fait, elle fait vachement attention à ce qu'elle dit, Peut-être qu'elle se doutait que l'enquête était déjà sur elle, mais les enregistrements, en tout cas, vont vraiment, vraiment peser dans la balance pour le verdict final.
0: C'est étonnant, Philippe Costanmo, là-dessus, c'est étonnant, parce qu'on a l'impression que c'est un peu une professionnelle du crime, finalement. Elle se méfie, elle parle à demi-mot, on n'a pas de preuves matérielles contre elle de ce qu'elle a pu demander ou faire.
20: Oui, et d'ailleurs, c'est tout le mystère Pamela Smart d'une certaine manière. C'est un mélange de complot sordide à première vue, mais en même temps mêlé à une immaturité de plus en plus criante. Même sa froideur pourrait aussi donner l'image d'une écervelée complète, d'une adolescente sans gouvernail, perdue, qui ne comprend pas l'importance ou la gravité des faits d'une certaine manière. Donc ça, c'est un point vraiment vraiment important dans l'interprétation de qui est la véritable Pamela Smart. Est-ce que c'est une tueuse froide ou est-ce que c'est une gamine complètement à côté de la plaque d'une certaine manière.
0: Pour la prof et les lycéens, les peines vont tomber. Pamela Smart, leçon mortelle au lycée. Pour la première fois, j'ai dû reconnaître dans mon esprit et dans mon cœur à quel point j'étais responsable. L'enquête de l'heure du crime, je vous retrouve tout de suite sur RTL.
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0: Dans l'heure du crime, l'affaire Pamela Smart, une enseignante américaine accusée en 90 d'avoir utilisé certains de ses élèves lycéens pour tuer son mari. procès un an plus tard, tous la désignent comme l'instigatrice. Elle dément. Après un mois d'audience, le verdict. Vendredi 22 mars 1991, après 12 heures de délibération, les 12 jurés du tribunal d'Exeter condamnent Pamela Smart, 23 ans, à la prison à vie. Sous l'œil des caméras, la jeune enseignante demeure impassible. Les autres lycéens accusés seront fixés sur leur sort respectif des mois plus tard. Billy Flynn, le jeune amant manipulé par la professeure, écope de 28 ans de prison, 12 ans pour Patrick Randall, 18 pour Vance Latim qui avait servi de chauffeur. Mardi 11 juin 2024, après plus de 30 ans passés en prison, Pamela Smart, 56 ans, demande que sa peine soit réduite. Elle reconnaît pour la première fois sa responsabilité dans la mort de son mari. C'était vraiment difficile, mais j'ai dû reconnaître dans mon esprit et dans mon cœur à quel point j'étais responsable, indique-t-elle au juge. La justice reste pourtant inflexible. Pamela Smart reste en prison.
1: Cette femme a tout organisé, puis elle est passée à l'acte. Sans elle, mon fils, Greg, serait toujours en vie. Si un jour, elle avoue enfin ce crime, alors on pourra discuter avec elle. Ça fait 20 ans que je me bats contre elle. Je suis fatigué.
0: Le papa de Greg Smart, la victime qui vient témoigner à l'issue de ces longues années d'enquête et de procès insupportables pour la famille, et surtout insupportable que cette femme ne dise rien et effectivement n'est pas avouée. Elle va mettre des années à reconnaître timidement, encore une fois, sa responsabilité. Max Keiss, vous êtes avec nous dans cette heure du crime, youtubeur, auteur du livre Crimes sans frontières, mystères et enquêtes sur deux continents que vous avez coécrit avec Victoria Charlton. Max Keiss, que devient Pamela Smart? Aujourd'hui, elle a 58 ans. Est-ce qu'elle est toujours en prison?
2: Oui, aujourd'hui, Pamela, elle est toujours en prison. Elle purge une peine de perpétuité qu'on appelle incompressible. Donc, en gros, elle ne pourra jamais sortir normalement. Mais dans les dernières actualités, en janvier 2026, ses avocats, ils ont déposé un recours pour faire annuler la condamnation en disant que, en gros, le meurtre avait été tellement médiatisé que le jury de base avait déjà une mauvaise opinion de Pamela. Donc, qu'est-ce que ça va se faire ou non? On le saura prochainement, à mon avis.
0: Ouais, c'est une possibilité. Effectivement, ça arrive aux États-Unis, ce genre de problématique, l'influence sur le juré, sur les jurés, ça peut fonctionner. Philippe Coste, vous êtes avec nous, journaliste français installé à New York depuis des années. Vous connaissez bien ce dossier qui a fait beaucoup, beaucoup de bruit et qui continue en faire aux États-Unis. Pourquoi la justice refuse de libérer cette femme, Pamela Smart? Parce qu'effectivement, aujourd'hui, a priori, elle est totalement inoffensive.
3: Au départ, en 91, lorsque elle a été inculpée et condamnée, la peine de prison à vie incompressible, sans possibilité de remise de peine, était une peine automatique pour la qualification de ce crime. Ce qui implique que le juge avait de toute façon les mains liées de ce point de vue.
0: D'accord.
3: Ce qu'elle revendique maintenant, c'est qu'il aurait été possible dès le départ, de changer la qualification du crime pour éviter, d'ailleurs c'est ce qui avait été fait pour ses complices, hein, pour les jeunes, pour les élèves qui avaient participé ou commis eux-mêmes le crime, c'est qu'il aurait été possible d'éviter qu'elle tombe dans le champ de cette peine incompressible en considérant qu'il s'agissait de complicité d'un meurtre au second degré, comme on dit là-bas, et ainsi de suite. Et ça n'a pas été fait. Donc elle est la seule à s'être retrouvée dans cette situation de ne pas avoir D'accord. de possibilité de remise de peine. Et c'est ce qu'elle conteste, hein, c'est ce qui explique l'ensemble et la complication des appels. Alors que les élèves eux-mêmes ont été libérés.
0: Oui, ils sont sortis. Ils sont sortis, hein, tous, hein, Philippe Coste, hein, c'est ça. Hein.
3: Oui. Ouais, oui. Et... En 2015, à partir de 2015, le dernier d'entre eux a été remis en liberté. Il est sous contrôle judiciaire, notamment Flynn est sous contrôle judiciaire à vie. Mmh. Les peines étaient sévères, hein, pour
0: des mineurs,
3: de,
0: bien sûr.
3: Cet âge, mmh. Oui. Mmh. Oui. Minimum de 30 ans de prison, même pour ceux qui se trouvaient dans la voiture. Et autres. Donc ça, c'était un point important. Mais effectivement, la sévérité et les peines incompressibles sont remises en cause d'une certaine manière par une part de l'opinion, mais ça ne marche pas. Elle est toujours considérée... Il faut prendre en compte aussi l'aspect médiatique sur la durée.
0: Oui.
3: Pensez qu'il y a eu un film avec Nicole Kidman sur son cas en 1995, qu'elle a été présentée dans tous les médias, qu'elle est tous les ans, il y a au moins une série documentaire à la télévision retraçant, je dirais, l'épopée Pamela Smart, qu'elle est à chaque fois représentée dans les mêmes termes de manipulatrice.
0: On a le sentiment qu'elle va pas sortir jamais de ce personnage. Max Keyes, on entend ce que dit Philippe Coste, évidemment c'est passionnant, parce qu'on voit bien la densité qu'il y a autour de ce personnage, la dramaturgie qui s'est installée autour de cette affaire. Le fait est, c'est que elle dit aujourd'hui qu'effectivement elle est responsable, mais encore une fois, avec Pamela Smart, c'est toujours en demi-mesure. On a l'impression qu'elle n'y croit pas.
2: Oui, c'est ça. Et puis, ses aveux ne touchent pas grand monde parce que Pamela, elle est...

0: On peut pas lui pardonner en quelque sorte. Philippe Korst, question histoire qui a, on le sait, à l'époque ça a été un choc pour l'Amérique et notamment l'Amérique puritaine. Et puis évidemment cette prof qui couche avec un élève, etc., aller faire tuer son mari. Est-ce qu'aujourd'hui il y a toujours cette image de Pamela Smart comme une espèce de un petit peu de professeur dévoyé, une femme qui a franchi vraiment la ligne jaune?
1: C'est une image, comme je disais, qui a été entretenue aussi au fil des années. Est-ce que les mentalités ont vraiment changé? Il faut dire aussi que le New Hampshire était à l'époque un lieu politiquement divers. Maintenant, c'est un État qui est parfaitement républicain, et où c'est aucun homme politique ne va se risquer à aller prendre la défense ou montrer une compréhension, une indulgence pour un personnage comme Pamela Smart. Donc là, je crois que pour l'instant, on voit que lors de son dernier appel qui a eu lieu il y a peu de temps, il est évident que le gouverneur a immédiatement donné son avis sur l'idée d'une remise de peine, et c'est négatif.
0: Et c'est négatif, il a évidemment fermé la porte à une libération de cette femme. Merci beaucoup Philippe Korst, merci Max Keyes d'avoir été tous les deux les invités de l'heure du crime. Merci à l'équipe de l'émission, rédactrice en chef Justine Vigneault, préparation Romain Diverès, Valentine Bardet, réalisation en direct Jonathan Griveaux.
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0: Demain, dans l'heure du crime, deux sœurs massacrées à la Noël 2014 dans un village belge. Elles n'avaient aucun ennemi. La police va peu à peu se rapprocher de leur entourage. C'est l'affaire des sœurs Valmac. Demain, 14h, sur RTL. Dans un instant, Entrée dans l'Histoire, et c'est avec vous Laurent Deutsch, bonjour.
3: Bonjour Jean-Alphonse.
0: Au programme d'Entrée dans l'Histoire, mon cher Laurent.
3: Aujourd'hui, nous allons suivre la trajectoire d'une femme qui a été célébrée lors de l'ouverture des JO de Paris, mais qui avait été un petit peu oubliée jusqu'alors. Et vous allez voir que pourtant son parcours méritait vraiment le détour. Cette femme, c'est Jeanne Barret. À tout de suite.
0: À tout de suite mon cher Laurent. RTL 15h. L'essentiel de l'information en 3 minutes, c'est avec vous Nathalie Miché, bonjour.
4: Bonjour Jean-Alphonse, bonjour à tous. La souche d'antivirus apparue sur le bateau d'exploration Ocean Wide peut-elle se propager à travers le globe? Le croisiériste annonce que 30 passagers du navire ont débarqué dès le 24 avril à Sainte-Hélène, que chacun d'entre eux a été depuis contacté et qu'actuellement plus personne à bord du bateau ne présente de symptômes. Mais dans le même temps, de nouveaux cas suspects sont apparus à Singapour et à Amsterdam. Le docteur Nathan Peffers-Madja, infectiologue à l'hôpital Bichat à Paris et spécialiste de l'antivirus, il assure que les risques d'épidémie sur la terre ferme sont très faibles.
5: C'est un virus qui circule depuis des décennies, qu'on connaît, qui a déjà donné lieu à des transmissions interhumaines et des petites épidémies en Amérique du Sud, mais ça a toujours été des petites épidémies. Ça n'a jamais pris de grosse ampleur parce que cette transmission, elle ne doit pas être très efficace, en fait, entre humains. C'est une croisière, c'est probablement des gens qui sont très confinés, hein, de fait de la croisière et qui sont en contact rapproché, donc ça a pu se transmettre de personne à une autre. Mais pour l'instant, les épidémies, quand elles ont été en dehors d'un bateau, on va dire, elles ont été très limitées à quelques dizaines de cas au maximum, ça n'a jamais explosé.
4: Le docteur Nathan Peffers-Madja, invité d'Amandine Bégaud dans RTL Midi, les auditeurs ont la parole. Face à la crise des carburants, le ministère de l'économie demande aux services de l'État de limiter les déplacements de leurs agents, consigne donnée dans une circulaire diffusée aujourd'hui. Bercy encourage en particulier le télétravail pour les fonctionnaires qui utilisent leur véhicule personnel pour se rendre au bureau. Il est également demandé d'éviter les déplacements professionnels évitables. Dans l'Aisne, RTL peut vous le confirmer, l'homme de 23 ans suspecté du meurtre de Chloé a reconnu les faits lors de sa garde à vue. Chloé, cette collégienne de 14 ans qui a été tuée hier sur le chemin de l'école, elle a été poignardée. Ça s'est passé dans la commune de Fère en Tardenois. Le parquet de Paris annonce 95 gardes à vue après les incidents qui ont eu lieu hier soir en marge des célébrations de la qualification du Paris Saint-Germain pour la finale de la Ligue des Champions. Le ministre de l'Intérieur avait annoncé ce matin 127 interpellations au total. La météo demain, on aura un temps bien ensoleillé avec des passages nuageux. L'après-midi, le temps deviendra instable entre l'Atlantique et l'Auvergne. Des risques de pluie et d'orage des pays de la Loire aux Pyrénées.

0: En revanche, ça restera bien ensoleillé près de la Méditerranée. Le matin, il fera assez frais, entre 3 et 14 degrés, et les maximales ensuite iront de 19 à 24. Il est 15h, passé de 3 minutes sur RTL. 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
1: Bonjour les amis, c'est Laurent Deutsch. Elle est la première femme à avoir fait le tour du monde. Elle est l'une des premières botanistes de l'histoire des sciences. Elle a vécu des mois durant sous une identité masculine. Elle est une illustre inconnue, mais l'une des plus troublantes qui ait jamais existé. Avec autant de superlatifs, avec des qualités aussi exceptionnelles, avec une vie aussi peu commune, on se demande comment on a pu passer aussi longtemps à côté d'elle. Elle s'appelle Jeanne Barret. Et il faudra attendre la cérémonie d'ouverture des Jeux Olympiques de Paris de 2024 pour que le monde découvre enfin ses traits figés dans l'or d'une statue aux côtés de 9 autres femmes d'exception. Jeanne Barret, une femme volontaire, habillée en explorateur de son temps, le tricorne vissé sur la tête, une serpe dans la main droite, un herbier dans la main gauche. Savante par passion, aventurière par tempérament, Jeanne Barret est une femme dont la vie, encore mal étudiée, reste imprégnée de mystères. Une femme libre s'il en est, une femme audacieuse, une femme rebelle, une femme amoureuse, une femme d'action, une femme qui a vécu entourée d'hommes, mais qui a su s'imposer comme l'une des premières scientifiques de son temps, envers et contre tous. Une bourguignonne qui fondera un jardin de pamplemousse sur l'île Maurice. Avouez quand même qu'il y a de quoi avoir envie de se pencher sur son cas. Alors, le moment de mettre les voiles et de lever le voile est venu. Restez avec moi, car dans quelques instants, nous allons entrer dans l'histoire de Jeanne Barret sur RTL. À tout de suite.
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1: Nous sommes en avril 1768. La boudeuse et l'étoile font escale à Tahiti. Voici plus d'un an que Bougainville a entrepris de faire un tour du monde avec 2 équipages parmi les plus intrépides du royaume. À l'époque, faire le tour du monde à la voile, c'est prendre de grands risques et accepter de ne plus revoir son pays. Parcourir les mers à bord de frêles esquifs, croiser des populations parfois hostiles, vivre sur un bateau dans une promiscuité souvent pesante, cela n'est pas donné à tout le monde. Et derrière cet exploit physique et technique, consistant donc à boucler un tour du monde, se cache aussi une expédition scientifique ambitieuse, voulue par Louis XV en personne. Explorer et comprendre les îles et les contrées parcourues au cours d'un voyage de 2 ans. À bord des navires du roi, il n'y a évidemment que des hommes. La place d'une femme, pour d'innombrables raisons, ne saurait être tolérée parmi les dizaines de loups de mer au caractère bien trempé qui composent l'équipage. La boudeuse et l'étoile viennent donc de mouiller dans la rade de Tahiti. Des chaloupes amènent l'équipage à terre. Les autochtones accueillent ces marins avec une grande excitation. Diderot nous raconte dans le supplément au voyage de Bougainville le cocasse de la scène. On s'empare littéralement des hommes de l'équipage, on se les partage, chacun conduit le sien dans sa cabane. Mais soudain, des cris surgissent d'une des cases. C'était, raconte toujours Diderot, le domestique d'un des officiers de Bougainville. De jeunes Tahitiens s'étaient jetés sur lui, l'avaient étendu par terre, le déshabillaient et se disposaient à lui faire quelques civilités. Ce domestique était une femme déguisée en homme. Ignorée de l'équipage entier pendant tout le temps d'une longue traversée, les Tahitiens, eux, devinèrent son sexe au premier coup d'œil. On raconte que c'est à son odeur que les habitants de l'île découvrirent le poteau rose. Le domestique si fidèle de Monsieur Commerson était en fait une femme. Une fois la chose constatée par tous et reconnue par la coupable elle-même, une question allait alors se poser. Que faire de l'intrigante? Que faire de Jeanne Barret, puisque c'était là son nom? Notre histoire commence de la plus banale des façons dans un petit village de Bourgogne, l'Aume de la Comelle, aujourd'hui devenu le Grand Laume. Notre petite Jeanne naît le 27 juillet 1740 au foyer de Jean Barret et de Jeanne Pochard. On ne sait rien de son enfance, dans une famille probablement illettrée. À l'âge où l'on se cherche un métier, Jeanne trouve un emploi chez un médecin de campagne, Philibert Commerson, qui exerce à une vingtaine de kilomètres de chez elle, à Toulon-sur-Arroux. Jeanne a 22 ans. Elle découvre auprès de son maître une passion qui va bientôt les rapprocher, la botanique. Philibert et Jeanne partent fréquemment tous les deux ramasser des herbes dans la campagne environnante. Ils en reviennent avec des plantes qu'ils répertorient et classent dans de précieux herbiers. Et puis un jour, c'est le scandale. Eh oui, que voulez-vous? À force d'aller quêter fleurette, compter fleurette, Jeanne se retrouve enceinte. Dans le village, la rumeur se répand. Le coupable, évidemment, c'est Monsieur Commerson, qui a profité de son récent veuvage pour bagnauder avec sa jeune gouvernante. La situation du couple, parfaitement illégitime selon les mœurs de l'époque, impose de prendre le large. Heureusement, Philibert est très apprécié par ses confrères naturalistes qui le prient sans cesse de venir s'établir à Paris. Voilà donc une excellente occasion de se faire oublier dans une grande ville où les cancans et les candiratons ont beaucoup moins de prise qu'à Toulon-sur-Arroux. Installé sur la montagne Sainte-Geneviève à Paris, notre jeune couple a malheureusement la malchance de perdre son enfant peu après sa naissance. Libre comme l'air, Philibert ne peut alors résister à l'offre que lui fait le principal ministre du roi, le duc de Choiseul, prendre part à un voyage autour du monde que Louis-Antoine de Bougainville s'apprête à entreprendre. Devenir le botaniste officiel de l'expédition, c'est un rêve inaccessible pour n'importe quel scientifique de l'époque. Alors, Commerson n'hésite pas une seconde, il signe tout de suite. Et bientôt, la boudeuse emporte Bougainville et son état-major. Après un départ manqué de Mindin, près de Nantes, Mindin qui était alors le premier port en eau profonde sur la Loire, elle part véritablement de Brest le 5 décembre 1766. Commerson, lui, embarque à Rochefort sur l'Étoile, commandée par Chénard de la Giraudais. Et c'est en haute mer que les deux bateaux doivent se rejoindre. Ensemble, les deux navires vont faire le tour du monde. Jeanne, de son côté, est restée à Paris. Philibert lui a confié le soin de mettre en ordre tous ses échantillons durant le temps où il sera absent. Mais courant janvier, alors que l'Étoile est encore à quai à Rochefort, un certain Jean Barret monte à bord du navire. Ce Jean Barret, vous l'avez deviné, c'est évidemment Jeanne qui s'est grimée pour se donner l'allure d'un jeune garçon. L'histoire ne nous dit pas jusqu'à quel point Jeanne a forcé la main à Philibert, mais les faits sont là. Le 1er février 1767, le couple Commerson prend la mer, violant toutes les règles de toutes les marines du monde qui interdisent aux femmes de monter à bord des bateaux. Sauf évidemment les hôtes de marque, et encore, hein, c'était ultra rare, ultra limité. Et la Naveva vogue le navire. Nos deux voiliers filent vers l'Atlantique Sud. Philibert et son prétendu valet sont aux anges. À chaque fois qu'ils débarquent quelque part, ils font une véritable moisson de plantes nouvelles dont ils collectent des spécimens afin de mieux les étudier à bord. Pour celles qui ne pourront pas parvenir jusqu'en France, ils les étudient sur place et les immortalisent dans les pages de leurs herbiers. Les destinations se succèdent, toutes plus passionnantes les unes que les autres. Rio de Janeiro, Montevideo, Buenos Aires, les Malouines, la Patagonie. Jeanne et Philibert dorment peu lors des traversées. Ils travaillent encore et toujours, amassant un savoir considérable, malgré le mal de mer qu'ils éprouvent parfois et qui les ralentit un peu. Et évidemment, le seul tourment pour Jeanne, c'est celui d'être démasquée, découverte. Donc, elle ne peut pas se laver en public. Elle a peur de ne pas cacher suffisamment sa poitrine avec des bandages serrés. Elle doit en permanence se bourrer la taille de tissu pour dissimuler ses formes graciles. Et finalement, au bout d'un an, ce sont les Tahitiens qui découvrent la nature féminine du faux Jean Barret, comme je vous l'ai raconté au début de notre aventure. Le scandale est à la mesure de l'outrage infligé à Bougainville, qui depuis un bout de temps se doutait quand même de quelque chose. Voici d'ailleurs la façon dont il raconte la chose dans son voyage autour du monde. Tandis que nous étions entre les grandes Cyclades, quelque affaire m'avait appelé à bord de l'Étoile et j'eus l'occasion d'y vérifier un fait assez singulier. Depuis quelque temps, il courait un bruit dans les deux navires que le domestique de Monsieur de Commerson, nommé Barret, était une femme. Sa structure, le son de sa voix, son menton sans barbe, son attention scrupuleuse à ne jamais changer de linge, ni faire ses nécessités devant qui que ce fût, plusieurs indices avaient fait naître le soupçon. Cependant, comment reconnaître une femme dans cet infatigable barré ? Botaniste déjà fort exercé que nous avions vu suivre son maître au milieu des neiges et sur les monts glacés du détroit de Magellan, et portait même dans ses marches pénibles provisions de bouche, armes et cahiers de plantes avec un courage et une force qui lui avaient mérité du naturaliste le surnom de « bête de somme ». Bougainville avait donc des doutes. Et une fois la supercherie découverte, Bougainville a interrogé la coupable. Écoutons-le toujours. « Quand je fus à bord de l'Étoile, barré, les yeux baignés de larmes, m'avoua qu'elle était une fille. Elle me dit qu'à Rochefort, elle avait trompé son maître en se présentant à lui sous des habits d'homme au moment même de son embarquement. » Bon, là, les amis, on n'est pas obligé de croire cette version hautement improbable. Comment Philibert aurait-il pu ne pas reconnaître sa propre femme, même déguisée en homme ? Moi, par exemple, j'ai 3 enfants, et quand ils se déguisent en marsupilami, je les grille direct.
13: Ouba, baba.
1: Quoi qu'il en soit, lorsque les deux bateaux reprennent la mer, Jeanne est sur ses gardes. Désormais, l'équipage a une dent contre elle. Une femme à bord, ça porte malheur et ça suscite jalousie et convoitise. Philibert ne lui saurait d'aucun secours si on tentait de lui jouer un mauvais tour. Alors, Jeanne endure les moqueries avec résignation. Après tout, elle l'a bien cherché. Mais beaucoup d'autres marins, à commencer par Bougainville lui-même, ont aussi été impressionnés par une telle audace. Une audace et un courage forçant l'admiration. C'est pourquoi, pour éviter un jugement et sans doute la prison à leur retour en France, Bougainville décide de les débarquer sur l'île Maurice. Là, ils pourront continuer leur métier, ils pourront continuer à faire des découvertes. En plus, rester quelque temps sur l'île Maurice faisait aussi partie de leur mission. En effet, le Premier ministre Choiseul leur avait demandé d'y acclimater des plantes à épices afin de concurrencer les comptoirs hollandais. Bougainville, de son côté, reprendra la route vers l'Europe, direction le port de Saint-Malo, où il achèvera son tour du monde, sans les commerçants. Pendant 5 années, Philibert et Jeanne travailleront d'arrache-pied. Ils participent à la création du Jardin du Roi, joliment nommé Jardin des Pamplemousses. Le travail reste toujours aussi passionnant, mais Philibert trouve le temps long et sa santé se détériore. Finalement, il meurt le 13 février 1773. Jeanne se retrouve alors toute seule à Maurice, sans perspective d'avenir. C'était Commerson, le botaniste. Elle n'était rien. En tout cas, bien peu de choses. Mais notre Jeanne Barret n'est pas femme à se laisser aller. Elle ouvre alors un cabaret dans sa maison de Port-Louis. Et la boutique tourne si bien que l'on vient s'y enivrer même à l'heure de la messe. Ce qui vaudra d'ailleurs à Jeanne une amende de 50 livres pour avoir vendu de l'alcool pendant l'office divin. Ne voulant pas rester toute seule dans un monde colonial dominé par les hommes, elle se marie avec un militaire périgourdin, Jean Dubernat, en la cathédrale Saint-Louis, le 17 mai 1774. Elle n'a que 34 ans, mais elle a déjà toute une vie derrière elle. Quelques temps plus tard, le couple décide de rentrer en France, où il entend couler des jours paisibles. Jeanne, quant à elle, entend désormais mener l'existence d'une femme de son temps. Avant de rentrer, elle a tout de même pris soin d'expédier à Paris 32 caisses de plantes qu'elle avait récoltées avec Philibert, accompagnées de notes et d'observations rédigées par lui. Mais ses confrères naturalistes ne publieront rien. Au contraire, ils vont même piocher dans leur travail pour compléter leurs propres études. Mais Jeanne n'est pas de taille à se battre contre ces pilleurs et ces charognards, qui ont quand même des noms illustres, Buffon, Lacépède ou encore Jussieu. Philibert lui avait même dédié un arbrisseau des Mascareignes en lui donnant le nom de Barretia oppositiva en raison de ses caractères sexuels changeants. Bon, ben ça, c'était leur vie intime, on va pas aller plus loin. De toute façon, la communauté des botanistes changera rapidement le nom de la plante. Au revoir, Jeanne Barret. Et c'est ainsi que Jeanne tombera peu à peu dans l'oubli. Jusqu'au jour où, miracle, elle reçoit un courrier qui l'interpelle. Le roi Louis XVI en personne a décidé de lui octroyer une pension. Ce 2 novembre 1794, Jeanne voit enfin la fortune lui sourire, mais avec plusieurs années de retard. En plus, en novembre 1794, Louis XVI était mort depuis presque 2 ans. La lettre annonçant la bonne nouvelle avait en fait été oubliée dans un tiroir. Mais cette manne financière est enfin un signe de reconnaissance pour le travail considérable de botaniste qu'elle a accompli. Le mot qui l'accompagne précise « Elle se consacra particulièrement au service du sieur de Commerson et partagea les travaux et les périls de ce savant avec le plus grand courage. » La jeune République française aurait pu se passer de cet hommage. Elle n'avait pas de dette envers Jeanne Barret. Eh bien, elle ne l'oubliera pas et saura à son tour reconnaître ses mérites. Jeanne a donc enfin triomphé de l'adversité. Plus personne maintenant ne lui tient rigueur de son travestissement. D'ailleurs, l'histoire nous apprend qu'elle n'a pas été la seule femme de son époque à se faire passer pour un homme. Lors de l'expédition de Kerguelen aux îles Australes, une certaine Louison a elle aussi utilisé le même subterfuge, mais elle a été démasquée à bord. Elle aura moins de chance que Jeanne, puisqu'elle sera condamnée à 15 années de prison. Quant à une certaine Adélaïde Ely, Elle réussira à se faire embarquer à Toulon dans l'escadre de l'amiral Destin, mais sera blessée au combat. Ce qui lui vaudra une pension royale, bien méritée là encore. Jeanne mourra en Dordogne, à Saint-Antoine-de-Breuil, le 5 août 1807. Elle était à nouveau tombée dans l'oubli depuis de longues années. Sa tombe se trouve toujours dans le cimetière du village. Quant à son souvenir, il ne cesse de trouver des prolongements étonnants. On ne sera donc pas surpris d'apprendre que les botanistes du 21e siècle ont attribué le nom de Solanum barreciae à une plante herbacée du Brésil. Et une autre plante venue du Chili sera elle baptisée Barreciae lanata. On s'étonnera davantage en découvrant qu'une chaîne de montagnes a pris aussi le nom de Mont Barret, sur la planète Pluton. Bon, pas sûr qu'on aille prochainement y planter un drapeau. Mais il aura donc fallu attendre la cérémonie d'ouverture des Jeux Olympiques de Paris en 2024 pour que Jeanne Barret reçoive un honneur comme elle n'en aurait jamais rêvé. En effet, elle a fait partie des 10 femmes françaises choisies et honorées pour leur engagement sociétal aux côtés de Christine de Pizan, Louise Michel ou Simone de Beauvoir. Plus de 23 millions de téléspectateurs français, sans compter les centaines de millions de téléspectateurs étrangers, ont découvert en direct le nom de Jeanne Barret. Et Jeanne Barret venait de réaliser ainsi un deuxième tour du monde. Alors, souhaitons-lui bon vent pour entrer définitivement dans l'histoire.

0: Extrait de son album Marjolaine, sorti en novembre. C'était Tout s'en va, Gaëtan Roussel sur RTL.
1: Eh ben voilà les amis, entrée dans l'histoire, c'est fini pour aujourd'hui, mais je vous retrouve demain. Nous assisterons au dernier jour de celui qui a nourri la bête immonde, un certain Adolf Hitler. Mais dans un instant, vous avez rendez-vous avec Laurent Ruquier et ses grosses têtes. Alors bon après-midi sur RTL.

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11: Chers amis, merci d'avoir choisi RTL et bonjour tout d'abord, j'espère que vous allez bien. On est ensemble jusqu'à 18h et à la veille d'un week-end prolongé pour beaucoup d'entre nous. Alors pour bien finir cette courte semaine, rien de mieux que de rire avec Laurent Ruquier et ses camarades.
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13: Bonjour, bienvenue. Heureux de vous retrouver avec pour vous aujourd'hui un invité d'honneur, une grosse tête exceptionnelle. Vous le connaissez bien si vous regardez Top Chef ou Pékin Express. Et d'ailleurs, il vient nous présenter le guide Top Chef. 200 adresses pour tous les budgets. Stéphane Rothenberg.
14: Ravi et très intimidé d'être là. Hein.
13: Ah bah oui, ah bah parce que je vais vous présenter les grosses têtes qui vont vous accompagner. Ça, c'est du lourd aujourd'hui.
14: Ouais, absolument.
13: Une grosse tête un peu plus Pino Simple Flic que Top Chef, Gérard Jugnot. Une grosse tête ancien Top Chef à bord d'Air France, Jean-Phi Janssen. Une grosse tête aubergiste sur W9, Karina Marimont.
15: Bonjour tout le monde.
13: Une grosse tête à la culture aussi vaste que la gastronomie française, Christophe Barbier.
14: Bonjour.
13: Une grosse tête qui est à l'émission, ce que la cerise est sur le gâteau, Caroline Diamant.
16: Bonjour, belle cerise.
14: C'est du lourd.
13: Et une grosse tête, plus expérience théâtrale qu'expérience culinaire, Max Boublil.
14: Ouais. Alors, on voit qu'il y a des intros plus sympathiques que d'autres quand même. Hein.
13: Avec qui vous trouvez que j'étais un peu dur aujourd'hui? Non, j'ai été gentil avec tout
14: c'est
13: le monde.
14: C'est vrai?
13: Ah oui, oui.
17: C'est du lourd quand même. C'est du lourd, je suis pas...
13: Ah ben non, j'ai dit c'est du lourd, je vais
18: dire. C'est pour Caroline ça.
13: Ça recommence. Voyez Caroline...
18: Non, alors pour une fois, il avait fait un très joli compliment. J'étais une petite cerise délicate, celle qui est dégueulasse, qu'on jette, qui est sur le gâteau. Mais bon, j'ai fait comme si je ne savais pas qu'on la jette.
14: Là, c'est une cerise confite.
13: Vous auriez préféré que je dise quoi? Un brugnon, Caroline?
18: Non, alors moi, mon fruit préféré, c'est la framboise. C'est mon fruit préféré.
13: Alors, la prochaine fois, je dirais la reine de l'abricot.
19: Alors, abricot, c'est une connotation un peu spéciale.
13: Ah oui?
18: Oui. Tu penses qu'il ne l'a pas fait pour toi? Vous avez laissé vos cerveaux chez vous aujourd'hui.
13: Bienvenue chez nous, en tout cas, monsieur Rothenberg. C'est vrai qu'en ce moment, on voit beaucoup, on vous voit, je crois.
19: Alors, désolé.
13: Le jeudi et le vendredi soir, c'est ça, ou le mercredi et le jeudi soir?
19: Oui, ça dépend des jours, ça dépend du PSG, de ce qui nous met dans la tronche en audience. Ah on essaie d'éviter le PSG, en fait.
13: Ah oui,
19: mais c'est le mercredi et le vendredi.
13: Alors, mercredi, c'est Top Chef.
19: Et voilà, et Pékin, c'est
13: vendredi. Et vendredi, c'est Pékin
19: voilà,
13: Express.
19: Voilà. Mais le replay aussi, hein.
13: Quoi, le replay aussi?
19: Bah, on peut, c'est quand on veut. Si on veut voir ma gueule, on va sur M6+, et puis on appuie.
13: N'exagérons rien.
18: Il est invité, je vous rappelle.
13: Oui, c'est ça. Ouais, il est du groupe, il est d'MC.
17: Oui, c'est vrai.
13: C'est un peu, il est à la maison, hein, vous voyez.
19: J'ai même mon badge.
13: Bon, on y va, on attaque peut-être monsieur Rothenberg.
19: Avec grand plaisir.
13: Vous connaissez le principe de l'émission?
19: Parfaitement.
13: Ça commence par quoi?
19: Alors ça, c'est un piège de salaud. La première question. Ce qui m'impressionne beaucoup, je sais pas si vous voyez, c'est la pile gigantesque de Laurent devant lui. Ça m'inquiète énormément.
18: C'est les excellents animateurs qui savent déflexer tout de suite.
19: C'est impressionnant.
8: Alors ça commence par quoi, Rothenberg?
19: Une première question.
13: Quel genre de question?
19: Une question en rapport avec l'invité.
13: Mais non. Des citations.
19: Aide-moi, Caroline. Une citation. La citation, c'est comme la fin.
13: Quoi, c'est comme la fin?
19: Comme jadis la fin.
13: Ah,
19: il y avait la citation.
13: Parfait.
19: Elle est manie au début.
13: Non, il y a toujours eu des citations au début et à la fin. Ouais. Et aujourd'hui, il n'y en a plus qu'au début.
19: Voilà, merci Laurent.
13: Première citation, ce sera pour Nathalie Frémaux, qui habite Paris 12e, qui a dit « Mourir, ça va super vite. Être mort dure infiniment plus longtemps.
18: » c'est un Français.
13: Ce n'est pas un Français, c'est quelqu'un qui célèbre son anniversaire aujourd'hui.
18: Ah, bah vous oui. Dites Alain,
13: non.
10: Philippe Gueluc.
13: Et c'est Philippe Gueluc. Oh. Bonne réponse. Quel âge ça lui fait à Philippe?
17: Il n'y a que des gens de
10: 72.
17: Qu'est-ce que vous dites? Il y a beaucoup de naissances au mois de mai.
13: Oui, absolument. On a beaucoup de grosses têtes natives du mois de mai. Vous avez raison.
17: Ça, c'est les vacances.
13: Il est né en 54. Ça lui fait 72 ans.
18: Oui, dis donc. Il présente bien, notre Philippe.
15: Il se tient bien.
13: Et tant qu'on rajeunisse tout ça. Pour monsieur Cateau, qui habite Rouvroy, dans le Pas-de-Calais, qui a dit, j'aime bien cette phrase, « Je refuse d'être infantilisé. » Na.
8: C'est français.
13: C'est français.
8: C'est Coluche.
18: C'est une femme?
13: Non, c'est quelqu'un qui a été grosse tête pendant des années.
10: Jean-Yann?
18: Sim.
13: C'est Sim. Bonne réponse de Caroline Diamant. Une citation un peu plus littéraire pour Axel Morin, qui habite en Loire-Atlantique, qui a dit « Pour avoir une conversation distinguée, il suffit de n'ouvrir la bouche que quand on n'a strictement rien à dire.
18: » Jacques Chazot?
13: Non.
18: C'est pas Sacha Guitry?
13: Non.
10: C'est une dame?
13: Non, c'est un monsieur un peu chiant, faut bien dire, un peu comme la citation que je viens de vous donner.
18: Chiant, c'est-à-dire mais mort?
13: Académicien français.
8: Décédé? Barbier?
13: Christophe Barbier.
18: Oh, c'est pas gentil.
8: Décédé?
13: Mais Barbier l'a sûrement joué. Décédé, oui.
10: Ah, Paul Morand, alors.
13: Pas Paul Morand, mais vous avez le
18: bon... Ah, Claudel !
13: Paul Claudel ! Bonne réponse de Caroline Diamant.
10: J'ai joué dans L'Otage de Paul Claudel.
13: Et voyez, pour Julien Geoffroy, une dernière citation avant qu'on s'attaque à l'actualité. Elle est pas mal, d'ailleurs, cette citation. Enfin, en tout cas, moi, elle m'a amusé. C'est quelqu'un qu'on cite rarement, qui a dit « C'est l'histoire de deux cannibales qui mangent un clown. » Le premier dit au second, tu trouves ça drôle, toi?
8: Attendez, elle est fine, hein. Elle est fine, faut la comprendre.
17: C'est Toto?
13: Non, pas Toto.
17: Toto.
13: Non, mais avouez qu'elle est marrante.
15: Ah, c'est très marrant. C'est français?
13: C'est un peu surréaliste.
8: Oui. André Breton?
13: André Breton, non.
18: Pierre Légaré,
13: non.
15: Français? Raymond DeVos?
13: Qui a dit Raymond DeVos?
15: Moi?
13: Eh ben, c'est Raymond DeVos! Bonne réponse de Karina Marimont.
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0: Retour en 1983 avec Renaud et Dès que le vent soufflera et retour de Laurent Ruquier et ses grosses têtes sur RTL tout de suite.
1: Une question sur l'actualité avant qu'on parle évidemment de vous, Stéphane Rothenberg, et de votre guide Top Chef, hein, où on retrouve toutes les adresses de ceux qui ont fait combien d'années d'ailleurs d'émission de Top Chef?
2: 17 ans déjà.
1: 17 ah ouais, ans ouais, de Top Chef.
3: Ouais. Donc.
4: Et... Oh, c'est long.
5: Et je, sais toujours pas cuisiner alors que je regarde plus. De temps.
1: Ah, vous êtes un peu quand même une sorte de Julia Lepers de la marmite alors.
6: Je le proviens.
1: Non,
6: bizarrement.
1: Non mais c'est vrai.
6: Non mais oui, depuis...
1: Question pour un mitron. Non, mais c'est vrai, parce que...
7: Oui, ça fait longtemps que ça dure. Et 22 ans Pékin Express, donc c'est vrai que ça fait...
1: 22 ans
4: Pékin Express. 22 ans de Pékin Express.
6: Ah ouais.
1: Vous l'avez fait, vous, Pékin Express?
7: J'aimerais bien.
8: Non.
7: Il faut.
1: Bah, Yohann Rioux l'a fait. Valérie Trierweiler.
4: Pourquoi? Parce que Rioux l'a fait, il doit le faire.
6: Généralement.
4: Mais j'imagine les jeux de survivance comme ça et tout ça qu'il faut courir après à manger. Et ben, oh non.
5: Et se faire traiter de petite pute, merci.
4: Ça va.
1: Pas petite pute, salope, elle.
6: Ah oui, c'était ça.
1: D'ailleurs, je me suis demandé si vous êtes bien entendu avec Valérie Trierweiler.
7: Oui, bizarrement.
1: Parce que s'appeler Rothenberg et rencontrer Trierweiler, si vous faites un enfant, ça fait Rottweiler.
6: J'ai dû gérer.
1: Ça fait 4 ans que j'attendais pour la sortie. Et Yohann Rioux, vous l'avez supporté aussi, Yohann Rioux?
7: Oui, alors, parfois, il y avait. Alors, il est extraordinairement touchant. Et de temps en temps, le réalisateur s'approchait de moi, après les plateaux, il me disait. Mais il est bizarre.
1: parce que vous y êtes vraiment là-bas.
7: Oui, et on leur le donne, et ils n'ont aucun passe-droit.
1: Non, je dis ça parce que parfois,
7: droit.
1: On connaît hein, les...
7: Oui, il n'y a pas de fond vert. Non, on y va.
1: Les mecs, ils sont en train de se faire chier, en train de rallier Pékin de façon express, et l'autre, il est en studio à Paris avec un fond vert. Ils rajoutent le...
7: Et on les laisse.
1: Ils rajoutent la cité interdite derrière. Et là, le Rothenberg qui fait « Oh, ça a été dur
5: hein. !»
7: Et Yohann était très fort. Hein. Et même, il court plus vite que ce qu'on croit.
4: Il a dû se battre pour survivre à la ferme.
1: Pour Francis Decknibert, une première question liée à l'actualité, puisque dans Le Parisien aujourd'hui, on voit un camion de 30 tonnes et aussi un vautour fauve. Pour quelle raison compare-t-on ce vautour fauve et ce camion de 30 tonnes?
9: Ils ont la même amplitude que...
6: Que le gardien de but.
9: Non, pas le gardien de but, le basketteur, Victor Wembanyama.
6: Ah oui, c'est vrai, je comprends.
1: Bonne réponse, Christophe Barbier.
6: Ah oui,
3: bravo.
1: La même envergure.
9: Envergure.
1: Oui, c'est-à-dire
9: envergure.
1: Que quand il tend les bras, Wembanyama,
9: les ailes, hein, oui. 2,43.
5: Ouais, mais c'est pas la même chose.
3: Ah, c'est pas la même chose.
5: C'est semi-bonne réponse de Christophe Barbier.
9: Ah non, parce que par exemple, pour un oiseau, l'envergure, c'est l'amplitude.
1: L'envergure, c'est 243 cm chez Wembanyama, et c'est la largeur d'un camion de 30 tonnes ou l'envergure moyenne d'un vautour fauve. Voilà pourquoi le Parisien compare ces trois mesures.
9: Mais faut pas en conclure que Wembanyama peut arrêter le camion juste en écartant les bras.
1: Ah, évidemment.
4: Qu'est-ce que t'es rigolo.
3: Ah ouais. Allez, la petite joke.
5: Et c'est les bonnes réponses.
1: C'est le poids lourd de l'émission.
6: Et il peut rester coincé dans certaines rues.
1: Non, mais alors, ça lui permet, puisque quand même, c'est ça l'actu du jour concernant notre basketteur français qui joue aux États-Unis, ça lui permet d'avoir été désigné meilleur défenseur de la saison.
6: Oh,
1: puisqu'avec ses grands bras, effectivement, il empêche les ballons de passer.
9: Oui, contre les ballons, il a fait 12 contre dans le match face aux joueurs du Minnesota, c'est un des records.
1: Wembanyama, en tout cas, fait bien effectivement l'actualité aujourd'hui avec son envergure.
9: 2,43.
1: 2,43.
4: Bah, même dans le lit, alors du coup, s'il est couché dans le lit, c'est vrai.
5: Bah, tu dors pas les bras en croix, t'es pas le Christ.
1: Ah non, mais quand même, dans une partouze, tu peux en.
4: Ah oui,
1: tu peux enlacer 10 personnes en même temps.
6: Oh Laurent. Il paraît qu'une fois il est resté coincé dans un avion Transavia.
9: Oui. C'est vrai que pour mettre la main au panier, cette envergure, ça l'aide beaucoup.
4: Ah bah voilà.
1: Deuxième petite blague de
5: Elle est mieux.
1: Une question cuisine pour que monsieur Rothenberg puisse répondre, Trierweiler, voyez. Monsieur Rothenberg puisse répondre.
7: Alors ça c'est pas sûr.
1: Puisque vous sortez Top Chef, 130 chefs, 200 adresses à travers la France et le monde entier d'ailleurs, pour tous les budgets, Paris, hors Paris et internationaux. Il y a plusieurs adresses, parce que je m'aperçois qu'en fait, que les chefs ont souvent plusieurs adresses.
7: Oui, une fois qu'ils ont commencé à comprendre comment ça marchait, c'est vrai que c'est impossible de gagner bien sa vie avec un restaurant gastronomique, donc il faut en ouvrir plusieurs. Et quand ils ont un peu de talent, ils arrivent à le faire.
1: Top Chef, en tout cas, vient de sortir. Ça vous permettra de retrouver ce qui manque. S'il y a un petit défaut à donner au livre, c'est que, parce que moi, je vous suis de temps en temps dans
5: c'est
1: Top
5: gentil,
1: Chef, mais j'ai pas vu forcément les 17 saisons, vous voyez. Et puis surtout, on oublie. Donc, il y a les noms, parfois, mais il n'y a pas toujours la photo à côté de la personne. Et on aimerait savoir qui c'est, parce que, non mais vous comprenez ce que je veux dire.
7: Je vois très bien.
1: Il y a des gens qu'on connaît, très bien. Victor Mercier, bon bah, très bien, je suis content, il y a sa photo, parfait, je vois qui c'est tout de suite. Ouais. Mais j'avais pas forcément son nom s'il n'avait pas vu la photo et ainsi de suite. Ouais. Donc, faut refaire tout ça, hein.
6: Pour réimprimer, quoi.
1: Pour certains, il y a les photos.
7: Oui.
1: Voilà.
7: Parfois, il y a les photos des plats, on a choisi, ça dépend de en fait.
1: Ah, oui. Il y a une petite erreur aussi, d'ailleurs.
6: On est là pour vous chier dessus, en fait, toute cette émission. Le principe, c'est de mal vous accueillir et que vous ayez plus du tout envie de revenir.
1: Mais non, mais, une petite erreur, c'est pas de sa faute, hein, Stéphane. C'est pas lui qui imprime le livre.
5: Il aurait dû relire. Ils sont 2h30 d'émission, on aurait pu étaler les erreurs. Toutes les 10 minutes.
1: Oui, mais c'est pas de chance, parce qu'évidemment, comme je connais, et on connaît, puisqu'il est venu ici en tant que grosse tête, notre camarade Juan Arbelaz, évidemment, je suis allé voir la page consacrée à Juan Arbelaz, par exemple Yaya à Paris, son restaurant grec, avec qui j'ai eu la chance d'aller avec Olivier de Kersauzon il y a quelques années de cela déjà. Bon, il a une adresse à Lille aussi par exemple, et alors voilà, c'est marqué Juan Arbelaz, Yaya, voir parcours, page 81. Or, on est page 81.
5: Oh là là, le drame, c'est
6: vraiment loin.
1: Alors, qu'est-ce qu'on fait dans ces cas-là?
7: C'est une belle vente du livre, en tout cas.
6: On réimprime.
1: Oui. On n'a pas le choix. Vous l'aviez vu, celle-là?
7: Celle-là, je l'ai pas vue.
1: Ah, il y en a d'autres.
7: Dans la vache. Tu sais, là, je pense que les responsables d'édition, ils doivent là, se liquéfier dans les coulisses.
1: Non, mais c'est pas grave.
7: Non. Alors là, pour ceux qui ont fait de la presse, je parle à Christophe, il y a des coquilles dans tous les journaux, tous les jours.
9: Mais oui, parfois, même en écrivant le mot coquille, on oublie le cul.
7: C'est ça.
2: Et les coquilles dans un livre de cuisine, c'est pas si grave.
7: Mais bien sûr. C'est gentil, ça. Oh, ça tient,
1: voilà. Mais Yaya, ça n'est pas un restaurant grec, c'est un restaurant allemand. Deuxième erreur.

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13: Augusto est le premier auditeur à intervenir. Bonjour Augusto.
14: Oui, bonjour Maestro Laurent, bonjour l'équipe et bonjour à tout le public.
13: Et Augusto, il veut parler particulièrement à Jean-Philippe, je crois.
15: Augusto, ça
14: oui,
15: me dit bien
14: parce que grâce à un ami qui est venu voir l'émission et qui a croisé Jean-Philippe dans les toilettes, j'ai appris que les homos faisaient pipi debout.
15: Mais pourquoi vous prenez des appels comme ça? Ça me met pas en valeur, monsieur Ruquier.
13: Qu'est-ce que vous allez pisser en même temps que le spectateur?
15: Bah, je sais pas, sûrement qu'il m'a suivi, je le comprends.
14: Oui, ça doit être ça, ça. Il est un peu pervers sur les bords.
13: Ah non, non, ça va plus loin que ça. Pardon, je vais quand même lire votre mail jusqu'au bout,
15: ça
13: Augusto.
15: Va plus loin que ça.
13: Ah ben, vous dites, je n'y croyais pas, mais en fait, il m'a montré la photo de Jean-Phi avec lui dans les toilettes.
16: Non.
14: Exactement.
13: Ils se sont pris en photo dans les WC.
15: Mais non, je vais pas faire un selfie dans les chiottes, quand même.
14: Ah, si.
15: Ben non. C'est sûrement une photo qu'il m'a volée. Il m'a pris en train de faire pipi, c'est ça?
13: Et d'ailleurs, vous ne deviez pas être en forme ce jour-là, parce que Augusto termine son mail par quelle débandade.
15: Oh non, c'est de l'intelligence artificielle.
13: Rien à ajouter, Augusto?
14: Non, sauf que je trouve que vous êtes un maestro hors pair. Vous menez bien votre émission et on voit le travail que vous effectuez quand on assiste à l'émission.
13: Ça fait plaisir.
14: J'ai eu le cas de venir plusieurs fois. J'ai un très grand regret, c'est le départ d'Isabelle Mergault.
13: Bah, évidemment. C'est gentil.
14: Et aussi de
13: Pierre Bénichoux.
14: De Pierre Bénichoux, qui me faisait beaucoup rire.
13: Et Claude Sarraute et tous ceux qui sont plus là.
14: Bien sûr,
13: Mobile. Et tous ceux qui vont pas tarder.
16: Ouais, nous mettez pas l'œil, patron.
13: Vous n'êtes pas superstitieux à ce point-là, quand même.
15: Mais il est pieds noirs, bien sûr, c'est les pires. Rappelez-vous, Pierre.
13: Il est pieds noirs, Boubdil.
15: Mais il est quoi?
16: Non, moi je suis français.
15: Il est pieds noirs.
17: Redites cette phrase, patron. Il est pieds noirs, Boubdil, oui. Oui.
13: On passe à Anne. Bonjour, Anne.
18: Bonjour, Laurent.
13: Alors, comment Anne veut s'adresser... Oh, ça va pas mal.
18: Bonjour, les grosses têtes.
13: Ah, bonjour.
19: Bonjour.
13: Alors, Anne, elle veut rectifier une erreur commise par Monsieur Barbier. C'est bien ça, hein?
18: Là, en toute modestie, j'étais ravie. En toute modestie. Hein, parce que, c'est quand même un honneur de contredire Monsieur Barbier, disons-le.
13: Eh ben oui.
18: En fait, non, c'était au sujet de... Monsieur Barbier a dit que le... jamais il y avait eu d'apparition avec Jésus. Et
15: oh, la faux. Connerie! L'énorme
13: connerie! Parce qu'on parlait des apparitions de la Vierge.
19: Ah oui.
13: Et Christophe a dit, il n'y a jamais eu d'apparition de Jésus.
15: Voilà. Si, à Lyon. Bah, moi, j'en ai vu des Jésus, hein.
20: Il y a le Saint-Sulpice.
18: Bon, alors.
13: On laisse parler à Anne. Anne, allez-y.
18: Je n'ai aucun mérite parce que j'ai une fille qui s'appelle Faustine. Et je lui dis à peu près, elle a 40 ans. Et un jour, elle me téléphone, elle avait 18 ans à ce moment-là, en me disant « ça y est maman, j'ai ma sainte, t'es toute contente ». Alors, ah bon, tu as ta sainte, formidable. Et dis-moi en plus, et en fait, c'est Jean-Paul II qui a canonisé une religieuse polonaise qui s'appelait...
13: Maria Kowalska.
18: Voilà, Maria.
13: J'ai votre mail, hein, je ne sais pas que je le sais par cœur. Et alors?
18: Et donc, elle a eu la vision de Jésus apparaissant dans avec des faisceaux de lumière et surtout montrant son...
13: Peut-être elle regardait ses...

0: ce que j'avais à dire tout à fait.
1: Voilà. Bien, c'est lui qui a vendu son âme au diable.
0: Voilà, exactement.
2: Tout à fait. On va plutôt rester un peu là-dessus, sur l'Antiquité.
3: On va se quitter là.
4: Faut qu'on vous laisse. Allez, c'est l'heure de la messe.
5: Allez, alléluia. Voilà.
6: Rien à ajouter, Anne.
3: Oh non.
2: Si, pour Jean-Philippe, il y a eu une autre. Si, pour Jean-Philippe, il y a eu une autre sainte qui a vu Jésus, qui s'appelait Sainte Marguerite de Marie à la coque. Voilà. Comme les œufs, Jean-Philippe. Comme les œufs. Ah. Voilà.
0: Ça pourrait être une petite vanne de barbier, ça.
6: On vous remercie, Anne, pour toutes ces précisions. On termine avec Thomas.
5: Sainte Marie à la coque.
6: Thomas, qui réclame un autre Thomas, si j'ai bien compris. Bonjour Thomas.
7: Oui, bonjour Laurent, bonjour les grosses têtes.
1: Bonjour Thomas.
7: Et bonjour le public.
3: Bonjour. Salut Thomas.
6: Thomas a apprécié que Thomas Dossor nous rejoigne dans l'équipe il n'y a pas si longtemps que ça. Je crois d'ailleurs que Karina Marimont était là ce jour-là. Thomas Dossor a fait partie des grosses têtes et vous me demandez quand est-ce qu'il revient, c'est ça Thomas?
7: Oui, c'est ça, parce que j'adorais quand il était là.
6: Vous n'êtes pas Thomas Dossor vous-même, rassurez-moi.
7: Non.
0: C'est son frère.
6: Ben, je peux vous dire, il revient mercredi prochain, Thomas Dossor. Ouais.
7: Ah, très bien, j'ai essayé d'écouter en direct, alors.
6: Eh ben, vous voyez, c'est ça. Les auditeurs demandent, on répond.
3: Ouais.
6: Nous, on fait tout ce qu'on nous demande. Voyez.
3: Ouais, ben, si nous, on appelait chaque fois qu'on cherche un truc, je vous raconte.
6: Vous avez satisfaction, Thomas, vous êtes content?
7: Ah oui, très.
6: Est-ce que vous regardez Top Chef ou Pékin Express?
7: Non, pas du tout.
6: Voilà, merci Laurent.
3: Allez, merci d'avoir sélectionné ce fan de Stéphane Rothenberg.
6: Et ben, tant pis pour vous, parce que Stéphane Rothenberg est avec nous jusqu'à 18h.
8: Merci Laurent, on vous retrouve dans une poignée de secondes. 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L'essentiel de l'info en 3 minutes, c'est avec Nathalie Michet. Bonjour Nathalie.
9: Bonjour Myriam, bonjour à tous. Au lendemain du meurtre de Chloé, 14 ans, tuée à coups de couteau dans l'Aisne sur le chemin de l'école, le suspect de 23 ans a reconnu les faits lors de sa garde à vue. La petite commune de Fère en Tardenois où le drame s'est produit est sous le choc. Certains élèves du collège Anne de Montmorency affirment avoir vu le jeune homme plusieurs fois aux côtés de Chloé. C'est le cas de Thomas, un ami d'enfance de la victime. D'après lui, l'adolescente avait peur du suspect, réputé pour proférer des menaces de viol et de mort sur le réseau Snapchat.
10: Il va sur Snap, il fait ajoute rapide, il ajoute là les gens, mais il fait les mêmes phrases à chaque fois.
11: Ce garçon, tu l'as déjà vu?
10: Bah, il habite à Soissons, mais il traînait dans le coin que avec Chloé pour l'âme de collège. On va dire c'était lui le dominant, quoi. Il dominait Chloé, quoi.
11: Et cet ex-petit copain, il a aussi menacé donc ta belle-sœur et ta petite copine.
10: Ouais, il a fait ça à des potes aussi du collège. Toujours pareil, il dit les mêmes phrases. C'est « je vais te violer, je vais te massacrer, je vais t'enfermer dans mon coffre ».
9: Témoignage recueilli par Hermine Leclèche, envoyée spéciale de RTL à Fère en Tardenois. L'OMS annonce des mesures concernant le foyer d'antivirus qui est apparu à bord du bateau Hondius, dont 3 passagers sont décédés. 2500 kits de dépistage vont être envoyés depuis l'Argentine vers les laboratoires de 5 pays et 12 pays au total ont été informés que certains de leurs ressortissants avaient séjourné sur le bateau. 30 passagers qui ont débarqué le 24 avril à Sainte-Hélène. Outre les 5 cas d'antivirus formellement confirmés jusque-là, l'OMS juge possible que d'autres cas soient signalés. Les spécialistes jugent toutefois très faibles les risques de voir des épidémies se développer sur la terre ferme. L'entretien entre Léon XIV et Marco Rubio a été amical et constructif, compte rendu venu du département d'État après la rencontre au Vatican entre le pape et le chef de la diplomatie américaine. Un entretien destiné à apaiser les tensions après les critiques virulentes de Donald Trump contre le chef de l'Église. Le football, le Racing Club de Strasbourg au défi de se qualifier pour la première finale européenne de son histoire. Demi-finale retour de Ligue Conférence ce soir contre le Rayo Vallecano. Ce sera à domicile pour les Alsaciens. Battu 1-0 au match aller, Strasbourg a pour mission de renverser le club espagnol. Coup d'envoi à 21h. Demain, on aura une matinée calme et ensoleillée malgré des passages nuageux. Mais l'après-midi, le ciel deviendra bien chargé dans l'ouest avec des averses en particulier sur la Bretagne et le Pays Basque. Des risques d'orage également jusqu'en Auvergne et les minimales iront de 3 à 14 degrés. Les maximales 20 degrés à Aurillac et à Bayeux, 22 à Paris, 23 à Istres et jusqu'à 25 à Porto Vecchio. Les courses, le Quintet Plus départ ce soir à 20h15 à Longchamp. Dominique Cordier vous conseille de jouer le 13, le 8, l'As, le 16, le 6, le 5 et le 2. Le numéro 8, Mr. Gatz, c'est l'outsider de RTL. Il est 16h03, les grosses têtes de Laurent Ruquier.
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6: Et c'est toujours avec Caroline Diamant, Christophe Barbier.

0: Gérard Jugnot, Jean-Philippe Janssen, Max Boublil, Karina Marimont et notre invité d'honneur jusqu'à 18h, Stéphane Rottenberg.
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0: On vient d'entendre les vraies infos, maintenant voilà des fausses infos. Et cher Stéphane, vous allez aider peut-être notre auditrice Mathilde à retrouver, dénicher la vraie info parmi les fake news que vont délivrer mes camarades grosses têtes dans un instant. Bonjour Mathilde.
2: Bonjour.
0: Vous êtes prête à être aidée par notre camarade Rottenberg?
2: Oui, oui.
3: Je fais le maximum, mais c'est pas gagné.
0: Dites-moi que vous, quand même, de temps en temps, vous regardez Top Chef ou Pékin Express.
3: À chaque fois, c'est extrêmement risqué de faire ça.
2: J'ai regardé beaucoup Top Chef. J'ai un peu lâché cette année, mais...
4: Ça lui fait plaisir.
5: Alors, tu vois, Stéphane, plus personne te regarde.
6: Heureusement que j'ai des chiffres.
0: Il a de très bons chiffres.
6: Ben oui, on adore Top Chef.
0: Autrement, ces émissions-là ne dureraient pas, croyez-moi, 17 ans ou 22 ans. Ah, ouais. Combien vous avez dit pour Pékin?
6: 22.
0: Ah bah c'est ça. Alors, 22 et 17 ans. Vous vous rendez compte un peu?
7: Oh, voilà. Ils sont toujours pas arrivés.
0: Vous êtes le Michel Drucker d'M6, en fait.
3: Oui, c'est ça.
0: Qu'est-ce que vous faites dans la vie, vous, Mathilde?
2: Moi, je suis dans l'immobilier.
0: Très bien. On en a connu un M6 aussi. Bon, en tout cas, ça marche l'immobilier en ce moment?
2: Non. Ça commence à reprendre un peu, mais c'est un peu calme.
0: Mathilde, vous allez peut-être partir au jardin de Coppelia avec la personne de votre choix. De nuit, on connaît, hein?
3: On est
0: 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Joli moment en perspective pour vous, Mathilde. Si vous allez vérifier tout ça sur jardincopelia.com, je suis certain que vous allez tout de suite avoir envie de répondre à la bonne question. La question, c'est: quelle est la vraie information? Attention, méfiez-vous des grosses têtes. Nous commençons par Caroline Diamant.
8: Affaire Big Malion, Nicolas Sarkozy ne portera finalement pas de bracelet électronique. L'ex-président a donc immédiatement annulé la sortie de son livre Journal d'une cheville qui bip.
0: Gérard Jugnot.
9: Hier, Philippe Croizon a tenté de traverser le détroit d'Ormuz à la nage. Les Iraniens ont immédiatement tweeté: c'est pas nous, il était déjà comme ça.
0: Jean-Philippe Janssen.
10: Hier, à bord d'un avion Air France, on a entendu le pilote annoncer aux passagers: mesdames, messieurs, le prix du kérosène restera stable tout au long de notre vol.
0: Christophe Barbier.
11: Donald Trump a publié sur les réseaux sociaux une photo de lui, engendrée par une intelligence artificielle, le montrant avec des cartes.
0: Alors c'est généré plutôt qu'engendré.
11: Ah, c'est anglais, généré. Generate. Ah oui, j'ai mis engendré pour refaire du français.
10: Oh là là, il vous contredit.
3: Oh, il réécrit.
0: Vous corrigez les textes.
11: Ah oui, quand il y a de l'anglicisme, je l'enlève.
10: On va te pendre avec ton écharpe.
11: Si vous voulez faire du buzz avec quelque chose de cash et de trendy, je peux rétablir generate.
0: Non, bah alors allez-y. Remettez généré.
10: Un insolent.
11: Donald Trump a publié sur les réseaux sociaux une photo de lui générée par une IA, le montrant avec des cartes de Uno, tout sourire, avec cette légende: j'ai toutes les cartes, histoire d'impressionner les Iraniens. Le président américain a juste oublié la règle principale du Uno: celui qui gagne, c'est justement celui qui arrive à se débarrasser de toutes les cartes.
0: Karina Marimont.
12: L'épreuve des poteaux de Koh-Lanta étant jugée trop phallique, masculiniste et viriliste, les candidats devront dorénavant rester le plus longtemps possible dans un trou.
0: Max Boublil pour terminer.
13: Un nouvel album des Stones sortira en juillet prochain avec des titres inédits de papy du rock comme Fuck l'arthrose, Give me a Viagra, Sympathy for the prostate, Arthrite Black and Constipation.
0: Alors Mathilde, qui a dit la vérité parmi tout ça?
2: Bon, c'est pas Jean-Phi.
0: Vous voulez demander, consulter Stéphane Rottenberg?
3: Elle a pas envie.
10: Je pense que Stéphane veut partir le plus vite possible.
2: Non, désolé, mais je pense ne pas avoir besoin.
0: Ah, bon, très
3: d'accord,
0: bien.
3: On va voir si on est d'accord.
6: Je vais te dire si on est d'accord.
2: Donc, c'est pas Monsieur Jugnot.
3: On aimerait.
0: D'accord, Philippe Croizon, vous avez raison, on n'a pas traversé le détroit d'Ormuz à la nage.
2: C'est pas Karina.
0: Karina, le trou qui remplace le poteau, non.
2: Bon, c'est pas Max non plus.
0: C'est pas Max non plus.
2: C'est pas Caroline Diamant, je pense que c'est Monsieur Barbier.
0: Monsieur Barbier, oui, Trump a bien publié sur les réseaux sociaux une photo de lui engendrée par une intelligence artificielle. C'était la bonne réponse avec des cartes de Uno.
2: Super.
0: Mais moi, je ne joue pas au Uno. Donc, c'est vrai que le Uno, il faut se débarrasser de toutes les cartes.
7: Il faut se débarrasser de toutes ces cartes et on peut obliger l'autre à reprendre des cartes. D'ailleurs, les Iraniens ont riposté par une image où, justement, le gardien de la Révolution avait des cartes pour empêcher Trump de jouer.
0: Et l'affirmation donnée par monsieur Jean-Philippe Janssen, c'est
4: drôle.
0: Un dessin dans Marianne où on voit effectivement des passagers à bord d'un avion et le commandant de bord qui dit « Mesdames et messieurs, le prix du kérosène restera stable tout au long de notre vol ». C'était un dessin signé Michael dans le journal, l'hebdomadaire Marianne. Bravo, vous partez au jardin de Coppelia, Mathilde.
2: Oui, super, merci beaucoup.
0: Est-ce que vous venez de temps en temps à Paris?
2: Oui, ma famille habite à Paris.
0: Je vous demande ça parce que Carina Marimont fait son retour dans la Joconde au théâtre à Paris. Vous allez la voir, on vous offre deux places, Mathilde.
2: Ah, ça c'est super gentil.
0: Et si Stéphane Rothenberg le veut bien, on vous offre aussi le guide Top Chef.
4: Avec les erreurs dedans.
2: Ah, ben ça ce serait magnifique.
0: Ah ben voyez. Oui.
14: J'avais peur qu'elle dise non, ça va.
2: Non, j'étais fan de Top Chef, je regardais tout le temps.
4: C'était top comme émission.
0: Ah ouais. Oh, ben c'est... Merci, je te remercie. Elle est super cette émission, surtout avec Mercotte, je vous trouve.
4: Et la tête et les jambes.
0: En tout cas, bravo Mathilde, vous repartez non seulement avec un séjour au jardin de Coppelia, le livre Top Chef et deux places pour aller voir la Joconde les 29 ou 30 mai.
14: 28 et 29 mai à la Comédie des Champs-Élysées.
0: Oh, ça va la Joconde.
14: La billetterie est en ligne.
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0: Je vous ai promis une question cuisine, puisqu'il est là pour ça quand même, Stéphane, oui. Pour Top Chef, le premier guide Top Chef avec toutes les adresses de ceux justement que vous avez aimés dans cette émission depuis 17 ans maintenant. Ils sont là tous, parfois ils ont plusieurs restaurants, c'est à Paris, hors Paris, dans les régions, dans le monde entier. Pas seulement d'ailleurs les candidats aussi, hein, ceux qui font partie du jury sont dans le livre Top Chef. Mais est-ce que vous saurez me dire, cher Stéphane, au bout de 17 ans, vous avez quand même retenu les termes culinaires, le nom de cette croquette d'origine polonaise. Frites, il faut le dire, c'est comme un petit chausson frit. Alors, on y trouve parfois du gibier, de la viande, du poisson, ça dépend. C'est chaud, ça se mange chaud et ça s'appelle chez nous en France un...
4: Kromeski.
0: Kromeski. Bah,
4: j'ai même pas eu le temps de
0: lire. Excellente réponse. C'est bon, hein, le Kromeski.
4: Oui, c'est, ah,
1: oui
4: bon.
1: C'est bon. Mais tout ce qui finit en i, c'est bon. Le Krushtiki aussi, c'est sucré.
0: Le quoi?
1: Krushtiki, c'est sucré.
0: Le Touchkiki.
1: Pas mal aussi. C'est pas mal aussi.
5: Et le croquisi.
0: En froid, ça a changé, M6.
4: Et en froid, c'est le Kromeski.
5: Ah oui, oui, oui.
0: Alors ça, c'est très bien. En tout cas, bravo, puisque vous êtes aussi spécialiste de Céline Dion. Cher Stéphane, je suis sûr que vous avez déjà votre place pour les concerts de la rentrée.
1: Ça a été la guerre de tranchées. Hein.
0: C'est quand même chez vous qu'elle a fait son retour à une époque.
1: Oui, alors, j'ai fait son interview, la première interview après la mort de René. Elle a voulu une interview française, une interview canadienne, enfin, québécoise, une interview américaine, et bizarrement elle m'a choisi, je ne sais pas pourquoi. Et donc c'est moi qui suis allé à Las Vegas pour cette première interview qui a duré une heure, on est resté, il y avait une petite équipe, elle avait choisi, etc. C'était très très étrange. Et ensuite, j'ai fait deux émissions de variété avec elle.
0: Ouais. Alors la première question est toute simple pour vous, c'est pour monsieur Eddy Gillet qui habite Saint-Mars, et quel est le nom justement du magnifique endroit où elle est restée en résidence là-bas à Las Vegas pendant facile. De nombreux mois pour son concert.
1: Le César Palace.
0: Bonne réponse de Max Boublil.
1: Il y a un truc génial, je peux vous dire.
0: Et Karina Marimont, allez-y.
1: L'anecdote, c'est que lorsque Céline arrive au César par le sous-sol, il faut que elle n'attende jamais les ascenseurs. Et même lorsqu'elle vient dans les studios en France. C'est-à-dire qu'en fait, les ascenseurs sont bloqués ouverts. Elle arrive et jamais. Ah, bien sûr, les portes.
0: Pareil pour moi ici.
1: Mais voilà, c'est ça.
4: Mais non, mais moi, parfois, j'attends 20 minutes pour redescendre au parking. J'aimerais bien que quelqu'un garde les portes ouvertes.
1: Et j'ai trouvé ça génial. Je trouve ça, c'est un vrai truc qui marque une star.
0: Mais puisque vous êtes allé au César Palace, cher Stéphane Rothenberg, vous avez étudié l'histoire de ce magnifique endroit. Un casino et un hôtel, évidemment, hein, le César Palace, qui se situe entre le Bellagio et The Mirage, là-bas.
4: Bien sûr.
0: À Las Vegas.
1: Qui a été construit avant.
0: Mais ma question, c'est qu'est-ce qui s'est passé autour du César Palace, détonnant entre 1981 et 1982.
1: Un Grand Prix de Formule 1 sur le parking.
0: Excellente réponse.
4: Quand même, j'en ai une au moins. Ah là là, on n'aurait pas trouvé, nous.
0: Alors là, bravo. Et puisque vous connaissez bien Céline Dion, petite question subsidiaire, dans quelle ville québécoise est née Céline Dion?
4: Dans un trou.
1: J'ai oublié.
0: Pour Charles Guinchard, qui habite Grand-Combe-Châtelon, dans le Doubs. Tout le monde connaît la vie de Céline Dion.
5: Vous avez raison, on connaît tout.
4: Oui, mais pas son village.
0: Et quand même, ah bah oui, mais son village, il est pourtant...
5: Eh oui, il est important.
1: Bah petite ville.
0: Et surtout, c'est un nom que tout le monde connaît.
1: Charleville,
0: non.
4: Non. Bruxelles.
1: La petite Paris, le petit Paris.
5: Non, mais on le connaît, on a entendu des dizaines de fois.
0: Vous étiez en train de brûler, hein, si j'ose dire.
6: Charlebois,
0: non.
6: Charlemagne.
0: Charlemagne, bonne réponse de Karina Marimont. Céline Dion est née à Charlemagne. Alors, c'était sympa l'interview avec Céline.
1: Ouais. Elle m'a raconté des trucs très bizarres sur elle voyait René dans ses rêves, etc. Enfin, c'était une interview un peu mystique, mais c'était très étonnant. Elle me prenait la main comme ça, c'est des choses très très surprenantes.
0: Alors qu'elle a la main de René moulée.
4: Oui, en plus. Oui. Enfin, je balade pas avec non plus.
0: Est-ce qu'elle a moulé votre main aussi?
1: Je crois, malheureusement non. Non. Puis après,
4: enfin,
1: franchement,
4: j'ai un très beau moulage. C'est son micro. Non.
1: Mais tu sais, il y a un truc qui m'a amusé, c'est lorsque elle arrive quelque part où il y a plein de gens, il y a formidable, qui s'appelle Valérie, qui l'accompagne souvent quand elle vient d'Europe, qui lui dit à l'oreille qui c'est. Elle voit tellement de gens qu'elle les oublie forcément. Donc, lorsqu'elle m'a revu 3 mois après, elle a glissé à l'oreille, c'est Stéphane, tu as fait l'émission à Las Vegas avec elle. Et elle me dit, Stéphane, c'est tellement merveilleux. Oh, ça a été tellement extraordinaire. Mais j'avais entendu qu'on lui avait soufflé mon nom juste avant.
4: Oui,
1: mais elle est tellement organisée. Et du coup, t'as toujours l'impression que les moments qu'elle te consacre, les quelques secondes, bah, t'es important. C'est son grand talent. Pour le coup, elle est organisée. Mais ouais, c'est des vrais moments. Hein. C'est, pour le coup, une vraie super méga star.
0: Qu'est-ce que vous croyez, moi, toutes les 3 minutes dans mon cas?
4: on vous rappelle qui est là.
0: invité. Moi, on me dit, tu sais, c'est le gars qui fait Pékin Express. Alors, dans votre émission, il y a des vrais chefs, des grands chefs qui jugent les candidats dans Top Chef, évidemment. On les retrouve avec leurs adresses à eux, évidemment, parce qu'il n'y a pas que les candidats qui sont devenus, d'ailleurs, pour la plupart, étoilés à une ou deux étoiles. Parfois, surtout une étoile, pour la plupart.
1: Oui, mais, on a 30, plus de 30 étoiles. Hein,
0: dans quand même, au total.
1: Deux par an.
0: Et puis, vous avez les membres du jury qui ont leur restaurant. Alors, ouais. On les retrouve, évidemment, au début du livre, que ce soit Hélène Darroze, Philippe Etchebest, Stéphanie Lequelec, qui, elle, fut candidate au tout début.
4: Oui, mam.
0: Et voilà. Et alors, il y en a un que j'aime bien, parce que j'ai eu la chance de le croiser une fois ou deux, c'est Paul Perret.
1: Ouais, c'est un génie.
0: Et alors, c'était avant même qu'il soit Top Chef, parce que j'avais eu cette chance, il y a bien au moins 10 ans de ça, d'aller à Shanghai, et j'avais vu son restaurant qui s'appelait Ultra Violet.
1: Okay. Et vous l'avez fait, Laurent?
0: Je l'ai fait.
1: Ah, c'est extraordinaire.
0: Et c'est extraordinaire, parce que
4: vous avez fait quoi?
0: Eh ben, vous êtes dans une salle. Alors, moi, pour tout vous dire, parce qu'il faut réserver des mois et des mois à l'avance. Oui. Donc, je n'étais pas dans la salle. Parce qu'en fait, dans ce restaurant qui s'appelle Ultraviolet à Shanghai.
1: Il s'appelait
0: parce que voilà, il n'y est plus, il l'a fermé.
1: Meilleur restaurant du monde.
0: Mais c'était le meilleur restaurant du monde. Et il y avait seulement, je crois, 12 places. C'est-à-dire qu'il n'y a pas plus de 12 personnes qui peuvent dîner en même temps, qui sont toutes dans la même pièce autour d'une grande table. Mmh. Et moi, j'ai eu la chance, en fait, d'être derrière la vitre teintée. Okay. Côté cuisine, pour voir comment ça se passait. Mais on me servait en même temps que les convives tout ce que les gens mangeaient. Mais sauf que en plus des plats, ils avaient ça qui était incroyable dans ce restaurant, c'est-à-dire que les murs changent de couleur et de paysage en fonction de ce que vous mangez.
1: La température, l'hygrométrie.
0: Les odeurs changent aussi, vous envoie des odeurs différentes. Enfin, c'est une expérience absolument incroyable. Et ce Paul Perret est vraiment un type très très étonnant.
14: Il a écrit des super chansons.
0: Pardon.
14: Il a écrit des super chansons en plus.
4: Il a écrit Zizi.
0: Le torboyon.
14: C'est génial comme carrière.
0: Le torboyon de Paul Perret.
14: C'est génial. Je peux dire un truc ou pas?
0: Je vous en prie, mais j'avais une question à propos de Paul Perret quand même.
14: Oui.
0: Sauf si c'est quelque chose de
14: drôle. C'était pour rendre un hommage à Gérard, parce que c'est la première fois que j'ai mangé dans un restaurant étoilé, c'est avec Gérard, sur le tournage de Monsieur Batignol, une expérience extraordinaire.
4: Mais c'est Gérard qui a payé.
14: Bien sûr.
4: Seigneur. Alors que moi, il m'a emmené au McDo, salaud.
2: Ça, sûrement pas. C'était où?
14: C'était à Arbois. Et après, on a fait la tournée des caves et tout.
0: Il a pas la même gonzesse que Céline Dion pour lui rappeler le truc, en tout cas.
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7: Se brosser les dents, tout le monde sait faire. Vraiment? La bouche est le point de départ de votre santé et un brossage efficace peut tout changer. Alors quel est le bon mode opératoire? 2 minutes, 2 fois par jour, pas moins. Des mouvements doux, de la gencive vers la dent pour bien éliminer la plaque. On pense aux faces internes, aux molaires et à la langue. Et surtout, inutile d'appuyer fort. Ce qui compte, c'est la régularité. Et pour une meilleure santé bucco-dentaire, adoptez aussi les bons réflexes. Une brosse à dents souple que l'on change tous les 3 mois, un dentifrice fluoré en petite quantité, des brossettes et du fil dentaire pour les espaces oubliés, et une visite chez le dentiste une fois par an. Un petit rituel quotidien avec de grands effets pour la santé. 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
16: Merci d'écouter RTL et les grosses têtes de Laurent Ruquier. Aujourd'hui autour de la table, Caroline Diamant, Jean-Philippe Janssen, Christophe Barbier, Karina Marimont, Gérard Jugnot et Max Boublil. Très bon après-midi avec nous.
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1: Ça, c'est Pierre Perret, rien à voir avec Paul Perret.
2: Non.
1: Et alors, ce qui est intéressant dans le parcours de ce grand chef Paul Perret, qui effectivement a des restaurants un peu partout dans le monde, maintenant à Singapour, j'imagine en France aussi, vous aurez de toute façon toutes les adresses dans le guide Top Chef, mais en étudiant son parcours, ça m'a amusé parce que le premier livre de cuisine qu'il a ouvert et qui lui a donné envie de faire la cuisine, alors qu'il avait 9 ans seulement, et qu'il a demandé à sa maman d'acheter, c'était un livre qui s'appelait « Les bonnes recettes de... » Mais de qui ?
3: Les bonnes recettes de Donald ?
1: Pas tout à fait, mais presque.
4: De grand-mère
5: Junior.
4: De grand-mère.
3: Oui,
4: de grand-mère Donald.
3: De grand-mère Donald.
1: Les bonnes recettes de grand-mère Donald.
3: C'est le même.
1: C'est incroyable quand même.
3: Ouais, mais je l'avais, c'était génial. Bah
1: si vous l'avez regardé, ça va vous rappeler quelque chose.
3: Mais je crois que je l'ai toujours dans ma bibliothèque.
1: Avec évidemment les Castor Junior, Riri, Fifi, Loulou, qui sont effectivement sur la couverture de ce livre. Imaginez qu'un grand chef de cuisine ait pu commencer à devenir chef grâce aux bonnes recettes de grand-mère Donald. C'est quand même génial.
4: Mais il y avait des recettes de canard.
6: Mais il y avait des vraies recettes.
3: Oui.
6: Oui, c'était des vraies recettes.
3: Et réalisables par des enfants. Enfin, c'était assez simple, c'est un bouquin génial.
1: Ah oui, aux États-Unis en ce moment, les rognons de Donald, par exemple.
3: Ça fait fureur.
6: Moi, je goûterais pas.
1: Quelle est la différence ? C'est une autre question culinaire pour Julien Ray de Mansac en Corrèze. Stéphane, je pense que vous saurez répondre. La différence exacte entre le service à la russe et le service à la française.
7: Ah, c'est les couverts. C'est les couverts dans les plats.
6: On met du polonium dans les plats.
1: Au Moyen-Âge, c'était le service à la française. Et puis, assez vite, au XVIIe siècle, est apparu le service à la russe. Il y a une différence entre les deux.
5: Alors, est-ce que le serveur à la russe prend dans la marmite et vous met dans l'assiette, tandis qu'à la française, c'est le convive qui se tourne et qui prend dans le plat pour se servir
6: lui-même ? Non, moi, je dirais que l'assiette est entièrement montée en cuisine et apportée, entièrement prête aux convives.
1: Et ça, c'est à la française.
6: Ça, pour moi, c'est à la russe.
7: Non, c'est à la russe.
1: Ça, c'est à la russe.
5: Et à la française.
1: Et ça, c'est la bonne réponse de Caroline Diamant.
7: Il n'y a plus que le Quai d'Orsay qui fait encore le service à la française.
1: Le service à la française, c'est effectivement, ça arrive encore aujourd'hui. D'ailleurs, c'est quand vous avez tous les plats en même temps et vous servez où vous voulez, comme vous voulez, dans n'importe quel ordre, d'ailleurs, puisque effectivement tout est sur la table en même temps.
7: Ah oui.
1: Et puis est arrivé le service à la russe où on vous a servi l'entrée, vous mangez l'entrée, après on vous sert le plat principal, vous mangez le plat principal, et après arrive le dessert. Vous mangez tous les plats dans Top Chef ?
7: Presque tout, ouais.
1: Ah oui.
7: J'avais
1: toujours la ligne.
7: Je triche. J'ai deux tailles de costumes. Je commence en 50, je vais en 52 en cours de, pour pas que ça se voit. Et non, je goûte quasiment à tout et je fais mon petit pronostic avec mon micro. Je dis qui je pense va gagner. Non, on a envie. Hein. On rentre en cuisine, on voit tout ça.
6: Vous avez les odeurs, ce que nous on n'a pas quand on regarde la télé.
7: Exactement. Et alors les chefs, moi ce qui m'épate, c'est que c'est des ogres parce qu'ils mangent absolument tout. On fait 3 épreuves par jour. Ils déjeunent à la cantine le midi.
6: Bah, ça se voit sur eux. Hein.
7: Bah c'est ça. Et le soir, ils vont bouffer chez des potes. Ils sont à Paris, donc il y a plein de chefs. Ils mangent 6-7 fois par jour. C'est hallucinant. Pendant 45 jours, c'est des ogres. C'est impressionnant.
1: Vous devriez je vous vois bien faire Top Chef. Vous qui avez quand même fait la cuisine pendant longtemps à bord des avions, Jean-Philippe.
8: J'ai pas fait la cuisine, je me contentais de.
3: Il a ouvert des barquettes.
8: Alors on servait des grands chefs, hein. On a servi Bocuse, le Grand Véfour, là, Guy Martin, les pâtisseries, c'était Pierre Hermé. Donc moi j'étais ambassadeur de ça, fallait bien que je présente les plats.
6: Ambassadeur.
8: Donc, j'avais des consignes de réchauffage, de présentation à l'assiette et tout. Non,
1: comment ça, des consignes de réchauffage?
8: Eh ben, il y a pour certains plats, c'est tel four à 180 degrés. Pendant tant de temps, 17 minutes.
6: Ça devait être dur sur un vol de 12 heures.
1: En 1950, à Paris, ouvrait la première pizzeria. Oui, ça peut paraître loin ou proche, je ne sais pas ce que vous en pensez, mais c'est seulement en 1950 qu'est arrivée la première pizzeria, napolitaine d'ailleurs, pour être précis, Paris. Ah oui, de Naples. Jusque-là, il n'y avait pas de pizzeria. Il y avait éventuellement des restaurants italiens, mais pas de pizzeria. La première pizzeria à Paris date de 1950. Mais quel est son nom et où se trouve-t-elle à Paris ?
6: Pizza Pino ?
1: Pino, non.
5: Pizza della Nonna ?
6: Pizza dell'Arte. Alors, on va trouver où elle est. Elle est sur les Champs-Élysées ?
1: Non.
6: Elle était dans le...
1: Elle existe encore.
6: Elle existe encore.
3: Montmartre ?
6: Elle est dans le... Oui.
5: Livio ?
6: Non.
1: Livio, non.
8: Elle est rue Marbeuf, non ?
5: Pizza Roma.
6: C'est pas celle où va Francis Coppola quand il vient en France.
1: Ah, je ne sais pas où.
3: Chez Aldo ?
1: Chez Aldo, non, mais on se rapproche.
6: Ah, chez
3: Gino.
6: Livio.
1: Livio, non.
3: Gino.
1: Gino, non.
6: Gino.
3: Marco.
6: Vito.
1: Quoi ?
6: Vito.
1: J'ai compris Clito. Je dis.
5: Vito Corleone.
6: Vito Corleone.
1: Ah, mais Ron,
5: c'est un prénom.
1: Clito, d'accord, mais sans cornichon.
6: Mais non, Vito.
3: C'est un prénom masculin. Qu'est-ce qu'il y a de meilleur, le cornichon?
5: Chez Pépone.
1: Pépone, non.
3: Fernando.
1: Non.
3: Marcello.
5: C'est un prénom masculin.
1: Je vais vous aider.
4: Don Camillo.
1: C'est rive gauche, rue des Canettes.
6: Ah.
8: Je la connais.
6: Canoni.
4: Fernand.
6: C'est pas Bacci.
1: Bacci, non. Ah. Non, vous étiez bien dans les noms en haut.
4: Fernando.
1: Non, Fernando.
3: Marcello.
6: Roberto.
1: Non.
6: Marco.
1: Non.
7: Tebano.
1: Non, non, non.
3: Je Federico.
5: Eduardo.
6: Lorenzo.
1: J'aurais aimé. Quoi que je suis pas, la pizza, c'est pas ce que je préfère dans la cuisine italienne.
7: Non, non, vous êtes cuisinier.
6: Vous d'ailleurs. Vous êtes pas dur, vous.
1: Pardon.
6: Vous êtes pas dur.
8: Ah oui, j'habite pas de mode.
6: Pas dur.
7: Il y a al dente. Oui, les aimes al dente.
6: Vous aimez les pâtes très al dente.
1: Ouais, ça, c'est vrai que j'aime pas les nouilles.
5: Leonardo.
1: Leonardo.
5: Michelangelo.
3: Freddo.
1: Non.
6: Vaffanculo.
8: Romano.
1: Romano, non.
5: En deux syllabes?
1: Alors, c'est en trois syllabes.
6: Mais oui! Filippo.
1: Filippo, non.
6: Oh. Ricardo.
7: Giorgio.
1: Ricardo, non, non plus. Ça vient de l'hébreu et ça veut dire fils qui trace le sillon.
6: Ah, Benito.
4: Benito.
1: Benito.
7: Oh, Benito, ça aurait été bien.
6: Mussolino.
3: Lorenzo.
1: Mais non. Ah.
4: Hitlero.
3: Gerardo.
7: C'est vraiment difficile.
6: Comment il s'appelait? Casanovo.
1: Et Stefano, alors c'est de la merde?
6: C'est vrai, on n'a pas
7: plus Stefano, non.
1: Mais c'est pas Stefano.
6: Et Carollo.
1: Carollo, non plus. Non.
6: Gerardo.
1: Eh ben, on va donner 300 euros. Oh, regardez dans la salle les mains qui se lèvent. Jean-Phi, allez voir. Vous allez voir que le prénom italien va sortir. C'est la plus vieille pizzeria de France à Paris. Il n'y en avait pas avant 1950 et c'est chez...
0: Bonjour monsieur, comment vous appelez-vous?
2: Bonjour, Grégory de Sèvres. Et je pense à Bartolo.
1: Bravo monsieur, c'est Bartolo. Chez Bartolo.

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16: Le livre du jour s'appelle La Rosa Perdida. C'est signé Christopher Lacaisse qu'on aura au téléphone dans un instant. C'est son premier roman publié chez Lattès. Un roman qui nous emmène en Amérique latine, dans un village fictif où règne la dictature. On en parlera avec lui dans un instant. Ça commence d'ailleurs par une mort annoncée. Et d'ailleurs, l'auteur, dans différentes interviews, fait référence à, évidemment, ce livre, Chronique d'une mort annoncée, qui fut un film aussi.
17: Bien sûr.
16: C'est Francesco Rosi qui a fait ce film Chronique d'une mort annoncée. Qui jouait d'ailleurs dans ce film?
17: Oui, le fils d'Alain Delon, Anthony Delon.
16: Bonne réponse de Caroline Diamant, bravo.
17: Et j'étais à Cannes, je crois, cette année-là, et le film était présenté, et il me semble qu'il y avait une critique qui avait dit « Chronique d'une merde annoncée » dans les notes, tellement ils n'avaient pas aimé le film.
16: Ah, moi, j'avais vu le film, je trouvais ça pas mal. Hein.
17: J'ai pas dit que c'était moi qui avais fait la critique, je ne suis pas journaliste.
16: C'était avec Rupert Everett, Ornella Muti, Gian Maria Volonté, et effectivement, Anthony Delon dans le rôle de Santiago, le fils dont la mort est annoncée dans votre livre, Christopher Lacaisse. Bonjour, c'est la mère
18: dont
16: la mort est annoncée.
18: Oui, exactement. En fait, le livre commence par un matricide. Un fils fait pendre sa mère au milieu d'un village et nul ne sait s'il l'a fait par amour ou par vengeance.
16: Et évidemment, on va découvrir ça tout au long du livre, mais ça commence, si j'ose dire, par la fin, parce que cette femme pendue devant son fils Et à cause de son fils, ça n'est pas ordinaire. On est dans un village fictif qui s'appelle comment d'ailleurs ?
18: San Jacinto del Rio.
16: Qui se trouve nulle part au fond, dans votre imaginaire.
18: Exactement. En fait, c'est un village qui n'existe pas, mais qui reflète tout ce qu'a pu être l'Amérique latine dans son instabilité politique. Donc, il y a un mélange avec ce qu'on a pu avoir au Chili, ce qu'on a pu avoir avec Videla en Argentine, en République dominicaine avec Trujillo. Et c'est une espèce de mélange qui fait partie de mon univers à moi, après tout.
16: Et en tout cas, votre univers, dans ce livre, c'est celui d'une dictature, puisqu'on ressent effectivement cette tension que vivent les villageois à travers les militaires qui les surveillent, parce que c'est quand même une dictature difficile avec des morts, des disparitions, des gens qu'on ne revoit jamais. Il y a une forte tension dans le livre dès le départ, même si au milieu de cette tension, assez vite, il va y avoir la Rosa Perdida. Il faut dire ce que c'est, la Rosa Perdida.
18: Exactement, la Rosa Perdida, c'est un lupanar. Il s'avère que quand j'ai vécu au Costa Rica, au sud-ouest du Costa Rica, j'ai croisé un réfugié nicaraguayen qui m'a dit qu'un jour, des femmes tenaient des lupanars qui avaient pour objectif de prendre des informations aux militaires pour les donner aux opposants politiques. Et c'était des lieux de résistance et des lieux de liberté pour ces femmes-là. Au départ, j'ai eu un peu de mal à conceptualiser l'idée de liberté dans un bordel et j'ai décidé d'en faire un bouquin et de revenir là-dessus et de me documenter notamment sur ces lieux qui sont toujours restés secrets mais qui ont eu vraiment un impact assez grand sur tous les mouvements révolutionnaires.
16: Et effectivement, ce bordel, la Rosa Perdida, c'est un endroit où vont se croiser à la fois les villageois, même s'ils rentrent pas forcément par les mêmes portes, et les militaires. Et c'est comme ça qu'on va finalement avoir au sein même du village une sorte de lieu de résistance tenu par cette femme. Sophia, celle qui disparaît dès le départ, hein, c'est d'elle dont il s'agit, évidemment, c'est elle qui tient ce bordel. Il faut dire que son mari a été balancé par-dessus bord d'un avion, parce que ça se faisait, ça aussi, à cette époque-là.
18: Exactement, on appelait ça les vols de la mort. Ce sont des techniques qui ont vraiment été utilisées, notamment au Chili, il y a eu aussi un petit peu en Argentine, mais toutes ces techniques de renseignement et de torture et de disparition, je pense à la Villa Grimaldi notamment, aussi au Chili, qui, lorsqu'on interviewait les militaires, disaient mais c'est qu'elle n'avait jamais vraiment existé a posteriori, alors qu'en réalité, évidemment, c'était un lieu de torture, c'était un lieu de renseignement, et ce qui ressort de cet aspect un petit peu, on va dire, magique, et c'est la raison pour laquelle des auteurs comme Garcia Marquez se permettent d'utiliser une forme de surréalisme dans la réalité, c'est parce que l'information commune est celle de dire la Villa Grimaldi n'a jamais existé, tout ce que vous pensez est faux, déformation au niveau de l'information, qu'elle soit visuelle, auditive ou même dans les papiers, alors que la réalité est tout autre. Et en fait, cet entrelacement entre ce qui est vrai et ce qui est faux crée parfois le retour de certains fantômes et la disparition de d'autres personnes.
16: Faites bien de citer effectivement Gabriel Garcia Marquez, parce que je ne l'ai pas fait à propos de la chronique d'une mort annoncée. J'ai donné le nom du réalisateur du film, mais pas l'auteur du livre. Vous, en tout cas, vous signez cette Rosa Perdida, dans laquelle on suit les aventures de cette Sofia, tenancière de bordel, dont le mari a été passé par-dessus bord d'un avion, on vient de vous le raconter. Et le fils, d'ailleurs, il faut le dire, quand lui est mort, elle est déjà enceinte, il ne sait pas le père quand il va disparaître, il ne sait pas qu'elle attend ce fameux Mathias, qui est l'autre héros du livre, qui lui lit beaucoup, parce que la lecture ça compte pour vous. Faut signaler d'ailleurs, Christopher Lacquesse, que vous êtes un de ces influenceurs littéraires qu'on trouve sur Instagram et ailleurs, et que vous êtes énormément suivi. Combien vous avez de followers?
18: Ouais, un peu plus d'un million, mais bon, ça, wow. c'est pas très important.
16: Ah bah si, quand même, parce que vous êtes un influenceur littéraire et vous donnez envie de lire, évidemment, les livres des autres. Maintenant, moi, je vais essayer de donner envie de lire le vôtre. Et ma question qui tue, c'est qu'est-ce que vous préférez faire, d'ailleurs, lire ou écrire?
18: Ah, vous savez, je pense que j'utiliserai une phrase de Borges qui dit que certains se vantent des livres qu'ils ont écrits. Moi, je suis fier de ceux que j'ai lus. Et je pense que c'est beaucoup plus difficile d'être un bon lecteur que d'être un bon écrivain. Et dans ce sens, j'essaie de m'appliquer à être touché un peu par tous les livres qui me bouleversent et qui me permettent par la suite de pouvoir écrire quelque chose. Mais le point de départ est toujours la lecture, en tout cas.
16: C'est une belle réponse. Et c'est vrai que moi, j'adore suivre effectivement vos conseils. J'achète pas tous les livres que vous conseillez. D'ailleurs, les auditeurs qui écoutent RTL font la même chose avec notre rubrique Livre du jour, parce qu'au bout d'un moment, ça fait trop cher. Mais en tout cas, c'est votre premier roman. Il est très réussi parce qu'il nous emmène dans cette ambiance un peu spéciale. Vous aimez d'ailleurs particulièrement, et c'est pour ça que vous avez choisi ce thème, évidemment, la littérature, on va dire, d'Amérique du Sud.
18: Exactement, moi c'est une littérature qui m'a toujours extrêmement influencé. J'ai des origines colombiennes, mais ma famille a grandi en ayant l'idée que on venait de Madagascar. Et en fait, ce qui est drôle, c'est que lorsque j'ai écrit ce livre, que j'ai vécu en Amérique latine et que j'ai vraiment été possédé par cette histoire, qui s'est en fait imposée à moi, ma mère est arrivée avec des tas de classeurs qu'elle a posés sur la table et elle m'a dit « Regarde, c'est l'arbre généalogique qu'a fait tes grands-parents. » Je lui dis « Mais quand même, t'aurais pu me le donner avant. » Et donc, j'ai toutes ces informations là. Et après avoir écrit le livre, après avoir publié le livre, on se rend compte qu'en réalité, on a beaucoup d'origines latino-américaines. Et en fait, ce que j'ai trouvé très, très drôle, c'est l'aspect que ça intervienne après la réalisation et non pas avant la réalisation.
16: Je voudrais quand même donner un extrait, une phrase. Ce n'est pas moi qui l'ai choisi, cet extrait. D'ailleurs, c'est le journaliste du Figaro, quelqu'un qu'on aime bien, qui écrit très bien aussi, d'ailleurs, qui s'appelle Mohamed Aïssaoui. On l'a eu parfois au téléphone pour ses livres à lui, et il est aussi critique au Figaro, et il a choisi cette phrase dans votre livre, je trouve que c'est un bon choix. « La vengeance a cette réputation favorable, on croit qu'on rééquilibre la balance en rendant justice, mais on ne fait que dérégler sa boussole morale jusqu'à faire tourner les aiguilles en direction de la culpabilité. Il aurait dû se sentir apaisé, mais c'est tout l'inverse. » C'est très joli, c'est un extrait de votre livre. Le livre s'appelle La Rosa Perdida. C'est donc signé Christopher Lachiez et c'était le livre du jour. Merci à vous.
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0: Leonard Swing and Fire avec Boogie Wonderland et les Wonderful grosses têtes de Laurent Ruquier. De retour dans moins de 3 minutes sur RTL. À tout de suite.
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10: 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Il est bientôt 17h.
11: Et comme promis, la suite des grosses têtes de Laurent Ruquier sur RTL avec tout de suite une série de belles questions pour parfaire votre culture générale.
12: Pendant la pub, je me fais engueuler par Karina Marimont. Je sais pas ce qu'elle a contre moi aujourd'hui.
13: Elle vous engueule pas, mais elle vous a repris.
14: Je vous reprends sur votre accent qui est déplorable.
12: Rosa, comment vous dites la Rosa Perdida?
14: Voilà, pas comme ça déjà. La Rosa Perdida.
15: Mais oui, mais
14: au moins dites Rosa.
12: Ouais, enfin, si je dis la Rosa Perdida,
14: c'est mieux.
15: On se dit qu'il se la pète.
12: Les auditeurs qui parlent pas espagnol, ils vont aller chez leur libraire.
14: Comme vous voulez, restez dans votre misérabilisme. Qu'est-ce que vous voulez que je vous dise?
12: La Rosa Perdida, c'est la femme de l'arroseur arrosé.
15: Perdida, c'est perdu.
14: La rose perdue.
15: La rose perdue, bah, oui. Vous allez.
14: Mais oui, bon, perdue,
12: hein. Parce que vous traduisez, vous, en plus, Gérard.
15: T'es bilingue.
12: Rérard.
15: Rérard.
12: Rérard.
16: Monsieur Ramirez.
12: Rérard Chugnotte. Parce que vous parlez espagnol, vous, Karina Marimont.
14: Moi, je suis à moitié espagnole, monsieur.
12: Non, vous êtes italienne, vous êtes la Joconde, je vous rappelle.
14: Mais sur scène, mais pas dans la vie.
15: Marimon.
14: Marimon, ça veut dire mère et montagne en catalan. Karina Marimon, mas mataro.
12: C'est marrant, c'est plus campagne.
14: Campagne.
12: Une question à nouveau, non seulement culinaire, mais alimentaire. Ce sera surtout alimentaire pour monsieur Siti Riab de Meximieux dans l'Ain s'il gagne un chèque RTL. On vient déjà d'en distribuer un, hein,
17: je
12: vous rappelle.
17: Je sais, ça fait mal. Pas,
12: hein. Ah oui, ça fait mal. C'est un peu de votre faute, ça, monsieur Rotel.
15: Bah oui. Hein. Bah oui, c'était une question sur la pizzeria.
12: Oui. Bartolo, quand même.
17: Je la retiens, celle-là.
12: Ah oui.
17: T'as pas bien préparé l'émission. Hein.
12: En même temps, je comprends, la pizzeria Bartolo n'est pas tenue par un top
17: Exactement.
12: Chef.
17: Exactement.
12: Et donc, elle n'est pas dans le guide Top Chef qui vient de sortir aux éditions M6. Excellente maison d'édition. 18,95€.
17: Oh,
12: une paille. Alors, attention, je vous demande de me citer un poisson pleuronectiforme.
15: Ah. La sole?
12: La sole, non.
17: Le bar, le loup, la truite.
15: La raie. Ça ressemble à un poisson, un champignon?
12: Non, un poisson pleuronectiforme.
15: C'est un plusieurs formes. Ça veut dire qu'il pleure?
12: Non.
17: Qui a plusieurs formes. Voilà.
12: Non, il n'a pas plusieurs formes.
15: Il est rond.
12: Il est rond, poisson.
17: Ah, c'est qui gonfle.
12: Il est rond parce qu'il est dans un bocal rond.
17: C'est un poisson qui gonfle.
12: Alors, il tourne, hein, poisson, il est rond.
17: Il t'aime
12: et
17: plus,
12: puis,
17: hein.
12: Il est rond, et puis pourtant, il boit de l'eau. Comment il peut être rond alors qu'il boit de l'eau?
15: Il est sphérique, le poisson.
12: Pas autant que vous.
17: Il t'aime plus.
1: C'est un poisson volant?
12: Un poisson volant, non.
16: C'est un poisson qui a une forme particulière?
12: Alors, une forme, c'est pas la forme.
1: Ah,
12: une
1: couleur?
12: Mais c'est vrai que si vous trouvez le sens...
16: C'est la chair.
12: ...de pleuronectiforme...
15: Est-ce que c'est le même pleuro que dans les champignons pleurotes?
12: Ça, j'en sais rien, mais je crois pas.
18: Est-ce qu'il est comestible?
12: Ah oui, oui. Alors ça, non seulement il est comestible, mais...
15: Mais sous toutes les formes,
1: c'est un poisson, si on le coupe mal, on meurt, il y a du poisson. Y a
15: oui,
1: du poisson,
15: le poisson,
16: le poisson
15: japonais. Le fougou.
12: Alors, effectivement, il y a ce poisson-là qui existe aussi, vous avez raison.
1: Il est venimeux?
12: J'avais d'ailleurs prévu une question sur ce poisson, je vais l'enlever, je vais la remettre dans ma culotte tout de suite.
16: Attention, ça mord.
15: Mais, oui, parce qu'il y a du poison dedans.
12: Mais c'est pas ce poisson-là dont je voulais vous parler.
16: C'est pas un poisson dangereux, c'est pas un poisson...
12: Non.
17: C'est pas un poisson qui peut être aussi bien à l'état gazeux que liquide, que solide. Excusez-moi d'avoir fait de la science.
12: Un poisson qui pète à l'état gazeux?
17: Non, qui peut être... qui pourrait être.
15: Mais tu comprends ce que tu dis.
12: Non, mais vous articulez très, très, très mal.
17: Qui puisse, excusez-moi, je suis comédien.
15: Qu'est-ce que c'est un poisson?
17: Est-ce que ça pourrait être un comédien? Un poisson qui pourrait être à l'état aussi bien solide que gazeux, que plutéif.
15: Mais ça veut rien dire.
1: Ça ne veut rien dire.
15: Mais t'as mélangé des mots dans ton cerveau.
17: Oui, non, mais.
16: Est-ce que ça peut être l'esturgeon avec le caviar? On mange les œufs.
12: L'esturgeon tranquille, ce n'est pas ça.
15: Est-ce que c'est un amphibien?
1: Est-ce qu'on le mange?
15: Mais vous êtes devenu fou.
17: Est-ce que c'est un poisson ambidextre?
15: Est-ce que c'est du dauphin en une autre langue?
1: Est-ce qu'on peut le manger?
12: Oui, monsieur Julien.
1: Est-ce que c'est bon?
12: Cuit. Non seulement c'est bon,
1: c'est très réputé.
12: Et ça a un lien évidemment avec monsieur Rottenberg.
16: C'est très rare et très cher.
17: Un poisson très cher.
1: Le turbo.
12: Le turbo, bien sûr.
15: Mais pourquoi? Tu présentes turbo.
12: Eh oui, vous faites toujours ça turbo comme émission?
17: Non, mais j'étais journaliste.
15: Ah bon?
17: Mais c'est Dominique Chapat qui fait.
12: Eh ben oui. Vous avez commencé par turbo.
17: Absolument, à son service.
12: Vous testiez les voitures.
17: Oui, j'ai essayé, j'en ai cassé quelques-unes.
12: Et alors là, évidemment, il ne s'agit pas de voiture, mais de poisson. Et le turbo, pourquoi il est pleuronectiforme? Qu'est-ce que ça veut dire, pleuronectiforme? Ça veut dire au côté dissemblable. C'est-à-dire que le turbo... Il est d'un côté plat, bah de l'autre il est plat aussi, autrement il serait pas plat.
16: Non, l'autre côté il est un peu gonflé, c'est parce que c'est ce qui lui permet de nager au ras du sol.
12: On va dire qu'il a les écailles d'un côté, et puis surtout il a les deux yeux du même côté.
1: Ouais. Comme
16: le
1: Saint-Pierre.
15: Attendez, je comprends pas. Du même côté.
19: Qu'est-ce que c'est que ce poisson?
15: Le dessus.
17: Il a l'air comme dégueulasse.
12: Vous le mettez.
15: C'est-à-dire de profil, on voit les deux yeux.
12: Absolument.
15: C'est horrible.
12: Comme Dalida, pareil. En tout cas, le turbo, c'est le plus cher des poissons.
17: Oui. Et c'est bon.
12: Et c'est très très bon, à ne pas confondre.
17: Parce que
12: parfois, on vous sert du flétan. Alors, c'est pas tout à fait pareil. C'est bon aussi, le flétan.
17: Oui, c'est bien.
12: Mais c'est pas du turbo. Et la barbu, tiens, demandez à Karina.
15: C'est là ou le... T'aurais jamais dû
18: provoquer. Un jour, j'ai de la barbe.
17: Ouais.
18: C'est vrai que c'est esthétique. J'ai dit que j'étais espagnole, pas portugaise.
15: Elle l'a provoqué.
12: Servez dans vos restaurants à vous, parce que vous aussi, vous avez vos
17: Oui, j'ai des bistrots pas parisiens. Non, c'est un peu cher.
12: Mais est-ce que vos adresses sont dans le guide?
17: Quand c'est des candidats de Top Chef qui cuisinent, oui.
12: Il est où votre restaurant?
17: Alors, il y en a un qui est à Rueil, des Arts.
12: Ah, voilà. Très bien. Alors,
17: Monsieur Claude.
12: Alors, c'est quoi? C'est le 52, Monsieur... c'est le 54?
17: 92, Rueil. C'est Place Line Renaud?
12: Ah, j'y étais pour l'inauguration. Enfin, pas l'inauguration de Renault, parce que... L'inauguration du Renault.
17: C'est il y a bien longtemps.
18: Il y avait du monde, hein.
12: Mais l'inauguration de la place.
17: Oui.
12: Bah alors attendez, il est où votre restaurant là-dedans?
17: À Rueil.
12: Oui, mais où à Rueil?
17: Je sais pas, regardez, Dani Kézard, vous avez regardé que les erreurs. Regardez.
12: Bah oui, bah l'erreur, c'est que par exemple, vous me dites Rueil, je peux pas trouver, vous voyez.
1: Vous savez pas où est votre restaurant?
16: Ça aurait été mieux qu'une table des matières.
12: Alors, il y a une table des matières, mais c'est une carte.
17: Il y a tout ce qu'il faut, je suis trop loin pour
12: le montrer. Regardez, il y a pas Rueil. La deuxième édition sera beaucoup plus réussie.
17: Elle est en route.
15: Oh là, il y a la personne des éditions d'M6 qui vient de rentrer.
20: 184, non.
12: Combien vous dites?
20: 184. Ah, ouais.

0: Il y a un rooftop.
1: Éline est venue, elle a fait l'inauguration et tout.
0: Un rooftop chef.
1: Oui, merci, c'est bien. Ben.
0: C'est chouette d'avoir un rooftop dans un restaurant quand même.
1: Ah bah oui, c'est bien.
0: Et il est beau votre restaurant avec une vue sur.
2: Comme tout l'été.
3: Sur le Rhône.
2: Il y a vue sur l'autoroute.
3: Vue sur le périphérique.
0: Sur Rueil.
2: Ah, c'est joli Rueil de nuit.
1: Merci. Vous êtes tous trop parisiens là.
0: Non mais c'est magnifique.
1: Merci.
0: Ah oui, c'est beau. J'y suis allé pour l'inauguration de la place Lino Romain. Je vous ai vu, je savais bien qu'il y avait un lien avec vous dans ce... Voilà. Et il y a quoi d'autre comme restaurant à vous là-dedans?
4: Vous connaissez donc.
2: Il y en a à Paris, t'as des restaurants à Paris?
1: Oui, alors il y a Glenville, il y a Podium. Voilà, c'est l'intéressant de Glen. Donc Glen, c'est membre du jury.
0: On la surnomme la souffleuse au fromage. Qu'est-ce qu'il y a, madame?
3: Page 44, je crois.
2: 144.
5: 154.
2: Non. 154.
0: 154.
3: Oh, mais soyez clair.
0: Vous savez ce que vous faites, hein. Vous achetez le livre, il est très réussi et vous vous démerdez. Voilà,
6: bien noté, Laurent, merci à tout de suite. Il est 17h. Et sur RTL, l'essentiel de l'info en 3 minutes, Nathalie Michère, bonjour.
7: Rebonjour Myriam, bonjour à tous. C'est parti pour le long week-end du 8 mai. Vous êtes déjà nombreux sur la route. Près de 600 km de bouchons sur la 13 au départ de l'Île-de-France en direction de la Normandie. Mieux vaut partir après 20h. Et si vous devez prendre la 7 entre Lyon et Orange, ça risque d'être très chargé jusqu'à 21h. Ce n'est ni le début d'une épidémie, ni celui d'une pandémie. Nouvelle mise au point de l'Organisation mondiale de la santé concernant le foyer d'antivirus à bord du bateau d'exploration polaire Hondius qui fait route en ce moment vers les Canaries. C'est là-bas à Tenerife que les passagers doivent débarquer dans 2 jours pour être rapatriés dans leur pays respectif. D'après l'OMS, si les mesures de santé publique sont mises en œuvre et si les pays font preuve de solidarité, alors cet épisode d'antivirus restera limité. Au Moyen-Orient, 1500 bateaux sont actuellement bloqués dans le Golfe, c'est ce que dit l'Organisation maritime mondiale, alors que le détroit d'Ormuz est bloqué depuis le début de la guerre le 28 février dernier. Plus rien ne pourra arrêter la construction de la ligne à grande vitesse entre Bordeaux et Toulouse. Promesse aujourd'hui de Sébastien Lecornu en déplacement dans la ville rose. D'après le Premier ministre, ce projet de LGV est désormais irréversible. Un protocole d'accord a été signé. 500 millions d'euros doivent être débloqués dans un premier temps pour lancer les procédures d'appel d'offres. L'objectif principal, c'est de rapprocher Toulouse de Paris par le train. Un trajet qui prend aujourd'hui 4h30 et qui descendra à 3 heures. Marine Tondelier accuse le PDG de Total Energy de pratiquer un odieux chantage en menaçant d'arrêter son plafonnement des prix des carburants. Cela en cas de taxe sur les super profits de l'entreprise depuis le début de la guerre. La chef des écologistes qualifie même de concurrence déloyale le plafonnement actuel appliqué par Total dans ses stations-service. Un nouveau front judiciaire pour le Rassemblement National. Le parquet européen enquête sur une possible fraude autour de formation aux médias dispensé notamment à Jordan Bardella en 2022. C'était pendant la campagne présidentielle de Marine Le Pen. Le procureur européen a lancé ses investigations à la suite d'un article du Canard Enchaîné et d'une plainte contre X déposée en décembre par l'association AC Anticorruption. Le RN avait immédiatement dénoncé des accusations diffamatoires et calomnieuses. La météo, demain matin, on aura un temps bien ensoleillé avec des passages nuageux. L'après-midi, le temps deviendra instable entre l'Atlantique et l'Auvergne. Risque de pluie et d'orage des pays de la Loire aux Pyrénées. Et le ciel restera bien ensoleillé près de la Méditerranée. Le matin, il fera assez frais entre 3 et 14 degrés. Les maximales l'après-midi vont progresser. Elles seront comprises entre 19 et 24 degrés. Vous êtes sur RTL, il est 17h03, c'est la suite des grosses têtes.
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0: C'est toujours avec Caroline Diamant, avec Gérard Jugnot, Christophe Barbier, Jean-Philippe Janssen, Marina Marimonne, Max Boublil et notre invité d'honneur qui nous a apporté le premier guide Top Chef, Stéphane Rottenberg. quand même rappeler Stéphane qu'effectivement en ce moment il y a la 22e saison de Pékin Express et la 17e, c'est ça, de Top Chef, qui est surtout évidemment l'objet de toutes nos attentions aujourd'hui. Mais

0: Quand même, un mot sur Pékin Express. Vous êtes dans quelle région et dans quel pays cette année?
1: On est en Asie, Népal, Chine.
0: Siam, c'est ça?
1: Et Thaïlande aussi.
0: Thaïlande.
1: Ouais, c'est l'ancien royaume du Siam.
0: Alors, ce que j'ai pas bien compris, j'ai vu, c'est que maintenant, c'est plus des binômes, c'est par quatre les groupes, c'est
1: non,
0: ça?
1: Non, alors oui, il y a une étape particulière, c'est une seule étape. Voilà, mais non, ils sont par deux, ils se choisissent généralement. Même Valérie était allée avec sa meilleure copine, même si elle s'est pas fait des copines sur le place.
0: Valérie travaille
1: là. Oui. Non, mais voilà, dans cette année, oui, ça reste des binômes, mais de temps en temps, on modifie un peu la mécanique pour que
2: qu'on les
1: roule un peu.
2: Qu'est-ce que vous faites, l'Iran?
0: Pékin Express au Royaume des Dragons, et c'est donc ce vendredi soir à 8 mai vers 21h15 à peu près.
1: Voilà, c'est ça.
0: Quant à Top Chef, cette semaine, c'est ce soir, parce qu'hier, il y avait le PSG.
1: Voilà, on a évité, je ne sais pas quelle faille juridique ils ont trouvé pour déprogrammer, on a réussi à éviter le PSG, et on s'est mis on
0: est ce soir. Vous êtes dans un palace, mon cochon. Hein.
1: Ouais. Ouais, il faut bien que de temps en temps, on se mette bien.
0: Au péninsule,
1: oui. Oh, c'est bien. C'est bien.
3: Il fait pas chier, Rothenberg.
2: À l'oiseau blanc?
1: Oui, exactement. On a fait trois épreuves. On a fait la vie d'un palace, donc la commande du petit déjeuner. Ensuite, on a fait effectivement le dîner, puis room service.
0: Ce soir, sur M6, Top Chef. Et demain soir, Pékin Express, présenté par Stéphane Rothenberg. La question qui vient est culinaire. Et monsieur Janssen a peut-être un avantage sur les autres grosses têtes.
1: Je sais pas ce que ça
0: puisque je vais vous demander quel est l'autre nom du pain de Jésus. Comment on l'appelle, le pain de Jésus, dans le Nord ou en Belgique d'ailleurs?
4: Une quignole.
0: Qu'est-ce que
4: je sais ce que je mange quand même.
3: Pas toujours.
5: Une chignole.
2: Non, quoi, une quignole.
0: Je vais vous l'accorder parce qu'on peut dire aussi une quignole, une cougnole ou un cougnou.
4: Cougnou.
0: Ah bah voilà. Le cougnou, le pain de Jésus.
4: Mange-moi le cougnou.
0: La quignole. Tout ça, c'est un pain brioché qui rappelle l'enfant Jésus emmailloté. Bonne réponse de Jean-Philippe Janssen. Je vous emmène à Londres maintenant, chez Hélène Darroze, qui elle aussi a des restaurants à travers le monde. Elle aussi, elle fait partie du jury, Hélène Darroze. Et d'ailleurs, j'étais allé dans ce restaurant qui est dans un hôtel londonien. Ma question, c'est sur le quartier. Dans quel quartier célèbre de Londres, Hélène Darroze a-t-elle un restaurant?
5: Est-ce que c'est Mayfair?
0: Quoi?
5: Mayfair,
0: bonne réponse.
6: Non, je ne suis pas allée, mais comme je regarde la série des Bridgerton, je sais que Mayfair est le quartier le plus chic de London.
0: Vous êtes allé dans les restaurants de vos copains jury?
1: Oui, alors pas au Connaught, mais oui, quasiment, je les ai tous faits. Même, effectivement, le Paul Perret, le restaurant à Shanghai. Oui, je le fais. C'est quand même incroyable. Ils sont très très forts, mes chefs. Hein. Ça paraît pas, mais c'est des champions. Hein.
0: Vous savez d'où ça vient, d'ailleurs, le nom de Mayfair? Parce qu'il y avait une foire au mois de mai, voilà. Et Mayfair, ça...
6: Ah bah oui, fair, c'est une
0: foire. Ça veut dire foire du mois de mai, d'où est tiré donc le nom de ce célèbre quartier. C'est vraiment le quartier le plus luxueux de Londres.
6: Alors, il y a des en tout cas, dans... à l'époque des Bridgerton qui doit se passer donc sous l'Empire début 1800, c'est Mayfair, c'est l'endroit où habitent les familles les plus aristocratiques anglaises.
2: D'où Mayfair Lady.
0: Pardon.
2: D'où Mayfair Lady.
0: Eh bien oui, Mayfair Lady, effectivement, ça vient. C'est pas Mayfair Lady, c'est Mayfair Lady, c'est la dame de ce quartier londonien très très chic. C'est sur Netflix cette série?
6: C'est sur Netflix. Mais il y a quatre saisons. La 1 est super, la 2 est pas mal.
0: Faut pas parler de Netflix.
2: Devant
0: Karina Marimont.
6: Oui, la pauvre.
1: J'ai un coup de retard, c'est pourquoi?
6: Ah oui.
7: Non, j'ai poussé un petit coup de gueule et puis ça a pris feu sur Instagram. Voilà. Parce que maintenant, pour être choisi en tant que comédien ou comédienne dans une série Netflix ou même parfois à la télé, on regarde notre nombre de followers. Donc, je citerai ni la série ni la comédienne qui a été prise, qui est formidable, mais qui a évidemment beaucoup plus de followers que moi.
0: C'est qui quand même alors?
7: Non, je ne vais pas dire. Non, je ne vais pas dire parce que ça serait lui retirer un mérite. C'est une grande comédienne et elle a été choisie pour son talent aussi, mais le nombre de followers a compté dans la balance et ça m'agace. Voilà, ça me fait. Donc j'ai poussé un petit coup de gueule.
4: T'as raison. Mais demande-toi pourquoi il y a personne qui te suit.
6: En fait, visiblement.
0: Mais vous croyez qu'elle va bien jouer quand même, Léna, situation.
3: C'est quoi le casting que t'as raté? Vas-y.
7: Non, mais j'ai envie de rester classe dans ce coup de gueule. J'ai pas envie de donner des coups de pied.
2: C'est juste une belle, belle honnêteté, une belle moralité. Bravo.
7: Bah. Voilà.
0: Parce que nous, on n'aurait pas fait pareil. Parce que Rothenberg, c'est moi qui devais animer Pékin Express. Et ce couillon, il avait plus de followers que moi.
7: Mais cela dit, moi, vu mon nombre d'ex et mes histoires d'amour qui durent pas longtemps, je veux bien animer Béguin Express, si c'est possible.
0: Ah, c'est vrai, c'est toujours le désert.
7: Oh, le désert.
1: Et si on faisait un bachelorette?
7: Je suis très attirée par les gens qui cuisinent. Moi, il n'y a pas des célibataires là-dedans, 50 ans. C'est écrit célibataire ou pas dans le profil?
1: Non, mais je peux.
8: L'amour est dans le plat.
3: Oh, mais dis-le, Christophe.
0: Franchement, pas mal. Vous avez eu des chefs.
4: Oui, mais attention, c'est la beauté du diable. Oh là là là là.
0: Ah bon, pourquoi?
4: Oh, bah, ça cuisine et ça te brûle aussi. Il me faisait la cour et machin. Et puis, moi je sais pas pourquoi, quand il y a quelqu'un qui me plaît, je deviens con, je me transforme en Lorraine.
7: Oh, bah, même quand il y a quelqu'un qui te plaît pas.
4: Je sais pas quoi dire devant, il me parle, je fais. Donc, ça a pris un certain temps pour qu'il m'accorde du crédit quand même. J'essayais de faire, pas parler comme ça, parce que ça donne pas envie de coucher avec moi quand je parle comme ça. Alors, je dis oui, j'étais dans la cuisine et je prenais des termes de cuisine. Je dis alors je réserve la pâte, je te fais mon appareil, et puis voilà. Et puis finalement, il avait deux autres mecs en même temps. Et
0: ça, ouais. Ah, ouais. Bah, ça, il y a plusieurs brigades.
4: Il avait des casseroles au cul.
0: Mon pauvre Jean-Philippe, on est triste.
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0: Une question pour Mathilde Destremaux, qui habite en Angleterre, tiens. Ah. Si on vous sert un pérail, de quoi s'agit-il?
1: Ah, c'est pérail, un fromage de chèvre.
0: Un fromage de
2: brebis.
0: Chèvre.
2: De brebis.
1: Oui, de brebis, pardon.
2: Loup pérail.
0: Loup, bravo, bonne réponse de Christophe Barbier, aidé par Karina Marimont. Effectivement, ça vient, on va dire, plutôt de l'ouest du Massif central, le Pérail. Vous avez même donné la marque Loup-Pérac, hein, parce que c'est une marque d'origine contrôlée.
2: Oui, je pense que Loup-Pérac, ça doit être en AOC, oui, tout à fait.
0: Je connais pas bien le fromage.
2: C'est un peu coulant, c'est du fromage de brebis coulant à l'intérieur.
0: Ah oui, oui.
1: C'est, c'est servi sur une petite plaque en bois, généralement.
4: Oui, tout à fait. Oui, une petite tranchette en peuplier.
3: Oui. Une planchette.
4: Ou en déjà, je sais pas la différence entre une brebis et une chèvre.
2: Ouf! Ah, c'est pas exactement
0: le même. Nous, oui.
4: Aïe, aïe, aïe. Mais non, pour moi, la brebis, c'est la chèvre et la chèvre, c'est la brebis.
2: Mais non, c'est la femme du mouton. La brebis va avec le bélier et puis la chèvre va avec le bouc.
4: Bah oui, ben voilà. Ah bon, c'est comme ça. Moi, je pensais que la souris était mariée au rat.
0: Restons dans la cuisine avec un moment célèbre, le moment où Jules César a invité Vercingétorix à sa table.
5: Oh là là, on s'en souvient encore.
4: Trop sympa.
0: Qu'est-ce qu'il lui a servi, César?
4: Des frites.
0: Non, pas des frites.
2: La tête de veau?
0: Non.
4: Du sanglier?
3: Une pizza Bartolo?
4: Il voulait lui faire plaisir ou c'était un peu piquant?
0: Alors, je vais vous dire, c'est plutôt une petite vengeance.
3: Un
2: coq gaulois.
0: Alors,
2: un coq au vin.
0: Un coq au vin, ah ouais. Bonne réponse. Bonne réponse de Christophe Barbier. Je vous raconte l'histoire. Hein. On est dans les années 50 avant Jésus-Christ, pendant la guerre des Gaules. Hein. On a tous connu la guerre des Gaules.
4: Surtout maintenant, oui, oui.
1: Ah, moi, ça fait longtemps. Mais
0: bon. Jules César reçoit en cadeau de la part de Vercingétorix un coq, le coq gaulois, en symbole de la combativité. C'est pour narguer Jules César que Vercingétorix lui envoie.
3: Il sait du rugby déjà.
0: Un coq gaulois. Non, c'était pas du rugby, mais quand même, on est en pleine guerre. Hein,
5: ils étaient pas copains. Les
0: ah
5: deux.
0: Bah non, ça, je vous le confirme. Et donc Vercingé, qu'est-ce qu'il fait?
4: Vercingé.
3: Oh, excusez-nous.
4: Il le connaît.
3: Hey, ouais,
4: on est obligé de rester à l'antenne jusqu'à 18h. Hein, c'est pas la peine de raccourcir les mots. Qu'est-ce qu'il a dit Vercingé à Jusé?
0: Pardon, mais c'est une référence culturelle et humoristique.
5: Bah oui.
0: Parce que c'est Hubert Deschamps qui racontait. Quand il était sur scène dans les cabarets, l'histoire de France, et il disait Vercingé pour Vercingé d'Orix.
4: D'accord. Voilà. Jules C, il était Cléo, non?
0: C'est Robert Hossein qui parlait comme ça aussi. Ouais. Il donnait seulement la première syllabe pour gagner du temps, pour aller plus vite.
4: C'est pas vrai.
0: Ah oui, oui.
4: Genre Alain Dol.
0: Oui.
4: Jean-Paul Bell.
2: RG.
5: Laurent Ruc.
0: Bon, alors donc, quelques mois plus tard, qu'est-ce qui se passe? Il invite Jules César, Vercingétorix, à table. Et là, qu'est-ce qu'il fait? Il lui resserre son coq, mais mouru.
5: Ah!
4: Oh là là!
5: Ça veut dire j'ai tué le père.
0: Plongé dans de la vinasse.
5: Eh ouais.
4: Ah oui, oui.
0: Et la recette du coq au vin.
5: Quelle symbolique.
4: Elle est là?
0: Non, elle est pas née là, mais. Oh.
4: Mais vous racontez n'importe quoi aujourd'hui.
3: Il invente des histoires, il fait des légendes.
4: Oui. Alors, il te met déjà, on va découvrir que Vercingétorix n'a absolument pas vécu en même temps que Jules César.
2: Mais si, il a battu à Gergovie, il s'est fait battre à Lézières.
0: Monsieur Barbier, défendez-moi dans cette
2: affaire. Oui, bien sûr. Non seulement il a battu Jules César à Gergovie avant de se faire ratatiner à Lézières, mais pourquoi le coq au vin? Parce que le vin, c'était les Romains, c'était la vigne. Les Gaulois, c'était la cervoise, c'est-à-dire les
0: Anglais
2: de la bière.
0: Bravo.
2: Donc en mettant le coq dans du vin, c'était évidemment très humiliant.
5: Merci Christophe, tu es un puits de culture. Merci de nous inonder de ton savoir.
0: Pour monsieur Janssen, la question suivante.
4: Merci.
0: Séverine Tibult, qui habite dans les Yvelines, espère quand même un chèque RTL. Qu'est-ce que les pilotes de ligne appellent une biroute?
4: C'est le petit appareil qui est sous l'avion et qui donne la direction, la balise.
0: C'est pas dans l'avion.
5: Ah, la biroute.
4: C'est au sol?
0: Ah oui.
4: C'est facile. C'est forcément c'est l'escalier.
5: Bah non quoi.
2: C'est la tour de contrôle peut-être.
4: Bah, c'est au sol l'escalier.
5: Bah non.
0: On se rapproche mais avec la tour.
2: Ah c'est la petite c'est la manche à air qui indique le vent.
0: Bonne réponse de Christophe Barbier. Bravo. La biroute.
4: Ah bon, ben pas dit ça moi.
0: C'est la manche à air qui dans les aéroports indique la direction du vent. Vous avez vu des biroutes
4: pourtant. J'en ai sucé des manches à air.
2: Oh. Ah, on comprend d'ailleurs, ça a la forme. Hein. Ça a la forme.
0: Ah oui.
4: Ah bah tu t'y connais toi, Biroute.
2: Vous voyez bien, c'est allongé. Bah, c'est blanc et orange.
4: Oui.
2: C'est parfois mou quand il n'y a pas assez d'air.
4: Oui. Mais il y en a sur la route des Biroute alors.
2: Oui, ça se gonfle.
4: Pardon.
2: Facilement.
1: Il y en a plein sur l'autoroute des Biroute.
4: Oui, bien sûr. Moi je m'arrête à chaque fois. Pas pour prendre de l'essence, mais sur les parkings.
0: Il y a Biroute Est, Biroute Ouest, ça dépend. Bon ben voilà, on a bien fait le tour de la Biroute.
4: Je pense que
5: tout est.
4: On va les laisser reposer.
0: C'était en tout cas une bonne réponse de Monsieur Barbier, alors qu'on l'attendait de la bouche de Monsieur Janssen.

C'était Céline Dion avec Dansons. 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
8: Michel Leplat espère 300 euros à son tour. Attention, ce sera par palier de 50 pour chaque bonne réponse que vous donnerez. C'est l'inverse, hein, ce jeu, vous le savez. Et on va parler d'Elisabeth Borne pour commencer, puisque l'ex-premier ministre sort en librairie un livre et je vous demande tout simplement le titre de ce livre.
9: Réveillons-nous.
8: Réveillons-nous, on n'en a pas besoin, nous, aujourd'hui. Mais c'est bien ça, réveillons-nous. Vous l'avez lu déjà, monsieur Barbier?
10: Il sort aujourd'hui. Il y a quelques extraits, je crois, dans un journal. Je ne l'ai pas encore lu.
11: J'ai cru que vous vous adressiez à moi. Je me suis dit, il est devenu fou. Oui, je vais me précipiter sur le livre d'Elisabeth Borne.
10: Le comble serait de s'endormir en lisant Réveillons-nous. C'est
11: bon. Oh, hey, qu'est-ce que t'es donc,
12: mais il ne s'arrête jamais.
11: Oh, il est on fire.
13: Qui est subtil à chaque fois. Il met dans le mille, hein, c'est dingue.
10: Dans le mille Borne, bien sûr.
11: Christophe.
8: Et on va passer au gardien du Paris Saint-Germain qui a évidemment tout arrêté hier encore. Comment s'appelle-t-il ce
10: Russe ? Safonov.
8: Comment ?
10: Safonov.
8: Il va avoir encore le droit à une blague.
11: Ah ouais, ouais. Non, mais oui.
8: C'est Safonov. Bravo, Christophe.
10: Faut pas faire de plaisanterie sur son nom parce que le rustique.
11: Ah, wow. Même le public est pas
12: Barbier.
8: Là, je vais vous parler maintenant de la une de Paris Match, et ça vaudra peut-être 50 euros de plus pour M. Leplat, puisque la une, c'est Benjamin Voisin en Johnny Hallyday, puisque ça y est, on le sait, c'est lui, c'est une exclusivité Paris Match. Benjamin Voisin est celui qui a été choisi. Il devait, vous le savez, ce film être joué par Quenard.
14: Quenard, ouais. qui a abandonné.
8: Et finalement, c'est le jeune acteur Benjamin Voisin qui sera Johnny Hallyday. Il y a des photos superbes dans tout Paris Match où on voit effectivement le nouveau Johnny, celui du cinéma, en tout cas interprété par Benjamin Voisin, et on a tout le casting, c'est assez étonnant. Par exemple, on sait que Laura Smet va jouer dans le film biopic de son père, et elle va jouer
10: sa grand-mère à elle, la mère de Johnny, Huguette.
8: Alors effectivement, elle va jouer sa grand-mère à elle, la mère de Johnny, donc la ressemblance paraît-il, mais bon, comme on connaissait pas non plus la mère de Johnny,
11: oui, on n'a pas connu Huguette, on va pas dire oh putain, c'est vraiment la ressemblance de nulle, hein.
10: Huguette Smet.
8: Il y a un acteur dans le film aussi. Alors ça, c'est assez intéressant parce que je vais vous demander évidemment pour quel rôle il a été choisi. Je l'aime bien en plus, cet acteur. Vous le connaissez, ça doit être un pote à vous, ça, monsieur Boublil. William Lebgill, vous voyez.
10: Michel Berger.
15: Il est génial.
8: Pardon.
10: Michel Berger.
8: Et il va jouer Michel Berger. Bonne réponse de Christophe Barbier. Voilà, on a à peu près tout le casting. Et Carina Marimont.
10: n'a pas non, parce qu'elle est méchante.
13: Félicitia, Carina Marimont, Félicitia.
6: Aïe, aïe, aïe, aïe, aïe. Non, on remuait pas le couteau dans la plaie.
9: Elle peut faire non. Sylvie Vatton.
15: Très bien.
6: C'est drôle, moi j'aime bien.
13: Tu fais un métier, vous faites des métiers impossibles, c'est sûr, les comédiens.
15: Oui, ah, oui, c'est impossible. Et puis, par rapport à d'autres, j'ai beaucoup de chance, hein, je suis pas du tout en train de me plaindre.
13: Non, non, non, non, mais non. C'est vrai que c'est pas, voilà. Mais ton physique t'aide pas, c'est vrai.
6: Oh non, ça tu retires, Jean-Fi, c'est pas beau.
13: Je retire. Allez.
8: C'est la plus belle Joconde des Jocondes.
13: Ah oui, oui, oui. Elle est incroyable. Alors, vraiment, hein.
6: Heureusement qu'il y a Laurent qui nous trouve
15: vous
6: du boulot.
15: Vous êtes mignon, 20.
13: Hein, c'est pas fou.
8: Ah oh non, elle a pas. Ah,
13: non, je parle pas d'elle. C'est je parle de Max Boublil.
8: Elle vient de jouer dans le film de Jérémy Ferrari. Elle a plein de trucs.
10: Sais, et puis il y a Histoire de France que je regarde toutes les nuits, moi, quand ça.
8: Sur W9.
10: Ah, j'adore.
15: Putain, je passe la nuit avec vous.
10: Ben oui.
15: Ben ouais,
10: oui.
15: J'étais pas au courant.
10: C'est le seul moyen que j'ai trouvé de passer la nuit avec
13: vous. Oh! Que c'est joli,
15: mais il est galant, lui, au moins, bande de.
6: Non, moi, j'ai rien dit.
15: Ouais, eh ben, ouais.
13: Profites-en, c'est le seul.
8: 82 ans, il est en Figaro aujourd'hui, il sera le 31 mai prochain à l'Olympia. Et oui, il célèbre ses 60 ans de carrière, mais de qui s'agit-il?
10: Alan Stivell.
8: Oh, mais il se fait tout. C'est Alan Stivell.
6: Là, il mérite une petite blague.
8: Vous aimez bien Alan Stivell?
10: Ah, j'aime bien le Celtic, oui, tout à fait. D'ailleurs, le titre du spectacle, ça sera « Passe-moi le Celt ». Et au fond, c'est le meilleur du jour.
13: Excusez-moi,
10: hein.
13: Il n'est pas mauvais.
10: Non, mais aujourd'hui, le patron est fou. Pourquoi on ne le serait pas nous-mêmes, quoi? C'est une émission. Tout est permis.
13: Enfin, je salue les efforts de Christophe Barbier pour être aussi drôle qu'un
6: émission. Oh, oui, c'est incroyable.
9: Mais vous partez en avion sanitaire ou c'est ça?
8: Il y a des limites, monsieur Barbier, tout de même.
10: Non, pas ici.
8: 200 euros, en tout cas, pour même Leplat. Michel Leplat, on essaie 250.
13: Ouais, on va y arriver.
8: Allez. On n'ira pas beaucoup plus loin que 250.
6: Pourquoi?
8: Et il s'agit de l'auteur d'un livre qui d'ailleurs est publié ces jours-ci, traduit quand même, hein, je vous le dis, hein, puisque ce n'est pas un auteur français, mais de temps en temps, il est chez nous en France, c'est publié chez Belfond. Le livre s'appelle « L'homme qui n'avait pas assez d'une vie ». Quel est le nom de cet écrivain américain?
10: Douglas Kennedy.
8: Douglas Kennedy, bravo.
16: The man who didn't have enough with the life.
8: Qu'est-ce que vous dites, vous?
16: The man who didn't have enough with the life.
6: Elle va pas bien.
15: Elle aussi.
6: Elle va pas bien.
15: Qu'est-ce qu'ils ont pris?
6: Qu'est-ce qu'ils ont?
16: J'ai pas dormi non plus.
8: Moi non plus. Vous voyez le calvaire que vit ici, monsieur. Vous rouillez les pouces entre trois plats.
6: Dans des hôtels de luxe.
13: En attendant de goûter de la bouffe bouffée.
6: Bouffer du caviar au Four Seasons.
8: Vous êtes là, c'est bon, c'est pas bon, c'est moyen. Bon, voilà. Et nous, on est là. Nous, on est des soutiens.
6: Et il y a les vannes de Christophe Barbier.
13: Et
6: on fait des bides.
10: Par exemple, la suite de Pékin Express, c'est « J'arrive à pied par la Chine ».
6: Excellent. Elle est énorme, Christophe.
10: Mais Max, il m'a énervé tout à l'heure.
6: Oui.
17: Là, vous êtes fort, vous êtes fort.
6: Ah, c'est dur, hein, nos métiers. Hein. Tout ça pour Max. Des petites sommes. Hein.
17: Ah, bah. Ah oui.
6: Moi, je gagne même pas 100 000 balles aujourd'hui. Ah, bon.
8: Vous restez quand même avec nous jusqu'à 18h.
6: Ah oui, ça me fait vraiment plaisir.
8: Voilà. C'est gentil. Merci, Stéphane Rothenberg.

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15: Je vous emmène en Belgique. C'est une question pour Monsieur Verlaise, qui habite Madrid, lui. Mais en Belgique, à Woluwe-Saint-Pierre, on cherche la tête. Mais la tête de qui a été volée?
16: Madrid, c'est en Belgique?
15: Non. L'auditeur est à Madrid.
17: Madrid, le...
18: Mais la question se passe à
19: Eddy Merckx.
17: Sculpture?
15: Qui a dit Eddy Merckx?
19: Eddy Merckx, c'est moi.
15: Expliquez.
19: C'est une statue, on a volé. Ils se sont dit, c'est la légende du pays, on s'attaque à la tête. Il a sa statue à volver.
16: Il parle français.
15: Heureusement qu'il est doublé sur M6.
17: Non mais ils mettent des sous-titres quand vous parlez, c'est pas possible.
19: C'est vrai qu'il parle un peu vite. On lui a coupé la tête à ce pauvre Eddy Merckx sur sa statue. C'est ça.
17: Ah oui, pas précisé. Mais
19: Et il a une statue dans la ville où il est né.
15: Alors effectivement, là-bas, il y a une statue à Woluwe-Saint-Pierre en Belgique et la tête d'Eddy Merckx a disparu dans la nuit de mardi à mercredi. C'est une stèle en hommage au célèbre cannibale, c'est son nom d'ailleurs.
19: Il a
15: tout
19: gagné.
15: Son surnom à Eddy Merckx. Et il y a des Belges ou des Français, on ne sait pas.
17: Quoi? On a autre chose à faire que d'aller en Belgique couper la tête
20: ouais,
17: de Merckx.
20: C'est des Belges.
17: On est con, mais on a
20: la tête. On va lui voler la tête.
17: Oui, non, honnêtement. Allez, viens, on va prendre...
20: On
17: va aller à Bruxelles et puis on va prendre un deuxième petit train de banlieue pour aller...
20: Cannibale.
17: Non, mais ça va pas.
16: Ah, oh bah, s'ils viennent de France, ils ont pas l'accent.
17: Il y a plein d'exilés fiscaux là-bas. Oui.
16: Ah oui. Ah, ça marche pas ton sketch. Bah, s'ils viennent de
17: Alors
16: France.
17: Alors pourquoi ils ont ri les gens?
16: Oui, parce que t'as fait l'accent, parce que t'as parlé comme ça, tout simplement.
17: Mais vraiment.
16: C'est n'importe quoi.
17: Rien de pire qu'un comédien qui marche pas.
19: Ça tire à balles réelles, là, vraiment.
16: Ah, ça tire méchamment. Hein.
15: La tête d'Eddy Merckx a disparu, en tout cas, à Woluwe-Saint-Pierre. Et c'est vrai qu'on la recherche, hein, quand même, c'est terrible. Ah, ils vont pouvoir en refaire une, hein, parce que comment c'est...
17: Oh, bah oui, là, c'est plus pratique de penser la vraie tête qui est coupée, quand même. Et pour Louis XVI, c'était plus compliqué.
15: Exactement.
17: Mais, oui.
15: On ne peut rien vous cacher. Du caviar, mais d'où d'ailleurs?
17: D'Iran?
15: Non.
6: D'Aquitaine.
17: Ah non.
16: D'Aquitaine, oui.
15: Non, non.
17: D'escargot.
12: Peut-être attendons la fin de la question.
17: Oui, merci. Oui, voilà. On
16: oh, quelle lèche-cul. Oh. Hein.
15: Merci.
16: C'est pour ça qu'elle a du travail.
17: Elle veut regagner, les petits papiers du patron.
15: Merci, Karina.
12: Mais je vous en prie.
17: Marie-Manne.
15: Pour Catherine Aidé, qui habite Lyon, ma question, effectivement, du caviar, mais qui vient d'où? C'est dans Paris Match qu'on nous montre l'histoire.
17: Caspien, de la mer Caspienne.
15: L'histoire de trois Français qui ont eu l'idée folle de se lancer dans l'élevage d'esturgeons. Ah. Et là, aujourd'hui, ils sont à la tête d'un précieux gisement d'or noir, comme on l'appelle, le caviar. Oui. Mais où ça?
16: Dans la Seine.
17: En Gironde.
15: Non, en France.
17: Silicon Valley.
15: En France, non.
17: Atlanta.
15: Dans
17: la Silicon Valley.
6: En Europe de l'Est.
16: En Italie.
15: En Italie, non.
12: C'est en Europe?
15: En Europe de l'Est, non.
17: En Amérique latine?
15: En Amérique latine, non.
16: En Amérique du Nord?
6: En Alaska.
16: Amérique du Nord?
15: En Amérique du Nord, non. Non. Alors, faut quand même vous dire que c'est grâce à un lac artificiel, magnifique lac, qu'on peut voir d'ailleurs, hein, dans Paris Match.
17: Au lac Page?
15: Le
17: lac Page.
15: Ah non, le lac Page. Je...
17: Ah mais tu dis n'importe quoi, Gérard. Le lac,
16: ça va, Gérard.
6: En Scandinavie.
15: En Scandinavie, non.
17: On dirait, on parle comme
16: aux États-Unis.
15: En fait. Aux États-Unis, non plus.
17: En Amérique du Sud.
15: En Amérique du Sud, non.
17: En Angleterre.
15: En Angleterre, non.
17: C'est sur une île. Attendez, il y a 5 continents. Donc c'est Osaka.
16: En Japon.
15: Comment vous dites?
17: Osaka.
15: Osaka, au fond du couloir à gauche.
12: C'est en Asie?
17: Jamais en dehors de chez moi.
16: C'est au Japon?
15: Alors, c'est rattaché au continent africain. C'est dans l'océan Indien.
6: Madagascar.
15: Oh, wow. Bonne réponse collective.
6: Voilà. Caviar à Madagascar.
15: Désormais.
6: Il fait pas trop chaud.
15: Vous pourrez manger. C'est à 1400 mètres d'altitude. C'est un lac avec une pureté de l'eau absolument garantie. Les poissons vont se développer, les esturgeons, dans ce lac magnifique et fournir un caviar malgache. On dit malgache, hein, c'est
17: oui,
15: ça.
17: Malgache. Moins cher, du coup.
15: Ah, bah, j'espère qu'il sera effectivement moins cher. En tout cas, depuis 2017, ces trois Français produisent des kilos de caviar venus de Madagascar.
16: Ils vont saloper le lac.
17: Parce qu'ils font caca, les poissons.
16: Ouais.
17: C'est ça. Bah, ils vont saloper le lac. ils faisaient quoi, les gens, avant? Ils s'y baignaient, là, au moins, ils pourront bouffer.
15: Très bien, bah écoutez.
6: Ouais. Tous les cas, on peut plus exploiter le tiers monde. Hein.
16: Ça attire à la balle réelle entre nous.
18: Voilà, il reprend le guide, j'ai un peu peur.
16: Ça ferait pas une demi-heure qu'on n'a pas dit du mal de Stéphane Rottenberg.
15: Bon, on l'adore, Stéphane. Et franchement, je vous conseille le guide Top Chef, parce que moi, il y a des restaurants gastronomiques, mais aussi des bistrots, il y a tous les genres. Ouais. C'est pas seulement des étoiles.
17: Ça, c'est super.
15: C'est des restaurants à la portée de tous. Alors effectivement, c'est par chapitre, en France, hors France, à Paris, Île-de-France. Vous trouverez le système et le moyen de comprendre en feuilletant le livre. Mais est-ce que vous vous souvenez tous les candidats, vous, Stéphane?
18: Par exemple, 200.
15: Alors, attendez, là, par exemple, j'en prends un hasard. Tiens, donnez-moi une page au hasard. Allez, hop, tiens. On va faire comme Mire et Miroska.
17: Voir le parcours, page 81.
15: Alors, il y a à peu près 240 pages.
18: Ouais,
15: donnez-moi une page au hasard.
18: 72.
17: Hop. Il va la connaître, celle-là.
18: Non,
17: c'est
18: je promets qu'il
17: devrait donner le chiffre.
15: Alors, 72.
18: Non, mais c'est un piège.
15: Lucie Berthier-Jambara, vous la connaissez?
18: Alors, à quelle saison?
17: Je crois qu'elle est blonde.
15: Ah bah non, justement, il n'y a pas sa photo à celle-là, pas de bol.
16: Dommage.
15: Elle est à Nantes.
18: Ah ouais. Oui.
17: Ah, c'est pas celle qui cuisine. elle a été candidate de Top Chef, je crois.
18: Et c'était très beau.
17: Dans sa cuisine avec des couteaux, en train d'émincer un oignon.
18: Saison, je me rappelle plus. Son restaurant doit s'appeler Sépia.
15: C'est la saison 13 de Top Chef. Vous étiez déjà là parce que vous êtes là depuis là.
18: J'ai tout fait,
15: La première saison, au début, il y avait une dame avec vous.
18: Ah oui, alors il y a eu Xandrine Comment, puis après, il y avait la géniale Agathe Le Caron.
15: Ah oui, et pourquoi elles sont parties?
18: C'est France 5 qui nous l'a piqué, et du coup, après, on l'a pas remplacé.
15: Oh bon, très bien. Il n'y a pas besoin d'être deux.
17: Il n'y a pas besoin d'une gonzesse.
15: Il n'y a pas besoin d'être deux pour faire ça.
18: Je savais bien que j'allais prendre cher.
16: Là, c'est reparti.
18: C'était trop beau.
15: Et donc,
0: Vous l'avez trouvé trop vulgaire dans la
19: vie. Alors, je ne suis pas allé chez Sepia, mais on a dit de très bonnes choses de son restaurant.
15: Eh ben voilà, ça va. Allez, une autre page au hasard.
19: Oh,
15: allez,
19: hop. Allez-y.
15: C'est pour
17: 112.
15: C'est pour donner envie aux auditeurs, vous voyez. Page 112. Allez, hop, c'est parti. Page 112. Remarquez, je pourrais prendre n'importe lequel. Il n'y a personne qui va vérifier, mais allons-y. Page 100. Ben non, moi, c'est pas de chance. C'est Hélène Darroze.
19: Ah, bah oui.
15: Marsan.
19: Ah,
15: ouais. Où nous sommes allés, Marsan.
19: Ah, Marsan, génial.
15: Ben, je vous avais emmené.
19: Ah, ouais. Ah oui, carrément. Disons, la production se refuse à rien.
17: Ah, c'est pas la production, c'est Laurent dans ces cas-là.
19: Ah ouais. Alors, mais dis donc.
17: Sinon, on va à l'Ibis.
21: Ah, mais Laurent, il nous gâte.
19: Mais c'est un 2 étoiles.
17: Il a eu beaucoup d'argent.
0: On va s'arrêter là.
17: Il a eu beaucoup d'argent.
0: C'était un grand monsieur de télé à l'époque.
17: Ouais. Mais maintenant, il nous emmène au flunch.
19: Non, mais je savais pas ça que Laurent vous invitait dans des palaces, dans des étoilés.
17: Si on comptait sur la radio.
15: On était dans la pièce unique, parce que chez Marsan, il y a une pièce unique, un peu trop bruyante. L'acoustique, là, il y a à revoir sur l'acoustique. Ouais, ça, mais elle le sait, on lui avait dit à Hélène Darroze, qui a été occupée, il y avait Laetitia Lydia au-dessus. C'est vrai, en plus.
17: C'est vrai, en plus.
19: Oui, alors c'est vrai.
17: C'est sa meilleure amie.
19: Il y a beaucoup de personnalités.
17: Elle sera dans le film, d'ailleurs, Hélène Darroze.
15: Quel film?
17: Bah, le film sur Johnny.
15: Ah, en tant que marraine d'une des deux petites.
17: Bah, oui.
15: Puisqu'elle est marraine d'une
17: Puisque
15: des deux petites.
17: Puisque c'est l'histoire de la vie.
15: Mais, mais vous avez raison, voilà, un rôle, ouais, Carina.
19: Le film s'en bat.
17: Alors là, pour le coup, je pense que je conviendrais mieux au casté.
21: Il va falloir quelques prothèses.
17: Dans le
21: quoi,
17: série,
21: mais oui,
19: sur la jeunesse.
17: Londres un peu enrobé qui aime les frites, je pense.
15: Top Chef, le guide, est dans toutes les bonnes librairies.
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4: Dans 10 petites minutes, allez, on va dire 10 minutes, c'est Anne-Sophie Lapix que vous retrouvez pour une nouvelle édition de RTL Soir. Mais pour l'heure, dernier tour de piste du jour pour Laurent Ruquier et ses grosses têtes. Très bonne fin d'après-midi avec RTL.
15: Yann Le Marchand derrière la vitre me souffle quelque chose qui me choque, monsieur.
19: Encore
15: monsieur Rothenberg. Il paraît qu'à l'époque de Philippe Bouvard, il y a eu un spécial Top Chef avec les grosses têtes de Philippe Bouvard.
19: Pardon ? Et pourquoi ça vous choque ?
15: Parce que ça fait 14 ans qu'on est là.
17: C'est honteux. Et nous, on n'est pas invités. Il n'y a pas un spécial Top Chef.
15: Ils avaient été invités à goûter les plats et tout.
19: Absolument.
17: Alors ?
19: Absolument.
21: Bah c'est scandaleux.
17: Et à l'époque, RTL faisait même pas partie du groupe M6.
19: C'est vrai.
15: Oui. C'est peut-être la raison.
19: Voilà. Bravo. C'est exactement ça. On peut plus. Non, c'est vrai. Ah, c'était au tout début. Maintenant, on fait plus. On prend des vrais palais experts. Je suis pas sûr. Enfin,
17: des vrais palais experts.
21: Ah, ben voilà.
19: Mais,
15: Monsieur Jean-Philippe est un palais expert.
19: Ah ouais.
17: Non, mais alors, c'est. Des papilles gustatives incroyables.
19: C'est quoi? Non, je pense que Gérard doit avoir un palais assez affiné.
15: Ah, bah, Gérard. Junior, il était déjà là à cette époque-là, oui. Aux grosses têtes.
19: Non, mais c'est vrai que maintenant, les jurés amateurs, pardonnez-moi, on essaie de limiter à quelques épreuves et pas éliminatoires, tout ça, parce que les candidats, ils sont là pour être jugés par des professionnels, c'est mieux. Voilà, maintenant.
17: Il me fixe, hein.
19: Oui, voilà.
17: Il
19: me fixe beaucoup.
5: Mais est-ce que parfois on tombe sur un très mauvais élève? Et que c'est raté, et que c'est imbouffable. Non.
19: Alors, ils sont castés avant. Donc, ils ont tous du talent. Maintenant, ils peuvent
15: se rater. Ils sont castrés avant?
17: Ah oui, dis donc, tu vois, c'est pour ça que j'ai jamais voulu le faire.
19: On fait un casting, on vérifie leur niveau, tout ça. Donc,
17: c'est normal.
19: Voilà.
17: On va pas mettre un mec qui fait cuire des œufs à côté d'un autre qui te fait un espuma de thon, verveine.
19: Il se rate. Parfois, c'est pas bon parce que parfois, il pousse des trucs, il se rate. Bien sûr, ça arrive,
15: nous arrive à tous.
19: C'est comme les blagues ratées. C'est pareil.
15: Un numéro entre 1 et 5, monsieur Rothenberg.
19: 4.
15: Pour la valise RTL. Vous avez déjà animé la valise?
19: Non, jamais.
15: Non, mais ça aurait pu parce que parfois.
19: C'est vrai, j'ai fait 2-3 petites choses
15: l'été. L'été sur M6, oui, c'est RTL. Vrai. Vous, ici dans notre maison, vous intervenez, vous animez des jeux. Bon, il n'y a pas de valise l'été généralement. Vous m'avez dit quel numéro?
19: 4.
15: Le 4, il s'agit de Morgane Dlugosch. Morgane Dlugosch est hébroïcienne puisqu'elle est dans l'heure à Évreux précisément. Donc, vous l'aurez compris.
17: C'est un drôle de gentilé.
15: Ah oui, hébroïcienne pour Évreux. Ça sonne chez Morgane et on espère évidemment qu'elle a bien noté tout le contenu de la valise. Vous savez qu'il y a quand même un week-end en thalasso chez...
6: Non. Et je pense que les cabinets infirmiers...
15: Ah si, pourquoi elle me dit non, la dame? Bonjour, madame.
6: Et pour ça, vous savez pas.
15: Je crois qu'elle parle à quelqu'un d'autre.
17: Un pocket call.
15: Bonjour, madame. Allô.
6: Excusez-moi, attends, deux petites minutes.
15: Mais bien sûr, deux petites minutes. Comme ça, on vous reprend pendant le journal de 18h.
21: On dirait un standard téléphonique.
6: Ouais. C'est oui, bonjour, allô.
15: Oui, c'est les grosses têtes qui vous appellent.
6: Ouais. Ah, super.
15: Ben alors, Morgane, avec qui vous causiez là?
6: Attendez, alors deux petites minutes.
15: Ah bah voilà, ça fait quatre.
6: Non, parce que tu.
15: Tout augmente. Ah bah je comprends, nous aussi.
19: Ah oui.
15: Je rappelle. Alors, le gars qui.
6: Vous m'appelez pour la valise.
17: Oui.
15: Oui. Ah bah voilà. Bah alors.
17: Ah mais génial, alors, vous allez la gagner. Alors.
15: Que de mieux.
6: J'ai 1095€.
15: Oui, ça c'est bien.
6: Un bon d'achat de 250€ chez Conserve Lucien Georgelin.
15: Lucien Georgelin, les fameuses conserves. Bravo.
6: Un vinyle collecteur Michael Jackson. Mm-hmm.
15: Tout à fait. Et à propos de la sortie du biopic qui cartonne actuellement dans les salles de cinéma.
6: Un week-end gourmand en Vendée.
15: Alors, pas n'importe où en Vendée, attention, dans un hôtel 4 étoiles, Thalasso Spa Côte Ouest, un restaurant gastronomique Michelin, une étoile verte Michelin.
6: Oh là là là là là.
15: Visite dégustation au domaine Saint-Nicolas, c'est certifié bio, c'est un séjour gourmand imaginé par envendée.com. Waouh, mais attention, il y a encore 3 autres choses, c'est pas gagné tout ça.
6: Une plancha à gaz et nos fusions 60.
15: Une plancha Eno, bravo, de chez Ravidet Barbecue.
6: Voilà. un livre Guillaume Gomez à la table du destin.
15: C'est notre grosse tête. Alors lui, il n'a pas fait Top Chef, mais il était chef à l'Élysée, Guillaume Gomez. Et c'est une de nos dernières recrues formidables. Et effectivement, son livre est aussi dans la valise RTL. Il manque encore une chose.
6: Et une imprimante HP Bureau Vallée.
15: Vous avez gagné la valise RTL.
6: Génial.
15: Ah, bravo Stéphane.
19: Oh, je suis pour rien pour une fois.
15: Dieu sait qu'on vous aime beaucoup, mais on n'imaginait pas que vous portiez chance à ce point-là. Ah,
5: oui. Si vous avez une camionnette, vous pouvez la livrer.
17: Bah si, porte chance, vous aviez choisi le numéro 4.
15: Absolument. Et vous écoutez les grosses têtes depuis longtemps, Morgane?
6: Alors, moi, de temps en temps, mais c'est plutôt pour ma mère que je le fais, voilà.
15: Ben là, elle est en train de vous entendre, embrassez-la.
6: Et c'est ça, elle est en train de m'entendre, et là, je pense qu'elle est super contente.
15: Eh ben voilà, voilà.
17: C'est vous. Vous demandez la moitié, alors.
15: Vous qui choisissez le nouveau montant de la valise, Morgane.
6: Alors, 1022.
15: 1022 euros, Radine. 1022 euros, c'est le nouveau montant de la valise RTL. Bravo en tout cas Morgane, vous avez gagné la valise, on est très fiers et très heureux pour vous. Restez quand même avec votre maman, toutes les deux fidèles des grosses têtes. Nous rejoint maintenant Marc-Antoine Lebré. Vous connaissez Marc-Antoine, Stéphane?
5: Ah bah oui.
15: Eh bien, grâce à Marc-Antoine Lebré, c'est Jean-Michel Apathy qui nous rejoint régulièrement pour faire un point sur la guerre en Iran, puisque Monsieur Trump a menacé de reprendre les bombardements, vous le savez, hein, en l'absence d'accord. Or, on ne sait plus trop d'où donner de la tête, parce que parfois il dit une chose, Monsieur Trump, parfois il dit son contraire. Heureusement, Jean-Michel Apathy nous explique tout.
7: Pom, pom, pom, pom, pom. En effet, Laurent, Donald Trump est comme un virement bancaire entre la Libye et le compte de Claude Guéant. Très difficile à suivre. Imaginez-le passer une commande au McDonald's.
15: Oui, ça donnerait quoi?
7: I want Big Mac and Coca. No, no, no, no, no. I want pizza and Coca. No, I want destroy McDonald's because you don't have pizza. Imaginez Donald aller aux toilettes. I want peace. No, no, I want shit. No, I want peace. No, I want shit. No, I want destroy the shot and kidnap them pipi.
15: Un autre invité, Stéphane Rothenberg, quelqu'un que vous connaissez bien, c'est un peu votre concurrent dans la série des émissions, on va dire, culinaires d'M6, puisque on le voit toujours dans Le Meilleur Pâtissier, c'est Cyril Lignac.
19: Cyril, bien sûr, en plus. Ah oui, il est
15: là. Ah bah oui, il est là. Cyril. Ah bah enfin, voyons, vous le croisez à la cantine, Cyril Lignac.
19: Bonjour.
17: C'est franquin.
15: Et Cyril Lignac voudrait nous parler de la choucroute. Vous allez me dire quel rapport avec la choucroute? Ben, tout simplement, la choucroute a un succès incroyable aux États-Unis en ce moment.
8: Ouais, Laurent. Et à vrai dire, ça m'étonne pas que les Américains soient fans de choucroute vu qu'ils ont élu un président qui en a une sur la tête. Un peu d'humour ne fait pas de mal. En plus, il est maquillé couleur saucisse de Strasbourg, donc c'est parfait.
15: Mediapart vient de révéler que Sophie la girafe, jouée symbole du Made in France, était en réalité fabriquée en Chine.
9: Bah, bonjour, ça donnait. Elle est aisée, ce requier.
15: Oui, vous êtes choqué, monsieur Philippe de Villiers, parce que Sophie la girafe soit produite en Chine, évidemment, ça choque tout le monde.
9: Mais je m'en bats les seins de burette, moi, avec une hallebarde. Ce qui m'attise, mon courroux. C'est qu'on ait fait croire qu'une créature africaine pouvait être française. Diablerie! Dès le berceau, on initie les plus jeunes au grand remplacement, monsieur Ruquier. C'est quoi la suite? Je vous le demande. Après Sophie la girafe, nos chérubins vont jouer à Abdelkader le dromadaire. Mamadou le gnou, c'est ça? Je refuse que ma descendance suce des spécimens sortis tout droit de la brousse. Bah, je veux qu'elle suce français. La préférence nationale. Bon, vivement qu'un vrai patriote sorte enfin Didier le sanglier. Qu'il le fasse produire ici et pas avec des gamins chinois. Sinon, à quoi ça sert qu'on ait le 13e arrondissement, monsieur Ruquier? Sans compter 80% des bars tabac de la capitale.
15: Sur RTL, Marc-Olivier Fogiel recevait, c'était hier matin, Jackie Lombard, la productrice française de Michael Jackson. Évidemment, Jackie Lombard a défendu Michael Jackson et a nié en bloc les accusations de pédocriminalité qui visaient le roi de la pop.
10: Bonjour, ici Jean-Alphonse Richard et bienvenue dans l'heure du crime. Une émission sponsorisée par les gants blancs à paillettes Swarovski. Et les slips, petit bateau. Nous sommes le 6 mai 2026. Jackie Lombard est interrogée au sujet de Michael Jackson et de ses déviances sexuelles présumées. On dit merci qui ? Merci Jackie et Michael. L'inspecteur Fogiel est coriace, mais Jackie Lombard est formel. Michael est blanc comme neige. Ce qui est également ce qu'avait déclaré son chirurgien esthétique après 237 séances. Quoi qu'il en soit, ces questions remontent aujourd'hui à la surface, car le film consacré à la superstar récemment sorti en salle ne les aborde pas. Notons que c'est un de ses neveux qui joue le rôle de Michael Jackson. Riri, Fifi ou Loulou ? Jafar. Mais qu'est-ce que le neveu Jafar avait comme rapport à l'oncle ? Le rapport à l'oncle. Ce sera l'objet d'une autre émission demain, dans l'heure du crime, entre 14h et 15h.
15: Bravo Marc-Antoine Lebré. Nous, c'est entre 15h30 et 18h tous les jours, les grosses têtes. Merci d'avoir passé 2h30 avec nous, Stéphane Rottenberg. Vous serez là ce soir et demain soir sur M6, ce soir avec Top Chef, demain soir avec Pékin Express. Et je rappelle que dans toutes les bonnes

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0: Le journal est présenté par Vincent Derosier. Bonsoir Vincent.
3: Bonsoir Anne-Sophie, bonsoir à tous.
0: À la une de ce jeudi 7 mai, le suspect de 23 ans interpellé hier a reconnu le meurtre de Chloé, 14 ans, tuée à coups de couteau alors qu'elle se rendait au collège.
3: RTL a recueilli le témoignage d'une amie de Chloé qui a été menacée elle aussi par le suspect. Vous entendrez les messages qu'elle avait reçus sur son téléphone. Moins rouler et privilégier le télétravail face à la flambée des prix des carburants, le gouvernement a publié une circulaire qui demande aux fonctionnaires de réduire au maximum leur déplacement. Enfin, la guerre des places, elle débute demain. Je ne vous parle pas de Céline Dion, mais du PSG. PSG Arsenal, 67 000 places à Budapest le 30 mai. Les premières seront disponibles dès demain. On vous dit tout.
0: Et la météo, c'est avec vous, Peggy Broche. Bonsoir.
4: Bonsoir Anne-Sophie, bonsoir à tous.
0: Allez, un petit peu plus de soleil demain.
4: Eh oui, et ça concerne la majeure partie du pays. Alors, on a quand même quelques averses dans la journée sur la côte atlantique. Des averses orageuses sur les reliefs des Pyrénées, du Massif central, des Vosges, du Jura. Bref, mais globalement, c'est une belle journée.
0: Et ben voilà, pour le 8 mai, c'est bien, un jour férié. On a tous les détails à la fin du journal.
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0: Il a reconnu le meurtre de Chloé, l'adolescente de 14 ans qui se rendait au collège lundi matin à Ferrand-Ardenois dans l'Aisne.
3: Le suspect, un homme de 23 ans, a avoué en garde à vue. Il a reconnu avoir fait usage d'un couteau à l'encontre de la victime, mais il nie avoir voulu la tuer. Sa garde à vue va être prolongée. Hermine Leclèche, vous êtes sur place. Vous avez pu recueillir le témoignage d'une amie de Chloé qui, elle aussi, a été menacée de viol et de mort par le suspect.
5: Oui, je rencontre Emma chez elle, accompagnée de ses proches, dans le salon du pavillon familial à quelques kilomètres de Ferrand-Ardenois. L'adolescente de 14 ans raconte comment Chloé, son amie, a rencontré le suspect en ligne via le jeu vidéo Fortnite et comment le jeune homme de 23 ans l'a ensuite contactée sur les réseaux sociaux pour lui faire des avances, puis la menacer.
6: On a commencé à s'envoyer des messages, etc. Il a commencé à me faire des menaces parce qu'il voulait sortir avec moi. Donc il a dit qu'il allait me mettre dans des coffres, m'emmener à Paris et me violer, me tuer là-bas. Avec tous ses potes, j'avais peur qu'il le fasse vraiment. Et Chloé, elle l'aimait, donc elle restait toujours avec, quoi. Il l'a frappée. Ça faisait je sais pas combien de temps qu'elle essayait de le quitter, elle avait enfin réussi. Puis elle était heureuse sans lui, puis il l'a pourri.
5: Comme elle, deux de ses amis reçoivent les mêmes menaces. Pour preuve, l'adolescente de 14 ans sort son téléphone de sa poche et nous montre un message vocal envoyé par le suspect dans une discussion de groupe.
7: Je vais être très très très très clair. Un conseil pour toi que je te croise pas. T'inquiète ma gang, t'inquiète, tu vas le regretter quand ça se voit. Tu crois que j'ai rien à faire? Si t'as envie de mourir plus vite que prévu, t'inquiète pas, mercredi tu viens à Soissons, je m'occupe de ton cas.
5: Sur son téléphone, d'autres messages vocaux d'une violence extrême. Le suspect parle de prostituée, l'adolescente de 14 ans, de s'en prendre à sa famille. Je pensais que c'était des paroles en l'air, confie la collégienne qui en a parlé à ses parents à l'époque. J'étais loin d'imaginer qu'il irait jusqu'à tuer Chloé, lâche-t-elle à la fin de notre discussion.
3: Merci Hermine Leclèche. J'ajoute que RTL a pu joindre l'avocat du suspect. Il précise que son client ne reconnaît pas les faits d'assassinat pour lesquels le parquet veut le poursuivre. Dany Le Prince réaffirme son innocence, condamné à la perpétuité pour un quadruple meurtre dans la Sarthe en 1994. Il a plaidé aujourd'hui lors d'une audience à la cour de révision. Dans l'espoir, à 69 ans et après 18 ans passés derrière les barreaux, il espère obtenir un nouveau procès. On y revient dans le journal de 19h.
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0: Le porte-avions Charles de Gaulle navigue en ce moment même en mer Rouge.
3: La coalition montée par Londres et Paris se tient prête à sécuriser le détroit d'Ormuz alors que 1500 navires et leur équipage sont toujours piégés dans le Golfe, selon l'Organisation Maritime Internationale. Bonsoir Émilie Beaujard.
8: Bonsoir.
3: Alors à quoi va ressembler cette mission du porte-avions? Selon vos infos Émilie, ça sera une mission d'escorte.
8: Oui, une fois les conditions réunies, il s'agira pour des navires français et d'autres pays d'escorter les bateaux de commerce pour sortir du détroit d'Ormuz, un peu comme comme sur le modèle de l'opération Aspides en mer Rouge. Le porte-avions sera là en appui. Il peut s'occuper du commandement de la mission, mais aussi

0: projeter ses rafales marines pour surveiller le ciel au-dessus du détroit. L'idée, c'est de sécuriser le passage, rassurer les armateurs pour que les compagnies d'assurance assurent à nouveau les navires et que le commerce mondial puisse reprendre. Pour cela, la France ne sera pas seule. Les Britanniques, les Italiens sont aussi partants, les Néerlandais, les Japonais. Plus de 40 pays ont déjà fait savoir qu'ils étaient intéressés. Certains pour envoyer des frégates, d'autres des chasseurs de mines ou encore des plongeurs.
1: Par ailleurs, Émilie, si jamais l'Iran envoie des missiles sur ses navires, la France peut-elle riposter ?
0: Oui, bien sûr, les navires engagés dans cette mission pourront riposter en cas d'attaque, détruire les missiles ennemis, mais cela reste une position défensive. Pas question de rouvrir le détroit par la force. D'ailleurs, il n'y aura pas de navire américain dans cette coalition internationale pour ne pas brouiller le message, nous explique une source proche du dossier.
2: Enfin, Émilie, on sait que le navire de la CMA-CGM qui a été visé par des tirs dans le détroit était bien sous escorte américaine.
0: Et oui, selon nos informations, plusieurs navires étaient bien escortés par la marine américaine. Des navires américains ont été pris pour cible par les Iraniens et un des projectiles a touché le San Antonio, le navire de la CMA-CGM qui s'est retrouvé en feu au milieu du détroit.
2: Merci pour ces précisions, Émilie Bojard du service international de RTL. Un deuxième patient présent sur le navire de croisière testé positif au Antivirus, c'est l'hôpital néerlandais qui le prend en charge, qui l'annonce. Les Canaries s'apprêtent à accueillir le bateau. Un événement qui ravive de mauvais souvenirs en Espagne, 6 ans après les premiers cas de Covid-19. L'Organisation mondiale de la santé assure que le foyer d'Antivirus ne constitue à ce stade ni le début d'une épidémie, ni d'une pandémie.
1: Face à la flambée du prix des carburants, le Premier ministre promet que le gouvernement n'abandonnera personne.
3: Nous ne pouvons pas abandonner celles et ceux qui travaillent et qui bossent. Je pense que là, c'est pour moi un parti pris politique clair que j'assume profondément. C'est le soutien à l'activité. Vous avez des filières, effectivement, qui, par définition, sont prises en otage par l'augmentation des coûts des hydrocarbures. Et c'est, au fond, très binaire. Soit elles sont aidées, elles peuvent continuer à bosser. Soit elles ne sont pas aidées, elles arrêtent de bosser. La question, est-ce que d'autres professions peuvent rejoindre cette liste ? Oui, j'ai passé des commandes au ministre en la matière parce qu'on le voit bien. Vous avez des professions qui avaient de la trésorerie et qui pouvaient très bien passer un mois, le mois d'avril, sur ce sujet. Mai, voire juin, ça ne sera pas possible.
2: Un propos tenu par le Premier ministre aujourd'hui à Toulouse, avant une réunion ce soir à Matignon sur la crise pour préparer les annonces du début de semaine prochaine. Sébastien Lecornu qui a promis de changer d'échelle et d'adapter les dispositifs de soutien à l'activité économique. En attendant, le gouvernement demande aux fonctionnaires de moins rouler et de privilégier le télétravail circulaire diffusé aujourd'hui à toutes les administrations.
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1: Trois questions à Diane Berger, bonsoir.
5: Bonsoir.
1: Alors, à qui ça s'adresse, cette circulaire ?
5: Alors, d'abord aux fonctionnaires qui feraient chaque jour beaucoup de routes pour aller au travail. Leurs chefs de service sont invités, en fait, à faire le point pour voir au cas par cas qui peut travailler plus souvent à distance. C'est l'idéal, par exemple, pour des agents dédiés aux tâches administratives, mais impossible pour d'autres missions, notamment celles des enseignants et des forces de l'ordre.
1: Comment on espère limiter les déplacements ?
5: D'abord, donc, en renforçant le télétravail. Selon Bercy, les fonctionnaires font en moyenne 1 à 2 jours de télétravail par semaine, ils peuvent monter jusqu'à 3 jours pour limiter leur consommation de carburant. L'autre point important, c'est le recours au visio dès que c'est possible pour des réunions ou des formations par exemple.
1: Et qu'en disent les syndicats ?
5: Les syndicats sont eux sceptiques. La CGT répond que ça ne changera pas la donne face à la hausse du prix de l'essence. Et pour Luc Faré de l'UNSA Fonction Publique, plus de télétravail c'est bien, mais trop d'agents sont laissés de côté.
6: Un certain nombre d'agents publics devront continuer à se rendre sur leur lieu de travail et donc parfois à faire de nombreux kilomètres. Donc nous demandons toujours au gouvernement d'avoir des mesures spécifiques pour les agents publics qui utilisent leur véhicule personnel pour se déplacer dans le cadre de leur mission.
5: Et il le souligne, l'indemnité pour les travailleurs modestes grands rouleurs promise par le gouvernement n'est pas une solution pour beaucoup de fonctionnaires. Trop peu d'agents sont éligibles au dispositif.
1: Merci Diane Berger. Le projet de ligne TGV dans le sud-ouest est validé par Sébastien Lecornu. Le Premier ministre a signé à Toulouse aujourd'hui le protocole d'accord.
2: La ligne doit relier Bordeaux à Toulouse puis Dax. L'idée c'est de permettre aussi de faire Toulouse-Paris en 3h10 d'ici 2032. Sébastien Lecornu a annoncé 500 millions d'euros pour les appels d'offres. Et ces annonces, elles font le bonheur des Toulousains que vous avez rencontrés, Franck Payanave.
4: Oui, et les voyageurs rencontrés cet après-midi n'attendaient plus. Après ce projet, Eden fait des études et se trouve agréablement surpris par cette annonce de Sébastien Lecornu.
7: Clairement, c'est un gain de temps. Je fais des allers-retours environ 3 fois par mois. Je fais Paris-Toulouse. Donc c'est vrai que c'est assez... Honnêtement, vous venez de me l'apprendre et c'est quelque chose qui pourrait parfaitement convenir, oui, en effet. C'est vrai qu'une heure de gagner, c'est toujours ça pris. C'est pas négligeable.
4: Pour ceux qui travaillent comme François, cette nouvelle liaison va énormément l'aider, même s'il pense que l'État aurait pu faire mieux.
8: Ça va accélérer, enfin faciliter les relations entre le Nord et le Sud. Moi, je pensais qu'il y aurait une ligne directe entre Paris et Toulouse. Finalement, on doit passer par Bordeaux. Moi, je pense que c'est une perte de temps.
4: Mais tout de même, le lancement irréversible du projet annoncé par le Premier ministre aujourd'hui va aider pour le développement de la ville rose, selon Ninon.
9: Je pense que c'est super bien. Ça va peut-être un peu désenclaver Toulouse, étant donné que jusqu'à présent, c'était quand même des temps qui étaient très très longs pour aller jusqu'à Paris. Mais en tout cas, ce serait vraiment bien que ça aille vite, quoi.
4: Patience. Tout de même, la ligne à grande vitesse entre Bordeaux et Toulouse ne sera pas mise en service avant 2032.
2: Le reportage de Franck Payanave. Un nouveau front judiciaire pour le Rassemblement National. Le parquet européen enquête sur une possible fraude autour de formations aux médias, des formations qui auraient bénéficié notamment à Jordan Bardella pendant la campagne de Marine Le Pen en 2022. Le RN soupçonné d'avoir profité donc de fonds européens pour former ses troupes.
1: Un EHPAD de Poitiers est en grève depuis 50 jours. Une vingtaine d'infirmiers et d'aides-soignants ont manifesté aujourd'hui devant le siège parisien du groupe qui gère l'établissement.
2: Ils réclament des hausses de salaire, mais aussi de matériel adapté, Sacha Dubesset.
10: Oui, ils sont une vingtaine d'aides-soignants à avoir troqué leur blouse blanche pour un chasuble rouge de la CGT. Devant le siège du groupe, une banderole accrochée avec inscrit « Dignité des personnes âgées, des moyens pour les EHPAD ». Plus de 50 jours que le personnel soignant de cet établissement de Poitiers est en grève. Leur revendication, une augmentation d'1,50€ de l'heure pour atteindre le SMIC horaire brut. Amina travaille dans cet établissement depuis 5 ans. Elle a vu les conditions de travail se dégrader.
11: Ça fait 50 jours qu'on est dehors, qu'on ne nous entend pas, qu'on ne nous écoute pas. Le problème, c'est que les jours passent et il ne faut pas croire. Hein, pour nous, ça devient très difficile aussi parce qu'on a une famille derrière, on a une vie derrière. C'est un métier humain, c'est un métier très difficile, mais quand on aime le métier, on ne voit pas tout ça.
10: Cela fait plusieurs semaines que les négociations sont au point mort entre le groupe et les aides-soignants. Léa travaille depuis 10 ans dans cet EHPAD. Pour elle, il faut que la direction écoute les employés.
12: On sait que la vie est dure, qu'on est précaire, on peut pas se permettre de l'être encore plus, on va pas perdre notre logement. Donc pourquoi on vient à Paris? Parce que visiblement c'est là où on doit être pour taper plus fort. Et puis je suis désolée, mais pour parler de l'image, là on est quand même, on se trouve pas loin de l'Arc de Triomphe. Visiblement il y a quand même de l'argent. Hein. Venez à Poitiers, venez chez nous, venez dans nos appartements, ce sera pas le même luxe.
10: Malgré leur déplacement, les revendications des aides-soignants n'ont pas pu être entendues par le groupe qui gère l'EHPAD. La raison, la direction était absente, partie dans le sud de la France.
2: Merci Sacha Dubesset. Un homme arrêté hier soir en possession d'une arme à proximité du domicile du prince déchu Andrew dans l'est de l'Angleterre. L'ex-prince menacé alors qu'il promenait ses chiens selon plusieurs médias. Andrew était accompagné d'un agent de sécurité. Il s'est précipité vers sa voiture garée à proximité et s'est enfui alors que l'homme continuait de le poursuivre.
1: On aimerait éviter ces célébrations qui tournent à la casse et aux violences. Hier, 127 personnes ont été interpellées à Paris et sa banlieue. 95 personnes ont été placées en garde à vue après la victoire du PSG en demi-finale de Ligue des Champions.
2: 11 personnes ont été blessées, dont une gravement. 23 policiers ont été légèrement atteints. L'exposition Vivre Ensemble du photographe Yann Arthus Bertrand, qui était installé sur la place de la Concorde, a été endommagée par des supporters. Mais après un appel sur les réseaux sociaux, des centaines de personnes sont venues l'aider et il leur dit merci.
13: En fin de compte, cette histoire m'a rempli de joie et d'espoir sur les êtres humains, en tout cas. C'était vraiment l'idée de l'exposition et on l'a vécu en vrai. J'ai adoré ça. Toutes les photos abîmées ont été remontées, dégondolées parce qu'elles étaient un peu abîmées, nettoyées. L'expo n'est pas aussi parfaite, mais elle est toujours là, le sens est là. Donc l'expo est toujours magnifique. C'est tous ces Français qu'on a photographiés qui se sont tellement souriants, tellement fiers. Je suis content qu'on a pu ne pas fermer l'exposition ce matin, voilà, tout simplement. Et je pense que cet exemple de solidarité me conforte dans l'idée qu'on est tous des gens formidables. C'était vraiment le thème de l'expo, vivre ensemble, c'était génial.
2: Yann Arthus Bertrand avec Sophie Orange. Et pour la finale, le 30 mai à Budapest, Laurent Nunez a déjà prévenu que les forces de l'ordre feraient preuve de la même fermeté qu'hier soir.
1: Justement, pour les supporters, maintenant c'est le match d'une vie, la bataille des places pour la finale de la Ligue des Champions. PSG-Arsenal à Budapest le 30 mai va commencer.
2: Car tout bon supporter voudra être à la Puskás Arena ce samedi 30 mai à 18h. Bonsoir Cédric Chasseur.
14: Bonsoir.
2: On fait le compte, 67 000 places dans le stade. Elles seront disponibles à partir de demain, certaines en tout cas. Si jamais je voulais avoir une place, Cédric, comment dois-je faire?
14: Déjà, première question, est-ce que vous êtes abonné au Parc des Princes?
2: Et non.
14: Bon, alors, ça va être compliqué pour vous parce que vous ne pourrez pas prétendre à l'une des 17 200 places réservées par l'UEFA aux supporters parisiens. C'est 800 de moins que l'an passé. Paris réserve ce précieux sésame à ses 36 000 abonnés. Vous faites le compte, vous comprenez qu'il va y avoir forcément des déçus. Comment cela va se passer? La distribution se fera par vagues, 3 au total si nécessaire. La première débute demain, la seconde mardi prochain. Un mail a déjà été envoyé cet après-midi aux supporters pour leur dire dans quelle vague ils se trouvent. Comment s'est effectuée cette répartition? Le PSG a décidé de récompenser ses supporters les plus fidèles, ceux qui ont le plus d'ancienneté, les plus assidus aussi cette saison, à domicile, mais aussi à l'extérieur. Ceux-là seront dans la vague 1 et sont assurés d'avoir une place. Les autres sont répartis selon plusieurs critères d'assiduité dans les vagues 2 et 3. Le prix des places, 70 euros pour les moins chers, réservés aux habitués d'Auteuil et de Boulogne, ceux qui mettent l'ambiance au parc, à partir de 180 euros dans les tribunes latérales et jusqu'à 950 euros. À cela, il faudra ajouter évidemment le prix de l'avion, de l'hôtel. Difficile d'ailleurs de trouver des vols aujourd'hui aller-retour à moins de 1000 euros pour rejoindre Budapest. Mais même sans billets, beaucoup de supporters commencent déjà à pré-réserver leur vol, leur hôtel pour s'organiser et être aux premières loges le 30 mai prochain pour un possible deuxième sacre européen du PSG.
15: Et voilà les précisions.
1: Les places, c'est au mérite. Il faut payer quand même, mais
15: oui,
1: c'est au mérite.
15: Ce sera beaucoup plus cher que les places en plus.
14: La méritocratie, même au PSG.
1: Et voilà, exactement.
2: Et si vous n'avez pas de place, la finale PSG-Arsenal, elle sera à suivre à 18h le 30 mai, donc sur votre radio RTL et sur M6 en direct, en intégralité. Match suivi du débrief et de l'émission RTL Foot jusqu'à 23h.
1: Et puis c'est un week-end de 3 jours qui débute et vous avez envie de prendre l'air, semble-t-il. Bison Futé voit déjà rouge ce soir.
2: Bonsoir Thibaut Dinoël.
16: Bonsoir Vincent, bonsoir à tous.
2: 1000 km de bouchons à peu près ce soir, surtout dans les grandes villes.
16: Oui, les sorties de travail à cette heure-ci, plus les départs en week-end, forcément les difficultés s'accumulent. On peut citer Bordeaux par exemple, la rocade est très chargée, mais surtout la 63, l'autoroute qui permet de poursuivre vers Arcachon, ou encore le Pays Basque, quasiment une demi-heure de bouchons pour s'éloigner de Bordeaux. À l'ouest, trafic très dense également autour de Rennes, mais aussi de Nantes. En Auvergne-Rhône-Alpes, traversée de Lyon, très ralentie sur les bords du Rhône en direction du sud. La Méditerranée également, où toutes les villes au bord de la Grande Bleue sont embouteillées. Marseille, Toulon ou encore Nice. Et puis l'Île-de-France, il faut prendre son mal en patience dans beaucoup d'endroits, et notamment sur la Nationale 118, avant de pouvoir récupérer la 10 vers le sud.
2: Merci Thibaut Dinoël, et à tout à l'heure.
1: Et merci Vincent, et à tout à l'heure à 18h30. À tout de suite,
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1: Les fans de foot et beaucoup d'autres ont passé une bonne soirée hier. Le PSG a donc décroché son ticket pour la finale de Ligue des Champions pour la deuxième année consécutive, on vient d'en parler. Le Racing Club de Strasbourg aimerait bien, à son tour ce soir, décrocher sa finale européenne en Ligue Conférence. On va prendre la température au Stade Lameno dans RTL Inside. À tout de suite.
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30: Oui, on va commencer par ce qu'il y a de pire, c'est ce qu'on appelle les encens. L'encens, lorsque vous le faites brûler, vous allez libérer des petites particules qui sont toxiques. Et c'est exactement la même chose avec les bougies, qui certes libèrent des odeurs assez agréables, mais qui sont faits pour la plupart avec de la paraffine. Et puis il y a des parfums synthétiques.
31: En fait, pour résumer tout ça, on ouvre la fenêtre, quoi.
30: C'est ouais, c'est tout, c'est très simple.
31: Pourquoi t'as pris 3 minutes pour ça?
30: Bon bah, je ferai plus court la prochaine fois.
31: Merci beaucoup à vous, G.
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31: À demain.
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1: 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Après le PSG, hier soir, un deuxième club français peut se qualifier en finale de Coupe d'Europe. Le Racing Club de Strasbourg joue ce soir la demi-finale retour de la Ligue Conférence contre le Rayo Vallecano. À l'aller, les Espagnols l'avaient emporté d'un tout petit but, 1-0. Mais à domicile, au stade de la Méno, les Alsaciens espèrent renverser la situation et atteindre une finale historique. Bonsoir Yannick Collant.
34: Bonsoir.
1: À 2h30 du coup d'envoi, on sent une grande effervescence dans le stade et dans toute la ville.
34: Oui, bah écoutez, depuis ce matin en fait, hein, on sent que c'est une journée très particulière. On le voit par exemple tout simplement aux conducteurs de tram qui font leur service avec des maillots bleus du Racing, plusieurs bâtiments de Strasbourg qui sont illuminés en bleu depuis hier soir, et puis les supporters qui sont déjà extrêmement nombreux ici au stade, parce que tout le monde le sent, c'est le match d'une vie.
35: Ah, c'est un truc. C'est un truc de dingue. Il y a quelques années, on a joué en national. Là, on joue une demi-finale de Ligue Conférence. On a des bonnes chances de passer, d'aller en finale. C'est un truc de fou.
36: Le plus grand match du club, quoi.
37: Le match. Le match qu'on pourra raconter à nos enfants, nos petits-enfants. Le titre de 79 que j'ai pas connu, que mon père et que mon grand-père nous ont raconté. Ben voilà, c'est le match qu'on pourra raconter à nos enfants et à nos petits-enfants surtout.
34: Et s'il y a autant de monde, hein, c'est aussi parce qu'un ancien capitaine du Racing, Dimitri Liénard, avait promis lors du quart de finale qu'il payerait sa tournée si la Méno faisait basculer le match. Il a tenu son pari. Résultat, 12 000 boissons offertes pour les premiers supporters qui franchissent les grilles de la Méno ce soir. Et ce sont d'anciens joueurs qui s'occupent du service. Tout à l'heure, au bar, on pouvait croiser Anthony Gonsalves, Ernest Seca ou Jérémy Grimm qui servaient des bières aux supporters. Ce sont des joueurs qui ont connu Strasbourg au niveau amateur ou au niveau national et qui ont remonté le club jusqu'en Ligue 1 et qui sont ravis vraiment de revenir ici pour vivre cette finale de cette demi-finale de Coupe d'Europe.
1: Et si le Racing se qualifie, ce sera une performance historique.
34: Et oui, puisque jusqu'à cette année, Strasbourg en fait n'avait jamais fait mieux qu'un quart de finale de Coupe d'Europe des clubs champions. C'était il y a 46 ans, face à l'Ajax Amsterdam, presque un demi-siècle. Marcel est un supporter strasbourgeois, il était dans le stade en 1980 et il sait qu'il faut profiter de ces moments.
38: Un très grand souvenir, bien sûr, Ajax, hein, donc voilà. Et à l'époque, j'avais 16 ans, 17 ans, hein, c'était en pleine période euphorique hein, pour nous, hein, donc c'était juste après le titre en 79, hein, donc c'était des grands moments, hein. C'est peut-être l'ambiance la plus fantastique que j'ai jamais vue dans le stade, hein. C'était incroyable.
34: Et lorsque vous viviez ce match en 1980, est-ce que vous vous disiez à l'époque qu'il faudrait attendre 46 ans?
38: Ah bah non, pas du tout, hein. Ah bah de toute façon, il faut profiter hein, de tout ce qui vient, hein, même si c'est pas la plus grande des coupes d'Europe, hein.
34: Alors, écrire l'histoire, c'est vraiment l'ambition affichée par tout le club, comme l'a rappelé l'entraîneur anglais du Racing, Gary O'Neill.
0: Je suis excité pour ce match pour trois raisons. D'abord parce qu'on peut écrire l'histoire. La deuxième raison, c'est que j'ai un groupe formidable. Et la troisième raison, c'est parce qu'on va jouer ce match devant nos supporters. Depuis que je suis arrivé, ils sont incroyables. Et si on est tous ensemble, on peut faire un truc vraiment spécial. Alors, on a juste à essayer.
34: Alors, vous l'aurez compris, l'entraîneur veut une méno bouillante pour renverser les Espagnols du Rayo Vallecano.
1: Et le match de ce soir, c'est aussi le symbole de la reconstruction d'un club Strasbourg qui a failli disparaître en 2011 et qui est passé en 15 ans de la 5e division à une marche d'une finale de la Coupe d'Europe.
34: Et oui, c'est ça, en 2011, Strasbourg en CFA2, niveau amateur. Et puis le club qui a remonté patiemment tous les échelons en entraînant finalement toute l'Alsace derrière lui, CFA, National, Ligue 2, Ligue 1, en 2017. Et puis cette demi-finale de Coupe d'Europe, donc c'est ce symbole d'un club avec une forte identité régionale qui a réussi à repartir de zéro. Mais c'est aussi, d'un autre côté, le symbole du foot business, puisque depuis 2023, Strasbourg est un des exemples de multipropriété, des actionnaires américains qui ont racheté le club et qu'il possède également Chelsea, et Strasbourg est devenu en quelque sorte pour eux le centre de formation de Chelsea avec des joueurs que Strasbourg n'aurait sans doute jamais pu se payer. Ce sont donc c'est ce parcours atypique finalement que Strasbourg va représenter ce soir dans cette demi-finale de Coupe d'Europe.
1: RTL Inside signé Yannick Holland qui est à fond ce soir également. Merci beaucoup Yannick. On passe à la météo avec vous Peggy Broche, et chaque jour vous nous rapportez un petit peu plus de soleil.
2: Un petit peu plus. Voilà. On en profite parce que ça va pas durer, je préviens.
1: Oui, je sais.
2: Oui, je sais. Mais bon, voilà. Au moins déjà demain, vous savez, vous pouvez profiter d'une belle journée, même très ensoleillée sur toute la moitié ouest, sur l'est. Alors, on a un léger voile, mais globalement ça reste lumineux. On a un ciel variable près de la Manche avec quelques ondées possibles vers la Normandie. Et dans la journée, on va retrouver un ciel variable, donc entre nuages et éclairci. Ce sera agréable sur l'ensemble du pays, avec quelques averses sur la façade atlantique, un petit peu plus nombreuses sur l'intérieur de la Bretagne, et des averses orageuses qui vont se mettre en place sur les Pyrénées, qui vont remonter vers les Landes en soirée. Averses orageuses également sur le relief du Massif central, des Alpes du Jura et des Vosges, et ce restera très ensoleillé près de la Méditerranée. Mais dans l'ensemble, ce sera agréable, avec des températures encore fraîches le matin, 3 à 9 degrés en général, jusqu'à 13 près de la Méditerranée. Et les maximales pour suivre leur hausse. On sera légèrement au-dessus des normales par endroit. 18 à 22 degrés sur la moitié nord, 20 à 24 sur la moitié sud.
1: Merci Peggy. Il cumule plus de 20 millions d'entrées au cinéma, avec des comédies dont certains dialogues sont devenus des expressions courantes. Jet Set, 3-0, Turf, Disco et bien entendu Camping. Fabien Antenente vient nous parler de son parcours qu'il raconte dans un livre. On n'attend pas Fabien, c'est le grand invité de RTL Soir, juste après l'essentiel de l'info avec Vincent Derosi.
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1: Il est 18h30, l'essentiel de l'info avec vous, Vincent Derosier.
17: L'homme de 23 ans a avoué, il a reconnu le meurtre de Chloé, l'adolescente de 14 ans qui se rendait au collège lundi matin à Ferrand-Tardenois dans l'Aisne, en garde à vue. Il a reconnu avoir fait usage d'un couteau, mais il a nié avoir voulu la tuer. Sa garde à vue va être prolongée. Un deuxième patient présent sur le navire de croisière testé positif au hantavirus, l'Organisation Mondiale de la Santé assure que ce n'est ni le début d'une épidémie ni d'une pandémie. Selon l'OMS, d'autres cas sont possibles, mais le foyer de la maladie qui a tué trois passagers pour l'instant devrait rester limité selon l'OMS, en tout cas si les mesures de santé publique sont mises en œuvre. Le navire est attendu dimanche à Tenerife, dans l'archipel espagnol des Canaries, avant une évacuation des passagers et membres d'équipage prévue en début de semaine prochaine. 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
1: Merci Vincent et à demain. On vous retrouve à 12h30 demain, c'est ça?
17: Oui, avec les auditeurs.
1: C'est devenu...
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1: C'est devenu culte.
20: Alors, on n'attend pas Patrick?
1: Qui n'a pas prononcé un jour la réplique de Patrick Chirac alias Franck Dubosc dans le film à 5,5 millions d'entrées Camping? Camping, Jet Set, Turf, 3-0, Disco, ce sont les films, les bébés de Fabien Otteniente. Bonsoir.
21: Bonsoir.
1: Et vous nous faites entrer dans votre univers avec ce livre. Alors, on n'attend pas. Fabien, chez Stock, du HLM au box-office, c'est le sous-titre, car votre parcours commence dans la banlieue parisienne à Villiers-sur-Marne, où vous grandissez avec votre père pied-noir, votre mère bretonne et vos trois frères et sœurs. Vous êtes le petit prince pour votre mère, et pourtant votre cadre n'a rien de royal, vous dites même que vous êtes pauvre.
21: Oui.
1: Oui,
21: ça, on est pauvre, mais on n'est pas malheureux. Mm-hmm. Et comme j'étais le premier, j'ai été traité comme un petit prince. Et ma mère, qui porte le prénom d'Alphonsine, mm-hmm. qui est déjà un roman en soi, elle a toujours été un peu extravagante, avec une folie douce. Et donc, comme j'étais le premier né, j'étais le petit prince.
1: Voilà. Mais donc, il y a trois frères et sœurs qui vous ont un petit peu partagé ce titre. Vos fenêtres donnent sur le Paris-Bal. C'est une voie ferrée. Il y a encore des bidonvilles, pas loin. Vous êtes donc vous habitez dans dans un immeuble HLM et vous êtes heureux, vous jouez au foot, vous êtes avec vos copains. Il y a aussi la radio qui a une grande importance, alors évidemment je le dis, on est sur RTL, parce que vous n'aurez la télé qu'assez tard finalement.
21: Oui.
1: Vers 12-13 ans.
21: On a été élevés avec la radio, dans l'univers de la radio, mais je remercie mes parents parce que la radio a développé un imaginaire, parce que quand on écoutait les matchs de foot, ou quand on écoutait les arrivées du Tour, ou même les programmes radio, on imaginait la vie en XXL. Et pour moi, la vie était donc ça a développé peut-être de l'imagination.
1: Et puis, il y a un événement qui va tout changer. C'est un tournage, le tournage d'un film à Villiers-sur-Marne, avec un casting de rêve, Annie Girardot, Jean Carmet, Bernard Blier, Darry Cole, sous la direction de Michel Audiard. Et vous êtes happé par ce que vous voyez.
21: Exactement, parce qu'on traînait nous avec nos vélos de l'autre côté de cette voie ferrée. Il y avait un bidonville dans lequel vivaient beaucoup de Portugais qui espéraient un jour avoir leur maison au Portugal. Et puis un jour, on voit débarquer un barnum, des camions, et des acteurs, Bernard Blier, Maurice Birot, Annie Girardot. Donc et finalement, j'ai été happé. Et puis un jour, il y a une scène où Jean Carmet doit remettre une chaussette à Jésus, le personnage. Jésus qui joue dans El Cospu El Flingue, et la chaussette était grise, donc Michel Audiard se retourne vers moi, il voit que je porte des chaussettes rouges, et il me dit, gamin, ce serait impossible d'utiliser ta chaussette. J'ai tendu ma chaussette, malheureusement elle était trop petite, elle faisait du 32,
1: et oui, donc ça marchait pas.
21: Et, gamin, on va te garder la chaussette, mais si vous voulez, j'ai eu le droit de participer à ce tournage, de voir Darry Cole entre les prises, et Michel Audiard m'a remis une pièce de 5 francs en argent que je vais apporter.
1: Là. Que vous avez toujours, c'est incroyable.
21: Je l'ai apporté pour l'émission.
1: Ah, merci beaucoup, c'est incroyable. Et ça y est, en tout cas, le virus était inoculé, celui du cinéma, pas n'importe lequel d'ailleurs, celui de la comédie. Parce que c'est la comédie qui vous touche, parce que vous vouliez faire rire.
21: Voilà, parce que bon, finalement, mon père, pied noir déraciné, on vivait avec une certaine mélancolie, les jours de fête, les jours fériés, les dimanches étaient assez pesants, donc j'ai voulu sortir de cette torpeur, de cette mélancolie ambiante, et voilà. Et puis un jour j'ai été voir le Corneau avec mon père, et donc mon père qui riait pas souvent, là c'était autorisé de rire dans la salle, et donc je me suis dit, je veux faire ça.
1: Et en grandissant, vous avez fait des études qui avaient rien à voir,
21: hein, rien à voir.
1: Voilà, puisque vous faisiez des études de, c'était un BTS d'instruments optiques. Ah oui, il y a un petit truc à voir quand même, oui, bien sûr.
21: L'optique,
1: voilà.
21: Lunetterie, donc on apprenait les instruments d'optique, mais bon.
1: Oui, mais votre premier boulot, c'était au commissariat à l'énergie atomique de Saclay.
21: Oui. Donc effectivement, la séparation isotopique de l'uranium 235 et 238, on était très très loin de un atom pas Patrick.
1: Exactement. Mais vous allez regarder tous les films que vous pouvez voir à votre disposition quand vous êtes étudiant, et puis vous allez commencer à produire, à réaliser un court-métrage qui est pas forcément drôle. D'ailleurs, il y a un producteur qui vous dit que t'es plus drôle que tes films.
21: Oui, ça m'a énormément blessé.
1: Ouais. Ça vous a quand même fait réfléchir. Voilà. Et puis, bien sûr, viendront les longs-métrages et les comédies. Le premier gros succès, c'est Jet Set en 2000. 2 millions d'entrées. Assez drôle, d'ailleurs, que ce soit ce milieu qui vous fasse définitivement sortir des problèmes d'argent. C'est le film Jet Set.
21: De toute façon, l'argent, c'est d'oublier qu'on est pauvre. Mais c'est toujours grâce à maman, Alphonsine, qui lisait, ça m'étonnait, ses points de vue, image du monde, elle s'intéressait à la vie des princesses. Donc moi, ça m'a toujours trotté. Je me dis, pourquoi ? Et donc, j'ai décidé de rentrer dans l'univers par l'intermédiaire d'un personnage populaire qui était joué par Samuel Le Bihan. Et on découvrait ce monde un peu extravagant des princes et des princesses et de la jet set.
1: Alors ça va être un énorme succès, on n'a pas oublié avec Lambert Wilson aussi. Et vous tombez un peu dans la jet set, c'est Franck Dubosc qui va d'une certaine manière vous en sortir en 2006, puisque c'est de votre rencontre que naît Camping. C'est un coup de foudre.
21: Ouais, parce que lui venait d'un milieu populaire de Rouen, moi de Villiers-sur-Marne, et puis il avait adoré jet set. Et on avait un film en référence qui s'appelle L'Hôtel de la Plage de Michel Lang, qui était l'histoire d'une pension de famille, enfin d'une chronique sur les pensions de famille, et on s'est dit on va faire un peu camping de cette manière, parce que ce qui nous intéresse dans camping, c'est que tous les gens viennent des quatre coins de la France, voire d'ailleurs, et puis se parlent. Il y a cette fraternité que j'ai connue moi dans cette banlieue, cette fraternité ouvrière qui est pas un vain mot. Et puis moi j'aime les moments où les gens se parlent. C'est pour ça que j'aime le foot, c'est pour ça que j'aime le Tour de France. J'aime ce moment où on se réconcilie. C'est pour ça que moi je vais vous dire, je suis même si la France est un peu divisée, mais je suis optimiste. Mmh. Et je peux même vous dire que je suis tellement optimiste que je pense que le Paris Saint-Germain va emporter la Champions League.
1: Il a tenu 5 minutes avant de nous parler du Paris Saint-Germain. Et en fait, il n'a même pas tenu 5 minutes parce que dès qu'il est rentré dans le studio, Fabien, il a discuté avec Vincent du match, évidemment. Du match. Vous allez la voir cette finale? Vous savez pas encore. Enfin, vous allez la voir, ça c'est sûr. Où et comment?
21: Sport, là.
1: Voilà. Mais c'est vrai que le foot.
21: Je suis prêt, en tout cas.
1: Voilà. Le foot accompagne votre vie. Enfin, depuis longtemps, on l'a compris, depuis tout petit. Pour revenir quand même à camping, il y a Franck Dubosc, Patrick Chirac, le fameux On n'attend pas Patrick. Il y a aussi Jacques Hippic, Claude Brasseur. Même si le rôle avait été écrit pour Jacques Villeray.
21: C'est vrai, parce que en plus, moi, on avait trouvé une technique. Je dessine les films, ben pas des storyboards.
1: Mais ça, c'est hyper intéressant. Vous dessinez les films.
21: Je dessine des films, c'est-à-dire qu'on prend quatre coins de mur et puis on commence par le début en espérant aller jusqu'à la fin. Et puis donc j'avais rencontré Jacques Villeray qui m'avait beaucoup touché, qui m'avait apporté justement le truc de la couillette, le bec verseur qui est au bout de la bouteille de Ricard. Mm-hmm. Donc on parlait, c'était vraiment quelqu'un que j'adorais, qui merveille, qui jouait dans Le Dîner de cons. Et puis au milieu de mes dessins, au milieu de l'écriture, il est mort. J'ai continué à le dessiner. Puis un jour, on est arrivé à la fin du film et mon agent m'a dit, tu sais, il va pas réapparaître, il faut penser à quelqu'un d'autre. Alors j'ai rencontré un jour de pluie, un samedi, Claude Brasseur qui m'a dit, on va le faire pour lui, on va le faire pour Jackie. Et donc c'est ainsi que Jacques Hippic a imprimé ça. Claude Brasseur a imprimé le nom de Jacques Hippic.
1: Et il y a eu aussi Mathilde Seigné, vous racontez cette
21: Franck
1: rencontre.
21: Franck qui faisait ses grands débuts et qui était à l'aune d'une grande carrière, qui était vraiment, qui est très généreux, qui était, il a beaucoup apporté à la camping.
1: Alors vous racontez toutes ces rencontres avec ces acteurs qui sont des amis, avec des gens avec qui vous avez des relations très fortes. Et puis il y a aussi au film Disco où il y a cette rencontre avec Emmanuelle Béart. Vous êtes presque surpris qu'elle accepte de venir jouer dans Disco.
21: Oui, parce qu'elle venait d'un autre cinéma mais elle avait vu mes premiers films qui étaient un petit peu comme des canards boiteux. Il y avait un peu de tout, il y avait de la comédie, il y avait de l'émotion, mais elle avait beaucoup apprécié La vitesse du cheval au galop. Et puis elle avait tourné avec Jacques Rivette et Jacques Rivette était fan de camping. Voilà, elle m'a dit j'ai envie de tourner.
1: C'est comme ça que le lien s'est fait. Voilà.
21: Et d'ailleurs ça a été une partenaire merveilleuse.
1: Il y a également Gérard Depardieu dans ce film, et là franchement vous le dites, il n'est pas facile du tout à gérer sur un plateau. Il faut que vous vous imposiez face à lui.
21: Oui, lui c'est comme avec les gamins, il faut parce qu'il m'accordait une prise. Bon, c'est toujours le téléphone dans la main. Bon, bref. Donc j'ai dû dire, si c'est comme ça, je m'en vais. Un truc comme ça. Et puis bon, comment il parle lui. Et donc ça s'est arrangé. Et puis voilà. Mais bon, c'est même avec les gamins, parfois les acteurs.
1: Et vous dites aussi qu'il devient dingue en présence de dizaines de femmes lorsque vous reconstituez une boîte de nuit.
21: Je mets pas trop ce travail, cette affaire là.
1: Ouais.
21: Donc
1: c'est ce que vous écrivez. Ce sont évidemment vos comédies ultra populaires vues par des millions de spectateurs qu'on connaît le mieux. Pourtant, vous aimez rappeler que vous n'avez pas fait que ça et qu'il y a aussi notamment Les Enfants des Justes, un téléfilm qui vous tient vraiment à cœur, qui raconte comment un couple a caché des enfants juifs, il a cartonné à la télévision. Mathilde Seigné et Gérard Lanvin jouaient les premiers rôles. Vous le rappelez parce que, est-ce qu'il y a quand même ce complexe de « non, je ne fais pas que des comédies, je suis un réalisateur qui fait aussi des choses extrêmement profondes ».
21: Non, mais l'histoire se tient ailleurs, parce que Franck et moi, pendant qu'on tournait Camping, on se disait, en petit garçon rêveur, on se disait « on va faire un film de guerre ». Donc un jour, je tombe sur ce film de Christian, ce bouquin de Christian Signol, et j'ai dit, voilà le film de guerre qu'on va faire. On va faire une adaptation au départ, c'était pour Franck Dubosc, et puis Franck qui était pas libre. Donc j'ai appelé Gérard Lanvin, Mathilde Seigné, qui est ma sœur. Mm-hmm. Et on a décrit l'histoire de ces gens ordinaires qui font des choses extraordinaires. Encore une fois, je dis que tout n'est pas perdu, que les Français, quand il y a vraiment quelque chose, ils sont toujours là. Donc c'est un cri d'optimisme.
1: Ce sera quand le prochain film ?
21: Le prochain film, ce sera l'année prochaine et ce sera probablement dans le Cantal, autour des randonnées, parce que c'est vraiment quelque chose qui m'intéresse, que je vis personnellement.
1: Merci beaucoup. Merci Fabien Otegnente. Je rappelle le titre de votre livre. Alors, on n'attend pas Fabien, évidemment, chez Stock. Merci beaucoup, c'est paru hier. Merci encore.
21: Merci, au revoir.
1: Je vous donne le programme de notre petite bande. La Tentation du soir, c'est la nouvelle salle du musée d'Orsay consacrée aux œuvres spoliées par les nazis. L'info qu'on a failli manquer, c'est Snoop Dogg qui se met à faire des glaces. Et puis, le petit phénomène va nous aider avec le ménage, avec une pierre blanche. À tout de suite.
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1: Comme tous les soirs, on retrouve la petite bande d'RTL. Bonsoir Emma Guessel.
36: Bonsoir Anne-Sophie.
1: Ce sera quoi le petit phénomène ?
36: Eh ben, c'est un produit tout simple qui est en train de devenir l'arme secrète de tous les as du logis, la pierre blanche de nettoyage. Vous allez voir, vous allez aimer le ménage.
1: ça va pas être simple quand même. Bonsoir Laurent Marsic.
37: Bonsoir.
1: La Tentation du soir, c'est au musée d'Orsay que ça se passe ?
37: Oui, avec une salle très particulière qui vient d'ouvrir ses portes et qui s'appelle À qui appartiennent ces œuvres ? 225 œuvres que détient le musée d'Orsay, dont on ne sait pas si elles ont été volées à des familles juives pendant la guerre ou si elles sont le résultat de ventes forcées. Tout ça, elles cherchent leurs propriétaires et elles sont exposées pour certaines.
1: Très bien, et dans un instant, on va recevoir également Florian Gazan qui s'est perdu dans les couloirs d'RTL. Et l'info qu'on a failli rater, ben, vous allez voir, hein, ce sont des glaces fabriquées par Snoop Doggy Dogg et je crois qu'elles seront totalement...
37: Il est peut-être en train de les manger.
1: Voilà, qu'il a mangé trop de glaces de Snoop. C'était le risque. Alors du coup, Emma Guessel, vous prenez sa place. Allez. Ce soir, le petit phénomène, c'est un produit qui est en train de révolutionner notre manière de faire le ménage.
36: Ça marche toujours. Et vous verrez qu'après cette chronique, vous n'aurez qu'une envie, c'est de courir faire le ménage. Est-ce que vous avez déjà entendu parler de la pierre blanche de nettoyage ?
1: Oui, mais je suis sûre que Laurent, non.
37: Moi, je connais bien.
36: Bon, c'est un produit en tout cas assez méconnu du grand public et pourtant, c'est celui que conseillent tous les pros du ménage sur les réseaux sociaux. Les vidéos qui en vantent les mérites deviennent virales. En même temps, la promesse est imparable. À elle seule, la pierre blanche de nettoyage remplacerait la majorité des produits que l'on a sous l'évier. En général, on en a tous 36. Entre le produit pour les vitres, l'anti-calcaire, le spécial plaque de cuisson, etc. Là, plus besoin de tout ça, c'est un seul produit pour tout votre intérieur.
1: Et alors, elle a quoi de si miraculeux, cette pierre blanche?
36: Eh ben, la pierre blanche, c'est un mélange de savon et d'argile blanche très fine qu'on appelle le kaolin. Son intérêt, c'est qu'elle nettoie, polie et désincruste sans être agressive et sans rayer, visiblement, pas pour vous.
37: Faut pas frotter trop fort.
36: Voilà, ça se présente, en tout cas, sous forme d'un pot. Et la texture, c'est une pâte solide blanche. Vous humidifiez une éponge, vous frottez un peu la pierre, ça mousse légèrement et c'est parti pour le nettoyer. Et alors là, tenez-vous bien, car les possibilités sont infinies. Vos parois de douche pleines de calcaire, les traces sur les plaques de cuisson, les plinthes, les vitres, le mobilier de jardin, le plan de travail, même les baskets blanches qui ont viré au gris au bout d'un mois, là. Et ben là, c'est spectaculaire. Une petite brosse à dents, un petit peu de pierre blanche de nettoyage et franchement, on a l'impression qu'elle sort du magasin. Vraiment, ça fonctionne pour tout. Moi, j'ai testé, c'est bluffant. La seule chose, c'est qu'il faut bien rincer ensuite à l'eau tiède pour éviter que ça laisse un petit voile blanc.
1: Et ça se trouve facilement hein, parce que c'est pas le produit qui vous saute aux yeux en magasin.
36: Oui, c'est vrai que c'est parfois un peu caché et pas trop mis en avant au supermarché, mais vous en trouvez dans absolument toutes les grandes surfaces. Ça coûte entre 5 et 15 euros le pot. Pot qui vous dure d'ailleurs plusieurs mois. Vous pouvez même le fabriquer à la maison. Encore plus économique. Je vous donne la recette. 3 cuillères de bicarbonate de soude, 3 cuillères d'argile, 1 cuillère de savon noir et 3 cuillères d'eau tiède. Et c'est tout. Vous mélangez tout ça, on laisse reposer 48 heures et ça va vous donner cette texture de pierre un peu comme de la craie. Et ce qui est fou, c'est que ça devient presque satisfaisant de nettoyer. J'en ai parlé avec Bruno Ginesti, l'expert du ménage le plus suivi des réseaux sociaux. Et pour lui, quand on découvre des produits efficaces comme la pierre blanche, notre rapport au ménage change complètement.
3: Tout le monde pense que le ménage est une activité polluante, dégradante, insupportable à gérer, mais je suis convaincu que c'est parce qu'on n'a pas les bons produits à la maison. Avec les bons produits, on a envie de faire le ménage et de continuer et d'entretenir notre intérieur. Et tout ça, ça rend heureux. Vraiment, j'en suis convaincu.
36: Ce sera donc la morale de cette chronique. Pour être heureux, faisons le ménage.
1: Oui, la petite satisfaction de faire partir une tâche. Merci beaucoup, Emma. Eh bien, on a retrouvé Florian Gazan.
4: Oui.
1: Ça va?
4: Oui, je vais expliquer où j'étais. Oui. C'était une enquête de proximité.
1: D'accord, ok. Oh là là, il faudra nous le dire. Hein. Vous sortirez pas de ce studio sans nous l'avoir dit. Alors, l'info qu'on a failli rater, ce sont les glaces de Snoop Dogg qui arrivent en France et elles sont made in Franche-Comté.
4: Eh oui. William Sophie, et si l'Est de la France était the new place to be pour les stars américaines, après Rihanna et Pinal, je vous en avais parlé il y a quelques
1: Bien
4: semaines,
1: sûr.
4: Avec l'avenue de la star là-bas pour peut-être acheter une villa, et bien voici Snoop Dogg à Belfort. Alors, pourquoi Belfort? On ne peut pas vraiment dire que ce soit la ville la plus hip-hop de France, hein. Represent territoire de Belfort, de zéro en force. Eh bien si Calvin Cordobar Brodus, c'est son vrai nom à Snoop, a décidé de débarquer là-bas, c'est donc pour y faire fabriquer sa marque de glace, Dr Bombay.
1: C'est écrit pour l'occasion, enfin.
4: Ah bah oui.
1: Pardon.
4: Il a fait sa petite musique pour ses glaces. Ah oui, Docteur Bombay, du nom du singe, qui est l'avatar de Snoop sur les réseaux sociaux, et dans la crypto-monnaie, des glaces qui seront donc commercialisées en exclusivité dans tous les Carrefour de France à partir de mardi prochain, dont le nouveau slogan sera désormais avec Carrefour, jeu positif au cannabis.
1: Ah bah oui.
4: J'ai forcément.
1: Ce sont des glaces parfum cannabis.
4: Alors non, pas du tout. Désolé, Anne-Sophie, vous ne pourrez pas refaire un revival de vos années étudiantes quand vous vouliez changer le monde. Bon, au final, vous avez vu vos ambitions à la baisse, d'être contenté de changer de chaîne, c'est déjà ça.
1: Non, il y aura plein de fois.
4: Oui, plein de fois. Il y aura 4 parfums. Alors que je voulais vous faire goûter, et c'était l'objet de mon absence, c'est que grâce à Olivier Dauvert, on donne les coulisses de l'émission, on a récupéré les glaces en avant-première. Elles étaient dans le bureau de Ça peut vous arriver, de Julien Courbet. Eh bien, je vais appeler Julien Courbet parce qu'elles ont disparu.
1: Oh,
4: aux dernières nouvelles, elles seraient à la cantine dans le congélo, mais le congélo est vide. On mène l'enquête. On saura peut-être. Donc, on va pas les goûter. Il y a quatre parfums en tout cas qui sont arrivés en France, et donc la France sera le premier pays hors États-Unis où vont arriver ces glaces. C'est le groupe Alsaco-Franc-Comtois Erhard qui a été choisi pour les fabriquer. 200 000 pots quand même. Ça fait 66 ans qu'ils font des desserts surgelés. Ils ont été chargés par l'équipe de Snoop d'adapter certains parfums au marché français en collaboration donc avec l'équipe. Par exemple, le parfum beurre de cacahuète était repensé, transformé en caramel beurre salé. Ah. Il y aura des glaces aux fruits, il y aura des glaces au caramel beurre salé. Tout ça sous le contrôle de Snoop lui-même qui a imaginé les parfums. En grand amateur d'ice cream qu'il est, une passion qui remonte à son grand-père qui avait une ferme laitière dans le Mississippi. Oui, Snoop Dogg aime les vaches, sans doute parce que comme lui, elles consomment de l'herbe.
1: Alors, une ferme dans le Mississippi, on est très loin de l'ambiance rap West Coast.
4: Oui.
1: Snoop Dogg dans les glaces, c'est quand même assez inattendu.
4: Oui, mais pas tant que ça, parce que Snoop est un grand amateur de cuisine. Il a même sorti en 2018 un livre de recettes qui a été best-seller. Il a co-animé une émission culinaire qui a été nommée aux Emmy Awards, les prix de la télé US. Et puis les glaces, c'est pas le premier produit qui sort. Il a déjà sa marque de céréales sans gluten, sa marque de café, sa marque de vin, de jean, l'alcool, pas les pantalons. Bref, c'est Snoop Doggy Bag. Voilà. C'est pour ça que le rappeur aux 200 millions de followers aime la France et qu'il l'a choisi pour lancer ses glaces dans toute l'Europe. C'est un bon vivant comme Patrick Sébastien, sauf que Snoop, lui, ce qui fait tourner, c'est pas les serviettes.
1: Et est-ce qu'il y a Stracciatella là? Vous avez regardé?
4: Alors, il n'y a pas Stracciatella.
1: Oui, vous aussi, Emma.
4: Non, il y a rêve à la crème de fraise, il y a détente à la gaufre au caramel beurre salé. Ouais,
1: trop compliqué.
4: Beurre de cacahuète confiture et festival de fruits.
1: Ah, voilà. Okay. Bah, merci beaucoup.
4: Si vous les retrouvez,
1: à tout moment, vous pouvez nous les ramener sur ce plateau, on les prend. Alors, direction le musée d'Orsay maintenant avec vous, Laurent Marsic. Le musée d'Orsay qui vient d'ouvrir une salle permanente où sont présentées des œuvres à l'adresse inconnue.
37: Exactement. Ici, par exemple, une sculpture de Rodin, propriétaire inconnu. Plus loin, un tableau, le souper au bal, signé Edgar Degas, acheté par un collectionneur juif dont on sait qu'il a été déporté à Auschwitz, mais revendu à une date inconnue, puis acquis par un musée allemand. Personne ne l'a réclamé après la guerre. François Blachetier est conservateur en chef pour la sculpture au musée d'Orsay.
5: Ce sont des œuvres qui ont toute une histoire complexe, une histoire avec des trous, qui résultent en fait de récupération en Allemagne et en Autriche après la Deuxième Guerre mondiale.
37: Toutes ces œuvres portent une mention derrière un tampon MNR, comprenez par là, Musées Nationaux Récupération. Ce sont toutes les œuvres qu'on a récupérées en Allemagne ou qui ont été rendues par l'Allemagne. Le musée d'Orsay en détient 225.
1: Et donc toutes ces œuvres ont été volées par les nazis pendant la Seconde Guerre mondiale?
37: Alors certaines oui, mais pas toutes. Faut savoir qu'entre 1933 et la fin de la guerre, le marché de l'art à Paris était mais super florissant. On achetait, on vendait à tour de bras. Mais parfois on vendait des tableaux pour financer un départ, une fuite à l'étranger. Par exemple, on a ici un portrait, je vous ai emmené la copie d'un tableau, c'est la femme de l'écrivain Alphonse Daudet, peint par Auguste Renoir. On ne sait pas à qui il est ce tableau. Inès Rotterdam-Brunn-Reinhardt est chargée de recherche en provenance au musée d'Orsay.
6: Par exemple, ce tableau de Renoir qui est devant nous, là, on a quelques éléments. On sait que c'est resté dans la famille de cette dame qui est représentée, mais on ne sait pas exactement à quel moment l'œuvre change de propriétaire. On a une trace ici que l'œuvre est passée par une galerie française pendant le conflit qui a vendu l'œuvre au musée de Cologne. L'Allemagne a vraiment rendu un grand ensemble d'œuvres évidemment issus de spoliation antisémite, mais aussi les acquisitions ont été déclarées illégales, ce qui explique pourquoi il y a des œuvres non spoliées parmi les MNR.
37: Et puis on croise des curiosités, comme ce tableau de Paul Cézanne, juste devant nous, présenté de face et de dos. Au dos, il y a plein d'étiquettes. Peinture de Paul Cézanne, mais il y a une autre étiquette. Faux, imitation.
6: Là, effectivement, nous avons montré un tableau qui était vendu pendant la Seconde Guerre mondiale comme un vrai Cézanne, à un prix extrêmement élevé, 5 millions de francs à l'époque, à un marchand d'art allemand, Hydran Gurlitt. Gurlitt l'achète ce tableau comme un vrai Cézanne, et en fait, au moment où il revient en France, il n'est plus considéré comme un vrai Cézanne. On voulait montrer toute cette complexité autour de cette partie de la collection aussi, qui pose toujours question.
37: Alors, celui, c'est un faux, on considère que c'est un faux. S'il est dans ce classement MNR de ces œuvres qui ont été récupérées après la Seconde Guerre et qu'il a ce classement MNR, c'est parce qu'on ne voulait pas qu'il retourne sur le marché de l'art. Et Gurlitt, on en avait parlé il y a une dizaine d'années, je ne sais pas si vous vous souvenez, on avait retrouvé son fils dans un appartement à Munich avec des dizaines de toiles. Il y en avait pour 1 milliard d'euros. Il y avait des Renoir, des Matisse, des Picasso. Le père Gurlitt, en fait, c'était un des acheteurs du régime nazi pour le futur musée que voulait faire Adolf Hitler.
1: Et alors, pourquoi exposer ces œuvres? Il y a espoir de retrouver parmi les visiteurs des descendants des propriétaires?
37: Alors ça, c'est le rêve, mais c'est quasi impossible. Il y a plusieurs générations générations qui sont passées. C'est surtout un devoir de mémoire, dit encore Inès Rothermund-Reynard.
6: Je pense que c'est très émouvant de voir quand même physiquement ces œuvres et qu'on essaye de raconter leurs histoires, parce que ça rencontre toujours aussi un bout d'une histoire détruite. Aujourd'hui, on se sent responsable par rapport à cette histoire lourde. C'est aussi un lieu de mémoire. Et peut-être aujourd'hui, pour les jeunes générations, à travers une œuvre d'art, on peut raconter aussi cette histoire extrêmement complexe et difficile à transmettre, peut-être pour les futures générations.
37: Et on voit que c'est un vrai sujet d'actualité, ces œuvres spoliées, voliées. Cet après-midi, le Parlement français a définitivement adopté une loi qui va faciliter les restitutions d'œuvres pillées durant la colonisation française, notamment en Afrique. À qui appartiennent ces œuvres? C'est à voir au musée d'Orsay. Ils vont régulièrement remplacer les œuvres exposées. Il y en a une quinzaine. Ils en ont 225. Peut-être qu'un jour, on retrouvera les propriétaires.
1: Oh, c'est passionnant, ça donne envie d'aller voir cette exposition, de foncer. Merci beaucoup, Laurent, et merci à tous les trois.
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1: Le Charles de Gaulle est en route pour le détroit d'Ormuz. Il est à moins d'une semaine de navigation, on l'a appris hier. Que va-t-il faire sur place? On se souvient que la France refuse de s'engager dans le conflit qui oppose les États-Unis et l'Iran. Alors va-t-il jouer un rôle dans le retour au calme, dans la sécurisation du détroit? On en débat dans On refait le monde, mais d'abord on fait une pause et on regarde le ciel avec Peggy Broche.

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0: inondées. Alors elles seront plus marquées sur la Bretagne et puis surtout sur les Pyrénées où on a des averses orageuses l'après-midi. Averses orageuses qui se mettent en place également sur le relief du Massif central, des Alpes, du Jura et des Vosges. Et puis ce sera bien ensoleillé près de la Méditerranée. Côté température, 3 à 9 degrés en général demain matin. Ça reste frais par endroit, jusqu'à 13 près de la Méditerranée. Et les maximales sont en hausse, 18 à 22 au nord et 20 à 24 au sud.
1: Merci Peggy. 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
1: Le journal, c'est avec Alban Le Prince. Bonsoir Alban.
3: Bonsoir Anne-Sophie, bonsoir à tous.
1: À la une des appels à l'aide restés sans réponse, le père d'un enfant victime de harcèlement témoigne sur RTL.
3: Un tiers des parents affirment qu'au moins un de leurs enfants a subi du harcèlement ou des discriminations. Résultat terrifiant du dernier rapport de la défenseure des droits. 5 cas confirmés, peut-être bientôt plus, à bord du bateau de croisière touché par l'antivirus. Les autorités tentent de remonter jusqu'à l'origine de la contamination. Au sommaire également, près de 30 ans après avoir été reconnu coupable d'un quadruple meurtre, Dany Le Prince, qui a toujours clamé son innocence, réclame un nouveau procès. Et puis comment lutter contre les barbershops et ongleries qui servent à blanchir l'argent de la drogue? Le gouvernement a dévoilé aujourd'hui son plan d'action.
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1: Un parent sur trois affirme qu'au moins un de ses enfants a déjà été victime de harcèlement scolaire ou de discrimination de la part d'autres élèves.
3: C'est ce que révèle un nouveau rapport de la défenseure des droits. Des enfants bousculés par des camarades, insultés par d'autres, voire menacés ou discriminés par leurs professeurs. Bonsoir Mourad Jabari.
4: Bonsoir.
3: Vous avez rencontré pour RTL un papa qui s'est retrouvé bien seul quand il a appris que son fils était harcelé.
4: Oui, pendant les années collège, son fils Ryan subit des humiliations, des insultes de la part d'un groupe d'élèves, des messages moqueurs sur les réseaux sociaux. Ryan se renferme, s'isole, rentre parfois en pleurs à la maison. Son papa Julien alerte alors l'établissement.
5: Prévenir et puis essayer de régler ça avec les adultes de l'établissement.
4: Mais donc les professeurs, le proviseur,
5: CPE exactement, et ça ne bouge pas. J'estime que c'est à eux de gérer ça.
4: Et c'est ce que révèle cette étude. Julien, comme de nombreux parents, ne se sentent pas vraiment écoutés, soutenus par l'équipe pédagogique. Le papa se trouve à ce moment-là impuissant.
5: Parce que on fait qu'il est signalé, mais on peut rien faire de plus. Après, tout dépend aussi la disponibilité de surveillants, CPE, tout ça. Je vais bien comprendre qu'ils ont du travail, je respecte. Mais de l'autre côté, un enfant, quand il se retrouve dans cette situation, il y a un moment donné, lui, il réfléchit pas. Il va pas penser qu'ils ont d'autres dossiers à traiter. Il faut aussi prendre ce temps pour en parler déjà avec l'enfant en question et le rassurer.
4: Une boule au ventre chaque matin avant d'aller en classe, des années de souffrance. Le calvaire s'arrête en septembre dernier à son arrivée au lycée lorsque Ryan change d'établissement.
3: Merci beaucoup Mourad Jabari. Et je vous le rappelle, depuis 2022, le harcèlement scolaire est passible de 3 ans de prison, 45 000 euros d'amende. Il existe aussi un numéro de téléphone. Si vous êtes témoin ou victime de harcèlement, il est gratuit, anonyme et confidentiel. C'est le 30 18.
1: Il est passé aux aveux. Le jeune homme de 23 ans arrêté hier soir après le meurtre de Chloé, collégienne de 14 ans, à Fère-en-Tardenois dans l'Aisne, a reconnu l'avoir attaqué avec un couteau.
3: Un suspect décrit comme menaçant par d'autres adolescents et surtout adolescentes est connu des services de police pour port d'armes sans motif légitime. Durant sa garde à vue, il a nié, en revanche, son intention de tuer Chloé, avec qui il déclare avoir eu une relation amoureuse récemment terminée. Plus d'un mois après la disparition de Manon Relandeau, près de Nantes, la justice vient de donner son feu vert à la demande de remise en liberté du chauffeur de taxi qui était mis en examen dans cette affaire.
1: Le bateau de croisière foyer d'Antavirus continue de faire route vers Tenerife, dans les Canaries, où il doit arriver dimanche à la mi-journée.
3: À cette heure-ci, 5 cas de la maladie ont été confirmés sur 8 cas suspects, indiqué le chef de l'OMS. On a appris il y a quelques minutes qu'un Français, cas contact et présentant des symptômes à lui, était placé à l'isolement. Il avait pris l'avion avec un cas confirmé. Bonsoir Nicolas Burnan.
6: Bonsoir.
3: Ce que tentent de faire les autorités sanitaires également, c'est de remonter jusqu'au patient zéro.
6: Oui, les autorités sanitaires tentent désormais à terre d'identifier toute personne infectée par l'antivirus, en particulier 29 passagers du navire qui ont débarqué le 24 avril dernier sur l'île de Sainte-Hélène, avant l'apparition des premiers cas. Parmi eux, deux hommes résidents de Singapour ont été placés à l'isolement dans leur pays. Ils attendent les résultats de leurs tests. Les autres passagers sont originaires du Canada, d'Allemagne ou encore des États-Unis. Aujourd'hui, l'Organisation mondiale de la santé a cherché à calmer les inquiétudes lors d'une conférence de presse. Maria von Kerkhove dirige le département de prévention et préparation aux pandémies à l'OMS.
7: Ce n'est pas du coronavirus, c'est un virus très différent. Les antivirus

0: existe depuis un certain temps déjà, ce n'est pas le début d'une pandémie de Covid, il s'agit d'une épidémie que nous observons sur un navire, l'espace est confiné, la plupart des antivirus ne se transmettent pas entre humains. Aujourd'hui, les mesures prises à bord sont des mesures de précaution visant à réduire le risque de propagation.
1: Ce soir, les 5 Français à bord du bateau vont bien. Confinés dans leur cabine, ils ne présentent pas de symptômes inquiétants. Ils sont en contact avec le Quai d'Orsay. Le navire est en route vers Tenerife, dans l'archipel espagnol des Canaries, où il doit accoster ce dimanche. L'évacuation des 150 passagers et membres d'équipage est prévue en début de semaine prochaine.
2: Merci Nicolas Burnon.
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2: Il est 19h05, il est cité plus de 2000 fois dans les fichiers Epstein. Daniel Syad prend la parole pour la première fois et c'est sur RTL.
4: Daniel Syad qui se présente comme recruteur de mannequins, accusé d'être le rabatteur français du pédocriminel Jeffrey Epstein. Il est également visé par plusieurs plaintes pour viol et traite d'êtres humains. Il sera l'invité exceptionnel de Marc-Olivier Fogiel demain matin sur RTL. Pour la première fois, il donne sa version des faits.
5: J'ai jamais eu de problème avec les mannequins que je lui ai présentés, qui a été agressé ou violé ou etc. Pour moi, il a été toujours très correct avec moi et je sais qu'après, en plus, il a jamais fait du mal aux mannequins que je lui ai présentés.
6: Aujourd'hui, il y a 5 femmes, en tout cas, qui ne disent pas la même chose que vous.
5: Je reconnais rien du tout de cela. Je suis prêt à affronter ces personnes, etc. Non, je suis pas. Je vais pas me rabaisser à un niveau. Déjà au niveau du monde, au niveau de scouting avec des top mannequins du monde, à faire des choses pareilles.
6: Mais donc vous dites quoi? Vous êtes serein
5: absolument.
6: Aujourd'hui,
5: absolument.
6: Vous qu'on n'a pas entendu pendant des mois, aujourd'hui vous dites je suis serein, j'ai rien à me reprocher juridiquement.
5: Absolument.
6: Il y a 5 femmes qui disent la même chose, elles se connaissent pas forcément, ça ne vous inquiète pas.
5: Écoutez, je suis là. Je veux pas rentrer dans les détails, je connais pas, j'ai jamais violé une personne de ma vie. Et d'ailleurs, que la presse et la justice demandent dans toutes les agences de mannequins français, parce que c'est un petit village, tout le monde se connaît ici. Si j'ai tenu à travailler pendant 30 ans comme scout, comme chercheur de mannequins, j'aurais pu être déjà arrêté depuis longtemps. J'ai jamais sorti avec un mannequin ou violé une femme de ma vie.
4: Daniel Syad qui parle pour la première fois, c'est au micro RTL de Marc-Olivier Fogiel. 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
2: Cela fait plus de 30 ans qu'il clame son innocence. Dany Le Prince saura le 2 juillet prochain s'il peut obtenir un procès en révision.
4: Condamné en 1997 à la perpétuité pour un quadruple meurtre, celui de son frère, sa belle-sœur et ses deux nièces, Dany Le Prince a demandé aujourd'hui devant la cour de révision un nouveau procès qui lui avait été refusé une première fois il y a 15 ans. Bonsoir Cindy Hubert.
7: Bonsoir.
4: Aujourd'hui, pour la toute première fois depuis le début de cette affaire, l'unique survivante de cette tuerie, sa troisième nièce, a pris la parole. Elle s'est dite, elle aussi, favorable à un nouveau procès.
7: Oui, Solène n'avait que 2 ans quand toute sa famille a été tuée. Le bambin a été trouvé dans sa chambre. Elle ne parlait pas encore et pourtant, à l'époque, elle a été érigée en témoin clé de l'accusation sur la base d'une expertise faite par une psychiatre désormais remise en cause. Aujourd'hui, Solène a 34 ans et la jeune femme prévient d'emblée. Elle a le sentiment d'avoir été instrumentalisée. Elle n'a aucun souvenir des faits. Elle se rappelle seulement de gyrophares et d'un inconnu qui la tient dans les bras. « J'ai besoin de réponses », dit-elle. Et c'est pour cela qu'elle a fait le déplacement aujourd'hui, explique son avocate, maître Keladi Reinhardt.
8: En l'état des éléments qu'il y a dans le dossier, en l'état des zones d'ombre, le positionnement de Solène Le Prince, c'est de dire aujourd'hui qu'elle a de sérieux doutes sur la culpabilité de Dany Le Prince. C'est absolument pas aisé parce qu'elle est victime et elle vient se dresser aux côtés d'un homme qui a été condamné pour le meurtre de tous les membres de sa famille proche, parce qu'il y a besoin de vérité dans ce dossier.
7: Les révisions de procès sont rarissimes. Dany Le Prince sera le 2 juillet prochain, si il est justement le prochain à en bénéficier.
4: Merci beaucoup Cindy Hubert.
2: Comment protéger les commerces de centre-ville contre les vols, les agressions, les dégradations? Le gouvernement dévoile son plan d'action.
4: Serge Papin, le ministre des PME, du commerce et de l'artisanat, a détaillé aujourd'hui son plan de sécurité pour protéger les commerçants, bien sûr, mais aussi lutter contre les magasins de façade, des barbershops ou encore des épiceries de nuit qui se multiplient et servent parfois au blanchiment d'argent. La ville de Montpellier, elle n'a pas attendu. Depuis plusieurs années, elle en a fait une priorité, Rémi Vallès, et ça semble fonctionner.
9: Devant ces barres d'immeubles, à deux pas d'un lycée, se trouvait il y a encore peu une quinzaine de commerces accusés de servir au blanchiment. Tous ont été rasés, au grand soulagement de Christian, qui vit de l'autre côté de la rue.
10: Il y avait un trafic de drogue, parce que toutes les nuits, jusqu'à 4 ou 5 heures du matin, il y avait des filets de voitures, des attroupements, des bagarres. Mais c'est très bien ce qu'ils ont fait. Ça a assaini le quartier. Il faut qu'ils terminent ce qu'ils ont prévu de faire. Piste cyclable, arborer la rue, c'est bien.
9: L'an dernier, dans l'Hérault, près de 200 commerces de façade ont été fermés administrativement, chiffre en hausse de 60%. Marin Lassalle, sous-préfet, est directeur du cabinet du préfet de l'Hérault.
11: Dès lors qu'il y a des réouvertures, il y a des contrôles très réguliers qui sont opérés, puisque malheureusement, ce qu'on peut constater, c'est qu'on a des établissements qui ont une forme de capacité à récidiver. Et donc la fermeture administrative permet d'apporter une réponse rapide, à court terme, et ça permet aussi de laisser le temps à l'enquête judiciaire de prendre des mesures qui, elles, peuvent s'avérer définitives si le commerce de stupéfiants se poursuit dans ces établissements.
9: À Montpellier, la mairie utilise dès que possible son droit de préemption des commerces vacants et a ordonné la fermeture des épiceries de nuit de 22h à 6h du matin, du jeudi au lundi. Mais pour passer à la vitesse supérieure contre le narcotrafic, le maire Michael Delafosse réclame que les élus aient le droit d'autoriser ou non l'ouverture des commerces dans leur commune.
4: Un reportage RTL signé Rémi Vallès.
2: Cette question à présent, combien de fois vous lavez-vous les dents chaque jour ? Pas de réponse. Pour les trois quarts des Français, c'est deux fois.
4: Oui, comme le conseillent les dentistes. Pour les autres, ce n'est qu'une fois ou moins, selon une étude Harris Interactive pour RTL en partenariat avec l'Observatoire Santé Pro BTP. Et si pour les adultes, les recommandations sont plutôt connues, pour les enfants, c'est parfois un peu flou. Mais le docteur Luc Le Cerf, chirurgien dentiste au Havre, nous aide à y voir plus clair.
12: Moi, je prends toujours un exemple. Je dis, dès le moment où vous lavez la vaisselle, vous lavez les dents. Ça veut dire que quand l'enfant, il utilise ses dents pour manger quelque chose, elles doivent être nettoyées. Même une dent d'un bébé, c'est-à-dire entre 6 mois et 36 mois, il faut quand même les brosser. Il existe des dentifrices qui sont spécifiques pour les enfants suivant l'âge. Il faut demander au pharmacien, donc il va vous conseiller sur ça. Il y a aussi également des brosses à dents avec des toutes petites têtes, parce qu'on ne va pas leur donner une grosse brosse à dents comme nous. Vous avez également, à partir de 3 ans, le premier examen bucco-dentaire. Cet examen-là, chez le dentiste, donc qui est pris en charge par la caisse d'assurance maladie, il y en a un tous les ans à partir de 3 ans jusqu'à 26 ans. Les gens, ils pensent pas qu'il faut les amener si tôt.
4: Des propos recueillis par Agathe Landais.
2: C'est le début du deuxième week-end prolongé du mois de mai. Soyez patients si vous êtes au volant.
4: Oui, Bison Futé a classé la journée rouge sur toute la France dans le sens des départs. Orange pour les retours. Thibaut Dinouel, le pic du trafic a été atteint, mais ça bouche encore un peu.
13: Oui, surtout autour des grandes agglomérations à Marseille, à Lyon, Rennes, Lille, Toulouse. C'est bien dense également à Nantes et surtout au-delà en direction de la Bretagne ou encore pour passer Bordeaux en direction du sud-ouest. Trafic très ralenti également à Angers en raison d'un accident de moto. On vient de l'apprendre sur la rocade en direction du sud. La circulation est même à l'arrêt en ce moment pour permettre l'intervention des secours. À noter aussi cette difficulté importante dans le massif central sur l'A75 au sud de Clermont-Ferrand. Accident dans une zone de travaux. Vous êtes par choc contre par choc pendant près d'une demi-heure.
4: Merci beaucoup et demain encore quelques difficultés à prévoir avec du orange dans le sens des départs en région parisienne et en Auvergne-Rhône-Alpes. Partout ailleurs, ce sera vert.
2: Merci Alban, on vous retrouve à 19h30.
4: À tout à l'heure.
2: La météo, c'est avec vous, Peggy Broche, et vous nous annoncez quelques éclaircies.
14: Oui, un peu plus même d'éclaircies. Demain, sur toute la moitié ouest du pays, ce sera très ensoleillé. Sur la moitié est, on aura un léger voile, mais l'impression sera plutôt belle, même si on a un ciel plutôt variable près de la Manche avec quelques ondées près de la Normandie. Et puis quelques grisailles également du côté du Roussillon avec un peu de vent d'automne. Dans l'après-midi, on va retrouver un ciel variable, un peu comme aujourd'hui dans la plupart des régions, entre nuages et éclaircies, mais des éclaircies seront plutôt agréable et on aura aussi quelques averses. Malgré tout, sur la côte aquitaine et la côte atlantique, on a quelques ondées, un peu plus d'averses sur la Bretagne dans l'après-midi et ça tourne à l'orage au pied des Pyrénées et en soirée jusqu'aux Landes. On a des averses orageuses également sur le relief du Massif central, des Alpes, du Jura et des Vosges et près de la Méditerranée, ce sera très ensoleillé, le tout sous des températures un peu fraîches le matin, comprises entre 3 et 9 degrés en général, jusqu'à 13 près de la Méditerranée et la hausse se poursuit l'après-midi avec 19 degrés à Aurillac, 20 degrés à Lille comme à Rouen et Montpellier, 21 du côté de Tours et de Tarbes, 22 à Nîmes comme à Paris et Nantes, 23 degrés à Biarritz, Grenoble et Bastia et 24 à la maximale à Limoges et La Rochelle.
2: Merci beaucoup Peggy. Notre porte-avions Charles de Gaulle est en route pour le détroit d'Ormuz. On l'a appris hier. Que va-t-il y faire? Est-ce le signe qu'on pourrait bientôt lancer les opérations de sécurisation du détroit? Est-ce que la paix passe par le Charles de Gaulle? On en débat dans On refait le monde. À tout de suite.
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0: après vous dites, alors autant mettre les chances, mais autant essayer de contrôler, tout en sachant qu'il y a des choses qu'on ne contrôle pas. Parce que c'est ça la vie. La vie apporte son lot d'épreuves, et il y a des choses qu'on ne peut pas contrôler, sur lesquelles on n'a pas d'effet. Enfin, vous voyez, il y a des choses qu'on peut changer, d'autres non. Alors, vous allez me dire, bah oui, mais par exemple pour la maladie, si on est plus, si on fait plus attention à son alimentation, si on fume pas, si on boit pas d'alcool, oui, bien sûr. Et je vais pas vous dire le contraire. Mais à un moment, là aussi, où est le curseur? Alors, je vous dis pas, évidemment, si vous réduisez qu'il y a plus de moins de consommation d'alcool, de tabac, très bien. Que vous mangez mieux, c'est très bien. Mais à un moment, on peut pas non plus. Vous voyez, toujours vivre avec cette idée que le pire peut arriver. C'est-à-dire que, oui, il y a une prise de conscience et c'est là où vous ressortez transformé, et ça peut être quelque chose de très positif, parce que forcément, vous n'êtes plus la même que avant d'avoir vécu, et notamment la maladie de votre fils. Pour autant, on peut pas toujours être dans la perspective. Vous voyez, il faut des moments. Voilà, il y a des moments où on a besoin de comment dire, d'être dans l'instant en fait, un peu présent, un peu. Oui, je vais oser le mot, un peu dans la légèreté. Est-ce que vous l'avez plus. Ben voilà.
1: Ça, je n'y arrive pas.
0: C'est pour ça que je vous pose la question. Vous avez marché sur la queue du chat ou c'est un...
1: J'ai entendu
0: un couinement, là.
1: Oui, j'ai fermé une fenêtre.
0: Ah bon, je préfère. Bon. Vous n'y arrivez plus à ça.
1: Non, je
0: voilà. Bon, mais c'est plus, voilà. Donc, je vais vous faire un peu préciser les choses. Oui, non, mais c'est ça. C'est qu'il y a quelque chose de, il y a quelque chose là qui, quand même, est, mais qui est, logique au vu de ce que vous avez traversé. Et c'est là où je pense que, derrière ça, il y a une espèce de, quand je parlais d'anxiété, vous voyez, anxiété d'anticipation de ce qui peut arriver.
1: C'est là où j'en suis aujourd'hui. Peut-être parce que j'ai pas fini mon chemin de résilience, mais aujourd'hui,
0: Mais la résilience, vous savez, bon, c'est un mot qu'on utilise maintenant beaucoup. Le chemin, vous savez, l'important c'est d'être comme ça sur le chemin. Après, au vu de ce que vous avez traversé, c'est pas étonnant. Mais ce que je veux vous dire par là, c'est que on peut pas être toujours dans l'hyper-contrôle de tout. En tout cas, parce que ça veut dire, ça demande beaucoup d'énergie, et pour le mental et pour le corps. On est dans une attitude un peu défensive. Et tout en sachant. C'est souvent après les épreuves qu'on peut, à un moment donné, vous pouviez pas craquer. Il fallait que vous soyez aux côtés de votre enfant. Bon, il fallait être forte pour lui. Donc, après que ça vous amène à voir la vie autrement, c'est une chose. Mais parfois, justement, en relativisant, il y a des degrés dans les difficultés. Or là, on sent qu'il y a quelque chose, vous dites, d'une hypervigilance sur tout. Et c'est là où je pense que peut-être un espace à nouveau, même de loin en loin, mais où vous pourriez poser vos inquiétudes plutôt qu'être un peu dans le arc-bouté en disant « Bon, je suis prête à parer les coups. » Voyez, vous permettrez un peu de relâcher cette forme de tension interne. Vous savez, ça me fait penser à cette célèbre citation de Marc Aurèle, hein, ce que vous dites là, vous parlez de résilience, de ce chemin, des épreuves qui transforment, et en même temps de dire, il y a des drames qui peuvent arriver, mais justement, on essaie un peu de contrôler, vous savez, c'est que la force me soit donnée de supporter ce qui ne peut être changé, et le courage de changer ce qui peut l'être. Mais aussi la sagesse de distinguer l'un de l'autre. Je trouve qu'il y a quelque chose de cet ordre-là, vraiment, chez vous. Ouais. Il y a des choses qu'on ne peut pas changer. La vie est faite aussi, c'est ça, on prend conscience de... il y a des épreuves, il y a des drames. Il y a des drames qui nous tombent dessus et qu'on ne peut pas changer. Là, il y a eu effectivement...

0: effectivement, votre fils, il est là, il est en vie, il est suivi, il a été très bien pris en charge. À côté de ça, il y a plein de choses de dire, finalement, le reste, on peut y faire face. Mais ça veut dire qu'on peut pas non plus être tout le temps, voyez, dans cette peur. Or, je comprends qu'elle soit là parce que vous avez eu un vécu de perte pendant toutes ces années, à des degrés différents. Mais vous me parlez d'un divorce. Bon, bah une séparation, c'est un vécu de perte. Il y a la maladie de votre enfant. Et là, vous avez été confronté à la peur de le perdre. Puis il y a eu dans le travail un moment où là aussi ça a tangué fortement. Ça peut aussi mettre à mal perdre par rapport à certaines valeurs que vous aviez. Donc que vous n'en sortiez pas indemne, c'est pas étonnant. Mais quand vous dites que vous en sortez transformé, oui. Mais justement, là, ça peut être aussi, je l'entends, dans le bon sens. Mais qu'il y ait des résidus de, voyez, par rapport à un tel vécu de perte et d'angoisse, parce que ça fait, qui dit vécu de perte, ça fait surgir des angoisses de mort. Et ça, bah, ça nous traverse, ça nous transforme. Il faut pas qu'à un moment, elle nous fige, elle nous immobilise. Or, dans ce que vous dites de cette hypervigilance, il y a quelque chose de, vous voyez, quand je dis un peu, je suis sur la défensive, par quel côté ça va tomber, je suis prête. Je peux recevoir les coups. Non, on peut pas vivre toujours comme ça. Et d'ailleurs, même quand on traverse un grand deuil, un profond deuil, il y a des moments où, évidemment, on est dans cette douleur, c'est une traversée. Mais il y a des moments où, à nouveau, notre esprit peut, saisir un petit instant de ciel bleu, voir un arc-en-ciel, voir quelque chose, il y a quelque chose. Et après, on replonge dans la tristesse. Mais notre esprit peut pas être en permanence comme dans l'idée que le danger peut surgir et dans cette hypervigilance parce que ça fatigue. Mais j'imagine que votre témoignage parle à beaucoup de monde, cette espèce d'hypervigilance, on l'entend chez des gens, dire ça va, oui ça va, oh là en ce moment tout va bien mais je croise les doigts, vous voyez l'idée un peu de la superstition de dire bah finalement ça va trop bien en ce moment, il va me tomber un truc sur le coin du nez. Paul.
1: Et cette hypervigilance, elle est peut-être due à un traumatisme non traité. C'est ce que pense Hélène. C'est souvent une stratégie de survie, l'hypervigilance. Adaptation. Et dans ce cas-là, bah, le plaisir de vivre, il est absent. Hélène, elle vous conseille peut-être d'aller voir du côté de l'EMDR. Ça pourrait peut-être vous aider. Il y a Jean qui comprend que vous ayez envie de vous protéger pour profiter de la paix intérieure retrouvée, par peur de revenir en arrière, de replonger. Mais à son sens, vous avez tellement changé que vous ne pourrez pas revenir en arrière. Et puis, si vous en avez besoin de temps, vous pouvez cependant petit à petit sortir de votre carapace, tenter d'abaisser vos défenses, et je suis convaincu que vous serez surprise de vous-même. Restez surtout plus que vigilante, bienveillante avec vous-même. Et puis il y a NBN aussi qui dit que parfois dans la vie, dans l'hygiène de vie, il faut savoir aussi introduire ce que toi, Caroline, tu appelles la légèreté. En gros, le no-stress, le partage de la fête, le vécu du moment qui est là, qui est présent. Alors NBN, elle sait très bien que elle l'écrit. Bon, je dis ça facilement. Après, pour ce qui est de l'appliquer, c'est autre chose.
0: Bien sûr. Non, mais la légèreté n'est pas l'insouciance, d'ailleurs. On a besoin de petits moments. Ça peut être même par moments dans des moments très durs. Je parle de deuil où tout d'un coup, il y a quelque chose qui, où notre esprit peut un peu s'évader de cette chape de plomb. Ça peut être très furtif. Mais c'est qu'il y a quelque chose. On peut pas être en permanence dans la douleur. Alors, vous n'êtes pas dans la douleur, là.
2: Non,
0: j'entends dans vos mots tellement de contraste. Oh, la douceur de vivre. Que c'est doux de vivre après des drames, mais qu'est-ce que je suis en alerte? Qu'est-ce que je suis en alerte? Je suis quand même sur le qui-vive, là. Donc, là, je pense que c'est justement une fois qu'on est sorti de tout ça, et heureusement pour vous, pour votre enfant, bien pris en charge et le plus dur est passé, on l'espère de tout cœur, qu'il faut maintenant peut-être prendre un peu de soin de tout ce qui s'est passé en vous et de toutes ces transformations que vous sentez à l'intérieur de vous pour les accompagner en douceur, justement. Voyez ? Donc, je pense que c'est maintenant que vous pouvez un peu baisser la garde et vous traiter, vous, avec douceur aussi.
2: Oui.
0: Bon courage à vous, Manuela.
2: Merci d'avoir pris mon appel.
0: Je vous
2: Merci
0: en prie. Beaucoup. Au revoir.
2: Très bonne soirée, au revoir.

0: Lucky Goes to Hollywood, The Power of Love sur RTL.
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0: Nous avons une heure devant nous encore pour nous parler en toute quiétude. Un seul numéro, le standard de Parlons-nous, 09 69 39 10 11. Et c'est Odile qui nous rejoint maintenant. Bonsoir Odile.
6: Bonsoir madame.
0: Bonsoir.
6: Caroline. Oui, ben, je vous remercie beaucoup de m'avoir sélectionné déjà.
0: Ben, je vous en prie, on s'était parlé il y a quelques semaines.
6: Bon, vous étiez...
0: Oui.
6: Donc, j'ai appris une mauvaise nouvelle, quoi, genre, cancer du sein.
0: Oui, vous nous aviez appelé, donc, effectivement...
6: Oui, bon, c'est tout. Je me suis fait opérer en urgence, tout. Il me rapproche tous mes rendez-vous. Je suis dans une angoisse totale. Je ne sais pas ce qui va se passer. Je ne sais pas pourquoi il rapproche tous mes rendez-vous.
0: Attendez, je ne comprends pas. Il vous rapproche vos rendez-vous,
6: oui,
0: vous voulez
6: voilà,
0: dire
6: voilà.
0: C'est bien,
6: normalement,
0: c'est bien.
6: J'avais rendez-vous avec mon chirurgien
0: oui.
6: qui m'a opéré donc, le
0: oui.
6: 17 avril.
0: Oui.
6: Et j'avais rendez-vous le 21 mai.
0: Oui.
6: Et puis là, j'ai appris aujourd'hui qu'il me rapprochait le rendez-vous au 12 mai.
0: Bon.
6: Donc, je me pose des questions. Mais pourquoi? Pourquoi ils font tout ça? Alors bon, d'un autre côté, c'est une bonne nouvelle. Hein,
0: mais tout à fait, il vaut mieux ça plutôt que s'y diffère. Ça veut dire qu'ils ont des possibilités.
6: Oui.
0: Vous avez, alors, parce que, bon, pour poser un peu, vous aviez appelé, et les auditeurs vont certainement se souvenir de vous, Odile. Vous aviez passé une mammographie de contrôle. Voilà, bon, comme ce qu'il faut faire d'ailleurs, ça montre à quel point les mammographies sont nécessaires. Et vous nous aviez appelé un soir où vous étiez mal, angoissé, parce qu'à l'issue de cette mammographie, on vous avait dit qu'il fallait faire une biopsie. Donc,
6: tout a été fait dans...
0: On a pu opérer, donc...
6: Donc, on a opéré en urgence le 17 avril.
0: D'accord.
6: Et puis, voilà. Donc, ça a été fait. Ils ont enlevé le nodule. Enfin,
0: oui.
6: C'est même plus un nodule. Ça s'appelle un carcinoïde. Carcinome, je crois. Et voilà. Au bout de tout, moi, j'ai beaucoup de mal. Hein. Moi, j'ai aucune culture dans le cancer. Je n'y connaissais rien. Hein, dans
0: oui, mais ça.
6: Et là,
0: c'est normal hein, quand on n'est pas médecin.
6: Ah ouais, là, je me retrouve plongée dans un monde que je ne connais pas.
0: Ouais.
6: Bon, soit. C'est pas grave, ça. Et puis voilà. Et puis voilà, plutôt. Bon, apparemment, ils ont fait un beau travail, tout a été bien fait, ça là-dessus, j'ai rien à dire. Mais alors, tout s'est fait en urgence, quoi. Si vous voulez, tout s'est fait en rapidement, quoi. Et en fait, c'est ça qui me fait peur, quoi. Je dis, mais pourquoi tout est aussi rapide? Qu'est-ce qui se passe? Il y a un problème?
0: Mais donc, non, au contraire, c'est que c'est évidemment, dès qu'il y a... c'est au contraire très bon signe. Évidemment, au résultat de la biopsie, quand on voit qu'il y a un nodule cancéreux, qu'on peut l'enlever, ben, on opère, après on prend en charge les traitements, parce qu'on sait que plus c'est pris en charge précocement, meilleures sont les chances de guérison. Donc, quand on découvre... Quand il y a un dépistage, suspicion de cancer et que c'est confirmé, après, c'est vrai que ça va très vite et que les rendez-vous s'enchaînent. Et heureusement. Mais c'est vrai que vous êtes pris dans un tourbillon où tout
6: exactement.
0: Est programmé. Mais c'est pas parce que ça va vite que c'est grave. C'est justement, ça veut dire qu'on peut vous proposer des solutions. On peut traiter déjà par la chirurgie. Et j'imagine maintenant avec un protocole de soins, c'est ça
6: oui,
0: qui va être
6: la radiothérapie.
0: Voilà,
6: j'ai été prévenue. Oui. Bon, pour l'instant, c'est que l'infirmière qui vient. Et puis, ben, j'attends le 12, là, j'ai rendez-vous le 12.
0: Le 12 mai, donc. Oui, ouais, avec mai, l'oncologue.
6: Avec l'oncologue, aussi. D'accord.
0: Oui. Oui. Voilà. Bon. Ben, il va vous parler de, justement, de, du protocole de soins, de la radiothérapie. Est-ce que, voilà. C'est lui qui, ou elle, qui coordonne tout ça.
6: Oui, c'est une dame. Oui, oui.
0: C'est une dame.
6: Oui, voilà. J'aurais préféré que ça m'arrive pas, quoi.
0: Ah, ben, ça, je vous comprends. Bien sûr. Évidemment. Bien sûr que.
6: Et puis, il y a mon fils qui se marie, là, fin mai, là.
0: Ah oui.
6: Je suis embêtée, moi, je suis embêtée avec tout ça.
0: Oui, vous m'aviez parlé aussi beaucoup du mariage de votre fils. Et ah donc, oui. Il est au courant. Votre fils de...
6: Ah oui, oui, mes trois enfants sont au courant. Oui, oui, d'accord. Je ne cache rien à personne, bon. Ça là-dessus.
0: Non, bah, y a,
6: c'est non, bien. Non, il n'y a aucune raison, de toute façon, c'est tout.
0: Ils sont présents pour vous, alors?
6: Ben, de loin, quoi. Ils habitent à Paris. Oui. Ils habitent pas près de chez moi. Hein, donc, mais ils sont présents. Oui, ils sont présents. Oui, oui.
0: Oui, votre fils est dans les la dernière ligne droite du mariage.
6: Lui, il prépare son mariage, bon, c'est normal. Hein. Et puis, moi, je veux assurer.
0: Alors ça, on en avait déjà parlé. Je me souviens très bien, Odile, où justement vous vouliez assurer, participer et tout.
6: Ah,
0: c'est peut-être moins la priorité là. Vous voyez, la priorité, elle est.
6: Mais non,
0: vous n'êtes pas raisonnable, là, Odile. Là, bon. Hein? Non, vous n'êtes pas raisonnable. Enfin, la priorité, là, pour le moment, que vous alliez, ça va vous faire du bien d'aller à ce mariage, de passer un moment avec vos
6: moi,
0: enfants.
6: Je vais rien faire de spécial. Hein. Je vais juste être présente. Hein. C'est tout.
0: Ah, bon, d'accord. Vous avez un peu lâché. Ah. D'accord. Parce que quand
6: Je veux juste être présente, quoi.
0: Oui.
6: Juste montrer.
0: Non, parce que vous dites, je veux assurer. Vous allez être présente. C'est important.
6: Ah, bah oui, mais pour moi, c'est ça, assurer.
0: D'accord. Bah, alors ça, c'est très bien si c'est ça. C'est une très bonne chose. Non, parce que je me souviens, la dernière fois, vous vouliez autant que le père vous impliquer. Ce que je comprenais, d'ailleurs, puisque, bon. Mais là, maintenant, ce qui compte, vous serez présente.
6: Voilà. Être présente, bien sûr. Être belle.
0: Oui.
6: Enfin, dans la mesure du possible, j'ai déjà acheté ma robe.
0: Oui.
6: Tout ça.
0: Bon, oui.
6: J'ai pas terminé mes achats, mais j'ai déjà acheté la robe.
0: Oui, c'est
6: et
0: bien.
6: Puis, non, je veux être là, quoi. Je veux que Simon, il se dise, maman, elle est là, quoi.
0: Bah, bien sûr que vous serez là. Et que ça vous fera du bien d'être auprès de votre fils et de vos autres enfants.
6: Je peux être morte, quoi. Je peux être morte. Moi, vous voyez, j'ai peur de la mort, là. Là, j'ai peur de la mort.
0: Oui, mais c'est normal, hein. Enfin, c'est normal, ça veut d'être traversé par des pensées comme celle-là. Enfin, voyez, le cancer, c'est pas encore une maladie anonyme. Et vous savez, quand on apprend qu'on a un cancer, beaucoup de personnes y pensent comme vous, même si on en soigne de plus en plus, et que là aussi. Cancer du sein, je sais pas quel âge en plus vous avez
6: 58 ans.
0: Oui. Donc vous savez parfois c'est quand on est plus jeune que où il y a encore les des cancers hormonaux dépendants quand où ça peut être et puis tout dépend du stade aussi du cancer. C'est de tout ça dont il va falloir parler avec l'oncologue. Et puis que vous soyez un peu accompagné.
6: Non, moi, j'ai pas de culture, j'y connais rien, moi.
0: Oui, mais vous savez, quand on a les personnes qui apprennent, ça leur tombe dessus comme vous. Et hormis les oncologues, on n'a pas la culture du cancer. Si ce n'est que, comme vous dites, on a cette première réaction, comme vous, de dire « cancer, je vais mourir ». Alors, heureusement, il y a de plus en plus maintenant de cancers que l'on soigne et que l'on guérit.
6: Oui.
0: C'est important de le dire aussi. Et quand vous allez voir votre oncologue, c'est d'ailleurs c'est pour ça on conseille souvent d'être accompagné de quelqu'un.
6: J'aimerais bien, mais je trouve personne. J'aimerais bien trouver quelqu'un qui m'accompagne là, le 12. mais je trouve personne.
0: Vous avez demandé autour de vous, à votre entourage?
6: Oui, j'ai demandé. Bon, je vais encore demander, parce que j'ai pas demandé à tout le monde. Mais je vais encore demander.
0: Parce qu'ils ne sont pas disponibles, c'est ça?
6: Ça va. Oui. Mais toi, ils m'avaient prévenu à Lille. Moi, c'était à Lille. Je me suis opérée à Lille. Et elles m'ont prévenu, les dames. Sans que j'en parle, puisque moi, je n'étais pas du tout au courant. Moi, je suis arrivée là-bas comme ça, quoi. Et elles m'ont dit, vous savez, madame, il faut bien que vous vous rendiez compte que quand il y a le mot cancer, vous avez plein de personnes qui vous lâchent, quoi, qui partent.
0: Oui, voilà. Mais alors il y en a d'autres qui arrivent aussi. Et d'autres, voyez.
6: Pas beaucoup.
0: Mais attendez, vous êtes au début. Mais il y a aussi
6: Alors,
0: je pense déjà parce que on s'est déjà parlé à plusieurs reprises et je pense qu'étant donné, ça serait bien aussi que vous voyiez un peu le psychologue du service là.
6: Oui,
0: pour parler un peu de tout ça.
6: Oui, j'ai rendez-vous. J'ai pris rendez-vous avec le psychologue de l'hôpital.
0: Vous avez bien
6: fait. J'ai déjà vu une fois, ça s'est fait automatiquement.
0: Qui peut peut-être vous accompagner lors de l'entretien.
6: Et lui, je vais le revoir. Et puis moi, j'ai un suivi psychologique quand même déjà depuis avant.
0: Oui, je me souviens.
6: Bien avant tout ça.
0: Mais oui, je sais.
6: Donc, j'ai quand même un suivi. Mais bon, c'est pareil, quoi. Toutes ces personnes-là sont débordées. Elles sont débordées.
0: Oui, mais
6: j'ai rendez-vous le 22 mai.
0: Bon, le thérapeute qui vous suit, il est au courant de ce qui vous arrive. Je pense que si vous ressentez le besoin, qu'il y a des moments où vous êtes trop angoissé, mal, il va se montrer, il va s'adapter et pouvoir disponible.
6: Aujourd'hui, j'ai envoyé un message. Parce que bon, j'arrivais pas à le joindre, parce que comme d'habitude, il est au travail, ce monsieur. Et ça, je respecte tout à fait.
0: Mais en consultation, il ne doit pas répondre.
6: Oui, bien sûr. Oui. Donc, j'ai envoyé un message SMS, je n'ai eu aucune réponse. Je n'ai pas eu de réponse.
0: Peut-être qu'en plus, en début d'après-midi. Oui, peut-être qu'il fait le pont, peut-être que bon, je ne sais pas quelle était la teneur de votre message. Qu'est-ce que vous lui demandiez?
6: De le voir.
0: Avant le 22 mai.
6: D'accord. Rapprocher le rendez-vous. D'accord. 22 mai, c'est beaucoup trop loin.
0: Il n'a pas de... Vous verrez peut-être le psychologue de l'hôpital d'ici là.
6: Oui, ça par contre, oui. Ça, je m'en suis occupée. Je vais avoir un rendez-vous, ils vont me rappeler. Oui. Je vais avoir un rendez-vous, ça j'ai demandé. Bon. Donc le psychologue de l'hôpital, je vais le revoir.
0: Bon.
6: Bon, après c'est tout, de toute façon, après que voulez-vous, de toute façon. C'est à moi de gérer aussi, hein.
0: Mais c'est important que vous soyez accompagné. Il y a aussi le cadre infirmier référent. Il y a la coordinatrice. Enfin, il y a des personnes à qui vous pouvez parler. Vous allez être très accompagné par l'équipe médicale. Parce qu'à ce moment-là, les rendez-vous qui s'enchaînent, alors là, évidemment, vous dites pourquoi, vous voyez, tout fait sans erreur, s'y rapproche, c'est que c'est grave, alors que pas du tout. C'est simplement que c'est au contraire très bon signe quand on détecte, bien sûr, quand on détecte un cancer, on vous donne pas un rendez-vous 3 mois après, hein. On sait qu'il faut, on enlève, la partie qui est atteinte par la chirurgie et après on commence un protocole de soins. Donc là, l'oncologue va vous expliquer cela. Les questions que vous avez, parce que beaucoup de personnes comme vous disent que lorsqu'elles sont en face de l'oncologue, elles ont la tête brouillée, les émotions les submergent, elles comprennent rien de ce qu'on lui dit, même s'ils font en sorte de rendre leur discours accessible. Mais c'est comme si vous étiez dans un brouillard. Donc, vous pouvez avoir un petit cahier où vous notez, voyez, des questions qui vous travaillent.
6: On me l'a conseillé, ça.
0: Bon.
6: Comme vous dites.
0: Voilà. De façon, parce que sinon, le temps du rendez-vous, tout est brouillé, vous ressortez de là, dire, mince, j'ai pas pu poser des questions et autres. Donc, vous le notez sur un petit cahier.
6: Oui,
0: voilà,
6: oui, oui.
0: Pour le moment du rendez-vous, vous pourrez lui poser la question. Et puis vous allez le revoir régulièrement, votre oncologue. Il va suivre l'évolution de votre traitement. Après, il y a les équipes infirmières. Avec, il y a une coordinatrice, il y a quelqu'un de référent.
6: Oui, oui, il y a une dame. Oui, oui, il y a une dame.
0: Voilà.
6: Une espèce de bras droit. Enfin, moi je dis ça.
0: À qui vous pouvez poser des questions.
6: Oui, oui, oui,
0: bon.
6: Oui, oui.
0: Vous voyez, donc vous n'allez pas...
6: C'est plus accessible.
0: Oui, moi, aussi.
6: Parce que bon, bah, c'est vrai que le chirurgien, elle n'est pas toujours accessible. Hein, ça, je comprends. Hein. De toute façon, je comprends tout. Hein, je ne suis pas bête. Hein. Mais... c'est comme vous dites, quoi, je suis dans une espèce de brouillard. Là, je me retrouve...
0: Est-ce que vous avez un traitement un peu contre l'anxiété, là?
6: Non.
0: Bah, vous devriez...
6: Ah non, ça, c'est hors de question.
0: Bah oui, mais c'est vraiment dommage. Parce qu'on voit que vous...
6: Ah non, ça, je ne veux pas.
0: Oui, oui, mais je sais, vous m'en aviez déjà parlé, mais je trouve dommage, personnellement, que vous soyez dans ce refus, parce que dans des moments comme ça, quand même très difficiles, le fait de prendre un anxiolytique léger...
6: Ah non, je ne veux pas.
0: Je ne vois pas pourquoi vous êtes aussi opposé, alors que vous êtes
6: mal.
0: Je
6: ne veux pas.
0: Bah, et pourquoi, si je peux me permettre?
6: Je sais pas, je veux pas être dépendante, je veux pas tout ça, je veux pas tout ça. Non. On verra bien. Je vais en parler avec le médecin, éventuellement. Mais moi, a priori, je suis pas pour, quoi. A priori, non. Je veux pas être dépendante. Je veux pas être dépendante.
0: Non, mais avant de parler de dépendance. C'est simplement quand je vois dans l'état, parce que je me souviens très bien de notre échange, oui. De franchement, c'est douloureux d'être oppressé comme vous l'êtes, d'être dans l'anxiété, dans l'angoisse. Vous dites j'ai peur de mourir. Je trouve qu'à un moment,
6: excusez-moi.
0: C'est ce que je vous dis. Bien sûr que tout le monde y penserait, mais il y a un moment où, vous voyez, c'est humain. Et justement, il y a des choses qui peuvent vous aider un peu à prendre un peu de recul, ponctuellement, à avoir un peu une soupape. Vous me parlez, par exemple, du mariage de votre fils.
6: Ah oui.
0: Bon, eh bien, vous dites, je veux assurer. Bon, peut-être que simplement de savoir. Que si vraiment à un moment vous êtes trop débordé, oppressé, angoissé, parce que c'est à la fois évidemment un événement heureux, mais qui suscite aussi beaucoup d'émotions, parce que ça correspond en plus à un moment de votre vie où vous êtes très mal et où il y a le temps de la maladie, des opérations, enfin c'est compliqué tout ça, de faire face à toutes ces émotions en même temps. Et que parfois, juste dire... Je vais prendre un petit quart de hop et je me sens, ça enlève pas le reste, mais on se sent un peu à distance, un peu moins oppressé, un peu moins envahi par les pleurs et autres. C'est juste pour se sentir un tout petit peu mieux. Et je trouve dommage dans une période comme celle que vous traversez, qui est très difficile, de vous priver de ce qui pourrait vous faire du bien. Voilà, ponctuellement. Mais je vois qu'il y a des auditeurs qui se souviennent de vous, hein, forcément Odile, et qui ont envoyé des messages pour vous. On va les écouter.
7: Et des auditrices surtout qui envoient des messages de soutien. Il y a tout d'abord Anne Béné qui dit c'est peut-être pour que vous soyez autant que possible en forme que l'équipe essaie d'accélérer la prise en charge et le traitement. Faut que vous soyez accompagné hein, pour apprendre à lâcher prise, surtout pour apprendre à faire confiance. C'est important. Alors c'est ce que dit Josiane aussi. La prise en charge rapide, elle n'est pas forcément signe de gravité extrême. Hein. Moi, j'ai connu votre situation. Je suis guéri à présent. Rassurez-vous, vraiment courage. Il faut se battre, on ne s'en sort pas autrement. Notez d'ailleurs vos questions avant de voir l'oncologue, hein, c'est une très bonne idée. Et il y a Praline aussi qui a eu son premier cancer à 47 ans, elle en a eu 4 au total. On s'en remet, le plus important c'est d'être bien entouré. Et si je m'en suis sorti, c'est grâce à mes enfants qui ont toujours été là pour moi. C'est ce que dit aussi Patricia qui a eu 3 cancers du sein. C'est un dur parcours, mais on peut s'en sortir. Alors que, oui, c'est pour ça, faites confiance aux équipes qui vous prennent en charge. Parce qu'il y a une vie après cette thérapie. terrible épreuve. Oui. Et alors, c'est ce que dit France aussi. Elle dit, je sais, c'est plus facile à dire qu'à faire. J'en ai bien conscience, mais vous angoissez. En plus du cancer, c'est un peu la double peine.
0: Elle a raison.
7: Il faut rester positif. C'est déjà une partie de la guérison, hein, de rester positif. France, elle a eu deux cancers. Aujourd'hui, elle profite de la vie, comme elle le dit. Vous devez essayer de profiter de vos proches, du mariage de votre fils. On maîtrise pas le protocole médical, donc il faut faire confiance aux médecins. Les cancers se soignent de mieux en mieux.
0: Oui.
7: Gardez le moral, essayez de rester positive. Je vous souhaite vraiment plein de courage parce que le meilleur reste à venir.
0: Et moi, j'ai un message de Audrey de Normandie qui écoute avec sa maman à côté d'elle. Et Audrey nous dit, c'est ma mère qui m'a dit d'écrire parce qu'elle veut à tout prix dire à Odile qu'elle est en rémission depuis 14 ans. Alors, Odile, dites-vous que ça va aller. On vous envoie plein de...
6: J'ai peur de sang.
0: Oui.
6: Métastase.
0: Oui.
6: Mais quand même l'oncologue.
0: Oui, mais il faut en parler à l'oncologue de ça. Mais vous avez peur, en fait, vous êtes... C'est toutes les questions que vous vous posez, c'est normal. Mais vous voyez ça, par exemple. Je rejoins ce que dit France. C'est-à-dire que déjà, être confronté au diagnostic, aux traitements qui suivent, forcément, comment ne pas être submergé par l'angoisse? Mais... Le fait de, déjà, c'est douloureux, mais en plus, vous ne pouvez plus la contrôler, vos pensées, parce que quand on est angoissé, tout s'emballe et on pense au pire. La mort, les métastases, vous voyez, vous êtes, donc, c'est là où je pense que quand même, vous auriez besoin d'aide et besoin de, à un moment, il y a des petites molécules qui peuvent aider un peu à prendre un peu de distance aussi. C'est justement, aussi prendre soin de soi. Il y a Didier qui dit, j'entends votre détresse, votre médecin traitant pourrait lui aussi vous apporter un précieux soutien. Il a raison, Didier. Le médecin traitant, il reçoit aussi les dossiers, il est plus rapidement disponible que l'oncologue. Donc, là aussi, il faut en fait, je rejoins ce que dit Didier, qui dit par ailleurs, prenez bien soin de vous et qui souhaite beaucoup de bonheur à votre fils également. Il faut que vous vous appuyez sur tous les soutiens que vous pouvez avoir. Alors, pour le moment, oui, c'est vrai, il y a des gens qui, malheureusement, se détournent parce qu'ils ont peur, parce que finalement, on se rend compte que le lien n'était pas aussi solide. Mais vous allez rencontrer d'autres. Et il y a aussi de dire, tiens, cette personne-là, j'aurais jamais pensé qu'elle serait là. Et elle est là. Donc, donnez-vous le temps aussi. Paul.
7: C'est Jeanne-Marie qui dit que pendant 18 mois, elle aussi, elle a pris un traitement qui l'a soulagée. Elle a pris des calmants.
0: Mais
7: aujourd'hui, elle est en rémission. Faut garder le moral, vraiment.
0: Oui.
7: Moi, ce médicament, il m'a fait énormément de bien.
0: Bon,
6: ça
0: d'autant.
6: Pas des anxiolytiques, c'est ça?
0: Ben oui, des anxiolytiques. Il faudra en parler à votre psychiatre.
6: Oui, je vais en parler à mon médecin. Je vais voir mon médecin.
0: Vous parlez déjà à votre médecin traitant. Et
6: oui.
0: Puis, le psychiatre qui vous suit et qui vous connaît bien, saura aussi lui-même d'apprécier, peut-être, voyez, ce qui est le mieux pour vous, vous connaissant, sachant comment vous réagissez. Mais je pense que déjà, vous pourriez voir avec votre médecin traitant, voyez, pour être un peu moins submergé. Puis, il faut aussi penser là... au mariage de votre fils, comme vous dites, ça va vous donner là un projet, et que ce jour-là, vous puissiez en profiter. Parce que si ce jour-là, voyez, vous êtes envahi, et malgré vous, parce que l'angoisse, c'est quelque chose qui nous submerge, et qui fait très mal, et dans le corps et dans la tête, que vous puissiez, ne serait-ce que vous l'avez avec vous, si vous sentez à un moment quelque chose comme ça qui monte, dire, allez, je prends une petit cachet, je peux profiter comme ça, et puis surtout être moins mal en fait, tout simplement. Mais encore une fois, le fait que tous les rendez-vous s'enchaînent, ben oui, et heureusement, ça veut dire qu'ils s'occupent de vous, ils font les choses au mieux pour traiter, éradiquer, justement vous parlez de métastase, pour mettre en place les traitements pour éviter, et tous les cancers ne métastasent pas. Hein. Voilà, ils ont déjà pu enlever par la chirurgie. C'est bien.
6: Elle m'en a quand même parlé, quoi. Elle me l'a dit.
0: Bon. Mais en tout cas, on entend votre détresse à votre voix. Enfin, vous êtes trop mal, vous ne pouvez pas rester comme ça, là. Il faut vraiment que vous ayez quelque chose qui vous soulage un peu. Hein. Vraiment.
6: Bon, Merci beaucoup de votre écoute. Je vous remercie beaucoup.
0: Soignez-vous bien, Odile. Et puis, voilà, j'espère que ces jours qui vont venir et vous allez pouvoir reprendre des forces un peu auprès des vôtres. Soignez-vous bien. D'accord?
6: Je me débrouille.
0: Au revoir, Odile.

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1: Il est passé aux aveux. Le jeune homme de 23 ans, arrêté mercredi après le meurtre de Chloé, collégienne de 14 ans à Ferrand-Tardenois dans l'Aisne, a reconnu l'avoir attaqué avec un couteau, selon le parquet de Soissons. Durant sa garde à vue, il a nié, en revanche, son intention de tuer l'adolescente avec qui il déclare avoir eu une relation amoureuse récemment terminée. Un Français présentant des symptômes bénins placé à l'isolement après avoir voyagé en avion avec un cas confirmé d'antivirus. C'est ce qu'a annoncé dans la soirée le ministère de la Santé. Il précise que les 5 autres Français présents à bord du navire de croisière où un foyer de la maladie a été détecté ne présentent pas de symptômes inquiétants. Le bateau, lui, continue de se diriger vers les Canaries où il doit arriver dimanche à la mi-journée. L'escalade continue au Moyen-Orient où l'Iran a fait état dans la soirée, je cite, d'échanges de tirs avec l'ennemi et notamment de missiles tirés après l'attaque d'un pétrolier iranien par l'armée américaine qui impose un blocus du détroit d'Ormuz. Le détroit d'Ormuz où des explosions ont également été entendues dans le port du Nil situé dans le détroit. Alors quelle réponse apporter alors que le porte-avions Charles de Gaulle fait route dans la région? Thomas Soto posera la question à son invité ce vendredi. C'est le co-président de Place Publique et eurodéputé Raphaël Glucksmann. Rendez-vous à 7h40 sur RTL. Donald Trump lance un nouvel ultimatum, cette fois-ci à l'Europe. Il donne aux 27 jusqu'au 4 juillet, date anniversaire de l'indépendance des États-Unis, pour appliquer l'accord commercial passé avec l'Amérique. Passé ce délai, le président américain menace de droits de douane qui bondiraient à des niveaux beaucoup plus élevés. L'Union européenne a réalisé des progrès significatifs, lui répond Ursula von der Leyen, la présidente de la Commission européenne. Rien ne va plus au Real Madrid. Le capitaine de l'équipe, Federico Valverde, victime d'un traumatisme crânien suite à une altercation avec son coéquipier français Aurélien Tchouaméni ce jeudi. Le club espagnol annonce quant à lui l'ouverture d'une procédure disciplinaire contre les deux joueurs. Et puis il n'y aura pas eu de miracle. Cruelle soirée pour Strasbourg, éliminé aux portes de la finale de la Ligue Conférence par le Rayo Vallecano après une nouvelle défaite 1-0. Les Espagnols qui retrouveront en finale le 27 mai Crystal Palace qui s'est imposé face au Shakhtar Donetsk 2-1. La météo avec le retour d'un temps sec le matin, de belles éclaircies et quelques nuages, surtout à proximité des reliefs. L'après-midi, ça se couvrira un peu plus avec une alternance entre passages nuageux et éclaircies, voire quelques averses, sauf de l'Occitanie à la Méditerranée où le soleil va dominer. Les températures, elles seront en hausse. 5 à 14 degrés le matin, 18 à 24 l'après-midi. 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
0: Vous êtes peut-être sur la route du départ en week-end, week-end prolongé encore, j'espère que vous allez pouvoir en profiter pour vous reposer, vous ressourcer, peut-être faire une petite escapade, voir vos proches ou vous reposer en restant chez vous. On est là encore à vos côtés, nous en direct, bien sûr, comme tous les soirs jusqu'à minuit et demi. Et si vous avez envie de me parler, ben, n'hésitez pas à passer un petit coup de fil au 09 69 39 10 11. Bonsoir Stéphanie.
3: Oui, bonsoir Caroline.
0: Bonsoir.
3: Je vous remercie de me prendre au téléphone ce soir, c'est très gentil. Vous voyez, je me suis décidée très tardivement, en fait.
0: À appeler? Oui, bah, c'est pas grave. Oui, nous, on est là assez tardivement aussi.
3: Je suis surprise qu'on me rappelle si vite, hein.
0: Ah, voilà. Mais je vous le dis, hein, c'est très simple. Vous passez un petit coup de fil, hop, mais vous tombez sur Paul et Margot, ou Margot. Oui, et puis vous vous retrouvez à l'antenne.
3: Oui. Ben oui. Et oui. Alors, donc, je vous appelle car je rencontre des problèmes avec mes deux filles.
0: Oui.
3: J'ai une fille de 31 ans, une autre de 25 ans.
0: D'accord.
3: Donc, nous avons toujours été fusionnelles, très proches. Et depuis, donc, mon aînée a eu une petite fille il y a 2 ans.
0: Oui.
3: Et depuis la naissance de sa fille, alors, son conjoint, qui, bon, Attention, il a accepté d'avoir ce bébé. Mmh. Mais quand la petite est venue au monde, il s'est trouvé dépassé. Il acceptait pas la petite.
0: Ah bon?
3: Et donc, j'ai vu au fur et à mesure du temps, ma fille changer. Et il s'est passé quelque chose, en fait, j'ai cru comprendre que ma fille a eu la crainte qu'il la trompe. Et je me demande si, justement, elle n'a pas vu quelque chose qui s'est passé sous ses yeux. Enfin, bref. Et alors, ma fille a sûrement peur de perdre son ami, son conjoint. Donc, tout me retombe dessus, c'est-à-dire qu'elle s'est mise à m'insulter depuis novembre 2024. Des insultes comme vous ne pouvez pas vous imaginer. C'est des choses, mais horribles. Mais c'est que dans cette histoire, elle a entraîné sa petite sœur qui habite, je suis dans la Manche, mais sa petite sœur qui est dans l'Aude, et donc elle a réussi en fait à monter également contre moi. Alors ce sont des enfants qui, on est séparés avec leur papa depuis 2005. Ces enfants ont vécu quand même quelque chose de oui, pour elle c'était pas simple, dans le sens que j'ai fait une dépression parce que mon ex et la fille avec laquelle il est parti m'ont harcelé, se sont acharnés sur moi jusqu'en 2022. Donc vous voyez.
0: Ah bon?
3: Ah oui, ah oui.
0: Mais pourquoi?
3: Pourquoi, si je le savais. Je pense qu'il y a eu beaucoup, c'est moi qui dis ça, beaucoup de jalousie. Vous voyez, on tenait un restaurant, donc il est parti avec la serveuse qui avait 19 ans, donc 20 ans de moins. Moi, une personne en qui j'avais entièrement confiance, cette jeune fille, vraiment, j'étais très gentille avec elle. Bon, ben voilà, ça s'est passé comme ça. Et puis, ce qui m'a... Bon, évidemment, ça m'a bouleversée au départ.
0: Mais
3: après, ce qui s'est passé, c'est que j'ai fait beaucoup de mensonges, beaucoup de choses, des non-dits, enfin, des horreurs.
0: Et vous aviez en plus un restaurant en commun?
3: Tout à fait.
0: Ah oui, c'est ça.
3: Donc, on l'a vendu.
0: D'accord. Oui, le harcèlement n'était pas lié pour d'un point de vue matériel. De quelle façon il vous a harcelé? Enfin, il vous harcelait sous quelle forme, plus exactement?
3: Une fois qu'il s'est retrouvé avec cette fille, qu'il a emménagé avec cette fille, eh bien, écoutez, ça a été des choses, mais pas possibles. Quand on me reprochait même tout juste de donner à boire à mes enfants. Voyez un peu l'intelligence de la personne.
0: À boire de l'alcool?
3: Boire de l'eau. C'est tout juste si je les nourrissais, c'est tout juste si je les... Mais vous pouvez pas...
0: Je comprends pas.
3: Mais non, mais la méchanceté...
0: Il était Oui, mais là, c'est... Mais il vous disait ça comment? Par mail?
3: Alors, écoutez, c'était soit face à moi, soit à d'autres personnes qui me connaissaient bien. En fait, c'était des choses, mais je vous assure, déjà en 20 ans, il y a des choses que j'ai oubliées, elles valaient mieux.
0: Oui, donc vos filles ont été impliquées dans tout ça aussi.
3: Bon, bien sûr, parce que...
0: Alors, ce qui est intéressant, d'ailleurs, le point de départ pour revenir à votre appel et à la relation qui s'est dégradée avec vos deux filles, depuis que donc votre aînée a une petite fille il y a 2 ans, je sais pas si vous faites le lien, mais vous dites, vous pensez qu'elle avait peur que son conjoint la trompe, qu'elle veut à tout prix le garder. Et il y a un lien avec votre histoire à vous. Enfin,
3: tout à fait, j'ai pensé.
0: Enfin, je sais pas, mais là.
3: Oui, j'ai pensé.
0: Mais est-ce que elle s'est confiée à vous ou c'est vous qui pensez que il y a un problème?
3: Elle ne s'est pas confiée à moi. En fait, je l'ai vue, donc la petite est née en mars, et au mois de juillet, j'ai gardé la petite 1 heure chez elle.
0: Oui.
3: Et lorsque son conjoint est rentré, il m'a dit « Oh, moi j'ai du mal avec la petite, tu comprends, on se parle pas avec avec ma fille.
0: Oui. »
3: Et puis, elle fait toujours la tête. Bon, moi, ça m'a fait mal. Je dis quand même, c'est un jeune couple, je suis passée par là. Et donc, j'ai peut-être fait l'erreur, c'est l'après-midi, j'ai envoyé un petit message, j'ai dit, est-ce que tu veux que je parle à ma fille? Juste ça. Et puis après, le mois d'après, j'ai bien vu que lui avait changé de comportement avec moi. C'était plus, oh, belle maman, c'était... il me tournait le dos.
0: Donc, il y a eu un lien, vous avez constaté un lien direct entre ces confidences que vous fait votre gendre.
3: Oui.
0: Et vous parlez, vous avez parlé donc à votre fille?
3: Ah, pas du tout, il m'a répondu non, écoute, je te remercie, c'est pas la peine. Mais par contre, donc ce jour-là, lorsqu'il m'a confié ça, ma fille est rentrée du travail et il a pris une initiative qu'elle n'aurait pas acceptée. Et j'ai bien vu, elle m'a regardée, parce que c'est une fille qui a un caractère, elle a un bon caractère, hein, un caractère fort. Oui. Et là, j'ai vu qu'elle s'était, excusez-moi d'expression, écrasée. Et je me suis dit, ça te ressemble pas. Bon, c'est pas grave, au mois de septembre, ils sont venus manger, lui m'a tourné le dos, enfin, il a pas été des mieux avec moi. J'ai vu ma fille commencer à changer, et au mois de novembre, ma fille a éclaté. Oui. J'ai juste demandé une chose, mais très gentille, qui n'avait rien à voir. Est-ce que tu peux m'emmener ce soir? Enfin, est-ce que vous pouvez m'emmener? Parce qu'on avait une soirée d'anniversaire. Elle m'a insultée de tous les noms. Et ce, depuis novembre 2024 jusqu'à il y a quelques temps.
0: Attendez. Et auparavant, votre fille n'était pas agressive avec vous dans ses propos?
3: Non.
0: Donc, elle passe d'un comportement, même vous dites que vous étiez plutôt très proche, à des insultes. Insultes qui portent sur quoi? Enfin, elle vous insulte, je sais ce qu'est une insulte, mais est-ce que... je sais ce qu'est une insulte, mais je veux dire, est-ce qu'à travers ces insultes, il y a un reproche par rapport à, le fait que elle dit que vous vous mêliez de son couple, ou je sais pas, vous voyez, est-ce que au travers des insultes, il y a du reproche sur lesquels vous pourriez avoir un peu prise, quoi? Parce que des insultes, on n'a pas de prise, mais s'il y a des reproches, on peut avoir prise sur ça.
3: En effet. Quand la première insulte, quelques jours après, elle m'a dit, tu as dit à
0: son conjoint
3: que tu lui montais la tête contre moi. Je dis pardon, je n'ai jamais monté la tête, pas du tout. J'ai simplement demandé, moi, s'il souhaitait que je te parle un petit peu. Puis voilà, je lui dis, mais absolument pas. Mmh. Et elle a eu aussi, pas envers moi, mais envers sa sœur qui lui a annoncé une grossesse. Et donc ma deuxième lui dit, dis donc, il n'est pas là parce que j'ai quelque chose à te dire. Et alors, la réplique qu'a eu mon aîné, c'est de dire « Ah, tu m'as fait peur. J'ai cru que tu allais m'annoncer que mon conjoint me trompait. » Et ça m'a mis la puce à l'oreille parce que je voyais que chaque mois, il y avait quelque chose, enfin, le peu de fois que je voyais, il y a quelque chose qui collait pas, qui n'allait pas. Et lui, qui changeait de comportement. Et maintenant, c'est lui qui lui met le gratin dessus. En fait, il la manipule et il a bien dit en juin là, dernier, il a bien dit à ma deuxième fille qui est dans l'Aude, il a dit, je vais tout faire pour que ma fille aînée et la petite ne voient plus sa grand-mère ni sa mère. Donc, en parlant de moi. Et c'est ce qui se passe. C'est ce qui s'est passé il y a 4 mois.
0: Oui, vous ne la voyez plus depuis...
3: Depuis 4 mois.
0: Ah, depuis 4 mois seulement?
3: Oui, seulement.
0: Alors ça veut dire que malgré ce climat de franche hostilité, vous voyez quand même la petite?
3: Alors, entre juin et puis là, depuis 4 mois aujourd'hui, vous voyez?
0: Mais ça veut dire, non, mais parce que vous me dites, ça a commencé, vous me dites que depuis 2024, il y a beaucoup d'insultes. Oui. Mais ça veut dire que quand même, vous pouviez voir votre petite fille?
3: Oui, tout à fait. Alors,
0: vous la voyez en présence des parents, donc?
3: Je l'ai eu à dormir également.
0: Mais ça veut dire que donc votre fille vous l'a confiée?
3: Oui, contrairement à ce que lui voulait, mais ça l'arrangeait bien souvent parce que écoutez, faut pas chercher. Mais est-ce qu'il y a alors le plus mal? Donc je vois plus ma petite fille et en plus celle du sud a eu un petit garçon au mois d'octobre. J'y suis allée au mois de décembre pour voir le petit et alors. Eh bien, ils ont réussi à manipuler ma fille du Sud, qui est très, très, très extrêmement manipulable, parce qu'elle l'a été par son père. C'était une horreur. Hein. Et là, j'ai plus mes filles, j'ai plus mes petits-enfants.
0: Parce que, bon, déjà, moi, je croyais que c'était depuis cette dispute, donc, où la petite avait 4 mois, enfin, pas de dispute, les confidences de votre gendre, que vous ne la voyiez plus.
3: Oui.
0: Donc, malgré ça, malgré les jours qui ont suivi, où votre fille dit, oui, tu te mêles, enfin, vraiment, tu racontes des trucs sur moi, ou je ne sais quoi, vous avez quand même pu maintenir un lien. Que s'est-il passé il y a 4 mois, à nouveau, pour que, là... À nouveau, là, il y a une rupture et qu'elles disent bon, maintenant, je ne t'amènerai plus la petite, on ne se verra plus.
3: Mais elle ne me l'a même pas dit. Il y a 4 mois, c'est lui qui s'est déplacé parce que sachez que dès qu'il y avait des insultes, tout ça, moi, je voulais des explications. Donc, depuis novembre 2024, je n'ai jamais eu d'explication.
0: Moi, je comprends pas que dans un terrain aussi hostile et avec des insultes, parce qu'à un moment, c'est pas acceptable. On peut, comment dire, avoir des différends, mais enfin, ouais, que ça vire pas à l'insulte. J'ai du mal à comprendre comment, dans ce contexte d'hostilité, vous avez continué à vous voir, et quand même, ça veut dire qu'elle vous, il vous amenait la petite, vous pouviez la garder chez vous, et tant mieux d'ailleurs que vous ayez pu pour vous et pour elle. Mais ça veut dire que il y avait quand même un lien qui était maintenu.

ou qu'ils s'offrent une escapade au bord de la mer, les paparazzis sont partout. Des photos paraissent. On les voit se tenir par la main et même s'embrasser. Il devient impossible de nier. Le 3 avril, Elizabeth Taylor et son mari, Eddie Fisher, annoncent qu'ils ont l'intention de divorcer. La liaison, désormais officielle, va déclencher un énorme scandale. D'autant qu'en plus d'être mariés, Taylor et Burton ont chacun des enfants de leur côté. Elizabeth Taylor est particulièrement attaquée. Alors qu'elle reçoit des menaces de mort, la presse l'accuse d'être une briseuse de mariage et d'avoir volé Richard Burton à sa femme et ses enfants. Des parlementaires américains s'en mêlent. Ils accusent Taylor et Burton d'être responsables du déclin moral du pays et demandent leur interdiction de séjour aux États-Unis. À la mi-avril, le Vatican réagit à son tour. Le journal officiel du Saint-Siège publie une lettre ouverte adressée au couple adultère. Vous finirez dans une errance érotique sans fin ni havre de paix. Vous êtes sous les yeux du public et votre conduite est un scandale pour le monde. Devant la vive hostilité que provoque cette affaire, Elizabeth Taylor est très inquiète. Dans quelques jours, elle doit tourner la scène la plus spectaculaire du film. L'entrée triomphale de Cléopâtre à Rome, au milieu de 6000 figurants italiens. « Ils vont me huer, » dit-elle à Mankiewicz. « Peut-être même m'agresser ou me lapider. » Le réalisateur tente de rassurer la star, mais en son fort intérieur, il sait qu'un incident est possible. Il a même reçu des lettres le menaçant d'un attentat à la bombe. Il faudra beaucoup de courage à Elizabeth Taylor pour tourner cette scène. Le 8 mai 1962, Cléopâtre fait son entrée sur le forum romain, entièrement reconstitué en décor. La reine d'Égypte apparaît sur un char géant en forme de sphinx, tiré par 300 esclaves. Autour d'elle, une foule immense de citoyens de la ville impériale, qui sont censés l'acclamer en criant le nom de Cléopâtre. Liz Taylor craint le pire. Mais à sa grande surprise, les milliers de figurants ne l'insultent pas, au contraire. Ils crient en italien « Liz, Liz, baci, baci !» Des bisous, des bisous. La magie du cinéma a opéré. Après avoir eu très peur, Taylor est émue aux larmes. À la suite de ce tournage éprouvant, qui prend fin en juillet 1962, la liaison d'Elizabeth Taylor à Richard Burton se poursuit. Mais il faudra attendre 2 ans avant qu'ils ne s'unissent officiellement. Car Richard, que la presse surnomme désormais « Monsieur Cléopâtre », se sent coupable vis-à-vis de sa femme et de ses enfants. Il met plusieurs mois à oser demander le divorce, qui sera finalement prononcé fin 1963. Elizabeth, elle, est engagée avec son mari dans des négociations financières interminables qui ne s'achèvent qu'en mars 1964. À cette époque, Richard Burton interprète sur scène le rôle d'Hamlet à Toronto, au Canada. Elizabeth est à ses côtés. Elle a décidé de faire une pause dans sa carrière pour soutenir celle de son compagnon dont elle admire le talent. Quand ils apprennent qu'ils peuvent enfin se marier, ils organisent à la va-vite une cérémonie à Montréal. Le dimanche 15 mars, profitant d'un jour de relâche, ils se disent oui dans les salons de l'hôtel Ritz-Carlton devant un pasteur et une poignée d'invités. C'est le 5e mariage d'Elizabeth Taylor. Ce qui vaut à Richard Burton un nouveau surnom qui l'agace au plus haut point, Monsieur Taylor numéro 5. Juste après les noces, il publie un communiqué de presse laconique mais révélateur. Elizabeth Burton et moi sommes très heureux. Dès le lendemain, il est de retour au théâtre. Elizabeth, comme chaque soir, assiste au spectacle depuis les coulisses. Car la seule fois où elle s'est assise dans la salle, tous les spectateurs se sont tournés vers elle. Et la représentation a commencé avec une demi-heure de retard. Ce soir-là, une fois le rideau tombé, le jeune marié fait venir son

0: épouse sur scène sous les acclamations du public en délire. L'acteur parvient toutefois à prendre la parole. De sa voix grave et forte, il reprend une réplique d'Hamlet. Je le dis, il n'y aura plus pour nous d'autre mariage. Le couple restera-t-il uni jusqu'à la mort, comme l'acteur en fait la promesse sur scène? Leurs relations sont si tumultueuses qu'il est permis d'en douter. Elizabeth Taylor et Richard Burton ont un tempérament volcanique. Sous l'empire de leur passion, et bien souvent de l'alcool, ils se lancent régulièrement dans des joutes verbales, s'insultent, cassent tout ce qui se trouve à leur portée et menacent parfois de se suicider. Ces scènes de ménage homériques sont suivies, à cette époque, de tendres réconciliations. Mais cet amour fou pourra-t-il durer éternellement ? Après s'être consacrée pendant 2 ans à la carrière de son mari, Elizabeth Taylor reste une immense star, mais sa cote au box-office commence à dégringoler. Quelques mois après son mariage, elle décide donc de faire son retour au cinéma. Comme elle supporte mal d'être séparée de son conjoint, elle choisit de tourner beaucoup de films avec lui, dont quelques-uns deviendront des chefs-d'œuvre. En 1965, il partage l'affiche de Qui a peur de Virginia Woolf.
1: Who's afraid of Virginia Woolf? Virginia Woolf, Virginia Woolf. Who's afraid of Virginia?
0: Pour incarner le personnage de Martha, une femme alcoolique d'une cinquantaine d'années, Elizabeth Taylor a l'audace de renoncer à son image glamour. Elle accepte de grossir de 15 kilos et d'être vieillie de près de 20 ans par une perruque, un maquillage et des prothèses qui lui donnent un aspect bouffi et fatigué. Ainsi métamorphosée, elle incarne une femme dominatrice et vulgaire qui insulte son mari incarné par Richard Burton. Sa performance, inspirée en partie de sa vie privée, lui vaudra l'Oscar de la meilleure actrice. L'année suivante, Elizabeth Taylor fait à nouveau la preuve de son talent dans un film tourné à Rome, La Mégère apprivoisée, adapté de la pièce de Shakespeare. Elle est très anxieuse à l'idée d'interpréter pour la première fois les vers du tragédien, mais elle s'en sort à merveille. Le film de Franco Zeffirelli obtient un immense succès commercial. Comme les Burton le coproduisent, l'opération est très rentable. Ils empochent l'équivalent de 115 millions d'euros. Grâce à leur fortune colossale, Elizabeth Taylor et Richard Burton vivent de manière plus extravagante que jamais. Elizabeth exhibe avec fierté les joyaux offerts par son mari, comme le fameux diamant Taylor Burton, acheté plus $1 million. Le couple acquiert des tableaux de maître signés Monet, Van Gogh ou Picasso, des voitures de luxe et même un jet privé. Taylor et Burton possèdent plusieurs propriétés, notamment en Suisse ou au Mexique. Mais ils logent le plus souvent dans les suites des plus grands palaces du monde, quand ils ne sont pas en croisière sur leur yacht en Méditerranée. Accompagnés dans leurs déplacements par une dizaine d'employés, chauffeurs, majordomes, secrétaires, coiffeurs, maquilleurs et gardes du corps, ils fréquentent la jet set et les têtes couronnées. Richard Burton se plaint souvent de ses mondanités, mais Liz Taylor ne peut pas s'en passer. Elle aime tant briller. Aveuglée par cette vie luxueuse et surprotégée par leur entourage, Elizabeth Taylor et Richard Burton ne se rendent pas compte que le cinéma, comme la société dans son ensemble, est en train de changer. À la fin des années 60, des films à petit budget remportent désormais de grands succès, comme Le Lauréat, Macadam Cowboy ou Easy Rider. Et de nouveaux visages apparaissent. L'ère des icônes d'Hollywood, si parfaitement incarnée par Elizabeth Taylor, est en train de se terminer. Et le couple le plus célèbre du 7e art va en faire les frais. À partir de 1968, les films de Taylor et Burton sont de plus en plus critiqués par la presse, parfois de manière cruelle. Tous, ou presque, seront des fiascos commerciaux. Au début des années 1970, ces échecs dans leur carrière, ajoutés à des drames personnels, font ressurgir leurs failles de manière douloureuse. Les disputes sont de plus en plus violentes et cruelles. La santé d'Elizabeth Taylor se dégrade. Richard Burton s'enfonce dans l'alcoolisme et commet quelques infidélités. Le couple divorce en 1974, avant de se remarier l'année suivante. Puis de divorcer à nouveau en 1976. Pourtant, même après ce second divorce, ils conserveront l'un pour l'autre une grande affection et ne se perdront jamais de vue.
2: Tu sais, je crois que le moment est venu de divorcer. Martin, quand je te reverrai, si jamais il arrive qu'on se revoie...
3: Je suis sûr qu'on se reverra.
2: Ce jour-là, j'aimerais être célibataire.
3: Ça a été si moche.
2: Non. C'est merveilleux. On a peut-être fait des bêtises, mais... Nous avons eu un bonheur tout à fait spécial. Nous avons eu plus que bien des couples. C'est ça qui importe. Ces souvenirs, il ne faut pas les gâcher.
3: As-tu envie de te remarier?
2: Oh non!
0: Le 5 août 1984, Elizabeth Taylor se trouve dans sa villa de Los Angeles lorsqu'elle apprend la mort de Richard Burton. Elle s'évanouit aussitôt. Quelques jours plus tard, la star part pour la Suisse et se recueille sur la tombe de son ancien mari. À son retour, une lettre l'attend. Elle a été envoyée par Burton quelques jours avant sa mort. Dans cette ultime déclaration d'amour, l'acteur la supplie de lui laisser une dernière chance. Nous avons toujours été follement et profondément amoureux, dira Elizabeth Taylor. Et j'aurais été d'accord pour me remarier avec lui. Merci à tous de m'avoir suivi. Tout de suite, c'est Isabelle Choquet pour la suite du Grand Récit. Bonsoir Isabelle.
4: Bonsoir André. Elle est époustouflante, hein, cette histoire d'amour entre Liz Taylor et Richard Burton. Ils s'aimaient passionnément, ils s'engueulaient passionnément aussi, ils s'admiraient surtout, car Liz Taylor n'était pas qu'une jolie fille aux yeux violets, elle était une immense actrice et une sacrée personnalité. Alors, ses 8 mariages, ses addictions diverses, son amour des bijoux, son amitié avec Michael Jackson, on va parler de tout ça dans un instant avec mon invité Antoine Cyr. À tout de suite.
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4: Le Grand Récit consacré à Elizabeth Taylor, enfant d'Hollywood, star ultime, icône du cinéma. On peut mobiliser tous les superlatifs, hein, ils lui vont aussi bien que ses célèbres diamants. Antoine Cyr est avec moi pour en parler, bonsoir.
7: Bonsoir.
4: Vous êtes écrivain, rédacteur à l'avant-scène cinéma et vous avez publié Hollywood, la cité des femmes, paru chez Actes Sud. Alors, je dis enfant d'Hollywood en parlant de Liz Taylor. De fait, elle a grandi à Hollywood et ça va déterminer toute la suite. C'est une enfant star.
7: Oui, c'est une enfant star et c'est une enfant qui fait l'objet de ce qu'on appelle le star grooming, c'est-à-dire littéralement le fait d'élever des stars. Et elle est recrutée par la MGM, qui est le plus grand des studios hollywoodiens, qui possède véritablement une école de stars. Alors il y a eu, et d'ailleurs, les stars apprennent à jouer, ils apprennent à se tenir, ils apprennent à se comporter dans un film, mais ils reçoivent aussi une éducation. Il y a une vraie, il y a des profs. Ils apprennent les langues. Enfin bon, c'est une vraie école interne à la MGM. Et donc, il y a une première génération qui a été la génération de Mickey Rooney et de Judy Garland. Et Elizabeth Taylor, elle fait partie d'une génération un petit peu postérieure dans laquelle on va retrouver notamment aussi Debbie Reynolds. Mais ce qui est très étonnant, c'est que Elizabeth Taylor, elle ne va pas accepter les transformations de son corps, de sa façon d'être, qu'on cherche à lui imposer alors même qu'elle est une adolescente. Elle va les refuser.
4: C'est-à-dire, qu'est-ce qu'on lui demande et qu'elle refuse?
7: Par exemple, elle a, et ça va être une de ses marques de fabrique, elle a une sorte de grain de beauté un petit peu important sur une joue, la MGM veut le lui faire enlever. Elle va dire non. À un moment, au début de sa carrière, la MGM veut lui faire changer de prénom. Elle va dire non. Et il faut savoir que la MGM, c'est une très grande entreprise, donc il y a beaucoup de gens qui demandent des choses, mais à un moment, tout remonte au patron, le patron qui est le redoutable Louis B. Mayer, le Mayer de Metro-Goldwyn-Mayer. Et donc, un jour, Elizabeth Taylor est convoquée avec sa mère par Louis B. Mayer. Et là, Louis B. Mayer entre en colère. Il dit, mais on m'a jamais parlé comme ça, on m'a jamais demandé ça, etc. Il les insulte, quoi. Et là, c'est Elizabeth Taylor, 14 ans, qui prend la parole, qui dit, écoutez monsieur, vous ne pouvez pas parler comme ça à ma maman, je m'en vais. Elle sort du bureau de Louis B. Mayer en claquant la porte. Ça ne lui était jamais arrivé à Louis B. Mayer. Là, Mayer dit à la mère, écoutez, il va y avoir des sanctions, ça va être terrible. Et en fait, il y aura aucune sanction. Et là, elle dira, c'est ce jour-là que j'ai compris que j'avais une valeur marchande et j'ai compris que j'avais quelque chose à défendre.
4: Oui, donc elle a du caractère, à l'évidence, dès le départ. Et puis, vous parliez de son physique, elle a un physique. Elle a notamment ses yeux qu'on dit violets, d'ailleurs, ils ne sont pas tout à fait violets.
7: Non, ils sont pas tout à fait violets, ils sont d'une sorte de bleu très profond, alors que il faut savoir, là aussi, on est à la MGM, hein, donc il y a les meilleurs chefs opérateurs du monde. Elizabeth Taylor est une enfant du Technicolor, c'est-à-dire que elle émerge au moment où beaucoup de films commencent à être en couleur, et donc les chefs opérateurs vont un petit peu forcer la dose pour rendre un peu plus violet ses yeux, qui sont assez fascinants, mais qui d'abord incarne une espèce de mélange de séduction et de volonté. Il y a une actrice qui en a très bien parlé, c'est Mary Astor. Elle dit, il y avait un regard dans ses yeux bleus qui était quelque chose de calculé, comme si elle savait exactement ce qu'elle voulait et qu'elle était sûre d'y parvenir.
4: Ouais, elle a un regard déterminé, je pense qu'on peut le dire comme ça.
7: Tout à fait.
4: Et bordée, j'ai cru comprendre, d'une double rangée de cils, ça c'est une anomalie génétique.
7: Tout à fait, c'est une particularité qui est...
4: C'est une chance aussi.
7: Et oui, parce que ça accroît le côté très... très profond de son regard.
4: Alors, elle est très belle, assez jeune, elle est attirante, elle est sexy même, et en plus, c'est une séductrice, donc on va en parler tout de suite. 8 mariages, 7 maris, 4 enfants. Avant Richard Burton, il y a eu un certain Mike Todd. Alors ça, c'est quand même une histoire assez terrible.
7: Bah oui, c'est une histoire assez terrible parce que Mike Todd était quelqu'un de très brillant, c'était un producteur de spectacle, c'était quelqu'un de très cultivé aussi, et donc malheureusement Mike Todd va se tuer dans un accident d'avion et ça va laisser Elizabeth Taylor vraiment très très brisée.
4: Ce qui lui attire plutôt de la sympathie en fait du public, sauf qu'immédiatement après, elle va la perdre, cette sympathie.
7: Alors oui, elle va la perdre. Elle va être en quelque sorte consolée par un crooner qui est Eddie Fisher et qui est donc à l'époque un chanteur à la mode, une très belle voix. Et Eddie Fisher est en fait le mari de Debbie Reynolds, donc la copine de Elizabeth Taylor. Et là, Eddie Fisher va tromper Debbie Reynolds pour aller avec Elizabeth Taylor. Et donc ça va faire un très grand scandale à cause de son histoire d'adultère avec Elizabeth Taylor.
4: Elle a donc beaucoup de maris, Elizabeth Taylor. Elle a aussi des amants, parfois célèbres. D'ailleurs, on cite généralement Frank Sinatra. Bon, et puis il y a Richard Burton. C'est l'homme de sa vie, Richard Burton, je pense qu'on peut le dire. Mais c'est quand même une histoire extrêmement compliquée. Ils adorent s'engueuler.
7: Alors, d'abord, encore une fois, c'est une histoire qu'il faut aussi relier à la quête de statut des acteurs hollywoodiens et des actrices de cette époque-là. N'oublions pas qu'à la même époque, Marilyn Monroe est mariée avec Arthur Miller, qui est le plus grand dramaturge de Broadway. Et Elizabeth Taylor est aussi quelqu'un qui s'intéresse beaucoup à la culture. Et là, évidemment, Richard Burton, c'est l'incarnation de la culture, parce que, bon, bah déjà, c'est un vrai Britannique. Et donc, Richard Burton, lui, c'est vraiment quelqu'un qui est pétri de culture shakespearienne. C'est quelqu'un qui a un vrai talent d'écriture. Et donc, je pense qu'il va d'abord fasciner Liz Taylor par ça. Et finalement aussi, par le fait que Elizabeth Taylor, elle a pris des cours de comédie, mais elle a pris des cours de comédie de cinéma dans l'école de la MGM. Donc, c'est perçu comme un peu superficiel par rapport à la culture théâtrale classique anglaise. Et donc, Burton incarne pour elle une espèce de référence culturelle absolue. Et lui-même va beaucoup en user pour la séduire. Et puis, assez vite, parce que les deux ont un tempérament volcanique, ça va devenir une relation volcanique. Alors, ils vont faire beaucoup de films ensemble et ils vont faire certains films qui sont de véritables mises en abîme de cette relation volcanique. Et il y en a deux, notamment, hein, qui sont Qui a peur de Virginia Woolf. Donc, dans Qui a peur de Virginia Woolf, c'est terrible, c'est un couple infernal. Ils se font des coups pas possibles et en même temps, ils reconnaîtront l'un et l'autre qu'ils se sont toujours aimés et que y a rien au fond ne peut véritablement les séparer, même s'ils sont séparés. Et puis, il y a un avatar plus théâtral de cette relation, qui est La Mégère apprivoisée de Shakespeare. Bon, c'est quand même La Mégère apprivoisée. C'est quand même l'histoire d'une femme complètement caractérielle et d'un homme qui essaye de la, entre guillemets, domestiquer, puisque c'est ce qu'on disait à l'époque de Shakespeare. D'ailleurs, non pas pour La Mégère apprivoisée, mais pour Qui a peur de Virginia Woolf, Elizabeth Taylor va avoir l'Oscar, elle va avoir son deuxième Oscar, parce que sa prestation est plus vraie que nature, et c'est peut-être sa meilleure prestation au cinéma.
4: Donc voilà, c'est un couple terrible, c'est un couple aussi qui a un train de vie assez délirant. Les diamants d'Elizabeth Taylor, on en parle dans un tout petit instant.
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1: Qu'est-ce qu'il me restera, Claudio Capéo sur RTL.
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1: Le grand récit, la suite, on parle de Liz Taylor ce soir avec Antoine Cyr qui a écrit Hollywood, la cité des femmes aux éditions Actes Sud, Institut Lumière. Alors donc, Liz Taylor, elle aime les hommes, on a bien compris. Elle aime surtout les hommes qui lui offrent des bijoux. C'est sa deuxième passion, les bijoux, pour ainsi dire.
4: Oui, alors pardon, mais enfin, c'est aussi quelqu'un qui aime énormément l'amour physique. Par exemple,
1: l'un n'empêche pas l'autre, je vais vous dire.
4: Mais les mémoires de Eddie Fisher, par exemple, sont des mémoires qui sont assez salées sur ce plan-là. Hein. Et donc, Richard Burton, lui, va vraiment habituer Elizabeth Taylor à des cadeaux absolument extraordinaires, des diamants. Alors, il va notamment lui offrir un ancien diamant de la famille Krupp, dont les Krupp, c'était les aciéristes du Troisième Reich, notamment. Et donc, Burton lui-même va dire, finalement, cette jeune femme qui s'est convertie à la religion juive, maintenant, je lui ai offert le plus beau diamant qu'avait la famille Krupp. Donc, il y a une forme d'ironie là-dedans.
1: De revanche, voilà.
4: Mais Burton va en permanence l'inonder de diamants. Ils ont tous les deux énormément d'argent. Et donc, ils vont, ces gens qui sont d'abord des gens très cultivés, vont doubler leur relation très très intellectuelle de quelque chose de très matériel. C'est très intéressant de voir cette combinaison.
1: Alors, c'est une diva, à l'évidence, mais est-ce qu'elle est diva dans son métier ? Sur les plateaux, elle est capricieuse, un petit peu ?
4: Alors, ce qui est frappant chez Elizabeth Taylor, c'est que c'est quelqu'un d'une extrême gentillesse. C'est-à-dire, par exemple, les gens de la MGM disent elle était plus gentille avec les techniciens qu'avec Louis B. Mayer. Et ça, c'est quelque chose qui revient tout le temps. C'est quelqu'un qui était généreux. Elle avait son amitié avec James Dean, avec Montgomery Clift, avec Rock Hudson, qui était une amitié très généreuse. Hein. Elle va aider Montgomery Clift, qui ne pouvait pas avouer son homosexualité à Hollywood, qui va énormément souffrir. Elle va sauver quasiment Montgomery Clift, qui a eu un accident de voiture juste en revenant de chez elle. Elle va accompagner Rock Hudson au moment où il va mourir du sida dans des conditions terribles, parce que les Américains à l'époque sont très remontés contre les gens qui ont le sida en expliquant que c'est de leur faute. Donc c'est quelqu'un qui va être très très généreux, qui va être constamment en train de d'aider les autres quand elle peut le faire. Après, oui, c'est quelqu'un qui peut se mettre en colère, qui a l'habitude d'être très bien traité, mais je dirais que c'est quelqu'un qui combine ce côté diva avec quelque chose de très attentif aux autres.
1: C'est quelqu'un qui joue d'instinct. Parce qu'en plus, elle ne joue pas dans la facilité. C'est quand même des grands textes. C'est Shakespeare, on l'a cité. C'est Tennessee Williams.
4: Alors, elle-même a joué pour la première fois dans un spectacle en Angleterre à l'âge de 3 ou 4 ans devant celle qui allait devenir Elisabeth d'Angleterre. Hein. Donc, c'est quand même quelqu'un qui, à l'âge de 3 ou 4 ans, avait déjà l'habitude de se produire et de se produire devant des gens d'importance. Ce qu'elle n'a pas, c'est le vernis shakespearien. Et donc, le vernis shakespearien, à une époque où les Américains considéraient quand même que l'Europe était un pays de culture avec lequel il fallait composer, pour les Américains, le vernis shakespearien, ça vaut quelque chose. Et donc, Elizabeth Taylor, qui a l'habitude d'être entourée de gens très cultivés, ressent un peu ce manque. Mais en vérité, elle va faire plusieurs films inspirés de Tennessee Williams, où elle est absolument excellente. Elle va faire des films inspirés de Shakespeare où elle est absolument excellente. Ça ne va lui poser aucun problème, à la fois parce qu'elle a cet instinct, parce qu'elle a en réalité une vraie formation quand même d'actrice, et puis aussi parce qu'elle a cette magie. Et ça, il y en a un qui l'a très bien vu, c'est Richard Brooks, qui réalise La chatte sur un toit brûlant, un des meilleurs films avec Elizabeth Taylor. Et donc, dans ce film, il y a Paul Newman, qui à l'époque est une jeune vedette, et tout. Et Paul Newman va voir le soir du premier jour de tournage, il va voir Richard Brooks, il lui dit « Mais t'es sûr quand même, Elizabeth Taylor, tu la trouves vraiment bonne dans le film ?» Et là, Richard Brooks lui dit « Écoute, tu regarderas les rushs demain et tu verras. » Et là, Newman, qui était un type très intelligent, voit les rushs et dit à Richard Brooks, ouais, t'as raison, il y a vraiment une magie qui s'est opérée entre la réalité et l'écran. Tout ce qu'elle fait est différent, transformé par la caméra, c'est ce qu'on appelle le star power. Il y a un certain nombre d'acteurs et d'actrices qui savent faire ça, c'est inné, et ça vraiment elle l'a.
1: Alors c'est une immense actrice, elle est extrêmement libre et elle a un fort caractère. Et puis avec tout ça, elle fait bouger les lignes à Hollywood quand même.
4: Ah bah oui, elle fait bouger les lignes parce que Hollywood est très censuré à l'époque et qu'elle fait bouger les lignes de cette censure. Si vous prenez un film comme soudain l'été dernier, inspiré de Tennessee Williams, c'est un film dans lequel on montre à la fois l'homosexualité et on montre aussi que cette homosexualité est complètement maltraitée par la société, qui la traite comme une maladie mentale et qui en plus à l'époque inflige des comportements, des traitements absolument terribles aux gens qui sont dans les hôpitaux psychiatriques. Donc tous ces éléments-là sont dénoncés par Soudain l'été dernier. On est en 1959. Jamais on a vu ça dans un film américain. Si vous prenez un peu plus tard, Reflet dans un œil d'or, là on est tout à fait à la fin de l'époque où il y a un code de censure à Hollywood. Enfin c'est incroyable, c'est un film dans lequel on aperçoit vaguement Elizabeth Taylor nu, mais c'est quelque chose, c'est une vraie révolution. On voit son mari qui est incarné par Marlon Brando, dont on explique de façon très explicite qu'il est totalement impuissant et que la vue de cette femme magnifique le rend complètement fou. Donc tout ça, c'est des choses qui sont extrêmement audacieuses et Elizabeth Taylor est très souvent dans des films qui font bouger ses lignes, oui.
1: Alors sa carrière décline dès les années 70, on peut dire. C'est parce que ses films sont moins bons, ou ils correspondent moins à l'époque, ou parce qu'aussi elle est moins belle, elle vieillit.
4: Oui, mais
1: on sait qu'Hollywood est assez impitoyable.
4: Alors Hollywood est assez impitoyable, mais il donne parfois des bons rôles à des actrices un peu âgées, mais c'est généralement des rôles de mégère. Et donc Elizabeth Taylor, plus jeune, avait fait la mégère apprivoisée, et je pense qu'elle en avait marre. Et puis il y a autre chose quand même, c'est que Elizabeth Taylor, c'est vraiment une actrice de l'ancienne Hollywood, hein, c'est une actrice qui a été élevée dans l'Hollywood de l'âge d'or, mais à un moment, on arrive vraiment dans le nouvel Hollywood, inspiré un peu par la nouvelle vague, inspiré par beaucoup de transformations du cinéma. Et là, c'est vraiment un autre cinéma. Et Elizabeth Taylor, qui est quand même la star, qui a besoin d'avoir ses maquilleuses, ses habilleurs, qui a besoin d'un certain train de vie de star, elle est plus vraiment dans ce mood, et donc elle a pas forcément non plus envie de vivre ça de façon nostalgique, et elle va faire moins de films, sachant que ces films géants, Qui a peur de Virginia Woolf, Ivanhoé, qui est un film qui dénonce le racisme et l'antisémitisme, hein, c'est une super production dans laquelle Elizabeth Taylor joue une juive persécutée, donc tous ces films sont des films qui sont très marquants et qui vont l'accompagner pendant des années.
1: Bon, et puis ce qui se passe aussi, on va en parler bien sûr, c'est qu'elle tombe dans un certain nombre d'addictions. On voit ça tout de suite après cette petite pause.
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0: Song of the Future, c'était U2 sur RTL.
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0: De retour dans ce grand récit consacré à Liz Taylor, je suis en compagnie d'Antoine Cyr. Donc on le disait, il y a le temps qui passe hein, pour Elizabeth Taylor comme pour tout le monde. Il y a la rupture avec Richard Burton. Et puis elle sombre dans un certain nombre d'addictions, parce que comme souvent, elle ne fait pas les choses à moitié. Donc elle touche un peu à tout, en vérité.
3: Oui, alors elle continue son addiction aux hommes hein, quand même, parce qu'elle elle va continuer à avoir des maris, y compris son dernier mari, qui est un personnage qui, à mon avis, est surtout une sorte de monsieur muscle qu'elle trouve très beau. Et puis, oui, elle est très forte addiction à l'alcool, aux drogues, mais aussi il faut comprendre qu'à un moment tout ça génère une très mauvaise santé. Quand vous regardez la biographie de Elizabeth Taylor, à un moment elle est tout le temps malade. Elle doit subir des opérations, elle va avoir aussi une opération du cœur. Enfin bon, elle est constamment en vraiment en mauvaise santé.
0: Oui, elle a aussi des accidents, elle a des chutes pendant des tournages.
3: Alors je pense que son plus gros accident, elle l'a pas eu sur un tournage, mais elle l'a eu sur un yacht. Voilà, les yachts, ce sont des endroits sur lesquels on peut circuler éventuellement en état d'ébriété, et donc à un moment, elle fait une chute sur un yacht où elle va avoir des blessures très importantes aux vertèbres. Vous savez, c'est très compliqué parce que cette vie hollywoodienne n'est pas une vie saine. Les gens prennent beaucoup de médicaments, ils prennent des médicaments pour s'endormir, ils prennent des médicaments pour se réveiller, ils prennent des médicaments pour être de bonne humeur, et donc tout ça vous détraque la santé, vous rajoutez un peu d'alcool, vous rajoutez un peu de drogue, vous rajoutez des horaires de vie complètement délirants, vous ajoutez de véritables roller coasters émotionnels, et donc vous avez un mélange de vies qui sont des vies extraordinairement intenses, qui normalement devraient être accompagnées de régimes de grands sportifs, et qui en réalité sont accompagnées de modes de vie catastrophique.
0: Alors, toute autre chose. Liz Taylor, elle a une grande amitié avec Michael Jackson. Pourtant, bon, elle n'a pas tourné avec lui, par définition. Il est beaucoup plus jeune qu'elle. Qu'est-ce qui les relie, en fait, tous les deux?
3: Bon, ben c'est vrai que Michael Jackson, c'est quelqu'un qui s'est produit comme Elizabeth Taylor dès son enfance. C'est quelqu'un qui ne s'est plus appartenu dès qu'il a été enfant. Donc je pense qu'elle va reconnaître chez Michael Jackson un enfant perdu, même si c'est peut-être Michael Jackson le premier qui l'a reconnu, puisqu'en fait leur amitié est partie d'un concert où elle s'est rendue. Donc Michael Jackson était très content de la voir dans l'assistance, et elle est partie du concert. Et donc Michael Jackson l'a rappelé après le concert, lui a dit « Mais qu'est-ce qui t'est arrivé? Pourquoi t'es pas resté ?» Il se connaissait pas avant, hein, mais évidemment il l'a reconnu. Et là, elle lui a tout expliqué. Elle lui a dit « J'étais bouleversé, tu me bouleverses. » Et Michael Jackson l'a écouté. Et ensuite, c'est elle qui va tout le temps écouter Michael Jackson, qui va le défendre sur les plateaux de télévision, puisque plus les années vont avancer et plus Michael Jackson va quand même être poursuivi par des accusations de pédophilie, par le rêve petit à petit va se transformer en un récit un peu glauque. Et donc, Elizabeth Taylor, elle va coller, si je puis dire, à la version idyllique, parce que cette version idyllique correspond aussi à sa relation avec Michael Jackson, qui est celle de deux enfants perdus qui se sont retrouvés.
0: Et Michael Jackson, il lui a écrit cette chanson.

0: Voilà, c'était pour son anniversaire, je crois. Il avait écrit cette chanson pour Liz Taylor. C'est chic d'avoir une chanson de Michael.
1: Et c'est très beau, comme toujours, c'est du Jackson.
0: C'est du Jackson. Elle a un côté très protectrice, hein, quand même, je remarque.
1: Oui, et puis je pense qu'Elizabeth Taylor, c'est d'un côté quelqu'un qui s'affronte, si je puis dire, à des hommes à la virilité débridée. Et puis, d'un autre côté, souvent quand même chez des hommes qui sont des homosexuels, elle perçoit leurs failles, leurs blessures, dans une époque où c'est très difficile d'avouer son homosexualité.
0: Et elle est touchée par cette sensibilité.
1: Et elle est touchée à la fois par cette sensibilité et je pense aussi par la souffrance qu'entraîne le secret
0: à
1: l'époque, hein, qui s'impose à eux. Montgomery Clift, c'est un très beau gosse qui est homosexuel et dont quelque part le talent repose aussi sur le fait qu'il a un mal-être qui vient de la place difficile que la société lui donne. C'est la même chose aussi pour Rock Hudson, hein, qui va être une des premières victimes du sida et que Elizabeth Taylor va accompagner et protéger de la mauvaise réputation qui lui est faite à ce moment-là, parce qu'au début le sida est quelque chose qui vraiment couvre d'opprobre les gens qui en sont victimes.
0: Et c'est comme ça, du coup, qu'elle va s'engager, je suppose. C'est ce qui motive son engagement dans la lutte contre le sida.
1: Totalement. Les organismes qui s'occupent de la lutte contre le sida vont venir voir Elizabeth Taylor en se disant qu'elle est, en quelque sorte, une bonne marraine pour eux. Et elle va très, très bien embrayer et elle va accompagner le combat à la fois contre le sida, mais aussi pour la reconnaissance et la dignité des malades de façon absolument extraordinaire.
0: Alors à sa mort, elle est enterrée selon le rite hébraïque, puisqu'elle s'était convertie au judaïsme, selon le rite hébraïque et en retard.
1: Oui, elle a demandé, c'était une coquetterie, elle a demandé que ses funérailles commencent en retard, et donc voilà, ça faisait...
0: Parce qu'elle était elle-même toujours en retard.
1: Toujours en retard, mais pas si en retard que ça sur les plateaux de tournage quand même. Hein. Si vous aviez un rendez-vous avec elle pour boire un coup, elle arrivait avec 2 heures de retard, mais sur un plateau de tournage de la MGM, où quand même il y a 200 personnes qui sont là et où on peut pas trop rigoler, elle avait plutôt la réputation d'être à l'heure en fait.
0: D'accord, donc quand même professionnelle. En tout cas, ça reste une icône comme on n'en fait plus, pour ainsi dire. Merci beaucoup, Antoine Cyr, de nous avoir raconté la folle existence de Liz Taylor sur RTL. Je rappelle le titre de votre livre, Hollywood, la cité des femmes, c'est aux éditions Actes Sud. Et pour faire bonne mesure, vous travaillez actuellement pour l'Institut Lumière sur un livre intitulé Hollywood, le vertige des hommes. Et par ailleurs, le prochain numéro de l'avant-scène cinéma sera consacré au chef-d'œuvre d'une autre star, Certain Lame Show, avec Marilyn Monroe. C'est la fin de cette émission. Merci de nous avoir suivis. 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À bientôt.
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5: Il est passé aux aveux. Le jeune homme de 23 ans, arrêté mercredi après le meurtre de Chloé, collégienne de 14 ans à Ferrand-Tardenois dans l'Aisne, a reconnu l'avoir attaqué avec un couteau, selon le parquet de Soissons. Durant sa garde à vue, il a nié, en revanche, son intention de tuer l'adolescente avec qui il déclare avoir eu une relation amoureuse récemment terminée. Un Français présentant des symptômes bénins placé à l'isolement après avoir voyagé en avion avec un cas confirmé d'antivirus. C'est ce qu'a annoncé dans la soirée le ministère de la Santé. Il précise que les 5 autres Français présents à bord du navire de croisière où un foyer de la maladie a été détecté ne présentent pas de symptômes inquiétants. Le bateau, lui, continue de se diriger vers les Canaries où il doit arriver dimanche à la mi-journée. L'escalade continue au Moyen-Orient où l'Iran a fait état dans la soirée, je cite, d'échanges de tirs avec l'ennemi et notamment de missiles tirés après l'attaque d'un pétrolier iranien par l'armée américaine qui impose un blocus du Détroit d'Ormuz. Le Détroit d'Ormuz où des explosions ont également été entendues dans le port d'une île située dans le Détroit. Alors quelle réponse apporter alors que le porte-avions Charles de Gaulle fait route dans la région? Thomas Soto posera la question à son invité ce vendredi. C'est le coprésident de Place Publique et eurodéputé Raphaël Glucksmann. Rendez-vous à 7h40 sur RTL. Donald Trump lance un nouvel ultimatum, cette fois-ci à l'Europe. Il donne aux 27 jusqu'au 4 juillet, date anniversaire de l'indépendance des États-Unis, pour appliquer l'accord commercial passé avec l'Amérique. Passé ce délai, le président américain menace de droits de douane qui bondiraient à des niveaux beaucoup plus élevés. L'Union européenne a réalisé des progrès significatifs, lui répond Ursula von der Leyen, la présidente de la Commission européenne. Rien ne va plus au Real Madrid. Le capitaine de l'équipe, Federico Valverde, victime d'un traumatisme crânien suite à une altercation avec son coéquipier français Aurélien Tchouaméni ce jeudi. Le club espagnol annonce quant à lui l'ouverture d'une procédure disciplinaire contre les deux joueurs. Et puis il n'y aura pas eu de miracle. Cruelle soirée pour Strasbourg. Éliminé aux portes de la finale de la Ligue Conférence par le Rayo Vallecano après une nouvelle défaite 1-0. Les Espagnols qui retrouveront en finale le 27 mai Crystal Palace qui s'est imposé face au Shakhtar Donetsk 2-1. La météo avec le retour d'un temps sec le matin, de belles éclaircies et quelques nuages, surtout à proximité des reliefs. L'après-midi, ça se couvrira un peu plus avec une alternance entre passages nuageux et éclaircies, voire quelques averses, sauf de l'Occitanie à la Méditerranée où le soleil va dominer. Les températures, elles seront en hausse, 5 à 14 degrés le matin.